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1: Bonjour à tous. Le mouvement holicien continue, mais perd du terrain et reste désormais concentré dans un nombre limité de départements. Et malgré cette accalmie, 140 établissements étaient encore bloqués hier. Les violences et les dégradations survenues en marge des manifestations ont entraîné des dommages évalués à au moins 30 millions d'euros. Depuis le début de ces mobilisations, 6877 personnes ont été placées en garde à vue, dont 86% de mineurs et 21 en détention provisoire. Par ailleurs, l'IGPN a ouvert une enquête après la diffusion d'une vidéo montrant un policier donner un coup de genou au visage d'un manifestant lors du rassemblement Place de la Bastille à Paris jeudi soir. Et phénomène rare cette année, le week-end est annoncé frais et pluvieux avec plusieurs averses et des températures légèrement inférieures aux normales de saison. Des chutes de neige ont même déjà été observées dans certains secteurs. On poursuit avec le gouvernement qui a prévu donc de libérer 10 millions de barils de diesel issus des stocks stratégiques afin de faire baisser les prix à la pompe de 12 à 18 centimes par litre, et ce dès le mois de novembre. Une baisse qui reste toutefois incertaine puisque selon un économiste, elle dépendra de l'évolution du cours du pétrole. Et Mediapart a affirmé avoir établi un lien direct entre le compte Twitter de Jordan Bardella ainsi qu'une conversation privée Messenger contenant des messages antisémites attribués au président du RN et qui nie toujours ses accusations. On enchaîne avec l'Assemblée nationale qui a adopté la création d'un congé spécifique pour les salariés victimes de violences sexuelles, de harcèlement sexuel ou encore d'agissements sexistes. Il permettra aux victimes d'effectuer leurs démarches médicales, judiciaires ou encore administratives. Souvenez-vous, début septembre, deux tableaux d'Auguste Renoir ont été volés au musée de Cagnes-sur-Mer. Ils ont été retrouvés jeudi par la police. Estimés entre 8 et 10 millions d'euros, les œuvres avaient été dérobées en quelques minutes seulement. 6 personnes ont été interpellées dans cette affaire. Et enfin, Kayla Issoufi a remporté la médaille d'argent aux mondiaux de judo hier en moins de 78 kilos.
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2: Bonjour à toutes et à tous, on débute avec du football et la Ligue 1 reprend ses droits ce soir. Après 3 semaines de trêve internationale, Lyon, 2e au classement, se déplace à Lens, 15e dès 20h45. Ce sera la première de Yannick Cahuzac sur le banc lensois à Bollard. Les Lensois qui restent sur 2 matchs sans victoire, alors que Lyon est invaincu en championnat cette saison. Et la suite de cette 6e journée de Ligue 1, c'est demain avec Lille-Le Havre, Brest-Angers, Lorient-Paris-FC, Monaco-Toulouse et PSG-Le Mans. Dimanche, Nice accueillera Strasbourg. Auxerre se déplacera à Rennes et puis 3 Marseille en clôture. Et une ancienne légende de la Ligue 1 est fixée sur son sort. Les Girondins de Bordeaux évolueront bien en championnat de Régional 1 cette saison. Le comité directeur de la Ligue Nouvelle-Aquitaine a validé l'inscription des Girondins au championnat régional. Premier match la semaine prochaine, le 16 octobre à Bayonne à 19h pour la 5e journée de championnat. Les 4 premiers matchs, eux, se disputeront plus tard dans la saison. Et puis au niveau européen, Alexander Seferin est officiellement candidat à sa réélection à la tête de l'UEFA, l'instance européenne du football. Il l'a annoncé lors d'une réunion à Berlin hier avec les 55 fédérations membres présentes. Le scrutin est prévu le 22 avril prochain. En rugby, un premier choix fort pour Franck Azéma à la tête du RC Toulon en remplacement de Pierre Mignoni. L'ancien Clermontois a écarté Melvin Jaminet du groupe qui affrontera le Racing 92 ce week-end. L'international de 27 ans paye certainement la copie très pâle rendue à Montpellier la semaine dernière lors de la défaite de Toulon 28-0. En tennis, 3 Français intègrent directement le tableau principal du prochain Rolex Paris Masters qui se déroulera du 2 au 8 novembre prochain. Arthur Fils, Hugo Humbert et Arthur Hinderknecht en seront. Lucas Van Hache est sur la liste d'attente à la 12e place. Il pourrait bénéficier de l'une des 4 wildcards distribuées par l'organisation du tournoi. Enfin, Fernando Alonso dément sa participation au prochain Paris-Dakar. L'ancien champion de F1 était pressenti pour courir sur une Aston Martin. Voilà, c'est la fin de ce flash. Très belle journée de sport.
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5: Un retraité sur 4 donne aujourd'hui de son temps à une association. Une façon de rester actif, de se sentir utile et de partager ses compétences. Daniel Jacquier, bonjour. Vous êtes représentant de France Bénévolat en Côte d'Or. Alors concrètement, pourquoi faire du bénévolat ?
6: En fait, le bénévolat, c'est un plus. Le plus, c'est le plaisir. Le L, c'est le lien social. Le U, c'est l'utilité. Et le S, c'est le sens donné à son engagement. Je pense que pour tout bénévole ou un retraité, l'important, c'est de se poser quatre questions. Quel secteur associatif m'intéresse? Quelle mission j'aimerais faire? Est-ce que je veux conserver quelque chose que j'avais dans mon activité professionnelle ou pas? Quel temps et quelle période j'ai envie de consacrer à l'engagement? Et puis, quelles limites je me donne? Est-ce que je suis prêt à faire des kilomètres pour exercer mon activité de bénévolat ou pas? Le temps idéal à consacrer au bénévolat, ça peut être une heure par mois, mais ça peut être aussi trois jours par semaine. Donc, c'est vraiment à la volonté du bénévole, du temps qu'il souhaite donner à l'association. À titre personnel, le bénévolat m'apporte le travail en équipe que j'ai toujours pratiqué dans mon activité professionnelle, la rencontre avec de nouvelles personnes. Je suis en contact avec les collectivités locales, les autres associations. Donc, c'est un facteur d'enrichissement et de lien social.
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7: Bonsoir. Le Haut Commissariat de l'ONU aux droits de l'homme a déclaré suivre avec inquiétude les incidents liés aux manifestations des lycéens en France. Il appelle au maintien de rassemblements pacifiques et à un usage proportionné de la force. Le proviseur adjoint du lycée Victor Hugo, situé dans le 3e arrondissement de Marseille, a porté plainte après avoir été jeté à terre et roué de coups. Il a été frappé par plusieurs personnes présentes devant le lycée en marge de la mobilisation lycéenne alors qu'il tentait de récupérer un extincteur dans les mains d'un individu. Il a reçu une incapacité totale de travail de 9 jours. Selon un témoin qui souhaite garder l'anonymat, les agresseurs seraient deux adultes non étudiants. La plateforme chargée d'héberger le vote pour la primaire PS Place Publique est victime d'une cyberattaque depuis son ouverture ce matin à 8h. Le scrutin peut toutefois se poursuivre. Selon le Canard enchaîné, Jordan Bardella a effacé les données d'un ancien compte Facebook militant dès la divulgation des écrits de jeunesse antisémites dont il nie être l'auteur. Ces nouveaux éléments ont été démentis en bloc par le RN, mais ils mettent à mal en tout cas la défense du président du parti d'extrême droite qui affirmait encore mardi qu'il n'avait pas de compte Facebook. L'Office anti-cybercriminalité LOFAC a démantelé un look-up, un moteur de recherche illicite qui revend les données personnelles volées dans des cyberattaques. Trois personnes présentées comme étant les administrateurs du site ont été interpellées mardi. Ce site baptisé Reacher, puis renommé Strix, revendiquait 730 millions de lignes de données. C'est la fin de ce flash, une bonne fin de journée à notre écoute.
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1: Bonjour à tous. Le mouvement au lycéen continue, mais perd du terrain et reste désormais concentré dans un nombre limité de départements. Et malgré cette accalmie, 140 établissements étaient encore bloqués hier. Les violences et les dégradations survenues en marge des manifestations ont entraîné des dommages évalués à au moins 30 millions d'euros. Depuis le début de ces mobilisations, 6877 personnes ont été placées en garde à vue, dont 86% de mineurs et 21 en détention provisoire. Par ailleurs, l'IGPN a ouvert une enquête après la diffusion d'une vidéo montrant un policier donner un coup de genou au visage d'un manifestant lors du rassemblement Place de la Bastille à Paris jeudi soir. Et phénomène rare cette année, le week-end est annoncé frais et pluvieux avec plusieurs averses et des températures légèrement inférieures aux normales de saison. Des chutes de neige ont même déjà été observées dans certains secteurs. On poursuit avec le gouvernement qui a prévu donc de libérer 10 millions de barils de diesel issus des stocks stratégiques afin de faire baisser les prix à la pompe de 12 à 18 centimes par litre et ce dès le mois de novembre. Une baisse qui reste toutefois incertaine puisque selon un économiste, elle dépendra de l'évolution du cours du pétrole. Et Mediapart a affirmé avoir établi un lien direct entre le compte Twitter de Jordan Bardella ainsi qu'une conversation privée Messenger contenant des messages antisémites attribués au président du RN qui nie toujours ses accusations. On enchaîne avec l'Assemblée nationale qui a adopté la création d'un congé spécifique pour les salariés victimes de violences sexuelles, de harcèlement sexuel ou encore d'agissements sexistes. Il permettra aux victimes d'effectuer leurs démarches médicales, judiciaires ou encore administratives. Souvenez-vous, début septembre, deux tableaux d'Auguste Renoir ont été volés au musée de Cagnes-sur-Mer. Ils ont été retrouvés jeudi par la police. Estimés entre 8 et 10 millions d'euros, les œuvres avaient été dérobées en quelques minutes seulement. 6 personnes ont été interpellées dans cette affaire. Et enfin, Kayla Issoufi a remporté la médaille d'argent au mondiaux. Issoufi a remporté la médaille d'argent au mondiaux de judo hier en moins de 78 kilos.
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0: accueillera Strasbourg, Auxerre se déplacera à Rennes, et puis 3 Marseille en clôture. Et une ancienne légende de la Ligue 1 est fixée sur son sort. Les Girondins de Bordeaux évolueront bien en championnat de Régional 1 cette saison. Le comité directeur de la Ligue Nouvelle-Aquitaine a validé l'inscription des Girondins au championnat régional. Premier match la semaine prochaine, le 16 octobre à Bayonne, à 19h pour la 5e journée de championnat. Les 4 premiers matchs, eux, se disputeront plus tard dans la saison. Et puis au niveau européen, Alexander Seferin est officiellement candidat à sa réélection à la tête de l'UEFA, l'instance européenne du football. Il l'a annoncé lors d'une réunion à Berlin hier avec les 55 fédérations membres présentes. Le scrutin est prévu le 22 avril prochain. En rugby, un premier choix fort pour Franck Azéma à la tête du RC Toulon en remplacement de Pierre Mignoni. L'ancien Clermontois a écarté Melvin Jaminet du groupe qui affrontera le Racing 92 ce week-end. L'international de 27 ans paye certainement la copie très pâle rendue à Montpellier la semaine dernière lors de la défaite de Toulon 28-0. En tennis, 3 Français intègrent directement le tableau principal du prochain Rolex Paris Masters qui se déroulera du 2 au 8 novembre prochain. Arthur Fils, Hugo Humbert et Arthur Hinderknecht en seront. Lucas Van Hache est sur la liste d'attente à la 12e place. Il pourrait bénéficier de l'une des 4 wildcards distribuées par l'organisation du tournoi. Enfin, Fernando Alonso dément sa participation au prochain Paris-Dakar. L'ancien champion de F1 était pressenti pour courir sur une Aston Martin. Voilà, c'est la fin de ce flash. Très belle journée de sport.
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3: Quand on vieillit, ce n'est pas l'envie de sortir qui disparaît. C'est la mobilité qui se complique et avec elle, les liens. Alors comment continuer à aller vers les autres quand chaque déplacement devient une épreuve? Nils Lonné, vous êtes géographe au Gérontopole des Pays de la Loire. Quelles solutions existent pour aider les aînés à rester mobiles et garder un vrai lien social?
4: Eh bien, le panel de solutions est diversifié. Il y a beaucoup d'initiatives locales qui existent. Transport en commun, transport à la demande, transport solidaire, covoiturage. Mais pas partout et pas de manière uniforme. On ne peut pas dire qu'il y ait de bonnes ou de mauvaises solutions, ça dépend des personnes, de leurs besoins, de leurs capacités et du contexte local. Toutefois, être dépendant de sa voiture pour se déplacer, ça présente des risques au regard d'un état de santé qui pourrait se dégrader. Et dans ce cas, la meilleure prévention est de diversifier ses moyens de déplacement pour être le plus résilient en cas de difficulté, et ce le plus tôt possible, parce que c'est toujours plus simple d'apprendre de nouvelles manières de se déplacer avant qu'on ait l'apparition de premières fragilités.
3: Alors on fait comment et vers qui on se tourne pour apprendre à se déplacer autrement?
4: Tout d'abord, il faut avoir connaissance des solutions qui existent sur son territoire. Donc pour ça, il ne faut pas hésiter à solliciter la mairie, qui est une très bonne première porte d'entrée. Et au-delà de vous fournir des connaissances sur ce qui existe sur le territoire, elle pourra aussi vous renseigner sur la présence d'une plateforme mobilité ou d'initiative associative locale pour vous accompagner dans l'évolution de vos déplacements.
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6: Bonsoir. Le Haut-Commissariat de l'ONU aux droits de l'homme a déclaré suivre avec inquiétude les incidents liés aux manifestations des lycéens en France. Il appelle au maintien de rassemblements pacifiques et à un usage proportionné de la force. Le proviseur adjoint du lycée Victor Hugo, situé dans le 3e arrondissement de Marseille, a porté plainte après avoir été jeté à terre et roué de coups. Il a été frappé par plusieurs personnes présentes devant le lycée en marge de la mobilisation lycéenne alors qu'il tentait de récupérer un extincteur dans les mains d'un individu. Il a reçu une incapacité totale de travail de 9 jours. Selon un témoin qui souhaite garder l'anonymat, les agresseurs seraient 2 adultes non étudiants. La plateforme chargée d'héberger le vote pour la primaire PS Place Publique est victime d'une cyberattaque depuis son ouverture ce matin à 8h. Le scrutin peut toutefois se poursuivre. Selon le Canard enchaîné, Jordan Bardella a effacé les données d'un ancien compte Facebook militant dès la divulgation des écrits de jeunesse antisémites dont il nie être l'auteur. Ces nouveaux éléments ont été démentis en bloc par le RN, mais ils mettent à mal en tout cas la défense du président du parti d'extrême droite qui affirmait encore mardi qu'il n'avait pas de compte Facebook. L'Office anti-cybercriminalité, l'OFAC, a démantelé un look-up, un moteur de recherche illicite qui revend les données personnelles volées dans des cyberattaques. 3 personnes présentées comme étant les administrateurs du site ont été interpellées mardi. Ce site, baptisé Reacher, puis renommé Strix, revendiquait 730 millions

0: de lignes de données. C'est la fin de ce flash, une bonne fin de journée à notre écoute.
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3: Bonjour à tous. Le mouvement holicien continue, mais perd du terrain et reste désormais concentré dans un nombre limité de départements. Malgré cette accalmie, 140 établissements étaient encore bloqués hier. Les violences et les dégradations survenues en marge des manifestations ont entraîné des dommages évalués à au moins 30 millions d'euros. Depuis le début de ces mobilisations, 6877 personnes ont été placées en garde à vue, dont 86% de mineurs et 21 en détention provisoire. Par ailleurs, l'IGPN a ouvert une enquête après la diffusion d'une vidéo montrant un policier donner un coup de genou au visage d'un manifestant lors du rassemblement Place de la Bastille à Paris jeudi soir. Et phénomène rare cette année, le week-end est annoncé frais et pluvieux avec plusieurs averses et des températures légèrement inférieures aux normales de saison. Des chutes de neige ont même déjà été observées dans certains secteurs. On poursuit avec le gouvernement qui a prévu donc de libérer 10 millions de barils de diesel issus des stocks stratégiques afin de faire baisser les prix à la pompe de 12 à 18 centimes par litre, et ce dès le mois de novembre. Une baisse qui reste toutefois incertaine puisque selon un économiste, elle dépendra de l'évolution du cours du pétrole. Et Mediapart a affirmé avoir établi un lien direct entre le compte Twitter de Jordan Bardella ainsi qu'une conversation privée Messenger contenant des messages antisémites attribués au président du RN et qui nie toujours à ses accusations. On enchaîne avec l'Assemblée nationale qui a adopté la création d'un congé spécifique pour les salariés victimes de violences sexuelles, de harcèlement sexuel ou encore d'agissements sexistes. Il permettra aux victimes d'effectuer leurs démarches médicales, judiciaires ou encore administratives. Souvenez-vous, début septembre, deux tableaux d'Auguste Renoir ont été volés au musée de Cagnes-sur-Mer. Ils ont été retrouvés jeudi par la police. Estimés entre 8 et 10 millions d'euros, les œuvres avaient été dérobées en quelques minutes seulement. 6 personnes ont été interpellées dans cette affaire. Et enfin, Kayla Issoufi a remporté la médaille d'argent aux mondiaux de judo hier en moins de 78 kilos.
1: 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Bonjour à toutes et à tous, on débute avec du football et la Ligue 1 reprend ses droits ce soir. Après trois semaines de trêve internationale, Lyon, deuxième au classement, se déplace à Lens, 15e dès 20h45. Ce sera la première de Yannick Cahuzac sur le banc lensois à Bollaert. Les Lensois qui restent sur deux matchs sans victoire alors que Lyon est invaincu en championnat cette saison. Et la suite de cette sixième journée de Ligue 1, c'est demain avec Lille-Le Havre, Brest-Angers, Lorient-Paris-FC, Monaco-Toulouse et PSG-Le Mans. Dimanche, Nice accueillera Strasbourg. Auxerre se déplacera à Rennes et puis 3 Marseille en clôture. Et une ancienne légende de la Ligue 1 est fixée sur son sort. Les Girondins de Bordeaux évolueront bien en championnat de Régional 1 cette saison. Le comité directeur de la Ligue Nouvelle-Aquitaine a validé l'inscription des Girondins au championnat régional. Premier match la semaine prochaine, le 16 octobre à Bayonne à 19h pour la 5e journée de championnat. Les 4 premiers matchs, eux, se disputeront plus tard dans la saison. Et puis au niveau européen, Alexander Seferin est officiellement candidat à sa réélection à la tête de l'UEFA, l'instance européenne du football. Il l'a annoncé lors d'une réunion à Berlin hier avec les 55 fédérations membres présentes. Le scrutin est prévu le 22 avril prochain. En rugby, un premier choix fort pour Franck Azéma à la tête du RC Toulon en remplacement de Pierre Mignoni. L'ancien Clermontois a écarté Melvin Jaminet du groupe qui affrontera le Racing 92 ce week-end. L'international de 27 ans paye certainement la copie très pâle rendue à Montpellier la semaine dernière lors de la défaite de Toulon 28-0. En tennis, 3 Français intègrent directement le tableau principal du prochain Rolex Paris Masters qui se déroulera du 2 au 8 novembre prochain. Arthur Fils, Hugo Humbert et Arthur Hinderknecht en seront. Lucas Van Hache est sur la liste d'attente à la 12e place. Il pourrait bénéficier de l'une des 4 wildcards distribuées par l'organisation du tournoi. Enfin, Fernando Alonso dément sa participation au prochain Paris-Dakar. L'ancien champion de VF1 était pressenti pour courir sur une Aston Martin. Voilà, c'est la fin de ce flash. Très belle journée de sport.
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5: 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La chronique info spéciale bien-être et vie sociale. La question d'Hervé, 63 ans.
6: Je vais bientôt être à la retraite, alors je suis hyper actif dans mon travail et j'ai un peu peur de l'après. Vous avez des conseils pour m'aider à franchir le cap ?
7: Et oui Hervé, la retraite, on en parle comme d'un grand saut dans le vide, alors qu'en réalité c'est plutôt un changement de décor. Non, la retraite n'est pas une fin, c'est un début. Un peu comme un lundi matin, mais sans lundi matin ni dimanche soir stressant. Le passage à la retraite, c'est vrai, est souvent vu comme une perte de son identité. Cette rupture sociale peut être déstabilisante. Mais très vite, on découvre qu'on peut exister autrement que par son travail. Reprendre une activité oubliée, en essayer une nouvelle, s'engager dans une association, renforcer ses liens, en créer d'autres. On se sent utile différemment et ça fait beaucoup de bien. Et pour ceux qui aiment être accompagnés, il existe Bienvenue à la retraite, un atelier proposé par les caisses de retraite pour faire le point sur ses envies, ses projets, ses rêves mis en pause. Il est animé par des professionnels formés et proches de chez vous. L'atelier Bienvenue à la retraite, c'est une sorte de mode d'emploi pour bien vivre cette nouvelle étape. Alors Hervé, vous qui appréhendez l'après, dites-vous que la retraite n'est pas un arrêt, c'est un virage. Prenez-le à votre rythme, explorez, testez, rencontrez. Vous verrez, on s'y sent vite très vivant. Et souvenez-vous, le plus important, c'est de garder du lien social.
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7: Une chronique d'information de l'assurance retraite, le service public engagé pour votre avenir.
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0: Bonsoir. Le Haut Commissariat de l'ONU aux droits de l'homme a déclaré suivre avec inquiétude les incidents liés aux manifestations des lycéens en France. Il appelle au maintien de rassemblements pacifiques et à un usage proportionné de la force. Le proviseur adjoint du lycée Victor Hugo, situé dans le 3e arrondissement de Marseille, a porté plainte après avoir été jeté à terre et roué de coups. Il a été frappé par plusieurs personnes présentes devant le lycée en marge de la mobilisation lycéenne alors qu'il tentait de récupérer un extincteur dans les mains d'un individu. Il a reçu une incapacité totale de travail de 9 jours. Selon un témoin qui souhaite garder l'anonymat, les agresseurs seraient deux adultes non étudiants. La plateforme chargée d'héberger le vote pour la primaire PS Place Publique est victime d'une cyberattaque depuis son ouverture ce matin à 8h. Le scrutin peut toutefois se poursuivre. Selon le Canard enchaîné, Jordan Bardella a effacé les données d'un ancien compte Facebook militant dès la divulgation des écrits de jeunesse antisémites dont il nie être l'auteur. Ces nouveaux éléments ont été démentis en bloc par le RN, mais ils mettent à mal en tout cas la défense du président du parti d'extrême droite qui affirmait encore mardi qu'il n'avait pas de compte Facebook. L'Office anti-cybercriminalité, l'OFAC, a démantelé un look-up, un moteur de recherche illicite qui revend les données personnelles volées dans des cyberattaques. 3 personnes présentées comme étant les administrateurs du site ont été interpellées mardi. Ce site, baptisé Reacher, puis renommé Strix, revendiquait 730 millions de lignes de données. C'est la fin de ce flash, une bonne fin de journée à notre écoute.
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3: Bonjour à tous. Le mouvement au lycéen continue, mais perd du terrain et reste désormais concentré dans un nombre limité de départements. Malgré cette accalmie, 140 établissements étaient encore bloqués hier. Les violences et les dégradations survenues en marge des manifestations ont entraîné des dommages évalués à au moins 30 millions d'euros. Depuis le début de ces mobilisations, 6877 personnes ont été placées en garde à vue, dont 86% de mineurs et 21 en détention provisoire. Par ailleurs, l'IGPN a ouvert une enquête après la diffusion d'une vidéo montrant un policier donner un coup de genou au visage d'un manifestant lors du rassemblement Place de la Bastille à Paris jeudi soir. Et phénomène rare cette année, le week-end est annoncé frais et pluvieux avec plusieurs averses et des températures légèrement inférieures aux normales de saison. Des chutes de neige ont même déjà été observées dans certains secteurs. On poursuit avec le gouvernement qui a prévu donc de libérer 10 millions de barils de diesel issus des stocks stratégiques afin de faire baisser les prix à la pompe de 12 à 18 centimes par litre et ce dès le mois de novembre. Une baisse qui reste toutefois incertaine puisque selon un économiste, elle dépendra de l'évolution du cours du pétrole. Et Mediapart a affirmé avoir établi un lien direct entre le compte Twitter de Jordan Bardella ainsi qu'une conversation privée Messenger contenant des messages antisémites attribués au président du RN et qui nie toujours à ces accusations. On enchaîne avec l'Assemblée nationale qui a adopté la création d'un congé spécifique pour les salariés victimes de violences sexuelles, de harcèlement sexuel ou encore d'agissements sexistes. Il permettra aux victimes d'effectuer leurs démarches médicales, judiciaires ou encore administratives. Souvenez-vous, début septembre, deux tableaux d'Auguste Renoir ont été volés au musée de Cagnes-sur-Mer. Ils ont été retrouvés jeudi par la police. Estimés entre 8 et 10 millions d'euros, les œuvres avaient été dérobées en quelques minutes seulement. 6 personnes ont été interpellées dans cette affaire. Et enfin, Kayla Issoufi a remporté la médaille d'argent aux mondiaux de judo hier en moins de 78 kilos.
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8: Bonjour à toutes et à tous, on débute avec du football et la Ligue 1 reprend ses droits ce soir. Après trois semaines de trêve internationale, Lyon, deuxième au classement, se déplace à Lens, 15e dès 20h45. Ce sera la première de Yannick Cahuzac sur le banc lensois à Bollaert. Les Lensois qui restent sur deux matchs sans victoire alors que Lyon est invaincu en championnat cette saison. Et la suite de cette sixième journée de Ligue 1, c'est demain avec Lille-Le Havre, Brest-Angers, Lorient-Paris-FC, Monaco-Toulouse et PSG-Le Mans. Dimanche, Nice accueillera Strasbourg. Auxerre se déplacera à Rennes et puis 3 Marseille en clôture. Et une ancienne légende de la Ligue 1 est fixée sur son sort. Les Girondins de Bordeaux évolueront bien en championnat de Régional 1 cette saison. Le comité directeur de la Ligue Nouvelle-Aquitaine a validé l'inscription des Girondins au championnat régional. Premier match la semaine prochaine, le 16 octobre à Bayonne à 19h pour la 5e journée de championnat. Les 4 premiers matchs, eux, se disputeront plus tard dans la saison. Et puis au niveau européen, Alexander Seferin est officiellement candidat à sa réélection à la tête de l'UEFA, l'instance européenne du football. Il l'a annoncé lors d'une réunion à Berlin hier avec les 55 fédérations membres présentes. Le scrutin est prévu le 22 avril prochain. En rugby, un premier choix fort pour Franck Azéma à la tête du RC Toulon en remplacement de Pierre Mignoni. L'ancien Clermontois a écarté Melvin Jaminet du groupe qui affrontera le Racing 92 ce week-end. L'international de 27 ans paye certainement la copie très pâle rendue à Montpellier la semaine dernière lors de la défaite de Toulon 28-0. En tennis, 3 Français intègrent directement le tableau principal du prochain Rolex Paris Masters qui se déroulera du 2 au 8 novembre prochain. Arthur Fils, Hugo Humbert et Arthur Hinderknecht en seront. Lucas Van Hache est sur la liste d'attente à la 12e place. Il pourrait bénéficier de l'une des 4 wildcards distribuées par l'organisation du tournoi. Enfin, Fernando Alonso dément sa participation au prochain Paris-Dakar. L'ancien champion de VF1 était pressenti pour courir sur une Aston Martin. Voilà, c'est la fin de ce flash. Très belle journée de sport.
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7: Avec l'âge, on aspire souvent à plus de calme et l'on peut petit à petit se replier sur soi. Mais il y a une différence entre choisir la solitude et souffrir de l'isolement. Alors comment recréer du lien quand les contacts deviennent plus rares ? Bonjour Pierre Vandel, vous êtes psychiatre spécialiste du grand âge et professeur à l'Université de Lausanne. Pourquoi est-il si difficile en vieillissant d'aller vers les autres ?
9: Plusieurs raisons. On perd le contact avec les collègues, avec la retraite, perte du rythme professionnel. On est confronté à l'éloignement des proches et puis aussi à des pertes, des deuils successifs, ce qui réduit le cercle familial ou amical. Les raisons psychologiques aussi, la peur de déranger, le manque ou la perte de confiance en soi. Et puis des raisons physiques aussi, avec la fatigue, des douleurs, la difficulté à se mobiliser qui réduit les déplacements et les sorties.
7: Alors comment dépasser ces difficultés, professeur ?
9: Pour remettre du lien social, il faut commencer avec quelques contacts.
7: 2h30.
9: Qu'on n'a pas vu depuis longtemps. S'autoriser à faire le premier pas, puisque beaucoup de personnes ont peur de déranger, alors qu'en réalité les autres sont souvent heureux d'être sollicités. Et puis on peut miser sur des activités encadrées, un club de marche, des ateliers mémoire, un café associatif. Et puis, il existe des ressources concrètes, les centres communaux d'action sociale, certains centres sociaux, des associations locales, et puis des activités prévention de l'assurance retraite.
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7: Une chronique d'information de l'assurance retraite, le service public engagé pour votre avenir.
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0: Bonsoir, le Haut Commissariat de l'ONU aux droits de l'homme a déclaré suivre avec inquiétude les incidents liés aux manifestations des lycéens en France. Il appelle au maintien de rassemblements pacifiques et à un usage proportionné de la force. Le proviseur adjoint du lycée Victor Hugo, situé dans le 3e arrondissement de Marseille, a porté plainte après avoir été jeté à terre et roué de coups. Il a été frappé par plusieurs personnes présentes devant le lycée en marge de la mobilisation lycéenne alors qu'il tentait de récupérer un extincteur dans les mains d'un individu. Il a reçu une incapacité totale de travail de 9 jours. Selon un témoin qui souhaite garder l'anonymat, les agresseurs seraient deux adultes non étudiants. La plateforme chargée d'héberger le vote pour la primaire PS Place Publique est victime d'une cyberattaque depuis son ouverture ce matin à 8h. Le scrutin peut toutefois se poursuivre. Selon le Canard enchaîné, Jordan Bardella a effacé les données d'un ancien compte Facebook militant dès la divulgation des écrits de jeunesse antisémites dont il nie être l'auteur. Ces nouveaux éléments ont été démentis en bloc par le RN, mais ils mettent à mal en tout cas la défense du président du parti d'extrême droite qui affirmait encore mardi qu'il n'avait pas de compte Facebook. L'Office anti-cybercriminalité, l'OFAC, a démantelé un look-up, un moteur de recherche illicite qui revend les données personnelles volées dans des cyberattaques. 3 personnes présentées comme étant les administrateurs du site ont été interpellées mardi. Ce site, baptisé Reacher, puis renommé Strix, revendiquait 730 millions de lignes de données. C'est la fin de ce flash, une bonne fin de journée à notre écoute.
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3: Bonjour à tous. Le mouvement lycéen continue, mais perd du terrain et reste désormais concentré dans un nombre limité de départements. Malgré cette accalmie, 140 établissements étaient encore bloqués hier. Les violences et les dégradations survenues en marge des manifestations ont entraîné des dommages évalués à au moins 30 millions d'euros. Depuis le début de ces mobilisations, 6877 personnes ont été placées en garde à vue, dont 86% de mineurs et 21 en détention provisoire. Par ailleurs, l'IGPN a ouvert une enquête après la diffusion d'une vidéo montrant un policier donner un coup de genou au visage d'un manifestant lors du rassemblement Place de la Bastille à Paris jeudi soir. Et phénomène rare cette année, le week-end est annoncé frais et pluvieux avec plusieurs averses et des températures légèrement inférieures aux normales de saison. Des chutes de neige ont même déjà été observées dans certains secteurs. On poursuit avec le gouvernement qui a prévu donc de libérer 10 millions de barils de diesel issus des stocks stratégiques afin de faire baisser les prix à la pompe de 12 à 18 centimes par litre et ce dès le mois de novembre. Une baisse qui reste toutefois incertaine puisque selon un économiste, elle dépendra de l'évolution du cours du pétrole. Et Mediapart a affirmé avoir établi un lien direct entre le compte Twitter de Jordan Bardella ainsi qu'une conversation privée Messenger contenant des messages antisémites attribués au président du RN qui nie toujours à ses accusations. On enchaîne avec l'Assemblée nationale qui a adopté la création d'un congé spécifique pour les salariés victimes de violences sexuelles, de harcèlement sexuel ou encore d'agissements sexistes. Il permettra aux victimes d'effectuer leurs démarches médicales, judiciaires ou encore administratives. Souvenez-vous, début septembre, 2 tableaux d'Auguste Renoir ont été volés au musée de Cagnes-sur-Mer. Ils ont été retrouvés jeudi par la police. Estimés entre 8 et 10 millions d'euros, les œuvres avaient été dérobées en quelques minutes seulement. 6 personnes ont été interpellées dans cette affaire. Et enfin, Kayla Issoufi a remporté la médaille d'argent aux mondiaux de judo hier en moins de 78 kilos.
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8: Bonjour à toutes et à tous, on débute avec du football et la Ligue 1 reprend ses droits ce soir. Après 3 semaines de trêve internationale, Lyon, 2e au classement, se déplace à Lens, 15e dès 20h45. Ce sera la première de Yannick Cahuzac sur le banc lensois à Bollard. Les Lensois qui restent sur 2 matchs sans victoire alors que Lyon est invaincu en championnat cette saison. Et la suite de cette 6e journée de Ligue 1, c'est demain avec Lille-Le Havre, Brest-Angers, Lorient-Paris-FC, Monaco-Toulouse et PSG-Le Mans. Dimanche, Nice accueillera Strasbourg. Auxerre se déplacera à Rennes et puis 3 Marseille en clôture. Et une ancienne légende de la Ligue 1 est fixée sur son sort. Les Girondins de Bordeaux évolueront bien en championnat de Régional 1 cette saison. Le comité directeur de la Ligue Nouvelle-Aquitaine a validé l'inscription des Girondins au championnat régional. Premier match la semaine prochaine, le 16 octobre à Bayonne à 19h pour la 5e journée de championnat. Les 4 premiers matchs, eux, se disputeront plus tard dans la saison. Et puis au niveau européen, Alexander Seferin est officiellement candidat à sa réélection à la tête de l'UEFA, l'instance européenne du football. Il l'a annoncé lors lors d'une réunion à Berlin hier avec les 55 fédérations membres présentes. Le scrutin est prévu le 22 avril prochain. En rugby, un premier choix fort pour Franck Azéma à la tête du RC Toulon en remplacement de Pierre Mignoni. L'ancien Clermontois a écarté Melvin Jaminet du groupe qui affrontera le Racing 92 ce week-end. L'international de 27 ans paye certainement la copie très pâle rendue à Montpellier la semaine dernière lors de la défaite de Toulon 28-0. En tennis, trois Français intègrent directement le tableau principal du prochain Rolex Paris Masters qui se déroulera du 2 au 8 novembre prochain. Arthur Fils, Hugo Humbert et Arthur Hinderknecht en seront. Lucas Van Hache est sur la liste d'attente à la 12e place. Il pourrait bénéficier de l'une des quatre wildcards distribuées par l'organisation du tournoi. Enfin, Fernando Alonso dément sa participation au prochain Paris-Dakar. L'ancien champion de VF1 était pressenti pour courir sur une Aston Martin. Voilà, c'est la fin de ce flash. Très belle journée de sport.
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7: Quand les générations se rencontrent, ce n'est pas seulement le temps qui se partage, mais aussi les savoirs et les valeurs. Des associations existent comme Unicité, où Roland, retraité, transmet son vécu, ses histoires, à Cassandre, 22 ans, qui arrive avec son regard neuf, sa curiosité et son énergie. Un duo intergénérationnel qui s'enrichit mutuellement. Alors Cassandre, qu'est-ce qui vous plaît dans cette expérience ?
10: Ce qui me plaît, c'est le lien social. Rencontrer des personnes plus âgées que moi, ça m'apporte d'apprendre leur histoire et de prendre confiance en moi.
11: La rencontre avec les jeunes, ça m'apporte un regard sur les difficultés qu'ils ont. Et ça, c'est, à mes yeux, c'est primordial, ça.
10: Roland m'apporte son vécu, son histoire et des conseils pour les embauches. Il peut m'aiguiller.
7: Et qu'est-ce que vous faites ensemble ?
11: On a quelques activités ludiques. On a fait une ou deux marches, on a fait une petite partie de boules aussi. On a joué au domino et puis on a parlé un petit peu, quoi.
10: Il m'a montré un peu comment on fait de l'accordéon.
7: Et vous, Cassandre, vous lui apportez quoi ?
10: Par rapport au téléphone, envoyer un message et tout ça. Il n'aime pas ça et il ne comprend rien. Le premier truc que j'avais fait pour les messages, il a noté sur un petit papier comment faire toutes les étapes.
7: Merci à tous les deux. Les rencontres entre les générations, c'est construire des liens où chacun a quelque chose à transmettre et à recevoir.
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0: Bonsoir. Le Haut Commissariat de l'ONU aux droits de l'homme a déclaré suivre avec inquiétude les incidents liés aux manifestations des lycéens en France. Il appelle au maintien de rassemblements pacifiques et à un usage proportionné de la force. Le proviseur adjoint du lycée Victor Hugo, situé dans le 3e arrondissement de Marseille, a porté plainte après avoir été jeté à terre et roué de coups. Il a été frappé par plusieurs personnes présentes devant le lycée en marge de la mobilisation lycéenne alors qu'il tentait de récupérer un extincteur dans les mains d'un individu. Il a reçu une incapacité totale de travail de 9 jours. Selon un témoin qui souhaite garder l'anonymat, les agresseurs seraient deux adultes non étudiants. La plateforme chargée d'héberger le vote pour la primaire PS Place Publique est victime d'une cyberattaque depuis son ouverture ce matin à 8h. Le scrutin peut toutefois se poursuivre. Selon le Canard enchaîné, Jordan Bardella a effacé les données d'un ancien compte Facebook militant dès la divulgation des écrits de jeunesse antisémites dont il nie être l'auteur. Ces nouveaux éléments ont été démentis en bloc par le RN, mais ils mettent à mal en tout cas la défense du président du parti d'extrême droite qui affirmait encore mardi qu'il n'avait pas de compte Facebook. L'Office anti-cybercriminalité, l'OFAC, a démantelé un look-up, un moteur de recherche illicite qui revend les données personnelles volées dans des cyberattaques. Trois personnes présentées comme étant les administrateurs du site ont été interpellées mardi. Ce site, baptisé Reacher, puis renommé Strix, revendiquait 730 millions de lignes de données. C'est la fin de ce flash, une bonne fin de journée à notre écoute.
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3: Bonjour. Bonjour à tous. Le mouvement au lycéen continue, mais perd du terrain et reste désormais concentré dans un nombre limité de départements. Malgré cette accalmie, 140 établissements étaient encore bloqués hier. Les violences et les dégradations survenues en marge des manifestations ont entraîné des dommages évalués à au moins 30 millions d'euros. Depuis le début de ces mobilisations, 6877 personnes ont été placées en garde à vue, dont 86% de mineurs et 21 en détention provisoire. Par ailleurs, l'IGPN a ouvert une enquête après la diffusion d'une vidéo montrant un policier donner un coup de genou au visage d'un manifestant lors du rassemblement Place de la Bastille à Paris jeudi soir. Et phénomène rare cette année, le week-end est annoncé frais et pluvieux avec plusieurs averses et des températures légèrement inférieures aux normales de saison. Des chutes de neige ont même déjà été observées dans certains secteurs. On poursuit avec le gouvernement qui a prévu donc de libérer 10 millions de barils de diesel issus des stocks stratégiques afin de faire baisser les prix à la pompe de 12 à 18 centimes par litre, et ce dès le mois de novembre. Une baisse qui reste toutefois incertaine puisque selon un économiste, elle dépendra de l'évolution du cours du pétrole. Et Mediapart a affirmé avoir établi un lien direct entre le compte Twitter de Jordan Bardella ainsi qu'une conversation privée Messenger contenant des messages antisémites attribués au président du RN, qui nie toujours à ses accusations. On enchaîne avec l'Assemblée nationale qui a adopté la création d'un congé spécifique pour les salariés victimes de violences sexuelles, de harcèlement sexuel ou encore d'agissements sexistes. Il permettra aux victimes d'effectuer leurs démarches médicales, judiciaires ou encore administratives. Souvenez-vous, début septembre, deux tableaux d'Auguste Renoir ont été volés au musée de Cagnes-sur-Mer. Ils ont été retrouvés jeudi par la police. Estimés entre 8 et 10 millions d'euros, les œuvres avaient été dérobées en quelques minutes seulement. 6 personnes ont été interpellées dans cette affaire. Et enfin, Kayla Issoufi a remporté la médaille d'argent aux mondiaux de judo hier en moins de 78 kilos.
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8: Bonjour à toutes et à tous, on débute avec du football et la Ligue 1 reprend ses droits ce soir. Après 3 semaines de trêve internationale, Lyon, 2e au classement, se déplace à Lens, 15e dès 20h45. Ce sera la première de Yannick Cahuzac sur le banc lensois à Bollaert. Les Lensois qui restent sur 2 matchs sans victoire, alors que Lyon est invaincu en championnat cette saison. Et la suite de cette 6e journée de Ligue 1, c'est demain avec Lille-Le Havre, Brest-Angers, Lorient-Paris FC, Monaco-Toulouse et PSG-Le Mans. Dimanche, Nice accueillera Strasbourg. Auxerre se déplacera à Rennes et puis 3 Marseille en clôture. Et une ancienne légende de la Ligue 1 est fixée sur son sort. Les Girondins de Bordeaux évolueront bien en championnat de Régional 1 cette saison. Le comité directeur de la Ligue Nouvelle-Aquitaine a validé l'inscription des Girondins au championnat régional. Premier match la semaine prochaine, le 16 octobre à Bayonne à 19h pour la 5e journée de championnat. Les 4 premiers matchs, eux, se disputeront plus tard dans la saison. Et puis au niveau européen, Alexander Seferin est officiellement candidat à sa réélection à la tête de l'UEFA, l'instance européenne du football. Il l'a annoncé lors d'une réunion à Berlin hier avec les 55 fédérations membres présentes. Le scrutin est prévu le 22 avril prochain. En rugby, un premier choix fort pour Franck Azéma à la tête du RC Toulon en remplacement de Pierre Mignoni. L'ancien Clermontois a écarté Melvin Jaminet du groupe qui affrontera le Racing 92 ce week-end. L'international de 27 ans paye certainement la copie très pâle rendue à Montpellier la semaine dernière lors de la défaite de Toulon 28-0. En tennis, 3 Français intègrent directement le tableau principal du prochain Rolex Paris Masters qui se déroulera du 2 au 8 novembre prochain. Arthur Fils, Hugo Humbert et Arthur Hinderknecht en seront. Lucas Van Hache est sur la liste d'attente à la 12e place. Il pourrait bénéficier de l'une des 4 wildcards distribuées par l'organisation du tournoi. Enfin, Fernando Alonso dément sa participation au prochain Paris-Dakar. L'ancien champion de VF1 était pressenti pour courir sur une Aston Martin. Voilà, c'est la fin de ce flash. Très belle journée de sport.
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7: Le lien social, c'est ce qui nous relie et nous maintient vivants. Parler, rire, apprendre des autres. Quand il manque, l'isolement abîme la santé. Quand il existe, il stimule le cerveau et apaise le stress. Yann Lanier, vous êtes délégué général des Petits Frères des Pauvres. Vous publiez un baromètre sur ce thème. Quels sont ses principaux enseignements ?
12: Alors, les Petits Frères des Pauvres sont à l'origine d'un baromètre de l'isolement social qui fait référence dans notre pays. En 2025, nous documentions 750 000 personnes de plus de 60 ans en situation de mort sociale, c'est-à-dire coupées de tout. tous les cercles de sociabilité, la famille, les amis, les voisins et la vie associative. Et 2 millions de personnes en grande fragilité, c'est-à-dire coupées au moins de deux de ces cercles de sociabilité. On dit souvent aux petits frères, quand nous prenons en charge une personne âgée isolée, que nous contribuons à la remettre dans la vie.
7: Quelles actions menez-vous sur le terrain ?
12: Nous avons des dispositifs de sensibilisation à cette question du lien social auprès des collégiens, par exemple, avec un programme qui s'appelle Génération Lien. Nous avons aussi Solitude Écoute. C'est un numéro de téléphone qui permet de rentrer en contact avec nos bénévoles. C'est un numéro de téléphone qui fonctionne tous les jours de 15h à 20h. Le lien social, c'est l'affaire de chacun et chacune d'entre nous. C'est quelque chose qui est extrêmement précieux pour avoir un vivre ensemble de qualité.
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0: Bonsoir. Le Haut Commissariat de l'ONU aux droits de l'homme a déclaré suivre avec inquiétude les incidents liés aux manifestations des lycéens en France. Il appelle au maintien de rassemblements pacifiques et à un usage proportionné de la force. Le proviseur adjoint du lycée Victor Hugo, situé dans le 3e arrondissement de Marseille, a porté plainte après avoir été jeté à terre et roué de coups. Il a été frappé par plusieurs personnes présentes devant le lycée en marge de la mobilisation lycéenne alors qu'il tentait de récupérer un extincteur dans les mains d'un individu. Il a reçu une incapacité totale de travail de 9 jours. Selon un témoin qui souhaite garder l'anonymat, les agresseurs seraient deux adultes non étudiants. La plateforme chargée d'héberger le vote pour la primaire PS Place Publique est victime d'une cyberattaque depuis son ouverture ce matin à 8h. Le scrutin peut toutefois se poursuivre. Selon le Canard enchaîné, Jordan Bardella a effacé les données d'un ancien compte Facebook militant dès la divulgation des écrits de jeunesse antisémites dont il nie être l'auteur. Ces nouveaux éléments ont été démentis en bloc par le RN, mais ils mettent à mal en tout cas la défense du président du parti d'extrême droite qui affirmait encore mardi qu'il n'avait pas de compte Facebook. L'Office anti-cybercriminalité, l'OFAC, a démantelé un look-up, un moteur de recherche illicite qui revend les données personnelles volées dans des cyberattaques. Trois personnes présentées comme étant les administrateurs du site ont été interpellées mardi. Ce site, baptisé Reacher, puis renommé Strix, revendiquait 730 millions de lignes de données. C'est la fin de ce flash, une bonne fin de journée à notre écoute.
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3: Bonjour à tous. Le mouvement au lycéen continue, mais perd du terrain et reste désormais concentré dans un nombre limité de départements. Malgré cette accalmie, 140 établissements étaient encore bloqués hier. Les violences et les dégradations survenues en marge des manifestations ont entraîné des dommages évalués à au moins 30 millions d'euros. Depuis le début de ces mobilisations, 6877 personnes ont été placées en garde à vue, dont 86% de mineurs et 21 en détention provisoire. Par ailleurs, l'IGPN a ouvert une enquête après la diffusion d'une vidéo montrant un policier donner un coup de genou au visage d'un manifestant lors du rassemblement Place de la Bastille à Paris jeudi soir. Et phénomène rare cette année, le week-end est annoncé frais et pluvieux avec plusieurs averses et des températures légèrement inférieures aux normales de saison. Des chutes de neige ont même déjà été observées dans certains secteurs. On poursuit avec le gouvernement qui a prévu donc de libérer 10 millions de barils de diesel issus des stocks stratégiques afin de faire baisser les prix à la pompe de 12 à 18 centimes par litre, et ce dès le mois de novembre. Une baisse qui reste toutefois incertaine puisque selon un économiste, elle dépendra de l'évolution du cours du pétrole. Et Mediapart a affirmé avoir établi un lien direct entre le compte Twitter de Jordan Bardella ainsi qu'une conversation privée Messenger contenant des messages antisémites attribués au président du RN et qui nie toujours ses accusations. On enchaîne avec l'Assemblée nationale qui a adopté la création d'un congé spécifique pour les salariés victimes de violences sexuelles, de harcèlement sexuel ou encore d'agissements sexistes. Il permettra aux victimes d'effectuer leurs démarches médicales, judiciaires ou encore administratives. Souvenez-vous, début septembre, deux tableaux d'Auguste Renoir ont été volés au musée de Cagnes-sur-Mer. Ils ont été retrouvés jeudi par la police. Estimés entre 8 et 10 millions d'euros, les œuvres avaient été dérobées en quelques minutes seulement. 6 personnes ont été interpellées dans cette affaire. Et enfin, Kayla Issoufi a remporté la médaille d'argent aux mondiaux de judo hier en moins de 78 kilos.
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8: Bonjour à toutes et à tous, on débute avec du football et la Ligue 1 reprend ses droits ce soir. Après 3 semaines de trêve internationale, Lyon, 2e au classement, se déplace à Lens, 15e dès 20h45. Ce sera la première de Yannick Cahuzac sur le banc lensois à Bollaert. Les Lensois qui restent sur 2 matchs sans victoire alors que Lyon est invaincu en championnat cette saison. Et la suite de cette 6e journée de Ligue 1, c'est demain avec Lille-Le Havre, Brest-Angers, Lorient-Paris FC, Monaco-Toulouse et PSG-Le Mans. Dimanche, Nice accueillera Strasbourg. Auxerre se déplacera à Rennes et puis 3 Marseille en clôture. Et une ancienne légende de la Ligue 1 est fixée sur son sort. Les Girondins de Bordeaux évolueront bien en championnat de Régional 1 cette saison. Le comité directeur de la Ligue Nouvelle-Aquitaine a validé l'inscription des Girondins au championnat régional. Premier match la semaine prochaine le 16 octobre à Bayonne à 19h pour la 5e journée de championnat. Les 4 premiers matchs, eux, se disputeront plus tard dans la saison. Et puis au niveau européen, Alexander Seferin est officiellement candidat à sa réélection à la tête de l'UEFA, l'instance européenne du football. Il l'a annoncé lors d'une réunion à Berlin hier avec les 55 fédérations membres présentes. Le scrutin est prévu le 22 avril prochain. En rugby, un premier choix fort pour Franck Azéma à la tête du RC Toulon en remplacement de Pierre Mignoni. L'ancien Clermontois a écarté Melvin Jaminet du groupe qui affrontera le Racing 92 ce week-end. L'international de 27 ans paye certainement la copie très pâle rendue à Montpellier la semaine dernière lors de la défaite de Toulon 28-0. En tennis, 3 Français intègrent directement le tableau principal du prochain Rolex Paris Masters qui se déroulera du 2 au 8 novembre prochain. Arthur Fils, Hugo Humbert et Arthur Hinderknecht en seront. Lucas Van Hache est sur la liste d'attente à la 12e place. Il pourrait bénéficier de l'une des 4 wildcards distribuées par l'organisation du tournoi. Enfin, Fernando Alonso dément sa participation au prochain Paris-Dakar. L'ancien champion de VF1 était pressenti pour courir sur une Aston Martin. Voilà, c'est la fin de ce flash. Très belle journée de sport.
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7: À la retraite, les interactions sociales sont essentielles pour la santé physique et morale. L'assurance retraite vous accompagne pour garder ce lien au quotidien. Elle organise toute l'année une foule d'activités avec ses partenaires qui permettent de rencontrer du monde, échanger et rester actif. Conférences, salons, sorties sportives ou culturelles et ateliers pour mieux vivre sa retraite. Elle propose aussi des ateliers en petits groupes. 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Des rendez-vous proches de chez vous, parfois même accessibles à distance, pour garder le contact facilement. 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
0: Bonsoir. Le Haut Commissariat de l'ONU aux droits de l'homme a déclaré suivre avec inquiétude les incidents liés aux manifestations des lycéens en France. Il appelle au maintien de rassemblements pacifiques et à un usage proportionné de la force. Le proviseur adjoint du lycée Victor Hugo, situé dans le 3e arrondissement de Marseille, a porté plainte après avoir été jeté à terre et roué de coups. Il a été frappé par plusieurs personnes présentes devant le lycée en marge de la mobilisation lycéenne alors qu'il tentait de récupérer un extincteur dans les mains d'un individu. Il a reçu une incapacité totale de travail de 9 jours. Selon un témoin qui souhaite garder l'anonymat, les agresseurs seraient deux adultes non étudiants. La plateforme chargée d'héberger le vote pour la primaire PS Place Publique est victime d'une cyberattaque depuis son ouverture ce matin à 8h. Le scrutin peut toutefois se poursuivre. Selon le Canard enchaîné, Jordan Bardella a effacé les données d'un ancien compte Facebook militant dès la divulgation des écrits de jeunesse antisémites dont il nie être l'auteur. Ces nouveaux éléments ont été démentis en bloc par le RN, mais ils mettent à mal en tout cas la défense du président du parti d'extrême droite qui affirmait encore mardi qu'il n'avait pas de compte Facebook. L'Office anti-cybercriminalité, l'OFAC, a démantelé un look-up, un moteur de recherche illicite qui revend les données personnelles volées dans des cyberattaques. 3 personnes présentées comme étant les administrateurs du site ont été interpellées mardi. Ce site, baptisé Reacher, puis renommé Strix, revendiquait 730 millions de lignes de données. C'est la fin de ce flash, une bonne fin de journée à notre écoute.
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3: Bonjour à tous, le mouvement holicien continue mais perd du terrain et reste désormais concentré dans un nombre limité de départements. Malgré cette accalmie, 140 établissements étaient encore bloqués hier. Les violences et les dégradations survenues en marge des manifestations ont entraîné des dommages évalués à au moins 30 millions d'euros. Depuis le début de ces mobilisations, 6877 personnes ont été placées en garde à vue, dont 86% de mineurs et 21 en détention provisoire. Par ailleurs, l'IGPN a ouvert une enquête après la diffusion d'une vidéo montrant un policier donner un coup de genou au visage d'un manifestant lors du rassemblement Place de la Bastille à Paris jeudi soir. Et phénomène rare cette année, le week-end est annoncé frais et pluvieux avec plusieurs averses et des températures légèrement inférieures aux normales de saison. Des chutes de neige ont même déjà été observées dans certains secteurs. On poursuit avec le gouvernement qui a prévu donc de libérer 10 millions de barils de diesel issus des stocks stratégiques afin de faire baisser les prix à la pompe de 12 à 18 centimes par litre et ce dès le mois de novembre. Une baisse qui reste toutefois incertaine puisque selon un économiste, elle dépendra de l'évolution du cours du pétrole. Et Mediapart a affirmé avoir établi un lien direct entre le compte Twitter de Jordan Bardella ainsi qu'une conversation privée Messenger contenant des messages antisémites attribués au président du RN et qui nie toujours ses accusations. On enchaîne avec l'Assemblée nationale qui a adopté la création d'un congé spécifique pour les salariés victimes de violences sexuelles, de harcèlement sexuel ou encore d'agissements sexistes. Il permettra aux victimes d'effectuer leurs démarches médicales, judiciaires ou encore administratives. Souvenez-vous, début septembre, 2 tableaux d'Auguste Renoir ont été volés au musée de Cagnes-sur-Mer. Ils ont été retrouvés jeudi par la police. Estimés entre 8 et 10 millions d'euros, les œuvres avaient été dérobées en quelques minutes seulement. 6 personnes ont été interpellées dans cette affaire. Et enfin, Kayla Issoufi a remporté la médaille d'argent aux mondiaux de judo hier en moins de 78 kilos.
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8: Bonjour à toutes et à tous, on débute avec du football et la Ligue 1 reprend ses droits ce soir. Après 3 semaines de trêve internationale, Lyon, 2e au classement, se déplace à Lens, 15e dès 20h45. Ce sera la première de Yannick Cahuzac sur le banc lensois à Bollaert. Les Lensois qui restent sur 2 matchs sans victoire alors que Lyon est invaincu en championnat cette saison. Et la suite de cette 6e journée de Ligue 1, c'est demain avec Lille-Le Havre, Brest-Angers, Lorient-Paris-FC, Monaco-Toulouse et PSG-Le Mans. Dimanche, Nice accueillera Strasbourg. Auxerre se déplacera à Rennes et puis 3 Marseille en clôture. Et une ancienne légende de la Ligue 1 est fixée sur son sort. Les Girondins de Bordeaux évolueront bien en championnat de Régional 1 cette saison. Le comité directeur de la Ligue Nouvelle-Aquitaine a validé l'inscription des Girondins au championnat régional. Premier match la semaine prochaine, le 16 octobre à Bayonne à 19h pour la 5e journée de championnat. Les 4 premiers matchs, eux, se disputeront plus tard dans la saison. Et puis au niveau européen, Alexander Seferin est officiellement candidat à sa réélection à la tête de l'UEFA, l'instance européenne du football. Il l'a annoncé lors d'une réunion à Berlin hier avec les 55 fédérations membres présentes. Le scrutin est prévu le 22 avril prochain. En rugby, un premier choix fort pour Franck Azéma à la tête du RC Toulon en remplacement de Pierre Mignoni. L'ancien Clermontois a écarté Melvin Jaminet du groupe qui affrontera le Racing 92 ce week-end. L'international de 27 ans paye certainement la copie très pâle rendue à Montpellier dernière lors de la défaite de Toulon 28-0. En tennis, trois Français intègrent directement le tableau principal du prochain Rolex Paris Masters qui se déroulera du 2 au 8 novembre prochain. Arthur Fils, Hugo Humbert et Arthur Hinderknecht en seront. Lucas Van Hache est sur la liste d'attente à la 12e place. Il pourrait bénéficier de l'une des quatre wildcards distribuées par l'organisation du tournoi. Enfin, Fernando Alonso dément sa participation au prochain Paris-Dakar. L'ancien champion de F1 était pressenti pour courir sur une Aston Martin. Voilà, c'est la fin de ce flash. Très belle journée de sport.
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7: Vieillir en bonne santé, continuer à faire ce qui compte pour soi, c'est l'objectif d'ICOP, programme de l'OMS accessible sur smartphone. Docteur Neda Tavassoli, vous êtes médecin à l'IHU Health Sage de Toulouse. Qu'est-ce que le programme ICOP et que permet-il de suivre ?
13: ICOP s'adresse aux personnes de 60 ans et plus vivant à domicile et repose sur l'évaluation et le suivi de 9 domaines essentiels au maintien de l'autonomie. On pose des questions sur l'isolement social. Le lien social est en effet déterminant. L'isolement peut accélérer la perte d'autonomie en affectant la mémoire, le bien-être psychologique, la nutrition ou encore la mobilité. D'une manière générale, l'isolement social a un impact négatif sur la prévention et sur le recours aux soins. En intégrant cette dimension sociale, ICOP permet de repérer les situations de fragilité sociale et d'orienter la personne vers des interventions adaptées. C'est très important de s'auto-évaluer tous les 6 mois. Ces 6 mois correspondent au rythme auquel les capacités fonctionnelles peuvent évoluer. Donc ça permet d'agir tôt avant que de potentiels problèmes s'installent durablement.
7: Et si vous souhaitez réaliser votre autodiagnostic, rendez-vous sur le service Mon Espace Santé de l'assurance maladie ou téléchargez l'application ICOP Monitor.
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0: Bonsoir. Le Haut Commissariat de l'ONU aux droits de l'homme a déclaré suivre avec inquiétude les incidents liés aux manifestations des lycéens en France. Il appelle au maintien de rassemblements pacifiques et à un usage proportionné de la force. Le proviseur adjoint du lycée Victor Hugo, situé dans le 3e arrondissement de Marseille, a porté plainte après avoir été jeté à terre et roué de coups. Il a été frappé par plusieurs personnes présentes devant le lycée en marge de la mobilisation lycéenne alors qu'il tentait de récupérer un extincteur dans les mains d'un individu. Il a reçu une incapacité totale de travail de 9 jours. Selon un témoin qui souhaite garder l'anonymat, les agresseurs seraient 2 adultes non étudiants. La plateforme chargée d'héberger le vote pour la primaire PS Place Publique est victime d'une cyberattaque depuis son ouverture ce matin à 8h. Le scrutin peut toutefois se poursuivre. Selon le Canard enchaîné, Jordan Bardella a effacé les données d'un ancien compte Facebook militant dès la divulgation des écrits de jeunesse antisémites dont il nie être l'auteur. Ces nouveaux éléments ont été démentis en bloc par le RN, mais ils mettent à mal en tout cas la défense du président du parti d'extrême droite qui affirmait encore mardi qu'il n'avait pas de compte Facebook. L'Office anti-cybercriminalité, l'OFAC, a démantelé un look-up, un moteur de recherche illicite qui revend les données personnelles volées dans des cyberattaques. 3 personnes présentées comme étant les administrateurs du site ont été interpellées mardi. Ce site, baptisé Reacher, puis renommé Strix, revendiquait 730 millions de lignes de données. C'est la fin de ce flash, une bonne fin de journée à notre écoute.
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3: Bonjour à tous. Le mouvement au lycéen continue, mais perd du terrain et reste désormais concentré dans un nombre limité de départements. Et malgré cette accalmie, 140 établissements étaient encore bloqués hier. Les violences et les dégradations survenues en marge des manifestations ont entraîné des dommages évalués à au moins 30 millions d'euros. Depuis le début de ces mobilisations, 6877 personnes ont été placées en garde à vue, dont 86% de mineurs et 21 en détention provisoire. Par ailleurs, l'IGPN a ouvert une enquête après la diffusion d'une vidéo montrant un policier donner un coup de genou au visage d'un manifestant lors du rassemblement en place de la Bastille à Paris jeudi soir. Et phénomène rare cette année, le week-end est annoncé frais et pluvieux avec plusieurs averses et des températures légèrement inférieures aux normales de saison. Des chutes de neige ont même déjà été observées dans certains secteurs. On poursuit avec le gouvernement qui a prévu donc de libérer 10 millions de barils de diesel issus des stocks stratégiques afin de faire baisser les prix à la pompe de 12 à 18 centimes par litre et ce dès le mois de novembre. Une baisse qui reste toutefois incertaine puisque selon un économiste, elle dépendra de l'évolution du cours du pétrole. Et Mediapart a affirmé avoir établi un lien direct entre le compte Twitter de Jordan Bardella ainsi qu'une conversation privée Messenger contenant des messages antisémites attribués au président du RN qui nie toujours à ses accusations. On enchaîne avec l'Assemblée nationale qui a adopté la création d'un congé spécifique pour les salariés victimes de violences sexuelles, de harcèlement sexuel ou encore d'agissements sexistes. Il permettra aux victimes d'effectuer leurs démarches médicales, judiciaires ou encore administratives. Souvenez-vous, début septembre, deux tableaux d'Auguste Renoir ont été volés au musée de Cagnes-sur-Mer. Ils ont été retrouvés jeudi par la police. Estimés entre 8 et 10 millions d'euros, les œuvres avaient été dérobées en quelques minutes seulement. 6 personnes ont été interpellées dans cette affaire. Et enfin, Kayla Issoufi a remporté la médaille d'argent aux mondiaux de judo hier en moins de 78 kilos.
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8: Bonjour à toutes et à tous, on débute avec du football et la Ligue 1 reprend ses droits ce soir. Après 3 semaines de trêve internationale, Lyon, 2e au classement, se déplace à Lens, 15e dès 20h45. Ce sera la première de Yannick Cahuzac sur le banc lensois à Bollaert. Les Lensois qui restent sur 2 matchs sans victoire alors que Lyon est invaincu en championnat cette saison. Et la suite de cette 6e journée de Ligue 1, c'est demain avec Lille-Le Havre, Brest-Angers, Lorient-Paris-FC, Monaco-Toulouse et PSG-Le Mans. Dimanche, Nice accueillera Strasbourg. Auxerre se déplacera à Rennes et puis 3 Marseille en clôture. Et une ancienne légende de la Ligue 1 est fixée sur son sort. Les Girondins de Bordeaux évolueront bien en championnat de Régional 1 cette saison. Le comité directeur de la Ligue Nouvelle-Aquitaine a validé l'inscription des Girondins au championnat régional. Premier match la semaine prochaine le 16 octobre à Bayonne à 19h pour la 5e journée de championnat. Les 4 premiers matchs, eux, se disputeront plus tard dans la saison. Et puis au niveau européen, Alexander Seferin est officiellement candidat à sa réélection à la tête de l'UEFA, l'instance européenne du football. Il l'a annoncé lors d'une réunion à Berlin hier avec les 55 fédérations membres présentes. Le scrutin est prévu le 22 avril prochain. En rugby, un premier choix fort pour Franck Azéma à la tête du RC Toulon en remplacement de Pierre Mignoni. L'ancien Clermontois a écarté Melvin Jaminet du groupe qui affrontera le Racing 92 ce week-end. L'international de 27 ans paye certainement la copie très pâle rendue à Montpellier la semaine dernière lors de la défaite de Toulon 28-0. En tennis, 3 Français intègrent directement le tableau principal du prochain Rolex Paris Masters qui se déroulera du 2 au 8 novembre prochain. Arthur Fils, Hugo Humbert et Arthur Hinderknecht en seront. Lucas Van Hache est sur la liste d'attente à la 12e place. Il pourrait bénéficier de l'une des 4 wildcards distribuées par l'organisation du tournoi. Enfin, Fernando Alonso dément sa participation au prochain Paris-Dakar. L'ancien champion de VF1 était pressenti pour courir sur une Aston Martin. Voilà, c'est la fin de ce flash. Très belle journée de sport.
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7: Appels vidéo avec les petits-enfants, photos partagées, mais aussi vraies retrouvailles dès que possible. Car oui, les écrans maintiennent le lien, mais sans remplacer un bon moment tous ensemble. Alors comment faire pour jongler entre virtuel et rituel bien réel? Et vous, madame, vous gardez comment le contact avec vos proches?
14: Comment je peux garder le lien? Ben avec le téléphone, et puis quand ils viennent me voir.
15: Je leur téléphone, ou alors ils me téléphonent.
16: On est une famille unie, on s'aime. J'ai pas un contact systématique avec mes enfants.
17: Pour garder le lien, on fait des visios, quoi.
15: Je peux voir sur l'écran l'ordinateur.
18: Oui, on peut échanger. Ça fait du bien.
19: Bah, on se parle comme ça sur Internet, les réseaux sociaux.
14: Bon, les rituels, c'est les anniversaires, les fêtes, Noël, le jour de l'an.
19: des grandes fêtes comme ça.
20: Alors le samedi, mon petit-fils vient me chercher, je déjeune avec eux, il me ramène. Le dimanche, c'est avec ma petite-fille. Dans la semaine, c'est avec mon fils.
21: Ça dépend, il n'y a pas de rituel, c'est pas tous les jours. Ça se fait comme ça, au gré du hasard, quand ils sont sur le net.
19: Je vais les voir, je garde des liens, et puis on se téléphone, il n'y a pas de problème.
7: Au final, pas de recette miracle. Un appel, une photo, un goûter improvisé. Tout fait lien. L'important, c'est de se parler en vrai, comme à travers un écran. Chaque occasion compte pour se retrouver. Et ça, les seniors l'ont bien compris.
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0: Bonsoir, le Haut Commissariat de l'ONU aux droits de l'homme a déclaré suivre avec inquiétude les incidents liés aux manifestations des lycéens en France. Il appelle au maintien de rassemblements pacifiques et à un usage proportionné de la force. Le proviseur adjoint du lycée Victor Hugo, situé dans le 3e arrondissement de Marseille, a porté plainte après avoir été jeté à terre et roué de coups. Il a été frappé par plusieurs personnes présentes devant le lycée en marge de la mobilisation lycéenne alors qu'il tentait de récupérer un extincteur dans les mains d'un individu. Il a reçu une incapacité totale de travail de 9 jours. Selon un témoin qui souhaite garder l'anonymat, les agresseurs seraient deux adultes non étudiants. La plateforme chargée d'héberger le vote pour la primaire PS Place Publique est victime d'une cyberattaque depuis son ouverture ce matin à 8h. Le scrutin peut toutefois se poursuivre. Selon le Canard enchaîné, Jordan Bardella a effacé les données d'un ancien compte Facebook militant dès la divulgation des écrits de jeunesse antisémites dont il nie être l'auteur. Ces nouveaux éléments ont été démentis en bloc par le RN, mais ils mettent à mal en tout cas la défense du président du parti, d'extrême droite qui affirmait encore mardi qu'il n'avait pas de compte Facebook.

0: continue.
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2: Bonjour à tous, le mouvement holicien continue mais perd du terrain et reste désormais concentré dans un nombre limité de départements. Et malgré cette accalmie, 140 établissements étaient encore bloqués hier. Les violences et les dégradations survenues en marge des manifestations ont entraîné des dommages évalués à au moins 30 millions d'euros. Depuis le début de ces mobilisations, 6877 personnes ont été placées en garde à vue, dont 86% de mineurs et 21 en détention provisoire. Par ailleurs, l'IGPN a ouvert une enquête après la diffusion d'une vidéo montrant un policier donner un coup de genou au visage d'un manifestant lors du rassemblement Place de la Bastille à Paris jeudi soir. Et phénomène rare cette année, le week-end est annoncé frais et pluvieux avec plusieurs averses et des températures légèrement inférieures au normal de saison. Des chutes de neige ont même déjà été observées dans certains secteurs. On poursuit avec le gouvernement qui a prévu donc de libérer 10 millions de barils de diesel issus des stocks stratégiques afin de faire baisser les prix à la pompe de 12 à 18 centimes par litre et ce dès le mois de novembre. Une baisse qui reste toutefois incertaine puisque selon un économiste, elle dépendra de l'évolution du cours du pétrole. Et Mediapart a affirmé avoir établi un lien direct entre le compte Twitter de Jordan Bardella ainsi qu'une conversation privée Messenger contenant des messages antisémites attribués au président du RN et qui nie toujours ses accusations. On enchaîne avec l'Assemblée nationale qui a adopté la création d'un congé spécifique pour les salariés victimes de violences sexuelles, de harcèlement sexuel ou encore d'agissements sexistes. Il permettra aux victimes d'effectuer leurs démarches médicales, judiciaires ou encore administratives. Souvenez-vous, début septembre, deux tableaux d'Auguste Renoir ont été volés au musée de Cagnes-sur-Mer. Ils ont été retrouvés jeudi par la police. Estimés entre 8 et 10 millions d'euros, les œuvres avaient été dérobées en quelques minutes seulement. 6 personnes ont été interpellées dans cette affaire. Et enfin, Kayla Issoufi a remporté la médaille d'argent aux mondiaux de judo hier en moins de 78 kilos.
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4: Bonjour à toutes et à tous, on débute avec du football et la Ligue 1 reprend ses droits ce soir. Après trois semaines de trêve internationale, Lyon, deuxième au classement, se déplace à Lens, 15e dès 20h45. Ce sera la première de Yannick Cahuzac sur le banc lensois à Bollard. Les Lensois qui restent sur deux matchs sans victoire alors que Lyon est invaincu en championnat cette saison. Et la suite de cette sixième journée de Ligue 1, c'est demain avec Lille-Le Havre, Brest-Angers, Lorient-Paris FC, Monaco-Toulouse et PSG-Le Mans. Dimanche, Nice accueillera Strasbourg. Auxerre se déplacera à Rennes et puis 3 Marseille en clôture. Et une ancienne légende de la Ligue 1 est fixée sur son sort. Les Girondins de Bordeaux évolueront bien en championnat de Régional 1 cette saison. Le comité directeur de la Ligue Nouvelle-Aquitaine a validé l'inscription des Girondins au championnat régional. Premier match la semaine prochaine le 16 octobre à Bayonne à 19h pour la 5e journée de championnat. Les 4 premiers matchs, eux, se disputeront plus tard dans la saison. Et puis au niveau européen, Alexander Seferin est officiellement candidat à sa réélection à la tête de l'UEFA, l'instance européenne du football. Il l'a annoncé lors d'une réunion à Berlin hier avec les 55 fédérations membres présentes. Le scrutin est prévu le 22 avril prochain. En rugby, un premier choix fort pour Franck Azéma à la tête du RC Toulon en remplacement de Pierre Mignoni. L'ancien Clermontois a écarté Melvin Jaminet du groupe qui affrontera le Racing 92 ce week-end. L'international de 27 ans paye certainement la copie très pâle rendue à Montpellier la semaine dernière lors de la défaite de Toulon 28 à 0. En tennis, 3 Français intègrent directement le tableau principal du prochain Rolex Paris Masters qui se déroulera du 2 au 8 novembre prochain. Arthur Fils, Hugo Humbert et Arthur Hinderknecht en seront. Lucas Van Hache est sur la liste d'attente à la 12e place. Il pourrait bénéficier de l'une des 4 wildcards distribuées par l'organisation du tournoi. Enfin, Fernando Alonso dément sa participation au prochain Paris-Dakar. L'ancien champion de F1 était pressenti pour courir sur une Aston Martin. Voilà, c'est la fin de ce flash. Très belle journée de sport.
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6: Monique, Nadine, Geneviève et Georges vivent en résidence autonomie, une forme d'habitat partagé pour seniors qui conjugue liberté et vraie vie sociale. Chacun a son appartement et autour une énergie qui circule. Animation, atelier de prévention, échanges spontanés. 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
3: 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L'habitat partagé permet de concilier autonomie et indépendance, tout en favorisant le lien social et le bien vivre au quotidien.
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6: Bonsoir. Le Haut Commissariat de l'ONU aux droits de l'homme a déclaré suivre avec inquiétude les incidents liés aux manifestations des lycéens en France. Il appelle au maintien de rassemblements pacifiques et à un usage proportionné de la force. Le proviseur adjoint du lycée Victor Hugo, situé dans le 3e arrondissement de Marseille, a porté plainte après avoir été jeté à terre et roué de coups. Il a été frappé par plusieurs personnes présentes devant le lycée en marge de la mobilisation lycéenne alors qu'il tentait de récupérer un extincteur dans les mains d'un individu. Il a reçu une incapacité totale de travail de 9 jours. Selon un témoin qui souhaite garder l'anonymat, les agresseurs seraient deux adultes non étudiants. La plateforme chargée d'héberger le vote pour la primaire PS Place Publique est victime d'une cyberattaque depuis son ouverture ce matin à 8h. Le scrutin peut toutefois se poursuivre. Selon le Canard enchaîné, Jordan Bardella a effacé les données d'un ancien compte Facebook militant dès la divulgation des écrits de jeunesse antisémites dont il nie être l'auteur. Ces nouveaux éléments ont été démentis en bloc par le RN, mais ils mettent à mal en tout cas la défense du président du parti d'extrême droite qui affirmait encore mardi qu'il n'avait pas de compte Facebook. L'Office anti-cybercriminalité, l'OFAC, a démantelé un look-up, un moteur de recherche illicite qui revend les données personnelles volées dans des cyberattaques. 3 personnes présentées comme étant les administrateurs du site ont été interpellées mardi. Ce site, baptisé Reacher, puis renommé Strix, revendiquait 730 millions de lignes de données. C'est la fin de ce flash, une bonne fin de journée à notre écoute.
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7: Bonjour à tous. Le mouvement aux lycéens continue, mais perd du terrain et reste désormais concentré dans un nombre limité de départements. Et malgré cette accalmie, 140 établissements étaient encore bloqués hier. Les violences et les dégradations survenues en marge des manifestations ont entraîné des dommages évalués à au moins 30 millions d'euros. Depuis le début de ces mobilisations, 6877 personnes ont été placées en garde à vue, dont 86% de mineurs et 21% en détention provisoire. Par ailleurs, l'IGPN a ouvert une enquête après la diffusion d'une vidéo montrant un policier donner un coup de genou au visage d'un manifestant lors du rassemblement Place de la Bastille à Paris jeudi soir. Et phénomène rare cette année, le week-end est annoncé frais et pluvieux avec plusieurs averses et des températures légèrement inférieures aux normales de saison. Des chutes de neige ont même déjà été observées dans certains secteurs. On poursuit avec le gouvernement qui a prévu donc de libérer 10 millions de barils de diesel issus des stocks stratégiques afin de faire baisser les prix à la pompe de 12 à 18 centimes par litre et ce dès le mois de novembre. Une baisse qui reste toutefois incertaine puisque selon un économiste, elle dépendra de l'évolution du cours du pétrole. Et Mediapart a affirmé avoir établi un lien direct entre le compte Twitter de Jordan Bardella ainsi qu'une conversation privée Messenger contenant des messages antisémites attribués au président du RN qui nie toujours à ses accusations. On enchaîne avec l'Assemblée nationale qui a adopté la création d'un congé spécifique pour les salariés victimes de violences sexuelles, de harcèlement sexuel ou encore d'agissements sexistes. Il permettra aux victimes d'effectuer leurs démarches médicales, judiciaires ou encore administratives. Souvenez-vous, début septembre, 2 tableaux d'Auguste Renoir ont été volés au musée de Cagnes-sur-Mer. Ils ont été retrouvés jeudi par la police. Estimés entre 8 et 10 millions d'euros, les œuvres avaient été dérobées en quelques minutes seulement. 6 personnes ont été interpellées dans cette affaire. Et enfin, Kayla Issoufi a remporté la médaille d'argent aux mondiaux de judo hier en moins de 78 kilos.
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6: Bonjour à toutes et à tous, on débute avec du football et la Ligue 1 reprend ses droits ce soir. Après 3 semaines de trêve internationale, Lyon, 2e au classement, se déplace à Lens, 15e dès 20h45. Ce sera la première de Yannick Cahuzac sur le banc lensois à Bollard. Les Lensois qui restent sur 2 matchs sans victoire alors que Lyon est invaincu en championnat cette saison. Et la suite de cette 6e journée de Ligue 1, c'est demain avec Lille-Le Havre, Brest-Angers, Lorient-Paris-FC, Monaco-Toulouse et PSG-Le Mans. Dimanche, Nice accueillera Strasbourg. Auxerre se déplacera à Rennes et puis 3 Marseille en clôture. Et une ancienne légende de la Ligue 1 est fixée sur son sort. Les Girondins de Bordeaux évolueront bien en championnat de Régional 1 cette saison. Le comité directeur de la Ligue Nouvelle-Aquitaine a validé l'inscription des Girondins au championnat régional. Premier match la semaine prochaine, le 16 octobre à Bayonne à 19h pour la 5e journée de championnat. Les 4 premiers matchs, eux, se disputeront plus tard dans la saison. Et puis au niveau européen, Alexander Seferin est officiellement candidat à sa réélection à la tête de l'UEFA, l'instance européenne du football. Il l'a annoncé lors d'une réunion à Berlin hier avec les 55 fédérations membres présentes. Le scrutin est prévu le 22 avril prochain. En rugby, un premier choix fort pour Franck Azéma à la tête du RC Toulon en remplacement de Pierre Mignoni. L'ancien Clermontois a écarté Melvin Jaminet du groupe qui affrontera le Racing 92 ce week-end. L'international de 27 ans paye certainement la copie très pâle rendue à Montpellier la semaine dernière lors de la défaite de Toulon 28-0. En tennis, 3 Français intègrent directement le tableau principal du prochain Rolex Paris Masters qui se déroulera du 2 au 8 novembre prochain. Arthur Fils, Hugo Humbert et Arthur Hinderknecht en seront. Lucas Van Hache est sur la liste d'attente à la 12e place. Il pourrait bénéficier de l'une des 4 wildcards distribuées par l'organisation du tournoi. Enfin, Fernando Alonso dément sa participation au prochain Paris-Dakar. L'ancien champion de F1 était pressenti pour courir sur une Aston Martin. Voilà, c'est la fin de ce flash. Très belle journée de sport.
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3: Un retraité sur 4 donne aujourd'hui de son temps à une association. Une façon de rester actif, de se sentir utile et de partager ses compétences. Daniel Jacquier, bonjour. Vous êtes représentant de France Bénévolat en Côte d'Or. Alors concrètement, pourquoi faire du bénévolat ?
8: En fait, le bénévolat, c'est un plus. Le plus, c'est le plaisir. Le L, c'est le lien social. Le U, c'est l'utilité. Et le S, c'est le sens donné à son engagement. Je pense que pour tout bénévole ou un retraité, l'important, c'est de se poser 4 questions. Quel secteur associatif m'intéresse ? Quelle mission j'aimerais faire ? Est-ce que je veux conserver quelque chose que j'avais dans mon activité professionnelle ou pas ? Quel temps et quelle période j'ai envie de consacrer à l'engagement ? Et puis, quelles limites je me donne ? Est-ce que je suis prêt à faire des kilomètres pour exercer mon activité de bénévolat ou pas ? Le temps idéal à consacrer au bénévolat, ça peut être 1 heure par mois, mais ça peut être aussi 3 jours par semaine. Donc, c'est vraiment à la volonté du bénévole, du temps qu'il souhaite donner à l'association. À titre personnel, le bénévolat m'apporte le travail en équipe que j'ai toujours pratiqué dans mon activité professionnelle, la rencontre avec de nouvelles personnes. Je suis en contact avec les collectivités locales, les autres associations. Donc, c'est un facteur d'enrichissement et de lien social.
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6: Bonsoir. Le Haut Commissariat de l'ONU aux droits de l'homme a déclaré suivre avec inquiétude les incidents liés aux manifestations des lycéens en France. Il appelle au maintien de rassemblements pacifiques et à un usage proportionné de la force. Le proviseur adjoint du lycée Victor Hugo, situé dans le 3e arrondissement de Marseille, a porté plainte après avoir été jeté à terre et roué de coups. Il a été frappé par plusieurs personnes présentes devant le lycée en marge de la mobilisation lycéenne alors qu'il tentait de récupérer un extincteur dans les mains d'un individu. Il a reçu une incapacité totale de travail de 9 jours. Selon un témoin qui souhaite garder l'anonymat, les agresseurs seraient 2 adultes non étudiants. La plateforme chargée d'héberger le vote pour la primaire PS Place Publique est victime d'une cyberattaque depuis son ouverture ce matin à 8h. Le scrutin peut toutefois se poursuivre. Selon le Canard enchaîné, Jordan Bardella a effacé les données d'un ancien compte Facebook militant dès la divulgation des écrits de jeunesse antisémites dont il nie être l'auteur. Ces nouveaux éléments ont été démentis en bloc par le RN, mais ils mettent à mal en tout cas la défense du président du parti d'extrême droite qui affirmait encore mardi qu'il n'avait pas de compte Facebook. L'Office anti-cybercriminalité, l'OFAC, a démantelé un look-up, un moteur de recherche illicite qui revend les données personnelles volées dans des cyberattaques. Trois personnes présentées comme étant les administrateurs du site ont été interpellées mardi. Ce site, baptisé Reacher, puis renommé Strix, revendiquait 730 millions de lignes de données. C'est la fin de ce flash, une bonne fin de journée à notre écoute.
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7: Bonjour à tous. Le mouvement lycéen continue, mais perd du terrain et reste désormais concentré dans un nombre limité de départements. Malgré cette accalmie, 140 établissements étaient encore bloqués hier. Les violences et les dégradations survenues en marge des manifestations ont entraîné des dommages évalués à au moins 30 millions d'euros. Depuis le début de ces mobilisations, 6877 personnes ont été placées en garde à vue, dont 86% de mineurs et 21 en détention provisoire. Par ailleurs, l'IGPN a ouvert une enquête après la diffusion d'une vidéo montrant un policier donner un coup de genou au visage d'un manifestant lors du rassemblement Place de la Bastille à Paris jeudi soir. Et phénomène rare cette année, le week-end est annoncé frais et pluvieux avec plusieurs averses et des températures légèrement inférieures aux normales de saison. Des chutes de neige ont même déjà été observées dans certains secteurs. On poursuit avec le gouvernement qui a prévu donc de libérer 10 millions de barils de diesel issus des stocks stratégiques afin de faire baisser les prix à la pompe de 12 à 18 centimes par litre et ce dès le mois de novembre. Une baisse qui reste toutefois incertaine puisque selon un économiste, elle dépendra de l'évolution du cours du pétrole. Et Mediapart a affirmé avoir établi un lien direct entre le compte Twitter de Jordan Bardella ainsi qu'une conversation privée Messenger contenant des messages antisémites attribués au président du RN et qui nie toujours ses accusations. On enchaîne avec l'Assemblée nationale qui a adopté la création d'un congé spécifique pour les salariés victimes de violences sexuelles, de harcèlement sexuel ou encore d'agissements sexistes. Il permettra aux victimes d'effectuer leurs démarches médicales, judiciaires ou encore administratives. Souvenez-vous, début septembre, deux tableaux d'Auguste Renoir ont été volés au musée de Cagnes-sur-Mer. Ils ont été retrouvés jeudi par la police. Estimés entre 8 et 10 millions d'euros, les œuvres avaient été dérobées en quelques minutes seulement.
3: 3h30.
7: Ils ont été interpellés dans cette affaire. Et enfin, Kayla Issoufi a remporté la médaille d'argent aux mondiaux de judo hier en moins de 78 kilos.
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10: Bonjour à toutes et à tous, on débute avec du football et la Ligue 1 reprend ses droits ce soir. Après trois semaines de trêve internationale, Lyon, deuxième au classement, se déplace à Lens, 15e dès 20h45. Ce sera la première de Yannick Cahuzac sur le banc lensois à Bollard. Les Lensois qui restent sur deux matchs sans victoire alors que Lyon est invaincu en championnat cette saison. Et la suite de cette sixième journée de Ligue 1, c'est demain avec Lille-Le Havre, Brest-Angers, Lorient-Paris-FC, Monaco-Toulouse et PSG-Le Mans. Dimanche, Nice accueillera Strasbourg. Auxerre se déplacera à Rennes et puis 3 Marseille en clôture. Et une ancienne légende de la Ligue 1 est fixée sur son sort. Les Girondins de Bordeaux évolueront bien en championnat de Régional 1 cette saison. Le comité directeur de la Ligue Nouvelle-Aquitaine a validé l'inscription des Girondins au championnat régional. Le premier match la semaine prochaine, le 16 octobre à Bayonne à 19h pour la 5e journée de championnat. Les 4 premiers matchs, eux, se disputeront plus tard dans la saison. Et puis au niveau européen, Alexander Seferin est officiellement candidat à sa réélection à la tête de l'UEFA, l'instance européenne du football. Il l'a annoncé lors d'une réunion à Berlin hier avec les 55 fédérations membres présentes. Le scrutin est prévu le 22 avril prochain. En rugby, un premier choix fort pour Franck Azéma à la tête du RC Toulon en remplacement de Pierre Mignoni. L'ancien Clermontois a écarté Melvin Jaminet du groupe qui affrontera le Racing 92 ce week-end. L'international de 27 ans paye certainement la copie très pâle rendue à Montpellier la semaine dernière lors de la défaite de Toulon 28-0. En tennis, 3 Français intègrent directement justement le tableau principal du prochain Rolex Paris Masters qui se déroulera du 2 au 8 novembre prochain. Arthur Fils, Hugo Humbert et Arthur Hinderknecht en seront. Lucas Van Hache est sur la liste d'attente à la 12e place. Il pourrait bénéficier de l'une des 4 wildcards distribuées par l'organisation du tournoi. Enfin, Fernando Alonso dément sa participation au prochain Paris-Dakar. L'ancien champion de F1 était pressenti pour courir sur une Aston Martin. Voilà, c'est la fin de ce flash. Très belle journée de sport.
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3: Quand on vieillit, ce n'est pas l'envie de sortir qui disparaît. C'est la mobilité qui se complique. Et avec elle, les liens. Alors comment continuer à aller vers les autres quand chaque déplacement devient une épreuve? Nils Lonné, vous êtes géographe au Gérontopole des Pays de la Loire. Quelles solutions existent pour aider les aînés à rester mobiles et garder un vrai lien social?
11: Eh bien, le panel de solutions est diversifié. Il y a beaucoup d'initiatives locales qui existent. Transport en commun, transport à la demande, transport solidaire, covoiturage. Mais pas partout et pas de manière uniforme. On ne peut pas dire qu'il y ait de bonnes ou de mauvaises solutions, ça dépend des personnes, de leurs besoins, de leurs capacités et du contexte local. Toutefois, être dépendant de sa voiture pour se déplacer, ça présente des risques au regard d'un état de santé qui pourrait se dégrader. Et dans ce cas, la meilleure prévention est de diversifier ses moyens de déplacement pour être le plus résilient en cas de difficulté, et ce le plus tôt possible, parce que c'est toujours plus simple d'apprendre de nouvelles manières de se déplacer avant qu'on ait l'apparition de premières fragilités.
3: Alors on fait comment et vers qui on se tourne pour apprendre à se déplacer autrement?
11: Tout d'abord, il faut avoir connaissance des solutions qui existent sur son territoire. Donc pour ça, il ne faut pas hésiter à solliciter la mairie, qui est une très bonne première porte d'entrée. Et au-delà de vous fournir des connaissances sur ce qui existe sur le territoire, elle pourra aussi vous renseigner sur la présence d'une plateforme mobilité ou d'initiative associative locale pour vous accompagner dans l'évolution de vos déplacements.
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6: Bonsoir. Le Haut Commissariat de l'ONU aux droits de l'homme a déclaré suivre avec inquiétude les incidents liés aux manifestations des lycéens en France. Il appelle au maintien de rassemblements pacifiques et à un usage proportionné de la force. Le proviseur adjoint du lycée Victor Hugo, situé dans le 3e arrondissement de Marseille, a porté plainte après avoir été jeté à terre et roué de coups. Il a été frappé par plusieurs personnes présentes devant le lycée en marge de la mobilisation lycéenne alors qu'il tentait de récupérer un extincteur dans les mains d'un individu. Il a reçu une incapacité totale de travail de 9 jours. Selon un témoin qui souhaite garder l'anonymat, les agresseurs seraient deux adultes non étudiants. La plateforme chargée d'héberger le vote pour la primaire PS Place Publique est victime d'une cyberattaque depuis son ouverture ce matin à 8h. Le scrutin peut toutefois se poursuivre. Selon le Canard enchaîné, Jordan Bardella a effacé les données d'un ancien compte Facebook militant dès la divulgation des écrits de jeunesse antisémites dont il nie être l'auteur. Ces nouveaux éléments ont été démentis en bloc par le RN, mais ils mettent à mal en tout cas la défense du président du parti d'extrême droite qui affirmait encore mardi qu'il n'avait pas de compte Facebook. L'Office anti-cybercriminalité, l'OFAC, a démantelé un look-up, un moteur de recherche illicite qui revend les données personnelles volées dans des cyberattaques. 3 personnes présentées comme étant les administrateurs du site ont été interpellées mardi. Ce site, baptisé Reacher, puis renommé Strix, revendiquait 730 millions de lignes de données. C'est la fin de ce flash, une bonne fin de journée à notre écoute.
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7: Bonjour à tous. Le mouvement lycéen continue, mais perd du terrain et reste désormais concentré dans un nombre limité de départements. Malgré cette accalmie, 140 établissements étaient encore bloqués hier. Les violences et les dégradations survenues en marge des manifestations ont entraîné des dommages évalués à au moins 30 millions d'euros. Depuis le début de ces mobilisations, 6877 personnes ont été placées en garde à vue, dont 86% de mineurs et 21 en détention provisoire. Par ailleurs, l'IGPN a ouvert une enquête après la diffusion d'une vidéo montrant un policier donner un coup de genou au visage d'un manifestant lors du rassemblement Place de la Bastille à Paris jeudi soir. Et phénomène rare cette année, le week-end est annoncé frais et pluvieux avec plusieurs averses et des températures légèrement inférieures au normal de saison. Des chutes de neige ont même déjà été observées dans certains secteurs. On poursuit avec le gouvernement qui a prévu donc de libérer 10 millions de barils de diesel issus des stocks stratégiques afin de faire baisser les prix à la pompe de 12 à 18 centimes par litre et ce dès le mois de novembre. Une baisse qui reste toutefois incertaine puisque selon un économiste, elle dépendra de l'évolution du cours du pétrole. Et Mediapart a affirmé avoir établi un lien direct entre le compte Twitter de Jordan Bardella ainsi qu'une conversation privée Messenger contenant des messages antisémites attribués au président du RN qui nie toujours à ses accusations. On enchaîne avec l'Assemblée nationale qui a adopté la création d'un congé spécifique pour les salariés victimes de violences sexuelles, de harcèlement sexuel ou encore d'agissements sexistes. Il permettra aux victimes d'effectuer leurs démarches médicales, judiciaires ou encore administratives. Souvenez-vous, début septembre, deux tableaux d'Auguste Renoir ont été volés au musée de Cagnes-sur-Mer. Ils ont été retrouvés jeudi par la police. Estimés entre 8 et 10 millions d'euros, les œuvres avaient été dérobées en quelques minutes seulement. 6 personnes ont été interpellées dans cette affaire. Et enfin, Kayla Issoufi a remporté la médaille d'argent aux mondiaux de judo hier en moins de 78 kilos.
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10: Bonjour à toutes et à tous, on débute avec du football et la Ligue 1 reprend ses droits ce soir. Après 3 semaines de trêve internationale, Lyon, 2e au classement, se déplace à Lens, 15e dès 20h45. Ce sera la première de Yannick Cahuzac sur le banc lensois à Bollard. Les Lensois qui restent sur 2 matchs sans victoire, alors que Lyon est invaincu en championnat cette saison. Et la suite de cette 6e journée de Ligue 1, c'est demain avec Lille-Le Havre, Brest-Angers, Lorient-Paris-FC, Monaco-Toulouse et PSG-Le Mans. Dimanche, Nice accueillera Strasbourg. Auxerre se déplacera à Rennes et puis 3 Marseille en clôture. Et une ancienne légende de la Ligue 1 est fixée sur son sort. Les Girondins de Bordeaux évolueront bien en championnat de Régional 1 cette saison. Le comité directeur de la Ligue Nouvelle-Aquitaine a validé l'inscription des Girondins au championnat régional. Le premier match la semaine prochaine, le 16 octobre à Bayonne à 19h pour la 5e journée de championnat. Les 4 premiers matchs, eux, se disputeront plus tard dans la saison. Et puis au niveau européen, Alexander Seferin est officiellement candidat à sa réélection à la tête de l'UEFA, l'instance européenne du football. Il l'a annoncé lors d'une réunion à Berlin hier avec les 55 fédérations membres présentes. Le scrutin est prévu le 22 avril prochain. En rugby, un premier choix fort pour Franck Azéma à la tête du RC Toulon en remplacement de Pierre Mignoni. L'ancien Clermontois a écarté Melvin Jaminet du groupe qui affrontera le Racing 92 ce week-end. L'international de 27 ans paye certainement la copie très pâle rendue à Montpellier la semaine dernière lors de la défaite de Toulon 28-0. En tennis, 3 Français intègrent directement le tableau principal du prochain Rolex Paris Masters qui se déroulera du 2 au 8 novembre prochain. Arthur Fils, Hugo Humbert et Arthur Hinderknecht en seront. Lucas Van Hache est sur la liste d'attente à la 12e place. Il pourrait bénéficier de l'une des 4 wildcards distribuées par l'organisation du tournoi. Enfin, Fernando Alonso dément sa participation au prochain Paris-Dakar. L'ancien champion de F1 était pressenti pour courir sur une Aston Martin. Voilà, c'est la fin de ce flash. Très belle journée de sport.
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4: 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La chronique info spéciale bien-être et vie sociale. La question d'Hervé, 63 ans.
12: Je vais bientôt être à la retraite. Alors, je suis hyper actif dans mon travail et j'ai un peu peur de l'après. Vous avez des conseils pour m'aider à franchir le cap ?
13: Eh oui Hervé, la retraite, on en parle comme d'un grand saut dans le vide, alors qu'en réalité c'est plutôt un changement de décor. Non, la retraite n'est pas une fin, c'est un début. Un peu comme un lundi matin, mais sans lundi matin ni dimanche soir stressant. Le passage à la retraite, c'est vrai, est souvent vu comme une perte de son identité. Cette rupture sociale peut être déstabilisante. Mais très vite, on découvre qu'on peut exister autrement que par son travail. Reprendre une activité oubliée, en essayer une nouvelle, s'engager dans une association, renforcer ses liens, en créer d'autres. On se sent utile différemment et ça fait beaucoup de bien. Et pour ceux qui aiment être accompagnés, il existe Bienvenue à la retraite, un atelier proposé par les caisses de retraite pour faire le point sur ses envies, ses projets, ses rêves mis en pause. Il est animé par des professionnels formés et proches de chez vous. L'atelier Bienvenue à la retraite, c'est une sorte de mode d'emploi pour bien vivre cette nouvelle étape. Alors Hervé, vous qui appréhendez l'après, dites-vous que la retraite n'est pas un arrêt, c'est un virage. Prenez-le à votre rythme, explorez, testez, rencontrez. Vous verrez, on s'y sent vite très vivant.
3: Et souvenez-vous, le plus important, c'est de garder du lien social.
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6: Bonsoir. Le Haut Commissariat de l'ONU aux droits de l'homme a déclaré suivre avec inquiétude les incidents liés aux manifestations des lycéens en France. Il appelle au maintien de rassemblements pacifiques et à un usage proportionné de la force. Le proviseur adjoint du lycée Victor Hugo, situé dans le 3e arrondissement de Marseille, a porté plainte après avoir été jeté à terre et roué de coups. Il a été frappé par plusieurs personnes présentes devant le lycée en marge de la mobilisation lycéenne alors qu'il tentait de récupérer un extincteur dans les mains d'un individu. Il a reçu une incapacité totale de travail de 9 jours. Selon un témoin qui souhaite garder l'anonymat, les agresseurs seraient deux adultes non étudiants. La plateforme chargée d'héberger le vote pour la primaire PS Place Publique est victime d'une cyberattaque depuis son ouverture ce matin à 8h. Le scrutin peut toutefois se poursuivre. Selon le Canard enchaîné, Jordan Bardella a effacé les données d'un ancien compte Facebook militant dès la divulgation des écrits de jeunesse antisémites dont il nie être l'auteur. Ces nouveaux éléments ont été démentis en bloc par le RN, mais ils mettent à mal en tout cas la défense du président du parti d'extrême droite qui affirmait encore mardi qu'il n'avait pas de compte Facebook. L'Office anti-cybercriminalité, l'OFAC, a démantelé un look-up, un moteur de recherche illicite qui revend les données personnelles volées dans des cyberattaques. 3 personnes présentées comme étant les administrateurs du site ont été interpellées mardi. Ce site, baptisé Reacher, puis renommé Strix, revendiquait 730 millions de lignes de données. C'est la fin de ce flash, une bonne fin de journée à notre écoute.
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7: Bonjour à tous. Le mouvement lycéen continue, mais perd du terrain et reste désormais concentré dans un nombre limité de départements. Et malgré cette accalmie, 140 établissements étaient encore bloqués hier. Les violences et les dégradations survenues en marge des manifestations ont entraîné des dommages évalués à au moins 30 millions d'euros. Depuis le début de ces mobilisations, 6877 personnes ont été placées en garde à vue, dont 86% de mineurs et 21 en détention provisoire. Par ailleurs, l'IGPN a ouvert une enquête après la diffusion d'une vidéo montrant un policier donner un coup de genou au visage d'un manifestant lors du rassemblement Place de la Bastille à Paris jeudi soir. Et phénomène rare cette année, le week-end est annoncé frais et pluvieux avec plusieurs averses et des températures légèrement inférieures aux normales de saison. Des chutes de neige ont même déjà été observées dans certains secteurs. On poursuit avec le gouvernement qui a prévu donc de libérer 10 millions de barils de diesel issus des stocks stratégiques afin de faire baisser les prix à la pompe de 12 à 18 centimes par litre et ce dès le mois de novembre. Une baisse qui reste toutefois incertaine puisque selon un économiste, elle dépendra de l'évolution du cours du pétrole. Et Mediapart a affirmé avoir établi un lien direct entre le compte Twitter de Jordan Bardella ainsi qu'une conversation privée Messenger contenant des messages antisémites attribués au président du RN et qui nie toujours ses accusations. On enchaîne avec l'Assemblée nationale qui a adopté la création d'un congé spécifique pour les salariés victimes de violences sexuelles, de harcèlement sexuel ou encore d'agissements sexistes. Il permettra aux victimes d'effectuer leurs démarches médicales, judiciaires ou encore administratives. Souvenez-vous, début septembre, 2 tableaux d'Auguste Renoir ont été volés au musée de Cagnes-sur-Mer. Ils ont été retrouvés jeudi par la police. Estimés entre 8 et 10 millions d'euros, les œuvres avaient été dérobées en quelques minutes seulement. 6 personnes ont été interpellées dans cette affaire. Et enfin, Kayla Issoufi a remporté la médaille d'argent aux mondiaux de judo hier en moins de 78 kilos.
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10: Bonjour à toutes et à tous, on débute avec du football et la Ligue 1 reprend ses droits ce soir. Après 3 semaines de trêve internationale, Lyon, 2e au classement, se déplace à Lens, 15e dès 20h45. Ce sera la première de Yannick Cahuzac sur le banc lensois à Bollard. Les Lensois qui restent sur 2 matchs sans victoire alors que Lyon est invaincu en championnat cette saison. Et la suite de cette 6e journée de Ligue 1, c'est demain avec Lille-Le Havre, Brest-Angers, Lorient-Paris FC, Monaco-Toulouse et PSG-Le Mans. Dimanche, Nice accueillera Strasbourg. Auxerre se déplacera à Rennes et puis 3 Marseille en clôture. et une ancienne légende de la Ligue 1 est fixée sur son sort. Les Girondins de Bordeaux évolueront bien en championnat de Régional 1 cette saison. Le comité directeur de la Ligue Nouvelle-Aquitaine a validé l'inscription des Girondins au championnat régional. Premier match la semaine prochaine, le 16 octobre à Bayonne à 19h pour la 5e journée de championnat. Les 4 premiers matchs, eux, se disputeront plus tard dans la saison. Et puis au niveau européen, Alexander Seferin est officiellement candidat à sa réélection à la tête de l'UEFA, l'instance européenne du football. Il l'a annoncé lors d'une réunion à Berlin hier avec les 55 fédérations membres présentes. Le scrutin est prévu le 22 avril prochain. En rugby, un premier choix fort pour Franck Azéma à la tête du RC Toulon en remplacement de Pierre Mignoni. L'ancien Clermontois a écarté Melvin Jaminet du groupe qui affrontera le Racing 92 ce week-end. L'international de 27 ans paye certainement la copie très pâle rendue à Montpellier la semaine dernière lors de la défaite de Toulon 28-0. En tennis, 3 Français intègrent directement le tableau principal du prochain Rolex Paris Masters qui se déroulera du 2 au 8 novembre prochain. Arthur Fils, Hugo Humbert et Arthur Hinderknecht en seront. Lucas Van Hache est sur la liste d'attente à la 12e place. Il pourrait bénéficier de l'une des 4 wildcards distribuées par l'organisation du tournoi. Enfin, Fernando Alonso dément sa participation au prochain Paris-Dakar. L'ancien champion de F1 était pressenti pour courir sur une Aston Martin. Voilà, c'est la fin de ce flash. Très belle journée de sport.
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3: Avec l'âge, on aspire souvent à plus de calme et l'on peut petit à petit se replier sur soi. Mais il y a une différence entre choisir la solitude et souffrir de l'isolement. Alors comment recréer du lien quand les contacts deviennent plus rares ? Bonjour Pierre Vandel, vous êtes psychiatre spécialiste du grand âge et professeur à l'Université de Lausanne. Pourquoi est-il si difficile en vieillissant d'aller vers les autres ?
14: Plusieurs raisons. On perd le contact avec les collègues, avec la retraite, perte du rythme professionnel, on est confronté à l'éloignement des proches et puis aussi à des pertes, des deuils successifs, ce qui réduit le cercle familial ou amical. Raisons psychologiques aussi, la peur de déranger, le manque ou la perte de confiance en soi, et puis des raisons physiques aussi, avec la fatigue, des douleurs, la difficulté à se mobiliser qui réduit les déplacements et les sorties.
3: Alors comment dépasser ces difficultés, professeur ?
14: Pour remettre du lien social, il faut commencer avec quelques contacts, appeler quelqu'un qu'on n'a pas vu depuis longtemps, s'autoriser à faire le premier pas, puisque beaucoup de personnes ont peur de déranger, alors qu'en réalité les autres sont souvent heureux d'être sollicités. Et puis on peut miser sur des activités encadrées, un club de marche, des ateliers mémoire, un café associatif. Et puis il existe des ressources concrètes, les centres communaux d'action sociale, certains centres sociaux, des associations locales et puis des activités prévention de l'assurance retraite.
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6: Bonsoir. Le Haut Commissariat de l'ONU aux droits de l'homme a déclaré suivre avec inquiétude les incidents liés aux manifestations des lycéens en France. Il appelle au maintien de rassemblements pacifiques et à un usage proportionné de la force. Le proviseur adjoint du lycée Victor Hugo, situé dans le 3e arrondissement de Marseille, a porté plainte après avoir été jeté à terre et roué de coups. Il a été frappé par plusieurs personnes présentes devant le lycée en marge de la mobilisation lycéenne alors qu'il tentait de récupérer un extincteur dans les mains d'un individu. Il a reçu une incapacité totale de travail de 9 jours. Selon un témoin qui souhaite garder l'anonymat, les agresseurs seraient 2 adultes non étudiants. La plateforme chargée d'héberger le vote pour la primaire PS Place Publique est victime d'une cyberattaque depuis son ouverture ce matin à 8h. Le scrutin peut toutefois se poursuivre. Selon le Canard enchaîné, Jordan Bardella a effacé les données d'un ancien compte Facebook militant dès la divulgation des écrits de jeunesse antisémites dont il nie être l'auteur. Ces nouveaux éléments ont été démentis en bloc par le RN, mais ils mettent à mal en tout cas la défense du président du parti d'extrême droite qui affirmait encore mardi qu'il n'avait pas de compte Facebook. L'Office anti-cybercriminalité, l'OFAC, a démantelé un look-up, un moteur de recherche illicite qui revend les données personnelles volées dans des cyberattaques. 3 personnes présentées comme étant les administrateurs du site ont été interpellées mardi. Ce site, baptisé Reacher, puis renommé Strix, revendiquait 730 millions de lignes de données. C'est la fin de ce flash, une bonne fin de journée à notre écoute.
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7: Bonjour à tous. Le mouvement lycéen continue, mais perd du terrain et reste désormais concentré dans un nombre limité de départements. Malgré cette accalmie, 140 établissements étaient encore bloqués hier. Les violences et les dégradations survenues en marge des manifestations ont entraîné des dommages évalués à au moins 30 millions d'euros. Depuis le début de ces mobilisations, 6877 personnes ont été placées en garde à vue, dont 86% de mineurs et 21 en détention provisoire. Par ailleurs, l'IGPN a ouvert une enquête après la diffusion d'une vidéo montrant un policier donner un coup de genou au visage d'un manifestant lors du rassemblement Place de la Bastille à Paris jeudi soir. Et phénomène rare cette année, le week-end est annoncé frais et pluvieux avec plusieurs averses et des températures légèrement inférieures aux normales de saison. Des chutes de neige ont même déjà été observées dans certains secteurs. On poursuit avec le gouvernement qui a prévu donc de libérer 10 millions de barils de diesel issus des stocks stratégiques afin de faire baisser les prix à la pompe de 12 à 18 centimes par litre, et ce dès le mois de novembre. Une baisse qui reste toutefois incertaine puisque selon un économiste, elle dépendra de l'évolution du cours du pétrole. Et Mediapart a affirmé avoir établi un lien direct entre le compte Twitter de Jordan Bardella ainsi qu'une conversation privée Messenger contenant des messages antisémites attribués au président du RN et qui nie toujours ses accusations. On enchaîne avec l'Assemblée nationale qui a adopté la création d'un congé spécifique pour les salariés victimes de violences sexuelles, de harcèlement sexuel ou encore d'agissements sexistes. Il permettra aux victimes d'effectuer leurs démarches médicales, judiciaires ou encore administratives. Souvenez-vous, début septembre, deux tableaux d'Auguste Renoir ont été volés au musée de Cagnes-sur-Mer. Ils ont été retrouvés jeudi par la police. Estimés entre 8 et 10 millions d'euros, les œuvres avaient été dérobées en quelques minutes seulement. 6 personnes ont été interpellées dans cette affaire. Et enfin, Kayla Issoufi a remporté la médaille d'argent aux mondiaux de judo hier en moins de 78 kilos.
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10: Bonjour à toutes et à tous, on débute avec du football et la Ligue 1 reprend ses droits ce soir. Après 3 semaines de trêve internationale, Lyon, 2e au classement, se déplace à Lens, 15e dès 20h45. Ce sera la première de Yannick Cahuzac sur le banc lensois à Bollard. Les Lensois qui restent sur 2 matchs sans victoire, alors que Lyon est invaincu en championnat cette saison. Et la suite de cette 6e journée de Ligue 1, c'est demain avec Lille-Le Havre, Brest-Angers, Lorient-Paris-FC, Monaco-Toulouse et PSG-Le Mans. Dimanche, Nice accueillera Strasbourg. Auxerre se déplacera à Rennes et puis 3 Marseille en clôture. Et une ancienne légende de la Ligue 1 est fixée sur son sort. Les Girondins de Bordeaux évolueront bien en championnat de Régional 1 cette saison. Le comité directeur de la Ligue Nouvelle-Aquitaine a validé l'inscription des Girondins au championnat régional. Premier match la semaine prochaine, le 16 octobre à Bayonne à 19h pour la 5e journée de championnat. Les 4 premiers matchs, eux, se disputeront plus tard dans la saison. Et puis au niveau européen, Alexander Seferin est officiellement candidat à sa réélection à la tête de l'UEFA, l'instance européenne du football. Il l'a annoncé lors d'une réunion à Berlin hier avec les 55 fédérations membres présentes. Le scrutin est prévu le 22 avril prochain. En rugby, un premier choix fort pour Franck Azéma à la tête du RC Toulon en remplacement de Pierre Mignoni. L'ancien Clermontois a écarté Melvin Jaminet du groupe qui affrontera le Racing 92 ce week-end. L'international de 27 ans paye certainement la copie très pâle rendue à Montpellier la semaine dernière lors de la défaite de Toulon 28-0. En tennis, 3 Français intègrent directement le tableau principal du prochain Rolex Paris Masters qui se déroulera du 2 au 8 novembre prochain. Arthur Fils, Hugo Humbert et Arthur Hinderknecht en seront. Lucas Van Hache est sur la liste d'attente à la 12e place. Il pourrait bénéficier de l'une des 4 wildcards distribuées par l'organisation du tournoi. Enfin, Fernando Alonso dément sa participation au prochain Paris-Dakar. L'ancien champion de F1 était pressenti pour courir sur une Aston Martin. Voilà, c'est la fin de ce flash. Très belle journée de sport.
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3: les générations se rencontrent, ce n'est pas seulement le temps qui se partage, mais aussi les savoirs et les valeurs. Des associations existent comme Unicité, où Roland, retraité, transmet son vécu, ses histoires, à Cassandre, 22 ans, qui arrive avec son regard neuf, sa curiosité et son énergie. Un duo intergénérationnel qui s'enrichit mutuellement. Alors Cassandre, qu'est-ce qui vous plaît dans cette expérience ?
16: Ce qui me plaît, c'est le lien social. Rencontrer des personnes plus âgées que moi, ça m'apporte d'apprendre leur histoire et de prendre confiance en moi.
17: La rencontre avec les jeunes, ça m'apporte un regard sur les difficultés qu'ils ont. Et ça, c'est, à mes yeux, c'est primordial, ça.
16: Roland m'apporte son vécu, son histoire et des conseils pour les embauches. Il peut m'aiguiller.
3: Et qu'est-ce que vous faites ensemble ?
17: On a quelques activités ludiques. On a fait nos deux marches. On a fait une petite partie de boules aussi. On a joué au domino et puis on a parlé un petit peu, quoi.
16: Il m'a montré un peu comment on fait de l'accordéon.
3: Et vous, Cassandre, vous lui apportez quoi ?
16: Par rapport au téléphone, envoyer un message et tout ça. Il aime pas ça et il comprend rien. Le premier truc qu'on j'avais fait pour les messages, il a noté sur un petit papier comment faire toutes les étapes.
3: Merci à tous les deux. Les rencontres entre les générations, c'est construire des liens où chacun a quelque chose à transmettre et à recevoir.
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6: Bonsoir. Le Haut Commissariat de l'ONU aux droits de l'homme a déclaré suivre avec inquiétude les incidents liés aux manifestations des lycéens en France. Il appelle au maintien de rassemblements pacifiques et à un usage proportionné de la force. Le proviseur adjoint du lycée Victor Hugo, situé dans le 3e arrondissement de Marseille, a porté plainte après avoir été jeté à terre et roué de coups. Il a été frappé par plusieurs personnes présentes devant le lycée en marge de la mobilisation lycéenne alors qu'il tentait de récupérer un extincteur dans les mains d'un individu. Il a reçu une incapacité totale de travail de 9 jours. Selon un témoin qui souhaite garder l'anonymat, les agresseurs seraient deux adultes non étudiants. La plateforme chargée d'héberger le vote pour la primaire PS Place Publique est victime d'une cyberattaque depuis son ouverture ce matin à 8h. Le scrutin peut toutefois se poursuivre. Selon le Canard enchaîné, Jordan Bardella a effacé les données d'un ancien compte Facebook militant dès la divulgation des écrits de jeunesse antisémites dont il nie être l'auteur. Ces nouveaux éléments ont été démentis en bloc par le RN, mais ils mettent à mal en tout cas la défense du président du parti d'extrême droite qui affirmait encore mardi qu'il n'avait pas de compte Facebook. L'Office anti-cybercriminalité, l'OFAC, a démantelé un look-up, un moteur de recherche illicite qui revend les données personnelles volées dans des cyberattaques. 3 personnes présentées comme étant les administrateurs du site ont été interpellées mardi. Ce site, baptisé Reacher, puis renommé Strix, revendiquait 730 millions de lignes de données. C'est la fin de ce flash, une bonne fin de journée à notre écoute.
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7: Bonjour à tous. Le mouvement lycéen continue, mais perd du terrain et reste désormais concentré dans un nombre limité de départements. Et malgré cette accalmie, 140 établissements étaient encore bloqués.
3: 4 heures.
7: Les violences et les dégradations survenues en marge des manifestations ont entraîné des dommages évalués à au moins 30 millions d'euros. Depuis le début de ces mobilisations, 6877 personnes ont été placées en garde à vue, dont 86% de mineurs et 21 en détention provisoire. Par ailleurs, l'IGPN a ouvert une enquête après la diffusion d'une vidéo montrant un policier donner un coup de genou au visage d'un manifestant lors du rassemblement Place de la Bastille à Paris jeudi soir. Et phénomène rare cette année, le week-end est annoncé frais et pluvieux avec plusieurs averses et des températures légèrement inférieures aux normales de saison. Des chutes de neige ont même déjà été observées dans certains secteurs. On poursuit avec le gouvernement qui a prévu donc de libérer 10 millions de barils de diesel issus des stocks stratégiques afin de faire baisser les prix à la pompe de 12 à 18 centimes par litre et ce dès le mois de novembre. Une baisse qui reste toutefois incertaine puisque selon un économiste, elle dépendra de l'évolution du cours du pétrole. Et Mediapart a affirmé avoir établi un lien direct entre le compte Twitter de Jordan Bardella ainsi qu'une conversation privée Messenger contenant des messages antisémites attribués au président du RN et qui nie toujours ces accusations. On enchaîne avec l'Assemblée nationale qui a adopté la création d'un congé spécifique pour les salariés victimes de violences sexuelles, de harcèlement sexuel ou encore d'agissements sexistes. Il permettra aux victimes d'effectuer leurs démarches médicales, judiciaires ou encore administratives. Souvenez-vous, début septembre, deux tableaux d'Auguste Renoir ont été volés au musée de Cagnes-sur-Mer. Ils ont été retrouvés jeudi par la police. Estimés entre 8 et 10 millions d'euros, les œuvres avaient été dérobées en quelques minutes seulement. 6 personnes ont été interpellées dans cette affaire. Et enfin, Kayla Issoufi a remporté la médaille d'argent aux mondiaux de judo hier en moins de 78 kilos.
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10: Bonjour à toutes et à tous, on débute avec du football et la Ligue 1 reprend ses droits ce soir. Après 3 semaines de trêve internationale, Lyon, 2e au classement, se déplace à Lens, 15e dès 20h45. Ce sera la première de Yannick Cahuzac sur le banc lensois à Bollard. Les Lensois qui restent sur 2 matchs sans victoire, alors que Lyon est invaincu en championnat cette saison. Et la suite de cette 6e journée de Ligue 1, c'est demain avec Lille-Le Havre, Brest-Angers, Lorient-Paris-FC, Monaco-Toulouse et PSG-Le Mans. Dimanche, Nice accueillera Strasbourg. Auxerre se déplacera à Rennes et puis 3 Marseille en clôture. Et une ancienne légende de la Ligue 1 est fixée sur son sort. Les Girondins de Bordeaux évolueront bien en championnat de Régional 1 cette saison. Le comité directeur de la Ligue Nouvelle-Aquitaine a validé l'inscription des Girondins au championnat régional. Le premier match la semaine prochaine, le 16 octobre à Bayonne à 19h pour la 5e journée de championnat. Les 4 premiers matchs, eux, se disputeront plus tard dans la saison. Et puis au niveau européen, Alexander Seferin est officiellement candidat à sa réélection à la tête de l'UEFA, l'instance européenne du football. Il l'a annoncé lors d'une réunion à Berlin hier avec les 55 fédérations membres présentes. Le scrutin est prévu le 22 avril prochain. En rugby, un premier choix fort pour Franck Azéma à la tête du RC Toulon en remplacement de Pierre Mignoni. L'ancien Clermontois a écarté Melvin Jaminet du groupe qui affrontera le Racing 92 ce week-end. L'international de 27 ans paye certainement la copie très pâle rendue à Montpellier la semaine dernière lors de la défaite de Toulon 28-0. En tennis, 3 Français intègrent directement le tableau principal du prochain Rolex Paris Masters qui se déroulera du 2 au 8 novembre prochain. Arthur Fils, Hugo Humbert et Arthur Hinderknecht en seront. Lucas Van Hache est sur la liste d'attente à la 12e place. Il pourrait bénéficier de l'une des 4 wildcards distribuées par l'organisation du tournoi. Enfin, Fernando Alonso dément sa participation au prochain Paris-Dakar. L'ancien champion de F1 était pressenti pour courir sur une Aston Martin. Voilà, c'est la fin de ce flash. Très belle journée de sport.
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3: Le lien social, c'est ce qui nous relie et nous maintient vivants. Parler, rire, apprendre des autres. Quand il manque, l'isolement abîme la santé. Quand il existe, il stimule le cerveau et apaise le stress. Yann Lanier, vous êtes délégué général des Petits Frères des Pauvres. Vous publiez un baromètre sur ce thème. Quels sont ses principaux enseignements ?
18: Alors, les Petits Frères des Pauvres sont à l'origine d'un baromètre de l'isolement social qui fait référence dans notre pays. En 2025, nous documentions 750 000 personnes de plus de 60 ans en situation de mort sociale, c'est-à-dire coupées de tous les cercles de sociabilité, la famille, les amis, les voisins, et la vie associative. Et 2 millions de personnes en grande fragilité, c'est-à-dire coupées au moins de 2 de ces cercles de sociabilité. On dit souvent aux petits frères, quand nous prenons en charge une personne âgée isolée, que nous contribuons à la remettre dans la vie.
3: Quelles actions menez-vous sur le terrain ?
18: Nous avons des dispositifs de sensibilisation à cette question du lien social auprès des collégiens, par exemple, avec un programme qui s'appelle Génération Lien. Nous avons aussi Solitude Écoute. C'est un numéro de téléphone qui permet de rentrer en contact avec nos bénévoles. C'est un numéro de téléphone qui fonctionne tous les jours de 15h à 20h. Le lien social, c'est l'affaire de chacun et chacune d'entre nous. C'est quelque chose qui est extrêmement précieux pour avoir un vivre ensemble de qualité.
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6: Bonsoir. Le Haut Commissariat de l'ONU aux droits de l'homme a déclaré suivre avec inquiétude les incidents liés aux manifestations des lycéens en France. Il appelle au maintien de rassemblements pacifiques et à un usage proportionné de la force. Le proviseur adjoint du lycée Victor Hugo, situé dans le 3e arrondissement de Marseille, a porté plainte après avoir été jeté à terre et roué de coups. Il a été frappé par plusieurs personnes présentes devant le lycée en marge de la mobilisation lycéenne alors qu'il tentait de récupérer un extincteur dans les mains d'un individu. Il a reçu une incapacité totale de travail de 9 jours. Selon un témoin qui souhaite garder l'anonymat, les agresseurs seraient deux adultes non étudiants. La plateforme chargée d'héberger le vote pour la primaire PS Place Publique est victime d'une cyberattaque depuis son ouverture ce matin à 8h. Le scrutin peut toutefois se poursuivre. Selon le Canard enchaîné, Jordan Bardella a effacé les données d'un ancien compte Facebook militant dès la divulgation des écrits de jeunesse antisémites dont il nie être l'auteur. Ces nouveaux éléments ont été démentis en bloc par le RN, mais ils mettent à mal en tout cas la défense du président du parti d'extrême droite qui affirmait encore mardi qu'il n'avait pas de compte Facebook. L'Office anti-cybercriminalité, l'OFAC, a démantelé un look-up, un moteur de recherche illicite qui revend les données personnelles volées dans des cyberattaques. 3 personnes présentées comme étant les administrateurs du site ont été interpellées mardi. Ce site, baptisé Reacher, puis renommé Strix, revendiquait 730 millions de lignes de données. C'est la fin de ce flash, une bonne fin de journée à notre écoute.
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7: Bonjour à tous. Le mouvement lycéen continue, mais perd du terrain et reste désormais concentré dans un nombre limité de départements. Et malgré cette accalmie, 140 établissements étaient encore bloqués hier. Les violences et les dégradations survenues en marge des manifestations ont entraîné des dommages évalués à au moins 30 millions d'euros. Depuis le début de ces mobilisations, 6877 personnes ont été placées en garde à vue, dont 86% de mineurs et 21 en détention provisoire. Par ailleurs, l'IGPN a ouvert une enquête après la diffusion d'une vidéo montrant un policier donner un coup de genou au visage d'un manifestant lors du rassemblement Place de la Bastille à Paris jeudi soir. Et phénomène rare cette année, le week-end est annoncé frais et pluvieux avec plusieurs averses et des températures légèrement inférieures aux normales de saison. Des chutes de neige ont même déjà été observées dans certains secteurs. On poursuit avec le gouvernement qui a prévu donc de libérer 10 millions de barils de diesel issus des stocks stratégiques afin de faire baisser les prix à la pompe de 12 à 18 centimes par litre et ce dès le mois de novembre. Une baisse qui reste toutefois incertaine puisque selon un économiste, elle dépendra de l'évolution du cours du pétrole. Et Mediapart a affirmé avoir établi un lien direct entre le compte Twitter de Jordan Bardella ainsi qu'une conversation privée Messenger contenant des messages antisémites attribués au président du RN et qui nie toujours ses accusations. On enchaîne avec l'Assemblée nationale qui a adopté la création d'un congé spécifique pour les salariés victimes de violences sexuelles, de harcèlement sexuel ou encore d'agissements sexistes. Il permettra aux victimes d'effectuer leurs démarches médicales, judiciaires ou encore administratives. Souvenez-vous, début septembre, 2 tableaux d'Auguste Renoir ont été volés au musée de Cagnes-sur-Mer. Ils ont été retrouvés jeudi par la police. Estimés entre 8 et 10 millions d'euros, les œuvres avaient été dérobées en quelques minutes seulement. 6 personnes ont été interpellées dans cette affaire. Et enfin, Kayla Issoufi a remporté la médaille d'argent aux mondiaux de judo hier en moins de 78 kilos.
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10: Bonjour à toutes et à tous, on débute avec du football et la Ligue 1 reprend ses droits ce soir. Après 3 semaines de trêve internationale, Lyon, 2e au classement, se déplace à Lens, 15e dès 20h45. Ce sera la première de Yannick Cahuzac sur le banc lensois à Bollard. Les Lensois qui restent sur 2 matchs sans victoire alors que Lyon est invaincu en championnat cette saison. Et la suite de cette 6e journée de Ligue 1, c'est demain avec Lille-Le Havre, Brest-Angers, Lorient-Paris-FC, Monaco-Toulouse et PSG-Le Mans. Dimanche, Nice accueillera Strasbourg. Auxerre se déplacera à Rennes et puis 3 Marseille en clôture. Et une ancienne légende de la Ligue 1 est fixée sur son sort. Les Girondins de Bordeaux évolueront bien en championnat de Régional 1 cette saison. Le comité directeur de la Ligue Nouvelle-Aquitaine a validé l'inscription des Girondins au championnat régional. Premier match la semaine prochaine, le 16 octobre à Bayonne à 19h pour la 5e journée de championnat. Les 4 premiers matchs, eux, se disputeront plus tard dans la saison. Et puis au niveau européen, Alexander Seferin est officiellement candidat à sa réélection à la tête de l'UEFA, l'instance européenne du football. Il l'a annoncé lors d'une réunion à Berlin hier avec les 55 fédérations membres présentes. Le scrutin est prévu le 22 avril prochain. En rugby, un premier choix fort pour Franck Azéma à la tête du RC Toulon en remplacement de Pierre Mignoni. L'ancien Clermontois a écarté Melvin Jaminet du groupe qui affrontera le Racing 92 ce week-end. L'international de 27 ans paye certainement la copie très pâle rendue à Montpellier la semaine dernière lors de la défaite de Toulon 28-0. En tennis, trois Français intègrent directement le tableau principal du prochain Rolex Paris Masters qui se déroulera du 2 au 8 novembre prochain. Arthur Fils, Hugo Humbert et Arthur Hinderknecht en seront. Lucas Van Hache est sur la liste d'attente à la 12e place. Il pourrait bénéficier de l'une des quatre wildcards distribuées par l'organisation du tournoi. Enfin, Fernando Alonso dément sa participation au prochain Paris-Dakar. L'ancien champion de F1 était pressenti pour courir sur une Aston Martin. Voilà, c'est la fin de ce flash. Très belle journée de sport.
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3: Bonsoir. Le Haut Commissariat de l'ONU aux droits de l'homme a déclaré suivre avec inquiétude les incidents liés aux manifestations des lycéens en France. Il appelle au maintien de rassemblements pacifiques et à un usage proportionné de la force. Le proviseur adjoint du lycée Victor Hugo, situé dans le 3e arrondissement de Marseille, a porté plainte après avoir été jeté à terre et roué de coups. Il a été frappé par plusieurs personnes présentes devant le lycée en marge de la mobilisation lycéenne alors qu'il tentait de récupérer un extincteur dans les mains d'un individu. Il a reçu une incapacité totale de travail de 9 jours. Selon un témoin qui souhaite garder l'anonymat, les agresseurs seraient deux adultes non étudiants. La plateforme chargée d'héberger le vote pour la primaire PS Place Publique est victime d'une cyberattaque depuis son ouverture ce matin à 8h. Le scrutin peut toutefois se poursuivre. Selon le Canard enchaîné, Jordan Bardella a effacé les données d'un ancien compte Facebook militant dès la divulgation des écrits de jeunesse antisémites dont il nie être l'auteur. Ces nouveaux éléments ont été démentis en bloc par le RN, mais ils mettent à mal en tout cas la défense du président du parti d'extrême droite qui affirmait encore mardi qu'il n'avait pas de compte Facebook. L'Office anti-cybercriminalité, l'OFAC, a démantelé un look-up, un moteur de recherche illicite qui revend les données personnelles volées dans des cyberattaques. 3 personnes présentées comme étant les administrateurs du site ont été interpellées mardi. Ce site, baptisé Reacher, puis renommé Strix, revendiquait 730 millions de lignes de données. C'est la fin de ce flash, une bonne fin de journée à notre écoute.
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5: Bonjour à tous. Le mouvement lycéen continue, mais perd du terrain et reste désormais concentré dans un nombre limité de départements. Et malgré cette accalmie, 140 établissements étaient encore bloqués hier. Les violences et les dégradations survenues en marge des manifestations ont entraîné des dommages évalués à au moins 30 millions d'euros. Depuis le début de ces mobilisations, 6877 personnes ont été placées en garde à vue, dont 86% de mineurs et 21 en détention provisoire. Par ailleurs, l'IGPN a ouvert une enquête après la diffusion d'une vidéo montrant un policier donner un coup de genou au visage d'un manifestant lors du rassemblement Place de la Bastille à Paris jeudi soir. Et phénomène rare cette année, le week-end est annoncé frais et pluvieux avec plusieurs averses et des températures légèrement inférieures aux normales de saison. Des chutes de neige ont même déjà été observées dans certains secteurs. On poursuit avec le gouvernement qui a prévu donc de libérer 10 millions de barils de diesel issus des stocks stratégiques afin de faire baisser les prix à la pompe de 12 à 18 centimes par litre et ce dès le mois de novembre. Une baisse qui reste toutefois incertaine puisque selon un économiste, elle dépendra de l'évolution du cours du pétrole. Et Mediapart a affirmé avoir établi un lien direct entre le compte Twitter de Jordan Bardella ainsi qu'une conversation privée Messenger contenant des messages antisémites attribués au président du RN qui nie toujours ses accusations. On enchaîne avec l'Assemblée nationale qui a adopté la création d'un congé spécifique pour les salariés victimes de violences sexuelles, de harcèlement sexuel ou encore d'agissements sexistes. Il permettra aux victimes d'effectuer leurs démarches médicales, judiciaires ou encore administratives. Souvenez-vous, début septembre, 2 tableaux d'Auguste Renoir ont été volés au musée de Cagnes-sur-Mer. Ils ont été retrouvés jeudi par la police. Estimés entre 8 et 10 millions d'euros, les œuvres avaient été dérobées en quelques minutes seulement. 6 personnes ont été interpellées dans cette affaire. Et enfin, Kayla Issoufi a remporté la médaille d'argent aux mondiaux de judo hier en moins de 78 kilos.
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0: Bonjour à toutes et à tous, on débute avec du football et la Ligue 1 reprend ses droits ce soir. Après trois semaines de trêve internationale, Lyon, deuxième au classement, se déplace à Lens, 15e dès 20h45. Ce sera la première de Yannick Cahuzac sur le banc lensois à Bollaert. Les Lensois qui restent sur deux matchs sans victoire alors que Lyon est invaincu en championnat cette saison. Et la suite de cette sixième journée de Ligue 1, c'est demain avec Lille-Le Havre, Brest-Angers, Lorient-Paris-FC, Monaco-Toulouse et PSG-Le Mans. Dimanche, Nice accueillera Strasbourg. Auxerre se déplacera à Rennes et puis 3 Marseille en clôture. Et une ancienne légende de la Ligue 1 est fixée sur son sort. Les Girondins de Bordeaux évolueront bien en championnat de Régional 1 cette saison. Le comité directeur de la Ligue Nouvelle-Aquitaine a validé l'inscription des Girondins au championnat régional. Premier match la semaine prochaine, le 16 octobre à Bayonne à 19h pour la 5e journée de championnat. Les 4 premiers matchs, eux, se disputeront plus tard dans la saison. Et puis au niveau européen, Alexander Seferin est officiellement candidat à sa réélection à la tête de l'UEFA, l'instance européenne du football. Il l'a annoncé lors d'une réunion à Berlin hier avec les 55 fédérations membres présentes. Le scrutin est prévu le 22 avril prochain. En rugby, un premier choix fort pour Franck Azéma à la tête du RC Toulon en remplacement de Pierre Mignoni. L'ancien Clermontois a écarté Melvin Jaminet du groupe qui affrontera le Racing 92 ce week-end. L'international de 27 ans paye certainement la copie très pâle rendue à Montpellier la semaine dernière lors de la défaite de Toulon 28-0. En tennis, 3 Français intègrent directement le tableau principal du prochain Rolex Paris Masters qui se déroulera du 2 au 8 novembre prochain. Arthur Fils, Hugo Humbert et Arthur Hinderknecht en seront. Lucas Van Hache est sur la liste d'attente à la 12e place. Il pourrait bénéficier de l'une des 4 wildcards distribuées par l'organisation du tournoi. Enfin, Fernando Alonso dément sa participation au prochain Paris-Dakar. L'ancien champion de VF1 était pressenti pour courir sur une Aston Martin. Voilà, c'est la fin de ce flash. Très belle journée de sport.
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3: Vieillir en bonne santé, continuer à faire ce qui compte pour soi, c'est l'objectif d'ICOP, programme de l'OMS accessible sur smartphone. Docteur Neda Tavassoli, vous êtes médecin l'IHU Health Sage de Toulouse. Qu'est-ce que le programme ICOP et que permet-il de suivre ?
4: ICOP s'adresse aux personnes de 60 ans et plus vivant à domicile et repose sur l'évaluation et le suivi de 9 domaines essentiels au maintien de l'autonomie. On pose des questions sur l'isolement social. Le lien social est en effet déterminant. L'isolement peut accélérer la perte d'autonomie en affectant la mémoire, le bien-être psychologique, la nutrition ou encore la mobilité. D'une manière générale, l'isolement social a un impact négatif sur la prévention et sur le recours aux soins. En intégrant cette dimension sociale, ICOP permet de repérer les situations de fragilité sociale et d'orienter la personne vers des interventions adaptées. C'est très important de s'auto-évaluer tous les 6 mois. Ces 6 mois correspondent au rythme auquel les capacités fonctionnelles peuvent évoluer. Donc ça permet d'agir tôt avant que de potentiels problèmes s'installent durablement.
3: Et si vous souhaitez réaliser votre autodiagnostic, rendez-vous sur le service Mon Espace Santé de l'assurance maladie ou téléchargez l'application ICOP Monitor.
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6: Bonsoir. Le Haut Commissariat de l'ONU aux droits de l'homme a déclaré suivre avec inquiétude les incidents liés aux manifestations des lycéens en France. Il appelle au maintien de rassemblements pacifiques et à un usage proportionné de la force. Le proviseur adjoint du lycée Victor Hugo, situé dans le 3e arrondissement de Marseille, a porté plainte après avoir été jeté à terre et roué de coups. Il a été frappé par plusieurs personnes présentes devant le lycée en marge de la mobilisation lycéenne alors qu'il tentait de récupérer un extincteur dans les mains d'un individu. Il a reçu une incapacité totale de travail de 9 jours. Selon un témoin qui souhaite garder l'anonymat, les agresseurs seraient 2 adultes non étudiants. La plateforme chargée d'héberger le vote pour la primaire PS Place Publique est victime d'une cyberattaque depuis son ouverture ce matin à 8h. Le scrutin peut toutefois se poursuivre. Selon le Canard enchaîné, Jordan Bardella a effacé les données d'un ancien compte Facebook militant dès la divulgation des écrits de jeunesse antisémites dont il nie être l'auteur. Ces nouveaux éléments ont été démentis en bloc par le RN, mais ils mettent à mal en tout cas la défense du président du parti d'extrême droite, qui affirmait encore mardi qu'il n'avait pas de compte Facebook. L'Office anti-cybercriminalité, l'OFAC, a démantelé un look-up, un moteur de recherche illicite qui revend les données personnelles volées dans des cyberattaques. Trois personnes présentées comme étant les administrateurs du site ont été interpellées mardi. Ce site, baptisé Reacher, puis renommé Strix, revendiquait 730 millions de lignes de données. C'est la fin de ce flash, une bonne fin de journée à notre écoute.
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7: Bonjour à tous. Le mouvement holicien continue, mais perd du terrain et reste désormais concentré dans un nombre limité de départements. Malgré cette accalmie, 140 établissements étaient encore bloqués hier. Les violences et les dégradations survenues en marge des manifestations ont entraîné des dommages évalués à au moins 30 millions d'euros. Depuis le début de ces mobilisations, 6877 personnes ont été placées en garde à vue, dont 86% de mineurs et 21 en détention provisoire. Par ailleurs, l'IGPN a ouvert une enquête après la diffusion d'une vidéo montrant un policier donner un coup de genou au visage d'un manifestant lors du rassemblement Place de la Bastille à Paris jeudi soir. Et phénomène rare cette année, le week-end est annoncé frais et pluvieux avec plusieurs averses et des températures légèrement inférieures aux normales de saison. Des chutes de neige ont même déjà été observées dans certains secteurs. On poursuit avec le gouvernement qui a prévu donc de libérer 10 millions de barils de diesel issus des stocks stratégiques afin de faire baisser les prix à la pompe de 12 à 18 centimes par litre, et ce dès le mois de novembre. Une baisse qui reste toutefois incertaine puisque selon un économiste, elle dépendra de l'évolution du cours du pétrole. Et Mediapart a affirmé avoir établi un lien direct entre le compte Twitter de Jordan Bardella ainsi qu'une conversation privée Messenger contenant des messages antisémites attribués au président du RN, qui nie toujours à ses accusations. On enchaîne avec l'Assemblée nationale qui a adopté la création d'un congé spécifique pour les salariés victimes de violences sexuelles, de harcèlement sexuel ou encore d'agissements sexistes. Il permettra aux victimes d'effectuer leurs démarches médicales, judiciaires ou encore administratives. Souvenez-vous, début septembre, deux tableaux d'Auguste Renoir ont été volés au musée de Cagnes-sur-Mer. Ils ont été retrouvés jeudi par la police. Estimés entre 8 et 10 millions d'euros, les œuvres avaient été dérobées en quelques minutes seulement. 6 personnes ont été interpellées dans cette affaire. Et enfin, Kayla Issoufi a remporté la médaille d'argent aux mondiaux de judo hier en moins de 78 kilos.
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0: Bonjour à toutes et à tous, on débute avec du football et la Ligue 1 reprend ses droits ce soir. Après trois semaines de trêve internationale, Lyon, deuxième au classement, se déplace à Lens, 15e dès 20h45. Ce sera la première de Yannick Cahuzac sur le banc lensois à Bollard. Les Lensois qui restent sur deux matchs sans victoire, alors que Lyon est invaincu en championnat cette saison. Et la suite de cette sixième journée de Ligue 1, c'est demain avec Lille-Le Havre, Brest-Angers, Lorient-Paris-FC, Monaco-Toulouse et PSG-Le Mans. Dimanche, Nice accueillera Strasbourg, Auxerre se déplacera à Rennes, et puis 3 Marseille en clôture. Et une ancienne légende de la Ligue 1 est fixée sur son sort. Les Girondins de Bordeaux évolueront bien en championnat de Régional 1 cette saison. Le comité directeur de la Ligue Nouvelle-Aquitaine a validé l'inscription des Girondins au championnat régional. Premier match la semaine prochaine, le 16 octobre à Bayonne à 19h pour la 5e journée de championnat. Les 4 premiers matchs, eux, se disputeront plus tard dans la saison. Et puis au niveau européen, Alexander Seferin est officiellement candidat à sa réélection à la tête de l'UEFA, l'instance européenne du football. Il l'a annoncé lors d'une réunion à Berlin hier avec les 55 fédérations membres présentes. Le scrutin est prévu le 22 avril prochain. En rugby, un premier choix fort pour Franck Azéma à la tête du RC Toulon en remplacement de Pierre Mignoni. L'ancien Clermontois a écarté Melvin Jaminet du groupe qui affrontera le Racing 92 ce week-end. L'international de 27 ans paye certainement la copie très pâle rendue à Montpellier la semaine dernière lors de la défaite de Toulon 28-0. En tennis, 3 Français intègrent directement le tableau principal du prochain Rolex Paris Masters qui se déroulera du 2 au 8 novembre prochain. Arthur Fils, Hugo Humbert et Arthur Hinderknecht en seront. Lucas Van Hache est sur la liste d'attente à la 12e place. Il pourrait bénéficier de l'une des 4 wildcards distribuées par l'organisation du tournoi. Enfin, Fernando Alonso dément sa participation au prochain Paris-Dakar. L'ancien champion de VF1 était pressenti pour courir sur une Aston Martin. Voilà, c'est la fin de ce flash. Très belle journée de sport.
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3: Appels vidéo avec les petits-enfants, photos partagées, mais aussi vraies retrouvailles dès que possible. Car oui, les écrans maintiennent le lien, mais sans remplacer un bon moment tous ensemble. Alors comment faire pour jongler entre virtuel et rituel bien réel? Et vous, madame, vous gardez comment le contact avec vos proches?
8: Comment je peux garder le lien? Ben avec le téléphone, et puis quand ils viennent me voir.
9: Je leur téléphone, ou alors ils me téléphonent.
10: On est une famille unie, on s'aime. J'ai pas un contact systématique avec mes enfants.
11: Pour garder le lien, on fait des visios, quoi.
9: Je peux voir sur l'écran l'ordinateur.
12: Oui, on peut échanger, ça fait du bien.
13: Ben, on se parle comme ça sur Internet, les réseaux sociaux.
8: Bon, les rituels, c'est les anniversaires, les fêtes, Noël, le jour de l'an. Des grandes fêtes comme ça.
14: Alors le samedi, mon petit-fils vient me chercher, je déjeune avec eux, il me ramène. Le dimanche, c'est avec ma petite-fille. Dans la semaine, c'est avec mon fils.
13: Ça dépend, il n'y a pas de rituel, c'est pas tous les jours. Ça se fait comme ça, au gré du hasard, quand ils sont sur le net.
15: Je vais les voir, je garde des liens, et puis on se téléphone, il n'y a pas de problème.
3: Au final, pas de recette miracle. Un appel, une photo, un goûter improvisé. Tout fait lien. L'important, c'est de se parler en vrai, comme à travers un écran. Chaque occasion compte pour se retrouver. Et ça, les seniors l'ont bien compris.
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6: Bonsoir, le Haut-Commissariat de l'ONU aux droits de l'homme a déclaré suivre avec inquiétude les incidents liés aux manifestations des lycéens en France. Il appelle au maintien de rassemblements pacifiques et à un usage proportionné de la force. Le proviseur adjoint du lycée Victor Hugo, situé dans le 3e arrondissement,
3: 4h30,
6: a porté plainte après avoir été jeté à terre et roué de coups. Il a été frappé par plusieurs personnes présentes devant le lycée en marge de la mobilisation lycéenne alors qu'il tentait de récupérer un extincteur dans les mains d'un individu. Il a reçu une incapacité totale de travail de 9 jours. Selon un témoin qui souhaite garder l'anonymat, les agresseurs seraient deux adultes non étudiants. La plateforme chargée d'héberger le vote pour la primaire PS Place Publique est victime d'une cyberattaque depuis son ouverture ce matin à 8h. Le scrutin peut toutefois se poursuivre. Selon le Canard enchaîné, Jordan Bardella a effacé les données d'un ancien compte Facebook militant dès la divulgation des écrits de jeunesse antisémites dont il nie être l'auteur. Ces nouveaux éléments ont été démentis en bloc par le RN, mais ils mettent à mal en tout cas la défense du président du parti d'extrême droite qui affirmait encore mardi qu'il n'avait pas de compte Facebook. L'Office anti-cybercriminalité, l'OFAC, a démantelé un look-up, un moteur de recherche illicite qui revend les données personnelles volées dans des cyberattaques. 3 personnes présentées comme étant les administrateurs du site ont été interpellées mardi. Ce site, baptisé Reacher, puis renommé Strix, revendiquait 730 millions de lignes de données. C'est la fin de ce flash, une bonne fin de journée à notre écoute.
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7: Bonjour à tous. Le mouvement au lycéen continue, mais perd du terrain et reste désormais concentré dans un nombre limité de départements. Malgré cette accalmie, 140 établissements étaient encore bloqués hier. Les violences et les dégradations survenues en marge des manifestations ont entraîné des dommages évalués à au moins 30 millions d'euros. Depuis le début de ces mobilisations, 6877 personnes ont été placées en garde à vue, dont 86% de mineurs et 21 en détention provisoire. Par ailleurs, l'IGPN a ouvert une enquête après la diffusion d'une vidéo montrant un policier donner un coup de genou au visage d'un manifestant lors du rassemblement Place de la Bastille à Paris jeudi soir. Et phénomène rare cette année, le week-end est annoncé frais et pluvieux avec plusieurs averses et des températures légèrement inférieures aux normales de saison. Des chutes de neige ont même déjà été observées dans certains secteurs. On poursuit avec le gouvernement qui a prévu donc de libérer 10 millions de barils de diesel issus des stocks stratégiques afin de faire baisser les prix à la pompe de 12 à 18 centimes par litre, et ce dès le mois de novembre. Une baisse qui reste toutefois incertaine puisque selon un économiste, elle dépendra de l'évolution du cours du pétrole. Et Mediapart a affirmé avoir établi un lien direct entre le compte Twitter de Jordan Bardella ainsi qu'une conversation privée Messenger contenant des messages antisémites attribués au président du RN, qui nie toujours à ces accusations. On enchaîne avec l'Assemblée nationale qui a adopté la création d'un congé spécifique pour les salariés victimes de violences sexuelles, de harcèlement sexuel ou encore d'agissements sexistes. Il permettra aux victimes d'effectuer leurs démarches médicales, judiciaires ou encore administratives. Souvenez-vous, début septembre, deux tableaux d'Auguste Renoir ont été volés au musée de Cagnes-sur-Mer. Ils ont été retrouvés jeudi par la police. Estimés entre 8 et 10 millions d'euros, les œuvres avaient été dérobées en quelques minutes seulement. 6 personnes ont été interpellées dans cette affaire. Et enfin, Kayla Issoufi a remporté la médaille d'argent aux mondiaux de judo hier en moins de 78 kilos.
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0: Bonjour à toutes et à tous, on débute avec du football et la Ligue 1 reprend ses droits ce soir. Après 3 semaines de trêve internationale, Lyon, 2e au classement, se déplace à Lens, 15e dès 20h45. Ce sera la première de Yannick Cahuzac sur le banc lensois à Bollaert. Les Lensois qui restent sur 2 matchs sans victoire alors que Lyon est invaincu en championnat cette saison. Et la suite de cette 6e journée de Ligue 1, c'est demain avec Lille-Le Havre, Brest-Angers, Lorient-Paris-FC, Monaco-Toulouse et PSG-Le Mans. Dimanche, Nice accueillera Strasbourg. Auxerre se déplacera à Rennes et puis 3 Marseille en clôture. Et une ancienne légende de la Ligue 1 est fixée sur son sort. Les Girondins de Bordeaux évolueront bien en championnat de Régional 1 cette saison. Le comité directeur de la Ligue Nouvelle-Aquitaine a validé l'inscription des Girondins au championnat régional. Premier match la semaine prochaine, le 16 octobre à Bayonne à 19h pour la 5e journée de championnat. Les 4 premiers matchs, eux, se disputeront plus tard dans la saison. Et puis au niveau européen, Alexander Seferin est officiellement candidat à sa réélection à la tête de l'UEFA, l'instance européenne du football. Il l'a annoncé lors d'une réunion à Berlin hier avec les 55 fédérations membres présentes. Le scrutin est prévu le 22 avril prochain. En rugby, un premier choix fort pour Franck Azéma à la tête du RC Toulon en remplacement de Pierre Mignoni. L'ancien Clermontois a écarté Melvin Jaminet du groupe qui affrontera le Racing 92 ce week-end. L'international de 27 ans paye certainement la copie très pâle rendue à Montpellier la semaine dernière lors de la défaite de Toulon 28-0. En tennis, 3 Français intègrent directement le tableau principal du prochain Rolex Paris Masters qui se déroulera du 2 au 8 novembre prochain. Arthur Fils, Hugo Humbert et Arthur Hinderknecht en seront. Lucas Van Hache est sur la liste d'attente à la 12e place. Il pourrait bénéficier de l'une des 4 wildcards distribuées par l'organisation du tournoi. Enfin, Fernando Alonso dément sa participation au prochain Paris-Dakar. L'ancien champion de VF1 était pressenti pour courir sur une Aston Martin. Voilà, c'est la fin de ce flash. Très belle journée de sport.
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2: 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La chronique info spéciale bien-être et vie sociale.
3: Monique, Nadine, Geneviève et Georges vivent en résidence autonomie, une forme d'habitat partagé pour seniors qui conjugue liberté et vraie vie sociale. Chacun a son appartement et autour une énergie qui circule. Animation, ateliers de prévention, échanges spontanés. Les résidences autonomie, c'est un lieu où l'on peut vivre pleinement.
16: Alors ici, c'est l'ambiance, c'est l'accueil, c'est les animations.
17: Tout à fait, on est entre nous, c'est familial.
18: Parce que j'étais tout seul, c'est pour ça que je suis venu ici.
19: De toute façon, dès qu'on ouvre notre porte, on rencontre des gens dans le couloir, on discute, on va au courrier, on rencontre encore du monde, on discute.
20: Comme là, karaoké, on chante, on danse, il y a eu l'accordéoniste.
19: Je ne loupe pas la gymnastique parce que l'ambiance est vraiment formidable.
17: On fait nos parties de cartes, puis le matin, on va, on vient, on va faire un tour dehors. Le vendredi, on aura les enfants d'une école qui viennent.
20: Et il y a une sécurité.
17: S'il y a quoi que ce soit, on a du monde, du personnel. Et pour la famille, pour les enfants, il y a moins de soucis. Puisqu'on est en sécurité quand même.
19: Moi, je me sens vraiment bien. Je me sens beaucoup mieux depuis que je suis là.
17: Ceux qui ne veulent pas venir, tant pis pour eux. Et puis nous, on est très bien ici.
3: Merci. L'habitat partagé permet de concilier autonomie et indépendance, tout en favorisant le lien social et le bien vivre au quotidien.
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6: Bonsoir. Le Haut Commissariat de l'ONU aux droits de l'homme a déclaré suivre avec inquiétude les incidents liés aux manifestations des lycéens en France. Il appelle au maintien de rassemblements pacifiques et à un usage proportionné de la force. Le proviseur adjoint du lycée Victor Hugo, situé dans le 3e arrondissement de Marseille, a porté plainte après avoir été jeté à terre et roué de coups. Il a été frappé par plusieurs personnes présentes devant le lycée en marge de la mobilisation lycéenne alors qu'il tentait de récupérer un extincteur dans les mains d'un individu. Il a reçu une incapacité totale de travail de 9 jours. Selon un témoin qui souhaite garder l'anonymat, les agresseurs seraient deux adultes non étudiants. La plateforme chargée d'héberger le vote pour la primaire PS Place Publique est victime d'une cyberattaque depuis son ouverture ce matin à 8h. Le scrutin peut toutefois se poursuivre. Selon le Canard enchaîné, Jordan Bardella a effacé les données d'un ancien compte Facebook militant dès la divulgation des écrits de jeunesse antisémites dont il nie être l'auteur. Ces nouveaux éléments ont été démentis en bloc par le RN, mais ils mettent à mal en tout cas la défense du président du parti d'extrême droite qui affirmait encore mardi qu'il n'avait pas de compte Facebook. L'Office anti-cybercriminalité, l'OFAC, a démantelé un look-up, un moteur de recherche illicite qui revend les données personnelles volées dans des cyberattaques. 3 personnes présentées comme étant les administrateurs du site ont été interpellées mardi. Ce site, baptisé Reacher, puis renommé Strix, revendiquait 730 millions de lignes de données. C'est la fin de ce flash. Une bonne fin de journée à notre écoute.
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7: Bonjour à tous. Le mouvement au lycéen continue, mais perd du terrain et reste désormais concentré dans un nombre limité de départements. Malgré cette accalmie, 140 établissements étaient encore bloqués hier. Les violences et les dégradations survenues en marge des manifestations ont entraîné des dommages évalués à au moins 30 millions d'euros. Depuis le début de ces mobilisations, 6877 personnes ont été placées en garde à vue, dont 86% de mineurs et 21 en détention provisoire. Par ailleurs, l'IGPN a ouvert une enquête après la diffusion d'une vidéo montrant un policier donner un coup de genou au visage d'un manifestant lors du rassemblement Place de la Bastille à Paris jeudi soir. Et phénomène rare cette année, le week-end est annoncé frais et pluvieux avec plusieurs averses et des températures légèrement inférieures aux normales de saison. Des chutes de neige ont même déjà été observées dans certains secteurs. On poursuit avec le gouvernement qui a prévu donc de libérer 10 millions de barils de diesel issus des stocks stratégiques afin de faire baisser les prix à la pompe de 12 à 18 centimes par litre, et ce dès le mois de novembre. Une baisse qui reste toutefois incertaine puisque selon un économiste, elle dépendra de l'évolution du cours du pétrole. Et Mediapart a affirmé avoir établi un lien direct entre le compte Twitter de Jordan Bardella ainsi qu'une conversation privée Messenger contenant des messages antisémites attribués au président du RN, qui nie toujours à ses accusations. On enchaîne avec l'Assemblée nationale qui a adopté la création d'un congé spécifique pour les salariés victimes de violences sexuelles, de harcèlement sexuel ou encore d'agissements sexistes. Il permettra aux victimes d'effectuer leurs démarches médicales, judiciaires ou encore administratives. Souvenez-vous, début septembre, 2 tableaux d'Auguste Renoir ont été volés au musée de Cagnes-sur-Mer. Ils ont été retrouvés jeudi par la police. Estimés entre 8 et 10 millions d'euros, les œuvres avaient été dérobées en quelques minutes seulement. 6 personnes ont été interpellées dans cette affaire. Et enfin, Kayla Issoufi a remporté la médaille d'argent aux mondiaux de judo hier en moins de 78 kilos.
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6: Bonjour à toutes et à tous. On débute avec du football et la Ligue 1 reprend ses droits ce soir. Après 3 semaines de trêve internationale, Lyon, 2e au classement, se déplace à Lens, 15e dès 20h45. Ce sera la première de Yannick Cahuzac sur le banc lensois à Bollard. Les Lensois qui restent sur 2 matchs sans victoire, alors que Lyon est invaincu en championnat cette saison. Et la suite de cette 6e journée de Ligue 1, c'est demain avec Lille-Le Havre, Brest-Angers, Lorient-Paris-FC, Monaco-Toulouse et PSG-Le Mans. Dimanche, Nice accueillera Strasbourg
0: Auxerre se déplacera à Rennes et puis 3 Marseille en clôture. Et une ancienne légende de la Ligue 1 est fixée sur son sort. Les Girondins de Bordeaux évolueront bien en championnat de Régional 1 cette saison. Le comité directeur de la Ligue Nouvelle-Aquitaine a validé l'inscription des Girondins au championnat régional. Premier match la semaine prochaine, le 16 octobre à Bayonne à 19h pour la 5e journée de championnat. Les 4 premiers matchs, eux, se disputeront plus tard dans la saison. Et puis au niveau européen, Alexander Seferin est officiellement candidat à sa réélection à la tête de l'UEFA, l'instance européenne du football. Il l'a annoncé lors d'une réunion à Berlin hier avec les 55 fédérations membres présentes. Le scrutin est prévu le 22 avril prochain. En rugby, un premier choix fort pour Franck Azéma à la tête du RC Toulon en remplacement de Pierre Mignoni. L'ancien Clermontois a écarté Melvin Jaminet du groupe qui affrontera le Racing 92 ce week-end. L'international de 27 ans paye certainement la copie très pâle rendue à Montpellier la semaine dernière lors de la défaite de Toulon 28-0. En tennis, 3 Français intègrent directement le tableau principal du prochain Rolex Paris Masters qui se déroulera du 2 au 8 novembre prochain. Arthur Fils, Hugo Humbert et Arthur Hinderknecht en seront. Lucas Van Hache est sur la liste d'attente à la 12e place. Il pourrait bénéficier de l'une des 4 wildcards distribuées par l'organisation du tournoi. Enfin, Fernando Alonso dément sa participation au prochain Paris-Dakar. L'ancien champion de VF1 était pressenti pour courir sur une Aston Martin. Voilà, c'est la fin de ce flash. Très belle journée de sport.
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3: Un retraité sur 4 donne aujourd'hui de son temps à une association. Une façon de rester actif, de se sentir utile et de partager ses compétences. Daniel Jacquier, bonjour. Vous êtes représentant de France Bénévolat en Côte d'Or. Alors concrètement, pourquoi faire du bénévolat ?
11: En fait, le bénévolat, c'est un plus. Le plus, c'est le plaisir. Le L, c'est le lien social. Le U, c'est l'utilité. Et le S, c'est le sens donné à son engagement. Je pense que pour tout bénévole ou un retraité, l'important, c'est de se poser 4 questions. Quel secteur associatif m'intéresse ? Quelle mission j'aimerais faire ? Est-ce que je veux conserver quelque chose que j'avais dans mon activité professionnelle ou pas ? Quel temps et quelle période j'ai envie de consacrer à l'engagement ? Et puis, quelles limites je me donne ? Est-ce que je suis prêt à faire des kilomètres pour exercer mon activité de bénévolat ou pas ? Le temps idéal à consacrer au bénévolat, ça peut être 1 heure par mois, mais ça peut être aussi 3 jours par semaine. Donc c'est vraiment à la volonté du bénévole, du temps qu'il souhaite donner à l'association. À titre personnel, le bénévolat m'apporte le travail en équipe que j'ai toujours pratiqué dans mon activité professionnelle, la rencontre avec de nouvelles personnes. Je suis en contact avec les collectivités locales, les autres associations. Donc c'est un facteur d'enrichissement et de lien social.
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6: Bonsoir, le Haut-Commissariat de l'ONU aux droits de l'homme a déclaré suivre avec inquiétude les incidents liés aux manifestations des lycéens en France. Il appelle au maintien de rassemblements pacifiques et à un usage proportionné de la force. Le proviseur adjoint du lycée Victor Hugo, situé dans le 3e arrondissement de Marseille, a porté plainte après avoir été jeté à terre et roué de coups. Il a été frappé par plusieurs personnes présentes devant le lycée en marge de la mobilisation lycéenne alors qu'il tentait de récupérer un extincteur dans les mains d'un individu. Il a reçu une incapacité totale de travail de 9 jours. Selon un témoin qui souhaite garder l'anonymat, les agresseurs seraient 2 adultes non étudiants. La plateforme chargée d'héberger le vote pour la primaire PS Place Publique est victime d'une cyberattaque depuis son ouverture ce matin à 8h. Le scrutin peut toutefois se poursuivre. Selon le Canard enchaîné, Jordan Bardella a effacé les données d'un ancien compte Facebook militant dès la divulgation des écrits de jeunesse antisémites dont il nie être l'auteur. Ces nouveaux éléments ont été démentis en bloc par le RN, mais ils mettent à mal en tout cas la défense du président du parti d'extrême droite qui affirmait encore mardi qu'il n'avait pas de compte Facebook. L'Office anti-cybercriminalité, l'OFAC, a démantelé un look-up, un moteur de recherche illicite qui revend les données personnelles volées dans des cyberattaques. 3 personnes présentées comme étant les administrateurs du site ont été interpellées mardi. Ce site, baptisé Reacher, puis renommé Strix, revendiquait 730 millions de ligne de données. C'est la fin de ce flash, une bonne fin de journée à notre écoute.
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7: Bonjour à tous. Le mouvement au lycéen continue, mais perd du terrain et reste désormais concentré dans un nombre limité de départements. Malgré cette accalmie, 140 établissements étaient encore bloqués hier. Les violences et les dégradations survenues en marge des manifestations ont entraîné des dommages évalués à au moins 30 millions d'euros. Depuis le début de ces mobilisations, 6877 personnes ont été placées en garde à vue, dont 86% de mineurs et 21 en détention provisoire. Par ailleurs, l'IGPN a ouvert une enquête après la diffusion d'une vidéo montrant un policier donner un coup de genou au visage d'un manifestant lors du rassemblement en place de la Bastille à Paris jeudi soir. Et phénomène rare cette année, le week-end est annoncé frais et pluvieux avec plusieurs averses et des températures légèrement inférieures aux normales de saison. Des chutes de neige ont même déjà été observées dans certains secteurs. On poursuit avec le gouvernement qui a prévu donc de libérer 10 millions de barils de diesel issus des stocks stratégiques afin de faire baisser les prix à la pompe de 12 à 18 centimes par litre, et ce dès le mois de novembre. Une baisse qui reste toutefois incertaine puisque selon un économiste, elle dépendra de l'évolution du cours du pétrole. Et Mediapart a affirmé avoir établi un lien direct entre le compte Twitter de Jordan Bardella ainsi qu'une conversation privée Messenger contenant des messages antisémites attribués au président du RN, qui nie toujours à ses accusations. On enchaîne avec l'Assemblée nationale qui a adopté la création d'un congé spécifique pour les salariés victimes de violences sexuelles, de harcèlement sexuel ou encore d'agissements sexistes. Il permettra aux victimes d'effectuer leurs démarches médicales, judiciaires ou encore administratives. Souvenez-vous, début septembre, deux tableaux d'Auguste Renoir ont été volés au musée de Cagnes-sur-Mer. Ils ont été retrouvés jeudi par la police. Estimés entre 8 et 10 millions d'euros, les œuvres avaient été dérobées en quelques minutes seulement. 6 personnes ont été interpellées dans cette affaire. Et enfin, Kayla Issoufi a remporté la médaille d'argent aux mondiaux de judo hier en moins de 78 kilos.
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6: Bonjour à toutes et à tous, on débute avec du football et la Ligue 1 reprend ses droits ce soir. Après trois semaines de trêve internationale, Lyon, deuxième au classement, se déplace à Lens, 15e dès 20h45. Ce sera la première de Yannick Cahuzac sur le banc lensois à Bollaert. Les Lensois qui restent sur deux matchs sans victoire alors que Lyon est invaincu en championnat cette saison. Et la suite de cette sixième journée de Ligue 1, c'est demain avec Lille-Le Havre, Brest-Angers, Lorient-Paris-FC, Monaco-Toulouse et PSG-Le Mans. Dimanche, Nice accueillera Strasbourg. Auxerre se déplacera à Rennes et puis 3 Marseille en clôture. Et une ancienne légende de la Ligue 1 est fixée sur son sort. Les Girondins de Bordeaux évolueront bien en championnat de Régional 1 cette saison. Le comité directeur de la Ligue Nouvelle-Aquitaine a validé l'inscription des Girondins au championnat régional. Premier match la semaine prochaine, le 16 octobre à Bayonne à 19h pour la 5e journée de championnat. Les 4 premiers matchs, eux, se disputeront plus tard dans la saison. Et puis au niveau européen, Alexander Seferin est officiellement candidat à sa réélection à la tête de l'UEFA, l'instance européenne du football. Il l'a annoncé lors d'une réunion à Berlin hier avec les 55 fédérations membres présentes. Le scrutin est prévu le 22 avril prochain. En rugby, un premier choix fort pour Franck Azéma à la tête du RC Toulon en remplacement de Pierre Mignoni. L'ancien Clermontois a écarté Melvin Jaminet du groupe qui affrontera le Racing 92 ce week-end. L'international de 27 ans paye certainement la copie très pâle rendue à Montpellier la semaine dernière lors de la défaite de Toulon 28-0. En tennis, 3 Français intègrent directement le tableau principal du prochain Rolex Paris Masters qui se déroulera du 2 au 8 novembre prochain. Arthur Fils, Hugo Humbert et Arthur Hinderknecht en seront. Lucas Van Hache est sur la liste d'attente à la 12e place. Il pourrait bénéficier de l'une des 4 wildcards distribuées par l'organisation du tournoi. Enfin, Fernando Alonso dément sa participation au prochain Paris-Dakar. L'ancien champion de F1 était pressenti pour courir sur une Aston Martin. Voilà, c'est la fin de ce flash. Très belle journée de sport.
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3: Quand on vieillit, ce n'est pas l'envie de sortir qui disparaît, c'est la mobilité qui se complique, et avec elle, les liens. Alors comment continuer à aller vers les autres quand chaque déplacement devient une épreuve ? Nils Lenné, vous êtes géographe au Gérontopole des Pays de la Loire. Quelles solutions existent pour aider les aînés à rester mobiles et garder un vrai lien social ?
8: Eh bien, le panel de solutions est diversifié. Il y a beaucoup d'initiatives locales qui existent. Transport en commun, transport à la demande, transport solidaire, covoiturage. Mais pas partout et pas de manière uniforme. On ne peut pas dire qu'il y ait de bonnes ou de mauvaises solutions, ça dépend des personnes, de leurs besoins, de leurs capacités et du contexte local. Toutefois, être dépendant de sa voiture pour se déplacer, ça présente des risques au regard d'un état de santé qui pourrait se dégrader. Et dans ce cas, la meilleure prévention est de diversifier ses moyens de déplacement pour être le plus résilient en cas de difficulté, et ce le plus tôt possible, parce que c'est toujours plus simple d'apprendre de nouvelles manières de se déplacer avant qu'on ait l'apparition de premières fragilités.
3: Alors on fait comment et vers qui on se tourne pour apprendre à se déplacer autrement ?
8: Tout d'abord, il faut avoir connaissance des solutions qui existent sur son territoire. Donc pour ça, il ne faut pas hésiter à solliciter la mairie, qui est une très bonne première porte d'entrée. Et au-delà de vous fournir des connaissances sur ce qui existe sur le territoire, elle pourra aussi vous renseigner sur la présence d'une plateforme mobilité ou d'initiatives associatives locales pour vous accompagner dans l'évolution de vos déplacements.
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6: Bonsoir. Le Haut Commissariat de l'ONU aux droits de l'homme a déclaré suivre avec inquiétude les incidents liés aux manifestations des lycéens en France. Il appelle au maintien de rassemblements pacifiques et à un usage proportionné de la force. Le proviseur adjoint du lycée Victor Hugo, situé dans le 3e arrondissement de Marseille, a porté plainte après avoir été jeté à terre et roué de coups. Il a été frappé par plusieurs personnes présentes devant le lycée en marge de la mobilisation lycéenne alors qu'il tentait de récupérer un extincteur dans les mains d'un individu. Il a reçu une incapacité totale de travail de 9 jours. Selon un témoin qui souhaite garder l'anonymat, les agresseurs seraient deux adultes non étudiants. La plateforme chargée d'héberger le vote pour la primaire PS Place Publique est victime d'une cyberattaque depuis son ouverture ce matin à 8h. Le scrutin peut toutefois se poursuivre. Selon le Canard enchaîné, Jordan Bardella a effacé les données d'un ancien compte Facebook militant dès la divulgation des écrits de jeunesse antisémites dont il nie être l'auteur. Ces nouveaux éléments ont été démentis en bloc par le RN, mais ils mettent à mal en tout cas la défense du président du parti d'extrême droite qui affirmait encore mardi qu'il n'avait pas de compte Facebook. L'Office anti-cybercriminalité, l'OFAC, a démantelé un look-up, un moteur de recherche illicite qui revend les données personnelles volées dans des cyberattaques. 3 personnes présentées comme étant les administrateurs du site ont été interpellées mardi. Ce site, baptisé Reacher, puis renommé Strix, revendiquait 730 millions de lignes de données. C'est la fin de ce flash, une bonne fin de journée à notre écoute.
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7: Bonjour à tous. Le mouvement au lycéen continue, mais perd du terrain et reste désormais concentré dans un nombre limité de départements. Malgré cette accalmie, 140 établissements étaient encore bloqués hier. Les violences et les dégradations survenues en marge des manifestations ont entraîné des dommages évalués à au moins 30 millions d'euros. Depuis le début de ces mobilisations, 6877 personnes ont été placées en garde à vue, dont 86% de mineurs et 21 en détention provisoire. Par ailleurs, l'IGPN a ouvert une enquête après la diffusion d'une vidéo montrant un policier donner un coup de genou au visage d'un manifestant lors du rassemblement Place de la Bastille à Paris jeudi soir. Et phénomène rare cette année, le week-end est annoncé frais et pluvieux avec plusieurs averses et des températures légèrement inférieures aux normales de saison. Des chutes de neige ont même déjà été observées dans certains secteurs. On poursuit avec le gouvernement qui a prévu donc de libérer 10 millions de barils de diesel issus des stocks stratégiques afin de faire baisser les prix à la pompe de 12 à 18 centimes par litre, et ce dès le mois de novembre. Une baisse qui reste toutefois incertaine puisque selon un économiste, elle dépendra de l'évolution du cours du pétrole. Et Mediapart a affirmé avoir établi un lien direct entre le compte Twitter de Jordan Bardella ainsi qu'une conversation privée Messenger contenant des messages antisémites attribués au président du RN qui nie toujours ces accusations. On enchaîne avec l'Assemblée nationale qui a adopté la création d'un congé spécifique pour les salariés victimes de violences sexuelles, de harcèlement sexuel ou encore d'agissements sexistes. Il permettra aux victimes d'effectuer leurs démarches médicales, judiciaires ou encore administratives. Souvenez-vous, début septembre, deux tableaux d'Auguste Renoir ont été volés au musée de Cagnes-sur-Mer. Ils ont été retrouvés jeudi par la police. Estimés entre 8 et 10 millions d'euros, les œuvres avaient été dérobées en quelques minutes seulement. 6 personnes ont été interpellées dans cette affaire. Et enfin, Kayla Issoufi a remporté la médaille d'argent aux mondiaux de judo hier en moins de 78 kilos.
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0: Bonjour à toutes et à tous, on débute avec du football et la Ligue 1 reprend ses droits ce soir. Après 3 semaines de trêve internationale, Lyon, 2e au classement, se déplace à Lens, 15e dès 20h45. Ce sera la première de Yannick Cahuzac sur le banc lensois à Bollaert. Les Lensois qui restent sur 2 matchs sans victoire alors que Lyon est invaincu en championnat cette saison. Et la suite de cette 6e journée de Ligue 1, c'est demain avec Lille-Le Havre, Brest-Angers, Lorient-Paris-FC, Monaco-Toulouse et PSG-Le Mans. Dimanche, Nice accueillera Strasbourg. Auxerre se déplacera à Rennes et puis 3 Marseille en clôture. Et une ancienne légende de la Ligue 1 est fixée sur son sort. Les Girondins de Bordeaux évolueront bien en championnat de Régional 1 cette saison. Le comité directeur de la Ligue Nouvelle-Aquitaine a validé l'inscription des Girondins au championnat régional. Premier match la semaine prochaine, le 16 octobre à Bayonne à 19h pour la 5e journée de championnat. Les 4 premiers matchs, eux, se disputeront plus tard dans la saison. Et puis au niveau européen, Alexander Seferin est officiellement candidat à sa réélection à la tête de l'UEFA, l'instance européenne du football. Il l'a annoncé lors d'une réunion à Berlin hier avec les 55 fédérations membres présentes. Le scrutin est prévu le 22 avril prochain. En rugby, un premier choix fort pour Franck Azéma à la tête du RC Toulon en remplacement de Pierre Mignoni. L'ancien Clermontois a écarté Melvin Jaminet du groupe qui affrontera le Racing 92 ce week-end. L'international de 27 ans paye certainement la copie très pâle rendue à Montpellier la semaine dernière lors de la défaite de Toulon 28-0. En tennis, 3 Français intègrent directement le tableau principal du prochain Rolex Paris Masters qui se déroulera du 2 au 8 novembre prochain. Arthur Fils, Hugo Humbert et Arthur Hinderknecht en seront. Lucas Van Hache est sur la liste d'attente à la 12e place. Il pourrait bénéficier de l'une des 4 wildcards distribuées par l'organisation du tournoi. Enfin, Fernando Alonso dément sa participation au prochain Paris-Dakar. L'ancien champion de VF1 était pressenti pour courir sur une Aston Martin. Voilà, c'est la fin de ce flash. Très belle journée de sport.
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13: 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La chronique info spéciale bien-être et vie sociale. La question d'Hervé, 63 ans.
15: Je vais bientôt être à la retraite, alors je suis hyper actif dans mon travail et j'ai un peu peur de l'après. Vous avez des conseils pour m'aider à franchir le cap ?
3: Eh oui Hervé, la retraite on en parle comme d'un grand saut dans le vide, alors qu'en réalité c'est plutôt un changement de décor. Non, la retraite n'est pas une fin, c'est un début. Un peu comme un lundi matin, mais sans lundi matin ni dimanche soir stressant. 5 heures. Celle à la retraite, c'est vrai, est souvent vue comme une perte de son identité. Cette rupture sociale peut être déstabilisante. Mais très vite, on découvre qu'on peut exister autrement que par son travail. Reprendre une activité oubliée, en essayer une nouvelle, s'engager dans une association, renforcer ses liens, en créer d'autres. On se sent utile différemment et ça fait beaucoup de bien. Et pour ceux qui aiment être accompagnés, il existe Bienvenue à la retraite, un atelier proposé par les caisses de retraite pour faire le point sur ses envies, ses projets, ses rêves mis en pause. Il est animé par des professionnels formés et proches de chez vous. L'atelier Bienvenue à la retraite, c'est une sorte de mode d'emploi pour bien vivre cette nouvelle étape. Alors Hervé, vous qui appréhendez l'après, dites-vous que la retraite n'est pas un arrêt, c'est un virage. Prenez-le à votre rythme. Explorez, testez, rencontrez. Vous verrez, on s'y sent vite très vivant. Et souvenez-vous, le plus important, c'est de garder du lien social.
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6: Bonsoir, le Haut Commissariat de l'ONU aux droits de l'homme a déclaré suivre avec inquiétude les incidents liés aux manifestations des lycéens en France. Il appelle au maintien de rassemblements pacifiques et à un usage proportionné de la force. Le proviseur adjoint du lycée Victor Hugo, situé dans le 3e arrondissement de Marseille, a porté plainte après avoir été jeté à terre et roué de coups. Il a été frappé par plusieurs personnes présentes devant le lycée en marge de la mobilisation lycéenne alors qu'il tentait de récupérer un extincteur dans les mains d'un individu. Il a reçu une incapacité totale de travail de 9 jours. Selon un témoin qui souhaite garder l'anonymat, les agresseurs seraient deux adultes non étudiants. La plateforme chargée d'héberger le vote pour la primaire PS Place Publique est victime d'une cyberattaque depuis son ouverture ce matin à 8h. Le scrutin peut toutefois se poursuivre. Selon le Canard enchaîné, Jordan Bardella a effacé les données d'un ancien compte Facebook militant dès la divulgation des écrits de jeunesse antisémites dont il nie être l'auteur. Ces nouveaux éléments ont été démentis en bloc par le RN, mais ils mettent à mal en tout cas la défense du président du parti d'extrême droite qui affirmait encore mardi qu'il n'avait pas de compte Facebook. L'Office anti-cybercriminalité LOFAC a démantelé un look-up, un moteur de recherche illicite qui revend les données personnelles volées dans des cyberattaques. 3 personnes présentées comme étant les administrateurs du site ont été interpellées mardi. Ce site baptisé Reacher, puis renommé Strix, revendiquait 730 millions de lignes de données. C'est la fin de ce flash, une bonne fin de journée à notre écoute.
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7: Bonjour à tous. Le mouvement au lycéen continue, mais perd du terrain et reste désormais concentré dans un nombre limité de départements. Et malgré cette accalmie, 140 établissements étaient encore bloqués hier. Les violences et les dégradations survenues en marge des manifestations ont entraîné des dommages évalués à au moins 30 millions d'euros. Depuis le début de ces mobilisations, 6877 personnes ont été placées en garde à vue, dont 86% de mineurs et 21 en détention provisoire. Par ailleurs, l'IGPN a ouvert une enquête après la diffusion d'une vidéo montrant un policier donner un coup de genou au visage d'un manifestant lors du rassemblement Place de la Bastille à Paris jeudi soir. Et phénomène rare cette année, le week-end est annoncé frais et pluvieux avec plusieurs averses et des températures légèrement inférieures aux normales de saison. Des chutes de neige ont même déjà été observées dans certains secteurs. On poursuit avec le gouvernement qui a prévu donc de libérer 10 millions de barils de diesel issus des stocks stratégiques afin de faire baisser les prix à la pompe de 12 à 18 centimes par litre et ce dès le mois de novembre. Une baisse qui reste toutefois incertaine puisque selon un économiste, elle dépendra de l'évolution du cours du pétrole. Et Mediapart a affirmé avoir établi un lien direct entre le compte Twitter de Jordan Bardella ainsi qu'une conversation privée Messenger contenant des messages antisémites attribués au président du RN qui nie toujours ses accusations. On enchaîne avec l'Assemblée nationale qui a adopté la création d'un congé spécifique pour les salariés victimes de violences sexuelles, de harcèlement sexuel ou encore d'agissements sexistes. Il permettra aux victimes d'effectuer leurs démarches médicales, judiciaires ou encore administratives. Souvenez-vous, début septembre, 2 tableaux d'Auguste Renoir ont été volés au musée de Cagnes-sur-Mer. Ils ont été retrouvés jeudi par la police. Estimés entre 8 et 10 millions d'euros, les œuvres avaient été dérobées en quelques minutes seulement. 6 personnes ont été interpellées dans cette affaire. Et enfin, Kayla Issoufi a remporté la médaille d'argent aux mondiaux de judo hier en moins de 78 kilos.
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6: Bonjour à toutes et à tous, on débute avec du football et la Ligue 1 reprend ses droits ce soir. Après 3 semaines de trêve internationale, Lyon, 2e au classement, se déplace à Lens, 15e dès 20h45. Ce sera la première de Yannick Cahuzac sur le banc lensois à Bollaert. Les Lensois qui restent sur 2 matchs sans victoire alors que Lyon est invaincu en championnat cette saison. Et la suite de cette 6e journée de Ligue 1, c'est demain avec Lille-Le Havre, Brest-Angers, Lorient-Paris FC, Monaco-Toulouse et PSG-Le Mans. Dimanche, Nice accueillera Strasbourg. Auxerre se déplacera à Rennes et puis 3 Marseille en clôture. Et une ancienne légende de la Ligue 1 est fixée sur son sort. Les Girondins de Bordeaux évolueront bien en championnat de Régional 1 cette saison. Le comité directeur de la Ligue Nouvelle-Aquitaine a validé l'inscription des Girondins au championnat régional. Premier match la semaine prochaine, le 16 octobre à Bayonne à 19h pour la 5e journée de championnat. Les 4 premiers matchs, eux, se disputeront plus tard dans la saison. Et puis au niveau européen, Alexander Seferin est officiellement candidat à sa réélection
0: à la tête de l'UEFA, l'instance européenne du football. Il l'a annoncé lors d'une réunion à Berlin hier avec les 55 fédérations membres présentes. Le scrutin est prévu le 22 avril prochain. En rugby, un premier choix fort pour Franck Azéma à la tête du RC Toulon en remplacement de Pierre Mignoni. L'ancien Clermontois a écarté Melvin Jaminet du groupe qui affrontera le Racing 92 ce week-end. L'international de 27 ans paye certainement la copie très pâle rendue à Montpellier la semaine dernière lors de la défaite de Toulon 28-0. En tennis, trois Français intègrent directement le tableau principal du prochain Rolex Paris Masters qui se déroulera du 2 au 8 novembre prochain. Arthur Fils, Hugo Humbert et Arthur Hinderknecht en seront. Lucas Van Hache est sur la liste d'attente à la 12e place. Il pourrait bénéficier de l'une des quatre wildcards distribuées par l'organisation du tournoi. Enfin, Fernando Alonso dément sa participation au prochain Paris-Dakar. L'ancien champion de F1 était pressenti pour courir sur une Aston Martin. Voilà, c'est la fin de ce flash. Très belle journée de sport.
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3: Avec l'âge, on aspire souvent à plus de calme et l'on peut petit à petit se replier sur soi. Mais il y a une différence entre choisir la solitude et souffrir de l'isolement. Alors comment recréer du lien quand les contacts deviennent plus rares ? Bonjour Pierre Vandel, vous êtes psychiatre spécialiste du grand âge et professeur à l'Université de Lausanne. Pourquoi est-il si difficile en vieillissant d'aller vers les autres ?
2: Plusieurs raisons. On perd le contact avec les collègues, avec la retraite, perte du rythme professionnel. On est confronté à l'éloignement des proches. Et puis aussi, j'ai des pertes, des deuils successifs, ce qui réduit le cercle familial ou amical. Des raisons psychologiques aussi, la peur de déranger, le manque ou la perte de confiance en soi. Et puis des raisons physiques aussi, avec la fatigue, des douleurs, la difficulté à se mobiliser qui réduit les déplacements et les sorties.
3: Alors comment dépasser ces difficultés, professeur ?
2: Pour remettre du lien social, il faut commencer avec quelques contacts, appeler quelqu'un qu'on n'a pas vu depuis longtemps, s'autoriser à faire le premier pas, puisque beaucoup de personnes ont peur de déranger, alors qu'en réalité les autres sont souvent heureux d'être sollicités. Et puis on peut miser sur des activités encadrées, un club de marche, des ateliers mémoire, un café associatif. Et puis il existe des ressources concrètes, les centres communaux d'action sociale, certains centres sociaux, des associations locales et puis des activités prévention de l'assurance retraite.
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6: Bonsoir. Le Haut-Commissariat de l'ONU aux droits de l'homme a déclaré suivre avec inquiétude les incidents liés aux manifestations des lycéens en France. Il appelle au maintien de rassemblements pacifiques et à un usage proportionné de la force. Le proviseur adjoint du lycée Victor Hugo, situé dans le 3e arrondissement de Marseille, a porté plainte après avoir été jeté à terre et roué de coups. Il a été frappé par plusieurs personnes présentes devant le lycée en marge de la mobilisation lycéenne alors qu'il tentait de récupérer un extincteur dans les mains d'un individu. Il a reçu une incapacité totale de travail de 9 jours. Selon un témoin qui souhaite garder l'anonymat, les agresseurs seraient deux adultes non étudiants. La plateforme chargée d'héberger le vote pour la primaire PS Place Publique est victime d'une cyberattaque depuis son ouverture ce matin à 8h. Le scrutin peut toutefois se poursuivre. Selon le Canard enchaîné, Jordan Bardella a effacé les données d'un ancien compte Facebook militant dès la divulgation des écrits de jeunesse antisémites dont il nie être l'auteur. Ces nouveaux éléments ont été démentis en bloc par le RN, mais ils mettent à mal en tout cas la défense du président du parti d'extrême droite qui affirmait encore mardi qu'il n'avait pas de compte Facebook. L'Office anti-cybercriminalité, l'OFAC, a démantelé un look-up, un moteur de recherche illicite qui revend les données personnelles volées dans des cyberattaques. Trois personnes présentées comme étant les administrateurs du site ont été interpellées mardi. Ce site, baptisé Reacher, puis renommé Strix, revendiquait 730 millions de lignes de données. C'est la fin de ce flash. Une bonne fin de journée à notre écoute.
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7: Bonjour à tous. Le mouvement lycéen continue, mais perd du terrain et reste désormais concentré dans un nombre limité de départements. Et malgré cette accalmie, 140 établissements étaient encore bloqués hier. Les violences et les dégradations survenues en marge des manifestations ont entraîné des dommages évalués à au moins 30 millions d'euros. Depuis le début de ces mobilisations, 6877 personnes ont été placées en garde à vue, dont 86% de mineurs et 21 en détention provisoire. Par ailleurs, l'IGPN a ouvert une enquête après la diffusion d'une vidéo montrant un policier donner un coup de genou au visage d'un manifestant lors du rassemblement en place de la Bastille à Paris jeudi soir. Et phénomène rare cette année, le week-end est annoncé frais et pluvieux avec plusieurs averses et des températures légèrement inférieures aux normales de saison. Des chutes de neige ont même déjà été observées dans certains secteurs. On poursuit avec le gouvernement qui a prévu donc de libérer 10 millions de barils de diesel issus des stocks stratégiques afin de faire baisser les prix à la pompe de 12 à 18 centimes par litre, et ce dès le mois de novembre. Une baisse qui reste toutefois incertaine puisque selon un économiste, elle dépendra de l'évolution du cours du pétrole. Et Mediapart a affirmé avoir établi un lien direct entre le compte Twitter de Jordan Bardella ainsi qu'une conversation privée Messenger contenant des messages antisémites attribués au président du RN, qui nie toujours ses accusations. On enchaîne avec l'Assemblée nationale qui a adopté la création d'un congé spécifique pour les salariés victimes de violences sexuelles, de harcèlement sexuel ou encore d'agissements sexistes. Il permettra aux victimes d'effectuer leurs démarches médicales, judiciaires ou encore administratives. Souvenez-vous, début septembre,

0: 45. Ce sera la première de Yannick Cahuzac sur le banc lensois à Bollaert. Les Lensois qui restent sur deux matchs sans victoire, alors que Lyon est invaincu en championnat cette saison. Et la suite de cette sixième journée de Ligue 1, c'est demain avec Lille-Le Havre, Brest-Angers, Lorient-Paris FC, Monaco-Toulouse et PSG-Le Mans. Dimanche, Nice accueillera Strasbourg, Auxerre se déplacera à Rennes et puis 3 Marseille en clôture. Et une ancienne légende de la Ligue 1 est fixée sur son sort. Les Girondins de Bordeaux évolueront bien en championnat de régional 1 cette saison. Le comité directeur de la Ligue Nouvelle-Aquitaine a validé l'inscription des Girondins au championnat régional. Premier match la semaine prochaine, le 16 octobre à Bayonne à 19h pour la cinquième journée de championnat. Les 4 premiers matchs, eux, se disputeront plus tard dans la saison. Et puis au niveau européen, Alexander Seferin est officiellement candidat à sa réélection à la tête de l'UEFA, l'instance européenne du football. Il l'a annoncé lors d'une réunion à Berlin hier avec les 55 fédérations membres présentes. Le scrutin est prévu le 22 avril prochain. En rugby, un premier choix fort pour Franck Azéma à la tête du RC Toulon en remplacement de Pierre Mignoni. L'ancien Clermontois a écarté Melvin Jaminet du groupe qui affrontera le Racing 92 ce week-end. L'international de 27 ans paye certainement la copie très pâle rendue à Montpellier la semaine dernière lors de la défaite de Toulon 28-0. En tennis, 3 Français intègrent directement le tableau principal du prochain Rolex Paris Masters qui se déroulera du 2 au 8 novembre prochain. Arthur Fils, Hugo Humbert et Arthur Hinderknecht en seront. Lucas Van Hache est sur la liste d'attente à la 12e place. Il pourrait bénéficier de l'une des 4 wildcards distribuées par l'organisation du tournoi. Enfin, Fernando Alonso dément sa participation au prochain Paris-Dakar. L'ancien champion de F1 était pressenti pour courir sur une Aston Martin. Voilà, c'est la fin de ce flash. Très belle journée de sport.
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3: Quand les générations se rencontrent, ce n'est pas seulement le temps qui se partage, mais aussi les savoirs et les valeurs. Des associations existent comme Unicité, où Roland, retraité, transmet son vécu, ses histoires, à Cassandre, 22 ans, qui arrive avec son regard neuf, sa curiosité et son énergie. Un duo intergénérationnel qui s'enrichit mutuellement. Alors Cassandre, qu'est-ce qui vous plaît dans cette expérience ?
4: Ce qui me plaît, c'est le lien social. Rencontrer des personnes plus âgées que moi, ça m'apporte d'apprendre leur histoire et de prendre confiance en moi.
5: La rencontre avec les jeunes, ça m'apporte un regard sur les difficultés qu'ils ont. Et ça, c'est, à mes yeux, c'est primordial, ça.
4: Roland m'apporte son vécu, son histoire et des conseils pour les embauches. Il peut m'aiguiller.
3: Et qu'est-ce que vous faites ensemble ?
5: On a quelques activités ludiques. On a fait une ou deux marches. On a fait une petite partie de boules aussi. On a joué au domino et puis on a parlé un petit peu, quoi.
4: Il m'a montré un peu comment on fait de l'accordéon.
3: Et vous, Cassandre, vous lui apportez quoi ?
4: Par rapport au téléphone, envoyer un message et tout ça. Il n'aime pas ça et il ne comprend rien. Le premier truc que j'avais fait pour les messages, il a noté sur un petit papier comment faire toutes les étapes.
3: Merci à tous les deux. Les rencontres entre les générations, c'est construire des liens où chacun a quelque chose à transmettre et à recevoir.
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7: Bonsoir. Le Haut Commissariat de l'ONU aux droits de l'homme a déclaré suivre avec inquiétude les incidents liés aux manifestations des lycéens en France. Il appelle au maintien de rassemblements pacifiques et à un usage proportionné de la force. Le proviseur adjoint du lycée Victor Hugo, situé dans le 3e arrondissement de Marseille, a porté plainte après avoir été jeté à terre et roué de coups. Il a été frappé par plusieurs personnes présentes devant le lycée en marge de la mobilisation lycéenne alors qu'il tentait de récupérer un extincteur dans les mains d'un individu. Il a reçu une incapacité totale de travail de 9 jours. Selon un témoin qui souhaite garder l'anonymat, les agresseurs seraient 2 adultes non étudiants. La plateforme chargée d'héberger le vote pour la primaire PS Place Publique est victime d'une cyberattaque depuis son ouverture ce matin à 8h. Le scrutin peut toutefois se poursuivre. Selon le canard enchaîné, Jordan Bardella a effacé les données d'un ancien compte Facebook militant dès la divulgation des écrits de jeunesse antisémites dont il nie être l'auteur. Ces nouveaux éléments ont été démentis en bloc par le RN, mais ils mettent à mal en tout cas la défense du président du parti d'extrême droite qui affirmait encore mardi qu'il n'avait pas de compte Facebook. L'Office

0: l'anti-cybercriminalité LOFAC a démantelé un look-up, un moteur de recherche illicite qui revend les données personnelles volées dans des cyberattaques. Trois personnes présentées comme étant les administrateurs du site ont été interpellées mardi. Ce site, baptisé Reacher, puis renommé Strix, revendiquait 730 millions de lignes de données. C'est la fin de ce flash, une bonne fin de journée à notre écoute.
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3: Bonjour à tous. Le mouvement holicien continue, mais perd du terrain et reste désormais concentré dans un nombre limité de départements. Malgré cette accalmie, 140 établissements étaient encore bloqués hier. Les violences et les dégradations survenues en marge des manifestations ont entraîné des dommages évalués à au moins 30 millions d'euros. Depuis le début de ces mobilisations, 6877 personnes ont été placées en garde à vue, dont 86% de mineurs et 21 en détention provisoire. Par ailleurs, l'IGPN a ouvert une enquête après la diffusion d'une vidéo montrant un policier donner un coup de genou au visage d'un manifestant lors du rassemblement Place de la Bastille à Paris jeudi soir. Et phénomène rare cette année, le week-end est annoncé frais et pluvieux avec plusieurs averses et des températures légèrement inférieures aux normales de saison. Des chutes de neige ont même déjà été observées dans certains secteurs. On poursuit avec le gouvernement qui a prévu donc de libérer 10 millions de barils de diesel issus des stocks stratégiques afin de faire baisser les prix à la pompe de 12 à 18 centimes par litre, et ce dès le mois de novembre. Une baisse qui reste toutefois incertaine puisque, selon un économiste, elle dépendra de l'évolution du cours du pétrole. Et Mediapart a affirmé avoir établi un lien direct entre le compte Twitter de Jordan Bardella ainsi qu'une conversation privée Messenger contenant des messages antisémites attribués au président du RN, qui nie toujours à ses accusations. On enchaîne avec l'Assemblée nationale qui a adopté la création d'un congé spécifique pour les salariés victimes de violences sexuelles, de harcèlement sexuel ou encore d'agissements sexistes. Il permettra aux victimes d'effectuer leurs démarches médicales, judiciaires ou encore administratives. Souvenez-vous, début septembre, deux tableaux d'Auguste Renoir ont été volés au musée de Cagnes-sur-Mer. Ils ont été retrouvés jeudi par la police. Estimés entre 8 et 10 millions d'euros, les œuvres avaient été dérobées en quelques minutes seulement. 6 personnes ont été interpellées dans cette affaire. Et enfin, Kayla Issoufi a remporté la médaille d'argent aux mondiaux de judo hier en moins de 78 kilos.
1: 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Bonjour à toutes et à tous, on débute avec du football et la Ligue 1 reprend ses droits ce soir. Après trois semaines de trêve internationale, Lyon, deuxième au classement, se déplace à Lens, 15e dès 20h45. Ce sera la première de Yannick Cahuzac sur le banc lensois à Bollard. Les Lensois qui restent sur deux matchs sans victoire, alors que Lyon est invaincu en championnat cette saison. Et la suite de cette sixième journée de Ligue 1, c'est demain avec Lille-Le Havre, Brest-Angers, Lorient-Paris-FC, Monaco-Toulouse et PSG-Le Mans. Dimanche, Nice accueillera Strasbourg, Auxerre se déplacera à Rennes, et puis 3 Marseille en clôture. Et une ancienne légende de la Ligue 1 est fixée sur son sort. Les Girondins de Bordeaux évolueront bien en championnat de Régional 1 cette saison. Le comité directeur de la Ligue Nouvelle-Aquitaine a validé l'inscription des Girondins au championnat régional. Premier match la semaine prochaine, le 16 octobre à Bayonne à 19h pour la 5e journée de championnat. Les 4 premiers matchs, eux, se disputeront plus tard dans la saison. Et puis au niveau européen, Alexander Seferin est officiellement candidat à sa réélection à la tête de l'UEFA, l'instance européenne du football. Il l'a annoncé lors d'une réunion à Berlin hier avec les 55 fédérations membres présentes. Le scrutin est prévu le 22 avril prochain. En rugby, un premier choix fort pour Franck Azéma à la tête du RC Toulon en remplacement de Pierre Mignoni. L'ancien Clermontois a écarté Melvin Jaminet du groupe qui affrontera le Racing 92 ce week-end. L'international de 27 ans paye certainement la copie très pâle rendue à Montpellier la semaine dernière lors de la défaite de Toulon 28-0. En tennis, 3 Français intègrent directement le tableau principal du prochain Rolex Paris Masters qui se déroulera du 2 au 8 novembre prochain. Arthur Fils, Hugo Humbert et Arthur Hinderknecht en seront. Lucas Van Hache est sur la liste d'attente à la 12e place. Il pourrait bénéficier de l'une des 4 wildcards distribuées par l'organisation du tournoi. Enfin, Fernando Alonso dément sa participation au prochain Paris-Dakar. L'ancien champion de F1 était pressenti pour courir sur une Aston Martin. Voilà, c'est la fin de ce flash. Très belle journée de sport.
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5: 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La chronique info spéciale bien-être et vie sociale.
6: Le lien social. social, c'est ce qui nous relie et nous maintient vivants. Parler, rire, apprendre des autres. Quand il manque, l'isolement abîme la santé. Quand il existe, il stimule le cerveau et apaise le stress. Yann Lanier, vous êtes délégué général des Petits Frères des Pauvres. Vous publiez un baromètre sur ce thème. Quels sont ses principaux enseignements ?
7: Alors, les Petits Frères des Pauvres sont à l'origine d'un baromètre de l'isolement social qui fait référence dans notre pays. En 2025, nous documentions 750 000 personnes de plus de 60 ans en situation de mort sociale, c'est-à-dire coupées de tous les cercles de sociabilité, la famille, les amis, les voisins, et la vie associative. Et 2 millions de personnes en grande fragilité, c'est-à-dire coupées au moins de deux de ces cercles de sociabilité. On dit souvent aux petits frères, quand nous prenons en charge une personne âgée isolée, que nous contribuons à la remettre dans la vie.
6: Quelles actions menez-vous sur le terrain ?
7: Nous avons des dispositifs de sensibilisation à cette question du lien social auprès des collégiens, par exemple, avec un programme qui s'appelle Génération Lien. Nous avons aussi Solitude Écoute. C'est un numéro de téléphone qui permet de rentrer en contact avec nos bénévoles. C'est un numéro de téléphone qui fonctionne tous les jours de 15h à 20h. Le lien social, c'est l'affaire de chacun et chacune d'entre nous. C'est quelque chose qui est extrêmement précieux pour avoir un vivre ensemble de qualité.
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0: Bonsoir. Le Haut Commissariat de l'ONU aux droits de l'homme a déclaré suivre avec inquiétude les incidents liés aux manifestations des lycéens en France. Il appelle au maintien de rassemblements pacifiques et à un usage proportionné de la force. Le proviseur adjoint du lycée Victor Hugo, situé dans le 3e arrondissement de Marseille, a porté plainte après avoir été jeté à terre et roué de coups. Il a été frappé par plusieurs personnes présentes devant le lycée en marge de la mobilisation lycéenne alors qu'il tentait de récupérer un extincteur dans les mains d'un individu. Il a reçu une incapacité totale de travail de 9 jours. Selon un témoin qui souhaite garder l'anonymat, les agresseurs seraient deux adultes non étudiants. La plateforme chargée d'héberger le vote pour la primaire PS Place Publique est victime d'une cyberattaque depuis son ouverture ce matin à 8h. Le scrutin peut toutefois se poursuivre. Selon le Canard enchaîné, Jordan Bardella a effacé les données d'un ancien compte Facebook militant dès la divulgation des écrits de jeunesse antisémites dont il nie être l'auteur. Ces nouveaux éléments ont été démentis en bloc par le RN, mais ils mettent à mal en tout cas la défense du président du parti d'extrême droite qui affirmait encore mardi qu'il n'avait pas de compte Facebook. L'Office anti-cybercriminalité, l'OFAC, a démantelé un look-up, un moteur de recherche illicite qui revend les données personnelles volées dans des cyberattaques. Trois personnes présentées comme étant les administrateurs du site ont été interpellées mardi. Ce site, baptisé Reacher, puis renommé Strix, revendiquait 730 millions de lignes de données. C'est la fin de ce flash. Une bonne fin de journée à notre écoute.
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3: Bonjour à tous. Le mouvement au lycéen continue, mais perd du terrain et reste désormais concentré dans un nombre limité de départements. Malgré cette accalmie, 140 établissements étaient encore bloqués hier. Les violences et les dégradations survenues en marge des manifestations ont entraîné des dommages évalués à au moins 30 millions d'euros. Depuis le début de ces mobilisations, 6877 personnes ont été placées en garde à vue, dont 86% de mineurs et 21 en détention provisoire. Par ailleurs, l'IGPN a ouvert une enquête après la diffusion d'une vidéo montrant un policier donner un coup de genou au visage d'un manifestant lors du rassemblement Place de la Bastille à Paris jeudi soir. Et phénomène rare cette année, le week-end est annoncé frais et pluvieux avec plusieurs averses et des températures légèrement inférieures aux normales de saison. Des chutes de neige ont même déjà été observées dans certains secteurs. On poursuit avec le gouvernement qui a prévu donc de libérer 10 millions de barils de diesel issus des stocks stratégiques afin de faire baisser les prix à la pompe de 12 à 18 centimes par litre et ce dès le mois de novembre. Une baisse qui reste toutefois incertaine puisque selon un économiste, elle dépendra de l'évolution du cours du pétrole. Et Mediapart a affirmé avoir établi un lien direct entre le compte Twitter de Jordan Bardella ainsi qu'une conversation privée Messenger contenant des messages antisémites attribués au président du RN et qui nie toujours à ces accusations. On enchaîne avec l'Assemblée nationale qui a adopté la création d'un congé spécifique pour les salariés victimes de violences sexuelles, de harcèlement sexuel ou encore d'agissements sexistes. Il permettra aux victimes d'effectuer leurs démarches médicales, judiciaires ou encore administratives. Souvenez-vous, début septembre, deux tableaux d'Auguste Renoir ont été volés au musée de Cagnes-sur-Mer. Ils ont été retrouvés jeudi par la police. Estimés entre 8 et 10 millions d'euros, les œuvres avaient été dérobées en quelques minutes seulement. 6 personnes ont été interpellées dans cette affaire. Et enfin, Kayla Issoufi a remporté la médaille d'argent aux mondiaux de judo hier en moins de 78 kilos.
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8: Bonjour à toutes et à tous, on débute avec du football et la Ligue 1 reprend ses droits ce soir. Après trois semaines de trêve internationale, Lyon, deuxième au classement, se déplace à Lens, 15e dès 20h45. Ce sera la première de Yannick Cahuzac sur le banc lensois à Bollaert. Les Lensois qui restent sur deux matchs sans victoire alors que Lyon est invaincu en championnat cette saison. Et la suite de cette sixième journée de Ligue 1, c'est demain avec Lille-Le Havre, Brest-Angers, Lorient-Paris-FC, Monaco-Toulouse et PSG-Le Mans. Dimanche, Nice accueillera Strasbourg. Auxerre se déplacera à Rennes et puis 3 Marseille en clôture. Et une ancienne légende de la Ligue 1 est fixée sur son sort. Les Girondins de Bordeaux évolueront bien en championnat de Régional 1 cette saison. Le comité directeur de la Ligue Nouvelle-Aquitaine a validé l'inscription des Girondins au championnat régional. Premier match la semaine prochaine, le 16 octobre à Bayonne à 19h pour la 5e journée de championnat. Les 4 premiers matchs, eux, se disputent
6: 5h30.
8: Et puis au niveau européen, Alexander Seferin est officiellement candidat à sa réélection à la tête de l'UEFA, l'instance européenne du football. Il l'a annoncé lors d'une réunion à Berlin hier avec les 55 fédérations membres présentes. Le scrutin est prévu le 22 avril prochain. En rugby, un premier choix fort pour Franck Azéma à la tête du RC Toulon en remplacement de Pierre Mignoni. L'ancien Clermontois a écarté Melvin Jaminet du groupe qui affrontera le Racing 92 ce week-end. L'international de 27 ans paye certainement la copie très pâle rendue à Montpellier la semaine dernière lors de la défaite de Toulon 28-0. En tennis, 3 Français intègrent directement le tableau principal du prochain Rolex Paris Masters qui se déroulera du 2 au 8 novembre prochain. Arthur Fils, Hugo Humbert et Arthur Hinderknecht en seront. Lucas Van Hache est sur la liste d'attente à la 12e place. Il pourrait bénéficier de l'une des 4 wildcards distribuées par l'organisation du tournoi. Enfin, Fernando Alonso dément sa participation au prochain Paris-Dakar. L'ancien champion de VF1 était pressenti pour courir sur une Aston Martin. Voilà, c'est la fin de ce flash. Très belle journée de sport.
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0: Bonsoir. Le Haut Commissariat de l'ONU aux droits de l'homme a déclaré suivre avec inquiétude les incidents liés aux manifestations des lycéens en France Il appelle au maintien de rassemblements pacifiques et à un usage proportionné de la force. Le proviseur adjoint du lycée Victor Hugo, situé dans le 3e arrondissement de Marseille, a porté plainte après avoir été jeté à terre et roué de coups. Il a été frappé par plusieurs personnes présentes devant le lycée en marge de la mobilisation lycéenne alors qu'il tentait de récupérer un extincteur dans les mains d'un individu. Il a reçu une incapacité totale de travail de 9 jours. Selon un témoin qui souhaite garder l'anonymat, les agresseurs seraient deux adultes non étudiants. La plateforme chargée d'héberger le vote pour la primaire PS Place Publique est victime d'une cyberattaque depuis son ouverture ce matin à 8h. Le scrutin peut toutefois se poursuivre. Selon le Canard enchaîné, Jordan Bardella a effacé les données d'un ancien compte Facebook militant dès la divulgation des écrits de jeunesse antisémites dont il nie être l'auteur. Ces nouveaux éléments ont été démentis en bloc par le RN, mais ils mettent à mal en tout cas la défense du président du parti d'extrême droite qui affirmait encore mardi qu'il n'avait pas de compte Facebook. L'Office anti-cybercriminalité, l'OFAC, a démantelé un look-up, un moteur de recherche illicite qui revend les données personnelles volées dans des cyberattaques. 3 personnes présentées comme étant les administrateurs du site ont été interpellées mardi. Ce site, baptisé Reacher, puis renommé Strix, revendiquait 730 millions de lignes de données. C'est la fin de ce flash. Une bonne fin de journée à notre écoute.
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3: Bonjour à tous. Le mouvement holicien continue, mais perd du terrain et reste désormais concentré dans un nombre limité de départements. Malgré cette accalmie, 140 établissements étaient encore bloqués hier. Les violences et les dégradations survenues en marge des manifestations ont entraîné des dommages évalués à au moins 30 millions d'euros. Depuis le début de ces mobilisations, 6877 personnes ont été placées en garde à vue, dont 86% de mineurs et 21 en détention provisoire. Par ailleurs, l'IGPN a ouvert une enquête après la diffusion d'une vidéo montrant un policier donner un coup de genou au visage d'un manifestant lors du rassemblement Place de la Bastille à Paris jeudi soir. Et phénomène rare cette année, le week-end est annoncé frais et pluvieux avec plusieurs averses et des températures légèrement inférieures aux normales de saison. Des chutes de neige ont même déjà été observées dans certains secteurs. On poursuit avec le gouvernement qui a prévu donc de libérer 10 millions de barils de diesel issus des stocks stratégiques afin de faire baisser les prix à la pompe de 12 à 18 centimes par litre et ce dès le mois de novembre. Une baisse qui reste toutefois incertaine puisque selon un économiste, elle dépendra de l'évolution du cours du pétrole. Et Mediapart a affirmé avoir établi un lien direct entre le compte Twitter de Jordan Bardella ainsi qu'une conversation privée Messenger contenant des messages antisémites attribués au président du RN et qui nie toujours à ses accusations. On enchaîne avec l'Assemblée nationale qui a adopté la création d'un congé spécifique pour les salariés victimes de violences sexuelles, de harcèlement sexuel ou encore d'agissements sexistes. Il permettra aux victimes d'effectuer leurs démarches médicales, judiciaires ou encore administratives. Souvenez-vous, début septembre, 2 tableaux d'Auguste Renoir ont été volés au musée de Cagnes-sur-Mer. Ils ont été retrouvés jeudi par la police. Estimés entre 8 et 10 millions d'euros, les œuvres avaient été dérobées en quelques minutes seulement. 6 personnes ont été interpellées dans cette affaire. Et enfin, Kayla Issoufi a remporté la médaille d'argent aux mondiaux de judo hier en moins de 78 kilos.
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8: Bonjour à toutes et à tous, on débute avec du football et la Ligue 1 reprend ses droits ce soir. Après 3 semaines de trêve internationale, Lyon, 2e au classement, se déplace à Lens, 15e dès 20h45. Ce sera la première de Yannick Cahuzac sur le banc lensois à Bollaert. Les Lensois qui restent sur 2 matchs sans victoire alors que Lyon est invaincu en championnat cette saison. Et la suite de cette 6e journée de Ligue 1, c'est demain avec Lille-Le Havre, Brest-Angers, Lorient-Paris FC, Monaco-Toulouse et PSG-Le Mans. Dimanche, Nice accueillera Strasbourg. Auxerre se déplacera à Rennes et puis 3 Marseille en clôture. Et une ancienne légende de la Ligue 1 est fixée sur son sort. Les Girondins de Bordeaux évolueront bien en championnat de Régional 1 cette saison. Le comité directeur de la Ligue Nouvelle-Aquitaine a validé l'inscription des Girondins au championnat régional. Premier match la semaine prochaine, le 16 octobre à Bayonne à 19h pour la 5e journée de championnat. Les 4 premiers matchs, eux, se disputeront plus tard dans la saison. Et puis au niveau européen, Alexander Seferin est officiellement candidat à sa réélection à la tête de l'UEFA, l'instance européenne du football. Il l'a annoncé lors lors d'une réunion à Berlin hier avec les 55 fédérations membres présentes. Le scrutin est prévu le 22 avril prochain. En rugby, un premier choix fort pour Franck Azéma à la tête du RC Toulon en remplacement de Pierre Mignoni. L'ancien Clermontois a écarté Melvin Jaminet du groupe qui affrontera le Racing 92 ce week-end. L'international de 27 ans paye certainement la copie très pâle rendue à Montpellier la semaine dernière lors de la défaite de Toulon 28-0. En tennis, trois Français intègrent directement le tableau principal du prochain Rolex Paris Masters qui se déroulera du 2 au 8 novembre prochain. Arthur Fils, Hugo Humbert et Arthur Hinderknecht en seront. Lucas Van Hache est sur la liste d'attente à la 12e place. Il pourrait bénéficier de l'une des quatre wildcards distribuées par l'organisation du tournoi. Enfin, Fernando Alonso dément sa participation au prochain Paris-Dakar. L'ancien champion de VF1 était pressenti pour courir sur une Aston Martin. Voilà, c'est la fin de ce flash. Très belle journée de sport.
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6: Vieillir en bonne santé, continuer à faire ce qui compte pour soi, c'est l'objectif d'ICOP, programme de l'OMS accessible sur smartphone. Docteur Neda Tavassoli, vous êtes médecin à l'IHU Health Sage de Toulouse. Qu'est-ce que le programme ICOP et que permet-il de suivre ?
9: ICOP s'adresse aux personnes de 60 ans et plus vivant à domicile et repose sur l'évaluation et le suivi de 9 domaines essentiels au maintien de l'autonomie. On pose des questions sur l'isolement social. Le lien social est en effet déterminant. L'isolement peut accélérer la perte d'autonomie en affectant la mémoire, le bien-être psychologique, la nutrition ou encore la mobilité. D'une manière générale, l'isolement social a un impact négatif sur la prévention et sur le recours aux soins. En intégrant cette dimension sociale, ICOP permet de repérer les situations de fragilité sociale et d'orienter la personne vers des interventions adaptées. C'est très important de s'auto-évaluer tous les 6 mois. Ces 6 mois correspondent au rythme auquel les capacités fonctionnelles peuvent évoluer. Donc ça permet d'agir tôt avant que de potentiels problèmes s'installent durablement.
6: Et si vous souhaitez réaliser votre autodiagnostic, rendez-vous sur le service Mon Espace Santé de l'assurance maladie ou téléchargez l'application ICOP Monitor.
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0: Bonsoir. Le Haut Commissariat de l'ONU aux droits de l'homme a déclaré suivre avec inquiétude les incidents liés aux manifestations des lycéens en France. Il appelle au maintien de rassemblements pacifiques et à un usage proportionné de la force. Le proviseur adjoint du lycée Victor Hugo, situé dans le 3e arrondissement de Marseille, a porté plainte après avoir été jeté à terre et roué de coups. Il a été frappé par plusieurs personnes présentes devant le lycée en marge de la mobilisation lycéenne alors qu'il tentait de récupérer un extincteur dans les mains d'un individu. Il a reçu une incapacité totale de travail de 9 jours. Selon un témoin qui souhaite garder l'anonymat, les agresseurs seraient 2 adultes non étudiants. La plateforme chargée d'héberger le vote pour la primaire PS Place Publique est victime d'une cyberattaque depuis son ouverture ce matin à 8h. Le scrutin peut toutefois se poursuivre. Selon le Canard enchaîné, Jordan Bardella a effacé les données d'un ancien compte Facebook militant dès la divulgation des écrits de jeunesse antisémites dont il nie être l'auteur. Ces nouveaux éléments ont été démentis en bloc par le RN, mais ils mettent à mal en tout cas la défense du président du parti d'extrême droite qui affirmait encore mardi qu'il n'avait pas de compte Facebook. L'Office anti-cybercriminalité, l'OFAC, a démantelé un look-up, un moteur de recherche illicite qui revend les données personnelles volées dans des cyberattaques. 3 personnes présentées comme étant les administrateurs du site ont été interpellées mardi. Ce site, baptisé Reacher, puis renommé Strix, revendiquait 730 millions de lignes de données. C'est la fin de ce flash. Une bonne fin de journée à notre écoute.
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3: Bonjour à tous. Le mouvement holicien continue, mais perd du terrain et reste désormais concentré dans un nombre limité de départements. Malgré cette accalmie, 140 établissements étaient encore bloqués hier. Les violences et les dégradations survenues en marge des manifestations ont entraîné des dommages évalués à au moins 30 millions d'euros. Depuis le début de ces mobilisations, 6877 personnes ont été placées en garde à vue, dont 86% de mineurs et 21 en détention provisoire. Par ailleurs, l'IGPN a ouvert une enquête après la diffusion d'une vidéo montrant un policier donner un coup de genou au visage d'un manifestant lors du rassemblement Place de la Bastille à Paris jeudi soir. Et phénomène rare cette année, le week-end est annoncé frais et pluvieux avec plusieurs averses et des températures légèrement inférieures aux normales de saison. Des chutes de neige ont même déjà été observées dans certains secteurs. On poursuit avec le gouvernement qui a prévu donc de libérer 10 millions de barils de diesel issus des stocks stratégiques afin de faire baisser les prix à la pompe de 12 à 18 centimes par litre, et ce dès le mois de novembre. Une baisse qui reste toutefois incertaine puisque selon un économiste, elle dépendra de l'évolution du cours du pétrole. Et Mediapart a affirmé avoir établi un lien direct entre le compte Twitter de Jordan Bardella ainsi qu'une conversation privée Messenger contenant des messages antisémites attribués au président du RN, qui nie toujours à ses accusations. On enchaîne avec l'Assemblée nationale qui a adopté la création d'un congé spécifique pour les salariés victimes de violences sexuelles, de harcèlement sexuel ou encore d'agissements sexistes. Il permettra aux victimes d'effectuer leurs démarches médicales, judiciaires ou encore administratives. Souvenez-vous, début septembre, deux tableaux d'Auguste Renoir ont été volés au musée de Cagnes-sur-Mer. Ils ont été retrouvés jeudi par la police. Estimés entre 8 et 10 millions d'euros, les œuvres avaient été dérobées en quelques minutes seulement. 6 personnes ont été interpellées dans cette affaire. Et enfin, Kayla Issoufi a remporté la médaille d'argent aux mondiaux de judo hier en moins de 78 kilos.
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8: Bonjour à toutes et à tous, on débute avec du football et la Ligue 1 reprend ses droits ce soir. Après trois semaines de trêve internationale, Lyon, deuxième au classement, se déplace à Lens, 15e dès 20h45. Ce sera la première de Yannick Cahuzac sur le banc lensois à Bollaert. Les Lensois qui restent sur deux matchs sans victoire alors que Lyon est invaincu en championnat cette saison. Et la suite de cette sixième journée de Ligue 1, c'est demain avec Lille-Le Havre, Brest-Angers, Lorient-Paris-FC, Monaco-Toulouse et PSG-Le Mans. Dimanche, Nice accueillera Strasbourg, Auxerre se déplacera à Rennes et puis 3 Marseille en clôture. Et une ancienne légende de la Ligue 1 est fixée sur son sort. Les Girondins de Bordeaux évolueront bien en championnat de Régional 1 cette saison. Le comité directeur de la Ligue Nouvelle-Aquitaine a validé l'inscription des Girondins au championnat régional. Premier match la semaine prochaine, le 16 octobre à Bayonne à 19h pour la 5e journée de championnat. Les 4 premiers matchs, eux, se disputeront plus tard dans la saison. Et puis au niveau européen, Alexander Seferin est officiellement candidat à sa réélection à la tête de l'UEFA, l'instance européenne du football. Il l'a annoncé lors d'une réunion à Berlin hier avec les 55 fédérations membres présentes. Le scrutin est prévu le 22 avril prochain. En rugby, un premier choix fort pour Franck Azéma à la tête du RC Toulon en remplacement de Pierre Mignoni. L'ancien Clermontois a écarté Melvin Jaminet du groupe qui affrontera le Racing 92 ce week-end. L'international de 27 ans paye certainement la copie très pâle rendue à Montpellier la semaine dernière lors de la défaite de Toulon 28-0. En tennis, 3 Français intègrent directement le tableau principal du prochain Rolex Paris Masters qui se déroulera du 2 au 8 novembre prochain. Arthur Fils, Hugo Humbert et Arthur Hinderknecht en seront. Lucas Van Hache est sur la liste d'attente à la 12e place. Il pourrait bénéficier de l'une des 4 wildcards distribuées par l'organisation du tournoi. Enfin, Fernando Alonso dément sa participation au prochain Paris-Dakar. L'ancien champion de VF1 était pressenti pour courir sur une Aston Martin. Voilà, c'est la fin de ce flash. Très belle journée de sport.
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6: Appels vidéo avec les petits-enfants, photos partagées, mais aussi vraies retrouvailles dès que possible. Car oui, les écrans maintiennent le lien, mais sans remplacer un bon moment tous ensemble. Alors comment faire pour jongler entre virtuel et rituel bien réel? Et vous, madame, vous gardez comment le contact avec vos proches?
10: Comment je peux garder le lien? Ben avec le téléphone et puis quand ils viennent me voir. je leur téléphone ou alors ils me téléphonent.
11: On est une famille unie, on s'aime. J'ai pas un contact systématique avec mes enfants.
12: Pour garder le lien, on fait des visios, quoi.
10: Je peux voir sur l'écran l'ordinateur.
12: Oui, on peut échanger. Ça fait du bien.
13: Bah, on se parle comme ça sur Internet, les réseaux sociaux.
14: Bon, les rituels, c'est les anniversaires, les fêtes, Noël, le jour de l'an. Des grandes fêtes comme ça.
15: Alors le samedi, mon petit-fils vient me chercher, je déjeune avec eux, ils me ramènent. Le dimanche, c'est avec ma petite-fille. Dans la semaine, c'est avec mon fils.
13: Ça dépend, il n'y a pas de rituel, c'est pas tous les jours. Ça se fait comme ça, au gré du hasard, quand ils sont sur le net.
16: Je vais les voir, je garde des liens, et puis on se téléphone, il n'y a pas de problème.
6: Au final, pas de recette miracle. Un appel, une photo, un goûter improvisé. Tout fait lien. L'important, c'est de se parler en vrai, comme à travers un écran. Chaque occasion compte pour se retrouver. Et ça, les seniors l'ont bien compris.
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0: Bonsoir. Le Haut-Commissariat de l'ONU aux droits de l'homme a déclaré suivre avec inquiétude les incidents liés aux manifestations des lycéens en France. Il appelle au maintien de rassemblements pacifiques et à un usage proportionné de la force. Le proviseur adjoint du lycée Victor Hugo, situé dans le 3e arrondissement de Marseille, a porté plainte après avoir été jeté à terre et roué de coups. Il a été frappé par plusieurs personnes présentes devant le lycée en marge de la mobilisation lycéenne alors qu'il tentait de récupérer un extincteur dans les mains d'un individu. Il a reçu une incapacité totale de travail de 9 jours. Selon un témoin qui souhaite garder l'anonymat, les agresseurs seraient deux adultes non étudiants. La plateforme chargée d'héberger le vote pour la primaire PS Place Publique est victime d'une cyberattaque depuis son ouverture ce matin à 8h. Le scrutin peut toutefois se poursuivre. Selon le Canard enchaîné, Jordan Bardella a effacé les données d'un ancien compte Facebook militant dès la divulgation des écrits de jeunesse antisémites dont il nie être l'auteur. Ces nouveaux éléments ont été démentis en bloc par le RN, mais ils mettent à mal en tout cas la défense du président du parti d'extrême droite qui affirmait encore mardi qu'il n'avait pas de compte Facebook. L'Office anti-cybercriminalité, l'OFAC, a démantelé un look-up, un moteur de recherche illicite qui revend les données personnelles volées dans des cyberattaques. 3 personnes présentées comme étant les administrateurs du site ont été interpellées mardi. Ce site, baptisé Reacher, puis renommé Strix, revendiquait 730 millions de lignes de données. C'est la fin de ce flash, une bonne fin de journée à notre écoute.
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3: Bonjour à tous. Le mouvement au lycéen continue, mais perd du terrain et reste désormais concentré dans un nombre limité de départements. Et malgré cette accalmie, 140 établissements étaient encore bloqués hier. Les violences et les dégradations survenues en marge des manifestations ont entraîné des dommages évalués à au moins 30 millions d'euros. Depuis le début de ces mobilisations, 6877 personnes ont été placées en garde à vue, dont 86% de mineurs et 21 en détention provisoire. Par ailleurs, l'IGPN a ouvert une enquête après la diffusion d'une vidéo montrant un policier donner un coup de genou au visage d'un manifestant lors du rassemblement Place de la Bastille à Paris jeudi soir. Et phénomène rare cette année, le week-end est annoncé frais et pluvieux avec plusieurs averses et des températures légèrement inférieures aux normales de saison. Des chutes de neige ont même déjà été observées dans certains secteurs. On poursuit avec le gouvernement qui a prévu donc de libérer 10 millions de barils de diesel issus des stocks stratégiques afin de faire baisser les prix à la pompe de 12 à 18 centimes par litre et ce dès le mois de novembre. Une baisse qui reste toutefois incertaine puisque selon un économiste, elle dépendra de l'évolution du cours du pétrole. Et Mediapart a affirmé avoir établi un lien direct entre le compte Twitter de Jordan Bardella ainsi qu'une conversation privée Messenger contenant des messages antisémites attribués au président du RN et qui nie toujours ses accusations. On enchaîne avec l'Assemblée nationale qui a adopté la création d'un congé spécifique pour les salariés victimes de violences sexuelles, de harcèlement sexuel ou encore d'agissements sexistes. Il permettra aux victimes d'effectuer leurs démarches médicales, judiciaires ou encore administratives. Souvenez-vous, début septembre, deux tableaux d'Auguste Renoir ont été volés au musée de Cagnes-sur-Mer. Ils ont été retrouvés jeudi par la police. Estimés entre 8 et 10 millions d'euros, les œuvres avaient été dérobées en quelques minutes seulement. 6 personnes ont été interpellées dans cette affaire. Et enfin, Kayla Issoufi a remporté la médaille d'argent aux mondiaux de judo hier en moins de 78 kilos.
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8: Bonjour à toutes et à tous, on débute avec du football et la Ligue 1 reprend ses droits ce soir. Après 3 semaines de trêve internationale, Lyon, 2e au classement, se déplace à Lens, 15e dès 20h45. Ce sera la première de Yannick Cahuzac sur le banc lensois à Bollaert. Les Lensois qui restent sur 2 matchs sans victoire alors que Lyon est invaincu en championnat cette saison. Et la suite de cette 6e journée de Ligue 1, c'est demain avec Lille-Le Havre, Brest-Angers, Lorient-Paris-FC, Monaco-Toulouse et PSG-Le Mans. Dimanche, Nice accueillera Strasbourg. Auxerre se déplacera à Rennes et puis 3 Marseille en clôture. Et une ancienne légende de la Ligue 1 est fixée sur son sort. Les Girondins de Bordeaux évolueront bien en championnat de Régional 1 cette saison. Le comité directeur de la Ligue Nouvelle-Aquitaine a validé l'inscription des Girondins au championnat régional. Premier match la semaine prochaine le 16 octobre à Bayonne à 19h pour la 5e journée de championnat. Les 4 premiers matchs, eux, se disputeront plus tard dans la saison. Et puis au niveau européen, Alexander Seferin est officiellement candidat à sa réélection à la tête de l'UEFA, l'instance européenne du football. Il l'a annoncé lors d'une réunion à Berlin hier avec les 55 fédérations membres présentes. Le scrutin est prévu le 22 avril prochain. En rugby, un premier choix fort pour Franck Azéma à la tête du RC Toulon en remplacement de Pierre Mignoni. L'ancien Clermontois a écarté Melvin Jaminet du groupe qui affrontera le Racing 92 ce week-end. L'international de 27 ans paye certainement la copie très pâle rendue à Montpellier la semaine dernière lors de la défaite de Toulon 28-0. En tennis, 3 Français intègrent directement le tableau principal du prochain Rolex Paris Masters qui se déroulera du 2 au 8 novembre prochain. Arthur Fils, Hugo Humbert et Arthur Hinderknecht en seront. Lucas Van Hache est sur la liste d'attente à la 12e place. Il pourrait bénéficier de l'une des 4 wildcards distribuées par l'organisation du tournoi. Enfin, Fernando Alonso dément sa participation au prochain Paris-Dakar. L'ancien champion de F1 était pressenti pour courir sur une Aston Martin. Voilà, c'est la fin de ce flash. Très belle journée de sport.
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6: Monique, Nadine, Geneviève et Georges vivent en résidence autonomie, une forme d'habitat partagé pour seniors qui conjugue liberté et vraie vie sociale. Chacun a son appartement et autour une énergie qui circule. Animation, atelier de prévention, échange spontané. Les résidences autonomie, c'est un lieu où l'on peut vivre pleinement.
17: Alors ici, c'est l'ambiance, c'est l'accueil, c'est les animations.
18: Tout à fait, on est entre nous, c'est familial.
19: Parce que j'étais tout seul, c'est pour ça que je suis venu ici.
20: De toute façon, dès qu'on ouvre notre porte, on rencontre des gens dans le couloir, on discute, on va au courrier, on rencontre encore du monde, on discute.
21: Comme la karaoké, on chante, on danse, il y a eu l'accordéoniste.
20: Je ne loupe pas la gymnastique parce que l'ambiance est vraiment formidable.
18: On fait nos parties de cartes, puis le matin, on va, on vient, on va faire un tour dehors. Le vendredi, on aura les enfants d'une école qui viennent.
21: Il y a une sécurité.
18: S'il y a quoi que ce soit, on a du monde, du personnel. Et pour la famille, pour les enfants, il y a moins de soucis. Puisqu'on est en sécurité quand même. Hein.
20: Moi, je me sens vraiment bien. Je me sens beaucoup mieux depuis que je suis là.
18: Ceux qui ne veulent pas venir, tant pis pour eux. Et puis nous, on est très bien ici.
6: Merci. L'habitat partagé permet de concilier autonomie et indépendance, tout en favorisant le lien social et le bien vivre au quotidien.
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0: Bonsoir. Le Haut Commissariat de l'ONU aux droits de l'homme a déclaré suivre avec inquiétude les incidents liés aux manifestations des lycéens en France Il appelle au maintien de rassemblements pacifiques et à un usage proportionné de la force. Le proviseur adjoint du lycée Victor Hugo, situé dans le 3e arrondissement de Marseille, a porté plainte après avoir été jeté à terre et roué de coups. Il a été frappé par plusieurs personnes présentes devant le lycée en marge de la mobilisation lycéenne alors qu'il tentait de récupérer un extincteur dans les mains d'un individu. Il a reçu une incapacité totale de travail de 9 jours. Selon un témoin qui souhaite garder l'anonymat, les agresseurs seraient deux adultes non étudiants. La plateforme chargée d'héberger le vote pour la primaire PS Place Publique est victime d'une cyberattaque depuis son ouverture ce matin à 8h. Le scrutin peut toutefois se poursuivre. Selon le Canard enchaîné, Jordan Bardella a effacé les données d'un ancien compte Facebook militant dès la divulgation des écrits de jeunesse antisémites dont il nie être l'auteur. Ces nouveaux éléments ont été démentis en bloc par le RN, mais ils mettent à mal en tout cas la défense du président du parti d'extrême droite qui affirmait encore mardi qu'il n'avait pas de compte Facebook. L'Office anti-cybercriminalité, l'OFAC, a démantelé un look-up, un moteur de recherche illicite qui revend les données personnelles volées dans des cyberattaques. 3 personnes présentées comme étant les administrateurs du site ont été interpellées mardi. Ce site, baptisé Reacher, puis renommé Strix, revendiquait 730 millions de lignes de données. C'est la fin de ce flash. Une bonne fin de journée à notre écoute.
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3: Bonjour à tous. Le mouvement holicien continue, mais perd du terrain et reste désormais concentré dans un nombre limité de départements. Et malgré cette accalmie, 140 établissements étaient encore bloqués hier. Les violences et les dégradations survenues en marge des manifestations ont entraîné des dommages évalués à au moins 30 millions d'euros. Depuis le début de ces mobilisations, 6877 personnes ont été placées en garde à vue, dont 86% de mineurs et 21 en détention provisoire. Par ailleurs, l'IGPN a ouvert une enquête après la diffusion d'une vidéo montrant un policier donner un coup de genou au visage d'un manifestant lors du rassemblement Place de la Bastille à Paris jeudi soir. Et phénomène rare cette année, le week-end est annoncé frais et pluvieux avec plusieurs averses et des températures légèrement inférieures aux normales de saison. Des chutes de neige ont même déjà été observées dans certains secteurs. On poursuit avec le gouvernement qui a prévu donc de libérer 10 millions de barils de diesel issus des stocks stratégiques afin de faire baisser les prix à la pompe de 12 à 18 centimes par litre et ce dès le mois de novembre. Une baisse qui reste toutefois incertaine puisque selon un économiste, elle dépendra de l'évolution du cours du pétrole. Et Mediapart a affirmé avoir établi un lien direct entre le compte Twitter de Jordan Bardella ainsi qu'une conversation privée Messenger contenant des messages antisémites attribués au président du RN.
6: 6h.
3: Toujours à ces accusations. On enchaîne avec l'Assemblée nationale qui a adopté la création d'un congé spécifique pour les salariés victimes de violences sexuelles, de harcèlement sexuel ou encore d'agissements sexistes. Il permettra aux victimes d'effectuer leurs démarches médicales, judiciaires ou encore administratives. Souvenez-vous, début septembre, 2 tableaux d'Auguste Renoir ont été volés au musée de Cagnes-sur-Mer. Ils ont été retrouvés jeudi par la police. Estimés entre 8 et 10 millions d'euros, les œuvres avaient été dérobées en quelques minutes seulement. 6 personnes ont été interpellées dans cette affaire. Et enfin, Kayla Issoufi a remporté la médaille d'argent aux mondiaux de judo hier en moins de 78 kilos.
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3: Bonjour à tous. Le mouvement holicien continue, mais perd du terrain et reste désormais concentré dans un nombre limité de départements. Et malgré cette accalmie, 140 établissements étaient encore bloqués hier. Les violences et les dégradations survenues en marge des manifestations ont entraîné des dommages évalués à au moins 30 millions d'euros. Depuis le début de ces mobilisations, 6877 personnes ont été placées en garde à vue, dont 86% de mineurs et 21 en détention provisoire. Par ailleurs, l'IGPN a ouvert une enquête après la diffusion d'une vidéo montrant un policier donner un coup de genou au visage d'un manifestant lors du rassemblement Place de la Bastille à Paris jeudi soir. Et phénomène rare cette année, le week-end est annoncé frais et pluvieux avec plusieurs averses et des températures légèrement inférieures aux normales de saison. Des chutes de neige ont même déjà été observées dans certains secteurs. On poursuit avec le gouvernement qui a prévu donc de libérer 10 millions de barils de diesel issus des stocks stratégiques afin de faire baisser les prix à la pompe de 12 à 18 centimes par litre et ce dès le mois de novembre. Une baisse qui reste toutefois incertaine puisque selon un économiste, elle dépendra de l'évolution du cours du pétrole. Et Mediapart a affirmé avoir établi un lien direct entre le compte Twitter de Jordan Bardella ainsi qu'une conversation privée Messenger contenant des messages antisémites attribués au président du RN qui nie toujours ces accusations. On enchaîne avec l'Assemblée nationale qui a adopté la création d'un congé spécifique pour les salariés victimes de violences sexuelles, de harcèlement sexuel ou encore d'agissements sexistes. Il permettra aux victimes d'effectuer leurs démarches médicales, judiciaires ou encore administratives. Souvenez-vous, début septembre, deux tableaux d'Auguste Renoir ont été volés au musée de Cagnes-sur-Mer. Ils ont été retrouvés jeudi par la police. Estimés entre 8 et 10 millions d'euros, les œuvres avaient été dérobées en quelques minutes seulement. 6 personnes ont été interpellées dans cette affaire. Et enfin, Kayla Issoufi a remporté la médaille d'argent aux mondiaux de judo hier en moins de 78 kilos.
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7: Très bon week-end, bon samedi 10 octobre 2026 avec nous et bonne fête aux Ghislains si vous en connaissez, ils sont à l'honneur. Et bon anniversaire à vous les natifs du 10 octobre, vous êtes le même jour que l'acteur Francis Perrin qui fête ses 79 ans. Excellent anniversaire également à Hippolyte Girardot qui fête ses 71 ans. Dans l'éphéméride, une première pour l'émission de Bébé de Show, le 10 octobre 82, apparaissait donc l'émission satirique sur TF1 créée par Jean Amadou, Stéphane Collaro et Jean Roucas. Et puis disparaissait La Môme un 10 octobre en 1963, Édith Piaf, donc nous quittait à la de 47 ans, il y a donc 63 ans. Bon samedi 10 octobre et excellent week-end avec nous.
9: La météo pour ce samedi 10 octobre, le temps s'annonce assez humide et automnal sur la moitié nord avec le passage d'une faible perturbation. De belles éclaircies concernent le quart sud-est. Les températures pour ce samedi matin, 9 degrés pour Lille, 10 à Strasbourg, 11 degrés pour Lyon et Paris, 12 à Brest, 13 degrés à Cherbourg et à Biarritz, 13 degrés également pour Toulouse et Ajaccio, 13 à Marseille, 17 degrés pour Nice et Bordeaux. Et pour ce samedi après-midi, il fera 15 degrés sur les Hauts-de-France, 16 degrés sur la Normandie et la Bretagne, 17 degrés sur le Grand Est, l'Île-de-France et le Centre-Val de Loire, 17 également sur la Bourgogne et l'Auvergne-Rhône-Alpes. Il fera 19 degrés sur la Nouvelle-Aquitaine, 20 degrés sur l'Occitanie, 22 le long de la Méditerranée et en Corse.
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8: Bonjour à tous. Du football ce week-end avec la reprise de la Ligue 1 après 3 revers et un match nul. Lens a créé la surprise hier soir en s'imposant 2-1 en ouverture de la 6e journée face à l'Olympique Lyonnais. Cet après-midi, Lille reçoit le Havre à 17h15. 4 matchs sont prévus à 20h45. Monaco-Toulouse, Lorient-Paris FC, PSG-Le Mans et Brest-Angers. En 8e journée de Ligue 2 hier soir, Pau a battu Laval à 3-2. Victoire de Montpellier, 2-0 contre Grenoble. Un partout entre Sochaux et Boulogne. Nancy s'est imposé 1-0 face à Guingamp. Même score pour Annecy sur le terrain de Dunkerque. 2 matchs sont prévus cet après-midi à 14h. Clermont Red Star et Nantes-Reims. Ce soir, Saint-Etienne reçoit Rodez. Début du match prévu à 20h. Du rugby hier soir avec la 6e journée de Pro D2. Angoulême s'est incliné 26-28 face à Provence Rugby. Victoire d'Agen 49-30 contre Dax. Défaite de Narbonne 14-57 face à Oyonnax. Nice a battu Nevers 32-17. Victoire de Valence Romand 47-20 contre Béziers. Aurillac s'est imposé 52-33 face à Biarritz. Et Grenoble a battu Colomiers 23-20. Aujourd'hui, place à la 6e journée de Top 14 avec en ouverture Stade Français Montpellier à 14h30. 4 matchs sont prévus à 16h35. Lyon-La Rochelle, Toulon Racing 92, Pau Castres et Perpignan-Vannes. Ce soir, Clermont reçoit Bordeaux-Bègles. Début du match prévu à 21h. Côté tennis, le Français Adrien Manarino a battu hier l'Italien Flavio Cobolli au deuxième tour du tournoi de Shanghai en 3-7, 6-1, 4-6, 6-3. Arthur Géa a lui battu son compatriote Hugo Humbert également en 3-7. Qualification également de Quentin Alice. Du côté des têtes de série, ça passe pour Alexander Zverev et Ben Shelton. C'est fini en revanche pour Djokovic. Notamment en lice aujourd'hui Arthur Fils, Félix Auger-Aliassime ou encore Carlos Alcaraz. De la Formule 1 ce week-end avec le Grand Prix de Singapour, George Russell a remporté hier les essais libres 1. Max Verstappen a été le plus rapide lors de la qualification de la course sprint. Départ de la course sprint justement aujourd'hui à 11h avant les essais qualificatifs à 15h.
22: En 2011, deux hommes que tout semble opposé vont se rencontrer dans un film qui va émouvoir et faire rire des millions de spectateurs. Intouchables. Réalisé par Éric Toledano et Olivier Nakache, le film réunit François Cluzet et Omar Sy. François Cluzet interprète Philippe, un riche homme devenu tétraplégique après un accident. Il recherche un auxiliaire de vie. Parmi les candidats se présente Driss, joué par Omar Sy. Driss n'a aucune expérience dans ce domaine et vient simplement chercher une signature. Contre toute attente, suivante, Philippe décide de l'engager. Une véritable amitié va alors naître entre les deux hommes. Sorti le 2 novembre 2011, Intouchables connaît un succès exceptionnel. Le film rassemble environ 19,5 millions de spectateurs en France. Il rencontre également un énorme succès à l'étranger. Omar Sy devient alors l'une des grandes révélations du cinéma français et reçoit notamment le César du meilleur acteur. Le film mélange humour, émotion, musique et moments de vie. Mais son véritable sujet reste cette rencontre improbable entre deux hommes issus de milieux complètement différents. Intouchable, c'est l'histoire d'une amitié qui va changer la vie de deux personnes. Un immense succès populaire, devenu depuis un classique du cinéma français contemporain.
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12: Un retraité sur quatre donne aujourd'hui de son temps à une association. Une façon de rester actif, de se sentir utile et de partager ses compétences. Daniel Jacquier, bonjour. Vous êtes représentant de France Bénévolat en Côte d'Or. Alors concrètement, pourquoi faire du bénévolat ?
23: En fait, le bénévolat, c'est un plus. Le plus, c'est le plaisir. Le L, c'est le lien social. Le U, c'est l'utilité. Et le S, c'est le sens donné à son engagement. Je pense que pour tout bénévole ou un retraité, l'important, c'est de se poser quatre questions. Quel secteur associatif m'intéresse ? Quelle mission j'aimerais faire ? Est-ce que je veux conserver quelque chose que j'avais dans mon activité professionnelle ou pas ? Quel temps et quelle période j'ai envie de consacrer à l'engagement ? Et puis, quelles limites je me donne ? Est-ce que je suis prêt à faire des kilomètres pour exercer mon activité de bénévolat ou pas ? Le temps idéal à consacrer au bénévolat, ça peut être une heure par mois, mais ça peut être aussi 3 jours par semaine. Donc c'est vraiment à la volonté du bénévole, du temps qu'il souhaite donner à l'association. À titre personnel, le bénévolat m'apporte le travail en équipe que j'ai toujours pratiqué dans mon activité professionnelle, la rencontre avec de nouvelles personnes. Je suis en contact avec les collectivités locales, les autres associations. Donc c'est un facteur d'enrichissement et de lien social.
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0: Bonsoir. Le Haut Commissariat de l'ONU aux droits de l'homme a déclaré suivre avec inquiétude les incidents liés aux manifestations des lycéens en France. Il appelle au maintien de rassemblements pacifiques et à un usage proportionné de la force. Le proviseur adjoint du lycée Victor Hugo, situé dans le 3e arrondissement de Marseille, a porté plainte après avoir été jeté à terre et roué de coups. Il a été frappé par plusieurs personnes présentes devant le lycée en marge de la mobilisation lycéenne alors qu'il tentait de récupérer un extincteur dans les mains d'un individu. Il a reçu une incapacité totale de travail de 9 jours. Selon un témoin qui souhaite garder l'anonymat, les agresseurs seraient 2 adultes non étudiants. La plateforme chargée d'héberger le vote pour la primaire PS Place Publique est victime d'une cyberattaque depuis son ouverture ce matin à 8h. Le scrutin peut toutefois se poursuivre. Selon le Canard enchaîné, Jordan Bardella a effacé les données d'un ancien compte Facebook militant dès la divulgation des écrits de jeunesse antisémites dont il nie être l'auteur. Ces nouveaux éléments ont été démentis en bloc par le RN, mais ils mettent à mal en tout cas la défense du président du parti d'extrême droite qui affirmait encore mardi qu'il n'avait pas de compte Facebook. L'Office anti-cybercriminalité, l'OFAC, a démantelé un look-up, un moteur de recherche illicite qui revend les données personnelles volées dans des cyberattaques. 3 personnes présentées comme étant les administrateurs du site ont été interpellées mardi. Ce site, baptisé Reacher, puis renommé Strix, revendiquait 730 millions de lignes de données. C'est la fin de ce flash, une bonne fin de journée à notre écoute.
25: On fait un bond de quelques années en arrière, mais surtout on change de continent. Le 29 mai 2012, un agent d'entretien est intrigué par une valise au pied d'un immeuble dans le centre-ville de Montréal au Canada. Bon, ça sent pas bon cette affaire. Au sens propre comme au sens figuré d'ailleurs, puisque notre homme s'approche et pouah, une odeur de charogne, mais pas que. Des asticots sortent en nombre de la valise et on ne va pas faire durer le suspense plus longtemps. À l'intérieur, un corps humain, enfin un corps, ce qu'il en reste, plutôt un tronc couvert d'asticots en plein banquet. Le même jour, à 200 km de là, à Ottawa, le Parti conservateur reçoit un colis taché de sang avec « Bon appétit », à l'intérieur un pied humain. Au centre de tri, toujours à Ottawa, un paquet est découvert avec une main à l'intérieur. Et un mois plus tard, on retrouve une tête dans un parc de Montréal. Aucun doute, il s'agit bien du même cadavre en kit, mais qui et pourquoi est-il expédié en pièces détachées aux quatre coins du pays? C'est un témoignage qui va mettre la police sur la bonne piste. Apparemment, des odeurs à la limite du supportable sont signalées dans un appartement au quatrième étage d'un immeuble. Effectivement, déjà avant de passer la porte, ça sent la barbaque pourrie. À l'intérieur, un lit gorgé de sang, sûrement là que la victime a été découpée. L'appart est vide, mais loué depuis quelques mois par un certain Luca Rocco Magnotta. Pas besoin de chercher longtemps sur Internet pour en apprendre plus sur ce garçon. On le retrouve sur un site bestgore.com dans une vidéo mise en ligne le 25 mai, soit 4 jours avant la découverte de la valise de son tronc au propriétaire mystère. 11 minutes d'horreur avec en fond sonore le morceau True Face du groupe New Order, la chanson qui débute le film American Psycho. On voit un homme nu attaché à un lit, lardé de coups de pique à glace avant d'être découpé en morceaux. On voit même son bourreau le violer post-mortem avant de s'attabler devant le fessier avec une fourchette et un couteau pour en faire son repas. Et encore, c'est tout ce qui est racontable sur ces images à gerber. Et le dépeceur, c'est bien le locataire de l'appartement, Luca Rocco Magnotta. Quant à la victime, elle est finalement identifiée. Il s'agit d'un étudiant chinois de Concordia, âgé de 33 ans, Jun Lin, porté disparu depuis le 24 mai. Un homosexuel arrivé il y a quelques mois au Canada et qui fréquentait de nombreux bars et sites gays. Un mandat d'arrêt international est aussitôt lancé, mais Luca Rocco Magnotta a quitté le pays direction Paris où il a pris une chambre dans... un hôtel sous un faux nom, Kirk Trammell. C'est là où il pousse le vice puisqu'il s'agit de

0: Le Canada réclame son extradition et 2 semaines plus tard, direction Montréal. Le lendemain, face à un juge canadien, il plaide quand même non coupable alors qu'il a filmé son crime et l'a mis en ligne sur Internet. Mais pourquoi ? Eh bien, s'il avait plaidé coupable, il n'y aurait pas eu de procès. C'est comme ça au Canada. Il aurait directement été condamné à la réclusion à perpétuité. Mais là, il va pouvoir parader pendant son procès et faire le beau devant ses fans. Désormais surnommé le dépeceur de Montréal, Luca Rocco Magnotta, de son vrai nom, Eric Clinton Kirk Newman, est né en 1982 dans l'Ontario. Il a grandi dans l'alcool et la violence, a même été violé par un homme du quartier. Ses premiers troubles mentaux sont apparus à l'âge de 14 ans et ses premières victimes, des chatons qu'il donnait à manger à un piton ou qu'il étouffait dans des sacs plastiques à l'aide d'un aspirateur, le tout bien sûr filmé. Après, il a trouvé un boulot de strip-teaser dans un bar gay de Montréal et se prostituait avec les clients. Le plus important a toujours été pour lui son image en cherchant à atteindre une perfection physique. Résultat, premières interventions de chirurgie plastique à 20 ans. À 23 ans, il change officiellement de nom devant un tribunal et devient Luca Rocco Magnotta. Il avait d'ailleurs prévenu le quotidien The Sun qu'on entendrait bientôt parler de lui. Son procès va donc durer 12 semaines. Il plaide encore non coupable, mais finalement assume le meurtre de June Lynn, affirmant avoir agi en raison de ses troubles mentaux. 23 décembre 2014, après 8 jours de délibération, le verdict tombe. Luca Rocco Magnotta est condamné à la perpétuité assortie d'une peine incompressible de 25 ans. Aucune réaction. Depuis, il n'a reçu aucune visite de sa famille qui ne veut plus entendre parler de lui. Mais il s'est inscrit sur un site de rencontres pour détenus et tenez-vous bien, il s'est même marié le 26 juin 2017 avec un co-détenu condamné lui aussi à perpétuité pour meurtre. Mais impossible pour eux de consommer leur union. Ces vidéos sont toujours visibles sur certains sites internet. Une petite communauté de fans continue d'ailleurs de l'idolâtrer et il reçoit des centaines de lettres en prison, y compris des femmes. Luca Rocco Magnotta pourra formuler une demande de libération conditionnelle en 2037. Il aura alors 55 ans.
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0: Voici votre horoscope de ce samedi 10 octobre. Bélier en couple, vous serez en parfaite osmose avec votre cher et tendre. Célibataire, il va falloir oser déclarer votre flamme. Taureau, la notion de partage sera mise à l'honneur durant cette journée. Gémeaux, après quelques imprévus en matinée, tout roulera pour vous ce samedi, pas d'inquiétude. Cancer, la cadence effrénée que vous imposera cette journée ne sera pas de votre goût, vivement ce soir. Lion, vous dégagerez des ondes positives et vous répandrez la joie de vivre autour de vous. Vierge, vous mettrez un point d'honneur à atteindre vos objectifs, rien ne pourra vous arrêter. Balance, le moment est venu de vous lancer, il est temps de passer à la vitesse supérieure. Scorpion, vous aurez quelques difficultés à supporter les petits travers des uns et des autres. Sagittaire, votre détermination portera enfin ses fruits, le succès est proche. Capricorne, c'est le jour idéal pour repenser vos méthodes de travail, pensez-y. Verseau, ce samedi, vous saurez déjouer les mauvais tours du destin, pas de fatalité chez vous. Et Poisson, votre esprit vif et aiguisé vous permettra de faire face à toute situation.
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4: Bonjour à tous. Le mouvement haut-lycéen continue, mais perd du terrain et reste désormais concentré dans un nombre limité de départements. Et malgré cette accalmie, 140 établissements étaient encore bloqués hier. Les violences et les dégradations survenues en marge des manifestations ont entraîné des dommages évalués à au moins 30 millions d'euros. Depuis le début de ces mobilisations, 6877 personnes ont été placées en garde à vue, dont 86% de mineurs et 21 en détention provisoire. Par ailleurs, l'IGPN a ouvert une enquête après la diffusion d'une vidéo montrant un policier donner un coup de genou au visage d'un manifestant lors du rassemblement Place de la Bastille à Paris jeudi soir. Et phénomène rare cette année, le week-end est annoncé frais et pluvieux avec plusieurs averses et des températures légèrement inférieures aux normales de saison. Des chutes de neige ont même déjà été observées dans certains secteurs. On poursuit avec le gouvernement qui a prévu donc de libérer 10 millions de barils de diesel issus des stocks stratégiques afin de faire baisser les prix à la pompe de 12 à 18 centimes par litre et ce dès le mois de novembre. Une baisse qui reste toutefois incertaine puisque selon un économiste, elle dépendra de l'évolution du cours du pétrole. Et Mediapart a affirmé avoir établi un lien direct entre le compte Twitter de Jordan Bardella ainsi qu'une conversation privée Messenger contenant des messages antisémites attribués au président du RN qui nie toujours ses accusations. On enchaîne avec l'Assemblée nationale qui a adopté la création d'un congé spécifique pour les salariés victimes de violences sexuelles, de harcèlement

0: sexuelle ou encore d'agissement sexiste. Il permettra aux victimes d'effectuer leurs démarches médicales, judiciaires ou encore administratives. Souvenez-vous, début septembre, deux tableaux d'Auguste Renoir ont été volés au musée de Cagnes-sur-Mer. Ils ont été retrouvés jeudi par la police. Estimés entre 8 et 10 millions d'euros, les œuvres avaient été dérobées en quelques minutes seulement. 6 personnes ont été interpellées dans cette affaire. Et enfin, Kayla Issoufi a remporté la médaille d'argent aux mondiaux de judo hier en moins de 78 kilos.
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2: Très bon week-end, bon samedi 10 octobre 2026 avec nous et bonne fête aux Ghislains si vous en connaissez, ils sont à l'honneur. Et bon anniversaire à vous les natifs du 10 octobre, vous êtes le même jour que l'acteur Francis Perrin qui fête ses 79 ans. Excellent anniversaire également à Hippolyte Girardot qui fête ses 71 ans. Dans l'éphéméride, une première pour l'émission de Bébé de Show, le 10 octobre 82, apparaissait donc l'émission satirique sur TF1 créée par Jean Amadou, Stéphane Collaro et Jean Roucas. Et puis disparaissait La Môme un 10 octobre en 1963, Édith Piaf, donc nous quittait à l'âge de 47 ans, il y a donc 63 ans. Bon samedi 10 octobre et excellent week-end avec nous.
3: La météo pour ce samedi 10 octobre, le temps s'annonce assez humide et automnal sur la moitié nord avec le passage d'une faible perturbation. De belles éclaircies concernent le quart sud-est. Les températures pour ce samedi matin, 9 degrés pour Lille, 10 à Strasbourg, 11 degrés pour Lyon et Paris, 12 à Brest, 13 degrés à Cherbourg et à Biarritz, 13 degrés également pour Toulouse et Ajaccio, 13 à Marseille, 17 degrés pour Nice et Bordeaux. Et pour ce samedi après-midi, il fera 15 degrés sur les Hauts-de-France, 16 degrés sur la Normandie et la Bretagne, 17 degrés sur le Grand Est, l'Île-de-France et le Centre-Val de Loire, 17 également sur la Bourgogne et l'Auvergne-Rhône-Alpes. Il fera 19 degrés sur la Nouvelle-Aquitaine, 20 degrés sur l'Occitanie, 22 le long de la Méditerranée et en Corse.
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5: Bonjour à tous. Du football ce week-end avec la reprise de la Ligue 1. Après 3 revers et un match nul, Lens a créé la surprise hier soir en s'imposant 2-1 en ouverture de la 6e journée face à l'Olympique Lyonnais. Cet après-midi, Lille reçoit le Havre à 17h15. 4 matchs sont prévus à 20h45. Monaco-Toulouse, Lorient-Paris FC, PSG-Le Mans et Brest-Angers. En 8e journée de Ligue 2 hier soir, Pau a battu Laval à 3-2. Victoire de Montpellier, 2-0 contre Grenoble. Un partout entre Sochaux et Boulogne. Nancy s'est imposé 1-0 face à Guingamp. Même score pour Annecy sur le terrain de Dunkerque. 2 matchs sont prévus cet après-midi à 14h. Clermont Red Star et Nantes-Reims. Ce soir, Saint-Etienne reçoit Rodez. Début du match prévu à 20h. Du rugby hier soir avec la 6e journée de Pro D2. Angoulême s'est incliné 26-28 face à Provence Rugby. Victoire d'Agen 49-30 contre Dax. Défaite de Narbonne 14-57 face à Oyonnax. Nice a battu Nevers 32-17. Victoire de Valence Romans 47-20 contre Béziers. Aurillac s'est imposé 52-33 face à Biarritz. Et Grenoble a battu Colomiers 23-20. Aujourd'hui, place à la 6e journée de top 14 avec en ouverture Stade Français Montpellier à 14h30. 4 matchs sont prévus à 16h35. Lyon-La Rochelle, Toulon Racing 92, Pau Castres et Perpignan-Vannes. Ce soir, Clermont reçoit Bordeaux-Bègles. Début du match prévu à 21h. Côté tennis, le Français Adrien Manarino a battu hier l'Italien Flavio Cobolli au deuxième tour du tournoi de Shanghai en 3-7, 6-1, 4-6, 6-3. Arthur Géa a lui battu son compatriote Hugo Humbert également en 3-7. Qualification également de Quentin Alice. Du côté des têtes de série, ça passe pour Alexander Zverev et Ben Shelton. C'est fini en revanche pour Djokovic. Notamment en lice aujourd'hui Arthur Fils, Félix Auger-Aliassime ou encore Carlos Alcaraz. De la Formule 1 ce week-end avec le Grand Prix de Singapour, George Russell a remporté hier les essais libres 1. Max Verstappen a été le plus rapide lors de la qualification de la course sprint. Départ de la course sprint justement aujourd'hui à 11h avant les essais qualificatifs à 15h.
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7: Vieillit, ce n'est pas l'envie de sortir qui disparaît, c'est la mobilité qui se complique, et avec elle, les liens. Alors comment continuer à aller vers les autres quand chaque déplacement devient une épreuve? Nils Lenné, vous êtes géographe au Gérontopole des Pays de la Loire. Quelles solutions existent pour aider les aînés à rester mobiles et garder un vrai lien social?
8: Eh bien, le panel de solutions est diversifié. Il y a beaucoup d'initiatives locales qui existent. Transport en commun, transport à la demande, transport solidaire, covoiturage, mais pas partout et pas de manière uniforme. On peut pas dire qu'il y ait de bonnes ou de mauvaises solutions, ça dépend des personnes, de leurs besoins, de leurs capacités et du contexte local. Toutefois, être dépendant de sa voiture pour se déplacer, ça présente des risques au regard d'un état de santé qui pourrait se dégrader. Et dans ce cas, la meilleure prévention est de diversifier ses moyens de déplacement pour être le plus résilient en cas de difficulté, et ce, le plus tôt possible. Parce que c'est toujours plus simple d'apprendre de nouvelles manières de se déplacer avant qu'on ait l'apparition de premières fragilités.
7: Alors on fait comment et vers qui on se tourne pour apprendre à se déplacer autrement?
8: Tout d'abord, il faut avoir connaissance des solutions qui existent sur son territoire. Donc pour ça, il ne faut pas hésiter à solliciter la mairie, qui est une très bonne première porte d'entrée. Et au-delà de vous fournir des connaissances sur ce qui existe sur le territoire, elle pourra aussi vous renseigner sur la présence d'une plateforme mobilité ou d'initiative associative locale pour vous accompagner dans l'évolution de vos déplacements.
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9: Bonsoir. Le Haut Commissariat de l'ONU aux droits de l'homme a déclaré suivre avec inquiétude les incidents liés aux manifestations des lycéens en France. Il appelle au maintien de rassemblements pacifiques et à un usage proportionné de la force. Le proviseur adjoint du lycée Victor Hugo, situé dans le 3e arrondissement de Marseille, a porté plainte après avoir été jeté à terre et roué de coups. Il a été frappé par plusieurs personnes présentes devant le lycée en marge de la mobilisation lycéenne alors qu'il tentait de récupérer un extincteur dans les mains d'un individu. Il a reçu une incapacité totale de travail de 9 jours. Selon un témoin qui souhaite garder l'anonymat, les agresseurs seraient deux adultes non étudiants. La plateforme chargée d'héberger le vote pour la primaire PS Place Publique est victime d'une cyberattaque depuis son ouverture ce matin à 8h. Le scrutin peut toutefois se poursuivre. Selon le Canard enchaîné, Jordan Bardella a effacé les données d'un ancien compte Facebook militant dès la divulgation des écrits de jeunesse antisémites dont il nie être l'auteur. Ces nouveaux éléments ont été démentis en bloc par le RN, mais ils mettent à mal en tout cas la défense du président du parti d'extrême droite qui affirmait encore mardi qu'il n'avait pas de compte Facebook. L'Office anti-cybercriminalité, l'OFAC, a démantelé un look-up, un moteur de recherche illicite qui revend les données personnelles volées dans des cyberattaques. 3 personnes présentées comme étant les administrateurs du site ont été interpellées mardi. Ce site, baptisé Reacher, puis renommé Strix, revendiquait 730 millions de lignes de données. C'est la fin de ce flash, une bonne fin de journée à notre écoute.
10: On fait un bond de quelques années en arrière, mais surtout on change de continent. Le 29 mai 2012, un agent d'entretien est intrigué par une valise au pied d'un immeuble dans le centre-ville de Montréal au Canada. Bon, ça sent pas bon cette affaire. Au sens propre comme au sens figuré d'ailleurs, puisque notre homme s'approche et pouah, une odeur de charogne, mais pas que. Des asticots sortent en nombre de la valise et on ne va pas faire durer le suspense plus longtemps. À l'intérieur, un corps humain, enfin un corps, ce qu'il en reste, plutôt un tronc couvert d'asticots en plein banquet. Le même jour, à 200 km de là, à Ottawa, le Parti conservateur reçoit un colis taché de sang avec « Bon appétit », à l'intérieur un pied humain. Au centre de tri, toujours à Ottawa, un paquet est découvert avec une main à l'intérieur. Et un mois plus tard, on retrouve une tête dans un parc de Montréal. Aucun doute, il s'agit bien du même cadavre en kit, mais qui et pourquoi est-il expédié en pièces détachées aux quatre coins du pays? C'est un témoignage qui va mettre la police sur la bonne piste. Apparemment, des odeurs à la limite du supportable sont signalé dans un appartement au 4e étage d'un immeuble. Effectivement, déjà avant de passer la porte, ça sent la barbaque pourrie. À l'intérieur, un lit gorgé de sang, sûrement là que la victime a été découpée. L'appart est vide, mais loué depuis quelques mois par un certain Luca Rocco Magnotta. Pas besoin de chercher longtemps sur internet pour en apprendre plus sur ce garçon. On le retrouve sur un site bestgore.com dans une vidéo mise en ligne le 25 mai, soit 4 jours avant la découverte de la valise et de son tronc au propriétaire mystère. 11 minutes d'horreur avec en fond sonore le morceau True Face du groupe New Order, la chanson qui débute le film American Psycho. On voit un homme nu attaché à un lit, lardé de coups de pique à glace avant d'être découpé en morceaux. On voit même son bourreau le violer post-mortem avant de s'attabler devant le fessier avec une fourchette et un couteau pour en faire son repas. Et encore, c'est tout ce qui est racontable sur ces images à gerber. Et le dépeceur, c'est bien le locataire de l'appartement, Luca Rocco Magnotta. Quant à la victime, elle est finalement identifiée. Il s'agit d'un étudiant chinois chinois de Concordia, âgé de 33 ans, Jun Lin, porté disparu depuis le 24 mai. Un homosexuel arrivé il y a quelques mois au Canada et qui fréquentait de nombreux bars et sites gays. Un mandat d'arrêt international est aussitôt lancé, mais Luca Rocco Magnotta a quitté le pays, direction Paris, où il a pris une chambre dans un hôtel sous un faux nom, Kirk Trammell. C'est là où il pousse le vice, puisqu'il s'agit de celui de Sharon Stone dans le film Basic Instinct. Ce mec est définitivement perché. Le lendemain, il passe la soirée chez un Jean-Christophe rencontré sur Internet et c'est lui qui prévient la police quand il voit la tête de son amant d'un soir à la une des journaux. Sauf que Magnotta a compris que la police était à ses trousses et il a quitté la France direction Berlin. Et c'est là-bas que sa cavale va prendre fin alors qu'il s'arrête un matin dans un cybercafé pour voir si la photo de sa fiche sur le site d'Interpol est à son avantage. Le gérant du café fait le lien avec la photo des avis de recherche et alerte la police. Dès le lendemain, Luca Rocco Magnotta est inculpé pour meurtre prémédité et outrage à cadavre. Le Canada réclame son extradition et 2 semaines plus tard, direction Montréal. Le lendemain, face à un juge canadien, il plaide quand même non coupable alors qu'il a filmé son crime et l'a mis en ligne sur Internet. Mais pourquoi ? Eh bien, s'il avait plaidé coupable, il n'y aurait pas eu de procès. C'est comme ça au Canada. Il aurait directement été condamné à la réclusion à perpétuité. Mais là, il va pouvoir parader pendant son procès et faire le beau devant ses fans. Désormais surnommé le dépeceur de Montréal,
11: 6h30.
10: Magnotta, de son vrai nom, Eric Clinton Kirk Newman, est né en 1982 dans l'Ontario. Il a grandi dans l'alcool et la violence, a même été violé par un homme du quartier. Ses premiers troubles mentaux sont apparus à l'âge de 14 ans et ses premières victimes, des chatons qu'il donnait à manger à un piton ou qu'il étouffait dans des sacs plastiques à l'aide d'un aspirateur, le tout bien sûr filmé. Après, il a trouvé un boulot de stripteaseur dans un bar gay de Montréal et se prostituait avec les clients. Le plus important a toujours été pour lui son image en cherchant à atteindre une perfection physique. Résultat, premières interventions de chirurgie plastique à 20 ans. À 23 ans, il change officiellement de nom devant un tribunal et devient Luca Rocco Magnotta. Il avait d'ailleurs prévenu le quotidien The Sun qu'on entendrait bientôt parler de lui. Son procès va donc durer 12 semaines. Il plaide encore non coupable, mais finalement assume le meurtre de Jun Lin, affirmant avoir agi en raison de ses troubles mentaux. 23 décembre 2014, après 8 jours de délibération, le verdict tombe. Luca Rocco Magnotta est condamné à la perpétuité assortie d'une peine incompressible de 25 ans. Aucune réaction. Depuis, il n'a reçu aucune visite de sa famille qui ne veut plus entendre parler de lui. Mais il s'est inscrit sur un site de rencontres pour détenus et tenez-vous bien, il s'est même marié le 26 juin 2017 avec un co-détenu condamné lui aussi à perpétuité pour meurtre. Mais impossible pour eux de consommer leur union. Ces vidéos sont toujours visibles sur certains sites internet. Une petite communauté de fans continue d'ailleurs de l'idolâtrer et il reçoit des centaines de lettres en prison, y compris des femmes. Luca Rocco Magnotta pourra formuler une demande de libération conditionnelle en 2037. Il aura alors 55 ans.
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10: Voici votre horoscope de ce samedi 10 octobre. Bélier en couple, vous serez en parfaite osmose avec votre cher et tendre. Célibataire, il va falloir oser déclarer votre flamme. Taureau, la notion de partage sera mise à l'honneur durant cette journée. Gémeaux, après quelques imprévus en matinée, tout roulera pour vous ce samedi, pas d'inquiétude. Cancer, la cadence effrénée que vous imposera cette journée ne sera pas de votre goût, vivement ce soir. Lion, vous dégagerez des ondes positives et vous répandrez la joie de vivre autour de vous. Vierge, vous mettrez un point d'honneur à atteindre vos objectifs, rien ne pourra vous arrêter. Balance, le moment est venu de vous lancer, il est temps de passer à la vitesse supérieure. Scorpion, vous aurez quelques difficultés à supporter les petits travers des uns et des autres. Sagittaire, votre détermination portera enfin ses fruits, le succès est proche. Capricorne, c'est le jour idéal pour repenser vos méthodes de travail, pensez-y. Verseau, ce samedi, vous saurez déjouer les mauvais tours du destin, pas de fatalité chez vous. Et Poisson, votre esprit vif et aiguisé vous permettra de faire face à toute situation.
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0: Bonjour à tous. Le mouvement haut-lycéen continue, mais perd du terrain et reste désormais concentré dans un nombre limité de départements. Et malgré cette accalmie, 140 établissements étaient encore bloqués hier. Les violences et les dégradations survenues en marge des manifestations ont entraîné des dommages évalués à au moins 30 millions d'euros. Depuis le début de ces mobilisations, 6877 personnes ont été placées en garde à vue, dont 86% de mineurs et 21 en détention provisoire. Par ailleurs, l'IGPN a ouvert une enquête après la diffusion d'une vidéo montrant un policier donner un coup de genou au visage d'un manifestant lors du rassemblement en place de la Bastille à Paris jeudi soir. Et phénomène rare cette année, le week-end est annoncé frais et pluvieux avec plusieurs averses et des températures légèrement inférieures aux normales de saison. Des chutes de neige ont même déjà été observées dans certains secteurs. On poursuit avec le gouvernement qui a prévu donc de libérer 10 millions de barils de diesel issus des stocks stratégiques afin de faire baisser les prix à la pompe de 12 à 18 centimes par litre et ce dès le mois de novembre. Une baisse qui reste toutefois incertaine puisque selon un économiste, elle dépendra de l'évolution du cours du pétrole. Et Mediapart a affirmé avoir établi un lien direct entre le compte Twitter de Jordan Bardella ainsi qu'une conversation privée Messenger contenant des messages antisémites attribués au président du RN qui nie toujours ses accusations. On enchaîne avec l'Assemblée nationale qui a adopté la création d'un congé spécifique pour les salariés victimes de violences sexuelles, de harcèlement sexuel ou encore d'agissements sexistes. Il permettra aux victimes d'effectuer leurs démarches médicales, judiciaires ou encore administratives. Souvenez-vous, début septembre, deux tableaux d'Auguste Renoir ont été volés au musée de Cagnes-sur-Mer. Ils ont été retrouvés jeudi par la police. Estimés entre 8 et 10 millions d'euros, les œuvres avaient été dérobées en quelques minutes seulement. 6 personnes ont été interpellées dans cette affaire. Et enfin, Kayla Issoufi a remporté la médaille d'argent aux mondiaux de judo hier en moins de 78 kilos.
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2: Très bon week-end, bon samedi 10 octobre 2026 avec nous et bonne fête aux Ghislains si vous en connaissez, ils sont à l'honneur. Et bon anniversaire à vous les natifs du 10 octobre, vous êtes le même jour que l'acteur Francis Perrin qui fête ses 79 ans. Excellent anniversaire également à Hippolyte Girardot qui fête ses 71 ans. Dans l'éphéméride, une première pour l'émission de Bébé de Show, le 10 octobre 82, apparaissait donc l'émission satirique sur TF1 créée par Jean Amadou, Stéphane Collaro et Jean Roucas. Et puis disparaissait La Môme un 10 octobre en 1963, Édith Piaf, donc nous quittait à l'âge de 47 ans, il y a donc 63 ans. Bon samedi 10 octobre et excellent week-end avec nous.
3: La météo pour ce samedi 10 octobre, le temps s'annonce assez humide et automnal sur la moitié nord avec le passage d'une faible perturbation. De belles éclaircies concernent le quart sud-est. Les températures pour ce samedi matin, 9 degrés pour Lille, 10 à Strasbourg, 11 degrés pour Lyon et Paris, 12 à Brest, 13 degrés à Cherbourg et à Biarritz, 13 degrés également pour Toulouse et Ajaccio, 13 à Marseille, 17 degrés pour Nice et Bordeaux. Et pour ce samedi après-midi, il fera 15 degrés sur les Hauts-de-France, 16 degrés sur la Normandie et la Bretagne, 17 degrés sur le Grand Est, l'Île-de-France et le Centre-Val de Loire, 17 également sur la Bourgogne et l'Auvergne-Rhône-Alpes. Il fera 19 degrés sur la Nouvelle-Aquitaine, 20 degrés sur l'Occitanie, 22 le long de la Méditerranée et en Corse.
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5: Bonjour à tous, du football ce week-end avec la reprise de la Ligue 1 après 3 revers et un match nul, Lens a créé la surprise hier soir en s'imposant 2-1 en ouverture de la 6e journée face à l'Olympique Lyonnais. Cet après-midi, Lille reçoit le Havre à 17h15, 4 matchs sont prévus à 20h45, Monaco-Toulouse, Lorient-Paris-FC, PSG-Le Mans et Brest-Angers. En 8e journée de Ligue 2 hier soir, Pau a battu Laval à 3-2, victoire de Montpellier 2-0 contre Grenoble, 1 partout entre Sochaux et Boulogne. Nancy s'est imposé 1-0 face à Guingamp. Même score pour Annecy sur le terrain de Dunkerque. 2 matchs sont prévus cet après-midi à 14h. Clermont Red Star et Nantes-Reims. Ce soir, Saint-Etienne reçoit Rodez. Début du match prévu à 20h. Du rugby hier soir avec la 6e journée de Pro D2. Angoulême s'est incliné 26-28 face à Provence Rugby. Victoire d'Agen 49-30 contre Dax. Défaite de Narbonne 14-57 face à Oyonnax. Nice a battu Nevers 32-17. Victoire de Valence Roman 47-20 contre Béziers. Aurillac s'est imposé 52-33 face à Biarritz. Et Grenoble a battu Colomiers 23-20. Aujourd'hui, place à la 6e journée de Top 14 avec en ouverture Stade Français Montpellier à 14h30. 4 matchs sont prévus à 16h35. Lyon-La Rochelle, Toulon Racing 92, Pau Castres et Perpignan Vannes. Ce soir, Clermont reçoit Bordeaux-Bègles. Début du match prévu à 21h. Côté tennis, le Français Adrien Manarino a battu hier l'Italien Flavio Cobolli au deuxième tour du tournoi de Shanghai en 3-7. 3-7-6-1-4-6-6-3. Arthur Géa a lui battu son compatriote Hugo Humbert également 3-7. Qualification également de Quentin Alice. Du côté des têtes de série, ça passe pour Alexander Zverev et Ben Shelton. C'est fini en revanche pour Djokovic. Notamment en lice aujourd'hui Arthur Fils, Félix Auger-Aliassime ou encore Carlos Alcaraz. De la Formule 1 ce week-end avec le Grand Prix de Singapour, George Russell a remporté hier les essais libres 1. Max Verstappen a été le plus rapide lors de la qualification de la course sprint. Départ de la course sprint justement aujourd'hui à 11h avant les essais qualificatifs à 15h.
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7: 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Reprendre une activité oubliée, en essayer une nouvelle, s'engager dans une association, renforcer ses liens, en créer d'autres. 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Alors Hervé, vous qui appréhendez l'après, dites-vous que la retraite n'est pas un arrêt, c'est un virage. Prenez-le à votre rythme, explorez, testez, rencontrez. Vous verrez, on s'y sent vite très vivant. Et souvenez-vous, le plus important, c'est de garder du lien social.
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9: Bonsoir, le Haut-Commissariat de l'ONU aux droits de l'homme a déclaré suivre avec inquiétude les incidents liés aux manifestations des lycéens en France. Il appelle au maintien de rassemblements pacifiques et à un usage proportionné de la force. Le proviseur adjoint du lycée Victor Hugo, situé dans le 3e arrondissement de Marseille, a porté plainte après avoir été jeté à terre et roué de coups. Il a été frappé par plusieurs personnes présentes devant le lycée en marge de la mobilisation lycéenne alors qu'il tentait de récupérer un extincteur dans les mains d'un individu. Il a reçu une incapacité totale de travail de 9 jours. Selon un témoin qui souhaite garder l'anonymat, les agresseurs seraient deux adultes non étudiants. La plateforme chargée d'héberger le vote pour la primaire PS Place Publique est victime d'une cyberattaque depuis son ouverture ce matin à 8h. Le scrutin peut toutefois se poursuivre. Selon le Canard enchaîné, Jordan Bardella a effacé les données d'un ancien compte Facebook militant dès la divulgation des écrits de jeunesse antisémites dont il nie être l'auteur. Ces nouveaux éléments ont été démentis en bloc par le RN, mais ils mettent à mal en tout cas la défense du président du parti d'extrême droite qui affirmait encore mardi qu'il n'avait pas de compte Facebook. L'Office anti-cybercriminalité, l'OFAC, a démantelé un look-up, un moteur de recherche illicite qui revend les données personnelles volées dans des cyberattaques. 3 personnes présentées comme étant les administrateurs du site ont été interpellées mardi. Ce site, baptisé Reacher, puis renommé Strix, revendiquait 730 millions de lignes de données. C'est la fin de ce flash, une bonne fin de journée à notre écoute.
10: On fait un bond de quelques années en arrière, mais surtout on change de continent. Le 29 mai 2012, un agent d'entretien est intrigué par une valise au pied d'un immeuble dans le centre-ville de Montréal au Canada. Bon, ça sent pas bon cette affaire. Au sens propre comme au sens figuré d'ailleurs, puisque notre homme s'approche et pouah, une odeur de charogne, mais pas que. Des asticots sortent en nombre de la valise et on ne va pas faire durer le suspense plus longtemps. À l'intérieur, un corps humain, enfin un corps, ce qu'il en reste, plutôt un tronc couvert d'asticots en plein banquet. Le même jour, à 200 km de là, à Ottawa, le Parti conservateur reçoit un colis taché de sang avec « Bon appétit », à l'intérieur un pied humain. Au centre de tri, toujours à Ottawa, un paquet est découvert avec une main à l'intérieur. Et un mois plus tard, on retrouve une tête dans un parc de Montréal. Aucun doute, il s'agit bien du même cadavre en kit, mais qui et pourquoi est-il expédié en pièces détachées aux quatre coins du pays? C'est un témoignage qui va mettre la police sur la bonne piste. Apparemment, des odeurs à la limite du supportable sont signalées dans un appartement au quatrième étage d'un immeuble. Effectivement, déjà avant de passer la porte, ça sent la barbaque pourrie. À l'intérieur, un lit gorgé de sang, sûrement là que la victime a été découpée. L'appart est vide, mais loué depuis quelques mois par un certain Luca Rocco Magnotta. Pas besoin de chercher longtemps sur internet pour en apprendre plus sur ce garçon. On le retrouve sur un site bestgore.com dans une vidéo mise en ligne le 25 mai, soit 4 jours avant la découverte de la valise de son tronc au propriétaire mystère. 11 minutes d'horreur avec en fond sonore le morceau True Face du groupe New Order, la chanson qui débute le film American Psycho. On voit un homme nu attaché à un lit, lardé de coups de pique à glace avant d'être découpé en morceaux. On voit même son bourreau le violer post-mortem avant de s'attabler devant le fessier avec une fourchette et un couteau pour en faire son repas. Et encore, c'est tout ce qui est racontable sur ces images agerbées. Et le dépeceur, c'est bien le locataire de l'appartement, Luca Rocco Magnotta. Quant à la victime, elle est finalement identifiée. Il s'agit d'un étudiant chinois de Concordia, âgé de 33 ans, Jun Lin, porté disparu depuis le 24 mai. Un homosexuel arrivé il y a quelques mois au Canada et qui fréquentait de nombreux bars et sites gays. Un mandat d'arrêt international est aussitôt lancé, mais Luca Rocco Magnotta a quitté le pays direction Paris, où il a pris une chambre dans un hôtel sous un faux nom, Kirk Trammell. C'est là où il pousse le vice, puisqu'il s'agit de celui de Sharon Stone dans le film Basic Instinct. Ce mec est définitivement perché. Le lendemain, il passe la soirée chez un Jean-Christophe rencontré sur internet et c'est lui qui prévient la police quand il voit la tête de son amant d'un soir à la une des journaux. Sauf que Magnotta a compris que la police était à ses trousses et il a quitté la France direction Berlin. Et c'est là-bas que sa cavale va prendre fin, alors qu'il s'arrête un matin dans un cybercafé pour voir si la photo de sa fiche sur le site d'Interpol est à son avantage. Le gérant du café fait le lien avec la photo des avis de recherche et alerte la police. Dès le lendemain, Luca Rocco Magnotta est inculpé pour meurtre, prémédité et outrage à cadavre. Le Canada réclame son extradition et 2 semaines plus tard, direction Montréal. Le lendemain, face à un juge canadien, il plaide quand même non coupable alors qu'il a filmé son crime et l'a mis en ligne sur internet. Mais pourquoi? Eh bien, s'il avait plaidé coupable, il n'y aurait pas eu de procès. C'est comme ça au Canada. Il aurait directement été condamné à la réclusion à perpétuité. Mais là, il va pouvoir parader pendant son procès et faire le beau devant ses fans. Désormais surnommé le dépeceur de Montréal, Luca Rocco Magnotta, de son vrai nom Eric Clinton Kirk Newman, est né en 1982 dans l'Ontario. Il a grandi dans l'alcool et la violence, a même été violé par un homme du quartier. Ses premiers troubles mentaux sont apparus à l'âge de 14 ans et ses premières victimes des chatons qu'il donnait à manger à un piton ou qu'il étouffait dans des sacs plastiques à l'aide d'un aspirateur, le tout bien sûr filmé. Après, il a trouvé un boulot de stripteaseur dans un bar gay de Montréal et se prostituait avec les clients. Le plus important a toujours été pour lui son image en cherchant à atteindre une perfection physique. Résultat, premières interventions de chirurgie plastique à 20 ans. À 23 ans, il change officiellement de nom devant un tribunal et devient Luca Rocco Magnotta. Il avait d'ailleurs prévenu le quotidien The Sun qu'on entendrait bientôt parler de lui. Son procès va donc durer 12 semaines. Il plaide encore non coupable, mais finalement assume le meurtre de Jun Lin, affirmant avoir agi en raison de ses troubles mentaux. 23 décembre 2014, après 8 jours de délibération, le verdict tombe. Luca Rocco Magnotta est condamné à la perpétuité assortie d'une peine incompressible de 25 ans. Aucune réaction. Depuis, il n'a reçu aucune visite de sa famille qui ne veut plus entendre parler de lui. Mais il s'est inscrit sur un site de rencontres pour détenus et tenez-vous bien, il s'est même marié le 26 juin 2017 avec un co-détenu condamné lui aussi à perpétuité pour meurtre. Mais impossible pour eux de consommer leur union. Ces vidéos sont toujours visibles sur certains sites internet. Une petite communauté de fans continue d'ailleurs de l'idolâtrer et il reçoit des centaines de lettres en prison, y compris des femmes. Luca Rocco Magnotta pourra formuler une demande de libération conditionnelle en 2037. Il aura alors 55 ans.
12: Jules César naît en l'an 100 avant Jésus-Christ à Rome. Il vient d'une vieille famille patricienne, la Gens Julia. Sa jeunesse est marquée par des troubles politiques. Il doit fuir un temps, mais revient vite dans la vie publique. César commence comme officier militaire en Asie et en Hispanie. Il se distingue par son courage et son sens de la stratégie. En parallèle, il s'engage dans la politique romaine. Il devient tour à tour questeur, édile, préteur, puis consul. En 60 avant Jésus-Christ, il s'allie à Pompée et Crassus. Cet accord est appelé le premier triumvirat. Grâce à cette alliance, César obtient le proconsulat des Gaules. De 58 à 51 avant Jésus-Christ, il mène la guerre des Gaules. Il soumet les peuples gaulois, malgré la résistance de Vercingétorix à Alésia. Son récit, La guerre des Gaules, témoigne de son génie militaire. De retour à Rome, la rivalité avec Pompée éclate. En 49 avant Jésus-Christ, César franchit le Rubicon. Ce geste déclenche une guerre civile. Après plusieurs victoires, César prend le pouvoir. Il bat Pompée, puis Cléopâtre lui apporte son soutien en Égypte. Il accumule les titres et devient dictateur. En 44 avant Jésus-Christ, il reçoit le titre de dictateur à vie. Mais son pouvoir inquiète les sénateurs. Le 15 mars, jour des Ides de Mars, il est assassiné au Sénat. Ses meurtriers, dont Brutus et Cassius, espéraient sauver la République. Sa mort provoque de nouveaux conflits. Quelques années plus tard, son fils adoptif Octave fonde l'Empire romain. Jules César reste l'une des figures les plus célèbres de l'Antiquité. Il fut un général de génie, un homme politique habile et un écrivain remarquable. Son héritage dépasse Rome et marque encore notre histoire aujourd'hui.
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10: Voici votre horoscope de ce samedi 10 octobre. Bélier en couple, vous serez en parfaite osmose avec votre cher et tendre. Célibataire, il va falloir oser déclarer votre flamme. Taureau, la notion de partage sera mise à l'honneur durant cette journée. Gémeaux, après quelques imprévus en matinée, tout roulera pour vous ce samedi, pas d'inquiétude. Cancer, la cadence effrénée que vous imposera cette journée ne sera pas de votre goût, vivement ce soir. Lion, vous dégagerez des ondes positives et vous répandrez la joie de vivre autour de vous. Vierge, vous mettrez un point d'honneur à atteindre vos objectifs, rien ne pourra vous arrêter. Balance, le moment est venu de vous lancer, il est temps de passer à la vitesse supérieure. Scorpion, vous aurez quelques difficultés à supporter les petits travers des uns et des autres. Sagittaire, votre détermination portera enfin ses fruits, le succès est proche. Capricorne, c'est le jour idéal pour repenser vos méthodes de travail, pensez-y. Verseau, ce samedi, vous saurez déjouer les mauvais tours du destin, pas de fatalité chez vous. Et Poisson, votre esprit vif et aiguisé vous permettra de faire face à toute situation.
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0: Bonjour à tous, le mouvement haut-lycéen continue mais perd du terrain et reste désormais concentré dans un nombre limité de départements. Et malgré cette accalmie, 140 établissements étaient encore bloqués hier. Les violences et les dégradations survenues en marge des manifestations ont entraîné des dommages évalués à au moins 30 millions d'euros. Depuis le début de ces mobilisations, 6877 personnes ont été placées en garde à vue, dont 86% de mineurs et 21 en détention provisoire. Par ailleurs, l'IGPN a ouvert une enquête après la diffusion d'une vidéo montrant un policier donner un coup de genou au visage d'un manifestant lors du rassemblement en place de la Bastille à Paris jeudi soir. Et phénomène rare cette année, le week-end est annoncé frais et pluvieux avec plusieurs averses et des températures légèrement inférieures aux normales de saison. Des chutes de neige ont même déjà été observées dans certains secteurs. On poursuit avec le gouvernement qui a prévu donc de libérer 10 millions de barils de diesel issus des stocks stratégiques afin de faire baisser les prix à la pompe de 12 à 18 centimes par litre et ce dès le mois de novembre. Une baisse qui reste toutefois incertaine puisque selon un économiste, elle dépendra de l'évolution du cours du pétrole. Et Mediapart a affirmé avoir établi un lien direct entre le compte Twitter de Jordan Bardella ainsi qu'une conversation privée Messenger contenant des messages antisémites attribués au président du RN qui nie toujours ses accusations. On enchaîne avec l'Assemblée nationale qui a adopté la création d'un congé spécifique pour les salariés victimes de violences sexuelles, de harcèlement sexuel ou encore d'agissements sexistes. Il permettra aux victimes d'effectuer leurs démarches médicales, judiciaires ou encore administratives. Souvenez-vous, début septembre, deux tableaux d'Auguste Renoir ont été volés au musée de Cagnes-sur-Mer. Ils ont été retrouvés jeudi par la police. Estimés entre 8 et 10 millions d'euros, les œuvres avaient été dérobées en quelques minutes seulement. 6 personnes ont été interpellées dans cette affaire. Et enfin, Kayla Issoufi a remporté la médaille d'argent aux mondiaux de judo hier en moins de 78 kilos.
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2: Très bon week-end, bon samedi 10 octobre 2026 avec nous et bonne fête aux Ghislains si vous en connaissez, ils sont à l'honneur. Et bon anniversaire à vous les natifs du 10 octobre, vous êtes le même jour que l'acteur Francis Perrin qui fête ses 79 ans. Excellent anniversaire également à Hippolyte Girardot qui fête ses 71 ans. Dans l'éphéméride, une première pour l'émission de Bébé de Show, le 10 octobre 82, apparaissait donc l'émission satirique sur TF1 créée par Jean Amadou, Stéphane Collaro et Jean Roucas. Et puis disparaissait La Môme un 10 octobre en 1963, Édith Piaf, donc nous quitter à l'âge de 47 ans, il y a donc 63 ans. Bon samedi 10 octobre et excellent week-end avec nous.
3: La météo pour ce samedi 10 octobre, le temps s'annonce assez humide et automnal sur la moitié nord avec le passage d'une faible perturbation. De belles éclaircies concernent le quart sud-est. Les températures pour ce samedi matin, 9 degrés pour Lille, 10 à Strasbourg, 11 degrés pour Lyon et Paris, 12 à Brest, 13 degrés à Cherbourg et à Biarritz, 13 degrés également pour Toulouse et Ajaccio, 13 à Marseille, 17 degrés pour Nice et Bordeaux. Et pour ce samedi après-midi, il fera 15 degrés sur les Hauts-de-France, 16 degrés sur la Normandie et la Bretagne, 17 degrés sur le Grand Est, l'Île-de-France et le Centre-Val de Loire, 17 également sur la Bourgogne et l'Auvergne-Rhône-Alpes. Il fera 19 degrés sur la Nouvelle-Aquitaine, 20 degrés sur l'Occitanie, 22 le long de la Méditerranée et en Corse.
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5: Bonjour à tous. Du football ce week-end avec la reprise de la Ligue 1. Après 3 revers et un match nul, Lens a créé la surprise hier soir en s'imposant 2-1 en ouverture de la 6e journée face à l'Olympique Lyonnais. Cet après-midi, Lille reçoit le Havre à 17h15. 4 matchs sont prévus à 20h45. Monaco-Toulouse, Lorient-Paris FC, PSG-Le Mans et Brest-Angers. En 8e journée de Ligue 2 hier soir, Pau a battu Laval à 3-2. Victoire de Montpellier, 2-0 contre Grenoble. Un partout entre Sochaux et Boulogne. Nancy s'est imposé 1-0 face à Guingamp. Même score pour Annecy sur le terrain de Dunkerque. 2 matchs sont prévus cet après-midi à 14h. Clermont Red Star et Nantes-Reims. Ce soir, Saint-Etienne reçoit Rodez. Début du match prévu à 20h. Du rugby hier soir avec la 6e journée de Pro D2. Angoulême s'est incliné 26-28 face à Provence Rugby. Victoire d'Agen 49-30 contre Dax. Défaite de Narbonne 14-57 face à Oyonnax. Nice a battu Nevers 32-17. Victoire de Valence Roman 47-20 contre Béziers. Aurillac s'est imposé 52-33 face à Biarritz. Et Grenoble a battu Colomiers 23-20. Aujourd'hui, place à la 6e journée de Top 14 avec en ouverture Stade Français Montpellier à 14h30. 4 matchs sont prévus à 16h35. Lyon-La Rochelle, Toulon Racing 92, Pau Castres et Perpignan Vannes. Ce soir, Clermont reçoit Bordeaux-Bègles. Début du match prévu à 21h. Côté tennis, le Français Adrien Manarino a battu hier l'Italien Flavio Coboli au deuxième tour du tournoi de Shanghai en 3-7, 6-1, 4-6, 6-3. Arthur Géa a lui battu son compatriote Hugo Humbert également en 3-7. Qualification également de Quentin Alice. Du côté des têtes de série, ça passe pour Alexander Zverev et Ben Shelton. C'est fini en revanche pour Djokovic. Notamment en lice aujourd'hui Arthur Fils, Félix Auger-Aliassime ou encore Carlos Alcaraz. De la Formule 1 ce week-end avec le Grand Prix de Singapour, George Russell a remporté hier les essais libres 1. Max Verstappen a été le plus rapide lors de la qualification de la course sprint. Départ de la course sprint justement aujourd'hui à 11h avant les essais qualificatifs à 15h.
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7: Avec l'âge, on aspire souvent à plus de calme et l'on peut petit à petit se replier sur soi. Mais il y a une différence entre choisir la solitude et souffrir de l'isolement. Alors comment recréer du lien quand les contacts deviennent plus rares ? Bonjour Pierre Vandel, vous êtes psychiatre spécialiste du grand âge et professeur à l'Université de Lausanne. Pourquoi est-il si difficile en vieillissant d'aller vers les autres ?
14: Plusieurs raisons. On perd le contact avec les collègues, avec la retraite, perte du rythme professionnel. On est confronté à l'éloignement des proches et puis aussi à des pertes, des deuils successifs, ce qui réduit le cercle familial ou amical. Des raisons psychologiques aussi, la peur de déranger, le manque ou la perte de confiance en soi. Et puis des raisons physiques aussi, avec la fatigue, des douleurs, la difficulté à se mobiliser qui réduit les déplacements et les sorties.
7: Alors comment dépasser ces difficultés, professeur ?
14: Pour remettre du lien social, il faut commencer avec quelques contacts, appeler quelqu'un qu'on n'a pas vu depuis longtemps, s'autoriser à faire le premier pas, puisque beaucoup de personnes ont peur de déranger, alors qu'en réalité les autres sont souvent heureux d'être sollicités. Et puis on peut miser sur des activités encadrées, un club de marche, des ateliers mémoire, un café associatif. Et puis, il existe des ressources concrètes, les centres communaux d'action sociale, certains centres sociaux, des associations locales et puis des activités prévention de l'assurance retraite.
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9: Bonsoir. Le Haut-Commissariat de l'ONU aux droits de l'homme a déclaré suivre avec inquiétude les incidents liés aux manifestations des lycéens en France. Il appelle au maintien de rassemblements pacifiques et à un usage proportionné de la force. Le proviseur adjoint du lycée Victor Hugo, situé dans le 3e arrondissement de Marseille, a porté plainte après avoir été jeté à terre et roué de coups. Il a été frappé par plusieurs personnes présentes devant le lycée en marge de la mobilisation lycéenne alors qu'il tentait de récupérer un extincteur dans les mains d'un individu. Il a reçu une incapacité totale de travail de 9 jours. Selon un témoin qui souhaite garder l'anonymat, les agresseurs seraient deux adultes non étudiants. La plateforme chargée d'héberger le vote pour la primaire PS Place Publique est victime d'une cyberattaque depuis son ouverture ce matin à 8h. Le scrutin peut toutefois se poursuivre. Selon le Canard enchaîné, Jordan Bardella a effacé les données d'un ancien compte Facebook militant dès la divulgation des écrits de jeunesse antisémites dont il nie être l'auteur. Ces nouveaux éléments ont été démentis en bloc par le RN, mais ils mettent à mal en tout cas la défense du président du parti d'extrême droite qui affirmait encore mardi qu'il n'avait pas de compte Facebook. L'Office anti-cybercriminalité, l'OFAC, a démantelé un look-up, un moteur de recherche illicite qui revend les données personnelles volées dans des cyberattaques. 3 personnes présentées comme étant les administrateurs du site ont été interpellées mardi. Ce site, baptisé Reacher, puis renommé Strix, revendiquait 730 millions de lignes de données. C'est la fin de ce flash, une bonne fin de journée à notre écoute.
10: On fait un bond de quelques années en arrière, mais surtout on change de continent. Le 29 mai 2012, un agent d'entretien est intrigué par une valise au pied d'un immeuble dans le centre-ville de Montréal, au Canada. Bon, ça sent pas bon cette affaire. Au sens propre comme au sens figuré d'ailleurs, puisque notre homme s'approche et pouah, une odeur de charogne, mais pas que. Des asticots sortent en nombre de la valise et on ne va pas faire durer le suspense plus longtemps. À l'intérieur, un corps...
7: 7 heures.
10: Enfin, un corps, ce qu'il en reste, plutôt un tronc couvert d'asticots en plein banquet. Le même jour, à 200 km de là, à Ottawa, le Parti conservateur reçoit un colis taché de sang avec « Bon appétit », à l'intérieur un pied humain. Au centre de tri, toujours à Ottawa, un paquet est découvert avec une main à l'intérieur. Et un mois plus tard, on retrouve une tête dans un parc de Montréal. Aucun doute, il s'agit bien du même cadavre en kit, mais qui et pourquoi est-il expédié en pièces détachées aux quatre coins du pays? C'est un témoignage qui va mettre la police sur la bonne piste. Apparemment, des odeurs à la limite du supportable sont signalé dans un appartement au 4e étage d'un immeuble. Effectivement, déjà avant de passer la porte, ça sent la barbaque pourrie. À l'intérieur, un lit gorgé de sang, sûrement là que la victime a été découpée. L'appart est vide, mais loué depuis quelques mois par un certain Luca Rocco Magnotta. Pas besoin de chercher longtemps sur internet pour en apprendre plus sur ce garçon. On le retrouve sur un site bestgore.com dans une vidéo mise en ligne le 25 mai, soit 4 jours avant la découverte de la valise et de son tronc au propriétaire mystère. 11 minutes d'horreur avec en fond sonore le morceau True Face du groupe New Order, la chanson qui débute le film American Psycho. On voit un homme nu attaché à un lit, lardé de coups de pique à glace avant d'être découpé en morceaux. On voit même son bourreau le violer post-mortem avant de s'attabler devant le fessier avec une fourchette et un couteau pour en faire son repas. Et encore, c'est tout ce qui est racontable sur ces images à gerber. Et le dépeceur, c'est bien le locataire de l'appartement, Luca Rocco Magnotta. Quant à la victime, elle est finalement identifiée. Il s'agit d'un étudiant chinois de Concordia, âgé de 33 ans, Jun Lin, porté disparu depuis le 24 mai. Un homosexuel arrivé il y a quelques mois au Canada et qui fréquentait de nombreux bars et sites gays. Un mandat d'arrêt international est aussitôt lancé, mais Luca Rocco Magnotta a quitté le pays, direction Paris, où il a pris une chambre dans un hôtel sous un faux nom, Kirk Trammell. C'est là où il pousse le vice, puisqu'il s'agit de celui de Sharon Stone dans le film Basic Instinct. Ce mec est définitivement perché. Le lendemain, il passe la soirée chez un Jean-Christophe rencontré sur internet et c'est C'est lui qui prévient la police quand il voit la tête de son amant d'un soir à la une des journaux. Sauf que Magnotta a compris que la police était à ses trousses et il a quitté la France direction Berlin. Et c'est là-bas que sa cavale va prendre fin alors qu'il s'arrête un matin dans un cybercafé pour voir si la photo de sa fiche sur le site d'Interpol est à son avantage. Le gérant du café fait le lien avec la photo des avis de recherche et alerte la police. Dès le lendemain, Luca Rocco Magnotta est inculpé pour meurtre prémédité et outrage à cadavre. Le Canada réclame son extradition et deux semaines plus tard, direction Montréal. Le lendemain, face à un juge canadien, il plaide quand même non coupable alors qu'il a filmé son crime et l'a mis en ligne sur Internet. Mais pourquoi ? Eh bien, s'il avait plaidé coupable, il n'y aurait pas eu de procès. C'est comme ça au Canada. Il aurait directement été condamné à la réclusion à perpétuité. Mais là, il va pouvoir parader pendant son procès et faire le beau devant ses fans. Désormais surnommé le dépeceur de Montréal, Luca Rocco Magnotta, de son vrai nom, Eric Clinton Kirk Newman, est né en 1982 dans l'Ontario. Il a grandi dans l'alcool et la violence, a même été violé par un homme du quartier. Ses premiers troubles mentaux sont apparus à l'âge de 14 ans et ses premières victimes, des chatons qu'il donnait à manger à un piton ou qu'il étouffait dans des sacs plastiques à l'aide d'un aspirateur, le tout bien sûr filmé. Après, il a trouvé un boulot de strip-teaser dans un bar gay de Montréal et se prostituait avec les clients. Le plus important a toujours été pour lui son image en cherchant à atteindre une perfection physique. Résultat, premières interventions de chirurgie plastique à 20 ans. À 23 ans, il change officiellement de nom devant un tribunal et devient Luca Rocco Magnotta. Il avait d'ailleurs prévenu le quotidien The Sun qu'on entendrait bientôt parler de lui. Son procès va donc durer 12 semaines. Il plaide encore non coupable, mais finalement assume le meurtre de June Lynn, affirmant avoir agi en raison de ses troubles mentaux. 23 décembre 2014, après 8 jours de délibération, le verdict tombe. Luca Rocco Magnotta est condamné à la perpétuité assortie d'une peine incompressible de 25 ans. Aucune réaction. Depuis, il n'a reçu aucune visite de sa famille qui ne veut plus entendre parler de lui. Mais il s'est inscrit sur un site de rencontres pour détenus et tenez-vous bien, il s'est même marié le 26 juin 2017 avec un co-détenu condamné lui aussi à perpétuité pour meurtre. Mais impossible pour eux de consommer leur union. Ces vidéos sont toujours visibles sur certains sites internet. Une petite communauté de fans continue d'ailleurs de l'idolâtrer et il reçoit des centaines de lettres en prison, y compris des femmes. Luca Rocco Magnotta pourra formuler une demande de libération conditionnelle en 2037. Il aura alors 55 ans.
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10: Voici votre horoscope de ce samedi 10 octobre. Bélier en couple, vous serez en parfaite osmose avec votre cher et tendre. Célibataire, il va falloir oser déclarer votre flamme. Taureau, la notion de partage sera mise à l'honneur durant cette journée. Gémeaux, après quelques imprévus en matinée, tout roulera pour vous ce samedi, pas d'inquiétude. Cancer, la cadence effrénée que vous imposera cette journée ne sera pas de votre goût, vivement ce soir. Lion, vous dégagerez des ondes positives et vous répandrez la joie de vivre autour de vous. Vierge, vous mettrez un point d'honneur à atteindre vos objectifs, rien ne pourra vous arrêter. Balance, le moment est venu de vous lancer, il est temps de passer à la vitesse supérieure. Scorpion, vous aurez quelques difficultés à supporter les petits travers des uns et des autres. Sagittaire, votre détermination portera enfin ses fruits, le succès est proche. Capricorne, c'est le jour idéal pour repenser vos méthodes de travail, pensez-y. Verseau, ce samedi, vous saurez déjouer les mauvais tours du destin, pas de fatalité chez vous. Et Poisson, votre esprit vif et aiguisé vous permettra de faire face à toute situation.
15: En 1986, Claude Berry adapte l'œuvre de Marcel Pagnol dans un film devenu incontournable, Jean de Florette. Le casting réunit Gérard Depardieu, Yves Montand, Daniel Auteuil et Emmanuel Béart. L'histoire se déroule en Provence. Jean Cadoret, joué par Gérard Depardieu, arrive avec sa famille dans une propriété héritée de sa mère. Il souhaite y développer une activité agricole. Mais son voisin, Hugolin, interprété par Daniel Auteuil, et son oncle César, joué par Yves Montand, convoitent eux aussi cette propriété. Une rivalité va alors progressivement s'installer. Le film raconte une histoire de terre, d'argent, de famille et de secrets. Mais il montre également toute la beauté des paysages provençaux. Sorti en 1986, Jean de Florette connaît un important succès et devient l'un des grands films français de la décennie. Il marque également la carrière de Daniel Auteuil, qui livre une interprétation particulièrement remarquée. Le film est directement lié à Manon des Sources, sorti la même année. Jean de Florette, c'est donc le début d'une grande fresque provençale. Une histoire où les secrets de famille vont avoir des conséquences pendant plusieurs générations.
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10: Bonjour à tous. Premier coup dur pour le gouvernement concernant le budget 2027. Les députés ont très largement rejeté hier soir la partie recette du PLF. Le texte sera débattu mardi à l'Assemblée. Après plusieurs jours de mobilisation lycéenne, le gouvernement espère faire retomber la pression avant les vacances de la Toussaint prévues samedi prochain. Le ministre de l'Éducation nationale, Édouard Geoffrey, a annoncé l'affectation de 3000 professeurs remplaçants d'ici mardi dans les établissements les plus en difficulté. De son côté, l'intersyndicale appelle à un regain de mobilisation justement mardi. D'après les chiffres du ministère de la Justice, depuis le début du mouvement lycéen, 6877 personnes ont été interpellées et placées en garde à vue, dont 86% de mineurs. 2376 personnes font l'objet de poursuites. 24 enquêtes ont été ouvertes par l'IGPN, la police des polices. Le premier tour de la primaire de la gauche social-démocrate qui devait initialement se terminer ce soir est finalement prolongé jusqu'à demain soir 18h en cause d'une cyberattaque qui a ralenti le vote. Les électeurs doivent choisir leur candidat à la présidentielle parmi 5 prétendants, dont le favori Raphaël Glucksmann. En cas de deuxième tour, il aura lieu les 16 et 17 octobre. Les opposants à l'autoroute A69 Castres-Toulouse repartent au front. Plusieurs collectifs ont appelé à la mobilisation jusqu'à demain. Les premiers militants sont arrivés jeudi à Cambounet-le-Sort. Près de 800 policiers et gendarmes vont être mobilisés pour assurer la sécurité. Le préfet du Tarn craint quelques débordements. Initialement prévu le 15 octobre, la mise en service de ce tronçon de l'A69 a été reportée hier soir à la première semaine de novembre. Les travaux devraient être achevés la semaine prochaine. Donald Trump a annoncé hier que Vladimir Poutine s'était engagé à fournir plusieurs millions de tonnes de diesel pour le marché américain et mondial. Cette aide du Kremlin n'est cependant pas gratuite. En contrepartie, Washington a accepté de lever temporairement les sanctions sur le diesel russe. Et du football, Lens a créé la surprise hier soir en s'imposant 2-1 en ouverture de la 6e journée de Ligue 1 face à l'Olympique Lyonnais.
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2: Très bon week-end, bon samedi 10 octobre 2026 avec nous et bonne fête aux Ghislains si vous en connaissez, ils sont à l'honneur. Et bon anniversaire à vous les natifs du 10 octobre, vous êtes le même jour que l'acteur Francis Perrin qui fête ses 79 ans. Excellent anniversaire également à Hippolyte Girardot qui fête ses 71 ans. Dans l'éphéméride, une première pour l'émission de Bébé de Show, le 10 octobre 82, apparaissait donc l'émission satirique sur TF1 créée par Jean Amadou, Stéphane Collaro et Jean Roucas. Et puis disparaissait La Môme un 10 octobre en 1963, Édith Piaf, donc nous quitter à la de 47 ans, il y a donc 63 ans. Bon samedi 10 octobre et excellent week-end avec nous.
3: La météo pour ce dimanche 11 octobre, temps de saison, hein, plus nuageux au nord qu'au sud. Quelques ondées sont possibles près de la Manche. Les températures pour ce dimanche matin, 7 degrés pour Lille et Lyon, 8 degrés pour Strasbourg, 10 degrés pour Paris, 11 degrés à Brest, 12 à Cherbourg et Bordeaux, 14 degrés pour Biarritz, Toulouse, Nice et Marseille et 17 degrés pour Ajaccio. Et pour ce dimanche après-midi, comptez une quinzaine de degrés sur le nord de la France. Il fera 16 degrés dans la vallée du Rhône, 18 sur l'Occitanie, jusqu'à 20 degrés sur Bordeaux et 22 à Nice.
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5: Bonjour à tous. Du football ce week-end avec la reprise de la Ligue 1. Après 3 revers et un match nul, Lens a créé la surprise hier soir en s'imposant 2-1 en ouverture de la 6e journée face à l'Olympique Lyonnais. Cet après-midi, Lille reçoit le Havre à 17h15. 4 matchs sont prévus à 20h45. Monaco-Toulouse, Lorient-Paris FC, PSG-Le Mans et Brest-Angers. En 8e journée de Ligue 2 hier soir, Pau a battu Laval à 3-2. Victoire de Montpellier, 2-0 contre Grenoble. Un partout entre Sochaux et Boulogne. Nancy s'est imposé 1-0 face à Guingamp. Même score pour Annecy sur le terrain de Dunkerque. 2 matchs sont prévus cet après-midi à 14h. Clermont Red Star et Nantes-Reims. Ce soir, Saint-Etienne reçoit Rodez. Début du match prévu à 20h. Du rugby hier soir avec la 6e journée de Pro D2. Angoulême s'est incliné 26-28 face à Provence Rugby. Victoire d'Agen, 49-30 contre Dax. Défaite de Narbonne, 14-57 face à Oyonnax. Nice a battu Nevers, 32-17. Victoire de Valence Roman 47-20 contre Béziers. Aurillac s'est imposé 52-33 face à Biarritz. Et Grenoble a battu Colomiers 23-20. Aujourd'hui, place à la 6e journée de top 14 avec en ouverture Stade Français Montpellier à 14h30. 4 matchs sont prévus à 16h35. Lyon-La Rochelle, Toulon Racing 92, Pau Castres et Perpignan-Vannes. Ce soir, Clermont reçoit Bordeaux-Bègles. Début du match prévu à 21h. Côté tennis, le Français Adrien Manarino a battu hier l'Italien Flavio Cobolli au deuxième tour du tournoi de Shanghai en 3-7. 3-7-6-1-4-6-6-3. Arthur Géa a lui battu son compatriote Hugo Humbert également 3-7. Qualification également de Quentin Alice. Du côté des têtes de série, ça passe pour Alexander Zverev et Ben Shelton. C'est fini en revanche pour Djokovic. Notamment en lice aujourd'hui Arthur Fils, Félix Auger-Aliassime ou encore Carlos Alcaraz. De la Formule 1 ce week-end avec le Grand Prix de Singapour, George Russell a remporté hier les essais libres 1. Max Verstappen a été le plus rapide lors de la qualification de la course sprint. Départ de la course sprint justement aujourd'hui à 11h avant les essais qualificatifs à 15h.
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7: Quand les générations se rencontrent, ce n'est pas seulement le temps qui se partage, mais aussi les savoirs et les valeurs. Des associations existent comme Unicité, où Roland, retraité, transmet son vécu, ses histoires, à Cassandre, 22 ans, qui arrive avec son regard neuf, sa curiosité et son énergie. Un duo intergénérationnel qui s'enrichit mutuellement. Alors Cassandre, qu'est-ce qui vous plaît dans cette expérience ?
16: Ce qui me plaît, c'est le lien social. Rencontrer des personnes plus âgées que moi, ça m'apporte d'apprendre leur histoire et de prendre confiance en moi.
17: La rencontre avec les jeunes, ça m'apporte un regard sur les difficultés qu'ils ont. Et ça, c'est, à mes yeux, c'est primordial, ça.
16: Roland m'apporte son vécu, son histoire et des conseils pour les embauches. Il peut m'aiguiller.
7: Et qu'est-ce que vous faites ensemble ?
17: On a quelques activités ludiques. On a fait une ou deux marches, on a fait une petite partie de boules aussi. On a joué au domino et puis on a parlé un petit peu, quoi.
16: Il m'a montré un peu comment on fait de l'accordéon.
7: Et vous, Cassandre, vous lui apportez quoi ?
16: Par rapport au téléphone, envoyer un message et tout ça. Il n'aime pas ça et il ne comprend rien. Le premier truc que j'avais fait pour les messages, il a noté sur un petit papier comment faire toutes les étapes.
7: Merci à tous les deux. Les rencontres entre les générations, c'est construire des liens où chacun a quelque chose à transmettre et à recevoir.
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7: 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Le service

0: Cyberdéfense en France, l'ANSSI, a été saisie, une plainte déposée. L'IGPN, la police des polices, a ouvert 24 enquêtes depuis le début du mouvement lycéen, annoncé le ministère de l'Intérieur. Depuis le début de la contestation mi-septembre, plus de 200 lycéens ont été blessés, de même que plus de 800 policiers et gendarmes. Par ailleurs, le tir d'une grenade policière qui a arraché la main d'un lycéen de 15 ans à Lens, dans le Pas-de-Calais, s'est fait conformément au mode opératoire préconisé par le règlement, selon le parquet. Auditionné hier, la mère de l'adolescent a déposé plainte pour les blessures subies par son fils. Un ressortissant indien de 29 ans a été condamné en France à 20 ans de réclusion criminelle pour avoir dirigé un groupe masculiniste de discussion en ligne où des jeunes filles étaient contraintes à des actes sexuels. Au terme de 5 jours de débat à huis clos, la cour d'assises de Paris a reconnu coupable Rohan Rein, notamment d'extorsion, bande organisée avec comme circonstance aggravante des actes de torture et de barbarie commis en particulier sur des mineurs. Le parquet général avait requis 30 ans de réclusion criminelle. Donald Trump affirme que Vladimir Poutine s'est engagé à livrer massivement du diesel pour le marché américain et mondial, la Russie étant frappée de sanctions sur ses exportations d'hydrocarbures. Le ministère des Finances américain a dans la foulée précisé avoir donné une autorisation provisoire pour cette mise sur le marché. C'est la fin de ce flash, une très bonne journée à notre écoute.
1: On fait un bond de quelques années en arrière, mais surtout on change de continent. Le 29 mai 2012, un agent d'entretien est intrigué par une valise au pied d'un immeuble dans le centre-ville de Montréal au Canada. Bon, ça sent pas bon cette affaire, au sens propre comme au sens figuré d'ailleurs, puisque notre homme s'approche et pouah, une odeur de charogne, mais pas que. Des asticots sortent en nombre de la valise et on ne va pas faire durer le suspense plus longtemps. À l'intérieur, un corps humain, enfin un corps, ce qu'il en reste, plutôt un tronc couvert d'asticots en plein banquet. Le même jour, à 200 km de là, à Ottawa, le Parti conservateur reçoit un colis taché de sang avec « Bon appétit », à l'intérieur un pied humain. Au centre de tri, toujours à Ottawa, un paquet est découvert avec une main à l'intérieur. Et un mois plus tard, on retrouve une tête dans un parc de Montréal. Aucun doute, il s'agit bien du même cadavre en kit, mais qui et pourquoi est-il expédié en pièces détachées aux quatre coins du pays? C'est un témoignage qui va mettre la police sur la bonne piste. Apparemment, des odeurs à la limite du supportable sont signalées dans un appartement au quatrième étage d'un immeuble. Effectivement, déjà avant de passer la porte, ça sent la barbaque pourrie. À l'intérieur, un lit gorgé de sang, sûrement là que la victime a été découpée. L'appart est vide, mais loué depuis quelques mois par un certain Luca Rocco Magnotta. Pas besoin de chercher longtemps sur Internet pour en apprendre plus sur ce garçon. On le retrouve sur un site bestgore.com dans une vidéo mise en ligne le 25 mai, soit 4 jours avant la découverte de la valise et de son tronc au propriétaire mystère. 11 minutes d'horreur avec en fond sonore le morceau True Face du groupe New Order, la chanson qui débute le film American Psycho. On voit un homme nu attaché à un lit, lardé de coups de pique à glace avant d'être découpé en morceaux. On voit même son bourreau le violer post-mortem avant de s'attabler devant le fessier avec une fourchette et un couteau pour en faire son repas. Et encore, c'est tout ce qui est racontable sur ces images agerbées. Et le dépeceur, c'est bien le locataire de l'appartement, Luca Rocco Magnotta. Quant à la victime, elle est finalement identifiée. Il s'agit d'un étudiant chinois de Concordia, âgé de 33 ans, Jun Lin, porté disparu depuis le 24 mai. Un homosexuel arrivé il y a quelques mois au Canada et qui fréquentait de nombreux bars et sites gays. Un mandat d'arrêt international est aussitôt lancé, mais Luca Rocco Magnotta a quitté le pays, direction Paris, où il a pris une chambre dans un hôtel sous un faux nom, Kirk Trammell. C'est là où il pousse le vice, puisqu'il s'agit de celui de Sharon Stone dans le film Basic Instinct. Ce mec est définitivement perché. Le lendemain, il passe la soirée chez un Jean-Christophe rencontré sur Internet et c'est lui qui prévient la police quand il voit la tête de son amant d'un soir à la une des journaux. Sauf que Magnotta a compris que la police était à ses trousses et il a quitté la France direction Berlin. Et c'est là-bas que sa cavale va prendre fin alors qu'il s'arrête un matin dans un cybercafé pour voir si la photo de sa fiche sur le site d'Interpol est à son avantage. Le gérant du café fait le lien avec la photo des avis de recherche et alerte la police. Dès le lendemain, Luca Rocco Magnotta est inculpé pour meurtre, prémédité et outrage à cadavre. Le Canada réclame son extradition et 2 semaines plus tard, direction Montréal. Le lendemain, face à un juge canadien, il plaide quand même non coupable alors qu'il a filmé son crime et l'a mis en ligne sur Internet. Mais pourquoi? Eh bien, s'il avait plaidé coupable, il n'y aurait pas eu de procès. C'est comme ça au Canada. Il aurait directement été condamné à la réclusion à perpétuité. Mais là, il va pouvoir parader pendant son procès et faire le beau devant ses fans. Désormais surnommé le dépeceur de Montréal, Luca Rocco Magnotta de son vrai nom, Eric Clinton Kirk Newman, est né en 1982 dans l'Ontario. Il a grandi dans l'alcool et la violence, a même été violé par un homme du quartier. Ses premiers troubles mentaux sont apparus à l'âge de 14 ans et ses premières victimes, des chatons qu'il donnait à manger à un python ou qu'il étouffait dans des sacs plastiques.

0: à l'aide d'un aspirateur, le tout bien sûr filmé. Après, il a trouvé un boulot de strip-teaser dans un bar gay de Montréal et se prostituait avec les clients. Le plus important a toujours été pour lui son image en cherchant à atteindre une perfection physique. Résultat, premières interventions de chirurgie plastique à 20 ans. À 23 ans, il change officiellement de nom devant un tribunal et devient Luca Rocco Magnotta. Il avait d'ailleurs prévenu le quotidien The Sun qu'on entendrait bientôt parler de lui. Son procès va donc durer 12 semaines. Il plaide encore non coupable, mais finalement assume le meurtre de Jun Lin, affirmant avoir agi en raison de ses troubles mentaux. 23 décembre 2014, après 8 jours de délibération, le verdict tombe. Luca Rocco Magnotta est condamné à la perpétuité assortie d'une peine incompressible de 25 ans. Aucune réaction. Depuis, il n'a reçu aucune visite de sa famille qui ne veut plus entendre parler de lui. Mais il s'est inscrit sur un site de rencontres pour détenus et tenez-vous bien, il s'est même marié le 26 juin 2017 avec un co-détenu condamné lui aussi à perpétuité pour meurtre. Mais impossible pour eux de consommer leur union. Ces vidéos sont toujours visibles sur certains sites internet. Une petite communauté de fans continue d'ailleurs de l'idolâtrer et il reçoit des centaines de lettres en prison, y compris des femmes. Luca Rocco Magnotta pourra formuler une demande de libération conditionnelle en 2037. Il aura alors 55 ans.
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0: Voici votre horoscope de ce samedi 10 octobre. Bélier en couple, vous serez en parfaite osmose avec votre cher et tendre. Célibataire, il va falloir oser déclarer votre flamme. Taureau, la notion de partage sera mise à l'honneur durant cette journée. Gémeaux, après quelques imprévus en matinée, tout roulera pour vous ce samedi, pas d'inquiétude. Cancer, la cadence effrénée que vous imposera cette journée ne sera pas de votre goût, vivement ce soir. Lion, vous dégagerez des ondes positives et vous répandrez la joie de vivre autour de vous. Vierge, vous mettrez un point d'honneur à atteindre vos objectifs, rien ne pourra vous arrêter. Balance, le moment est venu de vous lancer, il est temps de passer à la vitesse supérieure. Scorpion, vous aurez quelques difficultés à supporter les petits travers des uns et des autres. Sagittaire, votre détermination portera enfin ses fruits, le succès est proche. Capricorne, c'est le jour idéal pour repenser vos méthodes de travail, pensez-y. Verseau, ce samedi, vous saurez déjouer les mauvais tours du destin, pas de fatalité chez vous. Et Poisson, votre esprit vif et aiguisé vous permettra de faire face à toute situation.
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0: Bonjour à tous. Premier coup dur pour le gouvernement concernant le budget 2027. Les députés ont très largement rejeté hier soir la partie recette du PLF. Le texte sera débattu mardi à l'Assemblée. Après plusieurs jours de mobilisation lycéenne, le gouvernement espère faire retomber la pression avant les vacances de la Toussaint prévues samedi prochain. Le ministre de l'Éducation nationale, Édouard Geoffrey, a annoncé l'affectation de 3000 professeurs remplaçants d'ici mardi dans les établissements les plus en difficulté. De son côté, l'intersyndicale appelle à un regain de mobilisation justement mardi. D'après les chiffres du ministère de la Justice, depuis le début du mouvement lycéen, 6877 personnes ont été interpellées et placées en garde à vue, dont 86% de mineurs. 2376 personnes font l'objet de poursuites. 24 enquêtes ont été ouvertes par l'IGPN, la police des polices. Le premier tour de la primaire de la gauche social-démocrate qui devait initialement se terminer ce soir est finalement prolongé jusqu'à demain soir 18h en cause d'une cyberattaque qui a ralenti le vote. Les électeurs doivent choisir leur candidat à la présidentielle parmi 5 prétendants, dont le favori Raphaël Glucksmann. En cas de deuxième tour, il aura lieu les 16 et 17 octobre. Les opposants à l'autoroute A69 Castres-Toulouse repartent au front. Plusieurs collectifs ont appelé à la mobilisation jusqu'à demain. Les premiers militants sont arrivés jeudi à Combounet-le-Sort. Près de 800 policiers et gendarmes vont être mobilisés pour assurer la sécurité. Le préfet du Tarn a craint quelques débordements. Initialement prévu le 15 octobre, la mise en service de ce tronçon de l'A69 a été reportée hier soir à la première semaine de novembre. Les travaux devraient être achevés la semaine prochaine. Donald Trump a annoncé hier que Vladimir Poutine s'était engagé à fournir plusieurs millions de tonnes de diesel pour le marché américain et mondial. Cette aide du Kremlin n'est cependant pas gratuite. En contrepartie, Washington a accepté de lever temporairement les sanctions sur le diesel russe. Et du football, Lens a créé la surprise hier soir en s'imposant 2-1 en ouverture de la 6e journée de Ligue 1 face à l'Olympique Lyonnais.
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4: très bon week-end. Bon samedi 10 octobre 2026 avec nous et bonne fête aux Ghislains si vous en connaissez, ils sont à l'honneur. Et bon anniversaire à vous les natifs du 10 octobre, vous êtes le même jour que l'acteur Francis Perrin qui fête ses 79 ans. Excellent anniversaire également à Hippolyte Girardot qui fête ses 71 ans. Dans l'éphémérie d'une première pour l'émission de Bébé de Show, le 10 octobre 82, apparaissait donc l'émission satirique sur TF1 créée par Jean Amadou, Stéphane Collaro et Jean Roucas. Et puis disparaissait la môme un 10 octobre en 1963, Édith Piaf, donc nous quittait à l'âge de 47 ans, il y a donc 63 ans. Bon samedi 10 octobre et excellent week-end avec nous.
5: La météo pour ce dimanche 11 octobre, temps de saison, hein, plus nuageux au nord qu'au sud. Quelques ondées sont possibles près de la Manche. Les températures pour ce dimanche matin, 7 degrés pour Lille et Lyon, 8 degrés pour Strasbourg, 10 degrés pour Paris, 11 degrés à Brest, 12 à Cherbourg et Bordeaux, 14 degrés pour Biarritz, Toulouse, Nice et Marseille et 17 degrés pour Ajaccio. Et pour ce dimanche après-midi, comptez une quinzaine de degrés sur le nord de la France. Il fera 16 degrés dans la vallée du Rhône, 18 sur l'Occitanie, jusqu'à 20 degrés sur Bordeaux et 22 à Nice.
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6: Bonjour à tous. Du football ce week-end avec la reprise de la Ligue 1 après 3 revers et un match nul. Lens a créé la surprise hier soir en s'imposant 2-1 en ouverture de la 6e journée face à l'Olympique Lyonnais. Cet après-midi, Lille reçoit le Havre à 17h15. 4 matchs sont prévus à 20h45. Monaco-Toulouse, Lorient-Paris FC, PSG-Le Mans et Brest-Angers. En 8e journée de Ligue 2 hier soir, Pau a battu Laval à 3-2. Victoire de Montpellier, 2-0 contre Grenoble. Un partout entre Sochaux et Boulogne. Nancy s'est imposé 1-0 face à Guingamp. Même score pour Annecy sur le terrain de Dunkerque. 2 matchs sont prévus cet après-midi à 14h. Clermont Red Star et Nantes-Reims. Ce soir, Saint-Etienne reçoit Rodez. Début du match prévu à 20h. Du rugby hier soir avec la 6e journée de Pro D2. Angoulême s'est incliné 26-28 face à Provence Rugby. Victoire d'Agen, 49-30 contre Dax. Défaite de Narbonne, 14-57 face à Oyonnax. Nice a battu Nevers, 32-17. Victoire de Valence Romans 47-20 contre Béziers. Aurillac s'est imposé 52-33 face à Biarritz. Et Grenoble a battu Colomiers 23-20. Aujourd'hui, place à la 6e journée de top 14 avec en ouverture Stade Français Montpellier à 14h30. 4 matchs sont prévus à 16h35. Lyon-La Rochelle, Toulon Racing 92, Pau Castres et Perpignan-Vannes. Ce soir, Clermont reçoit Bordeaux-Bègles. Début du match prévu à 21h. Côté tennis, le Français Adrien Manarino a battu hier l'Italien Flavio Cobolli au deuxième tour du tournoi de Shanghai. En 3-7, 6-1, 4-6, 6-3. Arthur Géa a lui battu son compatriote Hugo Humbert également en 3-7. Qualification également de Quentin Alice. Du côté des têtes de série, ça passe pour Alexander Zverev et Ben Shelton. C'est fini en revanche pour Djokovic. Notamment en lice aujourd'hui Arthur Fils, Félix Auger-Aliassime, encore Carlos Alcaraz. De la Formule 1 ce week-end avec le Grand Prix de Singapour, George Russell a remporté hier les essais libres 1. Max Verstappen a été le plus rapide lors de la qualification de la course sprint. Départ de la course sprint justement aujourd'hui à 11h avant les essais qualificatifs à 15h.
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8: Le lien social, c'est ce qui nous relie et nous maintient vivants. 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Quand il manque, l'isolement abîme la santé. Quand il existe, il stimule le cerveau et apaise le stress. Yann Lanier, vous êtes délégué général des Petits Frères des Pauvres. 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Quels sont ses principaux enseignements ?
9: Alors, les Petits Frères des Pauvres sont à l'origine d'un baromètre de l'isolement social qui fait référence dans notre pays. 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Et 2 millions de personnes en grande fragilité, c'est-à-dire coupées au moins de deux de ces cercles de sociabilité. On dit souvent aux petits frères, quand nous prenons en charge une personne âgée isolée, que nous contribuons à la remettre dans la vie.
8: Quelles actions menez-vous sur le terrain ?
9: 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C'est un numéro de téléphone qui permet de rentrer en contact avec nos bénévoles. C'est un numéro de téléphone qui fonctionne tous les jours de 15h à 20h. Le lien social, c'est l'affaire de chacun et chacune d'entre nous. C'est quelque chose qui est extrêmement précieux pour avoir un vivre ensemble de qualité.
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10: Bonjour, la plateforme de vote pour la primaire de la gauche victime d'une cyberattaque. Le scrutin est prolongé jusqu'à dimanche, 18h. La commission d'organisation ne comptait que 20 000 votes.
8: 7h30.
10: Hier, sur 140 000 inscrits, l'autorité nationale en matière de cybersécurité et de cyberdéfense en France, l'ANSSI, a été saisie, une plainte déposée. L'IGPN, la police des polices, a ouvert 24 enquêtes depuis le début du mouvement lycéen, annoncé le ministère de l'Intérieur. Depuis le début de la contestation mi-septembre, plus de 200 lycéens ont été blessés, de même que plus de 800 policiers et gendarmes. Par ailleurs, le tir d'une grenade policière qui a arraché la main d'un lycéen de 15 ans à Lens, dans le Pas-de-Calais, s'est fait conformément au mode opératoire préconisé par le règlement, selon le parquet. Auditionné hier, la mère de l'adolescent a déposé plainte pour les blessures subies par son fils. Un ressortissant indien de 29 ans a été condamné en France à 20 ans de réclusion criminelle pour avoir dirigé un groupe masculiniste de discussion en ligne où des jeunes filles étaient contraintes à des actes sexuels. Au terme de 5 jours de débat à huis clos, la cour d'assises de Paris a reconnu coupable Rohan Rein, notamment d'extorsion, bande organisée avec comme circonstance aggravante des actes de torture et de barbarie commis en particulier sur des mineurs. Le parquet général avait requis 30 ans de réclusion criminelle. Donald Trump affirme que Vladimir Poutine s'est engagé à livrer massivement du diesel pour le marché américain et mondial, la Russie étant frappée de sanctions sur ses exportations d'hydrocarbures. Le ministère des Finances américain a dans la foulée précisé avoir donné une autorisation provisoire pour cette mise sur le marché. C'est la fin de ce flash, une très bonne journée à notre écoute.
0: On fait un bond de quelques années en arrière, mais surtout on change de continent. Le 29 mai 2012, un agent d'entretien est intrigué par une valise au pied d'un immeuble dans le centre-ville de Montréal au Canada. Bon, ça sent pas bon cette affaire, au sens propre comme au sens figuré d'ailleurs, puisque notre homme s'approche et pouah, une odeur de charogne, mais pas que. Des asticots sortent en nombre de la valise et on ne va pas faire durer le suspense plus longtemps. À l'intérieur, un corps humain, enfin un corps, ce qu'il en reste, plutôt un tronc couvert d'asticots en plein banquet. Le même jour, à 200 km de là, à Ottawa, le Parti conservateur reçoit un colis taché de sang avec « Bon appétit », à l'intérieur un pied humain. Au centre de tri, toujours à Ottawa, un paquet est découvert avec une main à l'intérieur. Et un mois plus tard, on retrouve une tête dans un parc de Montréal. Aucun doute, il s'agit bien du même cadavre en kit, mais qui et pourquoi est-il expédié en pièces détachées aux quatre coins du pays? C'est un témoignage qui va mettre la police sur la bonne piste. Apparemment, des odeurs à la limite du supportable sont signalées dans un appartement au quatrième étage d'un immeuble. Effectivement, déjà avant de passer la porte, ça sent la barbaque pourrie. À l'intérieur, un lit gorgé de sang, sûrement là que la victime a été découpée. L'appart est vide, mais loué depuis quelques mois par un certain Luca Rocco Magnotta. Pas besoin de chercher longtemps sur internet pour en apprendre plus sur ce garçon. On le retrouve sur un site bestgore.com dans une vidéo mise en ligne le 25 mai, soit 4 jours avant la découverte de la valise et de son tronc au propriétaire mystère. 11 minutes d'horreur avec en fond sonore le morceau True Face du groupe New Order, la chanson qui débute le film American Psycho. On voit un homme nu attaché à un lit, lardé de coups de pic à glace avant d'être découpé en morceaux. On voit même son bourreau le violer post-mortem avant de s'attabler devant le fessier avec une fourchette et un couteau pour en faire son repas. Et encore, c'est tout ce qui est racontable sur ces images à gerber. Et le dépeceur, c'est bien le locataire de l'appartement, Luca Rocco Magnotta. Quant à la victime, elle est finalement identifiée. Il s'agit d'un étudiant chinois de Concordia, âgé de 33 ans, Jun Lin, porté disparu depuis le 24 mai. Un homosexuel arrivé il y a quelques mois au Canada et qui fréquentait de nombreux bars et sites gays. Un mandat d'arrêt international est aussitôt lancé, mais Luca Rocco Magnotta a quitté le pays, direction Paris, où il a pris une chambre dans un hôtel sous un faux nom, Kirk Trammell. C'est là où il pousse le vice, puisqu'il s'agit de celui de Sharon Stone dans le film Basic Instinct. Ce mec est définitivement perché. Le lendemain, il passe la soirée chez un Jean-Christophe rencontré sur internet et c'est lui qui prévient la police quand il voit la tête de son amant d'un soir à la une des journaux. Sauf que Magnotta a compris que la police était à ses trousses et il a quitté la France direction Berlin. Et c'est là-bas que sa cavale va prendre fin alors qu'il s'arrête un matin dans un cybercafé pour voir si la photo de sa fiche sur le site d'Interpol est à son avantage. avantage. Le gérant du café fait le lien avec la photo des avis de recherche et alerte la police. Dès le lendemain, Luca Rocco Magnotta est inculpé pour meurtre, prémédité et outrage à cadavre. Le Canada réclame son extradition et 2 semaines plus tard, direction Montréal. Le lendemain, face à un juge canadien, il plaide quand même non coupable alors qu'il a filmé son crime et l'a mis en ligne sur Internet. Mais pourquoi ? Eh bien, s'il avait plaidé coupable, il n'y aurait pas eu de procès. C'est comme ça au Canada. Il aurait directement été condamné à la réclusion à perpétuité, mais là, il va pouvoir parader pendant son procès et faire le beau devant ses fans. Désormais surnommé le dépeceur de Montréal, Luca Rocco Magnotta, de son vrai nom Eric Clinton Kirk Newman, est né en 1982 dans l'Ontario. Il a grandi dans l'alcool et la violence, a même été violé par un homme du quartier. Ses premiers troubles mentaux sont apparus à l'âge de 14 ans et ses premières victimes, des chatons qu'il donnait à manger à un piton ou qu'il étouffait dans des sacs plastiques à l'aide d'un aspirateur, le tout bien sûr filmé. Après, il a trouvé un boulot de strip-teaser dans un bar gay de Montréal et se prostituait avec les clients. Le plus important a toujours été pour lui son image en cherchant à atteindre une perfection physique. Résultat, premières interventions de chirurgie plastique à 20 ans. À 23 ans, il change officiellement de nom devant un tribunal et devient Luca Rocco Magnotta. Il avait d'ailleurs prévenu le quotidien The Sun qu'on entendrait bientôt parler de lui. Son procès va donc durer 12 semaines. Il plaide encore non coupable, mais finalement assume le meurtre de Jun Lin, affirmant avoir agi en raison de ses troubles mentaux. 23 décembre 2014, après 8 jours de délibération, le verdict tombe. Luca Rocco Magnotta est condamné à la perpétuité assortie d'une peine incompressible de 25 ans. Aucune réaction. Depuis, il n'a reçu aucune visite de sa famille qui ne veut plus entendre parler de lui. Mais il s'est inscrit sur un site de rencontres pour détenus et tenez-vous bien, il s'est même marié le 26 juin 2017 avec un co-détenu condamné lui aussi à perpétuité pour meurtre. Mais impossible pour eux de consommer leur union. Ces vidéos sont toujours visibles sur certains sites internet. Une petite communauté de fans continue d'ailleurs de l'idolâtrer et il reçoit des centaines de lettres en prison, y compris des femmes. Luca Rocco Magnotta pourra formuler une demande de libération conditionnelle en 2037. Il aura alors 55 ans.
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0: Voici votre horoscope de ce samedi 10 octobre. Bélier en couple, vous serez en parfaite osmose avec votre cher et tendre. Célibataire, il va falloir oser déclarer votre flamme. Taureau, la notion de partage sera mise à l'honneur durant cette journée. Gémeaux, après quelques imprévus en matinée, tout roulera pour vous ce samedi, pas d'inquiétude. Cancer, la cadence effrénée que vous imposera cette journée ne sera pas de votre goût, vivement ce soir. Lion, vous dégagerez des ondes positives et vous répandrez la joie de vivre autour de vous. Vierge, vous mettrez un point d'honneur à atteindre vos objectifs, rien ne pourra vous arrêter. Balance, le moment est venu de vous lancer, il est temps de passer à la vitesse supérieure. Scorpion, vous aurez quelques difficultés à supporter les petits travers des uns et des autres. Sagittaire, votre détermination portera enfin ses fruits, le succès est proche. Capricorne, c'est le jour idéal pour repenser vos méthodes de travail, pensez-y. Verseau, ce samedi, vous saurez déjouer les mauvais tours du destin, pas de fatalité chez vous. Et Poisson, votre esprit vif et aiguisé vous permettra de faire face à toute situation.
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0: Bonjour à tous. Premier coup dur pour le gouvernement concernant le budget 2027. Les députés ont très largement rejeté hier soir la partie recette du PLF. Le texte sera débattu mardi à l'Assemblée. Après plusieurs jours de mobilisation lycéenne, le gouvernement espère faire retomber la pression avant les vacances de la Toussaint prévues samedi prochain. Le ministre de l'Éducation nationale, Édouard Geoffrey, a annoncé l'affectation de 3000 professeurs remplaçants d'ici mardi dans les établissements les plus en difficulté. De son côté, l'intersyndicale appelle à un regain de mobilisation justement mardi. D'après les chiffres du ministère de la Justice, depuis le début du mouvement lycéen, 6877 personnes ont été interpellées et placées en garde à vue, dont 86% de mineurs. 2376 personnes font l'objet de poursuites. 24 enquêtes ont été ouvertes par l'IGPN, la police des polices. Le premier tour de la primaire de la gauche social-démocrate qui devait initialement se terminer ce soir est finalement prolongé jusqu'à demain soir 18h en cause d'une cyberattaque qui a ralenti le vote. Les électeurs doivent choisir leur candidat à la présidentielle parmi 5 prétendants, dont le favori Raphaël Glucksmann. En cas de deuxième tour, il aura lieu les 16 et 17 octobre. Les opposants à l'autoroute A69 Castres-Toulouse repartent au front. Plusieurs collectifs ont appelé à la mobilisation jusqu'à demain. Les premiers militants sont arrivés jeudi à Combounet-le-Sort. Près de 800 policiers et gendarmes vont être mobilisés pour assurer la sécurité. Le préfet du Tarn a craint quelques débordements. Initialement prévu le 15 octobre, la mise en service de ce tronçon de l'A69 a été reportée hier soir à la première semaine de novembre. Les travaux devraient être achevés la semaine prochaine. Donald Trump a annoncé hier que Vladimir Poutine s'était engagé à fournir plusieurs millions de tonnes de diesel pour le marché américain et mondial. Cette aide du Kremlin n'est cependant pas gratuite. En contrepartie, Washington a accepté de lever temporairement les sanctions sur le diesel russe. Et du football, Lens a créé la surprise hier soir en s'imposant 2-1 en ouverture de la 6e journée de Ligue 1 face à l'Olympique Lyonnais.
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4: Très bon week-end, bon samedi 10 octobre 2026 avec nous et bonne fête aux Ghislains si vous en connaissez, ils sont à l'honneur. Et bon anniversaire à vous les natifs du 10 octobre, vous êtes le même jour que l'acteur Francis Perrin qui fête ses 79 ans. Excellent anniversaire également à Hippolyte Girardot qui fête ses 71 ans. Dans l'éphémérie d'une première pour l'émission de Bébé de Show, le 10 octobre 82, apparaissait donc l'émission satirique sur TF1 créée par Jean Amadou, Stéphane Collaro et Jean Roucas. Et puis disparaissait La Môme un 10 octobre en 1963, Édith Piaf, donc nous quittait à la de 47 ans, il y a donc 63 ans. Bon samedi 10 octobre et excellent week-end avec nous.
5: La météo pour ce dimanche 11 octobre, temps de saison, hein, plus nuageux au nord qu'au sud. Quelques ondées sont possibles près de la Manche. Les températures pour ce dimanche matin, 7 degrés pour Lille et Lyon, 8 degrés pour Strasbourg, 10 degrés pour Paris, 11 degrés à Brest, 12 à Cherbourg et Bordeaux, 14 degrés pour Biarritz, Toulouse, Nice et Marseille et 17 degrés pour Ajaccio. Et pour ce dimanche après-midi, comptez une quinzaine de degrés sur le nord de la France. Il fera 16 degrés dans la vallée du Rhône, 18 sur l'Occitanie, jusqu'à 20 degrés sur Bordeaux et 22 à Nice.
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6: Bonjour à tous. Du football ce week-end avec la reprise de la Ligue 1. Après 3 revers et un match nul, Lens a créé la surprise hier soir en s'imposant 2-1 en ouverture de la 6e journée face à l'Olympique Lyonnais. Cet après-midi, Lille reçoit le Havre à 17h15. 4 matchs sont prévus à 20h45. Monaco-Toulouse, Lorient-Paris FC, PSG-Le Mans et Brest-Angers. En 8e journée de Ligue 2 hier soir, Pau a battu Laval à 3-2. Victoire de Montpellier, 2-0 contre Grenoble. Un partout entre Sochaux et Boulogne. Nancy s'est imposé 1-0 face à Guingamp. Même score pour Annecy sur le terrain de Dunkerque. 2 matchs sont prévus cet après-midi à 14h. Clermont Red Star et Nantes-Reims. Ce soir, Saint-Etienne reçoit Rodez. Début du match prévu à 20h. Du rugby hier soir avec la 6e journée de Pro D2. Angoulême s'est incliné 26-28 face à Provence Rugby. Victoire d'Agen 49-30 contre Dax. Défaite de Narbonne 14-57 face à Oyonnax. Nice a battu Nevers 32-17. Victoire de Valence Romans 47-20 contre Béziers. Aurillac s'est imposé 52-33 face à Biarritz. Et Grenoble a battu Colomiers 23-20. Aujourd'hui, place à la 6e journée de Top 14 avec en ouverture Stade Français Montpellier à 14h30. 4 matchs sont prévus à 16h35. Lyon-La Rochelle, Toulon Racing 92, Pau Castres et Perpignan Vannes. Ce soir, Clermont reçoit Bordeaux-Bègles. Début du match prévu à 21h. Côté tennis, le Français Adrien Manarino a battu hier l'Italien Flavio Cobolli au deuxième tour du tournoi de Shanghai. En 3-7, 6-1, 4-6, 6-3. Arthur Géa a lui battu son compatriote Hugo Humbert également en 3-7. Qualification également de Quentin Alice. Du côté des têtes de série, ça passe pour Alexander Zverev et Ben Shelton. C'est fini en revanche pour Djokovic. Notamment en lice aujourd'hui Arthur Fils, Félix Auger-Aliassime, encore Carlos Alcaraz. De la Formule 1 ce week-end avec le Grand Prix de Singapour, George Russell a remporté hier les essais libres 1. Max Verstappen a été le plus rapide lors de la qualification de la course sprint. Départ de la course sprint justement aujourd'hui à 11h avant les essais qualificatifs à 15h.
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11: Les Rolling Stones naissent à Londres en 1962. Le groupe est fondé par Mick Jagger et Keith Richards, rejoint rapidement par Brian Jones, Charlie Watts et Bill Wyman. Inspiré par le blues américain et le rhythm and blues, ils développent un son brut, énergique, provocateur. Dès le milieu des années 1960, les Rolling Stones deviennent les rivaux directs des Beatles. Leur image est plus rebelle, plus sombre. Des titres comme Satisfaction, Painted Black ou Sympathy for the Devil marquent leur ascension mondiale. En 1969, Brian Jones meurt. La même année, le groupe se produit au festival d'Altamont Free Concert, un événement resté célèbre pour ses violences. Les années 1970 consacrent leur statut de légende du rock avec des albums majeurs comme Sticky Fingers et Exile on Main Street. Malgré les tensions internes, les changements de formation et les excès, le groupe continue d'évoluer. Ronnie Wood rejoint le groupe en 1975. Charlie Watts reste le pilier rythmique jusqu'à sa mort en 2021. Au fil des décennies, les Rolling Stones deviennent l'un des groupes les plus durables de l'histoire. Leur tournée mondiale attire des millions de spectateurs. Leur influence traverse les générations et façonne durablement le rock. Aujourd'hui encore, Mick Jagger et Keith Richards incarnent l'esprit des Rolling Stones. Une musique libre, électrique et profondément ancrée dans l'histoire du rock.
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10: Bonjour, la plateforme de vote pour la primaire de la gauche victime d'une cyberattaque. Le scrutin est prolongé jusqu'à dimanche, 18h. La commission d'organisation ne comptait que 20 000 votants à 19h hier sur 140 000 inscrits. L'autorité nationale en matière de cybersécurité et de cyberdéfense en France, l'ANSSI, a été saisie, une plainte déposée. L'IGPN, la police des polices, a ouvert 24 enquêtes depuis le début du mouvement lycéen, annoncé le ministère de l'Intérieur. Depuis le début de la contestation mi-septembre, plus de 200 lycéens ont été blessés, de même que plus de 800 policiers et gendarmes. Par ailleurs, le tir d'une grenade policière qui a arraché la main d'un lycéen de 15 ans à Lens, dans le Pas-de-Calais, s'est fait conformément au mode opératoire préconisé par le règlement, selon le parquet. Auditionné hier, la mère de l'adolescent a déposé plainte pour les blessures subies par son fils. Un ressortissant indien de 29 ans a été condamné en France à 20 ans de réclusion criminelle pour avoir dirigé un groupe masculiniste de discussion en ligne où des jeunes filles étaient contraintes à des actes sexuels. Au terme de 5 jours de débat à huis clos, la cour d'assises de Paris a reconnu coupable Rohan Rein, notamment d'extorsion, bande organisée avec comme circonstance aggravante des actes de torture et de barbarie commis en particulier sur des mineurs. Le parquet général avait requis 30 ans de réclusion criminelle. Donald Trump affirme que Vladimir Poutine s'est engagé à livrer massivement du diesel pour le marché américain et mondial, la Russie étant frappée de sanctions sur ses exportations d'hydrocarbures. Le ministère des Finances américain a dans la foulée précisé avoir donné une autorisation provisoire pour cette mise sur le marché. C'est la fin de ce flash, une très bonne journée à notre écoute.
0: On fait un bond de quelques années en arrière, mais surtout on change de continent. Le 29 mai 2012, un agent d'entretien est intrigué par une valise au pied d'un immeuble dans le centre-ville de Montréal, au Canada. Bon, ça sent pas bon cette affaire. Au sens propre comme au sens figuré d'ailleurs, puisque notre homme s'approche et pouah, une odeur de charogne, mais pas que. Des asticots sortent en nombre de la valise et on ne va pas faire durer le suspense plus longtemps. À l'intérieur, un corps humain, enfin un corps, ce qu'il en reste, plutôt un tronc couvert d'asticots en plein banquet. Le même jour, à 200 km de là, à Ottawa, le Parti conservateur reçoit un colis taché de sang avec « Bon appétit », à l'intérieur, un pied humain. Au centre de tri, toujours à Ottawa, un paquet est découvert avec une main à l'intérieur. Et un mois plus tard, on retrouve une tête dans un parc de Montréal. Aucun doute, il s'agit bien du même cadavre en kit, mais qui et pourquoi est-il expédié en pièces détachées aux quatre coins du pays? C'est un témoignage qui va mettre la police sur la bonne piste. Apparemment, des odeurs à la limite du supportable sont signalées dans un appartement au quatrième étage d'un immeuble. Effectivement, déjà avant de passer la porte, ça sent la barbaque pourrie. À l'intérieur, un lit gorgé de sang, sûrement là que la victime a été découpée. L'appart est vide, mais loué depuis quelques mois par un certain Luca Rocco Magnotta. Pas besoin de chercher longtemps sur internet pour en apprendre plus sur ce garçon. On le retrouve sur un site bestgore.com dans une vidéo mise en ligne le 25 mai, soit 4 jours avant la découverte de la valise et de son tronc au propriétaire mystère. 11 minutes d'horreur avec en fond sonore le morceau True Face du groupe New Order, la chanson qui débute le film American Psycho. On voit un homme nu attaché à un lit, lardé de coups de pic à glace avant d'être découpé en morceaux. On voit même son bourreau le violer post-mortem avant de s'attabler devant le fessier avec une fourchette et un couteau pour en faire son repas. Et encore, c'est tout ce qui est racontable sur ces images à gerber. Et le dépeceur, c'est bien le locataire de l'appartement, Luca Rocco Magnotta. Quant à la victime, elle est finalement identifiée. Il s'agit d'un étudiant chinois de Concordia, âgé de 33 ans, Jun Lin, porté disparu depuis le 24 mai. Un homosexuel arrivé il y a quelques mois au Canada et qui fréquentait de nombreux bars et sites gays. Un mandat d'arrêt international est aussitôt lancé, mais Luca Rocco Magnotta a quitté le pays, direction Paris, où il a pris une chambre dans un hôtel sous un faux nom, Kirk Trammell. C'est là où il pousse le vice, puisqu'il s'agit de celui de Sharon Stone dans le film Basic Instinct. Ce mec est définitivement perché. Le lendemain, il passe la soirée chez un Jean-Christophe rencontré sur internet et c'est lui qui prévient la police quand il voit la tête de son amant d'un soir à la une des journaux. Sauf que Magnotta a compris que la police était à ses trousses et il a quitté la France direction Berlin. Et c'est là-bas que sa cavale va prendre fin alors qu'il s'arrête un matin dans un cybercafé pour voir si la photo de sa fiche sur le site d'Interpol est à son avantage. Le gérant du café fait le lien avec la photo des avis de recherche et alerte la police. Dès le lendemain, Luca Rocco Magnotta est inculpé pour meurtre, prémédité et outrage à cadavre. Le Canada réclame son extradition et 2 semaines plus tard, direction Montréal. Le lendemain, face à un juge canadien, il plaide quand même non coupable alors qu'il a filmé son crime et l'a mis en ligne sur internet. Mais pourquoi? Eh bien, s'il avait plaidé coupable, il n'y aurait pas eu de procès. C'est comme ça au Canada. Il aurait directement été condamné à la réclusion à perpétuité, mais là, il va pouvoir parader pendant son procès et faire le beau devant ses fans. Désormais surnommé le dépeceur de Montréal, Luca Rocco Magnotta, de son vrai nom Eric Clinton Kirk Newman, est né en 1982 dans l'Ontario. Il a grandi dans l'alcool et la violence, a même été violé par un homme du quartier. Ses premiers troubles mentaux sont apparus à l'âge de 14 ans et ses premières victimes, des chatons qu'il donnait à manger à un piton ou qu'il étouffait dans des sacs plastiques à l'aide d'un aspirateur, le tout bien sûr filmé. Après, il a trouvé un boulot de strip-teaser dans un bar gay de Montréal et se prostituait avec les clients. Le plus important a toujours été pour lui son image en cherchant à atteindre une perfection physique. Résultat, premières interventions de chirurgie plastique à 20 ans. À 23 ans, il change officiellement de nom devant un tribunal et devient Luca Rocco Magnotta. Il avait d'ailleurs prévenu le quotidien The Sun qu'on entendrait bientôt parler de lui. Son procès va donc durer 12 semaines. Il plaide encore non coupable, mais finalement assume le meurtre de Jun Lin, affirmant avoir agi en raison de ses troubles mentaux. 23 décembre 2014, après 8 jours de délibération, le verdict tombe. Luca Rocco Magnotta est condamné à la perpétuité assortie d'une peine incompressible de 25 ans. Aucune réaction. Depuis, il n'a reçu aucune visite de sa famille qui ne veut plus entendre parler de lui. Mais il s'est inscrit sur un site de rencontres pour détenus et tenez-vous bien, il s'est même marié le 26 juin 2017 avec un co-détenu condamné lui aussi à perpétuité pour meurtre. Mais impossible pour eux de consommer leur union. Ces vidéos sont toujours visibles sur certains sites internet. Une petite communauté de fans continue d'ailleurs de l'idolâtrer et il reçoit des centaines de lettres en prison, y compris des femmes. Luca Rocco Magnotta pourra formuler une demande de libération conditionnelle en 2037. Il aura alors 55 ans.
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0: Voici votre horoscope de ce samedi 10 octobre. Bélier en couple, vous serez en parfaite osmose avec votre chère et tendre. Célibataire, il va falloir oser déclarer votre flamme. Taureau, la notion de partage sera mise à l'honneur durant cette journée. Gémeaux, après quelques imprévus en matinée, tout roulera pour vous ce samedi, pas d'inquiétude. Cancer, la cadence effrénée que vous imposera cette journée ne sera pas de votre goût, vivement ce soir. Lion, vous dégagerez des ondes positives et vous répandrez la joie de vivre autour de vous. Vierge, vous mettrez un point d'honneur à atteindre vos objectifs, rien ne pourra vous arrêter. Balance, le moment est venu de vous lancer, il est temps de passer à la vitesse supérieure. Scorpion, vous aurez quelques difficultés à supporter les petits travers des uns et des autres. Sagittaire, votre détermination portera enfin ses fruits, le succès est proche. Capricorne, c'est le jour idéal pour repenser vos méthodes de travail, pensez-y. Verseau, ce samedi, vous saurez déjouer les mauvais tours du destin, pas de fatalité chez vous. Et Poisson, votre esprit vif et aiguisé vous permettra de faire face à toute situation.
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0: Bonjour à tous. Premier coup dur pour le gouvernement concernant le budget 2027. Les députés ont très largement rejeté hier soir la partie recette du PLF. Le texte sera débattu mardi à l'Assemblée. Après plusieurs jours de mobilisation lycéenne, le gouvernement espère faire retomber la pression avant les vacances de la Toussaint prévues samedi prochain. Le ministre de l'Éducation nationale, Édouard Geoffrey, a annoncé l'affectation de 3000 professeurs remplaçants d'ici mardi dans les établissements les plus en difficulté. De son côté, l'intersyndicale appelle à un regain de mobilisation justement mardi. D'après les chiffres du ministère de la Justice, depuis le début du mouvement lycéen, 6877 personnes ont été interpellées et placées en garde à vue, dont 86% de mineurs. 2376 personnes font l'objet de poursuites. 24 enquêtes ont été ouvertes par l'IGPN, la police des polices. Le premier tour de la primaire de la gauche social-démocrate qui devait initialement se terminer ce soir est finalement prolongé jusqu'à demain soir 18h en cause d'une cyberattaque qui a ralenti le vote. Les électeurs doivent choisir leur candidat à la présidentielle parmi 5 prétendants, dont le favori Raphaël Glucksmann. En cas de deuxième tour, il aura lieu les 16 et 17 octobre. Les opposants à l'autoroute A69 Castres-Toulouse repartent au front. Plusieurs collectifs ont appelé à la mobilisation jusqu'à demain. Les premiers militants sont arrivés jeudi à Combounet-le-Sort. Près de 800 policiers et gendarmes vont être mobilisés pour assurer la sécurité. Le préfet du Tarn a craint quelques débordements. Initialement prévu le 15 octobre, la mise en service de ce tronçon de l'A69 a été reportée hier soir à la première semaine de novembre. Les travaux devraient être achevés la semaine prochaine. Donald Trump a annoncé hier que Vladimir Poutine s'était engagé à fournir plusieurs millions de tonnes de diesel pour le marché américain et mondial. Cette aide du Kremlin n'est cependant pas gratuite. En contrepartie, Washington a accepté de lever temporairement les sanctions sur le diesel russe. Et du football, Lens a créé la surprise hier soir en s'imposant 2-1 en ouverture de la 6e journée de Ligue 1 face à l'Olympique Lyonnais.
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4: Très bon week-end, bon samedi 10 octobre 2026 avec nous et bonne fête aux Ghislains si vous en connaissez, ils sont à l'honneur. Et bon anniversaire à vous les natifs du 10 octobre, vous êtes le même jour que l'acteur Francis Perrin qui fête ses 79 ans. Excellent anniversaire également à Hippolyte Girardot qui fête ses 71 ans. Dans l'éphémérie d'une première pour l'émission de Bébé de Show, le 10 octobre 82, apparaissait donc l'émission satirique sur TF1 créée par Jean Amadou, Stéphane Collaro et Jean Roucas. Et puis disparaissait La Môme un 10 octobre en 1963, Édith Piaf, donc nous quittait à la de 47 ans, il y a donc 63 ans. Bon samedi 10 octobre et excellent week-end avec nous.
5: La météo pour ce dimanche 11 octobre, temps de saison, hein, plus nuageux au nord qu'au sud. Quelques ondées sont possibles près de la Manche. Les températures pour ce dimanche matin, 7 degrés pour Lille et Lyon, 8 degrés pour Strasbourg, 10 degrés pour Paris, 11 degrés à Brest, 12 à Cherbourg et Bordeaux, 14 degrés pour Biarritz, Toulouse, Nice et Marseille et 17 degrés pour Ajaccio. Et pour ce dimanche après-midi, comptez une quinzaine de degrés sur le nord de la France. Il fera 16 degrés dans la vallée du Rhône, 18 sur l'Occitanie, jusqu'à 20 degrés sur Bordeaux et 22 à Nice.
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6: Bonjour à tous. Du football ce week-end avec la reprise de la Ligue 1. Après trois revers et un match nul, Lens a créé la surprise hier soir en s'imposant 2-1 en ouverture de la sixième journée face à l'Olympique Lyonnais. Cet après-midi, Lille reçoit le Havre à 17h15. Quatre matchs sont prévus à 20h45. Monaco-Toulouse, Lorient-Paris FC, PSG-Le Mans et Brest-Angers. En huitième journée de Ligue 2 hier soir, Pau a battu Laval à 3-2. Victoire de Montpellier, 2-0 contre Grenoble. Un partout entre Sochaux et Boulogne. Nancy s'est imposé 1-0 face à Guingamp. Même score pour Annecy sur le terrain de Dunkerque. Deux matchs sont prévus cet après-midi à 14h. Clermont Red Star et Nantes-Reims. Ce soir, Saint-Etienne reçoit Rodez. Début du match prévu à 20h. Du rugby hier soir avec la sixième journée de Pro D2. Angoulême s'est incliné 26-28 face à Provence Rugby. Victoire d'Agen 49-30 contre Dax. Défaite de Narbonne 14-57 face à Oyonnax. Nice a battu Nevers 32-17. Victoire de Valence Roman 47-20 contre Béziers. Aurillac s'est imposé 52-33 face à Biarritz. Et Grenoble a battu Colomiers 23-20. Aujourd'hui, place à la sixième journée de Top 14 avec en ouverture Stade Français Montpellier à 14h30. Quatre matchs sont prévus à 16h35. Lyon-La Rochelle, Toulon Racing 92, Pau Castres et Perpignan Vannes. Ce soir, Clermont reçoit Bordeaux-Bègles. Début du match prévu à 21h. Côté tennis, le Français Adrien Manarino a battu hier l'Italien Flavio Cobolli au deuxième tour du tournoi de Shanghai en 3-7, 6-1, 4-6, 6-3. Arthur Géa a lui battu son compatriote Hugo Humbert également en 3-7. Qualification également de Quentin Alice. Du côté des têtes de série, ça passe pour Alexander Zverev et Ben Shelton. C'est fini en revanche pour Djokovic. Notamment en lice aujourd'hui Arthur Fils, Félix Auger-Aliassime, encore Carlos Alcaraz. De la Formule 1 ce week-end avec le Grand Prix de Singapour, George Russell a remporté hier les essais libres 1. Max Verstappen a été le plus rapide lors de la qualification de la course.
8: 8h.
6: Départ de la course sprint justement aujourd'hui à 11h avant les essais qualificatifs à 15h.
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8: Vieillir en bonne santé, continuer à faire ce qui compte pour soi, c'est l'objectif d'ICOP, programme de l'OMS accessible sur smartphone. 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
12: 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Le lien social est en effet déterminant. L'isolement peut accélérer la perte d'autonomie en affectant la mémoire, le bien-être psychologique, la nutrition ou encore la mobilité. 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
10: Bonjour, la plateforme de vote pour la primaire de la gauche victime d'une cyberattaque. Le scrutin est prolongé jusqu'à dimanche, 18h. La commission d'organisation ne comptait que 20 000 votants à 19h hier sur 140 000 inscrits. L'autorité nationale en matière de cybersécurité et de cyberdéfense en France, l'ANSSI, a été saisie, une plainte déposée. L'IGPN, la police des polices, a ouvert 24 enquêtes depuis le début du mouvement lycéen, a annoncé le ministère de l'Intérieur. Depuis le début de la contestation mi-septembre, plus de 200 lycéens ont été blessés, de même que plus de 800 policiers et gendarmes. Par ailleurs, le tir d'une grenade policière qui a arraché la main d'un lycéen de 15 ans à Lens, dans le Pas-de-Calais, s'est fait conformément au mode opératoire préconisé par le règlement, selon le parquet. Auditionnée hier, la mère de l'adolescent a déposé plainte pour les blessures subies par son fils. Un ressortissant indien de 29 ans a été condamné en France à 20 ans de réclusion criminelle pour avoir dirigé un groupe masculiniste de discussion en ligne où des jeunes filles étaient contraintes à des actes sexuels. Au terme de 5 jours de débat à huis clos, la cour d'assises de Paris a reconnu coupable Rohan Rein, notamment d'extorsion, bande organisée avec comme circonstance aggravante des actes de torture et de barbarie commis en particulier sur des mineurs. Le parquet général avait requis 30 ans de réclusion criminelle. Donald Trump affirme que Vladimir Poutine s'est engagé à livrer massivement du diesel pour le marché américain et mondial, la Russie étant frappée de sanctions sur ses exportations d'hydrocarbures. Le ministère des Finances américain a dans la foulée précisé avoir donné une autorisation provisoire pour cette mise sur le marché. C'est la fin de ce flash, une très bonne journée à notre écoute.
0: On fait un bond de quelques années en arrière, mais surtout on change de continent. Le 29 mai 2012, un agent d'entretien est intrigué par une valise au pied d'un immeuble dans le centre-ville de Montréal au Canada. Bon, ça sent pas bon cette affaire, au sens propre comme au sens figuré d'ailleurs, puisque notre homme s'approche et pouah, une odeur de charogne, mais pas que. Des asticots sortent en nombre de la valise et on ne va pas faire durer le suspense plus longtemps. À l'intérieur, un corps humain, enfin un corps, ce qu'il en reste, plutôt un tronc couvert d'asticots en plein banquet. Le même jour, à 200 km de là, à Ottawa, le Parti conservateur reçoit un colis taché de sang avec « Bon appétit », à l'intérieur un pied humain. Au centre de tri, toujours à Ottawa, un paquet est découvert avec une main à l'intérieur. Et un mois plus tard, on retrouve une tête dans un parc de Montréal. Aucun doute, il s'agit bien du même cadavre en kit, mais qui et pourquoi est-il expédié en pièces détachées aux quatre coins du pays? C'est un témoignage qui va mettre la police sur la bonne piste. Apparemment, des odeurs à la limite du supportable sont signalées dans un appartement au quatrième étage d'un immeuble. Effectivement, déjà avant de passer la porte, ça sent la barbaque pourrie. À l'intérieur, un lit gorgé de sang, sûrement là que la victime a été découpée. L'appart est vide, mais loué depuis quelques mois par un certain Luca Rocco Magnotta. Pas besoin de chercher longtemps sur internet pour en apprendre plus sur ce garçon. On le retrouve sur un site bestgore.com dans une vidéo mise en ligne le 25 mai, soit 4 jours avant la découverte de la valise et de son tronc au propriétaire mystère. 11 minutes d'horreur avec en fond sonore le morceau True Face du groupe New Order, la chanson qui débute le film American Psycho. On voit un homme nu attaché à un lit, lardé de coups de pic à glace avant d'être découpé en morceaux. On voit même son bourreau le violer post-mortem avant de s'attabler devant le fessier avec une fourchette et un couteau pour en faire son repas. Et encore, c'est tout ce qui est racontable sur ces images à gerber. Et le dépeceur, c'est bien le locataire de l'appartement, Luca Rocco Magnotta. Quant à la victime, elle est finalement identifiée. Il s'agit d'un étudiant chinois de Concordia, âgé de 33 ans, Jun Lin, porté disparu depuis le 24 mai. Un homosexuel arrivé il y a quelques mois au Canada et qui fréquentait de nombreux bars et sites gays. Un mandat d'arrêt international est aussitôt lancé, mais Luca Rocco Magnotta a quitté le pays, direction Paris, où il a pris une chambre dans un hôtel sous un faux nom, Kirk Trammell. C'est là où il pousse le vice, puisqu'il s'agit de celui de Sharon Stone dans le film Basic Instinct. Ce mec est définitivement perché. Le lendemain, il passe la soirée chez un Jean-Christophe rencontré sur internet et c'est lui qui prévient la police quand il voit la tête de son amant d'un soir à la une des journaux. Sauf que Magnotta a compris que la police était à ses trousses et il a quitté la France direction Berlin. Et c'est là-bas que sa cavale va prendre fin alors qu'il s'arrête un matin dans un cybercafé pour voir si la photo de sa fiche sur le site d'Interpol est à son avantage. Le gérant du café fait le lien avec la photo des avis de recherche et alerte la police. Dès le lendemain, Luca Rocco Magnotta est inculpé pour meurtre, prémédité et outrage à cadavre. Le Canada réclame son extradition et 2 semaines plus tard, direction Montréal. Le lendemain, face à un juge canadien, il plaide quand même non coupable alors qu'il a filmé son crime et l'a mis en ligne sur internet. Mais pourquoi? Eh bien, s'il avait plaidé coupable, il n'y aurait pas eu de procès. C'est comme ça au Canada. Il aurait directement été condamné à la réclusion à perpétuité, mais là, il va pouvoir parader pendant son procès et faire le beau devant ses fans. Désormais surnommé le dépeceur de Montréal, Luca Rocco Magnotta, de son vrai nom Eric Clinton Kirk Newman, est né en 1982 dans l'Ontario. Il a grandi dans l'alcool et la violence, a même été violé par un homme du quartier. Ses premiers troubles mentaux sont apparus à l'âge de 14 ans et ses premières victimes, des chatons qu'il donnait à manger à un piton ou qu'il étouffait dans des sacs plastiques à l'aide d'un aspirateur, le tout bien sûr filmé. Après, il a trouvé un boulot de strip-teaser dans un bar gay de Montréal et se prostituait avec les clients. Le plus important a toujours été pour lui son image en cherchant à atteindre une perfection physique. Résultat, premières interventions de chirurgie plastique à 20 ans. À 23 ans, il change officiellement de nom devant un tribunal et devient Luca Rocco Magnotta. Il avait d'ailleurs prévenu le quotidien The Sun qu'on entendrait bientôt parler de lui. Son procès va donc durer 12 semaines. Il plaide encore non coupable, mais finalement assume le meurtre de Jun Lin, affirmant avoir agi en raison de ses troubles mentaux. 23 décembre 2014, après 8 jours de délibération, le verdict tombe. Luca Rocco Magnotta est condamné à la perpétuité assortie d'une peine incompressible de 25 ans. Aucune réaction. Depuis, il n'a reçu aucune visite de sa famille qui ne veut plus entendre parler de lui. Mais il s'est inscrit sur un site de rencontres pour détenus et tenez-vous bien, il s'est même marié le 26 juin 2017 avec un co-détenu condamné lui aussi à perpétuité pour meurtre. Mais impossible pour eux de consommer leur union. Ces vidéos sont toujours visibles sur certains sites internet. Une petite communauté de fans continue d'ailleurs de l'idolâtrer et il reçoit des centaines de lettres en prison, y compris des femmes. Luca Rocco Magnotta pourra formuler une demande de libération conditionnelle en 2037. Il aura alors 55 ans.
13: En 1978, une bande de vacanciers débarque dans un club de vacances en Côte d'Ivoire. Bienvenue dans Les Bronzés, réalisé par Patrice Lecomte. Le film est adapté d'une pièce de la troupe du Splendide. Au casting, Christian Clavier, Michel Blanc, Thierry Lhermitte, Josiane Balasco, Marianne Chazelle et Gérard Jugnot. Le film suit plusieurs vacanciers qui ne se connaissent pas forcément et qui vont devoir apprendre à vivre ensemble. Entre les activités sportives, les repas, les soirées et surtout les histoires d'amour, les situations vont rapidement devenir très compliquées. Le personnage de Jean-Claude Duss, joué par Michel Blanc, devient immédiatement emblématique, tout comme Popeye, Jérôme, Gigi ou Nathalie. Sorti le 1er novembre 1978, le film réalise environ 2,3 millions d'entrées, mais son succès va surtout se construire au fil des années. Les rediffusions à la télévision vont transformer Les Bronzés en véritable phénomène populaire. Les répliques deviennent cultes et les personnages entrent dans la culture française. Quelques mois plus tard, la même bande partira cette fois à la montagne pour Les Bronzés font du ski. Les Bronzés, c'est donc le film qui a définitivement installé la troupe du Splendide parmi les grandes références de la comédie française.
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0: Voici votre horoscope de ce samedi 10 octobre. Bélier en couple, vous serez en parfaite osmose avec votre cher et tendre. Célibataire, il va falloir oser déclarer votre flamme. Taureau, la notion de partage sera mise à l'honneur durant cette journée. Gémeaux, après quelques imprévus en matinée, tout roulera pour vous ce samedi, pas d'inquiétude. Cancer, la cadence effrénée que vous imposera cette journée ne sera pas de votre goût, vivement ce soir. Lion, vous dégagerez des ondes positives et vous répandrez la joie de vivre autour de vous. Vierge, vous mettrez un point d'honneur à atteindre vos objectifs, rien ne pourra vous arrêter. Balance, le moment est venu de vous lancer, il est temps de passer à la vitesse supérieure. Scorpion, vous aurez quelques difficultés à supporter les petits travers des uns et des autres. Sagittaire, votre détermination portera enfin ses fruits, le succès est proche. Capricorne, c'est le jour idéal pour repenser vos méthodes de travail, pensez-y. Verseau, ce samedi, vous saurez déjouer les mauvais tours du destin, pas de fatalité chez vous. Et Poisson, votre esprit vif et aiguisé vous permettra de faire face à toute situation.
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0: Bonjour à tous. Après plusieurs jours de mobilisation lycéenne, le gouvernement espère faire retomber la pression avant les vacances de la Toussaint prévues samedi prochain. Le ministre de l'Éducation nationale, Édouard Geoffrey, a annoncé l'affectation de 3000 professeurs remplaçants d'ici mardi dans les établissements les plus en difficulté. De son côté, l'intersyndicale appelle à un regain de mobilisation justement mardi. D'après les chiffres du ministère de la Justice, depuis le début du mouvement lycéen, 6877 personnes ont été interpellées et placées en garde à vue, dont 86% de mineurs. 2376 personnes font l'objet de poursuites. 24 enquêtes ont été ouvertes par l'IGPN, la police des polices. Premier coup dur pour le gouvernement concernant le budget 2027. Les députés ont très largement rejeté hier soir la partie recette du PLF. Le texte sera débattu mardi à l'Assemblée. Les opposants à l'autoroute A69 Castres-Toulouse repartent au front. Plusieurs collectifs ont appelé à la mobilisation jusqu'à demain. Près de 800 policiers et gendarmes vont être mobilisés pour assurer la sécurité. Initialement prévue le 15 octobre, la mise en service de ce tronçon de l'A69 a été reportée hier soir à la première semaine de novembre. Donald Trump a annoncé hier que Vladimir Poutine s'était engagé à fournir plusieurs millions de tonnes de diesel pour le marché américain et mondial. En contrepartie, Washington a accepté de lever temporairement les sanctions sur le diesel russe. Le copilote du vol reliant Dubaï à Tel Aviv qui avait attaqué en plein trajet le pilote de l'avion provoquant un atterrissage d'urgence en Arabie Saoudite planifiait une attaque suicide sur l'aéroport de Tel Aviv. Il se serait inspiré des attentats du 11 septembre 2001. Cet homme de 29 ans a affirmé avoir agi seul. De la Formule 1 ce week-end avec le Grand Prix de Singapour, George Russell a remporté hier les essais libres 1. Max Verstappen a été le plus rapide lors de la qualification de la course sprint. Départ de cette course sprint prévue aujourd'hui à 11h avant les essais qualificatifs à 15h. Et du football ce week-end avec la reprise de la Ligue 1, Lens s'est imposé 2-1 hier soir face à Lyon.
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4: Très bon week-end, bon samedi 10 octobre 2026 avec nous et bonne fête aux Ghislains si vous en connaissez, ils sont à l'honneur. Et bon anniversaire à vous les natifs du 10 octobre, vous êtes le même jour que l'acteur Francis Perrin qui fête ses 79 ans. Excellent anniversaire également à Hippolyte Girardot qui fête ses 71 ans. Dans l'éphémérie d'une première pour l'émission de Bébé de Show, le 10 octobre 82, apparaissait donc l'émission satirique sur TF1 créée par Jean Amadou, Stéphane Collaro et Jean Roucas. Et puis disparaissait la môme un 10 octobre en 1963, Édith Piaf, donc nous quittait à la de 47 ans, il y a donc 63 ans. Bon samedi 10 octobre et excellent week-end avec nous.
5: La météo pour ce dimanche 11 octobre, temps de saison, hein, plus nuageux au nord qu'au sud. Quelques ondées sont possibles près de la Manche. Les températures pour ce dimanche matin, 7 degrés pour Lille et Lyon, 8 degrés pour Strasbourg, 10 degrés pour Paris, 11 degrés à Brest, 12 à Cherbourg et Bordeaux, 14 degrés pour Biarritz, Toulouse, Nice et Marseille et 17 degrés pour Ajaccio. Et pour ce dimanche après-midi, comptez une quinzaine de degrés sur le nord de la France. Il fera 16 degrés dans la vallée du Rhône, 18 sur l'Occitanie, jusqu'à 20 degrés sur Bordeaux et 22 à Nice.
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6: Bonjour à tous, du football ce week-end avec la reprise de la Ligue 1 après 3 revers et un match nul. Lens a créé la surprise hier soir en s'imposant 2-1 en ouverture de la 6e journée face à l'Olympique.

0: Rodez, début du match prévu à 20h. Du rugby hier soir avec la 6e journée de Pro D2. Angoulême s'est incliné 26-28 face à Provence Rugby. Victoire d'Agen 49-30 contre Dax. Défaite de Narbonne 14-57 face à Oyonnax. Nice a battu Nevers 32-17. Victoire de Valence Roman 47-20 contre Béziers. Aurillac s'est imposé 52-33 face à Biarritz. Et Grenoble a battu Colomiers 23-20. Aujourd'hui, place à la 6e journée de Top 14 avec en ouverture Stade Français Montpellier à 14h30. Quatre matchs sont prévus à 16h35. Lyon-La Rochelle, Toulon Racing 92, Pau, Castres et Perpignan-Vannes. Ce soir, Clermont reçoit Bordeaux-Bègles. Début du match prévu à 21h. Côté tennis, le Français Adrien Manarino a battu hier l'Italien Flavio Cobolli au deuxième tour du tournoi de Shanghai en 3-7, 6-1, 4-6, 6-3. Arthur Géa a lui battu son compatriote Hugo Humbert également en 3-7. Qualification également de Quentin Alice. Du côté des têtes de série, ça passe pour Alexander Zverev et Ben Shelton. C'est fini en revanche pour Djokovic. Notamment en lice aujourd'hui Arthur Fils, Félix Auger-Aliassime ou encore Carlos Alcaraz. De la Formule 1 ce week-end avec le Grand Prix de Singapour, George Russell a remporté hier les essais libres 1. Max Verstappen a été le plus rapide lors de la qualification de la course sprint. Départ de la course sprint justement aujourd'hui à 11h avant les essais qualificatifs à 15h.
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3: Appel vidéo avec les petits-enfants, photos partagées, mais aussi vraies retrouvailles dès que possible. Car oui, les écrans maintiennent le lien, mais sans remplacer un bon moment tous ensemble. Alors comment faire pour jongler entre virtuel et rituel bien réel? Et vous, madame, vous gardez comment le contact avec vos proches?
4: Comment je peux garder le lien? Ben avec le téléphone, et puis quand ils viennent me voir.
5: Je leur téléphone, ou alors ils me téléphonent.
6: On est une famille unie, on s'aime. J'ai pas un contact systématique avec mes enfants.
7: Pour garder le lien, on fait des visios, quoi.
5: Je peux voir sur l'écran l'ordinateur.
8: Oui, on peut échanger, ça fait du bien.
9: Bah, on se parle comme ça sur Internet, les réseaux sociaux.
4: Bon, les rituels, c'est les anniversaires, les fêtes, Noël, le jour de l'an. Des grandes fêtes comme ça.
10: Alors le samedi, mon petit-fils vient me chercher, je déjeune avec eux, ils me ramènent. Le dimanche, c'est avec ma petite-fille. Dans la semaine, c'est avec mon fils.
9: Ça dépend, il n'y a pas de rituel, c'est pas tous les jours. Ça se fait comme ça, au gré du hasard, quand ils sont sur le net.
11: Je vais les voir, je garde des liens, et puis on se téléphone, il n'y a pas de problème.
3: Au final, pas de recette miracle. Un appel, une photo, un goûter improvisé. Tout fait lien. L'important, c'est de se parler en vrai, comme à travers un écran. Chaque occasion compte pour se retrouver. Et ça, les seniors l'ont bien compris.
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12: Bonjour, la plateforme de vote pour la primaire de la gauche victime d'une cyberattaque. Le scrutin est prolongé jusqu'à dimanche, 18h. La commission d'organisation ne comptait que 20 000 votants à 19h hier sur 140 000 inscrits. L'autorité nationale en matière de cybersécurité et de cyberdéfense en France, l'ANSSI, a été saisie, une plainte déposée. L'IGPN, la police des polices, a ouvert 24 enquêtes depuis le début du mouvement lycéen, a annoncé le ministère de l'Intérieur. Depuis le début de la contestation mi-septembre, plus de 200 lycéens ont été blessés, de même que plus de 800 policiers et gendarmes. Par ailleurs, le tir d'une grenade policière qui a arraché la main d'un lycéen de 15 ans à Lens dans le Pas-de-Calais s'est fait conformément au mode opératoire préconisé par le règlement, selon le parquet. Auditionnée hier, la mère de l'adolescent a déposé plainte pour les blessures subies par son fils. Un ressortissant indien de 29 ans a été condamné en France à 20 ans de réclusion criminelle pour avoir dirigé un groupe masculiniste de discussion en ligne où des jeunes filles étaient contraintes à des actes sexuels. Au terme de 5 jours de débat à huis clos, la cour d'assises de Paris a reconnu coupable Rohan Rein, notamment d'extorsion, bande organisée avec comme circonstance aggravante des actes de torture et de barbarie commis en particulier sur des mineurs. Le parquet général avait requis 30 ans de réclusion criminelle. Donald Trump affirme que Vladimir Poutine s'est engagé à livrer massivement du diesel pour le marché américain et mondial, la Russie étant frappée de sanctions sur ses exportations d'hydrocarbures. Le ministère des Finances américain a dans la foulée précisé avoir donné une autorisation provisoire pour cette mise sur le marché. C'est la fin de ce flash, une très

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1: On fait un bond de quelques années en arrière, mais surtout on change de continent. Le 29 mai 2012, un agent d'entretien est intrigué par une valise au pied d'un immeuble dans le centre-ville de Montréal, au Canada. Bon, ça sent pas bon cette affaire. Au sens propre comme au sens figuré d'ailleurs, puisque notre homme s'approche et pouah, une odeur de charogne, mais pas que. Des asticots sortent en nombre de la valise et on ne va pas faire durer le suspense plus longtemps. À l'intérieur, un corps humain, enfin un corps, ce qu'il en reste, plutôt un tronc couvert d'asticots en plein banquet. Le même jour, à 200 km de là, à Ottawa, le Parti conservateur reçoit un colis taché de sang avec « Bon appétit », à l'intérieur un pied humain. Au centre de tri, toujours à Ottawa, un paquet est découvert avec une main à l'intérieur. Et un mois plus tard, on retrouve une tête dans un parc de Montréal. Aucun doute, il s'agit bien du même cadavre en kit, mais qui et pourquoi est-il expédié en pièces détachées aux quatre coins du pays? C'est un témoignage qui va mettre la police sur la bonne piste. Apparemment, des odeurs à la limite du supportable sont signalées dans un appartement au quatrième étage d'un immeuble. Effectivement, déjà avant de passer la porte, ça sent la barbaque pourrie. À l'intérieur, un lit gorgé de sang, sûrement là que la victime a été découpée. L'appart est vide, mais loué depuis quelques mois par un certain Luca Rocco Magnotta. Pas besoin de chercher longtemps sur internet pour en apprendre plus sur ce garçon. On le retrouve sur un site bestgore.com dans une vidéo mise en ligne le 25 mai, soit 4 jours avant la découverte de la valise et de son tronc au propriétaire mystère. 11 minutes d'horreur avec en fond sonore le morceau True Face du groupe New Order, la chanson qui débute le film American Psycho. On voit un homme nu attaché à un lit, lardé de coups de pique à glace avant d'être découpé en morceaux. On voit même son bourreau le violer post-mortem avant de s'attabler devant le fessier avec une fourchette et un couteau pour en faire son repas. Et encore, c'est tout ce qui est racontable sur ces images agerbées. Et le dépeceur, c'est bien le locataire de l'appartement, Luca Rocco Magnotta. Quant à la victime, elle est finalement identifiée. Il s'agit d'un étudiant chinois de Concordia, âgé de 33 ans, Jun Lin, porté disparu depuis le 24 mai. Un homosexuel arrivé il y a quelques mois au Canada et qui fréquentait de nombreux bars et sites gays. Un mandat d'arrêt international est aussitôt lancé, mais Luca Rocco Magnotta a quitté le pays, direction Paris, où il a pris une chambre dans un hôtel sous un faux nom, Kirk Trammell. C'est là où il pousse le vice, puisqu'il s'agit de celui de Sharon Stone dans le film Basic Instinct. Ce mec est définitivement perché. Le lendemain, il passe la soirée chez un Jean-Christophe rencontré sur internet et c'est lui qui prévient la police quand il voit la tête de son amant d'un soir à la une des journaux. Sauf que Magnotta a compris que la police était à ses trousses et il a quitté la France direction Berlin. Et c'est là-bas que sa cavale va prendre fin alors qu'il s'arrête un matin dans un cybercafé pour voir si la photo de sa fiche sur le site d'Interpol est à son avantage. Le gérant du café fait le lien avec la photo des avis de recherche et alerte la police. Dès le lendemain, Luca Rocco Magnotta est inculpé pour meurtre prémédité et outrage à cadavre. Le Canada réclame son extradition et 2 semaines plus tard, direction Montréal. Le lendemain, face à un juge canadien, il plaide quand même non coupable alors qu'il a filmé son crime et l'a mis en ligne sur internet. Mais pourquoi? Eh bien, s'il avait plaidé coupable, il n'y aurait pas eu de procès. C'est comme ça au Canada. Il aurait directement été condamné à la réclusion à perpétuité, mais là, il va pouvoir parader pendant son procès et faire le beau devant ses fans. Désormais surnommé le dépeceur de Montréal, Luca Rocco Magnotta, de son vrai nom Eric Clinton Kirk Newman, est né en 1982 dans l'Ontario. Il a grandi dans l'alcool et la violence, a même été violé par un homme du quartier. Ses premiers troubles mentaux sont apparus à l'âge de 14 ans et ses premières victimes, des chatons qu'il donnait à manger à un piton ou qu'il étouffait dans des sacs plastiques à l'aide d'un aspirateur, le tout bien sûr filmé. Après, il a trouvé un boulot de strip-teaser dans un bar gay de Montréal et se prostituait avec les clients. Le plus important a toujours été pour lui son image en cherchant à atteindre une perfection physique. Résultat, premières interventions de chirurgie plastique à 20 ans. À 23 ans, il change officiellement de nom devant un tribunal et devient Luca Rocco Magnotta. Il avait d'ailleurs prévenu le quotidien The Sun qu'on entendrait bientôt parler de lui. Son procès va donc durer 12 semaines. Il plaide encore non coupable, mais finalement assume le meurtre de Jun Lin, affirmant avoir agi en raison de ses troubles mentaux. 23 décembre 2014, après 8 jours de délibération, le verdict tombe. Luca Rocco Magnotta est condamné à la perpétuité assortie d'une peine incompressible de 25 ans. Aucune réaction. Depuis, il n'a reçu aucune visite de sa famille qui ne veut plus entendre parler de lui. Mais il s'est inscrit sur un site de rencontres pour détenus et tenez-vous bien, il s'est même marié le 26 juin 2017 avec un co-détenu condamné lui aussi à perpétuité pour meurtre. Mais impossible pour eux de consommer leur union. Ces vidéos sont toujours visibles sur certains sites internet. Une petite communauté de fans continue d'ailleurs de l'idolâtrer et il reçoit des centaines de lettres en prison, y compris des femmes. Luca Rocco Magnotta pourra formuler une demande de libération conditionnelle en 2037. Il aura alors 55 ans.
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1: Voici votre horoscope de ce samedi 10 octobre. Bélier en couple, vous serez en parfaite osmose avec votre cher et tendre. Célibataire, il va falloir oser déclarer votre flamme. Taureau, la notion de partage sera mise à l'honneur durant cette journée. Gémeaux, après quelques imprévus en matinée, tout roulera pour vous ce samedi, pas d'inquiétude. Cancer, la cadence effrénée que vous imposera cette journée ne sera pas de votre goût, vivement ce soir. Lion, vous dégagerez des ondes positives et vous répandrez la joie de vivre autour de vous. Vierge, vous mettrez un point d'honneur à atteindre vos objectifs, rien ne pourra vous arrêter. Balance, le moment est venu de vous lancer, il est temps de passer à la vitesse supérieure. Scorpion, vous aurez quelques difficultés à supporter les petits travers des uns et des autres. Sagittaire, votre détermination portera enfin ses fruits, le succès est proche. Capricorne, c'est le jour idéal pour repenser vos méthodes de travail, pensez-y. Verseau, ce samedi, vous saurez déjouer les mauvais tours du destin, pas de fatalité chez vous. Et Poisson, votre esprit vif et aiguisé vous permettra de faire face à toute situation.
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1: Bonjour à tous. Après plusieurs jours de mobilisation lycéenne, le gouvernement espère faire retomber la pression avant les vacances de la Toussaint prévues samedi prochain. Le ministre de l'Éducation nationale, Édouard Geoffrey, a annoncé l'affectation de 3000 professeurs remplaçants d'ici mardi dans les établissements les plus en difficulté. De son côté, l'intersyndicale appelle à un regain de mobilisation justement mardi. D'après les chiffres du ministère de la Justice, depuis le début du mouvement lycéen, 6877 personnes ont été interpellées et placées en garde à vue, dont 86% de mineurs. 2376 personnes font l'objet de poursuites. 24 enquêtes ont été ouvertes par l'IGPN, la police des polices. Premier coup dur pour le gouvernement concernant le budget 2027. Les députés ont très largement rejeté hier soir la partie recette du PLF. Le texte sera débattu mardi à l'Assemblée. Les opposants à l'autoroute A69 Castres-Toulouse repartent au front. Plusieurs collectifs ont appelé à la mobilisation jusqu'à demain. Près de 800 policiers et gendarmes vont être mobilisés pour assurer la sécurité. Initialement prévue le 15 octobre, la mise en service de ce tronçon de l'A69 a été reportée hier soir à la première semaine de novembre. Donald Trump a annoncé hier que Vladimir Poutine s'était engagé à fournir plusieurs millions de tonnes de diesel pour le marché américain et mondial. En contrepartie, Washington a accepté de lever temporairement les sanctions sur le diesel russe. Le copilote du vol reliant Dubaï à Tel Aviv, qui avait attaqué en plein trajet le pilote de l'avion, provoquant un atterrissage d'urgence en Arabie Saoudite, planifiait une attaque suicide sur l'aéroport de Tel Aviv. Il se serait inspiré des attentats du 11 septembre 2001. Cet homme de 29 ans a affirmé avoir agi seul. De la Formule 1 ce week-end avec le Grand Prix de Singapour, George Russell a remporté hier les essais libres 1. Max Verstappen a été le plus rapide lors de la qualification de la course sprint. Départ de cette course sprint prévue aujourd'hui à 11h avant les essais qualificatifs à 15h. Et du football ce week-end avec la reprise de la Ligue 1, Lens s'est imposé 2-1 hier soir face à Lyon.
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3: Très bon week-end, bon samedi 10 octobre 2026 avec nous et bonne fête aux Ghislains si vous en connaissez, ils sont à l'honneur. Et bon anniversaire à vous les natifs du 10 octobre, vous êtes le même jour que l'acteur Francis Perrin qui fête ses 79 ans. Excellent anniversaire également à Hippolyte Girardot qui fête ses 71 ans. Dans l'éphéméride, une première pour l'émission de Bébé de Show, le 10 octobre 82, apparaissait donc l'émission satirique sur TF1 créée par Jean Amadou, Stéphane Collaro et Jean Roucas. Et puis disparaissait la môme un 10 octobre en 1963, Édith Piaf, donc nous quittait à l'âge de 47 ans, il y a donc 63 ans. Bon samedi 10 octobre et excellent week-end avec nous.
4: La météo pour ce dimanche 11 octobre, temps de saison, hein, plus nuageux au nord qu'au sud. Quelques ondées sont possibles près de la Manche. Les températures pour ce dimanche matin, 7 degrés pour Lille et Lyon, 8 degrés pour Strasbourg, 10 degrés pour Paris, 11 degrés à Brest, 12 à Cherbourg et Bordeaux, 14 degrés pour Biarritz, Toulouse, Nice et Marseille et 17 degrés pour Ajaccio. Et pour ce dimanche après-midi, comptez une quinzaine de degrés sur le nord de la France. Il fera 16 degrés dans la vallée du Rhône, 18 sur l'Occitanie, jusqu'à 20 degrés sur Bordeaux et 22 à Nice.
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5: 8h30. Bonjour à tous. Du football ce week-end avec la reprise de la Ligue 1. Après trois revers et un match nul, Lens a créé la surprise hier soir en s'imposant 2-1 en ouverture de la sixième journée face à l'Olympique Lyonnais. Cet après-midi, Lille reçoit le Havre à 17h15. Quatre matchs sont prévus à 20h45. Monaco-Toulouse, Lorient-Paris FC, PSG-Le Mans et Brest-Angers. En huitième journée de Ligue 2 hier soir, Pau a battu Laval à 3-2. Victoire de Montpellier, 2-0 contre Grenoble. Un partout entre Sochaux et Boulogne. Nancy s'est imposé 1-0 face à Guingamp. Même score pour Annecy sur le terrain de Dunkerque. Deux matchs sont prévus cet après-midi à 14h. Clermont Red Star et Nantes-Reims. Ce soir, Saint-Etienne reçoit Rodez. Début du match prévu à 20h. Du rugby hier soir avec la sixième journée de Pro D2. Angoulême s'est incliné 26-28 face à Provence Rugby. Victoire d'Agen 49-30 contre Dax. Défaite de Narbonne 14-57 face à Oyonnax. Nice a battu Nevers 32-17. Victoire de Valence Roman 47-20 contre Béziers. Aurillac s'est imposé 52-33 face à Biarritz. Et Grenoble a battu Colomiers 23-20. Aujourd'hui, place à la sixième journée de top 14 avec en ouverture Stade Français Montpellier à 14h30. Quatre matchs sont prévus à 16h35. Lyon-La Rochelle, Toulon Racing 92, Pau Castres et Perpignan-Vannes. Ce soir, Clermont reçoit Bordeaux-Bègles. Début du match prévu à 21h. Côté tennis, le Français Adrien Manarino a battu hier l'Italien Flavio Cobolli au deuxième tour du tournoi de Shanghai en 3-7, 6-1, 4-6, 6-3. Arthur Géa a lui battu son compatriote Hugo Humbert également en 3-7. Qualification également de Quentin Alice. Du côté des têtes de série, ça passe pour Alexander Zverev et Ben Shelton. C'est fini en revanche pour Djokovic. Notamment en lice aujourd'hui Arthur Fils, Félix Auger-Aliassime ou encore Carlos Alcaraz. De la Formule 1 ce week-end avec le Grand Prix de Singapour, George Russell a remporté hier les essais libres 1. Max Verstappen a été le plus rapide lors de la qualification de la course sprint. Départ de la course sprint justement aujourd'hui à 11h avant les essais qualificatifs à 15h.
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10: 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Je me sens beaucoup mieux depuis que je suis là.
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6: Merci. L'habitat partagé permet de concilier autonomie et indépendance, tout en favorisant le lien social et le bien vivre au quotidien.
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11: Bonjour, la plateforme de vote pour la primaire de la gauche victime d'une cyberattaque. Le scrutin est prolongé jusqu'à dimanche, 18h. La commission d'organisation ne comptait que 20 000 votants à 19h hier sur 140 000 inscrits. L'autorité nationale en matière de cybersécurité et de cyberdéfense en France, l'ANSSI, a été saisie, une plainte déposée. L'IGPN, la police des polices, a ouvert 24 enquêtes depuis le début du mouvement lycéen, annoncé le ministère de l'Intérieur. Depuis le début de la contestation mi-septembre, plus de 200 lycéens ont été blessés, de même que plus de 800 policiers et gendarmes. Par ailleurs, le tir d'une grenade policière qui a arraché la main d'un lycéen de 15 ans à Lens, dans le Pas-de-Calais, s'est fait conformément au mode opératoire préconisé par le règlement, selon le parquet. Auditionnée hier, la mère de l'adolescent a déposé plainte pour les blessures subies par son fils. Un ressortissant indien de 29 ans a été condamné en France à 20 ans de réclusion criminelle pour avoir dirigé un groupe masculiniste de discussion en ligne où des jeunes filles étaient contraintes à des actes sexuels. Au terme de 5 jours de débat à huis clos, la cour d'assises de Paris a reconnu coupable Rohan Rein, notamment d'extorsion, bande organisée avec comme circonstance aggravante des actes de torture et de barbarie commis en particulier sur des mineurs. Le parquet général avait requis 30 ans de réclusion criminelle. Donald Trump affirme que Vladimir Poutine s'est engagé à livrer massivement du diesel pour le marché américain et mondial, la Russie étant frappée de sanctions sur ses exportations d'hydrocarbures. Le ministère des Finances américain a dans la foulée précisé avoir donné une autorisation provisoire pour cette mise sur le marché. C'est la fin de ce flash, une très bonne journée à notre écoute.
1: On fait un bond de quelques années en arrière, mais surtout on change de continent. Le 29 mai 2012, un agent d'entretien est intrigué par une valise au pied d'un immeuble dans le centre-ville de Montréal au Canada. Bon, ça sent pas bon cette affaire, au sens propre comme au sens figuré d'ailleurs, puisque notre homme s'approche et pouah, une odeur de charogne, mais pas que. Des asticots sortent en nombre de la valise et on ne va pas faire durer le suspense plus longtemps. À l'intérieur, un corps humain, enfin un corps, ce qu'il en reste, plutôt un tronc couvert d'asticots en plein banquet. Le même jour, à 200 km de là, à Ottawa, le Parti conservateur reçoit un colis taché de sang avec « Bon appétit », à l'intérieur, un pied humain. Au centre de tri, toujours à Ottawa, un paquet est découvert avec une main à l'intérieur. Et un mois plus tard, on retrouve une tête dans un parc de Montréal. Aucun doute, il s'agit bien du même cadavre en kit, mais qui et pourquoi est-il expédié en pièces détachées aux quatre coins du pays? C'est un témoignage qui va mettre la police sur la bonne piste. Apparemment, des odeurs à la limite du supportable sont signalées dans un appartement au quatrième étage d'un immeuble. Effectivement, déjà avant de passer la porte, ça sent la barbaque pourrie. À l'intérieur, un lit gorgé de sang, sûrement là que la victime a été découpée. L'appart est vide, mais loué depuis quelques mois par un certain Luca Rocco Magnotta. Pas besoin de chercher longtemps sur internet pour en apprendre plus sur ce garçon. On le retrouve sur un site bestgore.com dans une vidéo mise en ligne le 25 mai, soit 4 jours avant la découverte de la valise et de son tronc au propriétaire mystère. 11 minutes d'horreur avec en fond sonore le morceau True Face du groupe New Order, la chanson qui débute le film American Psycho. On voit un homme nu attaché à un lit, lardé de coups de pique à glace avant d'être découpé en morceaux. On voit même son bourreau le violer post-mortem avant de s'attabler devant le fessier avec une fourchette et un couteau pour en faire son repas. Et encore, c'est tout ce qui est racontable sur ces images agerbées. Et le dépeceur, c'est bien le locataire de l'appartement, Luca Rocco Magnotta. Quant à la victime, elle est finalement identifiée. Il s'agit d'un étudiant chinois de Concordia, âgé de 33 ans, Jun Lin, porté disparu depuis le 24 mai. Un homosexuel arrivé il y a quelques mois au Canada et qui fréquentait de nombreux bars et sites gays. Un mandat d'arrêt international est aussitôt lancé, mais Luca Rocco Magnotta a quitté le pays, direction Paris, où il a pris une chambre dans un hôtel sous un faux nom, Kirk Trammell. C'est là où il pousse le vice, puisqu'il s'agit de celui de Sharon Stone dans le film Basic Instinct. Ce mec est définitivement perché. Le lendemain, il passe la soirée chez un Jean-Christophe rencontré sur internet et c'est lui qui prévient la police quand il voit la tête de son amant d'un soir à la une des journaux. Sauf que Magnotta a compris que la police était à ses trousses et il a quitté la France direction Berlin. Et c'est là-bas que sa cavale va prendre fin alors qu'il s'arrête un matin dans un cybercafé pour voir si la photo de sa fiche sur le site d'Interpol est à son avantage. Le gérant du café fait le lien avec la photo des avis de recherche et alerte la police. Dès le lendemain, Luca Rocco Magnotta est inculpé pour meurtre prémédité et outrage à cadavre. Le Canada réclame son extradition et 2 semaines plus tard, direction Montréal. Le lendemain, face à un juge canadien, il plaide quand même non coupable alors qu'il a filmé son crime et l'a mis en ligne sur internet. Mais pourquoi? Eh bien, s'il avait plaidé coupable, il n'y aurait pas eu de procès. C'est comme ça au Canada. Il aurait directement été condamné à la réclusion à perpétuité, mais là, il va pouvoir parader pendant son procès et faire le beau devant ses fans. Désormais surnommé le dépeceur de Montréal, Luca Rocco Magnotta, de son vrai nom Eric Clinton Kirk Newman, est né en 1982 dans l'Ontario. Il a grandi dans l'alcool et la violence, a même été violé par un homme du quartier. Ses premiers troubles mentaux sont apparus à l'âge de 14 ans et ses premières victimes, des chatons qu'il donnait à manger à un piton ou qu'il étouffait dans des sacs plastiques à l'aide d'un aspirateur, le tout bien sûr filmé. Après, il a trouvé un boulot de strip-teaser dans un bar gay de Montréal et se prostituait avec les clients. Le plus important a toujours été pour lui son image en cherchant à atteindre une perfection physique. Résultat, premières interventions de chirurgie plastique à 20 ans. À 23 ans, il change officiellement de nom devant un tribunal et devient Luca Rocco Magnotta. Il avait d'ailleurs prévenu le quotidien The Sun qu'on entendrait bientôt parler de lui. Son procès va donc durer 12 semaines. Il plaide encore non coupable, mais finalement assume le meurtre de Jun Lin, affirmant avoir agi en raison de ses troubles mentaux. 23 décembre 2014, après 8 jours de délibération, le verdict tombe. Luca Rocco Magnotta est condamné à la perpétuité assortie d'une peine incompressible de 25 ans. Aucune réaction. Depuis, il n'a reçu aucune visite de sa famille qui ne veut plus entendre parler de lui. Mais il s'est inscrit sur un site de rencontres pour détenus et tenez-vous bien, il s'est même marié le 26 juin 2017 avec un co-détenu condamné lui aussi à perpétuité pour meurtre. Mais impossible pour eux de consommer leur union. Ces vidéos sont toujours visibles sur certains sites internet. Une petite communauté de fans continue d'ailleurs de l'idolâtrer et il reçoit des centaines de lettres en prison, y compris des femmes. Luca Rocco Magnotta pourra formuler une demande de libération conditionnelle en 2037. Il aura alors 55 ans.
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1: Voici votre horoscope de ce samedi 10 octobre. Bélier en couple, vous serez en parfaite osmose avec votre cher et tendre. Célibataire, il va falloir oser déclarer votre flamme. Taureau, la notion de partage sera mise à l'honneur durant cette journée. Gémeaux, après quelques imprévus en matinée, tout roulera pour vous ce samedi, pas d'inquiétude. Cancer, la cadence effrénée que vous imposera cette journée ne sera pas de votre goût, vivement ce soir. Lion, vous dégagerez des ondes positives et vous répandrez la joie de vivre autour de vous. Vierge, vous mettrez un point d'honneur à atteindre vos objectifs, rien ne pourra vous arrêter. Balance, le moment est venu de vous lancer, il est temps de passer à la vitesse supérieure. Scorpion, vous aurez quelques difficultés à supporter les petits travers des uns et des autres. Sagittaire, votre détermination portera enfin ses fruits, le succès est proche. Capricorne, c'est le jour idéal pour repenser vos méthodes de travail, pensez-y. Verseau, ce samedi, vous saurez déjouer les mauvais tours du destin, pas de fatalité chez vous. Et Poisson, votre esprit vif et aiguisé vous permettra de faire face à toute situation.
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1: Bonjour à tous. Après plusieurs jours de mobilisation lycéenne, le gouvernement espère faire retomber la pression avant les vacances de la Toussaint prévues samedi prochain. Le ministre de l'Éducation nationale, Édouard Geoffrey, a annoncé l'affectation de 3000 professeurs remplaçants d'ici mardi dans les établissements les plus en difficulté. De son côté, l'intersyndicale appelle à un regain de mobilisation justement mardi. D'après les chiffres du ministère de la Justice, depuis le début du mouvement lycéen, 6877 personnes ont été interpellées et placées en garde à vue, dont 86% de mineurs. 2376 personnes font l'objet de poursuites. 24 enquêtes ont été ouvertes par l'IGPN, la police des polices. Premier coup dur pour le gouvernement concernant le budget 2027. Les députés ont très largement rejeté hier soir la partie recette du PLF. Le texte sera débattu mardi à l'Assemblée. Les opposants à l'autoroute A69 Castres-Toulouse repartent au front. Plusieurs collectifs ont appelé à la mobilisation jusqu'à demain. Près de 800 policiers et gendarmes vont être mobilisés pour assurer la sécurité. Initialement prévue le 15 octobre, la mise en service de ce tronçon de l'A69 a été reportée hier soir à la première semaine de novembre. Donald Trump a annoncé hier que Vladimir Poutine s'était engagé à fournir plusieurs millions de tonnes de diesel pour le marché américain et mondial. En contrepartie, Washington a accepté de lever temporairement les sanctions sur le diesel russe. Le copilote du vol reliant Dubaï à Tel Aviv, qui avait attaqué en plein trajet le pilote de l'avion, provoquant un atterrissage d'urgence en Arabie Saoudite, planifiait une attaque suicide sur l'aéroport de Tel Aviv. Il se serait inspiré des attentats du 11 septembre 2001. Cet homme de 29 ans a affirmé avoir agi seul. De la Formule 1 ce week-end avec le Grand Prix de Singapour, George Russell a remporté hier les essais libres 1. Max Verstappen a été le plus rapide lors de la qualification de la course sprint. Départ de cette course sprint prévue aujourd'hui à 11h avant les essais qualificatifs à 15h. Et du football ce week-end avec la reprise de la Ligue 1, Lens s'est imposé 2-1 hier soir face à Lyon.
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3: Très bon week-end, bon samedi 10 octobre 2026 avec nous et bonne fête aux Ghislains si vous en connaissez, ils sont à l'honneur. Et bon anniversaire à vous les natifs du 10 octobre, vous êtes le même jour que l'acteur Francis Perrin qui fête ses 79 ans. Excellent anniversaire également à Hippolyte Girardot qui fête ses 71 ans. Dans l'éphéméride, une première pour l'émission de Bébé de Show, le 10 octobre 82, apparaissait donc l'émission satirique sur TF1 créée par Jean Amadou, Stéphane Collaro et Jean Roucas. Et puis disparaissait La Môme un 10 octobre en 1963, Édith Piaf, donc nous quittait à l'âge de 47 ans, il y a donc 63 ans. Bon samedi 10 octobre et excellent week-end avec nous.
12: Le métier du jour. Le commandant de bord, c'est le capitaine de l'avion. Avant chaque vol, il étudie le plan de route, la météo et l'état de l'appareil. Il supervise les contrôles techniques et les procédures de sécurité. Il briefe son équipage et s'assure que tout est prêt pour accueillir les passagers. Une fois dans le cockpit, il pilote l'avion au décollage, en croisière et à l'atterrissage. Il prend les décisions importantes et reste en communication constante avec les tours de contrôle. Il doit être capable de gérer l'imprévu, turbulences, détours météo ou incidents techniques. Le commandant de bord n'est pas seulement un pilote. C'est aussi un leader qui coordonne les copilotes et les hôtesses et stewards. Il est responsable de la sécurité de tous à bord, mais aussi du confort du voyage. C'est un métier exigeant qui demande sang-froid, rigueur et beaucoup d'heures de vol. Mais c'est aussi un métier exceptionnel, car il offre la liberté de parcourir le ciel et de relier les continents.
4: La météo pour ce dimanche 11 octobre, temps de saison, hein, plus nuageux au nord qu'au sud. Quelques ondées sont possibles près de la Manche. Les températures pour ce dimanche matin, 7 degrés pour Lille et Lyon, 8 degrés pour Strasbourg, 10 degrés pour Paris, 11 degrés à Brest, 12 à Cherbourg et Bordeaux, 14 degrés pour Biarritz, Toulouse, Nice et Marseille et 17 degrés pour Ajaccio. Et pour ce dimanche après-midi, comptez une quinzaine de degrés sur le nord de la France. Il fera 16 degrés dans la vallée du Rhône, 18 sur l'Occitanie, jusqu'à 20 degrés sur Bordeaux et 22 à Nice.
2: 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Bonjour à tous. Du football ce week-end avec la reprise de la Ligue 1. Après 3 revers et un match nul, Lens a créé la surprise hier soir en s'imposant 2-1 en ouverture de la 6e journée face à l'Olympique Lyonnais. Cet après-midi, Lille reçoit le Havre à 17h15. 4 matchs sont prévus à 20h45. Monaco-Toulouse, Lorient-Paris FC, PSG-Le Mans et Brest-Angers. En 8e journée de Ligue 2 hier soir, Pau a battu Laval à 3-2. Victoire de Montpellier, 2-0 contre Grenoble. Un partout entre Sochaux et Boulogne. Nancy s'est imposé 1-0 face à Guingamp. Même score pour Annecy sur le terrain de Dunkerque. 2 matchs sont prévus cet après-midi à 14h. Clermont Red Star et Nantes-Reims. Ce soir, Saint-Etienne reçoit Rodez. Début du match prévu à 20h. Du rugby hier soir avec la 6e journée de Pro D2. Angoulême s'est incliné 26-28 face à Provence Rugby. Victoire d'Agen 49-30 contre Dax. Défaite de Narbonne 14-57 face à Oyonnax. Nice a battu Nevers 32-17. Victoire de Valence Romans 47-20 contre Béziers. Aurillac s'est imposé 52-33 face à Biarritz. Et Grenoble a battu Colomiers 23-20. Aujourd'hui, place à la 6e journée de top 14 avec en ouverture Stade Français Montpellier à 14h30. 4 matchs sont prévus à 16h35. Lyon-La Rochelle, Toulon Racing 92, Pau Castres et Perpignan-Vannes. Ce soir, Clermont reçoit Bordeaux-Bègles. Début du match prévu à 21h. Côté tennis, le Français Adrien Manarino a battu hier l'Italien Flavio Cobolli au deuxième tour du tournoi de Shanghai en 3-7, 6-1, 4-6, 6-3. Arthur Géa a lui battu son compatriote Hugo Humbert également en 3-7. Qualification également de Quentin Alice. Du côté des têtes de série, ça passe pour Alexander Zverev et Ben Shelton. C'est fini en revanche pour Djokovic. Notamment en lice aujourd'hui Arthur Fils, Félix Auger-Aliassime, encore Carlos Alcaraz. De la Formule 1 ce week-end avec le Grand Prix de Singapour, George Russell a remporté hier les essais libres 1. Max Verstappen a été le plus rapide lors de la qualification de la course sprint. Départ de la course sprint justement aujourd'hui à 11h avant les essais qualificatifs à 15h.
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14: Un retraité sur 4 donne aujourd'hui de son temps à une association. Une façon de rester actif, de se sentir utile et de partager ses compétences. Daniel Jacquier, bonjour. Vous êtes représentant de France Bénévolat en Côte d'Or. Alors concrètement, pourquoi faire du bénévolat ?
15: En fait, le bénévolat, c'est un plus. Le plus, c'est le plaisir. Le L, c'est le lien social. Le U, c'est l'utilité. Et le S, c'est le sens donné à son engagement. Je pense que pour tout bénévole ou un retraité, l'important, c'est de se poser quatre questions. Quel secteur associatif m'intéresse? Quelle mission j'aimerais faire? Est-ce que je veux conserver quelque chose que j'avais dans mon activité professionnelle ou pas? Quel temps et quelle période j'ai envie de consacrer à l'engagement? Et puis, quelles limites je me donne? Est-ce que je suis prêt à faire des kilomètres pour exercer mon activité de bénévolat ou pas? Le temps idéal à consacrer au bénévolat, ça peut être une heure par mois, mais ça peut être aussi trois jours par semaine. Donc, c'est vraiment à la volonté du bénévole du temps qu'il souhaite donner à l'association. À titre personnel, le bénévolat m'apporte le travail en équipe que j'ai toujours pratiqué dans mon activité professionnelle, la rencontre avec de nouvelles personnes. Je suis en contact avec les collectivités locales, les autres associations. Donc, c'est un facteur d'enrichissement et de lien social.
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11: Bonjour, la plateforme de vote pour la primaire de la gauche victime d'une cyberattaque. Le scrutin est prolongé jusqu'à dimanche, 18h. La commission d'organisation ne comptait que 20 000 votants à 19h hier sur 140 000 inscrits. L'autorité nationale en matière de cybersécurité et de cyberdéfense en France, l'ANSSI, a été saisie, une plainte déposée. L'IGPN, la police des polices, a ouvert 24 enquêtes depuis le début du mouvement lycéen, a annoncé le ministère de l'Intérieur. Depuis le début de la contestation mi-septembre, plus de 200 lycéens ont été blessés, de même que plus de 800 policiers et gendarmes. Par ailleurs, le tir d'une grenade policière qui a arraché la main d'un lycéen de 15 ans à Lens, dans le Pas-de-Calais, s'est fait conformément au mode opératoire préconisé par le règlement, selon le parquet. Auditionné hier, la mère de l'adolescent a déposé plainte pour les blessures subies par son fils. Un ressortissant indien de 29 ans a été condamné en France à 20 ans de réclusion criminelle pour avoir dirigé un groupe masculiniste de discussion en ligne où des jeunes filles étaient contraintes à des actes sexuels. Au terme de 5 jours de débat à huis clos, la cour d'assises de Paris a reconnu coupable Rohan Rein, notamment d'extorsion, bande organisée avec comme circonstance aggravante des actes de torture et de barbarie commis en particulier sur des mineurs. Le parquet général avait requis 30 ans de réclusion criminelle. Donald Trump affirme que Vladimir Poutine s'est engagé à livrer massivement du diesel pour le marché américain et mondial, la Russie étant frappée de sanctions sur ses exportations d'hydrocarbures. Le ministère des Finances américain a dans la foulée précisé avoir donné une autorisation provisoire pour cette mise sur le marché. C'est la fin de ce flash, une très bonne journée à notre écoute.
1: On fait un bond de quelques années en arrière, mais surtout on change de continent. Le 29 mai 2012, un agent d'entretien est intrigué par une valise au pied d'un immeuble dans le centre-ville de Montréal au Canada. Bon, ça sent pas bon cette affaire. Au sens propre comme au sens figuré d'ailleurs, puisque notre homme s'approche et pouah, une odeur de charogne, mais pas que. Des asticots sortent en nombre de la valise et on ne va pas faire durer le suspense plus longtemps. À l'intérieur, un corps humain, enfin un corps, ce qu'il en reste, plutôt un tronc couvert d'asticots en plein banquet. Le même jour, à 200 km de là, à Ottawa, le Parti conservateur reçoit un colis taché de sang avec « Bon appétit », à l'intérieur un pied humain. Au centre de tri, toujours à Ottawa, un paquet est découvert avec une main à l'intérieur. Et un mois plus tard, on retrouve une tête dans un parc de Montréal. Aucun doute, il s'agit bien du même cadavre en kit, mais qui et pourquoi est-il expédié en pièces détachées aux quatre coins du pays? C'est un témoignage qui va mettre la police sur la bonne piste. Apparemment, des odeurs à la limite du supportable sont signalées dans un appartement au quatrième étage d'un immeuble. Effectivement, déjà avant de passer la porte, ça sent la barbaque pourrie. À l'intérieur, un lit gorgé de sang, sûrement là que la victime a été découpée. L'appart est vide, mais loué depuis quelques mois par un certain Luca Rocco Magnotta. Pas besoin de chercher longtemps sur internet pour en apprendre plus sur ce garçon. On le retrouve sur un site bestgore.com dans une vidéo mise en ligne le 25 mai, soit 4 jours avant la découverte de la valise et de son tronc au propriétaire mystère. 11 minutes d'horreur avec en fond sonore le morceau True Face du groupe New Order, la chanson qui débute le film American Psycho. On voit un homme nu attaché à un lit, lardé de coups de pique à glace avant d'être découpé en morceaux. On voit même son bourreau le violer post-mortem avant de s'attabler devant le fessier avec une fourchette et un couteau pour en faire son repas. Et encore, c'est tout ce qui est racontable sur ces images à gerber. Et le dépeceur, c'est bien le locataire de l'appartement, Luca Rocco Magnotta. Quant à la victime, elle est finalement identifiée. Il s'agit d'un étudiant chinois de Concordia, âgé de 33 ans, Jun Lin, porté disparu depuis le 24 mai. Un homosexuel arrivé il y a quelques mois au Canada et qui fréquentait de nombreux bars et sites gays. Un mandat d'arrêt international est aussitôt lancé, mais Luca Rocco Magnotta a quitté le pays, direction Paris, où il a pris une chambre dans un hôtel sous un faux nom, Kirk Trammell. C'est là où il pousse le vice, puisqu'il s'agit de celui de Sharon Stone dans le film Basic Instinct. Ce mec est définitivement perché. Le lendemain, il passe la soirée chez un Jean-Christophe rencontré sur Internet, et c'est lui qui prévient la police quand il voit la tête de son amant d'un soir à la une des journaux. Sauf que Magnotta a compris que la police était à ses trousses et il a quitté la France direction Berlin. Et c'est là-bas que sa cavale va prendre fin, alors qu'il s'arrête un matin dans un cybercafé pour voir si la photo de sa fiche sur le site d'Interpol est à son avantage. Le gérant du café fait le lien avec la photo des avis de recherche et alerte la police. Dès le lendemain, Luca Rocco Magnotta est inculpé pour meurtre prémédité et outrage à cadavre. Le Canada réclame son extradition et deux semaines plus tard, direction Montréal. Le lendemain, face à un juge canadien, il plaide quand même non coupable alors qu'il a filmé son crime et l'a mis en ligne sur Internet. Mais pourquoi ? Eh bien, s'il avait plaidé coupable, il n'y aurait pas eu de procès. C'est comme ça au Canada. Il aurait directement été condamné à la réclusion à perpétuité. Mais là, il va pouvoir parader pendant son procès et faire le beau devant ses fans. Désormais surnommé le dépeceur de Montréal, Luca Rocco Magnotta, de son vrai nom Eric Clinton Kirk Newman, est né en 1982 dans l'Ontario. Il a grandi dans l'alcool et la violence, a même été violé par un homme du quartier. Ses premiers troubles mentaux sont apparus à l'âge de 14 ans et ses premières victimes, des chatons qu'il donnait à manger à un piton ou qu'il étouffait dans des sacs plastiques à l'aide d'un aspirateur, le tout bien sûr filmé. Après, il a trouvé un boulot de stripteaseur dans un bar gay de Montréal et se prostituait avec les clients. Le plus important a toujours été pour lui son image, en cherchant à atteindre une perfection physique. Résultat, premières interventions de chirurgie plastique à 20 ans. À 23 ans, il change officiellement de nom devant un tribunal et devient Luca Rocco Magnotta. Il avait d'ailleurs prévenu le quotidien The Sun qu'on entendrait bientôt parler de lui. Son procès va donc durer 12 semaines. Il plaide encore non coupable, mais finalement assume le meurtre de Jun Lin, affirmant avoir agi en raison de ses troubles mentaux. 23 décembre 2014, après 8 jours de délibération, le verdict tombe. Luca Rocco Magnotta est condamné à la perpétuité assortie d'une peine incompressible de 25 ans. Aucune réaction. Depuis, il n'a reçu aucune visite de sa famille qui ne veut plus entendre parler de lui. Mais il s'est inscrit sur un site de rencontres pour détenus et tenez-vous bien, il s'est même marié le 26 juin 2017 avec un co-détenu condamné lui aussi à perpétuité pour meurtre. Mais impossible pour eux de consommer leur union. Ces vidéos sont toujours visibles sur certains sites internet. Une petite communauté de fans continue d'ailleurs de l'idolâtrer et il reçoit des centaines de lettres en prison, y compris des femmes. Luca Rocco Magnotta pourra formuler une demande de libération conditionnelle en 2037. Il aura alors 55 ans.
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1: Voici votre horoscope de ce samedi 10 octobre. Bélier en couple, vous serez en parfaite osmose avec votre cher et tendre. Célibataire, il va falloir oser déclarer votre flamme. Taureau, la notion de partage sera mise à l'honneur durant cette journée. Gémeaux, après quelques imprévus en matinée, tout roulera pour vous ce samedi, pas d'inquiétude. Cancer, la cadence effrénée que vous imposera cette journée ne sera pas de votre goût, vivement ce soir. Lion, vous dégagerez des ondes positives et vous répandrez la joie de vivre autour de vous. Vierge, vous mettrez un point d'honneur à atteindre vos objectifs, rien ne pourra vous arrêter. Balance, le moment est venu de vous lancer, il est temps de passer à la vitesse supérieure. Scorpion, vous aurez quelques difficultés à supporter les petits travers des uns et des autres. Sagittaire, votre détermination portera enfin ses fruits, le succès est proche. Capricorne, c'est le jour idéal pour repenser vos méthodes de travail, pensez-y. Verseau, ce samedi, vous saurez déjouer les mauvais tours du destin, pas de fatalité chez vous. Et Poisson, votre esprit vif et aiguisé vous permettra de faire face à toute situation.
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1: Bonjour. Bonjour à tous. À l'appel d'une coalition d'ONG françaises et européennes, de nombreuses mobilisations sont prévues aujourd'hui dans une cinquantaine de villes de France, notamment à Paris, Marseille, Valenciennes, Saint-Nazaire ou encore Besançon, pour dire non au projet de règlement européen intitulé Omnibus X. Un texte en cours de négociation avant un accord prévu d'ici la fin de l'année. Il prévoit notamment d'allonger la durée d'approbation de l'usage des pesticides. Premier coup dur pour le gouvernement concernant le budget 2027. Les députés ont très largement rejeté hier soir la partie recette du PLF. Le texte sera débattu mardi à l'Assemblée. Après avoir passé 235 jours dans la Station Spatiale Internationale, Sophie Adnaud a atterri ce matin à Cologne en Allemagne, où elle va entamer un programme de récupération et de réadaptation d'environ 3 semaines. L'astronaute française détient désormais le record du plus long séjour orbital en continu pour un astronaute européen. Un séisme de magnitude 7,7 a secoué hier le Panama, provoquant la panique dans la capitale et l'effondrement de plusieurs bâtiments, pour l'instant sans faire de victimes. Une alerte au tsunami a ensuite été déclenchée dans l'est du Pacifique. Donald Trump a annoncé hier que Vladimir Poutine s'était engagé à fournir plusieurs millions de tonnes de diesel pour le marché américain et mondial. Cette aide du Kremlin n'est cependant pas gratuite. En contrepartie, Washington a accepté de lever temporairement les sanctions sur le diesel russe. À l'occasion de la 18e édition du Jour de la Nuit, plusieurs centaines de communes vont éteindre ce soir leur éclairage public, et ce pendant une partie de la nuit, pour limiter leur impact sur la biodiversité. 85% de l'Hexagone est exposé à un niveau élevé de pollution lumineuse. Des événements notables,
16: 9h,
1: observation du ciel étoilé ou des conférences sur les chauves-souris sont prévues pour l'occasion. Du football ce week-end avec la reprise de la Ligue 1 après 3 revers et un match nul, Lens a créé la surprise hier soir en s'imposant 2-1 en ouverture de la 6e journée face à l'Olympique Lyonnais. Cet après-midi, Lille reçoit Le Havre à 17h15. 4 matchs sont prévus à 20h45. Monaco-Toulouse, Lorient-Paris FC, PSG Le Mans et Brest-Angers.
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3: Très bon week-end, bon samedi 10 octobre 2026 avec nous et bonne fête aux Ghislains si vous en connaissez, ils sont à l'honneur. Et bon anniversaire à vous les natifs du 10 octobre, vous êtes le même jour que l'acteur Francis Perrin qui fête ses 79 ans. Excellent anniversaire également à Hippolyte Girardot qui fête ses 71 ans. Dans l'éphéméride, une première pour l'émission de Bébé de Show, le 10 octobre 82, apparaissait donc l'émission satirique sur TF1 créée par Jean Amadou, Stéphane Collaro et Jean Roucas. Et puis disparaissait La Môme un 10 octobre en 1963, Édith Piaf, donc nous quittait à la de 47 ans, il y a donc 63 ans. Bon samedi 10 octobre et excellent week-end avec nous.
4: La météo pour ce dimanche 11 octobre, temps de saison, hein, plus nuageux au nord qu'au sud. Quelques ondées sont possibles près de la Manche. Les températures pour ce dimanche matin, 7 degrés pour Lille et Lyon, 8 degrés pour Strasbourg, 10 degrés pour Paris, 11 degrés à Brest, 12 à Cherbourg et Bordeaux, 14 degrés pour Biarritz, Toulouse, Nice et Marseille et 17 degrés pour Ajaccio. Et pour ce dimanche après-midi, comptez une quinzaine de degrés sur le nord de la France. Il fera 16 degrés dans la vallée du Rhône, 18 sur l'Occitanie, jusqu'à 20 degrés sur Bordeaux et 22 à Nice.
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5: Bonjour à tous. Du football ce week-end avec la reprise de la Ligue 1. Après 3 revers et 1 match nul, Lens a créé la surprise hier soir en s'imposant 2-1 en ouverture de la 6e journée face à l'Olympique Lyonnais. Cet après-midi, Lille reçoit Le Havre à 17h15. 4 matchs sont prévus à 20h45. Monaco-Toulouse, Lorient-Paris FC, PSG Le Mans et Brest-Angers. En 8e journée de Ligue 2 hier soir, Pau a battu Laval à 3-2. Victoire de Montpellier, 2-0 contre Grenoble. 1-1 entre Sochaux et Boulogne. Nancy s'est imposé 1-0 face à Guingamp. Même score pour Annecy sur le terrain de Dunkerque. 2 matchs sont prévus cet après-midi à 14h. Clermont Red Star et Nantes-Reims. Ce soir, Saint-Etienne reçoit Rodez. Début du match prévu à 20h. Du rugby hier soir avec la 6e journée de Pro D2. Angoulême s'est incliné 26-28 face à Provence Rugby. Victoire d'Agen, 49-30 contre Dax. Défaite de Narbonne, 14-57 face à Oyonnax. Nice a battu Nevers, 32-17. Victoire de Valence Roman 47-20 contre Béziers. Aurillac s'est imposé 52-33 face à Biarritz. Et Grenoble a battu Colomiers 23-20. Aujourd'hui, place à la 6e journée de Top 14 avec en ouverture Stade Français Montpellier à 14h30. 4 matchs sont prévus à 16h35. Lyon-La Rochelle, Toulon Racing 92, Pau Castres et Perpignan Vannes. Ce soir, Clermont reçoit Bordeaux-Bègles. Début du match prévu à 21h. Côté tennis, le Français Adrien Manarino a battu hier l'Italien Flavio Cobolli au deuxième tour du tournoi de Shanghai en 3-7. 3-7-6-1-4-6-6-3. Arthur Géa a lui battu son compatriote Hugo Humbert également 3-7. Qualification également de Quentin Alice. Du côté des têtes de série, ça passe pour Alexander Zverev et Ben Shelton. C'est fini en revanche pour Djokovic. Notamment en lice aujourd'hui Arthur Fils, Félix Auger-Aliassime ou encore Carlos Alcaraz. De la Formule 1 ce week-end avec le Grand Prix de Singapour, George Russell a remporté hier les essais libres 1. Max Verstappen a été le plus rapide lors de la qualification de la course sprint. Départ de la course sprint justement aujourd'hui à 11h avant les essais qualificatifs à 15h.
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14: Quand on vieillit, ce n'est pas l'envie de sortir qui disparaît, c'est la mobilité qui se complique, et avec elle, les liens. Alors comment continuer à aller vers les autres quand chaque déplacement devient une épreuve? Nils Lenné, vous êtes géographe au Gérontopole des Pays de la Loire. Quelles solutions existent pour aider les aînés à rester mobiles et garder un vrai lien social?
16: Eh bien, le panel de solutions est diversifié. Il y a beaucoup d'initiatives locales qui existent. Transport en commun, transport à la demande, transport solidaire, covoiturage, mais pas partout et pas de manière uniforme. On ne peut pas dire qu'il y ait de bonnes ou de mauvaises solutions, ça dépend des personnes, de leurs besoins, de leurs capacités et du contexte local. Toutefois, être dépendant de sa voiture pour se déplacer, ça présente des risques au regard d'un état de santé qui pourrait se dégrader. Et dans ce cas, la meilleure prévention est de diversifier ses moyens de déplacement pour être le plus résilient en cas de difficulté, et ce le plus tôt possible, parce que c'est toujours plus simple d'apprendre de nouvelles manières de se déplacer avant qu'on ait l'apparition de premières fragilités.
14: Alors on fait comment et vers qui on se tourne pour apprendre à se déplacer autrement?
16: Tout d'abord, il faut avoir connaissance des solutions qui existent sur son territoire. Donc pour ça, il ne faut pas hésiter à solliciter la mairie, qui est une très bonne première porte d'entrée. Et au-delà de vous fournir des connaissances sur ce qui existe sur le territoire, elle pourra aussi vous renseigner sur la présence d'une plateforme mobilité ou d'initiative associative locale pour vous accompagner dans l'évolution de vos déplacements.
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17: Avant la grande vadrouille, Gérard Houry avait déjà réuni Bourvil et Louis de Funès dans une comédie devenue incontournable, Le Corneau. Le film sort le 24 mars 1965. Bourvil interprète Antoine Maréchal, un homme tranquille qui part en vacances en Italie. Mais son voyage commence très mal lorsqu'une luxueuse voiture conduite par Léopold Saroyan, joué par Louis de Funès, détruit sa petite voiture. Saroyan lui propose alors de lui prêter une magnifique Cadillac pour rejoindre l'Italie. Ce qu'Antoine ignore, c'est que la voiture transporte des marchandises de contrebande. Commence alors un incroyable voyage à travers la France et l'Italie. Au casting, on retrouve également Venantino Venantini, Beba Lonchar et Robert Duranton. Le film connaît un énorme succès avec plus de 11 millions d'entrées en France. Bourvil apporte toute sa naïveté et sa gentillesse au personnage d'Antoine, tandis que Louis de Funès campe un homme manipulateur et particulièrement nerveux. Le succès du film va contribuer à réunir à nouveau les deux acteurs l'année suivante dans La Grande Vadrouille. Le Corneau, c'est donc l'une des grandes comédies françaises des années 60, mais surtout la première grande rencontre entre deux acteurs qui allaient devenir légendaires.
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11: Bonjour, la plateforme de vote pour la primaire de la gauche victime d'une cyberattaque. Le scrutin est prolongé jusqu'à dimanche, 18h. La commission d'organisation ne comptait que 20 000 votants à 19h hier sur 140 000 inscrits. L'autorité nationale en matière de cybersécurité et de cyberdéfense en France, l'ANSSI, a été saisie, une plainte déposée. L'IGPN, la police des polices, a ouvert 24 enquêtes depuis le début du mouvement lycéen, a annoncé le ministère de l'Intérieur. Depuis le début de la contestation mi-septembre, plus de 200 lycéens ont été blessés, de même que plus de 800 policiers et gendarmes. Par ailleurs, le tir d'une grenade policière qui a arraché la main d'un lycéen de 15 ans à Lens, dans le Pas-de-Calais, s'est fait conformément au mode opératoire préconisé par le règlement, selon le parquet. Auditionnée hier, la mère de l'adolescent a déposé plainte pour les blessures subies par son fils. Un ressortissant indien de 29 ans a été condamné en France à 20 ans de réclusion criminelle pour avoir dirigé un groupe masculiniste de discussion en ligne où des jeunes filles étaient contraintes à des actes sexuels. Au terme de 5 jours de débat à huis clos, la cour d'assises de Paris a reconnu coupable Rohan Rein, notamment d'extorsion, bande organisée avec comme circonstance aggravante des actes de torture et de barbarie commis en particulier sur des mineurs. Le parquet général avait requis 30 ans de réclusion criminelle. Donald Trump affirme que Vladimir Poutine s'est engagé à livrer massivement du diesel pour le marché américain et mondial, la Russie étant frappée de sanctions sur ses exportations d'hydrocarbures. Le ministère des Finances américain a dans la foulée précisé avoir donné une autorisation provisoire pour cette mise sur le marché. C'est la fin de ce flash, une très bonne journée à notre écoute.
1: On fait un bond de quelques années en arrière, mais surtout on change de continent. Le 29 mai 2012, un agent d'entretien est intrigué par une valise au pied d'un immeuble dans le centre-ville de Montréal au Canada. Bon, ça sent pas bon cette affaire, au sens propre comme au sens figuré d'ailleurs, puisque notre homme s'approche et pouah, une odeur de charogne, mais pas que. Des asticots sortent en nombre de la valise et on ne va pas faire durer le suspense plus longtemps. À l'intérieur, un corps humain, enfin un corps, ce qu'il en reste, plutôt un tronc couvert d'asticots en plein banquet. Le même jour, à 200 km de là, à Ottawa, le Parti conservateur reçoit un colis taché de sang avec bon appétit, à l'intérieur un pied humain. Au centre de tri, toujours à Ottawa, un paquet est découvert avec une main à l'intérieur et un mois plus tard, on retrouve une tête dans un parc de Montréal. Aucun doute, il s'agit bien du même cadavre en kit, mais qui et pourquoi est-il expédié en pièces détachées aux quatre coins du pays? C'est un témoignage qui va mettre la police sur la bonne piste. Apparemment, des odeurs à la limite du supportable sont signalées dans un appartement au quatrième étage d'un immeuble. Effectivement, déjà avant de passer la porte, ça sent la barbaque pourrie. À l'intérieur, un lit gorgé de sang, sûrement là que la victime a été découpée. L'appart est vide, mais loué depuis quelques mois par un certain Luca Rocco Magnotta. Pas besoin de chercher longtemps sur internet pour en apprendre plus sur ce garçon. On le retrouve sur un site bestgore.com dans une vidéo mise en ligne le 25 mai, soit 4 jours avant la découverte de la valise de son tronc au propriétaire mystère. 11 minutes d'horreur avec en fond sonore le morceau True Face du groupe New Order, la chanson qui débute le film American Psycho. On voit un homme nu attaché à un lit, lardé de coups de pique à glace avant d'être découpé en morceaux. On voit même son bourreau le violer post-mortem avant de s'attabler devant le fessier avec une fourchette et un couteau pour en faire son repas. Et encore, c'est tout ce qui est racontable sur ces images agerbées. Et le dépeceur, c'est bien le locataire de l'appartement, Luca Rocco Magnotta. Quant à la victime, elle est finalement identifiée. Il s'agit d'un étudiant chinois de Concordia, âgé de 33 ans, Jun Lin, porté disparu depuis le 24 mai. Un homosexuel arrivé il y a quelques mois au Canada et qui fréquentait de nombreux bars et sites gays. Un mandat d'arrêt international est aussitôt lancé, mais Luca Rocco Magnotta a quitté le pays direction Paris, où il a pris une chambre dans un hôtel sous un faux nom, Kirk Trammell. C'est là où il pousse le vice, puisqu'il s'agit de celui de Sharon Stone dans le film Basic Instinct. Ce mec est définitivement perché. Le lendemain, il passe la soirée chez un Jean-Christophe rencontré sur internet et c'est lui qui prévient la police quand il voit la tête de son amant d'un soir à la une des journaux. Sauf que Magnotta a compris que la police était à ses trousses et il a quitté la France direction Berlin. Et c'est là-bas que sa cavale va prendre fin alors qu'il s'arrête un matin dans un cybercafé pour voir si la photo de sa fiche sur le site d'Interpol est à son avantage. Le gérant du café fait le lien avec la photo des avis de recherche et alerte la police. Dès le lendemain, Luca Rocco Magnotta est inculpé pour meurtre prémédité et outrage à cadavre. Le Canada réclame son extradition et 2 semaines plus tard, direction Montréal. Le lendemain, face à un juge canadien, il plaide quand même non coupable alors qu'il a filmé son crime et l'a mis en ligne sur internet. Mais pourquoi? Eh bien, s'il avait plaidé coupable, il n'y aurait pas eu de procès. C'est comme ça au Canada. Il aurait directement été condamné à la réclusion à perpétuité, mais là, il va pouvoir parader pendant son procès et faire le beau devant ses fans. Désormais surnommé le dépeceur de Montréal, Luca Rocco Magnotta, de son vrai nom Eric Clinton Kirk Newman, est né en 1982 dans l'Ontario. Il a grandi dans l'alcool et la violence, a même été violé par un homme du quartier. Ses premiers troubles mentaux sont apparus à l'âge de 14 ans et ses premières victimes, des chatons qu'il donnait à manger à un piton ou qu'il étouffait dans des sacs plastiques à l'aide d'un aspirateur, le tout bien sûr filmé. Après, il a trouvé un boulot de strip-teaser dans un bar gay de Montréal et se prostituait avec les clients. Le plus important a toujours été pour lui son image en cherchant à atteindre une perfection physique. Résultat, premières interventions de chirurgie plastique à 20 ans. À 23 ans, il change officiellement de nom devant un tribunal et devient Luca Rocco Magnotta. Il avait d'ailleurs prévenu le quotidien comédien The Sun qu'on entendrait bientôt parler de lui. Son procès va donc durer 12 semaines. Il plaide encore non coupable, mais finalement assume le meurtre de Jun Lin, affirmant avoir agi en raison de ses troubles mentaux. 23 décembre 2014, après 8 jours de délibération, le verdict tombe. Luca Rocco Magnotta est condamné à la perpétuité assortie d'une peine incompressible de 25 ans. Aucune réaction. Depuis, il n'a reçu aucune visite de sa famille qui ne veut plus entendre parler de lui. Mais il s'est inscrit sur un site de rencontres pour détenus et tenez-vous bien, il s'est même marié le 26 juin 2017 avec un co-détenu condamné lui aussi à perpétuité pour meurtre. Mais impossible pour eux de consommer leur union. Ces vidéos sont toujours visibles sur certains sites internet. Une petite communauté de fans continue d'ailleurs de l'idolâtrer et il reçoit des centaines de lettres en prison, y compris des femmes. Luca Rocco Magnotta pourra formuler une demande de libération conditionnelle en 2037. Il aura alors 55 ans.
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1: Voici votre horoscope de ce samedi 10 octobre. Bélier en couple, vous serez en parfaite osmose avec votre cher et tendre. Célibataire, il va falloir oser déclarer votre flamme. Taureau, la notion de partage sera mise à l'honneur durant cette journée. Gémeaux, après quelques imprévus en matinée, tout roulera pour vous ce samedi, pas d'inquiétude. Cancer, la cadence effrénée que vous imposera cette journée ne sera pas de votre goût, vivement ce soir. Lion, vous dégagerez des ondes positives et vous répandrez la joie de vivre autour de vous. Vierge, vous mettrez un point d'honneur à atteindre vos objectifs, rien ne pourra vous arrêter. Balance, le moment est venu de vous lancer, il est temps de passer à la vitesse supérieure. Scorpion, vous aurez quelques difficultés à supporter les petits travers des uns et des autres. Sagittaire, votre détermination portera enfin ses fruits, le succès est proche. Capricorne, c'est le jour idéal pour repenser vos méthodes de travail, pensez-y. Verseau, ce samedi, vous saurez déjouer les mauvais tours du destin, pas de fatalité chez vous. Et Poisson, votre esprit vif et aiguisé vous permettra de faire face à toute situation.
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1: Bonjour à tous. À l'appel d'une coalition d'ONG françaises et européennes, de nombreuses mobilisations sont prévues aujourd'hui dans une cinquantaine de villes de France, notamment à Paris, Marseille, Valenciennes, Saint-Nazaire ou encore Besançon, pour dire non au projet de règlement européen intitulé Omnibus X. Un texte en cours de négociation avant un accord prévu d'ici la fin de l'année. Il prévoit notamment d'allonger la durée d'approbation de l'usage des pesticides. Premier coup dur pour le gouvernement concernant le budget 2027. Les députés ont très largement rejeté

0: l'effondrement de plusieurs bâtiments, pour l'instant sans faire de victimes. Une alerte au tsunami a ensuite été déclenchée dans l'est du Pacifique. Donald Trump a annoncé hier que Vladimir Poutine s'était engagé à fournir plusieurs millions de tonnes de diesel pour le marché américain et mondial. Cette aide du Kremlin n'est cependant pas gratuite. En contrepartie, Washington a accepté de lever temporairement les sanctions sur le diesel russe. À l'occasion de la 18e édition du Jour de la Nuit, plusieurs centaines de communes vont éteindre ce soir leur éclairage public et ce pendant une partie de la nuit pour limiter leur impact sur la biodiversité. 85% de l'Hexagone est exposé à un niveau élevé de pollution lumineuse. Des événements, notamment des observations du ciel étoilé ou des conférences sur les chauves-souris sont prévues pour l'occasion. Du football ce week-end avec la reprise de la Ligue 1 après 3 revers et un match nul, Lens a créé la surprise hier soir en s'imposant 2-1 en ouverture de la 6e journée face à l'Olympique Lyonnais. Cet après-midi, Lille reçoit Le Havre à 17h15. 4 matchs sont prévus à 20h45. Monaco-Toulouse, Lorient-Paris-FC, PSG-Le Mans et Brest-Angers.
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2: Très bon week-end, bon samedi 10 octobre 2026 avec nous et bonne fête aux Ghislains si vous en connaissez, ils sont à l'honneur. Et bon anniversaire à vous les natifs du 10 octobre, vous êtes le même jour que l'acteur Francis Perrin qui fête ses 79 ans. Excellent anniversaire également à Hippolyte Girardot qui fête ses 71 ans. Dans l'éphémérie d'une première pour l'émission de Bébé de Show, le 10 octobre 82, apparaissait donc l'émission satirique sur TF1 créée par Jean Amadou, Stéphane Collaro et Jean Roucas. Et puis disparaissait la môme un 10 octobre en 1963, Édith Piaf, donc nous quitter à la de 47 ans, il y a donc 63 ans. Bon samedi 10 octobre et excellent week-end avec nous.
3: La météo pour ce dimanche 11 octobre, temps de saison, hein, plus nuageux au nord qu'au sud. Quelques ondées sont possibles près de la Manche. Les températures pour ce dimanche matin, 7 degrés pour Lille et Lyon, 8 degrés pour Strasbourg, 10 degrés pour Paris, 11 degrés à Brest, 12 à Cherbourg et Bordeaux, 14 degrés pour Biarritz, Toulouse, Nice et Marseille et 17 degrés pour Ajaccio. Et pour ce dimanche après-midi, comptez une quinzaine de degrés sur le nord de la France. Il fera 16 degrés dans la vallée du Rhône, 18 sur l'Occitanie, jusqu'à 20 degrés sur Bordeaux et 22 à Nice.
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5: Bonjour à tous. Du football ce week-end avec la reprise de la Ligue 1 après 3 revers et un match nul, Lens a créé la surprise hier soir en s'imposant 2-1 en ouverture de la 6e journée face à l'Olympique Lyonnais. Cet après-midi, Lille reçoit Le Havre à 17h15. 4 matchs sont prévus à 20h45. Monaco-Toulouse, Lorient-Paris-FC, PSG-Le Mans et Brest-Angers. En 8e journée de Ligue 2 hier soir, Pau a battu Laval à 3-2. Victoire de Montpellier, 2-0 contre Grenoble, 1 partout entre Sochaux et Boulogne. Nancy s'est imposé 1-0 face à Guingamp. Même score pour Annecy sur le terrain de Dunkerque. 2 matchs sont prévus cet après-midi à 14h. Clermont Red Star et Nantes-Reims. Ce soir, Saint-Etienne reçoit Rodez. Début du match prévu à 20h. Du rugby hier soir avec la 6e journée de Pro D2. Angoulême s'est incliné 26-28 face à Provence Rugby. Victoire d'Agen, 49-30 contre Dax. Défaite de Narbonne, 14-57 face à Oyonnax. Nice a battu Nevers, 32-17. Victoire de Valence Romans 47-20 contre Béziers. Aurillac s'est imposé 52-33 face à Biarritz et Grenoble a battu Colomiers 23-20. Aujourd'hui, place à la 6e journée de top 14 avec en ouverture Stade Français Montpellier à 14h30. 4 matchs sont prévus à 16h35. Lyon-La Rochelle, Toulon Racing 92, Pau Castres et Perpignan-Vannes. Ce soir, Clermont reçoit Bordeaux-Bègles. Début du match prévu à 21h. Côté tennis, le Français Adrien Manarino a battu hier l'Italien Flavio Cobolli au deuxième tour du tournoi de Shanghai en 3-7, 6-1, 4-6, 6-3. Arthur Géa a lui battu son compatriote Hugo Humbert également en 3-7. Qualification également de Quentin Alice. Du côté des têtes de série, ça passe pour Alexander Zverev et Ben Shelton. C'est fini en revanche pour Djokovic. Notamment en lice aujourd'hui Arthur Fils, Félix Auger-Aliassime ou encore Carlos Alcaraz. De la Formule 1 ce week-end avec le Grand Prix de Singapour, George Russell a remporté hier les essais libres 1. Max Verstappen a été le plus rapide lors de la qualification de la course sprint. Départ de la course sprint justement aujourd'hui à 11h avant les essais qualificatifs à 15h.
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0: est souvent vue comme une perte de son identité. Cette rupture sociale peut être déstabilisante. Mais très vite, on découvre qu'on peut exister autrement que par son travail. Reprendre une activité oubliée, en essayer une nouvelle, s'engager dans une association, renforcer ses liens, en créer d'autres. 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Et pour ceux qui aiment être accompagnés, il existe Bienvenue à la retraite, un atelier proposé par les caisses de retraite pour faire le point sur ses envies, ses projets, ses rêves mis en pause. Il est animé par des professionnels formés et proches de chez vous. L'atelier Bienvenue à la retraite, c'est une sorte de mode d'emploi pour bien vivre cette nouvelle étape. Alors Hervé, vous qui appréhendez l'après, dites-vous que la retraite n'est pas un arrêt, c'est un virage. Prenez-le à votre rythme, explorez, testez, rencontrez. Vous verrez, on s'y sent vite très vivant. Et souvenez-vous, le plus important, c'est de garder du lien social.
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3: Bonjour, la plateforme de vote pour la primaire de la gauche victime d'une cyberattaque. Le scrutin est prolongé jusqu'à dimanche, 18h. La commission d'organisation ne comptait que 20 000 votants à 19h hier sur 140 000 inscrits. L'autorité nationale en matière de cybersécurité et de cyberdéfense en France, l'ANSSI, a été saisie, une plainte déposée. L'IGPN, la police des polices, a ouvert 24 enquêtes depuis le début du mouvement lycéen, a annoncé le ministère de l'Intérieur. Depuis le début de la contestation mi-septembre, plus de 200 lycéens ont été blessés, de même que plus de 800 policiers et gendarmes. Par ailleurs, le tir d'une grenade policière qui a arraché la main d'un lycéen de 15 ans à Lens dans le Pas-de-Calais s'est fait conformément au mode opératoire préconisé par le règlement, selon le parquet. Auditionnée hier, la mère de l'adolescent a déposé plainte pour les blessures subies par son fils. Un ressortissant indien de 29 ans a été condamné en France à 20 ans de réclusion criminelle pour avoir dirigé un groupe masculiniste de discussion en ligne où des jeunes filles étaient contraintes à des actes sexuels. Au terme de 5 jours de débats à huis clos, la cour d'assises de Paris a reconnu coupable Rohan Rein, notamment d'extorsion, bande organisée avec comme circonstance aggravante des actes de torture et de barbarie commis en particulier sur des mineurs. Le parquet général avait requis 30 ans de réclusion criminelle. Donald Trump affirme que Vladimir Poutine s'est engagé à livrer massivement du diesel pour le marché américain et mondial. La Russie étant frappée de sanctions sur ses exportations d'hydrocarbures. Le ministère des Finances américain a dans la foulée précisé avoir donné une autorisation provisoire pour cette mise sur le marché. C'est la fin de ce flash. Une très bonne journée à notre écoute.
4: On fait un bond de quelques années en arrière, mais surtout on change de continent. Le 29 mai 2012, un agent d'entretien est intrigué par une valise au pied d'un immeuble dans le centre-ville de Montréal au Canada. Bon, ça sent pas bon cette affaire. Au sens propre comme au sens figuré d'ailleurs, puisque notre homme s'approche et pouah, une odeur de charogne, mais pas que. Des asticots sortent en nombre de la valise et on ne va pas faire durer le suspense plus longtemps. À l'intérieur, un corps humain, enfin un corps, ce qu'il en reste, plutôt un tronc couvert d'asticots en plein banquet. Le même jour, à 200 km de là, à Ottawa, le Parti conservateur reçoit un colis taché de sang avec bon appétit, à l'intérieur un pied humain. Au centre de tri, toujours à Ottawa, un paquet est découvert avec une main à l'intérieur et un mois plus tard, on retrouve une tête dans un parc de Montréal. Aucun doute, il s'agit bien du même cadavre en kit, mais qui et pourquoi est-il expédié en pièces détachées aux quatre coins du pays? C'est un témoignage qui va mettre la police sur la bonne piste. Apparemment, des odeurs à la limite du supportable sont signalées dans un appartement au quatrième étage d'un immeuble. Effectivement, déjà avant de passer la porte, ça sent la barbaque pourrie. À l'intérieur, un lit gorgé de sang, sûrement là que la victime a été découpée. L'appart est vide, mais loué depuis quelques mois par un certain Luca Rocco Magnotta. Pas besoin de chercher longtemps sur internet pour en apprendre plus sur ce garçon. On le retrouve sur un site bestgore.com dans une vidéo mise en ligne le 25 mai, soit 4 jours avant la découverte de la valise et de son tronc au propriétaire mystère. 11 minutes d'horreur avec en fond sonore le morceau True Face du groupe New Order, la chanson qui débute le film American Psycho. On voit un homme nu attaché à un lit, lardé de coups de pique à glace avant d'être découpé en morceaux. On voit même son bourreau le violer post-mortem avant de s'attabler devant le le fessier avec une fourchette et un couteau pour en faire son repas. Et encore, c'est tout ce qui est racontable sur ces images à gerber. Et le dépeceur, c'est bien le locataire de l'appartement, Luca Rocco Magnotta. Quant à la victime, elle est finalement identifiée. Il s'agit d'un étudiant chinois de Concordia, âgé de 33 ans, Jun Lin, porté disparu depuis le 24 mai. Un homosexuel arrivé il y a quelques mois au Canada et qui fréquentait de nombreux bars et sites gays. Un mandat d'arrêt international est aussitôt lancé, mais Luca Rocco Magnotta a quitté le pays, direction Paris, où il a pris une chambre dans un hôtel sous un faux nom, Kirk Trammell. C'est là où il pousse le vice, puisqu'il s'agit de celui de Sharon Stone dans le film Basic Instinct. Ce mec est définitivement perché. Le lendemain, il passe la soirée chez un Jean-Christophe rencontré sur Internet, et c'est lui qui prévient la police quand il voit la tête de son amant d'un soir à la une des journaux. Sauf que Magnotta a compris que la police était à ses trousses et il a quitté la France direction Berlin. Et c'est là-bas que sa cavale va prendre fin, alors qu'il s'arrête un matin dans un cybercafé pour voir si la photo de sa fiche sur le site d'Interpol est à son avantage. Le gérant du café fait le lien avec la photo des avis de recherche et alerte la police. Dès le lendemain, Luca Rocco Magnotta est inculpé pour meurtre, prémédité et outrage à cadavre. Le Canada réclame son extradition et 2 semaines plus tard, direction Montréal. Le lendemain, face à un juge canadien, il plaide quand même non coupable alors qu'il a filmé son crime et l'a mis en ligne sur Internet. Mais pourquoi ? Eh bien, s'il avait plaidé coupable, il n'y aurait pas eu de procès. C'est comme ça au Canada. Il aurait directement été condamné à la réclusion à perpétuité. Mais là, il va pouvoir parader pendant son procès et faire le beau devant ses fans. Désormais surnommé le dépeceur de Montréal, Luca Rocco Magnotta, de son vrai nom Eric Clinton Kirk Newman, est né en 1982 dans l'Ontario. Il a grandi dans l'alcool et la violence, a même été violé par un homme du quartier. Ses premiers troubles mentaux sont apparus à l'âge de 14 ans et ses premières victimes, des chatons qu'il donnait à manger à un piton ou qu'il étouffait dans des sacs plastiques à l'aide d'un aspirateur, le tout bien sûr filmé. Après, il a trouvé un boulot de strip-teaser dans un bar gay de Montréal et se prostituait avec les clients. Le plus important a toujours été pour lui son image en cherchant à atteindre une perfection physique. Résultat, premières interventions de chirurgie plastique à 20 ans. À 23 ans, il change officiellement de nom devant un tribunal et devient Luca Rocco Magnotta. Il avait d'ailleurs prévenu le quotidien The Sun qu'on entendrait bientôt parler de lui. Son procès va donc durer 12 semaines. Il plaide encore non coupable, mais finalement assume le meurtre de Jun Lin, affirmant avoir agi en raison de ses troubles mentaux. 23 décembre 2014, après 8 jours de délibération, le verdict tombe. Luca Rocco Magnotta est condamné à la perpétuité assortie d'une peine incompressible de 25 ans. Aucune réaction. Depuis, il n'a reçu aucune visite de sa famille qui ne veut plus entendre parler de lui. Mais il s'est inscrit sur un site de rencontres pour détenus et tenez-vous bien, il s'est même marié le 26 juin 2017 avec un co-détenu condamné lui aussi à perpétuité pour meurtre. Mais impossible pour eux de consommer leur union. Ces vidéos sont toujours visibles sur certains sites internet. Une petite communauté de fans continue d'ailleurs de l'idolâtrer et il reçoit des centaines de lettres en prison, y compris des femmes. Luca Rocco Magnotta pourra formuler une demande de libération conditionnelle en 2037. Il aura alors 55 ans.
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4: Voici votre horoscope de ce samedi 10 octobre. Bélier en couple, vous serez en parfaite osmose avec votre chéri tendre. Célibataire, il va falloir oser déclarer votre flamme. Taureau, la notion de partage sera mise à l'honneur durant cette journée. Gémeaux, après quelques imprévus en matinée, tout roulera pour vous ce samedi, pas d'inquiétude. Cancer, la cadence effrénée que vous imposera cette journée ne sera pas de votre goût, vivement ce soir. Lion, vous dégagerez des ondes positives et vous répandrez la joie de vivre autour de vous. Vierge, vous mettrez un point d'honneur à atteindre vos objectifs, rien ne pourra vous arrêter. Balance, le moment est venu de vous lancer, il est temps de passer à la vitesse supérieure. Scorpion, vous aurez quelques difficultés à supporter les petits travers des uns et des autres. Sagittaire, votre détermination portera enfin ses fruits, le succès est proche. Capricorne, c'est le jour idéal pour repenser vos méthodes de travail, pensez-y. Verseau, ce samedi, vous saurez déjouer les mauvais tours du
5: 9h30.
4: Fatalité chez vous. Et Poisson, votre esprit vif et aiguisé vous permettra de faire face à toute situation.
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4: Bonjour à tous. À l'appel d'une coalition d'ONG françaises et européennes, de nombreuses mobilisations sont prévues aujourd'hui dans une cinquantaine de villes de France, notamment à Paris, Marseille, Valenciennes, Saint-Nazaire ou encore Besançon, pour dire non au projet de règlement européen intitulé Omnibus X. Un texte en cours de négociation avant un accord prévu d'ici la fin de l'année. Il prévoit notamment d'allonger la durée d'approbation de l'usage des pesticides. Premier coup dur pour le gouvernement concernant le budget 2027. Les députés ont très largement rejeté hier soir la partie recette du PLF. Le texte sera débattu mardi à l'Assemblée. Après avoir passé 235 jours dans la Station Spatiale Internationale, Sophie Adno a atterri ce matin à Cologne en Allemagne, où elle va entamer un programme de récupération et de réadaptation d'environ 3 semaines. L'astronaute française détient désormais le record du plus long séjour orbital en continu pour un astronaute européen. Un séisme de magnitude 7,7 a secoué hier le Panama, provoquant la panique dans la capitale et l'effondrement de plusieurs bâtiments, pour l'instant sans faire de victimes. Une alerte au tsunami a ensuite été déclenchée dans l'est du Pacifique. Donald Trump a annoncé hier que Vladimir Poutine s'était engagé à fournir plusieurs millions de tonnes de diesel pour le marché américain et mondial. Cette aide du Kremlin n'est cependant pas gratuite. En contrepartie, Washington a accepté de lever temporairement les sanctions sur le diesel russe. À l'occasion de la 18e édition du Jour de la Nuit, plusieurs centaines de communes vont éteindre ce soir leur éclairage public et ce pendant une partie de la nuit pour limiter leur impact sur la biodiversité. 85% de l'Hexagone est exposé à un niveau élevé de pollution lumineuse. Des événements, notamment des observations du ciel étoilé ou des conférences sur les chauves-souris, sont prévues pour l'occasion. Du football ce week-end avec la reprise de la Ligue 1 après 3 revers et un match nul, Lens a créé la surprise hier soir en s'imposant 2-1 en ouverture de la 6e journée face à l'Olympique Lyonnais. Cet après-midi, Lille reçoit Le Havre à 17h15. 4 matchs sont prévus à 20h45. Monaco-Toulouse, Lorient-Paris FC, PSG Le Mans et Brest-Angers.
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5: Très bon week-end, bon samedi 10 octobre 2026 avec nous et bonne fête aux Ghislains si vous en connaissez, ils sont à l'honneur. Et bon anniversaire à vous les natifs du 10 octobre, vous êtes le même jour que l'acteur Francis Perrin qui fête ses 79 ans. Excellent anniversaire également à Hippolyte Girardot qui fête ses 71 ans. Dans l'éphémérie d'une première pour l'émission de Bébé de Show, le 10 octobre 82, apparaissait donc l'émission satirique sur TF1 créée par Jean Amadou, Stéphane Collaro et Jean Roucas. Et puis disparaissait la môme un 10 octobre en 1963, Édith Piaf, donc nous quitter à l'âge de 47 ans, il y a donc 63 ans. Bon samedi 10 octobre et excellent week-end avec nous.
7: La météo pour ce dimanche 11 octobre, temps de saison, hein, plus nuageux au nord qu'au sud. Quelques ondées sont possibles près de la Manche. Les températures pour ce dimanche matin, 7 degrés pour Lille et Lyon, 8 degrés pour Strasbourg, 10 degrés pour Paris, 11 degrés à Brest, 12 à Cherbourg et Bordeaux, 14 degrés pour Biarritz, Toulouse, Nice et Marseille et 17 degrés pour Ajaccio. Et pour ce dimanche après-midi, comptez une quinzaine de degrés sur le nord de la France. Il fera 16 degrés dans la vallée du Rhône, 18 sur l'Occitanie, jusqu'à 20 degrés sur Bordeaux et 22 à Nice.
2: 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Bonjour à tous. Du football ce week-end avec la reprise de la Ligue 1 après 3 revers et un match nul, Lens a créé la surprise hier soir en s'imposant 2-1 en ouverture de la 6e journée face à l'Olympique Lyonnais. Cet après-midi, Lille reçoit Le Havre à 17h15. 4 matchs sont prévus à 20h45. Monaco-Toulouse, Lorient-Paris FC, PSG Le Mans et Brest-Angers. En 8e journée de Ligue 2 hier soir, Pau a battu Laval à 3-2. Victoire de Montpellier, 2-0 contre Grenoble, 1 partout entre Sochaux et Boulogne. Nancy s'est imposé 1-0 face à Guingamp. Même score pour Annecy sur le terrain de Dunkerque. 2 matchs sont prévus cet après-midi à 14h. Clermont Red Star et Nantes-Reims. Ce soir, Saint-Etienne reçoit Rodez. Début du match prévu à 20h. Du rugby hier soir avec la 6e journée de Pro D2. Angoulême s'est incliné 26-28 face à Provence Rugby. Victoire d'Agen, 49-30 contre Dax. Défaite de Narbonne, 14-57 face à Oyonnax. Nice a battu Nevers, 32-17. Victoire de Valence Romans 47-20 contre Béziers. Aurillac s'est imposé 52-33 face à Biarritz et Grenoble a battu Colomiers 23-20. Aujourd'hui, place à la 6e journée de top 14 avec en ouverture Stade Français Montpellier à 14h30. 4 matchs sont prévus à 16h35. Lyon-La Rochelle, Toulon Racing 92, Pau Castres et Perpignan-Vannes. Ce soir, Clermont reçoit Bordeaux-Bègles. Début du match prévu à 21h. Côté tennis, le Français Adrien Manarino a battu hier l'Italien Flavio Cobolli au deuxième tour du tournoi de Shanghai en 3-7.
8: 3-7-6-1-4-6-6-3. Arthur Géa a lui battu son compatriote Hugo Humbert également 3-7. Qualification également de Quentin Alice. Du côté des têtes de série, ça passe pour Alexander Zverev et Ben Shelton. C'est fini en revanche pour Djokovic. Notamment en lice aujourd'hui Arthur Fils, Félix Auger-Aliassime ou encore Carlos Alcaraz. De la Formule 1 ce week-end avec le Grand Prix de Singapour, George Russell a remporté hier les essais libres 1. Max Verstappen a été le plus rapide lors de la qualification de la course sprint. Départ de la course sprint justement aujourd'hui à 11h avant les essais qualificatifs à 15h.
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0: Avec l'âge, on aspire souvent à plus de calme et l'on peut petit à petit se replier sur soi. Mais il y a une différence entre choisir la solitude et souffrir de l'isolement. Alors comment recréer du lien quand les contacts deviennent plus rares ? Bonjour Pierre Vandel, vous êtes psychiatre spécialiste du grand âge et professeur à l'université de Lausanne. Pourquoi est-il si difficile en vieillissant d'aller vers les autres ?
9: Plusieurs raisons. On perd le contact avec les collègues, avec la retraite, perte du rythme professionnel. On est confronté à l'éloignement des proches et puis aussi à des pertes, des deuils successifs, ce qui réduit le cercle familial ou amical. Des raisons psychologiques aussi, la peur de déranger, le manque ou la perte de confiance en soi. Et puis des raisons physiques aussi, avec la fatigue, des douleurs, la difficulté à se mobiliser qui réduit les déplacements et les sorties.
0: Alors comment dépasser ces difficultés, professeur ?
9: Pour remettre du lien social, il faut commencer avec quelques contacts, appeler quelqu'un qu'on n'a pas vu depuis longtemps, s'autoriser à faire le premier pas, puisque beaucoup de personnes ont peur de déranger, alors qu'en réalité les autres sont souvent heureux d'être sollicités. Et puis on peut miser sur des activités encadrées, un club de marche, des ateliers mémoire, un café associatif. Et puis il existe des ressources concrètes, les centres communaux d'action sociale, certains centres sociaux, des associations locales et puis des activités prévention de l'assurance retraite.
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3: Bonjour, la plateforme de vote pour la primaire de la gauche victime d'une cyberattaque. Le scrutin est prolongé jusqu'à dimanche, 18h. La commission d'organisation ne comptait que 20 000 votants à 19h hier sur 140 000 inscrits. L'autorité nationale en matière de cybersécurité et de cyberdéfense en France, l'ANSSI, a été saisie, une plainte déposée. L'IGPN, la police des polices, a ouvert 24 enquêtes depuis le début du mouvement lycéen, annoncé le ministère de l'Intérieur. Depuis le début de la contestation mi-septembre, plus de 200 lycéens ont été blessés, de même que plus de 800 policiers et gendarmes. Par ailleurs, le tir d'une grenade policière qui a arraché la main d'un lycéen de 15 ans à Lens dans le Pas-de-Calais s'est fait conformément au mode opératoire préconisé par le règlement, selon le parquet. Auditionné hier, la mère de l'adolescent a déposé plainte pour les blessures subies par son fils. Un ressortissant indien de 29 ans a été condamné en France à 20 ans de réclusion criminelle pour avoir dirigé un groupe masculiniste de discussion en ligne où des jeunes filles étaient contraintes à des actes sexuels. Au terme de 5 jours de débats à huis clos, la cour d'assises de Paris a reconnu coupable Rohan Rein, notamment d'extorsion, bande organisée avec comme circonstance aggravante des actes de torture et de barbarie commis en particulier sur des mineurs. Le parquet général avait requis 30 ans de réclusion criminelle. Donald Trump affirme que Vladimir Poutine s'est engagé à livrer massivement du diesel pour le marché américain et mondial, la Russie étant frappée de sanctions sur ses exportations d'hydrocarbures. Le ministère des Finances américain a dans la foulée précisé avoir donné une autorisation provisoire pour cette mise sur le marché. C'est la fin de ce flash, une très bonne journée à notre écoute.
4: On fait un bond de quelques années en arrière, mais surtout on change de continent. Le 29 mai 2012, un agent d'entretien est intrigué par une valise au pied d'un immeuble dans le centre-ville de Montréal au Canada. Bon, ça sent pas bon cette affaire, au sens propre comme au sens figuré d'ailleurs, puisque notre homme s'approche et pouah, une odeur de charogne, mais pas que, des asticots sortent en nombre de la valise et on ne va pas faire durer le suspense plus longtemps. À l'intérieur, un corps humain, enfin un corps, ce qu'il en reste, plutôt un tronc couvert d'asticots en plein banquet. Le même jour, à 200 km de là, à Ottawa, le Parti conservateur reçoit un colis taché de sang avec « Bon appétit », à l'intérieur, un pied humain. Au centre de tri, toujours à Ottawa, un un paquet est découvert avec une main à l'intérieur et un mois plus tard, on retrouve une tête dans un parc de Montréal. Aucun doute, il s'agit bien du même cadavre en kit, mais qui et pourquoi est-il expédié en pièces détachées aux quatre coins du pays? C'est un témoignage qui va mettre la police sur la bonne piste. Apparemment, des odeurs à la limite du supportable sont signalées dans un appartement au quatrième étage d'un immeuble. Effectivement, déjà avant de passer la porte, ça sent la barbaque pourrie. À l'intérieur, un lit gorgé de sang, sûrement là que la victime a été découpée. L'appart est vide mais loué depuis quelques mois par un certain Luca Rocco Magnotta. Pas besoin de chercher longtemps sur internet pour en apprendre plus sur ce garçon. On le retrouve sur un site bestgore.com dans une vidéo mise en ligne le 25 mai, soit 4 jours avant la découverte de la valise et de son tronc au propriétaire mystère. 11 minutes d'horreur avec en fond sonore le morceau True Face du groupe New Order, la chanson qui débute le film American Psycho. On voit un homme nu attaché à un lit, lardé de coups de pique à glace avant d'être découpé en morceaux. On voit même son bourreau le violer post-mortem avant de s'attabler devant le fessier avec une fourchette et un couteau pour en faire son repas. Et encore, c'est tout ce qui est racontable sur ces images à gerber. Et le dépeceur, c'est bien le locataire de l'appartement, Luca Rocco Magnotta. Quant à la victime, elle est finalement identifiée. Il s'agit d'un étudiant chinois de Concordia, âgé de 33 ans, Jun Lin, porté disparu depuis le 24 mai. Un homosexuel arrivé il y a quelques mois au Canada et qui fréquentait de nombreux bars et sites gays. Un mandat d'arrêt international est aussitôt lancé, mais Luca Rocco Magnotta a quitté le pays, direction Paris, où il a pris une chambre dans un hôtel sous un faux nom, Kirk Trammell. C'est là où il pousse le vice, puisqu'il s'agit de celui de Sharon Stone dans le film Basic Instinct. Ce mec est définitivement perché. Le lendemain, il passe la soirée chez un Jean-Christophe rencontré sur internet, et c'est lui qui prévient la police quand il voit la tête de son amant d'un soir à la une des journaux. Sauf que Magnotta a compris que la police était à ses trousses et il a quitté la France direction Berlin. Et c'est là-bas que sa cavale va prendre fin, alors qu'il s'arrête un matin dans un cybercafé pour voir si la photo de sa fiche sur le site d'Interpol est à son avantage. Le gérant du café fait le lien avec la photo des avis de recherche et alerte la police. Dès le lendemain, Luca Rocco Magnotta est inculpé pour meurtre, prémédité et outrage à cadavre. Le Canada réclame son extradition et 2 semaines plus tard, direction Montréal. Le lendemain, face à un juge canadien, il plaide quand même non coupable alors qu'il a filmé son crime et l'a mis en ligne sur internet. Mais pourquoi? Eh bien, s'il avait plaidé coupable, il n'y aurait pas eu de procès. C'est comme ça au Canada. Il aurait directement été condamné à la réclusion à perpétuité. Mais là, il va pouvoir parader pendant son procès et faire le beau devant ses fans. Désormais surnommé le dépeceur de Montréal, Luca Rocco Magnotta, de son vrai nom Eric Clinton Kirk Newman, est né en 1982 dans l'Ontario. Il a grandi dans l'alcool et la violence, a même été violé par un homme du quartier. Ses premiers troubles mentaux sont apparus à l'âge de 14 ans et ses premières victimes, des chatons qu'il donnait à manger à un piton ou qu'il étouffait dans des sacs plastiques à l'aide d'un aspirateur, le tout bien sûr filmé. Après, il a trouvé un boulot de strip-teaser dans un bar gay de Montréal et se prostituait avec les clients. Le plus important a toujours été pour lui son image en cherchant à atteindre une perfection physique. Résultat, premières interventions de chirurgie plastique à 20 ans. À 23 ans, il change officiellement de nom devant un tribunal et devient Luca Rocco Magnotta. Il avait d'ailleurs prévenu le quotidien The Sun qu'on entendrait bientôt parler de lui. Son procès va donc durer 12 semaines. Il plaide encore non coupable, mais finalement assume le meurtre de Jun Lin, affirmant avoir agi en raison de ses troubles mentaux. 23 décembre 2014, après 8 jours de délibération, le verdict tombe. Luca Rocco Magnotta est condamné à la perpétuité assortie d'une peine incompressible de 25 ans. Aucune réaction. Depuis, il n'a reçu aucune visite de sa famille qui ne veut plus entendre parler de lui. Mais il s'est inscrit sur un site de rencontres pour détenus et tenez-vous bien, il s'est même marié le 26 juin 2017 avec un co-détenu condamné lui aussi à perpétuité pour meurtre. Mais impossible pour eux de consommer leur union. Ces vidéos sont toujours visibles sur certains sites internet. Une petite communauté de fans continue d'ailleurs de l'idolâtrer et il reçoit des centaines de lettres en prison, y compris des femmes. Luca Rocco Magnotta pourra formuler une demande de libération conditionnelle en 2037. Il aura alors 55 ans.
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4: Voici votre horoscope de ce samedi 10 octobre. Bélier en couple, vous serez en parfaite osmose avec votre chère et tendre. Célibataire, il va falloir oser déclarer votre flamme. Taureau, la notion de partage sera mise à l'honneur durant cette journée. Gémeaux, après quelques imprévus en matinée, tout tout roulera pour vous ce samedi, pas d'inquiétude. Cancer, la cadence effrénée que vous imposera cette journée ne sera pas de votre goût, vivement ce soir. Lion, vous dégagerez des ondes positives et vous répandrez la joie de vivre autour de vous. Vierge, vous mettrez un point d'honneur à atteindre vos objectifs, rien ne pourra vous arrêter. Balance, le moment est venu de vous lancer, il est temps de passer à la vitesse supérieure. Scorpion, vous aurez quelques difficultés à supporter les petits travers des uns et des autres. Sagittaire, votre détermination portera enfin ses fruits, le succès est proche. Capricorne, c'est le jour idéal pour repenser vos méthodes de travail, pensez-y. Verseau, ce samedi, vous saurez déjouer les mauvais tours du destin, pas de fatalité chez vous. Et Poisson, votre esprit vif et aiguisé vous permettra de faire face à toute situation.
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4: Bonjour à tous. À l'appel d'une coalition d'ONG françaises et européennes, de nombreuses mobilisations sont prévues aujourd'hui dans une cinquantaine de villes de France, notamment à Paris, Marseille, Valenciennes, Saint-Nazaire ou encore Besançon, pour dire non au projet de règlement européen intitulé Omnibus X. Un texte en cours de négociation avant un accord prévu d'ici la fin de l'année. Il prévoit notamment d'allonger la durée d'approbation de l'usage des pesticides. Premier coup dur pour le gouvernement concernant le budget 2027. Les députés ont très largement rejeté hier soir la partie recette du PLF. Le texte sera débattu mardi à l'Assemblée. Après avoir passé 235 jours dans la Station Spatiale Internationale, Sophie Adno a atterri ce matin à Cologne en Allemagne, où elle va entamer un programme de récupération et de réadaptation d'environ 3 semaines. L'astronaute française détient désormais le record du plus long séjour orbital en continu pour un astronaute européen. Un séisme de magnitude 7,7 a secoué hier le Panama, provoquant la panique dans la capitale et l'effondrement de plusieurs bâtiments, pour l'instant sans faire de victimes. Une alerte au tsunami a ensuite été déclenchée dans l'est du Pacifique. Donald Trump a annoncé hier que Vladimir Poutine s'était engagé à fournir plusieurs millions de tonnes de diesel pour le marché américain et mondial. Cette aide du Kremlin n'est cependant pas gratuite. En contrepartie, Washington a accepté de lever temporairement les sanctions sur le diesel russe. À l'occasion de la 18e édition du Jour de la Nuit, plusieurs centaines de communes vont éteindre ce soir leur éclairage public et ce pendant une partie de la nuit pour limiter leur impact sur la biodiversité. 85% de l'Hexagone est exposé à un niveau élevé de pollution lumineuse. Des événements, notamment des observations du ciel étoilé ou des conférences sur les chauves-souris, sont prévues pour l'occasion. Du football ce week-end avec la reprise de la Ligue 1 après 3 revers et un match nul, Lens a créé la surprise hier soir en s'imposant 2-1 en ouverture de la 6e journée face à l'Olympique Lyonnais. Cet après-midi, Lille reçoit Le Havre à 17h15. 4 matchs sont prévus à 20h45. Monaco-Toulouse, Lorient-Paris FC, PSG Le Mans et Brest-Angers.
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5: Très bon week-end, bon samedi 10 octobre 2026 avec nous et bonne fête aux Ghislains si vous en connaissez, ils sont à l'honneur. Et bon anniversaire à vous les natifs du 10 octobre, vous êtes le même jour que l'acteur Francis Perrin qui fête ses 79 ans. Excellent anniversaire également à Hippolyte Girardot qui fête ses 71 ans. Dans l'éphémérie d'une première pour l'émission de Bébé de Show, le 10 octobre 82, apparaissait donc l'émission satirique sur TF1 créée par Jean Amadou, Stéphane Collaro et Jean Roucas. Et puis disparaissait La Môme un 10 octobre en 1963, Édith Piaf, donc nous quittait à l'âge de 47 ans, il y a donc 63 ans. Bon samedi 10 octobre et excellent week-end avec nous.
7: La météo pour ce dimanche 11 octobre, temps de saison, hein, plus nuageux au nord qu'au sud. Quelques ondées sont possibles près de la Manche. Les températures pour ce dimanche matin, 7 degrés pour Lille et Lyon, 8 degrés pour Strasbourg, 10 degrés pour Paris, 11 degrés à Brest, 12 à Cherbourg et Bordeaux, 14 degrés pour Biarritz, Toulouse, Nice et Marseille et 17 degrés pour Ajaccio. Et pour ce dimanche après-midi, comptez une quinzaine de degrés sur le nord de la France. Il fera 16 degrés dans la vallée du Rhône, 18 sur l'Occitanie, jusqu'à 20 degrés sur Bordeaux et 22 à Nice.
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8: Bonjour à tous. Du football ce week-end avec la reprise de la Ligue 1 après 3 revers et un match nul. Lens a créé la surprise hier soir en s'imposant 2-1 en ouverture de la 6e journée face à l'Olympique Lyonnais. Cet après-midi, Lille reçoit Le Havre à 17h15. 4 matchs sont prévus à 20h45. Monaco-Toulouse, Lorient-Paris FC, PSG Le Mans et Brest-Angers. En 8e journée de Ligue 2 hier soir, Pau a battu Laval à 3-2. Victoire de Montpellier, 2-0 contre Grenoble. 1 partout entre Sochaux et Boulogne. Nancy s'est imposé 1-0 face à Guingamp. Même score pour Annecy sur le terrain de Dunkerque. Deux matchs sont prévus cet après-midi à 14h. Clermont Red Star et Nantes-Reims. Ce soir, Saint-Etienne reçoit Rodez. Début du match prévu à 20h. Du rugby hier soir avec la 6e journée de Pro D2. Angoulême s'est incliné 26-28 face à Provence Rugby. Victoire d'Agen 49-30 contre Dax. Défaite de Narbonne 14-57 face à Oyonnax. Nice a battu Nevers 32-17. Victoire de Valence Roman 47-20 contre Béziers. Aurillac s'est imposé 52-33 face à Biarritz. Et Grenoble a battu Colomiers 23-20. Aujourd'hui, place à la 6e journée de Top 14 avec en ouverture Stade Français Montpellier à 14h30. Quatre matchs sont prévus à 16h35. Lyon-La Rochelle, Toulon Racing 92, Pau Castres et Perpignan Vannes. Ce soir, Clermont reçoit Bordeaux-Bègles. Début du match prévu à 21h. Côté tennis, le Français Adrien Manarino a battu hier l'Italien Flavio Cobolli au deuxième tour du tournoi de Shanghai en 3-7, 6-1, 4-6, 6-3. Arthur Géa a lui battu son compatriote Hugo Humbert également en 3-7. Qualification également de Quentin Alice. Du côté des têtes de série, ça passe pour Alexander Zverev et Ben Shelton. C'est fini en revanche pour Djokovic. Notamment en lice aujourd'hui Arthur Fils, Félix Auger-Aliassime ou encore Carlos Alcaraz. De la Formule 1 ce week-end avec le Grand Prix de Singapour, George Russell a remporté hier les essais libres 1. Max Verstappen a été le plus rapide lors de la qualification de la course sprint. Départ de la course sprint justement aujourd'hui à 11h avant les essais qualificatifs à 15h.
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0: Quand les générations se rencontrent, ce n'est pas seulement le temps qui se partage, mais aussi les savoirs et les valeurs. Des associations existent comme Unicité, où Roland, retraité, transmet son vécu, ses histoires, à Cassandre, 22 ans, qui arrive avec son regard neuf, sa curiosité et son énergie. Un duo intergénérationnel qui s'enrichit mutuellement. Alors Cassandre, qu'est-ce qui vous plaît dans cette expérience ?
11: Ce qui me plaît, c'est le lien social. Rencontrer des personnes plus âgées que moi, ça m'apporte d'apprendre leur histoire et de prendre confiance en moi.
12: La rencontre avec les jeunes, ça m'apporte un regard sur les difficultés qu'ils ont. Et ça, c'est, à mes yeux, c'est primordial, ça.
11: Roland m'apporte son vécu, son histoire et des conseils pour les embauches. Il peut m'aiguiller.
0: Et qu'est-ce que vous faites ensemble ?
12: On a quelques activités ludiques. On a fait une ou deux marches. On a fait une petite partie de boule aussi. On a joué au domino. Et puis, on a parlé un petit peu, quoi.
11: Il m'a montré un peu comment on fait de l'accordéon.
0: Et vous, Cassandre, vous lui apportez quoi ?
11: Par rapport au téléphone, envoyer un message et tout ça. Il n'aime pas ça et il ne comprend rien. Le premier truc qu'on j'avais fait pour les messages, il a noté sur un petit papier comment faire toutes les étapes.
0: Merci à tous les deux. Les rencontres entre les générations, c'est construire des liens où chacun a quelque chose à transmettre et à recevoir.
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3: Bonjour, la plateforme de vote pour la primaire de la gauche victime d'une cyberattaque. Le scrutin est prolongé jusqu'à dimanche, 18h. La commission d'organisation ne comptait que 20 000 votants à 19h hier sur 140 000 inscrits. L'autorité nationale en matière de cybersécurité et de cyberdéfense en France, l'ANSSI, a été saisie, une plainte déposée. L'IGPN, la police des polices, a ouvert 24 enquêtes depuis le début du mouvement lycéen, annoncé le ministère de l'Intérieur. Depuis le début de la contestation mi-septembre, plus de 200 lycéens ont été blessés, de même que plus de 800 policiers et gendarmes. Par ailleurs, le tir d'une grenade policière qui a arraché la main d'un lycéen de 15 ans à Lens dans le Pas-de-Calais s'est fait conformément au mode opératoire préconisé par le règlement, selon le parquet. Auditionnée hier, la mère de l'adolescent a déposé plainte pour les blessures subies par son fils. Un ressortissant indien de 29 ans a été condamné en France à 20 ans de réclusion criminelle pour avoir dirigé un groupe masculiniste de discussion en ligne où des jeunes filles étaient contraintes à des actes sexuels. Au terme de 5 jours de débat à huis clos, la cour d'assises de Paris a reconnu coupable Rohan Rein, notamment d'extorsion, bande organisée avec comme circonstance aggravante des actes de torture et de barbarie commis en particulier sur des mineurs. Le parquet général avait requis 30 ans de réclusion criminelle. Donald Trump affirme que Vladimir Poutine s'est engagé à livrer massivement du diesel pour le marché américain et mondial, la Russie étant frappée de sanctions sur ses exportations d'hydrocarbures. Le ministère des Finances américain a dans la foulée précisé avoir donné une autorisation provisoire pour cette mise sur le marché. C'est la fin de ce flash, une très bonne journée à notre écoute.
4: On fait un bond de quelques années en arrière, mais surtout on change de continent. Le 29 mai 2012, un agent d'entretien est intrigué par une valise au pied d'un immeuble dans le centre-ville de Montréal au Canada. Bon, ça sent pas bon cette affaire, au sens propre comme au sens figuré d'ailleurs, puisque notre homme s'approche et pouah, une odeur de charogne, mais pas que. Des asticots sortent en ombre de la valise et on ne va pas faire durer le suspense plus longtemps. À l'intérieur, un corps humain, enfin un corps, ce qu'il en reste, plutôt un tronc couvert d'asticots en plein banquet. Le même jour, à 200 km de là, à Ottawa, le Parti conservateur reçoit un colis taché de sang avec « Bon appétit », à l'intérieur, un pied humain. Au centre de tri, toujours à Ottawa, un paquet est découvert avec une main à l'intérieur. Et un mois plus tard, on retrouve une tête dans un parc de Montréal. Aucun doute, il s'agit bien du même cadavre en kit, mais qui et pourquoi est-il expédié en pièces détachées aux quatre coins du pays? C'est un témoignage qui va mettre la police sur la bonne piste. Apparemment, des odeurs à la limite du supportable sont signalées dans un appartement au quatrième étage d'un immeuble. Effectivement, déjà avant de passer la porte, ça sent la barbaque pourrie. À l'intérieur, un lit gorgé de sang, sûrement là que la victime a été découpée. L'appart est vide, mais loué depuis quelques mois par un certain Luca Rocco Magnotta. Pas besoin de chercher longtemps sur internet pour en apprendre plus sur ce garçon. On le retrouve sur un site bestgore.com dans une vidéo mise en ligne le 25 mai, soit 4 jours avant la découverte de la valise et de son tronc au propriétaire mystère. 11 minutes d'horreur avec en fond sonore le morceau True Face du groupe New Order, la chanson qui débute le film American Psycho. On voit un homme nu attaché à un lit, lardé de coups de pique à glace avant d'être découpé en morceaux. On voit même son bourreau le violer post-mortem avant de s'attabler devant le fessier avec une fourchette et un couteau pour en faire son repas. Et encore, c'est tout ce qui est racontable sur ces images à gerber. Et le dépeceur, c'est bien le locataire de l'appartement, Luca Rocco Magnotta. Quant à la victime, elle est finalement identifiée. Il s'agit d'un étudiant chinois de Concordia, âgé de 33 ans, Jun Lin, porté disparu depuis le 24 mai. Un homosexuel arrivé il y a quelques mois au Canada et qui fréquentait de nombreux bars et sites gays. Un mandat d'arrêt international est aussitôt lancé, mais Luca Rocco Magnotta a quitté le pays, direction Paris, où il a pris une chambre dans un hôtel sous un faux nom, Kirk Trammell. C'est là où il pousse le vice, puisqu'il s'agit de celui de Sharon Stone dans le film Basic Instinct. Ce mec est définitivement perché. Le lendemain, il passe la soirée chez un Jean-Christophe rencontré sur internet et c'est lui qui prévient la police quand il voit la tête de son amant d'un soir à la une des journaux. Sauf que Magnotta a compris que la police était à ses trousses et il a quitté la France direction Berlin. Et c'est là-bas que sa cavale va prendre fin alors qu'il s'arrête un matin dans un cybercafé pour voir si la photo de sa fiche sur le site d'Interpol est à son avantage. Le gérant du café fait le lien avec la photo des avis de recherche et alerte la police. Dès le lendemain, Luca Rocco Magnotta est inculpé pour meurtre, prémédité et outrage à cadavre. Le Canada réclame son extradition et 2 semaines plus tard, direction Montréal. Le lendemain, face à un juge canadien, il plaide quand même non coupable alors qu'il a filmé son crime et l'a mis en ligne sur internet. Mais pourquoi? Eh bien, s'il avait plaidé coupable, il n'y aurait pas eu de procès. C'est comme ça au Canada. Il aurait directement été condamné à la réclusion à perpétuité. Mais là, il va pouvoir parader pendant son procès et faire le beau devant ses fans. Désormais surnommé le dépeceur de Montréal, Luca Rocco Magnotta, de son vrai nom Eric Clinton Kirk Newman, est né en 1982 dans l'Ontario. Il a grandi dans l'alcool et la violence, a même été violé par un homme du quartier. Ses premiers troubles mentaux sont apparus à l'âge de 14 ans et ses premières victimes des chatons qu'il donnait à manger à un piton ou qu'il étouffait dans des sacs plastiques à l'aide d'un aspirateur, le tout bien sûr filmé. Après, il a trouvé un boulot de strip-teaser dans un bar gay de Montréal et se prostituait avec les clients. Le plus important a toujours été pour lui son image en cherchant à atteindre une perfection physique. Résultat, premières interventions de chirurgie plastique à 20 ans. À 23 ans, il change officiellement de nom devant un tribunal et devient Luca Rocco Magnotta. Il avait d'ailleurs prévenu le quotidien The Sun qu'on entendrait bientôt parler de lui. Son procès va donc durer 12 semaines. Il plaide encore non coupable, mais finalement assume le meurtre de Jun Lin, affirmant avoir agi en raison de ses troubles mentaux. 23 décembre 2014, après 8 jours de délibération, le verdict tombe. Luca Rocco Magnotta est condamné à la perpétuité assortie d'une peine incompressible de 25 ans. aucune réaction. Depuis, il n'a reçu aucune visite de sa famille qui ne veut plus entendre parler de lui. Mais il s'est inscrit sur un site de rencontres pour détenus et tenez-vous bien, il s'est même marié le 26 juin 2017 avec un co-détenu condamné lui aussi à perpétuité pour meurtre. Mais impossible pour eux de consommer leur union. Ces vidéos sont toujours visibles sur certains sites internet. Une petite communauté de fans continue d'ailleurs de l'idolâtrer et il reçoit des centaines de lettres en prison, y compris des femmes. Luca Rocco Magnotta pourra formuler une demande de libération conditionnelle en 2037. Il aura alors 55 ans.
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4: Voici votre horoscope de ce samedi 10 octobre. Bélier en couple, vous serez en parfaite osmose avec votre chère et tendre. Célibataire, il va falloir oser déclarer votre flamme. Taureau, la notion de partage 10h. Mise à l'honneur durant cette journée. Gémeaux, après quelques imprévus en matinée, tout roulera pour vous ce samedi, pas d'inquiétude. Cancer, la cadence effrénée que vous imposera cette journée ne sera pas de votre goût, vivement ce soir. Lion, vous dégagerez des ondes positives et vous répandrez la joie de vivre autour de vous. Vierge, vous mettrez un point d'honneur à atteindre vos objectifs, rien ne pourra vous arrêter. Balance, le moment est venu de vous lancer, il est temps de passer à la vitesse supérieure. Scorpion, vous aurez quelques difficultés à supporter les petits travers des uns et des autres. Sagittaire, votre détermination portera enfin ses fruits, le succès est proche. Capricorne, c'est le jour idéal pour repenser vos méthodes de travail, pensez-y. Verseau, ce samedi, vous saurez déjouer les mauvais tours du destin, pas de fatalité chez vous. Et Poisson, votre esprit vif et aiguisé vous permettra de faire face à toute situation.
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4: Bonjour à tous. À l'appel d'une coalition d'ONG françaises et européennes, de nombreuses mobilisations sont prévues aujourd'hui dans une cinquantaine de villes de France, notamment à Paris, Marseille, Valenciennes, Saint-Nazaire ou encore Besançon, pour dire non au projet de règlement européen intitulé Omnibus X. Un texte en cours de négociation avant un accord prévu d'ici la fin de l'année. Il prévoit notamment d'allonger la durée d'approbation de l'usage des pesticides. Premier coup dur pour le gouvernement concernant le budget 2027. Les députés ont très largement rejeté hier soir la partie recette du PLF. Le texte sera débattu mardi à l'Assemblée. Après avoir passé 235 jours dans la Station Spatiale Internationale, Sophie Adno a atterri ce matin à Cologne en Allemagne, où elle va entamer un programme de récupération et de réadaptation d'environ 3 semaines. L'astronaute française détient désormais le record du plus long séjour orbital en continu pour un astronaute européen. Un séisme de magnitude 7,7 a secoué hier le Panama, provoquant la panique dans la capitale et l'effondrement de plusieurs bâtiments, pour l'instant sans faire de victimes. Une alerte au tsunami a ensuite été déclenchée dans l'est du Pacifique. Donald Trump a annoncé hier que Vladimir Poutine s'était engagé à fournir plusieurs millions de tonnes de diesel pour le marché américain et mondial. Cette aide du Kremlin n'est cependant pas gratuite. En contrepartie, Washington a accepté de lever temporairement les sanctions sur le diesel russe. À l'occasion de la 18e édition du Jour de la Nuit, plusieurs centaines de communes vont éteindre ce soir leur éclairage public et ce pendant une partie de la nuit pour limiter leur impact sur la biodiversité. 85% de l'Hexagone est exposé à un niveau élevé de pollution lumineuse. Des événements, notamment des observations du ciel étoilé ou des conférences sur les chauves-souris sont prévues pour l'occasion. Du football ce week-end avec la reprise de la Ligue 1 après 3 revers et un match nul, Lens a créé la surprise hier soir en s'imposant 2-1 en ouverture de la 6e journée face à l'Olympique Lyonnais. Cet après-midi, Lille reçoit Le Havre à 17h15. 4 matchs sont prévus à 20h45. Monaco-Toulouse, Lorient-Paris FC, PSG-Le Mans et Brest-Angers.
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5: Très bon week-end, bon samedi 10 octobre 2026 avec nous et bonne fête aux Ghislains si vous en connaissez, ils sont à l'honneur. Et bon anniversaire à vous les natifs du 10 octobre, vous êtes le même jour que l'acteur Francis Perrin qui fête ses 79 ans. Excellent anniversaire également à Hippolyte Girardot qui fête ses 71 ans. Dans l'éphémérie d'une première pour l'émission de Bébé de Show, le 10 octobre 82, apparaissait donc l'émission satirique sur TF1 créée par Jean Amadou, Stéphane Collaro et Jean Roucas. Et puis disparaissait la môme un 10 octobre en 1963, Édith Piaf, donc nous quittait à l'âge de 47 ans, il y a donc 63 ans. Bon samedi 10 octobre et excellent week-end avec nous.
7: La météo pour ce dimanche 11 octobre, temps de saison, hein, plus nuageux au nord qu'au sud. Quelques ondées sont possibles près de la Manche. Les températures pour ce dimanche matin, 7 degrés pour Lille et Lyon, 8 degrés pour Strasbourg, 10 degrés pour Paris, 11 degrés à Brest, 12 à Cherbourg et Bordeaux, 14 degrés pour Biarritz, Toulouse, Nice et Marseille et 17 degrés pour Ajaccio. Et pour ce dimanche après-midi, comptez une quinzaine de degrés sur le nord de la France. Il fera 16 degrés dans la vallée du Rhône, 18 sur l'Occitanie, jusqu'à 20 degrés sur Bordeaux et 22 à Nice.
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8: Bonjour à tous. Du football ce week-end avec la reprise de la Ligue 1 après 3 revers et un match nul. Lens a créé la surprise hier soir en s'imposant 2-1 en ouverture de la 6e journée face à l'Olympique Lyonnais. Cet après-midi, Lille reçoit le Havre à 17h15. 4 matchs sont prévus à 20h45. Monaco-Toulouse, Lorient-Paris FC, PSG-Le Mans et Brest-Angers. En 8e journée de Ligue 2 hier soir, Pau a battu Laval à 3-2. Victoire de Montpellier, 2-0 contre Grenoble. 1 partout entre Sochaux et Boulogne. Nancy s'est imposé 1-0 face à Guingamp. Même score pour Annecy sur le terrain de Dunkerque. 2 matchs sont prévus cet après-midi à 14h. Clermont Red Star et Nantes-Reims. Ce soir, Saint-Etienne reçoit Rodez. Début du match prévu à 20h. Du rugby hier soir avec la 6e journée de Pro D2. Angoulême s'est incliné 26-28 face à Provence Rugby. Victoire d'Agen, 49-30 contre Dax. Défaite de Narbonne, 14-57 face à Oyonnax. Nice a battu Nevers, 32-17. Victoire de Valence Romans 47-20 contre Béziers. Aurillac s'est imposé 52-33 face à Biarritz. Et Grenoble a battu Colomiers 23-20. Aujourd'hui, place à la 6e journée de top 14 avec en ouverture Stade Français Montpellier à 14h30. 4 matchs sont prévus à 16h35. Lyon-La Rochelle, Toulon Racing 92, Pau Castres et Perpignan Vannes. Ce soir, Clermont reçoit Bordeaux-Bègles. Début du match prévu à 21h. Côté tennis, le Français Adrien Manarino a battu hier l'Italien Flavio Cobolli au deuxième tour du tournoi de Shanghai. En 3-7, 6-1, 4-6, 6-3. Arthur Géa a lui battu son compatriote Hugo Humbert également en 3-7. Qualification également de Quentin Alice. Du côté des têtes de série, ça passe pour Alexander Zverev et Ben Shelton. C'est fini en revanche pour Djokovic. Notamment en lice aujourd'hui Arthur Fils, Félix Auger-Aliassime ou encore Carlos Alcaraz. De la Formule 1 ce week-end avec le Grand Prix de Singapour, George Russell a remporté hier les essais libres 1. Max Verstappen a été le plus rapide lors de la qualification de la course sprint. Départ de la course sprint justement aujourd'hui à 11h avant les essais qualificatifs à 15h.
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0: Le lien social, c'est ce qui nous relie et nous maintient vivants. Parler, rire, apprendre des autres. Quand il manque, l'isolement abîme la santé. Quand il existe, il stimule le cerveau et apaise le stress. Yann Lanier, vous êtes délégué général des Petits Frères des Pauvres. Vous publiez un baromètre sur ce thème. Quels sont ses principaux enseignements ?
13: Alors, les Petits Frères des Pauvres sont à l'origine d'un baromètre de l'isolement social qui fait référence dans notre pays. En 2025, nous documentions 750 000 personnes de plus de 60 ans en situation de mort sociale, c'est-à-dire coupées de tous les cercles de sociabilité, la famille, les amis, les voisins, et la vie associative. Et 2 millions de personnes en grande fragilité, c'est-à-dire coupées au moins de deux de ces cercles de sociabilité. On dit souvent aux petits frères, quand nous prenons en charge une personne âgée isolée, que nous contribuons à la remettre dans la vie.
0: Quelles actions menez-vous sur le terrain ?
13: Nous avons des dispositifs de sensibilisation à cette question du lien social auprès des collégiens, par exemple, avec un programme qui s'appelle Génération Lien. Nous avons aussi Solitude Écoute. C'est un numéro de téléphone qui permet de rentrer en contact avec nos bénévoles. C'est un numéro de téléphone qui fonctionne tous les jours de 15h à 20h. Le lien social, c'est l'affaire de chacun et chacune d'entre nous. C'est quelque chose qui est extrêmement précieux pour avoir un vivre ensemble de qualité.
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3: Bonjour, la plateforme de vote pour la primaire de la gauche victime d'une cyberattaque. Le scrutin est prolongé jusqu'à dimanche, 18h. La commission d'organisation ne comptait que 20 000 votants à 19h hier sur 140 000 inscrits. L'autorité nationale en matière de cybersécurité et de cyberdéfense en France, l'ANSSI, a été saisie, une plainte déposée. L'IGPN, la police des polices, a ouvert 24 enquêtes depuis le début du mouvement lycéen, annoncé le ministère de l'Intérieur. Depuis le début de la contestation mi-septembre, plus de 200 lycéens ont été blessés, de même que plus de 800 policiers et gendarmes. Par ailleurs, le tir d'une grenade policière qui a arraché la main d'un lycéen de 15 ans à Lens dans le Pas-de-Calais s'est fait conformément au mode opératoire préconisé par le règlement, selon le parquet. Auditionnée hier, la mère de l'adolescent a déposé plainte pour les blessures subies par son fils. Un ressortissant indien de 29 ans a été condamné en France à 20 ans de réclusion criminelle pour avoir dirigé un groupe masculiniste de discussion en ligne où des jeunes filles étaient contraintes à des actes sexuels. Au terme de 5 jours de débat à huis clos, la cour d'assises de Paris a reconnu coupable Rohan Rein, notamment d'extorsion, bande organisée avec comme circonstance aggravante des actes de torture et de barbarie commis en particulier sur des mineurs. Le parquet général avait requis 30 ans de réclusion criminelle. Donald Trump affirme que Vladimir Poutine s'est engagé à livrer massivement du diesel pour le marché américain et mondial, la Russie étant frappée de sanctions sur ses exportations d'hydrocarbures. Le ministère des Finances américain a dans la foulée précisé avoir donné une autorisation provisoire pour cette mise sur le marché. C'est la fin de ce flash, une très bonne journée à notre écoute.
4: On fait un bond de quelques années en arrière, mais surtout on change de continent. Le 29 mai 2012, un agent d'entretien est intrigué par une valise au pied d'un immeuble dans le centre-ville de Montréal au Canada. Bon, ça sent pas bon cette affaire, au sens propre comme au sens figuré d'ailleurs, puisque notre homme s'approche et pouah, une odeur de charogne, mais pas que. Des asticots sortent en nombre de la valise et on ne va pas faire durer le suspense plus longtemps. À l'intérieur, un corps humain, enfin un corps, ce qu'il en reste, plutôt un tronc couvert d'asticots en plein banquet. Le même jour, à 200 km de là, à Ottawa, le Parti conservateur reçoit un colis taché de sang avec « Bon appétit », à l'intérieur un pied humain. Au centre de tri, toujours à Ottawa, un paquet est découvert avec une main à l'intérieur. Et un mois plus tard, on retrouve une tête dans un parc de Montréal. Aucun doute, il s'agit bien du même cadavre en kit, mais qui et pourquoi est-il expédié en pièces détachées aux quatre coins du pays? C'est un témoignage qui va mettre la police sur la bonne piste. Apparemment, des odeurs à la limite du supportable sont signalées dans un appartement au quatrième étage d'un immeuble. Effectivement, déjà avant de passer la porte, ça sent la barbaque pourrie. À l'intérieur, un lit gorgé de sang, sûrement là que la victime a été découpée. L'appart est vide, mais loué depuis quelques mois par un certain Luca Rocco Magnotta. Pas besoin de chercher longtemps sur internet pour en apprendre plus sur ce garçon. On le retrouve sur un site bestgore.com dans une vidéo mise en ligne le 25 mai, soit 4 jours avant la découverte de la valise et de son tronc au propriétaire mystère. 11 minutes d'horreur avec en fond sonore le morceau True Face du groupe New Order, la chanson qui débute le film American Psycho. On voit un homme nu attaché à un lit, lardé de coups de pique à glace avant d'être découpé en morceaux. On voit même son bourreau le violer post-mortem avant de s'attabler devant le fessier avec une fourchette et un couteau pour en faire son repas. Et encore, c'est tout ce qui est racontable sur ces images à gerber. Et le dépeceur, c'est bien le locataire de l'appartement, Luca Rocco Magnotta. Quant à la victime, elle est finalement identifiée. Il s'agit d'un étudiant chinois de Concordia, âgé de 33 ans, Jun Lin, portée disparue depuis le 24 mai. Un homosexuel arrivé il y a quelques mois au Canada et qui fréquentait de nombreux bars et sites gays. Un mandat d'arrêt international est aussitôt lancé, mais Luca Rocco Magnotta a quitté le pays direction Paris, où il a pris une chambre dans un hôtel sous un faux nom, Kirk Trammell. C'est là où il pousse le vice, puisqu'il s'agit de celui de Sharon Stone dans le film Basic Instinct. Ce mec est définitivement perché. Le lendemain, il passe la soirée chez un Jean-Christophe rencontré sur internet et c'est lui qui prévient la police quand il voit la tête de son amant d'un soir à la une des journaux. Sauf que Magnotta a compris que la police était à ses trousses et il a quitté la France direction Berlin. Et c'est là-bas que sa cavale va prendre fin, alors qu'il s'arrête un matin dans un cybercafé pour voir si la photo de sa fiche sur le site d'Interpol est à son avantage. Le gérant du café fait le lien avec la photo des avis de recherche et alerte la police. Dès le lendemain, Luca Rocco Magnotta est inculpé pour meurtre prémédité et outrage à cadavre. Le Canada réclame son extradition et 2 semaines plus tard, direction Montréal. Le lendemain, face à un juge canadien, il plaide quand même non coupable alors qu'il a filmé son crime et l'a mis en ligne sur internet. Mais pourquoi? Eh bien, s'il avait plaidé coupable, il n'y aurait pas eu de procès. C'est comme ça au Canada. Il aurait directement été condamné à la réclusion à perpétuité. Mais là, il va pouvoir parader pendant son procès et faire le beau devant ses fans. Désormais surnommé le dépeceur de Montréal, Luca Rocco Magnotta, de son vrai nom Eric Clinton Kirk Newman, est né en 1982 dans l'Ontario. Il a grandi dans l'alcool et la violence, a même été violé par un homme du quartier. Ses premiers troubles mentaux sont apparus à l'âge de 14 ans et ses premières victimes des chatons qu'il donnait à manger à un piton ou qu'il étouffait dans des sacs plastiques à l'aide d'un aspirateur, le tout bien sûr filmé. Après, il a trouvé un boulot de strip-teaser dans un bar gay de Montréal et se prostituait avec les clients. Le plus important a toujours été pour lui son image, en cherchant à atteindre une perfection physique. Résultat, premières interventions de chirurgie plastique à 20 ans. À 23 ans, il change officiellement de nom devant un tribunal et devient Luca Rocco Magnotta. Il avait d'ailleurs prévenu le quotidien The Sun qu'on entendrait bientôt parler de lui. Son procès va donc durer 12 semaines. Il plaide encore non coupable, mais finalement assume le meurtre de Jun Lin, affirmant avoir agi en raison de ses troubles mentaux. 23 décembre 2014, après 8 jours de délibération, le verdict tombe. Luca Rocco Magnotta est condamné à la perpétuité assortie d'une peine incompressible de 25 ans. Aucune réaction. Depuis, il n'a reçu aucune visite de sa famille qui ne veut plus entendre parler de lui. Mais il s'est inscrit sur un site de rencontres pour détenus et tenez-vous bien, il s'est même marié le 26 juin 2017 avec un co-détenu condamné lui aussi à perpétuité pour meurtre. Mais impossible pour eux de consommer leur union. Ces vidéos sont toujours visibles sur certains sites internet. Une petite communauté de fans continue d'ailleurs de l'idolâtrer et il reçoit des centaines de lettres en prison, y compris des femmes. Luca Rocco Magnotta pourra formuler une demande de libération conditionnelle en 2037. Il aura alors 55 ans.
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4: Voici votre horoscope de ce samedi 10 octobre. Bélier en couple, vous serez en parfaite osmose avec votre chère et tendre. Célibataire, il va falloir oser déclarer votre flamme. Taureau, la notion de partage sera mise à l'honneur durant cette journée. Gémeaux, après quelques imprévus en matinée, tout roulera pour vous ce samedi, pas d'inquiétude. Cancer, la cadence effrénée que vous imposera cette journée ne sera pas de votre goût, vivement ce soir. Lion, vous dégagerez des ondes positives et vous répandrez la joie de vivre autour de vous. Vierge, vous mettrez un point d'honneur à atteindre vos objectifs, rien ne pourra vous arrêter. Balance, le moment est venu de vous lancer, il est temps de passer à la vitesse supérieure. Scorpion, vous aurez quelques difficultés à supporter les petits travers des uns et des autres. Sagittaire, votre détermination portera enfin ses fruits, le succès est proche.

0: l'association d'ONG françaises et européennes, de nombreuses mobilisations sont prévues aujourd'hui dans une cinquantaine de villes de France, notamment à Paris, Marseille, Valenciennes, Saint-Nazaire ou encore Besançon, pour dire non au projet de règlement européen intitulé Omnibus X. Un texte en cours de négociation avant un accord prévu d'ici la fin de l'année. Il prévoit notamment d'allonger la durée d'approbation de l'usage des pesticides. Premier coup dur pour le gouvernement concernant le budget 2027. Les députés ont très largement rejeté hier soir la partie recette du PLF. Le texte sera débattu mardi à l'Assemblée. Après avoir passé 235 jours dans la Station Spatiale Internationale, Sophie Adnaud a atterri ce matin à Cologne en Allemagne, où elle va entamer un programme de récupération et de réadaptation d'environ 3 semaines. L'astronaute française détient désormais le record du plus long séjour orbital en continu pour un astronaute européen. Un séisme de magnitude 7,7 a secoué hier le Panama, provoquant la panique dans la capitale et l'effondrement de plusieurs bâtiments, pour l'instant sans faire de victimes. Une alerte au tsunami a ensuite été déclenchée dans l'est du Pacifique. Donald Trump a annoncé hier que Vladimir Poutine s'était engagé à fournir plusieurs millions de tonnes de diesel pour le marché américain et mondial. Cette aide du Kremlin n'est cependant pas gratuite. En contrepartie, Washington a accepté de lever temporairement les sanctions sur le diesel russe. À l'occasion de la 18e édition du Jour de la Nuit, plusieurs centaines de communes vont éteindre ce soir leur éclairage public et ce pendant une partie de la nuit pour limiter leur impact sur la biodiversité. 85% de l'Hexagone est exposé à un niveau élevé de pollution lumineuse. Des événements, notamment des observations du ciel étoilé ou des conférences sur les chauves-souris, sont prévues pour l'occasion. Du football ce week-end avec la reprise de la Ligue 1 après 3 revers et un match nul. Lens a créé la surprise hier soir en s'imposant 2-1 en ouverture de la 6e journée face à l'Olympique Lyonnais. Cet après-midi, Lille reçoit Le Havre à 17h15. 4 matchs sont prévus à 20h45. Monaco-Toulouse, Lorient-Paris FC, PSG Le Mans et Brest-Angers.
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2: Très bon week-end, bon samedi 10 octobre 2026 avec nous et bonne fête aux Ghislains si vous en connaissez, ils sont à l'honneur. Et bon anniversaire à vous les natifs du 10 octobre, vous êtes le même jour que l'acteur Francis Perrin qui fête ses 79 ans. Excellent anniversaire également à Hippolyte Girardot qui fête ses 71 ans. Dans l'éphéméride, une première pour l'émission de Bébé de Show, le 10 octobre 82, apparaissait donc l'émission satirique sur TF1 créée par Jean Amadou, Stéphane Collaro et Jean Roucas. Et puis disparaissait La Môme un 10 octobre en 1963, Édith Piaf, donc nous quittait à la de 47 ans, il y a donc 63 ans. Bon samedi 10 octobre et excellent week-end avec nous.
3: La météo pour ce dimanche 11 octobre, temps de saison, hein, plus nuageux au nord qu'au sud. Quelques ondées sont possibles près de la Manche. Les températures pour ce dimanche matin, 7 degrés pour Lille et Lyon, 8 degrés pour Strasbourg, 10 degrés pour Paris, 11 degrés à Brest, 12 à Cherbourg et Bordeaux, 14 degrés pour Biarritz, Toulouse, Nice et Marseille et 17 degrés pour Ajaccio. Et pour ce dimanche après-midi, comptez une quinzaine de degrés sur le nord de la France. Il fera 16 degrés dans la vallée du Rhône, 18 sur l'Occitanie, jusqu'à 20 degrés sur Bordeaux et 22 à Nice.
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5: Bonjour à tous. Du football ce week-end avec la reprise de la Ligue 1. Après 3 revers et 1 match nul, Lens a créé la surprise hier soir en s'imposant 2-1 en ouverture de la 6e journée face à l'Olympique Lyonnais. Cet après-midi, Lille reçoit Le Havre à 17h15. 4 matchs sont prévus à 20h45. Monaco-Toulouse, Lorient-Paris FC, PSG Le Mans et Brest-Angers. En 8e journée de Ligue 2 hier soir, Pau a battu Laval à 3-2. Victoire de Montpellier, 2-0 contre Grenoble. 1 partout entre Sochaux et Boulogne. Nancy s'est imposé 1-0 face à Guingamp. Même score pour Annecy sur le terrain de Dunkerque. 2 matchs sont prévus cet après-midi à 14h. Clermont Red Star et Nantes-Reims. Ce soir, Saint-Etienne reçoit Rodez. Début du match prévu à 20h. Du rugby hier soir avec la 6e journée de Pro D2. Angoulême s'est incliné 26-28 face à Provence Rugby. Victoire d'Agen 49-30 contre Dax. Défaite de Narbonne 14-57 face à Oyonnax. Nice a battu Nevers 32-17. Victoire de Valence Romans 47-20 contre Béziers. Aurillac s'est imposé 52-33 face à Biarritz. Et Grenoble a battu Colomiers 23-20. Aujourd'hui, place à la 6e journée de top 14 avec en ouverture Stade Français Montpellier à 14h30. 4 matchs sont prévus à 16h35. Lyon-La Rochelle, Toulon Racing 92, Pau Castres et Perpignan-Vannes. Ce soir, Clermont reçoit Bordeaux-Bègles. Début du match prévu à 21h. Côté tennis, le Français Adrien Manarino a battu hier l'Italien Flavio Cobolli au 2e tour du tournoi de Shanghai. En 3-7, 6-1, 4-6, 6-3. Arthur Géa a lui battu son compatriote Hugo Humbert également en 3-7. Qualification également de Quentin Alice. Du côté des têtes de série, ça passe pour Alexander Zverev et Ben Shelton. C'est fini en revanche.

0: Djokovic. Notamment en lice aujourd'hui Arthur Fils, Félix Auger-Aliassime ou encore Carlos Alcaraz. De la Formule 1 ce week-end avec le Grand Prix de Singapour, George Russell a remporté hier les essais libres 1, Max Verstappen a été le plus rapide lors de la qualification de la course sprint, départ de la course sprint justement aujourd'hui à 11h avant les essais qualificatifs à 15h.
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5: Bonjour, la plateforme de vote pour la primaire de la gauche victime d'une cyberattaque. Le scrutin est prolongé jusqu'à dimanche, 18h. La commission d'organisation ne comptait que 20 000 votants à 19h hier sur 140 000 inscrits. L'autorité nationale en matière de cybersécurité et de cyberdéfense en France, l'ANSSI, a été saisie, une plainte déposée. L'IGPN, la police des polices, a ouvert 24 enquêtes depuis le début du mouvement lycéen, annoncé le ministère de l'Intérieur. Depuis le début de la contestation mi-septembre, plus de 200 lycéens ont été blessés, de même que plus de 800 policiers et gendarmes. Par ailleurs, le tir d'une grenade policière qui a arraché la main d'un lycéen de 15 ans à Lens, dans le Pas-de-Calais, s'est fait conformément au mode opératoire préconisé par le règlement, selon le parquet. Auditionné hier, la mère de l'adolescent a déposé plainte pour les blessures subies par son fils. Un ressortissant indien de 29 ans a été condamné en France à 20 ans de réclusion criminelle pour avoir dirigé un groupe masculiniste de discussion en ligne où des jeunes filles étaient contraintes à des actes sexuels. Au terme de 5 jours de débat à huis clos, la cour d'assises de Paris a reconnu coupable Rohan Rein, notamment d'extorsion, bande organisée avec comme circonstance aggravante des actes de torture et de barbarie commis en particulier sur des mineurs. Le parquet général avait requis 30 ans de réclusion criminelle. Donald Trump affirme que Vladimir Poutine s'est engagé à livrer massivement du diesel pour le marché américain et mondial, la Russie étant frappée de sanctions sur ses exportations d'hydrocarbures. Le ministère des Finances américain a dans la foulée précisé avoir donné une autorisation provisoire pour cette mise sur le marché. C'est la fin de ce flash, une très bonne journée à notre écoute.
6: On fait un bond de quelques années en arrière, mais surtout on change de continent. Le 29 mai 2012, un agent d'entretien est intrigué par une valise au pied d'un immeuble dans le centre-ville de Montréal au Canada. Bon, ça sent pas bon cette affaire, au sens propre comme au sens figuré d'ailleurs, puisque notre homme s'approche et pouah, une odeur de charogne, mais pas que. Des asticots sortent en nombre de la valise et on ne va pas faire durer le suspense plus longtemps. À l'intérieur, un corps humain, enfin un corps, ce qu'il en reste, plutôt un tronc couvert d'asticots en plein banquet. Le même toujours à 200 km de là, à Ottawa, le parti conservateur reçoit un colis taché de sang avec « Bon appétit », à l'intérieur un pied humain. Au centre de tri, toujours à Ottawa, un paquet est découvert avec une main à l'intérieur. Et un mois plus tard, on retrouve une tête dans un parc de Montréal. Aucun doute, il s'agit bien du même cadavre en kit, mais qui et pourquoi est-il expédié en pièces détachées aux quatre coins du pays? C'est un témoignage qui va mettre la police sur la bonne piste. Apparemment, des odeurs à la limite du supportable sont signalées dans un appartement au quatrième étage d'un immeuble. Effectivement, déjà avant de passer la porte, ça sent la barbaque pourrie. À l'intérieur, un lit gorgé de sang, sûrement là que la victime a été découpée. L'appart est vide, mais loué depuis quelques mois par un certain Luca Rocco Magnotta. Pas besoin de chercher longtemps sur internet pour en apprendre plus sur ce garçon. On le retrouve sur un site bestgore.com dans une vidéo mise en ligne le 25 mai, soit 4 jours avant la découverte de la valise et de son tronc au propriétaire mystère. 11 minutes d'horreur avec en fond sonore le morceau True Face du groupe New Order, la chanson qui débute le film American Psycho. On voit un homme nu attaché à un lit, lardé de coups de pic à glace avant d'être découpé en morceaux. On voit même son bourreau le violer post-mortem avant de s'attabler devant le fessier avec une fourchette et un couteau pour en faire son repas. Et encore, c'est tout ce qui est racontable sur ces images à gerber. Et le dépeceur, c'est bien le locataire de l'appartement, Luca Rocco Magnotta. Quant à la victime, elle est finalement identifiée. Il s'agit d'un étudiant chinois de Concordia, âgé de 33 ans, Jun Lin, porté disparu depuis le 24 mai. Un homosexuel arrivé il y a quelques mois au Canada et qui fréquentait de nombreux bars et sites gays. Un mandat d'arrêt international est aussitôt lancé, mais Luca Rocco Magnotta a quitté le pays, direction Paris, où il a pris une chambre dans un hôtel sous un faux nom, Kirk Trammell. C'est là où il pousse le vice, puisqu'il s'agit de celui de Sharon Stone dans le film Basic Instinct. Ce mec est définitivement perché. Le lendemain, il passe la soirée chez un Jean-Christophe rencontré sur internet et c'est lui qui prévient la police quand il voit la tête de son amant un soir à la une des journaux. Sauf que Magnotta a compris que la police était à ses trousses et il a quitté la France direction Berlin. Et c'est là-bas que sa cavale va prendre fin alors qu'il s'arrête un matin dans un cybercafé pour voir si la photo de sa fiche sur le site d'Interpol est à son avantage. Le gérant du café fait le lien avec la photo des avis de recherche et alerte la police. Dès le lendemain, Luca Rocco Magnotta est inculpé pour meurtre, prémédité et outrage à cadavre. Le Canada réclame son extradition et deux semaines plus tard, direction Montréal. Le lendemain, face à un juge canadien, il plaide quand même non coupable alors qu'il a filmé son crime et l'a mis en ligne sur internet. Mais pourquoi? Eh bien, s'il avait plaidé coupable, il n'y aurait pas eu de procès. C'est comme ça au Canada. Il aurait directement été condamné à la réclusion à perpétuité. Mais là, il va pouvoir parader pendant son procès et faire le beau devant ses fans. Désormais surnommé le dépeceur de Montréal, Luca Rocco Magnotta, de son vrai nom Eric Clinton Kirk Newman, est né en 1982 dans l'Ontario. Il a grandi dans l'alcool et la violence, a même été violé par un homme du quartier. Ses premiers troubles mentaux sont apparus à l'âge de 14 ans et ses premières victimes, des chatons qu'il donnait à manger à un piton ou qu'il étouffait dans des sacs plastiques à l'aide d'un aspirateur, le tout bien sûr filmé. Après, il a trouvé un boulot de stripteaseur dans un bar gay de Montréal et se prostituait avec les clients. Le plus important a toujours été pour lui son image en cherchant à atteindre une perfection physique. Résultat, premières interventions de chirurgie plastique à 20 ans. À 23 ans, il change officiellement de nom devant un tribunal et devient Luca Rocco Magnotta. Il avait d'ailleurs prévenu le quotidien The Sun qu'on entendrait bientôt parler de lui. Son procès va donc durer 12 semaines. Il plaide encore non coupable, mais finalement assume le meurtre de Jun Lin, affirmant avoir agi en raison de ses troubles mentaux. 23 décembre 2014, après 8 jours de délibération, le verdict tombe. Luca Rocco Magnotta est condamné à la perpétuité assortie d'une peine incompressible de 25 ans. Aucune réaction. Depuis, il n'a reçu aucune visite de sa famille qui ne veut plus entendre parler de lui. Mais il
7: 10h30.
6: De rencontre pour détenus et tenez-vous bien, il s'est même marié le 26 juin 2017 avec un co-détenu condamné lui aussi à perpétuité pour meurtre. Mais impossible pour eux de consommer leur union. Ces vidéos sont toujours visibles sur certains sites internet. Une petite communauté de fans continue d'ailleurs de l'idolâtrer et il reçoit des centaines de lettres en prison, y compris des femmes. Luca Rocco Magnotta pourra formuler une demande de libération conditionnelle en 2037. Il aura alors 55 ans.
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6: Voici votre horoscope de ce samedi 10 octobre. Bélier en couple, vous serez en parfaite osmose avec votre chère et tendre. Célibataire, il va falloir oser déclarer votre flamme. Taureau, la notion de partage sera mise à l'honneur durant cette journée. Gémeaux, après quelques imprévus en matinée, tout roulera pour vous ce samedi, pas d'inquiétude. Cancer, la cadence effrénée que vous imposera cette journée ne sera pas de votre goût, vivement ce soir. Lion, vous dégagerez des ondes positives et vous répandrez la joie de vivre autour de vous. Vierge, vous mettrez un point d'honneur à atteindre vos objectifs, rien ne pourra vous arrêter. Balance, le moment est venu de vous lancer, il est temps de passer à la vitesse supérieure. Scorpion, vous aurez quelques difficultés à supporter les petits travers des uns et des autres. Sagittaire, votre détermination portera enfin ses fruits, le succès est proche. Capricorne, c'est le jour idéal pour repenser vos méthodes de travail, pensez-y. Verseau, ce samedi, vous saurez déjouer les mauvais tours du destin, pas de fatalité chez vous. Et Poisson, votre esprit vif et aiguisé vous permettra de faire face à toute situation.
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6: Bonjour à tous. À l'appel d'une coalition d'ONG françaises et européennes, de nombreuses mobilisations sont prévues aujourd'hui dans une cinquantaine de villes de France, notamment à Paris, Marseille, Valenciennes, Saint-Nazaire ou encore Besançon, pour dire non au projet de règlement européen intitulé Omnibus X. Un texte en cours de négociation avant un accord prévu d'ici la fin de l'année. Il prévoit notamment d'allonger la durée d'approbation de l'usage des pesticides. Premier coup dur pour le gouvernement concernant le budget 2027. Les députés ont très largement rejeté hier soir la partie recette du PLF. Le texte sera débattu mardi à l'Assemblée. Après avoir passé 235 jours dans la Station Spatiale Internationale, Sophie Adnaud a atterri ce matin à Cologne en Allemagne, où elle va entamer un programme de récupération et de réadaptation d'environ 3 semaines. L'astronaute française détient désormais le record du plus long séjour orbital en continu pour un astronaute européen. Un séisme de magnitude 7,7 a secoué hier le Panama, provoquant la panique dans la capitale et l'effondrement de plusieurs bâtiments, pour l'instant sans faire de victimes. Une alerte au tsunami a ensuite été déclenchée dans l'est du Pacifique. Donald Trump a annoncé hier que Vladimir Poutine s'était engagé à fournir plusieurs millions de tonnes de diesel pour le marché américain et mondial. Cette aide du Kremlin n'est cependant pas gratuite. En contrepartie, Washington a accepté de lever temporairement les sanctions sur le diesel russe. À l'occasion de la 18e édition du Jour de la Nuit, plusieurs centaines de communes vont éteindre ce soir leur éclairage public et ce pendant une partie de la nuit pour limiter leur impact sur la biodiversité. 85% de l'Hexagone est exposé à un niveau élevé de pollution lumineuse. Des événements, notamment des observations du ciel étoilé ou des conférences sur les chauves-souris, sont prévues pour l'occasion. Du football ce week-end avec la reprise de la Ligue 1 après 3 revers et un match nul. Lens a créé la surprise hier soir en s'imposant 2-1 en ouverture de la 6e journée face à l'Olympique Lyonnais. Cet après-midi, Lille reçoit Le Havre à 17h15. 4 matchs sont prévus à 20h45. Monaco-Toulouse, Lorient-Paris FC, PSG-Le Mans et Brest-Angers.
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7: Très bon week-end, bon samedi 10 octobre 2026 avec nous et bonne fête aux Ghislains si vous en connaissez, ils sont à l'honneur. Et bon anniversaire à vous les natifs du 10 octobre, vous êtes le même jour que l'acteur Francis Perrin qui fête ses 79 ans. Excellent anniversaire également à Hippolyte Girardot qui fête ses 71 ans. Dans l'éphémérie d'une première pour l'émission de Bébé de Show, le 10 octobre 82, apparaissait donc l'émission satirique sur TF1 créée par Jean Amadou, Stéphane Collaro et Jean Roucas. Et puis disparaissait la môme un 10 octobre en 1963, Édith Piaf, donc nous quittait à la de 47 ans, il y a donc 63 ans. Bon samedi 10 octobre et excellent week-end avec nous.
8: La météo pour ce dimanche 11 octobre, temps de saison, hein, plus nuageux au nord qu'au sud. Quelques ondées sont possibles près de la Manche. Les températures pour ce dimanche matin, 7 degrés pour Lille et Lyon, 8 degrés pour Strasbourg, 10 degrés pour Paris, 11 degrés à Brest, 12 à Cherbourg et Bordeaux, 14 degrés pour Biarritz, Toulouse, Nice et Marseille et 17 degrés pour Ajaccio. Et pour ce dimanche après-midi, comptez une quinzaine de degrés sur le nord de la France. Il fera 16 degrés dans la vallée du Rhône, 18 sur l'Occitanie, jusqu'à 20 degrés sur Bordeaux et 22 à Nice.
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0: Bonjour à tous. Du football ce week-end avec la reprise de la Ligue 1. Après trois revers et un match nul, Lens a créé la surprise hier soir en s'imposant 2-1 en ouverture de la sixième journée face à l'Olympique Lyonnais. Cet après-midi, Lille reçoit le Havre à 17h15. Quatre matchs sont prévus à 20h45. Monaco-Toulouse, Lorient-Paris FC, PSG-Le Mans et Brest-Angers. En huitième journée de Ligue 2 hier soir, Pau a battu Laval à 3-2. Victoire de Montpellier, 2-0 contre Grenoble. Un partout entre Sochaux et Boulogne. Nancy s'est imposé 1-0 face à Guingamp. Même score pour Annecy sur le terrain de Dunkerque. Deux matchs sont prévus cet après-midi à 14h. Clermont Red Star et Nantes-Reims. Ce soir, Saint-Etienne reçoit Rodez. Début du match prévu à 20h. Du rugby hier soir avec la sixième journée de Pro D2. Angoulême s'est incliné 26-28 face à Provence Rugby. Victoire d'Agen 49-30 contre Dax. Défaite de Narbonne 14-57 face à Oyonnax. Nice a battu Nevers 32-17. Victoire de Valence Roman 47-20 contre Béziers. Aurillac s'est imposé 52-33 face à Biarritz. Et Grenoble a battu Colomiers 23-20. Aujourd'hui, place à la sixième journée de Top 14 avec en ouverture Stade Français Montpellier à 14h30. Quatre matchs sont prévus à 16h35. Lyon-La Rochelle, Toulon Racing 92, Pau Castres et Perpignan Vannes. Ce soir, Clermont reçoit Bordeaux-Bègles. Début du match prévu à 21h. Côté tennis, le Français Adrien Manarino a battu hier l'Italien Flavio Cobolli au deuxième tour du tournoi de Shanghai en 3-7, 6-1, 4-6, 6-3. Arthur Géa a lui battu son compatriote Hugo Humbert également en 3-7. Qualification également de Quentin Alice. Du côté des têtes de série, ça passe pour Alexander Zverev et Ben Shelton. C'est fini en revanche pour Djokovic. Notamment en lice aujourd'hui Arthur Fils, Félix Auger-Aliassime, encore Carlos Alcaraz. De la Formule 1 ce week-end avec le Grand Prix de Singapour, George Russell a remporté hier les essais libres 1. Max Verstappen a été le plus rapide lors de la qualification de la course sprint. Départ de la course sprint justement aujourd'hui à 11h avant les essais qualificatifs à 15h.
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3: Vieillir en bonne santé, continuer à faire ce qui compte pour soi, c'est l'objectif d'ICOP, programme de l'OMS accessible sur smartphone. Docteur Neda Tavassoli, vous êtes médecin à l'IHU HealthAge de Toulouse. Qu'est-ce que le programme ICOP et que permet-il de suivre ?
10: ICOP s'adresse aux personnes de 60 ans et plus vivant à domicile et repose sur l'évaluation et le suivi de 9 domaines essentiels au maintien de l'autonomie. On pose des questions sur l'isolement social. Le lien social est en effet déterminant. L'isolement peut accélérer la perte d'autonomie en affectant la mémoire, le bien-être psychologique, la nutrition ou encore la mobilité. D'une manière générale, l'isolement social a un impact négatif sur la prévention et sur le recours aux soins. En intégrant cette dimension sociale, ICOP permet de repérer les situations de fragilité sociale et d'orienter la personne vers des interventions adaptées. C'est très important de s'auto-évaluer tous les 6 mois. Ces 6 mois correspondent au rythme auquel les capacités fonctionnelles peuvent évoluer. Donc ça permet d'agir tôt avant que de potentiels problèmes s'installent durablement.
3: Et si vous souhaitez réaliser votre autodiagnostic, rendez-vous sur le service Mon Espace Santé de l'Assurance Maladie ou téléchargez l'application ICOP Monitor.
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5: Bonjour, la plateforme de vote pour la primaire de la gauche victime d'une cyberattaque. Le scrutin est prolongé jusqu'à dimanche, 18h. La commission d'organisation ne comptait que 20 000 votants à 19h hier sur 140 000 inscrits. L'autorité nationale en matière de cybersécurité et de cyberdéfense en France, l'ANSSI, a été saisie, une plainte déposée. L'IGPN, la police des polices, a ouvert 24 enquêtes depuis le début du mouvement lycéen, a annoncé le ministère de l'Intérieur. Depuis le début de la contestation mi-septembre, plus de 200 lycéens ont été blessés, de même que plus de 800 policiers et gendarmes. Par ailleurs, le tir d'une grenade policière qui a arraché la main d'un lycéen de 15 ans à Lens dans le Pas-de-Calais s'est fait conformément au mode opératoire préconisé par le règlement, selon le parquet. Auditionnée hier, la mère de l'adolescent a déposé plainte pour les blessures subies par son fils. Un ressortissant indien de 29 ans a été condamné en France à 20 ans de réclusion criminelle pour avoir dirigé un groupe masculiniste de discussion en ligne où des jeunes filles étaient contraintes à des actes sexuels. Au terme de 5 jours de débat à huis clos, la cour d'assises de Paris a reconnu coupable Rohan Rein, notamment d'extorsion, bande organisée avec comme circonstance aggravante des actes de torture et de barbarie commis en particulier sur des mineurs. Le parquet général avait requis 30 ans de réclusion criminelle. Donald Trump affirme que Vladimir Poutine s'est engagé à livrer massivement du diesel pour le marché américain et mondial, la Russie étant frappée de sanctions sur ses exportations d'hydrocarbures. Le ministère des Finances américain a dans la foulée précisé avoir donné une autorisation provisoire pour cette mise sur le marché. C'est la fin de ce flash, une très bonne journée à notre écoute.
6: On fait un bond de quelques années en arrière, mais surtout on change de continent. Le 29 mai 2012, un agent d'entretien est intrigué par une valise au pied d'un immeuble dans le centre-ville de Montréal, au Canada. Bon, ça sent pas bon cette affaire. Au sens propre comme au sens figuré d'ailleurs, puisque notre homme s'approche et pouah, une odeur de charogne, mais pas que. Des asticots sortent en nombre de la valise et on ne va pas faire durer le suspense plus longtemps. À l'intérieur, un corps humain, enfin un corps, ce qu'il en reste, plutôt un tronc couvert d'asticots en plein banquet. Le même jour, à 200 km de là, à Ottawa, le Parti conservateur reçoit un colis taché de sang avec « Bon appétit », à l'intérieur, un pied humain. Au centre de tri, toujours à Ottawa, un paquet est découvert avec une main à l'intérieur. Et un mois plus tard, on retrouve une tête dans un parc de Montréal. Aucun doute, il s'agit bien du même cadavre en kit, mais qui et pourquoi est-il expédié en pièces détachées aux quatre coins du pays? C'est un témoignage qui va mettre la police sur la bonne piste. Apparemment, des odeurs à la limite du supportable sont signalées dans un appartement au quatrième étage d'un immeuble. Effectivement, déjà avant de passer la porte, ça sent la barbaque pourrie. À l'intérieur, un lit gorgé de sang, sûrement là que la victime a été découpée. L'appart est vide, mais loué depuis quelques mois par un certain Luca Rocco Magnotta. Pas besoin de chercher longtemps sur internet pour en apprendre plus sur ce garçon. On le retrouve sur un site bestgore.com dans une vidéo mise en ligne le 25 mai, soit 4 jours avant la découverte de la valise et de son tronc au propriétaire mystère. 11 minutes d'horreur avec en fond sonore le morceau True Face du groupe New Order, la chanson qui débute le film American Psycho. On voit un homme nu attaché à un lit, lardé de coups de pic à glace avant d'être découpé en morceaux. On voit même son bourreau le violer post-mortem avant de s'attabler devant le fessier avec une fourchette et un couteau pour en faire son repas. Et encore, c'est tout ce qui est racontable sur ces images à gerber. Et le dépeceur, c'est bien le locataire de l'appartement, Luca Rocco Magnotta. Quant à la victime, elle est finalement identifiée. Il s'agit d'un étudiant chinois de Concordia, âgé de 33 ans, Jun Lin, porté disparu depuis le 24 mai. Un homosexuel arrivé il y a quelques mois au Canada et qui fréquentait de nombreux bars et sites gays. Un mandat d'arrêt international est aussitôt lancé, mais Luca Rocco Magnotta a quitté le pays, direction Paris, où il a pris une chambre dans un hôtel sous un faux nom, Kirk Trammell. C'est là où il pousse le vice, puisqu'il s'agit de celui de Sharon Stone dans le film Basic Instinct. Ce mec est définitivement perché. Le lendemain, il passe la soirée chez un Jean-Christophe rencontré sur internet et c'est lui qui prévient la police quand il voit la tête de son amant d'un soir à la une des journaux. Sauf que Magnotta a compris que la police était à ses trousses et il a quitté la France direction Berlin. Et c'est là-bas que sa cavale va prendre fin alors qu'il s'arrête un matin dans un cybercafé pour voir si la photo de sa fiche sur le site d'Interpol est à son avantage. Le gérant du café fait le lien avec la photo des avis de recherche et alerte la police. Dès le lendemain, Luca Rocco Magnotta est inculpé pour meurtre, prémédité et outrage à cadavre. Le Canada réclame son extradition et 2 semaines plus tard, direction Montréal. Le lendemain, face à un juge canadien, il plaide quand même non coupable alors qu'il a filmé son crime et l'a mis en ligne sur internet. Mais pourquoi? Eh bien, s'il avait plaidé coupable, il n'y aurait pas eu de procès. C'est comme ça au Canada. Il aurait directement été condamné à la réclusion à perpétuité. Mais là, il va pouvoir parader pendant son procès et faire le beau devant ses fans. Désormais surnommé le dépeceur de Montréal, Luca Rocco Magnotta, de son vrai nom Eric Clinton Kirk Newman, est né en 1982 dans l'Ontario. Il a grandi dans l'alcool et la violence, a même été violé par un homme du quartier. Ses premiers troubles mentaux sont apparus à l'âge de 14 ans et ses premières victimes, des chatons qu'il donnait à manger à un piton ou qu'il étouffait dans des sacs plastiques à l'aide d'un aspirateur, le tout bien sûr filmé. Après, il a trouvé un boulot de strip-teaser dans un bar gay de Montréal et se prostituait avec les clients. Le plus important a toujours été pour lui son image en cherchant à atteindre une perfection physique. Résultat, premières interventions de chirurgie plastique à 20 ans. À 23 ans, il change officiellement de nom devant un tribunal et devient Luca Rocco Magnotta. Il avait d'ailleurs prévenu le quotidien The Sun qu'on entendrait bientôt parler de lui. Son procès va donc durer 12 semaines. Il plaide encore non coupable, mais finalement assume le meurtre de Jun Lin, affirmant avoir agi en raison de ses troubles mentaux. 23 décembre 2014, après 8 jours de délibération, le verdict tombe. Luca Rocco Magnotta est condamné à la perpétuité assortie d'une peine incompressible de 25 ans. Aucune réaction. Depuis, il n'a reçu aucune visite de sa famille qui ne veut plus entendre parler de lui. Mais il s'est inscrit sur un site de rencontres pour détenus et tenez-vous bien, il s'est même marié le 26 juin 2017 avec un co-détenu condamné lui aussi à perpétuité pour meurtre. Mais impossible pour eux de consommer leur union. Ces vidéos sont toujours visibles sur certains sites internet. Une petite communauté de fans continue d'ailleurs de l'idolâtrer et il reçoit des centaines de lettres en prison, y compris des femmes. Luca Rocco Magnotta pourra formuler une demande de libération conditionnelle en 2037. Il aura alors 55 ans.
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6: Voici votre horoscope de ce samedi 10 octobre. Bélier en couple, vous serez en parfaite osmose avec votre chère et tendre. Célibataire, il va falloir oser déclarer votre flamme. Taureau, la notion de partage sera mise à l'honneur durant cette journée. Gémeaux, après quelques imprévus en matinée, tout roulera pour vous ce samedi, pas d'inquiétude. Cancer, la cadence effrénée que vous imposera cette journée ne sera pas de votre goût, vivement ce soir. Lion, vous dégagerez des ondes positives et vous répandrez la joie de vivre autour de vous. Vierge, vous mettrez un point d'honneur à atteindre vos objectifs, rien ne pourra vous arrêter. Balance, le moment est venu de vous lancer, il est temps de passer à la vitesse supérieure. Scorpion, vous aurez quelques difficultés à supporter les petits travers des uns et des autres. Sagittaire, votre détermination portera enfin ses fruits, le succès est proche. Capricorne, c'est le jour idéal pour repenser vos méthodes de travail, pensez-y. Verseau, ce samedi, vous saurez déjouer les mauvais tours du destin, pas de fatalité chez vous. Et Poisson, votre esprit vif et aiguisé vous permettra de faire face à toute situation.
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6: Bonjour à tous. À l'appel d'une coalition d'ONG françaises et européennes, de nombreuses mobilisations sont prévues aujourd'hui dans une cinquantaine de villes de France, notamment à Paris, Marseille, Valenciennes, Saint-Nazaire ou encore Besançon, pour dire non au projet de règlement européen intitulé Omnibus X. Un texte en cours de négociation avant un accord prévu d'ici la fin de l'année. Il prévoit notamment d'allonger la durée d'approbation de l'usage des pesticides. Premier coup dur pour le gouvernement concernant le budget 2027. Les députés ont très largement rejeté hier soir la partie recette du PLF. Le texte sera débattu mardi à l'Assemblée. Après avoir passé 235 jours dans la Station Spatiale Internationale, Sophie Adnaud a atterri ce matin à Cologne en Allemagne, où elle va entamer un programme de récupération et de réadaptation d'environ 3 semaines. L'astronaute française détient désormais le record du plus long séjour orbital en continu pour un astronaute européen. Un séisme de magnitude 7,7 a secoué hier le Panama, provoquant la panique dans la capitale et l'effondrement de plusieurs bâtiments, pour l'instant sans faire de victimes. Une alerte au tsunami a ensuite été déclenchée dans l'est du Pacifique. Donald Trump a annoncé hier que Vladimir Poutine s'était engagé à fournir plusieurs millions de tonnes de diesel pour le marché américain et mondial. Cette aide du Kremlin n'est cependant pas gratuite. En contrepartie, Washington a accepté de lever temporairement les sanctions sur le diesel russe. À l'occasion de la 18e édition du Jour de la Nuit, plusieurs centaines de communes vont éteindre ce soir leur éclairage public et ce pendant une partie de la nuit pour limiter leur impact sur la biodiversité. 85% de l'Hexagone est exposé à un niveau élevé de pollution lumineuse. Des événements, notamment des observations du ciel étoilé ou des conférences sur les chauves-souris sont prévues pour l'occasion. Du football ce week-end avec la reprise de la Ligue 1 après 3 revers et un match nul, Lens a créé la surprise hier soir en s'imposant 2-1 en ouverture de la 6e journée face à l'Olympique Lyonnais. Cet après-midi, Lille reçoit Le Havre à 17h15. 4 matchs sont prévus à 20h45. Monaco-Toulouse, Lorient-Paris-FC, PSG-Le Mans et Brest-Angers.
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7: Très bon week-end, bon samedi 10 octobre 2026 avec nous et bonne fête aux Ghislains si vous en connaissez, ils sont à l'honneur. Et bon anniversaire à vous les natifs du 10 octobre, vous êtes le même jour que l'acteur Francis Perrin qui fête ses 79 ans. Excellent anniversaire également à Hippolyte Girardot qui fête ses 71 ans. Dans l'éphémérie d'une première pour l'émission de Bébé de Show, le 10 octobre 82 apparaissait donc l'émission satirique sur TF1 créée par Jean Amadou, Stéphane Collaro et Jean Roucas. Et puis disparaissait la môme un 10 octobre en 1963, Édith Piaf, donc nous quitter à l'âge de 47 ans, il y a donc 63 ans. Bon samedi 10 octobre et excellent week-end avec nous.
8: La météo pour ce dimanche 11 octobre, temps de saison, hein, plus nuageux au nord qu'au sud. Quelques ondées sont possibles près de la Manche. Les températures pour ce dimanche matin, 7 degrés pour Lille et Lyon, 8 degrés pour Strasbourg, 10 degrés pour Paris, 11 degrés à Brest, 12 à Cherbourg et Bordeaux, 14 degrés pour Biarritz, Toulouse, Nice et Marseille et 17 degrés pour Ajaccio. Et pour ce dimanche après-midi, comptez une quinzaine de degrés sur le nord de la France. Il fera 16 degrés dans la vallée du Rhône, 18 sur l'Occitanie, jusqu'à 20 degrés sur Bordeaux et 22 à Nice.
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0: Bonjour à tous. Du football ce week-end avec la reprise de la Ligue 1 après 3 revers et un match nul. Lens a créé la surprise hier soir en s'imposant 2-1 en ouverture de la 6e journée face à l'Olympique Lyonnais. Cet après-midi, Lille reçoit le Havre à 17h15. 4 matchs sont prévus à 20h45. Monaco-Toulouse, Lorient-Paris FC, PSG-Le Mans et Brest-Angers. En 8e journée de Ligue 2 hier soir, Pau a battu Laval à 3-2. Victoire de Montpellier, 2-0 contre Grenoble. 1 partout entre Sochaux et Boulogne. Nancy s'est imposé 1-0 face à Guingamp. Même score pour Annecy sur le terrain de Dunkerque. 2 matchs sont prévus cet après-midi à 14h. Clermont Red Star et Nantes-Reims. Ce soir, Saint-Etienne reçoit Rodez. Début du match prévu à 20h. Du rugby hier soir avec la 6e journée de Pro D2. Angoulême s'est incliné 26-28 face à Provence Rugby. Victoire d'Agen, 49-30 contre Dax. Défaite de Narbonne, 14-57 face à Oyonnax. Nice a battu Nevers, 32-17. Victoire de Valence Romans 47-20 contre Béziers. Aurillac s'est imposé 52-33 face à Biarritz et Grenoble a battu Colomiers 23-20. Aujourd'hui, place à la 6e journée de top 14 avec en ouverture Stade Français Montpellier à 14h30. 4 matchs sont prévus à 16h35. Lyon-La Rochelle, Toulon Racing 92, Pau Castres et Perpignan-Vannes. Ce soir, Clermont reçoit Bordeaux-Bègles. Début du match prévu à 21h. Côté tennis, le Français Adrien Manarino a battu hier l'Italien Flavio Cobolli au deuxième tour du tournoi de Shanghai. En 3-7, 6-1, 4-6, 6-3. Arthur Géa a lui battu son compatriote Hugo Humbert également en 3-7. Qualification également de Quentin Alice. Du côté des têtes de série, ça passe pour Alexander Zverev et Ben Shelton. C'est fini en revanche pour Djokovic. Notamment en lice aujourd'hui Arthur Fils, Félix Auger-Aliassime, encore Carlos Alcaraz. De la Formule 1 ce week-end avec le Grand Prix de Singapour, George Russell a remporté hier les essais libres 1. Max Verstappen a été le plus rapide lors de la qualification de la course sprint. Départ de la course sprint justement aujourd'hui à 11h avant les essais qualificatifs à 15h.
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3: Appels vidéo avec les petits-enfants, photos partagées, mais aussi vraies retrouvailles dès que possible. Car oui, les écrans maintiennent le lien, mais sans remplacer un bon moment tous ensemble. Alors comment faire pour jongler entre virtuel et rituel bien réel? Et vous, madame, vous gardez comment le contact avec vos proches?
11: Comment je peux garder le lien? Ben avec le téléphone, et puis quand ils viennent me voir.
12: Je leur téléphone, ou alors ils me téléphonent.
13: On est une famille unie, on s'aime. J'ai pas un contact systématique avec mes enfants.
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14: Oui, on peut échanger. 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
15: Bah, on se parle comme ça sur Internet, les réseaux sociaux.
11: Bon, les rituels, c'est les anniversaires, les fêtes, Noël, le jour de l'an. Des grandes fêtes comme ça.
16: Alors le samedi, mon petit-fils vient me chercher, je déjeune avec eux, ils me ramènent. Le dimanche, c'est avec ma petite-fille. Dans la semaine, c'est avec mon fils.
15: Ça dépend, il n'y a pas de rituel, c'est pas tous les jours. Ça se fait comme ça, au gré du hasard, quand ils sont sur le net.
14: Je vais les voir, je garde les liens, et puis on se téléphone, il n'y a pas de problème.
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5: Bonjour, la plateforme de vote pour la primaire de la gauche victime d'une cyberattaque. Le scrutin est prolongé jusqu'à dimanche, 18h. La commission d'organisation ne comptait que 20 000 votants à 19h hier sur 140 000 inscrits. L'autorité nationale en matière de cybersécurité et de cyberdéfense en France, l'ANSSI, a été saisie, une plainte déposée. L'IGPN, la police des polices, a ouvert 24 enquêtes depuis le début du mouvement lycéen, a annoncé le ministère de l'Intérieur. Depuis le début de la contestation mi-septembre, plus de 200 lycéens ont été blessés, de même que plus de 800 policiers et gendarmes. Par ailleurs, le tir d'une grenade policière qui a arraché la main d'un lycéen de 15 ans à Lens, dans le Pas-de-Calais, s'est fait conformément au mode opératoire préconisé par le règlement, selon le parquet. Auditionnée hier, la mère de l'adolescent a déposé plainte pour les blessures subies par son fils. Un ressortissant indien de 29 ans a été condamné en France à 20 ans de réclusion criminelle pour avoir dirigé un groupe masculiniste de discussion en ligne où des jeunes filles étaient contraintes à des actes sexuels. Au terme de 5 jours de débat à huis clos, la cour d'assises de Paris a reconnu coupable Rohan Rein, notamment d'extorsion, bande organisée avec comme circonstance aggravante des actes de torture et de barbarie commis en particulier sur des mineurs. Le parquet général avait requis 30 ans de réclusion criminelle. Donald Trump affirme que Vladimir Poutine s'est engagé à livrer massivement du diesel pour le marché américain et mondial, la Russie étant frappée de sanctions sur ses exportations d'hydrocarbures. Le ministère des Finances américain a dans la foulée précisé avoir donné une autorisation provisoire pour cette mise sur le marché. C'est la fin de ce flash, une très bonne journée à notre écoute.
6: On fait un bond de quelques années en arrière, mais surtout on change de continent. Le 29 mai 2012, un agent d'entretien est intrigué par une valise au pied d'un immeuble dans le centre-ville de Montréal, au Canada. Bon, ça sent pas bon cette affaire. Au sens propre comme au sens figuré d'ailleurs, puisque notre homme s'approche et pouah, une odeur de charogne, mais pas que. Des asticots sortent en nombre de la valise et on ne va pas faire durer le suspense plus longtemps. À l'intérieur, un corps humain, enfin un corps, ce qu'il en reste, plutôt un tronc couvert d'asticots en plein banquet. Le même jour, à 200 km de là, à Ottawa, le Parti conservateur reçoit un colis taché de sang avec « Bon appétit », à l'intérieur un pied humain. Au centre de tri, toujours à Ottawa, un paquet est découvert avec une main à l'intérieur. Et un mois plus tard, on retrouve une tête dans un parc de Montréal. Aucun doute, il s'agit bien du même cadavre en kit, mais qui et pourquoi est-il expédié en pièces détachées aux quatre coins du pays? C'est un témoignage qui va mettre la police sur la bonne piste. Apparemment, des odeurs à la limite du supportable sont signalées dans un appartement au quatrième étage d'un immeuble. Effectivement, déjà avant de passer la porte, ça sent la barbaque pourrie. À l'intérieur, un lit gorgé de sang, sûrement là que la victime a été découpée. L'appart est vide, mais loué depuis quelques mois par un certain Luca Rocco Magnotta. Pas besoin de chercher longtemps sur internet pour en apprendre plus sur ce garçon. On le retrouve sur un site bestgore.com dans une vidéo mise en ligne le 25 mai, soit 4 jours avant la découverte de la valise et de son tronc au propriétaire mystère. 11 minutes d'horreur avec en fond sonore le morceau True Face du groupe New Order, la chanson qui débute le film American Psycho. On voit un homme nu attaché à un lit, lardé de coups de pic à glace avant d'être découpé en morceaux. On voit même son bourreau le violer post-mortem avant de s'attabler devant le fessier avec une fourchette et un couteau pour en faire son repas. Et encore, c'est tout ce qui est racontable sur ces images à gerber. Et le dépeceur, c'est bien le locataire de l'appartement, Luca Rocco Magnotta. Quant à la victime, elle est finalement identifiée. Il s'agit d'un étudiant chinois de Concordia, âgé de 33 ans, Jun Lin, porté disparu depuis le 24 mai. Un homosexuel arrivé il y a quelques mois au Canada et qui fréquentait de nombreux bars et sites gays. Un mandat d'arrêt international est aussitôt lancé, mais Luca Rocco Magnotta a quitté le pays direction Paris où il a pris une chambre dans un hôtel sous un faux nom, Kirk Trammell. C'est là où il pousse le vice, puisqu'il s'agit de celui de Sharon Stone dans le film Basic Instinct. Ce mec est définitivement perché. Le lendemain, il passe la soirée chez un Jean-Christophe rencontré sur Internet, et c'est lui qui prévient la police quand il voit la tête de son amant d'un soir à la une des journaux. Sauf que Magnotta a compris que la police était à ses trousses et il a quitté la France direction Berlin. Et c'est là-bas que sa cavale va prendre fin, alors qu'il s'arrête un matin dans un cybercafé pour voir si la photo de sa fiche sur le site d'Interpol est à son avantage. Le gérant du café fait le lien avec la photo des avis de recherche et alerte la police. Dès le lendemain, Luca Rocco Magnotta est inculpé pour meurtre, prémédité et outrage à cadavre. Le Canada réclame son extradition et deux semaines plus tard, direction Montréal. Le lendemain, face à un juge canadien, il plaide quand même non coupable alors qu'il a filmé son crime et l'a mis en ligne sur Internet. Mais pourquoi ? Eh bien, s'il avait plaidé coupable, il n'y aurait pas eu de procès. C'est comme ça au Canada. Il aurait directement été condamné à la réclusion à perpétuité. Mais là, il va pouvoir parader pendant son procès et faire le beau devant ses fans. Désormais surnommé le dépeceur de Montréal, Luca Rocco Magnotta, de son vrai nom Eric Clinton Kirk Newman, est né en 1982 dans l'Ontario. Il a grandi dans l'alcool et la violence, a même été violé par un homme du quartier. Ses premiers troubles mentaux sont apparus à l'âge de 14 ans et ses premières victimes, des chatons qu'il donnait à manger à un piton ou qu'il étouffait dans des sacs plastiques à l'aide d'un aspirateur, le tout bien sûr filmé.
17: 11h.
6: Il a trouvé un boulot de stripteaseur dans un bar gay de Montréal et se prostituait avec les clients. Le plus important a toujours été pour lui son image, en cherchant à atteindre une perfection physique. Résultat, premières interventions de chirurgie plastique à 20 ans. À 23 ans, il change officiellement de nom devant un tribunal et devient Luca Rocco Magnotta. Il avait d'ailleurs prévenu le quotidien The Sun qu'on entendrait bientôt parler de lui. Son procès va donc durer 12 semaines. Il plaide encore non coupable, mais finalement assume le meurtre de Jun Lin, affirmant avoir agi en raison de ses troubles mentaux. 23 décembre 2014, après 8 jours de délibération, le verdict tombe. Luca Rocco Magnotta est condamné à la perpétuité assortie d'une peine incompressible de 25 ans. Aucune réaction. Depuis, il n'a reçu aucune visite de sa famille qui ne veut plus entendre parler de lui. Mais il s'est inscrit sur un site de rencontres pour détenus et tenez-vous bien, il s'est même marié le 26 juin 2017 avec un co-détenu condamné lui aussi à perpétuité pour meurtre. Mais impossible pour eux de consommer leur union. Ces vidéos sont toujours visibles sur certains sites internet. Une petite communauté de fans continue d'ailleurs de l'idolâtrer et il reçoit des centaines de lettres en prison, y compris des femmes. Luca Rocco Magnotta pourra formuler une demande de libération conditionnelle en 2037. Il aura alors 55 ans.
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6: Voici votre horoscope de ce samedi 10 octobre. Bélier en couple, vous serez en parfaite osmose avec votre chère et tendre. Célibataire, il va falloir oser déclarer votre flamme. Taureau, la notion de partage sera mise à l'honneur durant cette journée. Gémeaux, après quelques imprévus en matinée, tout roulera pour vous ce samedi, pas d'inquiétude. Cancer, la cadence effrénée que vous imposera cette journée ne sera pas de votre goût, vivement ce soir. Lion, vous dégagerez des ondes positives et vous répandrez la joie de vivre autour de vous. Vierge, vous mettrez un point d'honneur à atteindre vos objectifs, rien ne pourra vous arrêter. Balance, le moment est venu de vous lancer, il est temps de passer à la vitesse supérieure. Scorpion, vous aurez quelques difficultés à supporter les petits travers des uns et des autres. Sagittaire, votre détermination portera enfin ses fruits, le succès est proche. Capricorne, c'est le jour idéal pour repenser vos méthodes de travail, pensez-y. Verseau, ce samedi, vous saurez déjouer les mauvais tours du destin, pas de fatalité chez vous. Et Poisson, votre esprit vif et aiguisé vous permettra de faire face à toute situation.
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6: Bonjour à tous. À l'appel d'une coalition d'ONG françaises et européennes, de nombreuses mobilisations sont prévues aujourd'hui dans une cinquantaine de villes de France, notamment à Paris, Marseille, Valenciennes, Saint-Nazaire ou encore Besançon, pour dire non au projet de règlement européen intitulé Omnibus X. Un texte en cours de négociation avant un accord prévu d'ici la fin de l'année. Il prévoit notamment d'allonger la durée d'approbation de l'usage des pesticides. Premier coup dur pour le gouvernement concernant le budget 2027. Les députés ont très largement rejeté hier soir la partie recette du PLF. Le texte sera débattu mardi à l'Assemblée. Après avoir passé 235 jours dans la Station Spatiale Internationale, Sophie Adnaud a atterri ce matin à Cologne en Allemagne, où elle va entamer un programme de récupération et de réadaptation d'environ 3 semaines. L'astronaute française détient désormais le record du plus long séjour orbital en continu pour un astronaute européen. Un séisme de magnitude 7,7 a secoué hier le Panama, provoquant la panique dans la capitale et l'effondrement de plusieurs bâtiments, pour l'instant sans faire de victimes. Une alerte au tsunami a ensuite été déclenchée dans l'est du Pacifique. Donald Trump a annoncé hier que Vladimir Poutine s'était engagé à fournir plusieurs millions de tonnes de diesel pour le marché américain et mondial. Cette aide du Kremlin n'est cependant pas gratuite. En contrepartie, Washington a accepté de lever temporairement les sanctions sur le diesel russe. À l'occasion de la 18e édition du Jour de la Nuit, plusieurs centaines de communes vont éteindre ce soir leur éclairage public, et ce pendant une partie de la nuit, pour limiter leur impact sur la biodiversité. 85% de l'Hexagone est exposé à un niveau élevé de pollution lumineuse. Des événements, notamment des observations du ciel étoilé ou des conférences sur les chauves-souris, sont prévus pour l'occasion. Du football ce week-end avec la reprise de la Ligue 1 après 3 revers et un match nul, Lens a créé la surprise hier soir en s'imposant 2-1 en ouverture de la 6e journée face à l'Olympique Lyonnais. Cet après-midi, Lille reçoit Le Havre à 17h15. 4 matchs sont prévus à 20h45. Monaco-Toulouse, Lorient-Paris-FC, PSG-Le Mans et Brest-Angers.
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7: Très bon week-end, bon samedi 10 octobre 2026 avec nous et bonne fête aux Ghislains si vous en connaissez, ils sont à l'honneur. Et bon anniversaire à vous les natifs du 10 octobre, vous êtes le même jour que l'acteur Francis Perrin qui fête ses 79 ans. Excellent anniversaire également à Hippolyte Girardot qui fête ses 71 ans. Dans l'éphémérie d'une première pour l'émission de Bébé de Show, le 10 octobre 82 apparaissait donc l'émission satirique sur TF1 créée par Jean Amadou, Stéphane Collaro et Jean Roucas. Et puis disparaissait La Môme un 10 octobre en 1963, Édith Piaf donc nous quittait à la de 47 ans, il y a donc 63 ans. Bon samedi 10 octobre et excellent week-end avec nous.
8: La météo pour ce dimanche 11 octobre, temps de saison, hein, plus nuageux au nord qu'au sud. Quelques ondées sont possibles près de la Manche. Les températures pour ce dimanche matin, 7 degrés pour Lille et Lyon, 8 degrés pour Strasbourg, 10 degrés pour Paris, 11 degrés à Brest, 12 à Cherbourg et Bordeaux, 14 degrés pour Biarritz, Toulouse, Nice et Marseille et 17 degrés pour Ajaccio. Et pour ce dimanche après-midi, comptez une quinzaine de degrés sur le nord de la France. Il fera 16 degrés dans la vallée du Rhône, 18 sur l'Occitanie, jusqu'à 20 degrés sur Bordeaux et 22 à Nice.
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0: Bonjour à tous. Du football ce week-end avec la reprise de la Ligue 1. Après 3 revers et un match nul, Lens a créé la surprise hier soir en s'imposant 2-1 en ouverture de la 6e journée face à l'Olympique Lyonnais. Cet après-midi, Lille reçoit Le Havre à 17h15. 4 matchs sont prévus à 20h45. Monaco-Toulouse, Lorient-Paris-FC, PSG-Le Mans et Brest-Angers. En 8e journée de Ligue 2, hier soir, Pau a battu Laval à 3-2. Victoire de Montpellier, 2-0 contre Grenoble. 1-1 entre Sochaux et Boulogne. Nancy s'est imposé 1-0 face à Guingamp. Même score pour Annecy sur le terrain de Dunkerque. 2 matchs sont prévus cet après-midi à 14h. Clermont Red Star et Nantes-Reims. Ce soir, Saint-Etienne reçoit Rodez. Début du match prévu à 20h. Du rugby hier soir avec la 6e journée de Pro D2. Angoulême s'est incliné 26-28 face à Provence Rugby. Victoire d'Agen, 49-30 contre Dax. Défaite de Narbonne, 14-57 face à Oyonnax. Nice a battu Nevers, 32-17. Victoire de Valence Romans 47-20 contre Béziers. Aurillac s'est imposé 52-33 face à Biarritz et Grenoble a battu Colomiers 23-20. Aujourd'hui, place à la 6e journée de Top 14 avec en ouverture Stade Français Montpellier à 14h30. 4 matchs sont prévus à 16h35. Lyon-La Rochelle, Toulon Racing 92, Pau Castres et Perpignan-Vannes. Ce soir, Clermont reçoit Bordeaux-Bègles. Début du match prévu à 21h. Côté tennis, le Français Adrien Manarino a battu hier l'Italien Flavio Cobolli au deuxième tour du tournoi de Shanghai. En 3-7, 6-1, 4-6, 6-3. Arthur Géa a lui battu son compatriote Hugo Humbert également en 3-7. Qualification également de Quentin Alice. Du côté des têtes de série, ça passe pour Alexander Zverev et Ben Shelton. C'est fini en revanche pour Djokovic. Notamment en lice aujourd'hui Arthur Fils, Félix Auger-Aliassime, encore Carlos Alcaraz. De la Formule 1 ce week-end avec le Grand Prix de Singapour, George Russell a remporté hier les essais libres 1. Max Verstappen a été le plus rapide lors de la qualification de la course sprint. Départ de la course sprint justement aujourd'hui à 11h avant les essais qualificatifs à 15h.
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3: Monique, Nadine, Geneviève et Georges vivent en résidence autonomie, une forme d'habitat partagé pour seniors qui conjugue liberté et vraie vie sociale. 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
14: Alors ici, c'est l'ambiance, c'est l'accueil, c'est les animations.
17: Tout à fait, on est entre nous, c'est familial.
18: Parce que j'étais tout seul, c'est pour ça que je suis venu ici.
19: De toute façon, dès qu'on ouvre notre porte, on rencontre des gens dans le couloir, on discute, on va au courrier, on rencontre encore du monde, on discute.
14: Comme la karaoké, on chante, on danse, il y a eu une accordéoniste.
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17: On fait nos parties de cartes, puis le matin on va, on vient, on va faire un tour dehors. Le vendredi, on aura les enfants d'une école qui viennent.
14: Il y a une sécurité.
17: S'il y a quoi que ce soit, on a du monde, du personnel. Et pour la famille, pour les enfants, il y a moins de soucis. Puisqu'on est en sécurité quand même.
19: Moi, je me sens vraiment bien. Je me sens beaucoup mieux depuis que je suis là.
17: Ceux qui ne veulent pas venir, tant pis pour eux. Et puis nous, on est très bien ici.
3: Merci. L'habitat partagé permet de concilier autonomie et indépendance, tout en favorisant le lien social et le bien vivre au quotidien.
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5: Bonjour, la plateforme de vote pour la primaire de la gauche victime d'une cyberattaque. Le scrutin est prolongé jusqu'à dimanche, 18h. La commission d'organisation ne comptait que 20 000 votants à 19h hier sur 140 000 inscrits. L'autorité nationale en matière de cybersécurité et de cyberdéfense en France, l'ANSSI, a été saisie, une plainte déposée. L'IGPN, la police des polices, a ouvert 24 enquêtes depuis le début du mouvement lycéen, a annoncé le ministère de l'Intérieur. Depuis le début de la contestation mi-septembre, plus de 200 lycéens ont été blessés, de même que plus de 800 policiers et gendarmes. Par ailleurs, le tir d'une grenade policière qui a arraché la main d'un lycéen de 15 ans à Lens, dans le Pas-de-Calais, s'est fait conformément au mode opératoire préconisé par le règlement, selon le parquet. Auditionnée hier, la mère de l'adolescent a déposé plainte pour les blessures subies par son fils. Un ressortissant indien de 29 ans a été condamné en France à 20 ans de réclusion criminelle pour avoir dirigé un groupe masculiniste de discussion en ligne où des jeunes filles étaient contraintes à des actes sexuels. Au terme de 5 jours de débat à huis clos, la cour d'assises de Paris a reconnu coupable Rohan Rein, notamment d'extorsion, bande organisée avec comme circonstance aggravante des actes de torture et de barbarie commis en particulier sur des mineurs. Le parquet général avait requis 30 ans de réclusion criminelle. Donald Trump affirme que Vladimir Poutine s'est engagé à livrer massivement du diesel pour le marché américain et mondial, la Russie étant frappée de sanctions sur ses exportations d'hydrocarbures. Le ministère des Finances américain a dans la foulée précisé avoir donné une autorisation provisoire pour cette mise sur le marché. C'est la fin de ce flash, une très bonne journée à notre écoute.
6: On fait un bond de quelques années en arrière, mais surtout on change de continent. Le 29 mai 2012, un agent d'entretien est intrigué par une valise au pied d'un immeuble dans le centre-ville de Montréal, au Canada. Bon, ça sent pas bon cette affaire. Au sens propre comme au sens figuré d'ailleurs, puisque notre homme s'approche et pouah, une odeur de charogne, mais pas que. Des asticots sortent en nombre de la valise et on ne va pas faire durer le suspense plus longtemps. À l'intérieur, un corps humain, enfin un corps, ce qu'il en reste, plutôt un tronc couvert d'asticots en plein banquet. Le même jour, à 200 km de là, à Ottawa, le Parti conservateur reçoit un colis taché de sang avec « Bon appétit », à l'intérieur, un pied humain. Au centre de tri, toujours à Ottawa, un paquet est découvert avec une main à l'intérieur. Et un mois plus tard, on retrouve une tête dans un parc de Montréal. Aucun doute, il s'agit bien du même cadavre en kit, mais qui et pourquoi est-il expédié en pièces détachées aux quatre coins du pays? C'est un témoignage qui va mettre la police sur la bonne piste. Apparemment, des odeurs à la limite du supporter portables sont signalés dans un appartement au quatrième étage d'un immeuble. Effectivement, déjà avant de passer la porte, ça sent la barbaque pourrie. À l'intérieur, un lit gorgé de sang, sûrement là que la victime a été découpée. L'appart est vide, mais loué depuis quelques mois par un certain Luca Rocco Magnotta. Pas besoin de chercher longtemps sur internet pour en apprendre plus sur ce garçon. On le retrouve sur un site bestgore.com dans une vidéo mise en ligne le 25 mai, soit 4 jours avant la découverte de la valise et de son tronc au propriétaire mystère. 11 minutes d'horreur avec en fond sonore le morceau True Face du groupe New Order, la chanson qui débute le film American Psycho. On voit un homme nu attaché à un lit, lardé de coups de pic à glace avant d'être découpé en morceaux. On voit même son bourreau le violer post-mortem avant de s'attabler devant le fessier avec une fourchette et un couteau pour en faire son repas. Et encore, c'est tout ce qui est racontable sur ces images à gerber. Et le dépeceur, c'est bien le locataire de l'appartement, Luca Rocco Magnotta. Quant à la victime, elle est finalement identifiée. Il s'agit d'un étudiant chinois de Concordia, âgé de 33 ans, Jun Lin, porté disparu depuis le 24 mai. Un homosexuel arrivé il y a quelques mois au Canada et qui fréquentait de nombreux bars et sites gays. Un mandat d'arrêt international est aussitôt lancé, mais Luca Rocco Magnotta a quitté le pays, direction Paris, où il a pris une chambre dans un hôtel sous un faux nom, Kirk Trammell. C'est là où il pousse le vice, puisqu'il s'agit de celui de Sharon Stone dans le film Basic Instinct. Ce mec est définitivement perché. Le lendemain, il passe la soirée chez un Jean-Christophe rencontré sur internet et c'est lui qui prévient la police quand il voit la tête de son amant d'un soir à la une des journaux. Sauf que Magnotta a compris que la police était à ses trousses et il a quitté la France direction Berlin. Et c'est là-bas que sa cavale va prendre fin alors qu'il s'arrête un matin dans un cybercafé pour voir si la photo de sa fiche sur le site d'Interpol est à son avantage. Le gérant du café fait le lien avec la photo des avis de recherche et alerte la police. Dès le lendemain, Luca Rocco Magnotta est inculpé pour meurtre, prémédité et outrage à cadavre. Le Canada réclame son extradition et 2 semaines plus tard, direction Montréal. Le lendemain, face à un juge canadien, il plaide quand même non coupable alors qu'il a filmé son crime et l'a mis en ligne sur internet. Mais pourquoi ? Eh bien, s'il avait plaidé coupable, il n'y aurait pas eu de procès. C'est comme ça au Canada. Il aurait directement été condamné à la réclusion à perpétuité. Mais là, il va pouvoir parader pendant son procès et faire le beau devant ses fans. Désormais surnommé le dépeceur de Montréal, Luca Rocco Magnotta, de son vrai nom Eric Clinton Kirk Newman, est né en 1982 dans l'Ontario. Il a grandi dans l'alcool et la violence, a même été violé par un homme du quartier. Ses premiers troubles mentaux sont apparus à l'âge de 14 ans et ses premières victimes, des chatons qu'il donnait à manger à un piton ou qu'il étouffait dans des sacs plastiques à l'aide d'un aspirateur, le tout bien sûr filmé. Après, il a trouvé un boulot de strip-teaser dans un bar gay de Montréal et se prostituait avec les clients. Le plus important a toujours été pour lui son image en cherchant à atteindre une perfection physique. Résultat, premières interventions de chirurgie plastique à 20 ans. À 23 ans, il change officiellement de nom devant un tribunal et devient Luca Rocco Magnotta. Il avait d'ailleurs prévenu le quotidien The Sun qu'on entendrait bientôt parler de lui. Son procès va donc durer 12 semaines. Il plaide encore non coupable, mais finalement assume le meurtre de Jun Lin, affirmant avoir agi en raison de ses troubles mentaux. 23 décembre 2014, après 8 jours de délibération, le verdict tombe. Luca Rocco Magnotta est condamné à la perpétuité assortie d'une peine incompressible de 25 ans. Aucune réaction. Depuis, il n'a reçu aucune visite de sa famille qui ne veut plus entendre parler de lui. Mais il s'est inscrit sur un site de rencontres pour détenus et tenez-vous bien, il s'est même marié le 26 juin 2017 avec un co-détenu condamné lui aussi à perpétuité pour meurtre. Mais impossible pour eux de consommer leur union. Ces vidéos sont toujours visibles sur certains sites internet. Une petite communauté de fans continue d'ailleurs de l'idolâtrer et il reçoit des centaines de lettres en prison, y compris des femmes. Luca Rocco Magnotta pourra formuler une demande de libération. Magnotta pourra formuler une demande de libération conditionnelle en 2037. Il aura alors 55 ans.
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0: journée ne sera pas de votre goût, vivement ce soir. Lion, vous dégagerez des ondes positives et vous répandrez la joie de vivre autour de vous. Vierge, vous mettrez un point d'honneur à atteindre vos objectifs, rien ne pourra vous arrêter. Balance, le moment est venu de vous lancer, il est temps de passer à la vitesse supérieure. Scorpion, vous aurez quelques difficultés à supporter les petits travers des uns et des autres. Sagittaire, votre détermination portera enfin ses fruits, le succès est proche. Capricorne, c'est le jour idéal pour repenser vos méthodes de travail, pensez-y. Verseau, ce samedi, vous saurez déjouer les mauvais tours du destin, pas de fatalité chez vous. Et Poisson, votre esprit vif et aiguisé vous permettra de faire face à toute situation.
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0: Bonjour à tous. À l'appel d'une coalition d'ONG françaises et européennes, de nombreuses mobilisations sont prévues aujourd'hui dans une cinquantaine de villes de France, notamment à Paris, Marseille, Valenciennes, Saint-Nazaire ou encore Besançon, pour dire non au projet de règlement européen intitulé Omnibus X. Un texte en cours de négociation avant un accord prévu d'ici la fin de l'année. Il prévoit notamment d'allonger la durée d'approbation de l'usage des pesticides. Premier coup dur pour le gouvernement concernant le budget 2027. Les députés ont très largement rejeté hier soir la partie recette du PLF. Le texte sera débattu mardi à l'Assemblée. Après avoir passé 235 jours dans la Station Spatiale Internationale, Sophie Adno a atterri ce matin à Cologne en Allemagne, où elle va entamer un programme de récupération et de réadaptation d'environ 3 semaines. L'astronaute française détient désormais le record du plus long séjour orbital en continu pour un astronaute européen. Un séisme de magnitude 7,7 a secoué hier le Panama, provoquant la panique dans la capitale et l'effondrement de plusieurs bâtiments, pour l'instant sans faire de victimes. Une alerte au tsunami a ensuite été déclenchée dans l'est du Pacifique. Donald Trump a annoncé hier que Vladimir Poutine s'était engagé à fournir plusieurs millions de tonnes de diesel pour le marché américain et mondial. Cette aide du Kremlin n'est cependant pas gratuite. En contrepartie, Washington a accepté de lever temporairement les sanctions sur le diesel russe. À l'occasion de la 18e édition du Jour de la Nuit, plusieurs centaines de communes vont éteindre ce soir leur éclairage public et ce pendant une partie de la nuit pour limiter leur impact sur la biodiversité. 85% de l'Hexagone est exposé à un niveau élevé de pollution lumineuse. Des événements, notamment des observations du ciel étoilé ou des conférences sur les chauves-souris, sont prévues pour l'occasion. Du football ce week-end avec la reprise de la Ligue 1 après 3 revers et un match nul, Lens a créé la surprise hier soir en s'imposant 2-1 en ouverture de la 6e journée face à l'Olympique Lyonnais. Cet après-midi, Lille reçoit Le Havre à 17h15. 4 matchs sont prévus à 20h45. Monaco-Toulouse, Lorient-Paris FC, PSG-Le Mans et Brest-Angers.
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3: Très bon week-end, bon samedi 10 octobre 2026 avec nous et bonne fête aux Ghislains si vous en connaissez, ils sont à l'honneur. Et bon anniversaire à vous les natifs du 10 octobre, vous êtes le même jour que l'acteur Francis Perrin qui fête ses 79 ans. Excellent anniversaire également à Hippolyte Girardot qui fête ses 71 ans. Dans l'éphémérie d'une première pour l'émission de Bébé de Show, le 10 octobre 82, apparaissait donc l'émission satirique sur TF1 créée par Jean Amadou, Stéphane Collaro et Jean Roucas. Et puis disparaissait La Môme un 10 octobre en 1963, Édith Piaf, donc nous quittait à la de 47 ans, il y a donc 63 ans. Bon samedi 10 octobre et excellent week-end avec nous.
4: La météo pour ce dimanche 11 octobre, temps de saison, hein, plus nuageux au nord qu'au sud. Quelques ondées sont possibles près de la Manche. Les températures pour ce dimanche matin, 7 degrés pour Lille et Lyon, 8 degrés pour Strasbourg, 10 degrés pour Paris, 11 degrés à Brest, 12 à Cherbourg et Bordeaux, 14 degrés pour Biarritz, Toulouse, Nice et Marseille et 17 degrés pour Ajaccio. Et pour ce dimanche après-midi, comptez une quinzaine de degrés sur le nord de la France. Il fera 16 degrés dans la vallée du Rhône, 18 sur l'Occitanie, jusqu'à 20 degrés sur Bordeaux et 22 à Nice.
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5: Bonjour à tous. Du football ce week-end avec la reprise de la Ligue 1. Après 3 revers et un match nul, Lens a créé la surprise hier soir en s'imposant 2-1 en ouverture de la 6e journée face à l'Olympique Lyonnais. Cet après-midi, Lille reçoit Le Havre à 17h15. 4 matchs sont prévus à 20h45. Monaco-Toulouse, Lorient-Paris FC, PSG-Le Mans et Brest-Angers. En 8e journée de Ligue 2 hier soir, Pau a battu Laval à 3-2. Victoire de Montpellier, 2-0 contre Grenoble. 1-1 entre Sochaux et Boulogne. Nancy s'est imposé 1-0 face à Guingamp. Même score pour Annecy sur le terrain de Dunkerque. 2 matchs sont prévus cet après-midi à 14h. Clermont-Red Star et Nantes-Reims. Ce soir, Saint-Étienne reçoit Rodez. Début du match prévu.

0: À 20h. Du rugby hier soir avec la sixième journée de Pro D2. Angoulême s'est incliné 26-28 face à Provence Rugby. Victoire d'Agen 49-30 contre Dax. Défaite de Narbonne 14-57 face à Oyonnax. Nice a battu Nevers 32-17. Victoire de Valence Roman 47-20 contre Béziers. Aurillac s'est imposé 52-33 face à Biarritz. Et Grenoble a battu Colomiers 23-20. Aujourd'hui, place à la sixième journée de top 14 avec en ouverture Stade Français Montpellier à 14h30. 4 matchs sont prévus à 16h35. Lyon-La Rochelle, Toulon Racing 92, Pau, Castres et Perpignan-Vannes. Ce soir, Clermont reçoit Bordeaux-Bègles. Début du match prévu à 21h. Côté tennis, le Français Adrien Manarino a battu hier l'Italien Flavio Cobolli au deuxième tour du tournoi de Shanghai en 3-7, 6-1, 4-6, 6-3. Arthur Géa a lui battu son compatriote Hugo Humbert également en 3-7. Qualification également de Quentin Alice. Du côté des têtes de série, ça passe pour Alexander Zverev et Ben Shelton. C'est fini en revanche pour Djokovic. Notamment en lice aujourd'hui Arthur Fils, Félix Auger-Aliassime ou encore Carlos Alcaraz. De la Formule 1 ce week-end avec le Grand Prix de Singapour, George Russell a remporté hier les essais libres 1, Max Verstappen a été le plus rapide lors de la qualification de la course sprint, départ de la course sprint justement aujourd'hui à 11h avant les essais qualificatifs à 15h.
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3: Un retraité sur quatre donne aujourd'hui de son temps à une association. Une façon de rester actif, de se sentir utile et de partager ses compétences. Daniel Jacquier, bonjour. Vous êtes représentant de France Bénévolat en Côte d'Or. Alors concrètement, pourquoi faire du bénévolat ?
4: En fait, le bénévolat, c'est un plus. Le plus, c'est le plaisir. Le L, c'est le lien social. Le U, c'est l'utilité. Et le S, c'est le sens donné à son engagement. Je pense que pour tout bénévole ou un retraité, l'important, c'est de se poser quatre questions. Quel secteur associatif m'intéresse ? Quelle mission j'aimerais faire ? Est-ce que je veux conserver quelque chose que j'avais dans mon activité professionnelle ou pas ? Quel temps et quelle période j'ai envie de consacrer à l'engagement ? Et puis, quelles limites je me donne ? Est-ce que je suis prêt à faire des kilomètres pour exercer mon activité de bénévolat ou pas ? Le temps idéal consacré au bénévolat, ça peut être une heure par mois, mais ça peut être aussi 3 jours par semaine. Donc c'est vraiment à la volonté du bénévole, du temps qu'il souhaite donner à l'association. À titre personnel, le bénévolat m'apporte le travail en équipe que j'ai toujours pratiqué dans mon activité professionnelle, la rencontre avec de nouvelles personnes. Je suis en contact avec les collectivités locales, les autres associations. Donc c'est un facteur d'enrichissement et de lien social.
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6: Bonjour, la plateforme de vote pour la primaire de la gauche victime d'une cyberattaque. Le scrutin est prolongé jusqu'à dimanche, 18h. La commission d'organisation ne comptait que 20 000 votants à 19h hier sur 140 000 inscrits. L'autorité nationale en matière de cybersécurité et de cyberdéfense en France, l'ANSSI, a été saisie, une plainte déposée. L'IGPN, la police des polices, a ouvert 24 enquêtes depuis le début du mouvement lycéen, annoncé le ministère de l'Intérieur. Depuis le début de la contestation mi-septembre, plus de 200 lycéens ont été blessés, de même que plus de 800 policiers et gendarmes. Par ailleurs, le tir d'une grenade policière qui a arraché la main d'un lycéen de 15 ans à Lens dans le Pas-de-Calais s'est fait conformément au mode opératoire préconisé par le règlement, selon le parquet. Auditionnée hier, la mère de l'adolescent a déposé plainte pour les blessures subies par son fils. Un ressortissant indien de 29 ans a été condamné en France à 20 ans de réclusion criminelle pour avoir dirigé un groupe masculiniste de discussion en ligne où des jeunes filles étaient contraintes à des actes sexuels. Au terme de 5 jours de débat à huis clos, la cour d'assises de Paris a reconnu coupable Rohan Rein, notamment d'extorsion, bande organisée avec comme circonstance aggravante des actes de torture et de barbarie commis en particulier sur des mineurs. Le parquet général avait requis 30 ans de réclusion criminelle. Donald Trump affirme confirme que Vladimir Poutine s'est engagé à livrer massivement du diesel pour le marché américain et mondial, la Russie étant frappée de sanctions sur ses exportations d'hydrocarbures. Le ministère des Finances américain a dans la foulée précisé avoir donné une autorisation provisoire pour cette mise sur le marché. C'est la fin de ce flash, une très bonne journée à notre écoute.
7: On fait un bond de quelques années en arrière, mais surtout on change de continent. Le 29 mai 2012, un agent d'entretien est intrigué par une valise au pied d'un immeuble dans le centre-ville de Montréal au Canada. Bon, ça sent pas bon cette affaire, au sens propre comme au sens figuré d'ailleurs, puisque notre homme s'approche et pouah, une odeur de charogne, mais pas que, des asticots sortent en nombre de la valise et on ne va pas faire durer le suspense plus longtemps. À l'intérieur, un corps humain, enfin un corps, ce qu'il en reste, plutôt un tronc couvert d'asticots en plein banquet. Le même jour, à 200 km de là, à Ottawa, le Parti conservateur reçoit un colis taché de sang avec « Bon appétit », à l'intérieur, un pied humain. Au centre de tri, toujours à Ottawa, un paquet est découvert avec une main à l'intérieur. Et un mois plus tard, on retrouve une tête dans un parc de Montréal. Aucun doute, il s'agit bien du même cadavre en kit, mais qui et pourquoi est-il expédié en pièces détachées aux quatre coins du pays? C'est un témoignage qui va mettre la police sur la bonne piste. Apparemment, des odeurs à la limite du supportable sont signalées dans un appartement au quatrième étage d'un immeuble. Effectivement, déjà avant de passer la porte, ça sent la barbaque pourrie. À l'intérieur, un lit gorgé de sang, sûrement là que la victime a été découpée. L'appart est vide, mais loué depuis quelques mois par un certain Luca Rocco Magnotta. Pas besoin de chercher longtemps sur internet pour en apprendre plus sur ce garçon. On le retrouve sur un site bestgore.com dans une vidéo mise en ligne le 25 mai, soit 4 jours avant la découverte de la valise et de son tronc au propriétaire mystère. 11 minutes d'horreur avec en fond sonore le morceau True Face du groupe New Order, la chanson qui débute le film American Psycho. On voit un homme nu attaché à un lit, lardé de coups de pique à glace avant d'être découpé en morceaux. On voit même son bourreau le violer post-mortem avant de s'attabler devant le fessier avec une fourchette et un couteau pour en faire son repas. Et encore, c'est tout ce qui est racontable sur ces images à gerber. Et le dépeceur, c'est bien le locataire de l'appartement, Luca Rocco Magnotta. Quant à la victime, elle est finalement identifiée. Il s'agit d'un étudiant chinois de Concordia, âgé de 33 ans, Jun Lin, porté disparu depuis le 24 mai. Un homosexuel arrivé il y a quelques mois au Canada et qui fréquentait de nombreux bars et sites gays. Un mandat d'arrêt international est aussitôt lancé, mais Luca Rocco Magnotta a quitté le pays, direction Paris, où il a pris une chambre dans un hôtel sous un faux nom, Kirk Trammell. C'est là où il pousse le vice, puisqu'il s'agit de celui de Sharon Stone dans le film Basic Instinct. Ce mec est définitivement perché. Le lendemain, il passe la soirée chez un Jean-Christophe rencontré sur internet et c'est lui qui prévient la police quand il voit la tête de son amant d'un soir à la une des journaux. Sauf que Magnotta a compris que la police était à ses trousses et il a quitté la France direction Berlin. Et c'est là-bas que sa cavale va prendre fin alors qu'il s'arrête un matin dans un cybercafé pour voir si la photo de sa fiche sur le site d'Interpol est à son avantage. Le gérant du café fait le lien avec la photo des avis de recherche et alerte la police. Dès le lendemain, Luca Rocco Magnotta est inculpé pour meurtre prémédité et
8: 11h30.
7: Le Canada réclame son extradition et 2 semaines plus tard, direction Montréal. Le lendemain, face à un juge canadien, il plaide quand même non coupable alors qu'il a filmé son crime et l'a mis en ligne sur internet. Mais pourquoi? Eh bien, s'il avait plaidé coupable, il n'y aurait pas eu de procès. C'est comme ça au Canada. Il aurait directement été condamné à la réclusion à perpétuité. Mais là, il va pouvoir parader pendant son procès et faire le beau devant ses fans. Désormais surnommé le dépeceur de Montréal, Luca Rocco Magnotta, de son vrai nom Eric Clinton Kirk Newman, est né en 1982 dans l'Ontario. Il a grandi dans l'alcool et la violence, a même été violé par un homme du quartier. Ses premiers troubles mentaux sont apparus à l'âge de 14 ans et ses premières victimes des chatons qu'il donnait à manger à un piton ou qu'il étouffait dans des sacs plastiques à l'aide d'un aspirateur, le tout bien sûr filmé. Après, il a trouvé un boulot de stripteaseur dans un bar gay de Montréal et se prostituait avec les clients. Le plus important a toujours été pour lui son image en cherchant à atteindre une perfection physique. Résultat, premières interventions de chirurgie plastique à 20 ans. À 23 ans, il change officiellement de nom devant un tribunal et devient Luca Rocco Magnotta. Il avait d'ailleurs prévenu le quotidien The Sun qu'on entendrait bientôt parler de lui. Son procès va donc durer 12 semaines. Il plaide encore non coupable, mais finalement assume le meurtre de Jun Lin, affirmant avoir agi en raison de ses troubles mentaux. 23 décembre 2014, après 8 jours de délibération, le verdict tombe. Luca Rocco Magnotta est condamné à la perpétuité assortie d'une peine incompressible de 25 ans. Aucune réaction. Depuis, il n'a reçu aucune visite de sa famille qui ne veut plus entendre parler de lui. Mais il s'est inscrit sur un site de rencontres pour détenus et tenez-vous bien, il s'est même marié le 26 juin 2017 avec un co-détenu condamné lui aussi à perpétuité pour meurtre, mais impossible pour eux de consommer leur union. Ces vidéos sont toujours visibles sur certains sites internet. Une petite communauté de fans continue d'ailleurs de l'idolâtrer et il reçoit des centaines de lettres en prison, y compris des femmes. Luca Rocco Magnotta pourra formuler une demande de libération conditionnelle en 2037. Il aura alors 55 ans.
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7: Voici votre horoscope de ce samedi 10 octobre. Bélier en couple, vous serez en parfaite osmose avec votre chère et tendre. Célibataire, il va falloir oser déclarer votre flamme. Taureau, la notion de partage sera mise à l'honneur durant cette journée. Gémeaux, après quelques imprévus en matinée, tout roulera pour vous ce samedi, pas d'inquiétude. Cancer, la cadence effrénée que vous imposera cette journée ne sera pas de votre goût, vivement ce soir. Lion, vous dégagerez des ondes positives et vous répandrez la joie de vivre autour de vous. Vierge, vous mettrez un point d'honneur à atteindre vos objectifs, rien ne pourra vous arrêter. Balance, le moment est venu de vous lancer, il est temps de passer à la vitesse supérieure. Scorpion, vous aurez quelques difficultés à supporter les petits travers des uns et des autres. Sagittaire, votre détermination portera enfin ses fruits, le succès est proche. Capricorne, c'est le jour idéal pour repenser vos méthodes de travail, pensez-y. Verseau, ce samedi, vous saurez déjouer les mauvais tours du destin, pas de fatalité chez vous. Et Poisson, votre esprit vif et aiguisé vous permettra de faire face à toute situation.
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7: Bonjour à tous. À l'appel d'une coalition d'ONG françaises et européennes, de nombreuses mobilisations sont prévues aujourd'hui dans une cinquantaine de villes de France, notamment à Paris, Marseille, Valenciennes, Saint-Nazaire ou encore Besançon, pour dire non au projet de règlement européen intitulé Omnibus X. Un texte en cours de négociation avant un accord prévu d'ici la fin de l'année. Il prévoit notamment d'allonger la durée d'approbation de l'usage des pesticides. Premier coup dur pour le gouvernement concernant le budget 2027. Les députés ont très largement rejeté hier soir la partie recette du PLF. Le texte sera débattu mardi à l'Assemblée. Après avoir passé 235 jours dans la Station Spatiale Internationale, Sophie Adno a atterri ce matin à Cologne en Allemagne, où elle va entamer un programme de récupération et de réadaptation d'environ 3 semaines. L'astronaute française détient désormais le record du plus long séjour orbital en continu pour un astronaute européen. Un séisme de magnitude 7,7 a secoué hier le Panama, provoquant la panique dans la capitale et l'effondrement de plusieurs bâtiments, pour l'instant sans faire de victimes. Une alerte au tsunami a ensuite été déclenchée dans l'est du Pacifique. Donald Trump a annoncé hier que Vladimir Poutine s'était engagé à fournir plusieurs millions de tonnes de diesel pour le marché américain et mondial. Cette aide du Kremlin n'est cependant pas gratuite. En contrepartie, Washington a accepté de lever temporairement les sanctions sur le diesel russe. À l'occasion de la 18e édition du Jour de la Nuit, plusieurs centaines de communes vont éteindre ce soir leur éclairage public et ce pendant une partie de la nuit pour limiter leur impact sur la biodiversité. 85% de l'Hexagone est exposé à un niveau élevé de pollution lumineuse. Des événements, notamment des observations du ciel étoilé ou des conférences sur les chauves-souris, sont prévues pour l'occasion. Du football ce week-end avec la reprise de la Ligue 1 après 3 revers et un match nul, Lens a créé la surprise hier soir en s'imposant 2-1 en ouverture de la 6e journée face à l'Olympique Lyonnais. Cet après-midi, Lille reçoit Le Havre à 17h15. 4 matchs sont prévus à 20h45. Monaco-Toulouse, Lorient-Paris FC, PSG-Le Mans et Brest-Angers.
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9: Très bon week-end, bon samedi 10 octobre 2026 avec nous et bonne fête aux Ghislains si vous en connaissez, ils sont à l'honneur. Et bon anniversaire à vous les natifs du 10 octobre, vous êtes le même jour que l'acteur Francis Perrin qui fête ses 79 ans. Excellent anniversaire également à Hippolyte Girardot qui fête ses 71 ans. Dans l'éphémérie d'une première pour l'émission de Bébé de Show, le 10 octobre 82 apparaissait donc l'émission satirique sur TF1 créée par Jean Amadou, Stéphane Collaro et Jean Roucas. Et puis disparaissait La Môme un 10 octobre en 1963, Édith Piaf, donc nous quittait à l'âge de 47 ans, il y a donc 63 ans. Bon samedi 10 octobre et excellent week-end avec nous.
10: La météo pour ce dimanche 11 octobre, temps de saison, plus nuageux au nord qu'au sud. Quelques ondées sont possibles près de la Manche. Les températures pour ce dimanche matin, 7 degrés pour Lille et Lyon, 8 degrés pour Strasbourg, 10 degrés pour Paris, 11 degrés à Brest, 12 à Cherbourg et Bordeaux, 14 degrés pour Biarritz, Toulouse, Nice et Marseille et 17 degrés pour Ajaccio. Et pour ce dimanche après-midi, comptez une quinzaine de degrés sur le nord de la France. Il fera 16 degrés dans la vallée du Rhône, 18 sur l'Occitanie, jusqu'à 20 degrés sur Bordeaux et 22 à Nice.
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0: Bonjour à tous. Du football ce week-end avec la reprise de la Ligue 1 après 3 revers et un match nul. Lens a créé la surprise hier soir en s'imposant 2-1 en ouverture de la 6e journée face à l'Olympique Lyonnais. Cet après-midi, Lille reçoit le Havre à 17h15. 4 matchs sont prévus à 20h45. Monaco-Toulouse, Lorient-Paris FC, PSG-Le Mans et Brest-Angers. En 8e journée de Ligue 2 hier soir, Pau a battu Laval à 3-2. Victoire de Montpellier, 2-0 contre Grenoble, 1 partout entre Sochaux et Boulogne. Nancy s'est imposé 1-0 face à Guingamp. Même score pour Annecy sur le terrain de Dunkerque. 2 matchs sont prévus cet après-midi à 14h. Clermont-Red Star et Nantes-Reims. Ce soir, Saint-Etienne reçoit Rodez. Début du match prévu à 20h. Du rugby hier soir avec la 6e journée de Pro D2. Angoulême s'est incliné 26-28 face à Provence Rugby. Victoire d'Agen, 49-30 contre Dax. Défaite de Narbonne, 14-57 face à Oyonnax. Nice a battu Nevers, 32-17. Victoire de Valence Romans 47-20 contre Béziers. Aurillac s'est imposé 52-33 face à Biarritz. Et Grenoble a battu Colomiers 23-20. Aujourd'hui, place à la 6e journée de top 14 avec en ouverture Stade Français Montpellier à 14h30. 4 matchs sont prévus à 16h35. Lyon-La Rochelle, Toulon Racing 92, Pau Castres et Perpignan Vannes. Ce soir, Clermont reçoit Bordeaux-Bègles. Début du match prévu à 21h. Côté tennis, le Français Adrien Manarino a battu hier l'Italien Flavio Cobolli au deuxième tour du tournoi de Shanghai. En 3-7, 6-1, 4-6, 6-3. Arthur Géa a lui battu son compatriote Hugo Humbert également en 3-7. Qualification également de Quentin Alice. Du côté des têtes de série, ça passe pour Alexander Zverev et Ben Shelton. C'est fini en revanche pour Djokovic. Notamment en lice aujourd'hui Arthur Fils, Félix Auger-Aliassime ou encore Carlos Alcaraz. De la Formule 1 ce week-end avec le Grand Prix de Singapour, George Russell a remporté hier les essais libres 1. Max Verstappen a été le plus rapide lors de la qualification de la course sprint. Départ de la course sprint justement aujourd'hui à 11h avant les essais qualificatifs à 15h.
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3: Quand on vieillit, ce n'est pas l'envie de sortir qui disparaît. C'est la mobilité qui se complique et avec elle, les liens. Alors comment continuer à aller vers les autres quand chaque déplacement devient une épreuve? Nils Lonnet, vous êtes géographe au Gérontopole des Pays de la Loire. Quelles solutions existent pour aider les aînés à rester mobiles et garder un vrai lien social?
11: Eh bien, le panel de solutions est diversifié. Il y a beaucoup d'initiatives locales qui existent. Transport en commun, transport à la demande, transport solidaire, covoiturage. Mais pas partout et pas de manière uniforme. On ne peut pas dire qu'il y ait de bonnes ou de mauvaises solutions, ça dépend des personnes, de leurs besoins, de leurs capacités et du contexte local. Toutefois, être dépendant de sa voiture pour se déplacer, ça présente des risques au regard d'un état de santé qui pourrait se dégrader. Et dans ce cas, la meilleure prévention est de diversifier ses moyens de déplacement pour être le plus résilient en cas de difficulté, et ce le plus tôt possible, parce que c'est toujours plus simple d'apprendre de nouvelles manières de se déplacer avant qu'on ait l'apparition de premières fragilités.
3: Alors on fait comment et vers qui on se tourne pour apprendre à se déplacer autrement?
11: Tout d'abord, il faut avoir connaissance des solutions qui existent sur son territoire. Donc pour ça, il ne faut pas hésiter à solliciter la mairie, qui est une très bonne première porte d'entrée. Et au-delà de vous fournir des connaissances sur ce qui existe sur le territoire, elle pourra aussi vous renseigner sur la présence d'une plateforme mobilité ou d'initiative associative locale pour vous accompagner dans l'évolution de vos déplacements.
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6: Bonjour, la plateforme de vote pour la primaire de la gauche victime d'une cyberattaque. Le scrutin est prolongé jusqu'à dimanche, 18h. La commission d'organisation ne comptait que 20 000 votants à 19h hier sur 140 000 inscrits. L'autorité nationale en matière de cybersécurité et de cyberdéfense en France, l'ANSSI, a été saisie, une plainte déposée. L'IGPN, la police des polices, a ouvert 24 enquêtes depuis le début du mouvement lycéen, annoncé le ministère de l'Intérieur. Depuis le début de la contestation mi-septembre, plus de 200 lycéens ont été blessés, de même que plus de 800 policiers et gendarmes. Par ailleurs, le tir d'une grenade policière qui a arraché la main d'un lycéen de 15 ans à Lens, dans le Pas-de-Calais, s'est fait conformément au mode opératoire préconisé par le règlement, selon le parquet. Auditionnée hier, la mère de l'adolescent a déposé plainte pour les blessures subies par son fils. Un ressortissant indien de 29 ans a été condamné en France à 20 ans de réclusion criminelle pour avoir dirigé un groupe masculiniste de discussion en ligne où des jeunes filles étaient contraintes à des actes sexuels. Au terme de 5 jours de débat à huis clos, la cour d'assises de Paris a reconnu coupable Rohan Rein, notamment d'extorsion, bande organisée, avec comme circonstance aggravante des actes de torture et de barbarie commis en particulier sur des mineurs. Le parquet général avait requis 30 ans de réclusion criminelle. Donald Trump affirme que Vladimir Poutine s'est engagé à livrer massivement du diesel pour le marché américain et mondial, la Russie étant frappée de sanctions sur ses exportations d'hydrocarbures. Le ministère des Finances américain a dans la foulée précisé avoir donné une autorisation provisoire pour cette mise sur le marché. C'est la fin de ce flash, une très bonne journée à notre écoute.
7: On fait un bond de quelques années en arrière, mais surtout on change de continent. Le 29 mai 2012, un agent d'entretien est intrigué par une valise au pied d'un immeuble dans le centre-ville de Montréal au Canada. Bon, ça sent pas bon cette affaire, au sens propre comme au sens figuré d'ailleurs, puisque notre homme s'approche et pouah, une odeur de charogne, mais pas que. Des asticots sortent en nombre de la valise et on ne va pas faire durer le suspense plus longtemps. À l'intérieur, un corps humain, enfin un corps, ce qu'il en reste, plutôt un tronc couvert d'asticots en plein banquet. Le même jour, à 200 km de là, à Ottawa, le Parti conservateur reçoit un colis taché de sang avec « Bon appétit », à l'intérieur un pied humain. Au centre de tri, toujours à Ottawa, un paquet est découvert avec une main à l'intérieur. Et un mois plus tard, on retrouve une tête dans un parc de Montréal. Aucun doute, il s'agit bien du même cadavre en kit, mais qui et pourquoi est-il expédié en pièces détachées aux quatre coins du pays? C'est un témoignage qui va mettre la police sur la bonne piste. Apparemment, des odeurs à la limite du supportable sont signalées dans un appartement au quatrième étage d'un immeuble. Effectivement, déjà avant de passer la porte, ça sent la barbaque pourrie. À l'intérieur, un lit gorgé de sang, sûrement là que la victime a été découpée. L'appart est vide, mais loué depuis quelques mois par un certain Luca Rocco Magnotta. Pas besoin de chercher longtemps sur internet pour en apprendre plus sur ce garçon. On le retrouve sur un site bestgore.com dans une vidéo mise en ligne le 25 mai, soit 4 jours avant la découverte de la valise et de son tronc au propriétaire mystère. 11 minutes d'horreur avec en fond sonore le morceau True Face du groupe New Order, la chanson qui débute le film American Psycho. On voit un homme nu attaché à un lit, lardé de coups de pique à glace avant d'être découpé en morceaux. On voit même son bourreau le violer post-mortem avant de s'attabler devant le fessier avec une fourchette et un couteau pour en faire son repas. Et encore, c'est tout ce qui est racontable sur ces images à gerber. Et le dépeceur, c'est bien le locataire de l'appartement, Luca Rocco Magnotta. Quant à la victime, elle est finalement identifiée. Il s'agit d'un étudiant chinois de Concordia, âgé de 33 ans, Jun Lin, porté disparu depuis le 24 mai. Un homosexuel arrivé il y a quelques mois au Canada et qui fréquentait de nombreux bars et sites gays. Un mandat d'arrêt international est aussitôt lancé, mais Luca Rocco Magnotta a quitté le pays, direction Paris, où il a pris une chambre dans un hôtel sous un faux nom, Kirk Trammell. C'est là où il pousse le vice, puisqu'il s'agit de celui de Sharon Stone dans le film Basic Instinct. Ce mec est définitivement perché. Le lendemain, il passe la soirée chez un Jean-Christophe rencontré sur internet et c'est lui qui prévient la police quand il voit la tête de son amant d'un soir à la une des journaux. Sauf que Magnotta a compris que la police était à ses trousses et il a quitté la France direction Berlin. Et c'est là-bas que sa cavale va prendre fin alors qu'il s'arrête un matin dans un cybercafé pour voir si la photo de sa fiche sur le site d'Interpol est à son avantage. Le gérant du café fait le lien avec la photo des avis de recherche et alerte la police. Dès le lendemain, Luca Rocco Magnotta est inculpé pour meurtre, prémédité et outrage à cadavre. Le Canada réclame son extradition et 2 semaines plus tard, direction Montréal. Le lendemain, face à un juge canadien, il plaide quand même non coupable alors qu'il a filmé son crime et l'a mis en ligne sur internet. Mais pourquoi? Eh bien, s'il avait plaidé coupable, il n'y aurait pas eu de procès. C'est comme ça au Canada. Il aurait directement été condamné à la réclusion à perpétuité. Mais là, il va pouvoir parader pendant son procès et faire le beau devant ses fans. Désormais surnommé le dépeceur de Montréal, Luca Rocco Magnotta, de son vrai nom Eric Clinton Kirk Newman, est né en 1982 dans l'Ontario. Il a grandi dans l'alcool et la violence, a même été violé par un homme du quartier. Ses premiers troubles mentaux sont apparus à l'âge de 14 ans et ses premières victimes des chatons qu'il donnait à manger à un piton ou qu'il étouffait dans des sacs plastiques à l'aide d'un aspirateur. aspirateur, le tout bien sûr filmé. Après, il a trouvé un boulot de stripteaseur dans un bar gay de Montréal et se prostituait avec les clients. Le plus important a toujours été pour lui son image en cherchant à atteindre une perfection physique. Résultat, premières interventions de chirurgie plastique à 20 ans. À 23 ans, il change officiellement de nom devant un tribunal et devient Luca Rocco Magnotta. Il avait d'ailleurs prévenu le quotidien The Sun qu'on entendrait bientôt parler de lui. Son procès va donc durer 12 semaines. Il plaide encore non coupable, mais finalement assume le meurtre de Jun Lin, affirmant avoir agi en raison de ses troubles mentaux. 23 décembre 2014, après 8 jours de délibération, le verdict tombe. Luca Rocco Magnotta est condamné à la perpétuité assortie d'une peine incompressible de 25 ans. Aucune réaction. Depuis, il n'a reçu aucune visite de sa famille qui ne veut plus entendre parler de lui. Mais il s'est inscrit sur un site de rencontres pour détenus et tenez-vous bien, il s'est même marié le 26 juin 2017 avec un co-détenu condamné lui aussi à perpétuité pour meurtre. Mais impossible pour eux de consommer leur union. Ces vidéos sont toujours visibles sur certains sites internet. Une petite communauté de fans continue d'ailleurs de l'idolâtrer et il reçoit des centaines de lettres en prison, y compris des femmes. Luca Rocco Magnotta pourra formuler une demande de libération conditionnelle en 2037. Il aura alors 55 ans.
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7: Voici votre horoscope de ce samedi 10 octobre. Bélier en couple, vous serez en parfaite osmose avec votre chère et tendre. Célibataire, il va falloir oser déclarer votre flamme. Taureau, la notion de partage sera mise à l'honneur durant cette journée. Gémeaux, après quelques imprévus en matinée, tout roulera pour vous ce samedi, pas d'inquiétude. Cancer, la cadence effrénée que vous imposera cette journée ne sera pas de votre goût, vivement ce soir. Lion, vous dégagerez des ondes positives et vous répandrez la joie de vivre autour de vous. Vierge, vous mettrez un point d'honneur à atteindre vos objectifs, rien ne pourra vous arrêter. Balance, le moment est venu de vous lancer, il est temps de passer à la vitesse supérieure. Scorpion, vous aurez quelques difficultés à supporter les petits travers des uns et des autres. Sagittaire, votre détermination portera enfin ses fruits, le succès est proche. Capricorne, c'est le jour idéal pour repenser vos méthodes de travail, pensez-y. Verseau, ce samedi, vous saurez déjouer les mauvais tours du destin, pas de fatalité chez vous. Et Poisson, votre esprit vif et aiguisé vous permettra de faire face à toute situation.
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7: Bonjour à tous. À l'appel d'une coalition d'ONG françaises et européennes, de nombreuses mobilisations sont prévues aujourd'hui dans une cinquantaine de villes de France, notamment à Paris, Marseille, Valenciennes, Saint-Nazaire ou encore Besançon, pour dire non au projet de règlement européen intitulé Omnibus X. Un texte en cours de négociation avant un accord prévu d'ici la fin de l'année. Il prévoit notamment d'allonger la durée d'approbation de l'usage des pesticides. Premier coup dur pour le gouvernement concernant le budget 2027. Les députés ont très largement rejeté hier soir la partie recette du PLF. Le texte sera débattu mardi à l'Assemblée. Après avoir passé 235 jours dans la Station Spatiale Internationale, Sophie Adno a atterri ce matin à Cologne en Allemagne, où elle va entamer un programme de récupération et de réadaptation d'environ 3 semaines. L'astronaute française détient désormais le record du plus long séjour orbital en continu pour un astronaute européen. Un séisme de magnitude 7,7 a secoué hier le Panama, provoquant la panique dans la capitale et l'effondrement de plusieurs bâtiments, pour l'instant sans faire de victimes. Une alerte au tsunami a ensuite été déclenchée dans l'est du Pacifique. Donald Trump a annoncé hier que Vladimir Poutine s'était engagé à fournir plusieurs millions de tonnes de diesel pour le marché américain et mondial. Cette aide du Kremlin n'est cependant pas gratuite. En contrepartie, Washington a accepté de lever temporairement les sanctions sur le diesel russe. À l'occasion de la 18e édition du Jour de la Nuit, plusieurs centaines de communes vont éteindre ce soir leur éclairage public et ce pendant une partie de la nuit pour limiter leur impact sur la biodiversité. 85% de l'Hexagone est exposé à un niveau élevé de pollution lumineuse. Des événements, notamment des observations du ciel étoilé ou des conférences sur les chauves-souris sont prévues pour l'occasion. Du football ce week-end avec la reprise de la Ligue 1 après 3 revers et un match nul, Lens a créé la surprise hier soir en s'imposant 2-1 en ouverture de la 6e journée face à l'Olympique Lyonnais. Cet après-midi, Lille reçoit Le Havre à 17h15. 4 matchs sont prévus à 20h45. Monaco-Toulouse, Lorient-Paris FC, PSG-Le Mans et Brest-Angers.
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9: Très bon week-end, bon samedi 10 octobre 2026 avec nous et bonne fête aux Ghislains si vous en connaissez, ils sont à l'honneur. Et bon anniversaire à vous les natifs du 10 octobre, vous êtes le même jour que l'acteur Francis Perrin qui fête ses 79 ans. Excellent anniversaire également à Hippolyte Girardot qui fête ses 71 ans. Dans l'éphémérie d'une première pour l'émission de Bébé de Show, le 10 octobre 82 apparaissait donc l'émission satirique sur TF1 créée par Jean Amadou, Stéphane Collaro et Jean Roucas. Et puis disparaissait La Môme un 10 octobre en 1963, Édith Piaf donc nous quittait à l'âge de 47 ans, il y a donc 63 ans. Bon samedi 10 octobre et excellent week-end avec nous.
10: La météo pour ce dimanche 11 octobre, temps de saison, hein, plus nuageux au nord qu'au sud. Quelques ondées sont possibles près de la Manche. Les températures pour ce dimanche matin, 7 degrés pour Lille et Lyon, 8 degrés pour Strasbourg, 10 degrés pour Paris, 11 degrés à Brest, 12 à Cherbourg et Bordeaux, 14 degrés pour Biarritz, Toulouse, Nice et Marseille et 17 degrés pour Ajaccio. Et pour ce dimanche après-midi, comptez une quinzaine de degrés sur le nord de la France. Il fera 16 degrés dans la vallée du Rhône, 18 sur l'Occitanie, jusqu'à 20 degrés sur Bordeaux et 22 à Nice.
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0: Bonjour à tous. Du football ce week-end avec la reprise de la Ligue 1 après 3 revers et un match nul. Lens a créé la surprise hier soir en s'imposant 2-1 en ouverture de la 6e journée face à l'Olympique Lyonnais. Cet après-midi, Lille reçoit le Havre à 17h15. 4 matchs sont prévus à 20h45. Monaco-Toulouse, Lorient-Paris FC, PSG-Le Mans et Brest-Angers. En 8e journée de Ligue 2 hier soir, Pau a battu Laval à 3-2. Victoire de Montpellier, 2-0 contre Grenoble. 1 partout entre Sochaux et Boulogne. Nancy s'est imposé 1-0 face à Guingamp. Même score pour Annecy sur le terrain de Dunkerque. 2 matchs sont prévus cet après-midi à 14h. Clermont-Red Star et Nantes-Reims. Ce soir, Saint-Etienne reçoit Rodez. Début du match prévu à 20h. Du rugby hier soir avec la 6e journée de Pro D2. Angoulême s'est incliné 26-28 face à Provence Rugby. Victoire d'Agen, 49-30 contre Dax. Défaite de Narbonne, 14-57 face à Oyonnax. Nice a battu Nevers, 32-17. Victoire de Valence Romans 47-20 contre Béziers. Aurillac s'est imposé 52-33 face à Biarritz. Et Grenoble a battu Colomiers 23-20. Aujourd'hui, place à la 6e journée de top 14 avec en ouverture Stade Français Montpellier à 14h30. 4 matchs sont prévus à 16h35. Lyon-La Rochelle, Toulon Racing 92, Pau Castres et Perpignan Vannes. Ce soir, Clermont reçoit Bordeaux-Bègles. Début du match prévu à 21h. Côté tennis, le Français Adrien Manarino a battu hier l'Italien Flavio Cobolli au deuxième tour du tournoi de Shanghai. En 3-7, 6-1, 4-6, 6-3. Arthur Géa a lui battu son compatriote Hugo Humbert également en 3-7. Qualification également de Quentin Alice. Du côté des têtes de série, ça passe pour Alexander Zverev et Ben Shelton. C'est fini en revanche pour Djokovic. Notamment en lice aujourd'hui Arthur Fils, Félix Auger-Aliassime ou encore Carlos Alcaraz. De la Formule 1 ce week-end avec le Grand Prix de Singapour, George Russell a remporté hier les essais libres 1. Max Verstappen a été le plus rapide lors de la qualification de la course sprint. Départ de la course sprint justement aujourd'hui à 11h avant les essais qualificatifs à 15h.
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2: 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La question d'Hervé, 63 ans.
12: Je vais bientôt être à la retraite, alors je suis hyper actif dans mon travail et j'ai un peu peur de l'après. Vous avez des conseils pour m'aider à franchir le cap ?
13: Eh oui Hervé, la retraite on en parle comme d'un grand saut dans le vide, alors qu'en réalité c'est plutôt un changement de décor. Non, la retraite n'est pas une fin, c'est un début. Un peu comme un lundi matin, mais sans lundi matin ni dimanche soir stressant. Le passage à la retraite, c'est vrai, est souvent vu comme une perte de son identité. Cette rupture sociale peut être déstabilisante. Mais très vite, on découvre qu'on peut exister autrement que par son travail. Reprendre une activité oubliée, en essayer une nouvelle, s'engager dans une association, renforcer ses liens, en créer d'autres. On se sent utile différemment et ça fait beaucoup de bien. Et pour ceux qui aiment être accompagnés, il existe Bienvenue à la retraite, un atelier proposé par les caisses de retraite pour faire le point sur ses envies, ses projets, ses rêves mis en pause. Il est animé par des professionnels formés et proches de chez vous. L'atelier Bienvenue à la retraite, c'est une sorte de mode d'emploi pour bien vivre cette nouvelle étape. Alors Hervé, vous qui appréhendez l'après, dites-vous que la retraite n'est pas un arrêt, c'est c'est un virage. Prenez-le à votre rythme. Explorez, testez, rencontrez. Vous verrez, on s'y sent vite très vivant. Et souvenez-vous, le plus important, c'est de garder du lien social.
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6: Bonjour, la plateforme de vote pour la primaire de la gauche victime d'une cyberattaque. Le scrutin est prolongé jusqu'à dimanche, 18h. La commission d'organisation ne comptait que 20 000 votants à 19h hier sur 140 000 inscrits. L'autorité nationale en matière de cybersécurité et de cyberdéfense en France, l'ANSSI, a été saisie, une plainte déposée. L'IGPN, la police des polices, a ouvert 24 enquêtes depuis le début du mouvement lycéen, a annoncé le ministère de l'Intérieur. Depuis le début de la contestation mi-septembre, plus de 200 lycéens ont été blessés, de même que plus de 800 policiers et gendarmes. Par ailleurs, le tir d'une grenade policière qui a arraché la main d'un lycéen de 15 ans à Lens dans le Pas-de-Calais s'est fait conformément au mode opératoire préconisé par le règlement, selon le parquet. Auditionnée hier, la mère de l'adolescent a déposé plainte pour les blessures subies par son fils. Un ressortissant indien de 29 ans a été condamné en France à 20 ans de réclusion criminelle pour avoir dirigé un groupe masculiniste de discussion en ligne où des jeunes filles étaient contraintes à des actes sexuels. Au terme de 5 jours de débat à huis clos, la cour d'assises de Paris a reconnu coupable Rohan Rein, notamment d'extorsion, bande organisée avec comme circonstance aggravante des actes de torture et de barbarie commis en particulier sur des mineurs. Le parquet général avait requis 30 ans de réclusion criminelle. Donald Trump affirme que Vladimir Poutine s'est engagé à livrer massivement du diesel pour le marché américain et mondial, la Russie étant frappée de sanctions sur ses exportations d'hydrocarbures. Le ministère des Finances américain a dans la foulée précisé avoir donné une autorisation provisoire pour cette mise sur le marché. C'est la fin de ce flash, une très bonne journée à notre écoute.
7: On fait un bond de quelques années en arrière, mais surtout on change de continent. Le 29 mai 2012, un agent d'entretien est intrigué par une valise au pied d'un immeuble dans le centre-ville de Montréal au Canada. Bon, ça sent pas bon cette affaire, au sens propre comme au sens figuré d'ailleurs, puisque notre homme s'approche et pouah, une odeur de charogne, mais pas que, des asticots sortent en nombre de la valise et on ne va pas faire durer le suspense plus longtemps. À l'intérieur, un corps humain, enfin un corps, ce qu'il en reste, plutôt un tronc couvert d'asticots en plein banquet. Le même jour, à 200 km de là, à Ottawa, le Parti conservateur reçoit un colis taché de sang avec « Bon appétit », à l'intérieur un pied humain. Au centre de tri, toujours à Ottawa, un paquet est découvert avec une main à l'intérieur. Et un mois plus tard, on retrouve une tête dans un parc de Montréal. Aucun doute, il s'agit bien du même cadavre en kit, mais qui et pourquoi est-il expédié en pièces détachées aux quatre coins du pays? C'est un témoignage qui va mettre la police sur la bonne piste. Apparemment, des odeurs à la limite du supportable sont signalées dans un appartement au quatrième étage d'un immeuble. Effectivement, déjà avant de passer la porte, ça sent la barbaque pourrie. À l'intérieur, un lit gorgé de sang, sûrement là que la victime a été découpée. L'appart est vide, mais loué depuis quelques mois par un certain Luca Rocco Magnotta. Pas besoin de chercher longtemps sur internet pour en apprendre plus sur ce garçon. On le retrouve sur un site bestgore.com dans une vidéo mise en ligne le 25 mai, soit 4 jours avant la découverte de la valise et de son tronc au propriétaire mystère. 11 minutes d'horreur avec en fond sonore le morceau True Face du groupe New Order, la chanson qui débute le film American Psycho. On voit un homme nu attaché à un lit, lardé de coups de pique à glace avant d'être découpé en morceaux. On voit même son bourreau le violer post-mortem avant de s'attabler devant le fessier avec une fourchette et un couteau pour en faire son repas. Et encore, c'est tout ce qui est racontable sur ces images à gerber. Et le dépeceur, c'est bien le locataire de l'appartement, Luca Rocco Magnotta. Quant à la victime, elle est finalement identifiée. Il s'agit d'un étudiant chinois de Concordia, âgé de 33 ans, Jun Lin, porté disparu depuis le 24 mai. Un homosexuel arrivé il y a quelques mois au Canada et qui fréquentait de nombreux bars et sites gays. Un mandat d'arrêt international est aussitôt lancé, mais Luca Rocco Magnotta a quitté le pays, direction Paris, où il a pris une chambre dans un hôtel sous un faux nom, Kirk Trammell. C'est là où il pousse le vice, puisqu'il s'agit de celui de Sharon Stone dans le film Basic Instinct. Ce mec est définitivement perché. Le lendemain, il passe la soirée chez un Jean-Christophe rencontré sur internet et c'est lui qui prévient la police quand il voit la tête de son amant d'un soir à la une des journaux. Sauf que Magnotta a compris que la police était à ses trousses et il a quitté la France direction Berlin. Et c'est là-bas que sa cavale va prendre fin alors qu'il s'arrête un matin dans un cyber dernier café pour voir si la photo de sa fiche sur le site d'Interpol est à son avantage, le gérant du café fait le lien avec la photo des avis de recherche et alerte la police. Dès le lendemain, Luca Rocco Magnotta est inculpé pour meurtre prémédité et outrage à cadavre. Le Canada réclame son extradition et 2 semaines plus tard, direction Montréal. Le lendemain, face à un juge canadien, il plaide quand même non coupable alors qu'il a filmé son crime et l'a mis en ligne sur Internet. Mais pourquoi ? Eh bien, s'il avait plaidé coupable, il n'y aurait pas eu de procès. C'est comme ça au Canada. Il aurait directement été condamné à la réclusion à perpétuité. Mais là, il va pouvoir parader pendant son procès et faire le beau devant ses fans. Désormais surnommé le dépeceur de Montréal, Luca Rocco Magnotta, de son vrai nom Eric Clinton Kirk Newman, est né en 1982 dans l'Ontario. Il a grandi dans l'alcool et la violence, a même été violé par un homme du quartier. Ses premiers troubles mentaux sont apparus à l'âge de 14 ans et ses premières victimes, des chatons qu'il donnait à manger à un piton ou qu'il étouffait dans des sacs plastiques à l'aide d'un aspirateur, le tout bien sûr filmé. Après, il a trouvé un boulot de stripteaseur dans un bar gay de Montréal et se prostituait avec les clients. Le plus important a toujours été pour lui son image en cherchant à atteindre une perfection physique. Résultat, premières interventions de chirurgie plastique à 20 ans. À 23 ans, il change officiellement de nom devant un tribunal et devient Luca Rocco Magnotta. Il avait d'ailleurs prévenu le quotidien The Sun qu'on entendrait bientôt parler de lui. Son procès va donc durer 12 semaines. Il plaide encore non coupable, mais finalement assume le meurtre de Jun Lin, affirmant avoir agi en raison de ses troubles mentaux. 23 décembre 2014, après 8 jours de délibération, le verdict tombe. Luca Rocco Magnotta est condamné à la perpétuité assortie d'une peine incompressible de 25 ans. Aucune réaction. Depuis, il n'a reçu aucune visite de sa famille qui ne veut plus entendre parler de lui. Mais il s'est inscrit sur un site de rencontres pour détenus et tenez-vous bien, il s'est même marié le 26 juin 2017 avec un co-détenu condamné lui aussi à perpétuité pour meurtre. Mais impossible pour eux de consommer leur union. Ces vidéos sont toujours visibles sur certains sites internet. Une petite communauté de fans continue d'ailleurs de l'idolâtrer et il reçoit des centaines de lettres en prison, y compris des femmes. Luca Rocco Magnotta pourra formuler une demande de libération conditionnelle en 2037. Il aura alors 55 ans.
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14: Bonjour à tous. On commence avec la primaire de la gauche. Le vote est prolongé jusqu'à dimanche 18h après une cyberattaque visant la plateforme en ligne. L'afflux de connexions automatisées a empêché certains électeurs de voter. Hier soir, seuls 20 000 votants ont été recensés sur 140 000 inscrits. Autre dossier politique, le budget 2027. En commission, les députés ont rejeté presque à l'unanimité le volet consacré aux recettes après l'avoir largement modifié. Ils ont notamment voté pour relever le plafond du livret A à 30 000 euros et porter la taxe sur les géants du numérique de 3 à 15%. Le texte initial sera examiné dans l'hémicycle à partir de mardi. Et puis un trajet qui a viré au cauchemar pour les passagers d'un Ouigo entre Nice et Paris. En raison d'un problème électrique près de Fréjus, le train est arrivé dans la capitale vers 3h du matin avec plus de 6 heures de retard. Les voyageurs ont passé plus de 12 heures à bord. Certains, faute de place, ont même dû s'asseoir par terre. Dans le Pas-de-Calais, l'enquête se poursuit après la grave blessure d'un lycéen de 15 ans à Lens. Le jeune homme a été amputé d'une main après l'explosion d'une grenade policière le 5 octobre. Selon le parquet, il aurait saisi la grenade après qu'elle a touché le sol avant son explosion. Le procureur estime que le tir était conforme aux procédures. La mère de l'adolescent conteste cette version et a déposé plainte. L'intelligence artificielle pourrait aussi transformer les combats aériens. La France prépare l'intégration de cette technologie dans ses rafales pour aider les pilotes à analyser les données et à réagir au plus vite. Dès 2028, des drones pourraient accompagner les avions de chasse, notamment pour repérer les menaces. À l'international, au moins 7 personnes ont été tuées dans des frappes russes dans le sud-est de l'Ukraine, selon les autorités ukrainiennes. Parmi les victimes figuraient 3 enfants, 5 bombes aériennes guidées auraient touché des quartiers résidentiels. Et on termine avec du football. La 16e journée de Ligue 1 se poursuit ce samedi. Lille reçoit le Havre à 17h15. À 20h45, 4 rencontres sont au programme, dont Monaco face à Toulouse et le Paris Saint-Germain contre Le Mans. Dimanche, le choc entre Troyes et Marseille clôturera la journée à 20h45.
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15: Le soleil sera de retour pour ce samedi, même si quelques précipitations sont attendues, notamment sur toute la partie est du pays le matin. Dans l'après-midi, on retrouvera une alternance entre éclaircies et légères averses. Les températures, elles, seront plutôt basses, avec 16 degrés annoncés à Amiens au maximum de la journée. Il fera 18 à Auxerre, 19 du côté de Limoges, 21 à Montélimar, 23 à Montpellier, jusqu'à 24 à Marseille.
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0: Bonjour à tous. Du football ce week-end avec la reprise de la Ligue 1 après 3 revers et un match nul. Lens a créé la surprise hier soir en s'imposant 2-1 en ouverture de la 6e journée face à l'Olympique Lyonnais. Cet après-midi, Lille reçoit Le Havre à 17h15. 4 matchs sont prévus à 20h45. Monaco-Toulouse, Lorient-Paris FC, PSG-Le Mans et Brest-Angers. En 8e journée de Ligue 2 hier soir, Pau a battu Laval à 3-2. Victoire de Montpellier, 2-0 contre Grenoble. 1 partout entre Sochaux et Boulogne. Nancy s'est imposé 1-0 face à Guingamp. Même score pour Annecy sur le terrain de Dunkerque. 2 matchs sont prévus cet après-midi à 14h. Clermont Red Star et Nantes-Reims. Ce soir, Saint-Etienne reçoit Rodez. Début du match prévu à 20h. Du rugby hier soir avec la 6e journée de Pro D2. Angoulême s'est incliné 26-28 face à Provence Rugby. Victoire d'Agen 49-30 contre Dax. Défaite de Narbonne 14-57 face à Oyonnax. Nice a battu Nevers 32-17. Victoire de Valence Romans 47-20 contre Béziers. Aurillac s'est imposé 52-33 face à Biarritz. Et Grenoble a battu Colomiers 23-20. Aujourd'hui, place à la 6e journée de Top 14 avec en ouverture Stade Français Montpellier à 14h30. 4 matchs sont prévus à 16h35. Lyon-La Rochelle, Toulon Racing 92, Pau Castres et Perpignan-Vannes. Ce soir, Clermont reçoit Bordeaux-Bègles. Début du match prévu à 21h. Côté tennis, le Français Adrien Manarino a battu hier l'Italien Flavio Coboli au deuxième tour du tournoi de Shanghai en 3-7, 6-1, 4-6, 6-3. Arthur Géa a lui battu son compatriote Hugo Humbert également en 3-7. Qualification également de Quentin Alice. Du côté des têtes de série, ça passe pour Alexander Zverev et Ben Shelton. C'est fini en revanche pour Djokovic. Notamment en lice aujourd'hui Arthur Fils, Félix Auger-Aliassime ou encore Carlos Alcaraz. De la Formule 1 ce week-end avec le Grand Prix de Singapour, George Russell a remporté hier les essais libres 1. Max Verstappen a été le plus rapide lors de la qualification de la course sprint. Départ de la course sprint justement aujourd'hui à 11h avant les essais qualificatifs à 15h.
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3: Avec l'âge, on aspire souvent à plus de calme et l'on peut petit à petit se replier sur soi. Mais il y a une différence entre choisir la solitude et souffrir de l'isolement. Alors comment recréer du lien quand les contacts deviennent plus rares ? Bonjour Pierre Vandel, vous êtes psychiatre spécialiste du grand âge et professeur à l'université de Lausanne. Pourquoi est-il si difficile en vieillissant d'aller vers les autres ?
16: Plusieurs raisons. On perd le contact avec les collègues, avec la retraite, perte du rythme professionnel, on est confronté à l'éloignement des proches, et puis aussi à des pertes, des deuils successifs, ce qui réduit le cercle familial ou amical. Des raisons psychologiques aussi, la peur de déranger, le manque ou la perte de confiance en soi, et puis des raisons physiques aussi, avec la fatigue, des douleurs, la difficulté à se mobiliser qui réduit les déplacements et les sorties.
3: Alors comment dépasser ces difficultés, professeur ?
16: Pour remettre du lien social, il faut commencer avec quelques contacts, appeler quelqu'un qu'on n'a pas vu depuis longtemps, s'autoriser à faire le premier pas, puisque beaucoup de personnes ont peur de déranger, alors qu'en réalité les autres sont souvent heureux d'être sollicités. Et puis on peut miser sur des activités encadrées, un club de marche, des ateliers mémoire, un café associatif. Et puis, il existe des ressources concrètes, les centres communaux d'action sociale, certains centres sociaux, des associations locales, et puis des activités prévention de l'assurance retraite.
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6: Bonsoir, l'IGPN, la police des polices, a ouvert 24 enquêtes depuis le début du mouvement lycéen, annoncé le ministère de l'Intérieur. Depuis le début de la contestation mi-septembre, plus de 200 lycéens ont été blessés, de même que plus de 800 policiers et gendarmes. Par ailleurs, le tir d'une grenade policière qui a arraché la main d'un lycéen de 15 ans à Lens, dans le Pas-de-Calais, s'est fait conformément au mode opératoire préconisé par le règlement, selon le parquet. Auditionné hier, la mère de l'adolescent a déposé plainte pour les blessures subies par son fils. La plateforme de vote pour la primaire de la gauche victime d'une cyberattaque. Le scrutin est prolongé jusqu'à dimanche 18h. La commission d'organisation ne comptait que 20 000 votants à 19h hier sur 140 000 inscrits. L'autorité nationale en matière de cybersécurité et de cyberdéfense en France, l'ANSSI, a été saisie et une plainte déposée. Un ressortissant indien de 29 ans a été condamné en France à 20 ans de réclusion criminelle pour avoir dirigé un groupe masculiniste de discussion en ligne où des jeunes filles étaient contraintes à des actes sexuels. Au terme de 5 jours de débat à huis clos, la cour d'assises de Paris a reconnu coupable Rohan Rein, notamment d'extorsion en bande organisée avec comme circonstance aggravante des actes de torture et de barbarie commis en particulier sur des mineurs. Le parquet général avait requis 30 ans de réclusion criminelle. Donald Trump affirme que Vladimir Poutine s'est engagé à livrer massivement du diesel pour le marché américain et mondial, la Russie étant frappée de sanctions sur ses exportations d'hydrocarbures. Le ministère des Finances américain a dans la foulée précisé avoir donné une autorisation provisoire pour cette mise sur le marché. C'est la fin de ce flash, une très bonne journée à notre écoute.
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10: Notre invitée est journaliste et romancière. Elle a longtemps partagé sa vie professionnelle entre écriture et radio. Elle est l'autrice de nombreuses fictions radiophoniques, comme celle lue par le cinéaste Claude Chabrol dans Les Petits Polars de Claude Chabrol. Elle est également l'une des voix de France Inter qui compte, notamment dans Dernier parking avant la plage. Depuis la publication de son premier roman dans la collection du Poulpe en 1999, plusieurs livres ont séduit le public, dont L'enfant au caillou, traduit en anglais dans une vingtaine de pays, et récompensé de plusieurs prix littéraires, comme son dernier roman d'anticipation, Obsolète, finaliste du Grand Prix des lectrices Elle. Nous avons la joie de la recevoir pour évoquer son nouveau thriller palpitant, intitulé Accident, publié aux éditions Bellefond Noir. Bonjour Sophie Loubière.
18: Bonjour.
10: Sophie, pouvez-vous nous raconter le point de départ de votre roman Accident ?
18: C'est une question. Et si les drames de notre vie n'étaient pas des accidents ? Alors on est en octobre 2010, après une violente collision qui a failli lui coûter la vie. La reine du crime, Cécile Varenne, voit son monde basculer une seconde fois lorsque la voiture de son père est retrouvée calcinée au fond des bois. L'enquête conclut à un accident, mais son père lui a légué une valise qui fait peser le doute sur sa mort. Elle contient des coupures de presse, accidents, disparitions, meurtres survenus le long de la Nationale 7. La même route où ont péri la mère et le frère de Cécile 30 ans plus tôt.
10: Justement Sophie, d'où vous est venue cette envie de faire de la Nationale 7 ce personnage de votre roman ?
18: La Nationale 7, je dirais qu'elle fait partie de notre patrimoine un peu à la différence de la Tour Eiffel. Elle traverse toute la France, elle appartient à chacun de nous, Français d'hier et d'aujourd'hui, touristes du monde entier. La Nationale 7, elle est associée à nos vacances aussi, à celles de nos familles, celle d'une époque insouciante d'après-guerre, et elle est d'une grande richesse visuelle et historique. Et elle recèle de nombreuses histoires, souvent dramatiques, et un sacré paquet d'accidents.
10: Un petit focus sur vos personnages. Est-ce une coïncidence d'avoir choisi ce duo d'une romancière et d'un journaliste, deux métiers que vous connaissez bien ?
18: Oui, puisque à 16 ans, j'ai écrit mes premières nouvelles et à 18, je présentais ma première émission de radio. Alors Cécile, elle est romancière, Tristan, il est journaliste. Chacun représente une part de mes vies professionnelles et de ces accidents de parcours qui l'ont jalonné. Ce sont aussi deux métiers qui sont menacés par l'IA, souvent difficiles car solitaires. Deux métiers pour lesquels on sacrifie beaucoup sa famille, parfois sa vie sentimentale, sa santé. Eh bien, ce sont ces mêmes épreuves, ces parts d'ombre qui, malgré eux, vont rapprocher Cécile et Tristan.
10: Sophie, auriez-vous une anecdote vécue pendant l'écriture de ce roman à nous partager ?
18: Et oui, puisque j'ai été comédienne et j'ai tendance à incarner mes personnages façon acteur studio. Alors, c'est la totale identification. Je ressens leurs douleurs, leurs émotions. Et Cécile et moi, la fusion a été au-delà du ressenti. Dans le synopsis du roman que j'ai proposé à mon éditrice, et au départ c'était un projet de série télé, il est écrit que ces séquelles physiques et psychologiques de l'accident paralysent son écriture. Bah, c'est exactement ce qui va se passer pour moi, puisque je vais péniblement écrire 30 pages en 8 mois, incapable de voir où le livre me mène, perdant la foi en mon projet, mes personnages. Et puis, peu à peu, j'ai repris confiance exactement comme Cécile lorsqu'elle se lance dans son road trip. C'est troublant. C'est puissant et c'est terriblement fascinant, ce rapport entre nous. C'est ce qui nourrit et donne la force, je pense, au passage où Cécile s'exprime à la première personne. Parce que derrière un polar, vous savez, il y a toujours un message à la fois intime et universel.
10: Sophie Loubière, je vous remercie beaucoup.
18: Merci à vous.
10: Accident, votre nouveau roman est publié aux éditions Bellefond Noir.
17: C'était le livre coup de cœur de la semaine.
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14: Bonjour à tous. On commence avec la primaire de la gauche. Le vote est prolongé jusqu'à dimanche 18h après une cyberattaque visant la plateforme en ligne. L'afflux de connexions automatisées a empêché certains électeurs de voter. Hier soir, seuls 20 000 votants ont été recensés sur 140 000 inscrits. Autre dossier politique, le budget 2027. En commission, les députés ont rejeté presque à l'unanimité le volet consacré aux recettes après l'avoir largement modifié. Ils ont notamment voté pour relever le plafond du livret A à 30 000 euros et porter la taxe sur les géants du numérique de 3 à 15%. Le texte initial sera examiné dans l'hémicycle à partir de mardi. Et puis un trajet qui a viré au cauchemar pour les passagers d'un Ouigo entre Nice et Paris. En raison d'un problème électrique près de Fréjus, le train est arrivé dans la capitale vers 3h du matin avec plus de 6 heures de retard. Les voyageurs ont passé plus de 12 heures à bord. Certains, faute de place, ont même dû s'asseoir par terre. Dans le Pas-de-Calais, l'enquête se poursuit après la grave blessure d'un lycéen de 15 ans à Lens. Le jeune homme a été amputé d'une main après l'explosion d'une grenade policière le 5 octobre. Selon le parquet, il aurait saisi la grenade après qu'elle a touché le sol avant son explosion. Le procureur estime que le tir était conforme aux procédures. La mère de l'adolescent conteste cette version et a déposé plainte. L'intelligence artificielle pourrait aussi transformer les combats aériens. La France prépare l'intégration de cette technologie dans ses rafales pour aider les pilotes à analyser les données et à réagir au plus vite. Dès 2028, des drones pourraient accompagner les avions de chasse, notamment pour repérer les menaces. À l'international, au moins 7 personnes ont été tuées dans des frappes russes dans le sud-est de l'Ukraine, selon les autorités ukrainiennes. Parmi les victimes figuraient 3 enfants, 5 bombes aériennes guidées auraient touché des quartiers résidentiels. Et on termine avec du football. La 16e journée de Ligue 1 se poursuit. Ce samedi. Lille reçoit le Havre à 17h15, à 20h45. 4 rencontres.

0: Plutôt basse avec 16 degrés annoncés à Amiens au maximum de la journée. Il fera 18 à Auxerre, 19 du côté de Limoges, 21 à Montélimar, 23 à Montpellier, jusqu'à 24 à Marseille.
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2: Bonjour à tous. Du football ce week-end avec la reprise de la Ligue 1 après 3 revers et un match nul. Lens a créé la surprise hier soir en s'imposant 2-1 en ouverture de la 6e journée face à l'Olympique Lyonnais. Cet après-midi, Lille reçoit le Havre à 17h15. 4 matchs sont prévus à 20h45. Monaco-Toulouse, Lorient-Paris FC, PSG-Le Mans et Brest-Angers. En 8e journée de Ligue 2 hier soir, Pau a battu Laval à 3-2. Victoire de Montpellier, 2-0 contre Grenoble. 1 partout entre Sochaux et Boulogne. Nancy s'est imposé 1-0 face à Guingamp. Même score pour Annecy sur le terrain de Dunkerque. 2 matchs sont prévus cet après-midi à 14h. Clermont Red Star et Nantes-Reims. Ce soir, Saint-Etienne reçoit Rodez. Début du match prévu à 20h. Du rugby hier soir avec la 6e journée de Pro D2. Angoulême s'est incliné 26-28 face à Provence Rugby. Victoire d'Agen, 49-30 contre Dax. Défaite de Narbonne, 14-57 face à Oyonnax. Nice a battu Nevers, 32-17. Victoire de Valence Romans 47-20 contre Béziers. Aurillac s'est imposé 52-33 face à Biarritz et Grenoble a battu Colomiers 23-20. Aujourd'hui, place à la 6e journée de top 14 avec en ouverture Stade Français Montpellier à 14h30. 4 matchs sont prévus à 16h35. Lyon-La Rochelle, Toulon Racing 92, Pau Castres et Perpignan-Vannes. Ce soir, Clermont reçoit Bordeaux-Bègles. Début du match prévu à 21h. Côté tennis, le Français Adrien Manarino a battu hier l'Italien Flavio Cobolli au deuxième tour du tournoi de Shanghai en 3-7, 6-1, 4-6, 6-3. Arthur Géa a lui battu son compatriote Hugo Humbert également en 3-7. Qualification également de Quentin Alice. Du côté des têtes de série, ça passe pour Alexander Zverev et Ben Shelton. C'est fini en revanche pour Djokovic. Notamment en lice aujourd'hui Arthur Fils, Félix Auger-Aliassime ou encore Carlos Alcaraz. De la Formule 1 ce week-end avec le Grand Prix de Singapour, George Russell a remporté hier les essais libres 1. Max Verstappen a été le plus rapide lors de la qualification de la course sprint. Départ de la course sprint justement aujourd'hui à 11h avant les essais qualificatifs à 15h.
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5: Quand les générations se rencontrent, ce n'est pas seulement le temps qui se partage, mais aussi les savoirs et les valeurs. Des associations existent comme Unicité, où Roland, retraité, transmet son vécu, ses histoires, à Cassandre, 22 ans, qui arrive avec son regard neuf, sa curiosité et son énergie. Un duo intergénérationnel qui s'enrichit mutuellement. Alors Cassandre, qu'est-ce qui vous plaît dans cette expérience ?
6: Ce qui me plaît, c'est le lien social. Rencontrer des personnes plus âgées que moi, ça m'apporte d'apprendre leur histoire et de prendre confiance en moi.
7: La rencontre avec les jeunes, ça m'apporte un regard sur les difficultés qu'ils ont. Et ça, c'est, à mes yeux, c'est primordial, ça.
6: Roland m'apporte son vécu, son histoire et des conseils pour les embauches. Il peut m'aiguiller.
5: Et qu'est-ce que vous faites ensemble ?
7: On a quelques activités ludiques. On a fait une ou deux marches. On a fait une petite partie de boule aussi. On a joué au domino et puis on a parlé un petit peu, quoi.
6: Il m'a montré un peu comment on fait de l'accordéon.
5: Et vous, Cassandre, vous lui apportez quoi ?
6: Par rapport au téléphone, envoyer un message et tout ça. Il aime pas ça et il comprend rien. Le premier truc qu'on j'avais fait pour les messages, il a noté sur un petit papier comment faire toutes les étapes.
5: Merci à tous les deux. Les rencontres entre les générations, c'est construire des liens où chacun a quelque chose à transmettre et à recevoir.
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9: Bonsoir, l'IGPN, la police des polices, a ouvert 24 enquêtes depuis le début du mouvement lycéen, annoncé le ministère de l'Intérieur. Depuis le début de la contestation mi-septembre, plus de 200 lycéens ont été blessés, de même que plus de 800 policiers et gendarmes. Par ailleurs, le tir d'une grenade policière qui a arraché la main d'un lycéen de 15 ans à Lens, dans le Pas-de-Calais, s'est fait conformément au mode opératoire préconisé par le règlement, selon le parquet. Auditionné hier, la mère de l'adolescent a déposé plainte pour les blessures subies par son fils. La plateforme de vote pour la primaire de la gauche victime d'une cyberattaque. Le scrutin est prolongé jusqu'à dimanche 18h. La commission d'enquête

0: manifestation ne comptait que 20 000 votants à 19h hier sur 140 000 inscrits. L'autorité nationale en matière de cybersécurité et de cyberdéfense en France, l'ANSSI, a été saisie et une plainte déposée. Un ressortissant indien de 29 ans a été condamné en France à 20 ans de réclusion criminelle pour avoir dirigé un groupe masculiniste de discussion en ligne où des jeunes filles étaient contraintes à des actes sexuels. Au terme de 5 jours de débat à huis clos, la Cour d'assises de Paris a reconnu coupable Rohan Rein, notamment d'extorsion en bande organisée avec comme circonstance aggravante des actes de torture et de barbarie commis en particulier sur des mineurs. Le parquet général avait requis 30 ans de réclusion criminelle. Donald Trump affirme que Vladimir Poutine s'est engagé à livrer massivement du diesel pour le marché américain et mondial, la Russie étant frappée de sanctions sur ses exportations d'hydrocarbures. Le ministère des Finances américain a dans la foulée précisé avoir donné une autorisation provisoire pour cette mise sur le marché. C'est la fin de ce flash, une très bonne journée à notre écoute.
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2: Notre invitée est journaliste et romancière. Elle a longtemps partagé sa vie professionnelle entre écriture et radio. Elle est l'autrice de nombreuses fictions radiophoniques, comme celle lue par le cinéaste Claude Chabrol dans Les Petits Polars de Claude Chabrol. Elle est également l'une des voix de France Inter qui compte, notamment dans Dernier Parking avant la plage. Depuis la publication de son premier roman dans la collection du Poulpe en 1999, plusieurs livres ont séduit le public, dont L'Enfant au caillou, traduit en anglais dans une vingtaine de pays et récompensé de plusieurs prix littéraires, comme son dernier roman d'anticipation, Obsolète, finaliste du Grand Prix des lectrices Elle. Nous avons la joie de la recevoir pour évoquer son nouveau thriller palpitant intitulé Accident, publié aux éditions Bellefond Noir. Bonjour Sophie Loubière.
3: Bonjour.
2: Sophie, pouvez-vous nous raconter le point de départ de votre roman Accident ?
3: C'est une question. Et si les drames de notre vie n'étaient pas des accidents ? Alors on est en octobre 2010, après une violente collision qui a failli lui coûter la vie. La reine du crime, Cécile Varenne, voit son monde basculer une seconde fois lorsque la voiture de son père est retrouvée calcinée au fond des bois. L'enquête conclut à un accident, mais son père lui a légué une valise qui fait peser le doute sur sa mort. Elle contient des coupures de presse, accidents, disparitions, meurtres survenus le long de la Nationale 7. La même route où ont péri la mère et le frère de Cécile 30 ans plus tôt.
2: Justement Sophie, d'où vous est venue cette envie de faire de la Nationale 7 ce personnage de votre roman ?
3: La Nationale 7, je dirais qu'elle fait partie de notre patrimoine un peu à la différence de la Tour Eiffel. Elle traverse toute la France, elle appartient à chacun de nous, Français d'hier et d'aujourd'hui, touristes du monde entier. La Nationale 7, elle est associée à nos vacances aussi, à celles de nos familles, celle d'une époque insouciante d'après-guerre, et elle est d'une grande richesse visuelle et historique. Et elle recèle de nombreuses histoires, souvent dramatiques, et un sacré paquet d'accidents.
2: Un petit focus sur vos personnages. Est-ce une coïncidence d'avoir choisi ce duo d'une romancière et d'un journaliste, deux métiers que vous connaissez bien ?
3: Oui, puisque à 16 ans, j'ai écrit mes premières nouvelles et à 18, je présentais ma première émission de radio. Alors Cécile, elle est romancière, Tristan, il est journaliste. Chacun représente une part de mes vies professionnelles et de ces accidents de parcours qui l'ont jalonné. Ce sont aussi deux métiers qui sont menacés par l'IA, souvent difficiles car solitaires. Deux métiers pour lesquels on sacrifie beaucoup sa famille, parfois sa vie sentimentale, sa santé. Eh bien, ce sont ces mêmes épreuves, ces parts d'ombre qui, malgré eux, vont rapprocher Cécile et Tristan.
2: Sophie, auriez-vous une anecdote vécue pendant l'écriture de ce roman à nous partager ?
3: Et oui, puisque j'ai été comédienne et j'ai tendance à incarner mes personnages façon acteur studio. Alors, c'est la totale identification. Je ressens leurs douleurs, leurs émotions. Et Cécile et moi, la fusion a été au-delà du ressenti. Dans le synopsis du roman que j'ai proposé à mon éditrice, et au départ c'était un projet de série télé, il est écrit que ces séquelles physiques et psychologiques de l'accident paralysent son écriture. Bah, c'est exactement ce qui va se passer pour moi, puisque je vais péniblement écrire 30 pages en 8 mois, incapable de voir où le livre me mène, perdant la foi en mon projet, mes personnages. Et puis, peu à peu, j'ai repris confiance exactement comme Cécile lorsqu'elle se lance dans son road trip. C'est troublant, c'est puissant et c'est terriblement fascinant, ce rapport entre nous. C'est ce qui nourrit et donne la force, je pense, au passage où Cécile s'exprime à la première personne. Parce que derrière un polar, vous savez, il y a toujours un message à la fois intime et universel.
2: Sophie Loubière, je vous remercie beaucoup.
3: Merci à vous.
2: Accident, votre nouveau roman est publié aux éditions Bellefond Noir.
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5: Bonjour à tous, on commence avec la primaire de la gauche. Le vote est prolongé jusqu'à dimanche 18h après une cyberattaque visant la plateforme en ligne. L'afflux de connexions automatisées a empêché certains électeurs de voter. Hier soir, seuls 20 000 votants ont été recensés sur 140 000 inscrits. Autre dossier politique, le budget 2027. En commission, les députés ont rejeté presque à l'unanimité le volet consacré aux recettes après l'avoir largement modifié. Ils ont notamment voté pour relever le plafond du livret A à 30 000 euros et porter la taxe sur les géants du numérique de 3 à 15%. Le texte initial sera examiné dans l'hémicycle à partir de mardi. Et puis un trajet qui a viré au cauchemar pour les passagers d'un Ouigo entre Nice et Paris. En raison d'un problème électrique près de Fréjus, le train est arrivé dans la capitale vers 3h du matin avec plus de 6 heures de retard. Les voyageurs ont passé plus de 12 heures à bord. Certains, faute de place, ont même dû s'asseoir par terre. Dans le Pas-de-Calais, l'enquête se poursuit après la grave blessure d'un lycéen de 15 ans à Lens. Le jeune homme a été amputé d'une main après l'explosion d'une grenade policière le 5 octobre. Selon le parquet, il aurait saisi la grenade après qu'elle a touché le sol avant son explosion. Le procureur estime que le tir était conforme aux procédures. La mère de l'adolescent conteste cette version et a déposé plainte. L'intelligence artificielle pourrait aussi transformer les combats aériens. La France prépare l'intégration de cette technologie dans ses rafales pour aider les pilotes à analyser les données et à réagir au plus vite. Dès 2028, des drones pourraient accompagner les avions de chasse, notamment pour repérer les menaces. À l'international, au moins 7 personnes ont été tuées dans des frappes russes dans le sud-est de l'Ukraine, selon les autorités ukrainiennes. Parmi les victimes figuraient 3 enfants, 5 bombes aériennes guidées auraient touché des quartiers résidentiels. Et on termine avec du football. La 16e journée de Ligue 1 se poursuit ce samedi. Lille reçoit le Havre à 17h15. À 20h45, 4 rencontres sont au programme, dont Monaco face à Toulouse et le Paris Saint-Germain contre Le Mans. Dimanche, le choc entre Troyes et Marseille clôturera la journée à 20h45.
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7: Le soleil sera de retour pour
8: midi 30.
7: Même si quelques précipitations sont attendues, notamment sur toute la partie est du pays le matin. Dans l'après-midi, on retrouvera une alternance entre éclaircies et légères averses. Les températures, elles, seront plutôt basses, avec 16 degrés annoncés à Amiens au maximum de la journée. Il fera 18 à Auxerre, 19 du côté de Limoges, 21 à Montélimar, 23 à Montpellier, jusqu'à 24 à Marseille.
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10: Bonjour à tous. Du football ce week-end avec la reprise de la Ligue 1. Après 3 revers et un match nul, Lens a créé la surprise hier soir en s'imposant 2-1 en ouverture de la 6e journée face à l'Olympique Lyonnais. Cet après-midi, Lille reçoit le Havre à 17h15. 4 matchs sont prévus à 20h45. Monaco-Toulouse, Lorient-Paris FC, PSG-Le Mans et Brest-Angers. En 8e journée de Ligue 2 hier soir, Pau a battu Laval à 3-2. Victoire de Montpellier, 2-0 contre Grenoble. 1 partout entre Sochaux et Boulogne. Nancy s'est imposé 1-0 face à Guingamp. Même score pour Annecy sur le terrain de Dunkerque. 2 matchs sont prévus cet après-midi à 14h. Clermont Red Star et Nantes-Reims. Ce soir, Saint-Etienne reçoit Rodez. Début du match prévu à 20h. Du rugby hier soir avec la 6e journée de Pro D2. Angoulême s'est incliné 26-28 face à Provence Rugby. Victoire d'Agen, 49-30 contre Dax. Défaite de Narbonne, 14-57 face à Oyonnax. Nice a battu Nevers, 32-17. Victoire de Valence Romans 47-20 contre Béziers. Aurillac s'est imposé 52-33 face à Biarritz. Et Grenoble a battu Colomiers 23-20. Aujourd'hui, place à la 6e journée de Top 14 avec en ouverture Stade Français Montpellier à 14h30. 4 matchs sont prévus à 16h35. Lyon-La Rochelle, Toulon Racing 92, Pau Castres et Perpignan Vannes. Ce soir, Clermont reçoit Bordeaux-Bègles. Début du match prévu à 21h. Côté tennis, le Français Adrien Manarino a battu hier l'Italien Flavio Cobolli au deuxième tour du tournoi de Shanghai en 3-7, 6-1, 4-6, 6-3. Arthur Géa a lui battu son compatriote Hugo Humbert également en 3-7. Qualification également de Quentin Alice. Du côté des têtes de série, ça passe pour Alexander Zverev et Ben Shelton. C'est fini en revanche pour Djokovic. Notamment en lice aujourd'hui Arthur Fils, Félix Auger-Aliassime ou encore Carlos Alcaraz. De la Formule 1 ce week-end avec le Grand Prix de Singapour, George Russell a remporté hier les essais libres 1. Max Verstappen a été le plus rapide lors de la qualification de la course sprint. Départ de la course sprint justement aujourd'hui à 11h avant les essais qualificatifs à 15h.
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11: Le lien social, c'est ce qui nous relie et nous maintient vivants. Parler, rire, apprendre des autres. Quand il manque, l'isolement abîme la santé. Quand il existe, il stimule le cerveau et apaise le stress. Yann Lanier, vous êtes délégué général des Petits Frères des Pauvres. Vous publiez un baromètre sur ce thème. Quels sont ses principaux enseignements ?
12: Alors, les Petits Frères des Pauvres sont à l'origine d'un baromètre de l'isolement social qui fait référence dans notre pays. En 2025, nous documentions 750 000 personnes de plus de 60 ans en situation de mort sociale, c'est-à-dire coupées de tous les cercles de sociabilité, la famille, les amis, les voisins, et la vie associative. Et 2 millions de personnes en grande fragilité, c'est-à-dire coupées au moins de deux de ces cercles de sociabilité. On dit souvent aux petits frères, quand nous prenons en charge une personne âgée isolée, que nous contribuons à la remettre dans la vie.
11: Quelles actions menez-vous sur le terrain ?
12: Nous avons des dispositifs de sensibilisation à cette question du lien social auprès des collégiens, par exemple, avec un programme qui s'appelle Génération Lien. Nous avons aussi Solitude Écoute. C'est un numéro de téléphone qui permet de rentrer en contact avec nos bénévoles. C'est un numéro de téléphone qui fonctionne tous les jours de 15h à 20h. Le lien social, c'est l'affaire de chacun et chacune d'entre nous. C'est quelque chose qui est extrêmement précieux pour avoir un vivre ensemble de qualité.
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0: Bonsoir, l'IGPN, la police des polices, a ouvert 24 enquêtes depuis le début du mouvement lycéen, a annoncé le ministère de l'Intérieur. Depuis le début de la contestation mi-septembre, plus de 200 lycéens ont été blessés, de même que plus de 800 policiers et gendarmes. Par ailleurs, le tir d'une grenade policière qui a arraché la main d'un lycéen de 15 ans à Lens, dans le Pas-de-Calais, s'est fait conformément au mode opératoire préconisé par le règlement, selon le parquet. Auditionné hier, la mère de l'adolescent a déposé plainte pour les blessures subies par son fils. La plateforme de vote pour la primaire de la gauche victime d'une cyberattaque. Le scrutin est prolongé jusqu'à dimanche 18h. La commission d'organisation ne comptait que 20 000 votants à 19h hier sur 140 000 inscrits. L'autorité nationale en matière de cybersécurité et de cyberdéfense en France, l'ANSSI, a été saisie et une plainte déposée. Un ressortissant indien de 29 ans a été condamné en France à 20 ans de réclusion criminelle pour avoir dirigé un groupe masculiniste de discussion en ligne où des jeunes filles étaient contraintes à des actes sexuels. Au terme de 5 jours de débat à huis clos, la cour d'assises de Paris a reconnu coupable Rohan Rein, notamment d'extorsion en bande organisée avec comme circonstance aggravante des actes de torture et de barbarie commis en particulier sur des mineurs. Le parquet général avait requis 30 ans de réclusion criminelle. Donald Trump affirme que Vladimir Poutine s'est engagé à livrer massivement du diesel pour le marché américain et mondial. La Russie étant frappée de sanctions sur ses exportations d'hydrocarbures. Le ministère des Finances américain a dans la foulée précisé avoir donné une autorisation provisoire pour cette mise sur le marché. C'est la fin de ce flash. Une très bonne journée à notre écoute.
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2: Notre invitée est journaliste et romancière. Elle a longtemps partagé sa vie professionnelle entre écriture et radio. Elle est l'autrice de nombreuses fictions radiophoniques, comme celle lue par le cinéaste Claude Chabrol dans Les Petits Polars de Claude Chabrol. Elle est également l'une des voix de France Inter qui compte, notamment dans Dernier Parking avant la plage. Depuis la publication de son premier roman dans la collection du Poulpe en 1999, plusieurs livres ont séduit le public, dont L'Enfant au caillou, traduit en anglais dans une vingtaine de pays et récompensé de plusieurs prix littéraires, comme son dernier roman d'anticipation, Obsolète, finaliste du Grand Prix des lectrices Elle. Nous avons la joie de la recevoir pour évoquer son nouveau thriller palpitant intitulé Accident, publié aux éditions Bellefond Noir. Bonjour Sophie Loubière.
3: Bonjour.
2: Sophie, pouvez-vous nous raconter le point de départ de votre roman Accident ?
3: C'est une question. Et si les drames de notre vie n'étaient pas des accidents ? Alors on est en octobre 2010, après une violente collision qui a failli lui coûter la vie. La reine du crime, Cécile Varenne, voit son monde basculer une seconde fois lorsque la voiture de son père est retrouvée calcinée au fond des bois. L'enquête conclut à un accident, mais son père lui a légué une valise qui fait peser le doute sur sa mort. Elle contient des coupures de presse, accidents, disparitions, meurtres survenus le long de la Nationale 7. La même route où ont péri la mère et le frère de Cécile 30 ans plus tôt.
2: Justement Sophie, d'où vous est venue cette envie de faire de la National 7 ce personnage de votre roman ?
3: La National 7, je dirais qu'elle fait partie de notre patrimoine un peu à la différence de la Tour Eiffel. Elle traverse toute la France, elle appartient à chacun de nous, Français d'hier et d'aujourd'hui, touristes du monde entier. La National 7, elle est associée à nos vacances aussi, à celles de nos familles, celle d'une époque insouciante d'après-guerre, et elle est d'une grande richesse visuelle et historique. Et elle recèle de nombreuses histoires, souvent dramatiques, et un sacré paquet d'accidents.
2: Un petit focus sur vos personnages. Est-ce une coïncidence d'avoir choisi ce duo d'une romancière et d'un journaliste, deux métiers que vous connaissez bien ?
3: Oui, puisque à 16 ans, j'ai écrit mes premières nouvelles et à 18, je présentais ma première émission de radio. Alors Cécile, elle est romancière, Tristan, il est journaliste. Chacun représente une part de mes vies professionnelles et de ces accidents de parcours qui l'ont jalonné. Ce sont aussi deux métiers qui sont menacés par l'IA, souvent difficiles car solitaires. Deux métiers pour lesquels on sacrifie beaucoup sa famille, parfois sa vie sentimentale, sa santé. Eh bien, ce sont ces mêmes épreuves, ces parts d'ombre qui, malgré eux, vont rapprocher Cécile et Tristan.
2: Sophie, auriez-vous une anecdote vécue pendant l'écriture de ce roman à nous partager ?
3: Et oui, puisque j'ai été comédienne et j'ai tendance à incarner mes personnages façon acteur studio. Alors, c'est la totale identification. Je ressens leurs douleurs, leurs émotions. Et Cécile et moi, la fusion a été au-delà du ressenti. Dans le synopsis du roman que j'ai proposé à mon éditrice, et au départ c'était un projet de série télé, il est écrit que ces séquelles physiques et psychologiques de l'accident paralysent son écriture. Bah, c'est exactement ce qui va se passer pour moi, puisque je vais péniblement écrire 30 pages en 8 mois, incapable de voir où le livre me mène, perdant la foi en mon projet, mes personnages. Et puis, peu à peu, j'ai repris confiance exactement comme Cécile lorsqu'elle se lance dans son road trip. C'est troublant, c'est puissant et c'est terriblement fascinant, ce rapport entre nous. C'est ce qui nourrit et donne la force, je pense, au passage où Cécile s'exprime à la première personne. Parce que derrière un polar, vous savez, il y a toujours un message à la fois intime et universel.
2: Sophie Loubière, je vous remercie beaucoup.
3: Merci à vous.
2: Accident, votre nouveau roman est publié aux éditions Bellefond Noir.
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5: Bonjour à tous. On commence avec la primaire de la gauche. Le vote est prolongé jusqu'à dimanche 18h après une cyberattaque visant la plateforme en ligne. L'afflux de connexions automatisées a empêché certains électeurs de voter. Hier soir, seuls 20 000 votants ont été recensés sur 140 000 inscrits. Autre dossier politique, le budget 2027. En commission, les députés ont rejeté presque à l'unanimité le volet consacré aux recettes après l'avoir largement modifié. Ils ont notamment voté pour relever le plafond du livret A à 30 000 euros et porter la taxe sur les géants du numérique de 3 à 15%. Le texte initial sera examiné dans l'hémicycle à partir de mardi. Et puis un trajet qui a viré au cauchemar pour les passagers d'un Ouigo entre Nice et Paris. En raison d'un problème électrique près de Fréjus, le train est arrivé dans la capitale vers 3h du matin avec plus de 6 heures de retard. Les voyageurs ont passé plus de 12 heures à bord. Certains, faute de place, ont même dû s'asseoir par terre. Dans le Pas-de-Calais, l'enquête se poursuit après la grave blessure d'un lycéen de 15 ans à Lens. Le jeune homme a été amputé d'une main après l'explosion d'une grenade policière le 5 octobre. Selon le parquet, il aurait saisi la grenade après qu'elle a touché le sol avant son explosion. Le procureur estime que le tir était conforme aux procédures. La mère de l'adolescent conteste cette version et a déposé plainte. L'intelligence artificielle pourrait aussi transformer les combats aériens. La France prépare l'intégration de cette technologie dans ses rafales pour aider les pilotes à analyser les données et à réagir au plus vite. Dès 2028, des drones pourraient accompagner les avions de chasse, notamment pour repérer les menaces. À l'international, au moins 7 personnes ont été tuées dans des frappes russes dans le sud-est de l'Ukraine, selon les autorités ukrainiennes. Parmi les victimes figuraient 3 enfants, 5 bombes aériennes guidées auraient touché des quartiers résidentiels. Et on termine avec du football. La 16e journée de Ligue 1 se poursuit ce samedi. Lille reçoit le Havre à 17h15. À 20h45, 4 rencontres sont au programme, dont Monaco face à Toulouse et le Paris Saint-Germain contre Le Mans. Dimanche, le choc entre Troyes et Marseille clôturera la journée à 20h45.
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7: Le soleil sera de retour pour ce samedi, même si quelques précipitations sont attendues, notamment sur toute la partie est du pays le matin. Dans l'après-midi, on retrouvera une alternance entre éclaircies et légères averses. Les températures, elles, seront plutôt basses, avec 16 degrés annoncés à Amiens au maximum de la journée. Il fera 18 à Auxerre, 19 du côté de Limoges, 21 à Montélimar, 23 à Montpellier, jusqu'à 24 à Marseille.
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10: Bonjour à tous. Du football ce week-end avec la reprise de la Ligue 1. Après trois revers et un match nul, Lens a créé la surprise hier soir en s'imposant 2-1 en ouverture de la 6e journée face à l'Olympique Lyonnais. Cet après-midi, Lille reçoit le Havre à 17h15. Quatre matchs sont prévus à 20h45. Monaco-Toulouse, Lorient-Paris FC, PSG-Le Mans et Brest-Angers. En 8e journée de Ligue 2 hier soir, Pau a battu Laval à 3-2. Victoire de Montpellier, 2-0 contre Grenoble. Un partout entre Sochaux et Boulogne. Nancy s'est imposé 1-0 face à Guingamp. Même score pour Annecy sur le terrain de Dunkerque. Deux matchs sont prévus cet après-midi à 14h. Clermont Red Star et Nantes-Reims. Ce soir, Saint-Etienne reçoit Rodez. Début du match prévu à 20h. Du rugby hier soir avec la 6e journée de Pro D2. Angoulême s'est incliné 26-28 face à Provence Rugby. Victoire d'Agen, 49-30 contre Dax. Défaite de Narbonne, 14-57 face à Oyonnax. Nice a battu Nevers, 32-17. Victoire de Valence Romans 47-20 contre Béziers. Aurillac s'est imposé 52-33 face à Biarritz. Et Grenoble a battu Colomiers 23-20. Aujourd'hui, place à la 6e journée de Top 14 avec en ouverture Stade Français Montpellier à 14h30. Quatre matchs sont prévus à 16h35. Lyon-La Rochelle, Toulon Racing 92, Pau Castres et Perpignan Vannes. Ce soir, Clermont reçoit Bordeaux-Bègles. Début du match prévu à 21h. Côté tennis, le Français Adrien Manarino a battu hier l'Italien Flavio Cobolli au deuxième tour du tournoi de Shanghai en 3-7, 6-1, 4-6, 6-3. Arthur Géa a lui battu son compatriote Hugo Humbert également en 3-7. Qualification également de Quentin Alice. Du côté des têtes de série, ça passe pour Alexander Zverev et Ben Shelton. C'est fini en revanche pour Djokovic. Notamment en lice aujourd'hui Arthur Fils, Félix Auger-Aliassime, encore Carlos Alcaraz. De la Formule 1 ce week-end avec le Grand Prix de Singapour, George Russell a remporté hier les essais libres 1. Max Verstappen a été le plus rapide lors de la qualification de la course sprint. Départ de la course sprint justement aujourd'hui à 11h avant les essais qualificatifs à 15h.
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0: Bonsoir, l'IGPN, la police des polices, a ouvert 24 enquêtes depuis le début du mouvement lycéen, a annoncé le ministère de l'Intérieur. Depuis le début de la contestation mi-septembre, plus de 200 lycéens ont été blessés, de même que plus de 800 policiers et gendarmes. Par ailleurs, le tir d'une grenade policière qui a arraché la main d'un lycéen de 15 ans à Lens dans le Pas-de-Calais s'est fait conformément au mode opératoire préconisé par le règlement, selon le parquet. Auditionné hier, la mère de l'adolescent a déposé plainte pour les blessures subies par son fils. La plateforme de vote pour la primaire de la gauche victime d'une cyberattaque, le scrutin est prolongé jusqu'à dimanche 18h. La commission d'organisation ne comptait que 20 000 votants à 19h hier sur 140 000 inscrits. L'autorité nationale en matière de cybersécurité et de cyberdéfense en France, l'ANSSI, a été saisie et une plainte déposée. Un ressortissant indien de 29 ans a été condamné en France à 20 ans de réclusion criminelle pour avoir dirigé un groupe masculiniste de discussion en ligne où des jeunes filles étaient contraintes à des actes sexuels. Au terme de 5 jours de débat à huis clos, la cour d'assises de Paris a reconnu coupable Rohan Rein, notamment d'extorsion en bande organisée avec comme circonstance aggravante des actes de torture et de barbarie commis en particulier sur des mineurs. Le parquet général avait requis 30 ans de réclusion criminelle. Donald Trump affirme que Vladimir Poutine s'est engagé à livrer massivement du diesel pour le marché américain et mondial. La Russie étant frappée de sanctions sur ses exportations d'hydrocarbures. Le ministère des Finances américain a dans la foulée précisé avoir donné une autorisation provisoire pour cette mise sur le marché. C'est la fin de ce flash. Une très bonne journée à notre écoute.
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2: Notre invitée est journaliste et romancière. Elle a longtemps partagé sa vie professionnelle entre écriture et radio. Elle est l'autrice de nombreuses fictions radiophoniques, comme celle lue par le cinéaste Claude Chabrol dans Les Petits Polars de Claude Chabrol. Elle est également l'une des voix de France Inter qui compte, notamment dans Dernier Parking avant la plage. Depuis la publication de son premier roman dans la collection du Poulpe en 1999, plusieurs livres ont séduit le public, dont L'Enfant au caillou, traduit en anglais dans une vingtaine de pays et récompensé de plusieurs prix littéraires, comme son dernier roman d'anticipation, Obsolète, finaliste du Grand Prix des lectrices Elle. Nous avons la joie de la recevoir pour évoquer son nouveau thriller palpitant intitulé Accident, publié aux éditions Bellefond Noir. Bonjour Sophie Loubière.
3: Bonjour.
2: Sophie, pouvez-vous nous raconter le point de départ de votre roman Accident ?
3: C'est une question. Et si les drames de notre vie n'étaient pas des accidents ? Alors on est en octobre 2010, après une violente collision qui a failli lui coûter la vie. La reine du crime, Cécile Varenne, voit son monde basculer une seconde fois lorsque la voiture de son père est retrouvée calcinée au fond des bois. L'enquête conclut à un accident, mais son père lui a légué une valise qui fait peser le doute sur sa mort. Elle contient des coupures de presse, accidents, disparitions, meurtres survenus le long de la Nationale 7. La même route où ont péri la mère et le frère de Cécile 30 ans plus tôt.
2: Justement Sophie, d'où vous est venue cette envie de faire de la Nationale 7 ce personnage de votre roman ?
3: La Nationale 7, je dirais qu'elle fait partie de notre patrimoine un peu à la différence de la Tour Eiffel. Elle traverse toute la France, elle appartient à chacun de nous, Français d'hier et d'aujourd'hui, touristes du monde entier. La Nationale 7, elle est associée à nos vacances aussi, à celles de nos familles, celle d'une époque insouciante d'après-guerre, et elle est d'une grande richesse visuelle et historique. Et elle recèle de nombreuses histoires, souvent dramatiques, et un sacré paquet d'accidents.
2: Un petit focus sur vos personnages. Est-ce une coïncidence d'avoir choisi ce duo d'une romancière et d'un journaliste, deux métiers que vous connaissez bien ?
3: Oui, puisque à 16 ans, j'ai écrit mes premières nouvelles et à 18, je présentais ma première émission de radio. Alors Cécile, elle est romancière, Tristan, il est journaliste. Chacun représente une part de mes vies professionnelles et de ces accidents de parcours qui l'ont jalonné. Ce sont aussi deux métiers qui sont menacés par l'IA, souvent difficiles car solitaires. Deux métiers pour lesquels on sacrifie beaucoup sa famille, parfois sa vie sentimentale, sa santé. Eh bien, ce sont ces mêmes épreuves, ces parts d'ombre qui, malgré eux, vont rapprocher Cécile et Tristan.
2: Sophie, auriez-vous une anecdote vécue pendant l'écriture de ce roman à nous partager ?
3: Et oui, puisque j'ai été comédienne et j'ai tendance à incarner mes personnages façon acteur studio. Alors, c'est la totale identification. Je ressens leurs douleurs, leurs émotions. Et Cécile et moi, la fusion a été au-delà du ressenti. Dans le synopsis du roman que j'ai proposé à mon éditrice, et au départ c'était un projet de série télé, il est écrit que ces séquelles physiques et psychologiques de l'accident paralysent son écriture. Bah, c'est exactement ce qui va se passer pour moi, puisque je vais péniblement écrire 30 pages en 8 mois, incapable de voir où le livre me mène, perdant la foi en mon projet, mes personnages. Et puis, peu à peu, j'ai repris confiance exactement comme Cécile lorsqu'elle se lance dans son road trip. C'est troublant. C'est puissant et c'est terriblement fascinant, ce rapport entre nous, C'est ce qui nourrit et donne la force, je pense, au passage où Cécile s'exprime à la première personne. Parce que derrière un polar, vous savez, il y a toujours un message à la fois intime et universel.
2: Sophie Loubière, je vous remercie beaucoup.
3: Merci à vous.
2: Accident, votre nouveau roman est publié aux éditions Belfond Noir.
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5: Bonjour à tous. On commence avec la primaire de la gauche. Le vote est prolongé jusqu'à dimanche 18h après une cyberattaque visant la plateforme en ligne. L'afflux de connexions automatisées a empêché certains électeurs de voter. Hier soir, seuls 20 000 votants ont été recensés sur 140 000 inscrits. Autre dossier politique, le budget 2027. En commission, les députés ont rejeté presque à l'unanimité le volet consacré aux recettes après l'avoir largement modifié. Ils ont notamment voté pour relever le plafond du livret A à 30 000 euros et porter la taxe sur les géants du numérique de 3 à 15%. Le texte initial sera examiné dans l'hémicycle à partir de mardi. Et puis un trajet qui a viré au cauchemar pour les passagers d'un Ouigo entre Nice et Paris. En raison d'un problème électrique près de Fréjus, le train est arrivé dans la capitale vers 3h du matin avec plus de 6 heures de retard. Les voyageurs ont passé plus de 12 heures à bord. Certains, faute de place, ont même dû s'asseoir par terre. Dans le Pas-de-Calais, l'enquête se poursuit après la grave blessure d'un lycéen de 15 ans à Lens. Le jeune homme a été amputé d'une main après l'explosion d'une grenade policière le 5 octobre. Selon le parquet, il aurait saisi la grenade après qu'elle a touché le sol avant son explosion. Le procureur estime que le tir était conforme aux procédures. La mère de l'adolescent conteste cette version et a déposé plainte. L'intelligence artificielle pourrait aussi transformer les combats aériens. La France prépare l'intégration de cette technologie dans ses rafales pour aider les pilotes à analyser les données et à réagir au plus vite. Dès 2028, des drones pourraient accompagner les avions de chasse, notamment pour repérer les menaces. À l'international, au moins 7 personnes ont été tuées dans des frappes russes dans le sud-est de l'Ukraine, selon les autorités ukrainiennes. Parmi les victimes figuraient 3 enfants, 5 bombes aériennes guidées auraient touché des quartiers résidentiels. Et on termine avec du football. La 16e journée de Ligue 1 se poursuit ce samedi. Lille reçoit le Havre à 17h15. À 20h45, 4 rencontres sont au programme, dont Monaco face à Toulouse et le Paris Saint-Germain contre Le Mans. Dimanche, le choc entre Troyes et Marseille clôturera la journée à 20h45.
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7: Le soleil sera de retour pour ce samedi, même si quelques précipitations sont attendues, notamment sur toute la partie est du pays le matin. Dans l'après-midi, on retrouvera une alternance entre éclaircies et légères averses. Les températures, elles, seront plutôt basses, avec 16 degrés annoncés à Amiens au maximum de la journée. Il fera 18 à Auxerre, 19 du côté de Limoges, 21 à Montélimar, 23 à Montpellier, jusqu'à 24 à Marseille.
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10: Bonjour à tous. Du football ce week-end avec la reprise de la Ligue 1. Après 3 revers et un match nul, Lens a créé la surprise hier soir en s'imposant 2-1 en ouverture de la 6e journée face à l'Olympique Lyonnais. Cet après-midi, Lille reçoit le Havre à 17h15. 4 matchs sont prévus à 20h45. Monaco-Toulouse, Lorient-Paris FC, PSG-Le Mans et Brest-Angers. En 8e journée de Ligue 2 hier soir, Pau a battu Laval à 3-2. Victoire de Montpellier, 2-0 contre Grenoble. 1 partout entre Sochaux et Boulogne. Nancy s'est imposé 1-0 face à Guingamp. Même score pour Annecy sur le terrain de Dunkerque. 2 matchs sont prévus cet après-midi à 14h. Clermont Red Star et Nantes-Reims. Ce soir, Saint-Etienne reçoit Rodez. Début du match prévu à 20h. Du rugby hier soir avec la 6e journée de Pro D2. Angoulême s'est incliné 26-28 face à Provence Rugby. Victoire d'Agen, 49-30 contre Dax. Défaite de Narbonne, 14-57 face à Oyonnax. Nice a battu Nevers, 32-17. Victoire de Valence Romans 47-20 contre Béziers. Aurillac s'est imposé 52-33 face à Biarritz. Et Grenoble a battu Colomiers 23-20. Aujourd'hui, place à la 6e journée de Top 14 avec en ouverture Stade Français Montpellier à 14h30. 4 matchs sont prévus à 16h35. Lyon-La Rochelle, Toulon Racing 92, Pau Castres et Perpignan Vannes. Ce soir, Clermont reçoit Bordeaux-Bègles. Début du match prévu à 21h. Côté tennis, le Français Adrien Manarino a battu hier l'Italien Flavio Cobolli au deuxième tour du tournoi de Shanghai. En 3-7, 3-7-6-1-4-6-6-3. Arthur Géa a lui battu son compatriote Hugo Humbert également 3-7. Qualification également de Quentin Alice. Du côté des têtes de série, ça passe pour Alexander Zverev et Ben Shelton. C'est fini en revanche pour Djokovic. Notamment en lice aujourd'hui Arthur Fils, Félix Auger-Aliassime ou encore Carlos Alcaraz. De la Formule 1 ce week-end avec le Grand Prix de Singapour, George Russell a remporté hier les essais libres 1. Max Verstappen a été le plus rapide lors de la qualification de la course sprint. Départ de la course sprint justement aujourd'hui à 11h avant les essais qualificatifs à 15h.
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11: Vieillir en bonne santé, continuer à faire ce qui compte pour soi, c'est l'objectif d'ICOP, programme de l'OMS accessible sur smartphone. Docteur Neda Tavassoli, vous êtes médecin à l'IHU Elsage de Toulouse. Qu'est-ce que le programme ICOP et que permet-il de suivre ?
13: ICOP s'adresse aux personnes de 60 ans et plus vivant à domicile et repose sur l'évaluation et le suivi de 9 domaines essentiels au maintien de l'autonomie. On pose des questions sur l'isolement social. Le lien social est en effet déterminant. L'isolement peut accélérer la perte d'autonomie en affectant la mémoire, le bien-être psychologique, la nutrition ou encore la mobilité. D'une manière générale, l'isolement social a un impact négatif sur la prévention et sur le recours aux soins. En intégrant cette dimension sociale, ICOP permet de repérer les situations de fragilité sociale et d'orienter la personne vers des interventions adaptées. C'est très important de s'auto-évaluer tous les 6 mois. Ces 6 mois correspondent au rythme auquel les capacités fonctionnelles peuvent évoluer. Donc ça permet d'agir tôt avant que de potentiels problèmes s'installent durablement.
11: Et si vous souhaitez réaliser votre autodiagnostic, rendez-vous sur le service Mon Espace Santé de l'assurance maladie ou téléchargez l'application ICOP Monitor.
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0: Bonsoir, l'IGPN, la police des polices, a ouvert 24 enquêtes depuis le début du mouvement lycéen, a annoncé le ministère de l'Intérieur. Depuis le début de la contestation mi-septembre, plus de 200 lycéens ont été blessés, de même que plus de 800 policiers et gendarmes. Par ailleurs, le tir d'une grenade policière qui a arraché la main d'un lycéen de 15 ans à Lens, dans le Pas-de-Calais, s'est fait conformément au mode opératoire préconisé par le règlement, selon le parquet. Auditionné hier, la mère de l'adolescent a déposé plainte pour les blessures subies par son fils. La plateforme de vote pour la primaire de la gauche victime d'une cyberattaque. Le scrutin est prolongé
11: 13h.
0: Dimanche 18h. La commission d'organisation ne comptait que 20 000 votants à 19h hier sur 140 000 inscrits. L'autorité nationale en matière de cybersécurité et de cyberdéfense en France, l'ANSSI, a été saisie et une plainte déposée. Un ressortissant indien de 29 ans a été condamné en France à 20 ans de réclusion criminelle pour avoir dirigé un groupe masculiniste de discussion en ligne où des jeunes filles étaient contraintes à des actes sexuels. Au terme de 5 jours de débat à huis clos, la cour d'assises de Paris a reconnu coupable Rohan Rein, notamment d'extorsion en bande organisée avec comme circonstance aggravante des actes de torture et de barbarie commis en particulier sur des mineurs. Le parquet général avait requis 30 ans de réclusion criminelle. Donald Trump affirme que Vladimir Poutine s'est engagé à livrer massivement du diesel pour le marché américain et mondial. La Russie étant frappée de sanctions sur ses exportations d'hydrocarbures. Le ministère des Finances américain a dans la foulée précisé avoir donné une autorisation provisoire pour cette mise sur le marché. C'est la fin de ce flash. Une très bonne journée à notre écoute.
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2: Notre invitée est journaliste et romancière. Elle a longtemps partagé sa vie professionnelle entre écriture et radio. Elle est l'autrice de nombreuses fictions radiophoniques, comme celle lue par le cinéaste Claude Chabrol dans Les Petits Polars de Claude Chabrol. Elle est également l'une des voix de France Inter qui compte, notamment dans Dernier Parking avant la plage. Depuis la publication de son premier roman dans la collection du Poulpe en 1999, plusieurs livres ont séduit le public, dont L'Enfant au caillou, traduit en anglais dans une vingtaine de pays, et récompensé de plusieurs prix littéraires, comme son dernier roman d'anticipation, Obsolète, finaliste du Grand Prix des lectrices Elle. Nous avons la joie de la recevoir pour évoquer son nouveau thriller palpitant intitulé Accident, publié aux éditions Bellefond Noir. Bonjour Sophie Loubière.
3: Bonjour.
2: Sophie, pouvez-vous nous raconter le point de départ de votre roman « Accident » ?
3: C'est une question. Et si les drames de notre vie n'étaient pas des accidents ? Alors on est en octobre 2010, après une violente collision qui a failli lui coûter la vie. La reine du crime, Cécile Varenne, voit son monde basculer une seconde fois lorsque la voiture de son père est retrouvée calcinée au fond des bois. L'enquête conclut à un accident, mais son père lui a légué une valise qui fait peser le doute sur sa mort. Elle contient des coupures de presse, accidents, disparitions, meurtres survenus le long de la Nationale 7. La même route où ont péri la mère et le frère de Cécile 30 ans plus tôt.
2: Justement Sophie, d'où vous est venue cette envie de faire de la Nationale 7 ce personnage de votre roman ?
3: La Nationale 7, je dirais qu'elle fait partie de notre patrimoine un peu à la différence de la Tour Eiffel. Elle traverse toute la France, elle appartient à chacun de nous, Français d'hier et d'aujourd'hui, touristes du monde entier. La Nationale 7, elle est associée à nos vacances aussi, à celles de nos familles, celle d'une époque insouciante d'après-guerre, et elle est d'une grande richesse visuelle et historique. Et elle recèle de nombreuses histoires, souvent dramatiques, et un sacré paquet d'accidents.
2: Un petit focus sur vos personnages. Est-ce une coïncidence d'avoir choisi ce duo d'une romancière et d'un journaliste, deux métiers que vous connaissez bien ?
3: Oui, puisque à 16 ans, j'ai écrit mes premières nouvelles et à 18, je présentais ma première émission de radio. Alors Cécile, elle est romancière, Tristan, il est journaliste. Chacun représente une part de mes vies professionnelles et de ces accidents de parcours qui l'ont jalonné. Ce sont aussi deux métiers qui sont menacés par l'IA, souvent difficiles car solitaires. Deux métiers pour lesquels on sacrifie beaucoup sa famille, parfois sa vie sentimentale, sa santé. Eh bien, ce sont ces mêmes épreuves, ces parts d'ombre qui, malgré eux, vont rapprocher Cécile et Tristan.
2: Sophie, auriez-vous une anecdote vécue pendant l'écriture de ce roman à nous partager ?
3: Et oui, puisque j'ai été comédienne et j'ai tendance à incarner mes personnages façon acteur studio. Alors, c'est la totale identification. Je ressens leurs douleurs, leurs émotions. Et Cécile et moi, la fusion a été au-delà du ressenti. Dans le synopsis du roman que j'ai proposé à mon éditrice, et au départ c'était un projet de série télé, il est écrit que ces séquelles physiques et psychologiques de l'accident paralysent son écriture. Bah, c'est exactement ce qui va se passer pour moi, puisque je vais péniblement écrire 30 pages en 8 mois, incapable de voir où le livre me mène, perdant la foi en mon projet, mes personnages. Et puis, peu à peu, j'ai repris confiance exactement comme Cécile lorsqu'elle se lance dans son road trip. C'est troublant. C'est puissant et c'est terriblement fascinant, ce rapport entre nous. C'est ce qui nourrit et donne la force, je pense, au passage où Cécile s'exprime à la première personne. Parce que derrière un polar, vous savez, il y a toujours un message à la fois intime et universel.
2: Sophie Loubière, je vous remercie beaucoup.
3: Merci à vous.
2: Accident, votre nouveau roman est publié aux éditions Belfond Noir.
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5: Bonjour à tous, on commence avec la primaire de la gauche. Le vote est prolongé jusqu'à dimanche 18h après une cyberattaque visant la plateforme en ligne. L'afflux de connexions automatisées a empêché certains électeurs de voter. Hier soir, seuls 20 000 votants ont été recensés sur 140 000 inscrits. Autre dossier politique, le budget 2027. En commission, les députés ont rejeté presque à l'unanimité le volet consacré aux recettes après l'avoir largement modifié. Ils ont notamment voté pour relever le plafond du livret A à 30 000 euros et porter la taxe sur les géants du numérique de 3 à 15%. Le texte initial sera examiné dans l'hémicycle à partir de mardi. Et puis un trajet qui a viré au cauchemar pour les passagers d'un Ouigo entre Nice et Paris. En raison d'un problème électrique près de Fréjus, le train est arrivé dans la capitale vers 3h du matin avec plus de 6 heures de retard. Les voyageurs ont passé plus de 12 heures à bord. Et certains, faute de place, ont même dû s'asseoir par terre. Dans le Pas-de-Calais, l'enquête se poursuit après la grave blessure d'un lycéen de 15 ans à Lens. Le jeune homme a été amputé d'une main après l'explosion d'une grenade policière le 5 octobre. Selon le parquet, il aurait saisi la grenade après qu'elle a touché le sol avant son explosion. Le procureur estime que le tir était conforme aux procédures. La mère de l'adolescent conteste cette version et a déposé plainte. L'intelligence artificielle pourrait aussi transformer les combats aériens. La France prépare l'intégration de cette technologie dans ses rafales pour aider les pilotes à analyser les données données et à réagir au plus vite. Dès 2028, des drones pourraient accompagner les avions de chasse, notamment pour repérer les menaces. À l'international, au moins 7 personnes ont été tuées dans des frappes russes dans le sud-est de l'Ukraine, selon les autorités ukrainiennes. Parmi les victimes figuraient 3 enfants, 5 bombes aériennes guidées auraient touché des quartiers résidentiels. Et on termine avec du football. La 16e journée de Ligue 1 se poursuit ce samedi. Lille reçoit le Havre à 17h15. À 20h45, 4 rencontres sont au programme, dont Monaco face à Toulouse et le Paris Saint-Germain contre Le Mans. Dimanche, le choc entre Troyes et Marseille clôturera la journée à 20h45.
14: En 1993, le cinéma français invente un voyage dans le temps pour le moins mouvementé. Bienvenue dans Les Visiteurs. Réalisé par Jean-Marie Poiret, le film réunit Jean Reno, Christian Clavier et Valérie Lemercier. Jean Reno joue Godefroy de Montmirail, un chevalier du Moyen-Âge. Avec son fidèle serviteur Jacouille, interprété par Christian Clavier, il utilise une potion magique afin de retourner dans le passé. Mais quelque chose ne se passe pas comme prévu. Les deux hommes se retrouvent en 1992. Pour eux, tout est incompréhensible. Les voitures, le téléphone, la télévision, les vêtements et surtout le langage moderne. Sorti le 27 janvier 1993, le film devient un immense succès populaire. Il totalise 13 782 991 entrées en France. Christian Clavier impose définitivement son personnage de Jacouille la fripouille, tandis que Jean Reno apporte un sérieux qui contraste parfaitement avec la folie de son compagnon. Valérie Lemercier interprète quant à elle plusieurs personnages particulièrement marquants. Le film donnera naissance à plusieurs suite, mais c'est le premier épisode qui reste le plus emblématique. Avec ses répliques devenues cultes et son mélange entre comédie médiévale et humour contemporain, Les Visiteurs restent l'un des grands phénomènes du cinéma français des années 90.
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7: Le soleil sera de retour pour ce samedi, même si quelques précipitations sont attendues, notamment sur toute la partie est du pays le matin. Dans l'après-midi, on retrouvera une alternance entre éclaircies et légères averses. Les températures, elles, seront plutôt basses, avec 16 degrés annoncés à Amiens au maximum de la journée. Il fera 18 à Auxerre, 19 du côté de Limoges, 21 à Montélimar, 23 à Montpellier, jusqu'à 24 à Marseille.
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10: Bonjour à tous. Du football ce week-end avec la reprise de la Ligue 1. Après 3 revers et un match nul, Lens a créé la surprise hier soir en s'imposant 2-1 en ouverture de la 6e journée face à l'Olympique Lyonnais. Cet après-midi, Lille reçoit le Havre à 17h15. 4 matchs sont prévus à 20h45. Monaco-Toulouse, Lorient-Paris FC, PSG-Le Mans et Brest-Angers. En 8e journée de Ligue 2 hier soir, Pau a battu Laval à 3-2. Victoire de Montpellier, 2-0 contre Grenoble. 1 partout entre Sochaux et Boulogne. Nancy s'est imposé 1-0 face à Guingamp. Même score pour Annecy sur le terrain de Dunkerque. 2 matchs sont prévus cet après-midi à 14h. Clermont Red Star et Nantes-Reims. Ce soir, Saint-Etienne reçoit Rodez. Début du match prévu à 20h. Du rugby hier soir avec la 6e journée de Pro D2. Angoulême s'est incliné 26-28 face à Provence Rugby. Victoire d'Agen, 49-30 contre Dax. Défaite de Narbonne, 14-57 face à Oyonnax. Nice a battu Nevers, 32-17. Victoire de Valence Romans 47-20 contre Béziers. Aurillac s'est imposé 52-33 face à Biarritz. Et Grenoble a battu Colomiers 23-20. Aujourd'hui, place à la 6e journée de Top 14 avec en ouverture Stade Français Montpellier à 14h30. 4 matchs sont prévus à 16h35. Lyon-La Rochelle, Toulon Racing 92, Pau Castres et Perpignan-Vannes. Ce soir, Clermont reçoit Bordeaux-Bègles. Début du match prévu à 21h. Côté tennis, le Français Adrien Manarino a battu hier l'Italien Flavio Cobolli au deuxième tour du tournoi de Shanghai en 3-7, 6-1, 4-6, 6-3. Arthur Géa a lui battu son compatriote Hugo Humbert également en 3-7. Qualification également de Quentin Alice. Du côté des têtes de série, ça passe pour Alexander Zverev et Ben Shelton. C'est fini en revanche pour Djokovic. Notamment en lice aujourd'hui Arthur Fils, Félix Auger-Aliassime, encore Carlos Alcaraz. De la Formule 1 ce week-end avec le Grand Prix de Singapour, George Russell a remporté hier les essais libres 1. Max Verstappen a été le plus rapide lors de la qualification de la course sprint. Départ de la course sprint justement aujourd'hui à 11h avant les essais qualificatifs à 15h.
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8: 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La chronique info spéciale bien-être et vie sociale.
11: Appel vidéo. vidéo avec les petits-enfants, photos partagées, mais aussi vraies retrouvailles dès que possible. Car oui, les écrans maintiennent le lien, mais sans remplacer un bon moment tous ensemble. Alors comment faire pour jongler entre virtuel et rituel bien réel? Et vous, madame, vous gardez comment le contact avec vos proches?
15: Comment je peux garder le lien? Ben avec le téléphone, et puis quand ils viennent me voir.
16: Je leur téléphone, ou alors ils me téléphonent.
17: On est une famille unie, on s'aime. J'ai pas un contact systématique avec mes enfants.
18: Pour garder le lien, on fait des visios, quoi.
16: Je peux voir sur l'écran l'ordinateur.
19: Oui, on peut échanger, ça fait du bien.
20: Ben, on se parle comme ça sur Internet, les réseaux sociaux.
15: Bon, les rituels, c'est les anniversaires, les fêtes, Noël, le jour de l'an. Des grandes fêtes comme ça.
21: Alors le samedi, mon petit-fils vient me chercher, je déjeune avec eux, il me ramène. Le dimanche, c'est avec ma petite-fille. Dans la semaine, c'est avec mon fils.
20: Ça dépend, il n'y a pas de rituel, c'est pas tous les jours. Ça se fait comme ça, au gré du hasard, quand ils sont sur le net.
22: Je vais les voir, je garde des liens, et puis on se téléphone, il n'y a pas de problème.
11: Au final, pas de recette miracle. Un appel, une photo, un goûter improvisé. Tout fait lien. L'important, c'est de se parler en vrai, comme à travers un écran. Chaque occasion compte pour se retrouver. Et ça, les seniors l'ont bien compris.
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0: Bonsoir, l'IGPN, la police des polices, a ouvert 24 enquêtes depuis le début du mouvement lycéen, a annoncé le ministère de l'Intérieur. Depuis le début de la contestation mi-septembre, plus de 200 lycéens ont été blessés, de même que plus de 800 policiers et gendarmes. Par ailleurs, le tir d'une grenade policière qui a arraché la main d'un lycéen de 15 ans à Lens, dans le Pas-de-Calais, s'est fait conformément au mode opératoire préconisé par le règlement, selon le parquet. Auditionné hier, la mère de l'adolescent a déposé plainte pour les blessures subies par son fils. La plateforme de vote pour la primaire de la gauche victime d'une cyberattaque. Le scrutin est prolongé jusqu'à dimanche 18h. La commission d'organisation ne comptait que 20 000 votants à 19h hier sur 140 000 inscrits. L'autorité nationale en matière de cybersécurité et de cyberdéfense en France, l'ANSSI, a été saisie et une plainte déposée. Un ressortissant indien de 29 ans a été condamné en France à 20 ans de réclusion criminelle pour avoir dirigé un groupe masculiniste de discussion en ligne où des jeunes filles étaient contraintes à des actes sexuels. Au terme de 5 jours de débat à huis clos, la cour d'assises de Paris a reconnu coupable Rohan Rein, notamment d'extorsion en bande organisée avec comme circonstance aggravante des actes de torture et de barbarie commis en particulier sur des mineurs. Le parquet général avait requis 30 ans de réclusion criminelle. Donald Trump affirme que Vladimir Poutine s'est engagé à livrer massivement du diesel pour le marché américain et mondial. La Russie étant frappée de sanctions sur ses exportations d'hydrocarbures. Le ministère des Finances américain a dans la foulée précisé avoir donné une autorisation provisoire pour cette mise sur le marché. C'est la fin de ce flash. Une très bonne journée à notre écoute.
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2: Notre invitée est journaliste et romancière. Elle a longtemps partagé sa vie professionnelle entre écriture et radio. Elle est l'autrice de nombreuses fictions radiophoniques, comme celle lue par le cinéaste Claude Chabrol dans Les Petits Polars de Claude Chabrol. Elle est également l'une des voix de France Inter qui compte, notamment dans Dernier Parking avant la plage. Depuis la publication de son premier roman dans la collection du Poulpe en 1999, plusieurs livres ont séduit le public, dont L'enfant au caillou, traduit en anglais dans une vingtaine de pays, et récompensé de plusieurs prix littéraires, comme son dernier roman d'anticipation, Obsolète, finaliste du Grand Prix des lectrices Elle. Nous avons la joie de la recevoir pour évoquer son nouveau thriller palpitant, intitulé Accident, publié aux éditions Bellefond Noir. Bonjour Sophie Loubière.
3: Bonjour.
2: Sophie, pouvez-vous nous raconter le point de départ de votre roman Accident ?
3: C'est une question. Et si les drames de notre vie n'étaient pas des accidents ? Alors on est en octobre 2010, après une violente collision qui a failli lui coûter la vie. La reine du crime, Cécile Varenne, voit son monde basculer une seconde fois lorsque la voiture de son père est retrouvée calcinée au fond des bois. L'enquête conclut à un accident, mais son père lui a légué une valise qui fait peser le doute sur sa mort. Elle contient des coupures de presse. Accident, disparition, meurtre survenu le long de la Nationale 7. La même route où ont péri la mère et le frère de Cécile 30 ans plus tôt.
2: Justement Sophie, d'où vous est venue cette envie de faire de la Nationale 7 ce personnage de votre roman ?
3: National 7, je dirais qu'elle fait partie de notre patrimoine, un peu à la différence de la Tour Eiffel. Elle traverse toute la France. Elle appartient à chacun de nous, Français d'hier et d'aujourd'hui, touristes du monde entier. La National 7, elle est associée à nos vacances aussi, à celles de nos familles, celle d'une époque insouciante d'après-guerre. Et elle est d'une grande richesse visuelle et historique. Et elle recèle de nombreuses histoires, souvent dramatiques, et un sacré paquet d'accidents.
2: Un petit focus sur vos personnages. Est-ce une coïncidence d'avoir choisi ce duo d'une romancière et d'un journaliste, deux métiers que vous connaissez bien ?
3: Oui, puisque à 16 ans, j'ai écrit mes premières nouvelles et à 18, je présentais ma première émission de radio. Alors Cécile, elle est romancière, Tristan, il est journaliste. Chacun représente une part de mes vies professionnelles et de ces accidents de parcours qui l'ont jalonné. Ce sont aussi deux métiers qui sont menacés par l'IA, souvent difficiles car solitaires. Deux métiers pour lesquels on sacrifie beaucoup sa famille, parfois sa vie sentimentale, sa santé. Eh bien, ce sont ces mêmes épreuves, ces parts d'ombre qui, malgré eux, vont rapprocher Cécile et Tristan.
2: Sophie, auriez-vous une anecdote vécue pendant l'écriture de ce roman à nous partager ?
3: Et oui, puisque j'ai été comédienne et j'ai tendance à incarner mes personnages façon acteur studio. Alors, c'est la totale identification. Je ressens leurs douleurs, leurs émotions. Et Cécile et moi, la fusion a été au-delà du ressenti. Dans le synopsis du roman que j'ai proposé à mon éditrice, et au départ c'était

0: ce qui nourrit et donne de la force, je pense, au passage où Cécile s'exprime à la première personne. Parce que derrière un polar, vous savez, il y a toujours un message à la fois intime et universel.
1: Sophie Loubière, je vous remercie beaucoup.
0: Merci à vous.
1: Accident, votre nouveau roman est publié aux éditions Belfond Noir.
2: C'était le livre coup de cœur de la semaine.
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4: Bonjour à tous, on commence avec la primaire de la gauche. Le vote est prolongé jusqu'à dimanche, 18h, après une cyberattaque visant la plateforme en ligne. L'afflux de connexions automatisées a empêché certains électeurs de voter. Hier soir, seuls 20 000 votants ont été recensés sur 140 000 inscrits. Autre dossier politique, le budget 2027. En commission, les députés ont rejeté presque à l'unanimité le volet consacré aux recettes après l'avoir largement modifié. Ils ont notamment voté pour relever le plafond du livret A à 30 000 euros et porter la taxe sur les géants du numérique de 3 à 15%. Le texte initial sera examiné dans l'hémicycle à partir de mardi. Et puis un trajet qui a viré au cauchemar pour les passagers d'un Ouigo entre Nice et Paris. En raison d'un problème électrique près de Fréjus, le train est arrivé dans la capitale vers 3h du matin avec plus de 6 heures de retard. Les voyageurs ont passé plus de 12 heures à bord. Certains, faute de place, ont même dû s'asseoir par terre. Dans le Pas-de-Calais, l'enquête se poursuit après la grave blessure d'un lycéen de 15 ans à Lens. Le jeune homme a été amputé d'une main après l'explosion d'une grenade policière le 5 octobre. Selon le parquet, il aurait saisi la grenade après qu'elle a touché le sol avant son explosion. Le procureur estime que le tir était conforme aux procédures. La mère de l'adolescent conteste cette version et a déposé plainte. L'intelligence artificielle pourrait aussi transformer les combats aériens. La France prépare l'intégration de cette technologie dans ses rafales pour aider les pilotes à analyser les données et à réagir au plus vite. Dès 2028, des drones pourraient accompagner les avions de chasse, notamment pour repérer les menaces. À l'international, au moins 7 personnes ont été tuées dans des frappes russes dans le sud-est de l'Ukraine, selon les autorités ukrainiennes. Parmi les victimes figuraient 3 enfants, 5 bombes aériennes guidées auraient touché des quartiers résidentiels. Et on termine avec du football. La 16e journée de Ligue 1 se poursuit ce samedi. Lille reçoit le Havre à 17h15. À 20h45, 4 rencontres sont au programme, dont Monaco face à Toulouse et le Paris Saint-Germain contre Le Mans. Dimanche, le choc entre Troyes et Marseille clôturera la journée à 20h45.
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6: Le soleil sera de retour pour ce samedi, même si quelques précipitations sont attendues, notamment sur toute la partie est du pays le matin. Dans l'après-midi, on retrouvera une alternance entre éclaircies et légères averses. Les températures, elles, seront plutôt basses, avec 16 degrés annoncés à Amiens au maximum de la journée. Il fera 18 à Auxerre, 19 du côté de Limoges, 21 à Montélimar, 23 à Montpellier, jusqu'à 24 à Marseille.
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8: Bonjour à tous. Du football ce week-end avec la reprise de la Ligue 1. Après 3 revers et un match nul, Lens a créé la surprise hier soir en s'imposant 2-1 en ouverture de la 6e journée face à l'Olympique Lyonnais. Cet après-midi, Lille reçoit le Havre à 17h15. 4 matchs sont prévus à 20h45. Monaco-Toulouse, Lorient-Paris FC, PSG-Le Mans et Brest-Angers. En 8e journée de Ligue 2 hier soir, Pau a battu Laval à 3-2. Victoire de Montpellier, 2-0 contre Grenoble. 1 partout entre Sochaux et Boulogne. Nancy s'est imposé 1-0 face à Guingamp. Même score pour Annecy sur le terrain de Dunkerque. 2 matchs sont prévus cet après-midi à 14h. Clermont Red Star et Nantes-Reims. Ce soir, Saint-Etienne reçoit Rodez. Début du match prévu à 20h. Du rugby hier soir avec la 6e journée de Pro D2. Angoulême s'est incliné 26-28 face à Provence Rugby. Victoire d'Agen, 49-30 contre Dax. Défaite de Narbonne, 14-57 face à Oyonnax. Nice a battu Nevers, 32-17. Victoire de Valence Romans 47-20 contre Béziers. Aurillac s'est imposé 52-33 face à Biarritz. Et Grenoble a battu Colomiers 23-20. Aujourd'hui, place à la 6e journée de top 14 avec en ouverture Stade Français Montpellier à 14h30. 4 matchs sont prévus à 16h35. Lyon-La Rochelle, Toulon Racing 92, Pau Castres et Perpignan-Vannes. Ce soir, Clermont reçoit Bordeaux-Bègles. Début du match prévu à 21h. Côté tennis, le Français Adrien Manarino a battu hier l'Italien Flavio Cobolli au deuxième tour du tournoi de Shanghai en 3-7, 6-1, 4-6, 6-3. Arthur Géa a lui battu son compatriote Hugo Humbert également en 3-7. Qualification également de Quentin Alice. Du côté des têtes de série, ça passe pour Alexander Zverev et Ben Shelton. C'est fini en revanche pour Djokovic. Notamment en lice aujourd'hui Arthur Fils, Félix Auger-Aliassime ou encore Carlos

0: Alcaraz. De la Formule 1 ce week-end avec le Grand Prix de Singapour, George Russell a remporté hier les essais libres 1, Max Verstappen a été le plus rapide lors de la qualification de la course sprint, départ de la course sprint justement aujourd'hui à 11h avant les essais qualificatifs à 15h.
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3: Monique, Nadine, Geneviève et Georges vivent en résidence autonomie, une forme d'habitat partagé pour seniors qui conjugue liberté et vraie vie sociale. Chacun a son appartement et autour une énergie qui circule. Animation, atelier de prévention, échanges spontanés. Les résidences autonomie, c'est un lieu où l'on peut vivre pleinement.
4: Alors ici, c'est l'ambiance, c'est l'accueil, c'est les animations.
5: Tout à fait, on est entre nous, c'est familial.
6: Parce que j'étais tout seul, c'est pour ça que je suis venu ici.
7: De toute façon, dès qu'on ouvre notre porte, on rencontre des gens dans le couloir, on discute, on va au courrier, on rencontre encore du monde, on discute.
4: Comme la karaoké, on chante, on danse, il y a eu l'accordéoniste.
7: Je ne loupe pas la gymnastique parce que l'ambiance est vraiment formidable.
5: On fait nos parties de cartes, puis le matin, on va, on vient, on va faire un tour dehors. Le vendredi, on aura les enfants d'une école qui viennent.
4: Et il y a une sécurité.
5: S'il y a quoi que ce soit, on a du monde, du personnel. Et pour la famille, pour les enfants, il y a moins de soucis. Puisque on est en sécurité quand même.
7: Moi, je me sens vraiment bien. Je me sens beaucoup mieux depuis que je suis là.
5: Ceux qui ne veulent pas venir, tant pis pour eux. Et puis nous, on est très bien ici.
3: Merci. L'habitat partagé permet de concilier autonomie et indépendance, tout en favorisant le lien social et le bien vivre au quotidien.
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8: Bonsoir, l'IGPN, la police des polices, a ouvert 24 enquêtes depuis le début du mouvement lycéen, annoncé le ministère de l'Intérieur. Depuis le début de la contestation mi-septembre, plus de 200 lycéens ont été blessés, de même que plus de 800 policiers et gendarmes. Par ailleurs, le tir d'une grenade policière qui a arraché la main d'un lycéen de 15 ans à Lens, dans le Pas-de-Calais, s'est fait conformément au mode opératoire préconisé par le règlement, selon le parquet. Auditionné hier, la mère de l'adolescent a déposé plainte pour les blessures subies par son fils. La plateforme de vote pour la primaire de la gauche victime d'une cyberattaque. Le scrutin est prolongé jusqu'à dimanche 18h. La commission d'organisation ne comptait que 20 000 votants à 19h hier sur 140 000 inscrits. L'autorité nationale en matière de cybersécurité et de cyberdéfense en France, l'ANSSI, a été saisie et une plainte déposée. Un ressortissant indien de 29 ans a été condamné en France à 20 ans de réclusion criminelle pour avoir dirigé un groupe masculiniste de discussion en ligne où des jeunes filles étaient contraintes à des actes sexuels. Au terme de 5 jours de débat à huis clos, la cour d'assises de Paris a reconnu coupable Rohan Rein, notamment d'extorsion en bande organisée avec comme circonstance aggravante des actes de torture et de barbarie commis en particulier sur des mineurs. Le parquet général avait requis 30 ans de réclusion criminelle. Donald Trump affirme que Vladimir Poutine s'est engagé à livrer massivement du diesel pour le marché américain et mondial. La Russie étant frappée de sanctions sur ses exportations d'hydrocarbures, le ministère des Finances américain a dans la foulée précisé avoir donné une autorisation provisoire pour cette mise sur le marché. C'est la fin de ce flash. Une très bonne journée à notre écoute.
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10: Notre invitée est journaliste et romancière. Elle a longtemps partagé sa vie professionnelle entre écriture et radio. Elle est l'autrice de nombreuses fictions radiophoniques, comme celle lue par le cinéaste Claude Chabrol dans Les Petits Polars de Claude Chabrol. Elle est également l'une des voix de France Inter qui compte, notamment dans Dernier parking avant la plage. Depuis la publication de son premier roman dans la collection du Poulpe en 1999, plusieurs livres ont séduit le public, dont L'Enfant au caillou, traduit en anglais dans une vingtaine de pays, et récompensé de plusieurs prix littéraires, comme son dernier roman d'anticipation, Obsolète, finaliste du Grand Prix des lectrices Elle. Nous avons la joie de la recevoir pour évoquer son nouveau thriller palpitant, intitulé Accident, publié aux éditions Bellefond Noir. Bonjour Sophie Loubière.
11: Bonjour.
10: Sophie, pouvez-vous nous raconter le point de départ de votre roman Accident ?
11: C'est une question. Et si les drames de notre vie n'étaient pas des accidents ? Alors on est en octobre 2010, après une violente collision qui a failli lui coûter la vie. La reine du crime, Cécile Varenne, voit son monde basculer une seconde fois lorsque la voiture de son père est retrouvée calcinée au fond des bois. L'enquête conclut à un accident, mais son père lui a légué une valise qui fait peser le doute sur sa mort. Elle contient des coupures de presse, accidents, disparitions, meurtres survenus le long de la Nationale 7. La même route où ont péri la mère et le frère de Cécile 30 ans plus tôt.
10: Justement, Sophie, d'où vous est venue cette envie de faire de la Nationale 7 ce personnage de votre roman ?
11: La Nationale 7, je dirais qu'elle fait partie de notre patrimoine un peu à la différence de la Tour Eiffel. Elle traverse toute la France. Elle appartient à chacun de nous, Français d'hier et d'aujourd'hui, touristes du monde entier. La Nationale 7, elle est associée à nos vacances aussi, à celles de nos familles, celle d'une époque insouciante d'après-guerre. Et elle est d'une grande richesse visuelle et historique. Et elle recèle de nombreuses histoires, souvent dramatiques, et un sacré paquet d'accidents.
10: Un petit focus sur vos personnages. Est-ce une coïncidence d'avoir choisi ce duo d'une romancière et d'un journaliste, deux métiers que vous connaissez bien ?
11: Oui, puisque à 16 ans, j'ai écrit mes premières nouvelles et à 18, je présentais ma première émission de radio. Alors Cécile, elle est romancière, Tristan, il est journaliste. Chacun représente une part de mes vies professionnelles et de ces accidents de parcours qui l'ont jalonné. Ce sont aussi deux métiers qui sont menacés par l'IA, souvent difficiles car solitaires. Deux métiers pour lesquels on sacrifie beaucoup sa famille, parfois sa vie sentimentale, sa santé. Eh bien, ce sont ces mêmes épreuves, ces parts d'ombre qui, malgré eux, vont rapprocher Cécile et Tristan.
10: Sophie, auriez-vous une anecdote vécue pendant l'écriture de ce roman à nous partager ?
9: 13h30.
11: Je suis comédienne et j'ai tendance à incarner mes personnages façon acteur studio. Alors, c'est la totale identification. Je ressens leurs douleurs, leurs émotions. Et Cécile et moi, la fusion a été au-delà du ressenti. Dans le synopsis du roman que j'ai proposé à mon éditrice, et au départ c'était un projet de série télé, il est écrit que ces séquelles physiques et psychologiques de l'accident paralysent son écriture. Bah, c'est exactement ce qui va se passer pour moi, puisque je vais péniblement écrire 30 pages en 8 mois, incapable de voir où le livre me mène, perdant la foi en mon projet, mes personnages. Et puis, peu à peu, j'ai repris confiance exactement comme Cécile lorsqu'elle se lance dans son road trip. C'est troublant. C'est puissant et c'est terriblement fascinant, ce rapport entre nous. C'est ce qui nourrit et donne la force, je pense, au passage où Cécile s'exprime à la première personne. Parce que derrière un polar, vous savez, il y a toujours un message à la fois intime et universel.
10: Sophie Loubière, je vous remercie beaucoup.
11: Merci à vous.
10: Accident, votre nouveau roman est publié aux éditions Belfond Noir.
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12: Bonjour à tous. On commence avec la primaire de la gauche. Le vote est prolongé jusqu'à dimanche, 18h, après une cyberattaque visant la plateforme en ligne. L'afflux de connexions automatisées a empêché certains électeurs de voter. Hier soir, seuls 20 000 votants étaient recensés sur 140 000 inscrits. Autre dossier politique, le budget 2027. En commission, les députés ont rejeté presque à l'unanimité le volet consacré aux recettes après l'avoir largement modifié. Ils ont notamment voté pour relever le plafond du livret A à 30 000 euros et porter la taxe sur les géants du numérique de 3 à 15%. Le texte initial sera examiné dans l'hémicycle à partir de mardi. Et puis un trajet qui a viré au cauchemar pour les passagers d'un Ouigo entre Nice et Paris. En raison d'un problème électrique près de Fréjus, le train est arrivé dans la capitale vers 3h du matin avec plus de 6 heures de retard. Les voyageurs ont passé plus de 12 heures à bord. Certains, faute de place, ont même dû s'asseoir par terre. Dans le Pas-de-Calais, l'enquête se poursuit après la grave blessure d'un lycéen de 15 ans à Lens. Le jeune homme a été amputé d'une main après l'explosion d'une grenade policière le 5 octobre. Selon le parquet, il aurait saisi la grenade après qu'elle a touché le sol avant son explosion. Le procureur estime que le tir était conforme aux procédures. La mère de l'adolescent conteste cette version et a déposé plainte. L'intelligence artificielle pourrait aussi transformer les combats aériens. La France prépare l'intégration de cette technologie dans ses rafales pour aider les pilotes à analyser les données et à réagir au plus vite. Dès 2028, des drones pourraient accompagner les avions de chasse, notamment pour repérer les menaces. À l'international, au moins 7 personnes ont été tuées dans des frappes russes dans le sud-est de l'Ukraine, selon les autorités ukrainiennes. Parmi les victimes figuraient 3 enfants, 5 bombes aériennes guidées auraient touché des quartiers résidentiels. Et on termine avec du football. La 16e journée de Ligue 1 se poursuit ce samedi. Lille reçoit le Havre à 17h15. À 20h45, 4 rencontres sont au programme, dont Monaco face à Toulouse et le Paris Saint-Germain contre Le Mans. Dimanche, le choc entre Troyes et Marseille clôturera la journée à 20h45.
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14: Le soleil sera de retour pour ce samedi, même si quelques précipitations sont attendues, notamment sur toute la partie est du pays le matin. Dans l'après-midi, on retrouvera une alternance entre éclaircies et légères averses. Les températures, elles, seront plutôt basses, avec 16 degrés annoncés à Amiens, maximum de la journée. Il fera 18 à Auxerre, 19 du côté de Limoges, 21 à Montélimar, 23 à Montpellier, jusqu'à 24 à Marseille.
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0: Bonjour à tous. Du football ce week-end avec la reprise de la Ligue 1 après 3 revers et un match nul. Lens a créé la surprise hier soir en s'imposant 2-1 en ouverture de la 6e journée face à l'Olympique Lyonnais. Cet après-midi, Lille reçoit le Havre à 17h15. 4 matchs sont prévus à 20h45. Monaco-Toulouse, Lorient-Paris FC, PSG-Le Mans et Brest-Angers. En 8e journée de Ligue 2 hier soir, Pau a battu Laval à 3-2. Victoire de Montpellier, 2-0 contre Grenoble. 1 partout entre Sochaux et Boulogne. Nancy s'est imposé 1-0 face à Guingamp. Même score pour Annecy sur le terrain de Dunkerque. 2 matchs sont prévus cet après-midi à 14h. Clermont Red Star et Nantes-Reims. Ce soir, Saint-Etienne reçoit Rodez. Début du match prévu à 20h. Du rugby hier soir avec la 6e journée de Pro D2. Angoulême s'est incliné 26-28 face à Provence Rugby. Victoire d'Agen, 49-30 contre Dax. Défaite de Narbonne, 14-57 face à Oyonnax. Nice a battu Nevers, 32-17. Victoire de Valence Romans 47-20 contre Béziers. Aurillac s'est imposé 52-33 face à Biarritz. Et Grenoble a battu Colomiers 23-20. Aujourd'hui, place à la 6e journée de top 14 avec en ouverture Stade Français Montpellier à 14h30. 4 matchs sont prévus à 16h35. Lyon-La Rochelle, Toulon Racing 92, Pau Castres et Perpignan-Vannes. Ce soir, Clermont reçoit Bordeaux-Bègles. Début du match prévu à 21h. Côté tennis, le Français Adrien Manarino a battu hier l'Italien Flavio Cobolli au deuxième tour du tournoi de Shanghai en 3-7, 6-1, 4-6, 6-3. Arthur Géa a lui battu son compatriote Hugo Humbert également en 3-7. Qualification également de Quentin Alice. Du côté des têtes de série, ça passe pour Alexander Zverev et Ben Shelton. C'est fini en revanche pour Djokovic. Notamment en lice aujourd'hui Arthur Fils, Félix Auger-Aliassime ou encore Carlos Alcaraz. De la Formule 1 ce week-end avec le Grand Prix de Singapour, George Russell a remporté hier les essais libres 1. Max Verstappen a été le plus rapide lors de la qualification de la course sprint. Départ de la course sprint justement aujourd'hui à 11h avant les essais qualificatifs à 15h.
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2: 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La chronique info spéciale bien-être et vie sociale.
3: Un retraité sur 4 donne aujourd'hui de son temps à une association. Une façon de rester actif, de se sentir utile et de partager ses compétences. Daniel Jacquier, bonjour. Vous êtes représentant de France Bénévolat en Côte d'Or. Alors concrètement, pourquoi faire du bénévolat ?
15: En fait, le bénévolat, c'est un plus. Le plus, c'est le plaisir. Le L, c'est le lien social. Le U, c'est l'utilité. Et le S, c'est le sens donné à son engagement. Je pense que pour tout bénévole ou un retraité, l'important, c'est de se poser 4 questions. Quel secteur associatif m'intéresse ? Quelle mission j'aimerais faire ? Est-ce que je veux conserver quelque chose que j'avais dans mon activité professionnelle ou pas ? Quel temps et quelle période j'ai envie de consacrer à l'engagement ? Et puis, quelles limites je me donne ? Est-ce que je suis prêt à faire des kilomètres pour exercer mon activité de bénévolat ou pas ? Le temps idéal consacré au bénévolat, ça peut être 1 heure par mois, mais ça peut être aussi 3 jours par semaine. Donc c'est vraiment à la volonté du bénévole, du temps qu'il souhaite donner à l'association. À titre personnel, le bénévolat m'apporte le travail en équipe que j'ai toujours pratiqué dans mon activité professionnelle, la rencontre avec de nouvelles personnes. Je suis en contact avec les collectivités locales, les autres associations. Donc c'est un facteur d'enrichissement et de lien social.
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8: Bonsoir, l'IGPN, la police des polices, a ouvert 24 enquêtes depuis le début du mouvement lycéen, a annoncé le ministère de l'Intérieur. Depuis le début de la contestation mi-septembre, plus de 200 lycéens ont été blessés, de même que plus de 800 policiers et gendarmes. Par ailleurs, le tir d'une grenade policière qui a arraché la main d'un lycéen de 15 ans à Lens dans le Pas-de-Calais s'est fait conformément au mode opératoire préconisé par le règlement, selon le parquet. Auditionné hier, la mère de l'adolescent a déposé plainte pour les blessures subies par son fils. La plateforme de vote pour la primaire de la gauche victime d'une cyberattaque, le scrutin est prolongé jusqu'à dimanche 18h. La commission d'organisation ne comptait que 20 000 votants à 19h hier sur 140 000 inscrits. L'autorité nationale en matière de cybersécurité et de cyberdéfense en France, l'ANSSI, a été saisie et une plainte déposée. Un ressortissant indien de 29 ans a été condamné en France à 20 ans de réclusion criminelle pour avoir dirigé un groupe masculiniste de discussion en ligne où des jeunes filles étaient contraintes à des actes sexuels. Au terme de 5 jours de débat à huis clos, la cour d'assises de Paris a reconnu coupable Rohan Rein, notamment d'extorsion en bande organisée avec comme circonstance aggravante des actes de torture et de barbarie commis en particulier sur des mineurs. Le parquet général avait requis 30 ans de réclusion criminelle. Donald Trump affirme que Vladimir Poutine s'est engagé à livrer massivement du diesel pour le marché américain et mondial, la Russie étant frappée de sanctions sur ses exportations d'hydrocarbures. Le ministère des Finances américain a dans la foulée précisé avoir donné une autorisation provisoire pour cette mise sur le marché. C'est la fin de ce flash, une très bonne journée à notre écoute.
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10: Notre invitée est journaliste et romancière. Elle a longtemps partagé sa vie professionnelle entre écriture et radio. Elle est l'autrice de nombreuses fictions radiophoniques, comme celle lue par le cinéaste Claude Chabrol dans Les Petits Polars de Claude Chabrol. Elle est également l'une des voix de France Inter qui compte, notamment dans Dernier parking avant la plage. Depuis la publication de son premier roman dans la collection du Poulpe en 1999, plusieurs livres ont séduit le public, dont L'enfant au caillou, traduit en anglais dans une vingtaine de pays et récompensé de plusieurs prix littéraires, comme son dernier roman d'anticipation, Obsolète, finaliste du Grand Prix des lectrices Elle. Nous avons la joie de la recevoir pour évoquer son nouveau thriller palpitant intitulé Accident, publié aux éditions Bellefond Noir. Bonjour Sophie Loubière.
11: Bonjour.
10: Sophie, pouvez-vous nous raconter le point de départ de votre roman Accident ?
11: C'est une question. Et si les drames de notre vie n'étaient pas des accidents ? Alors on est en octobre 2010, après une violente collision qui a failli lui coûter la vie, la reine du crime, Cécile Varenne, voit son monde basculer une seconde fois lorsque la voiture de son père est retrouvée calcinée au fond des bois. L'enquête conclut à un accident, mais son père lui a légué une valise qui fait peser le doute sur sa mort. Elle contient des coupures de presse, accidents, disparitions, meurtres survenus le long de la Nationale 7. La même route où ont péri la mère et le frère de Cécile 30 ans plus tôt.
10: Justement Sophie, d'où vous est venue cette envie de faire de la Nationale 7 ce personnage de votre roman ?
11: La Nationale 7, je dirais qu'elle fait partie de notre patrimoine un peu à la différence de la Tour Eiffel. Elle traverse toute la France. Elle appartient à chacun de nous, Français d'hier et d'aujourd'hui, touristes du monde entier. La Nationale 7, elle est associée à nos vacances aussi, à celles de nos familles, celle d'une époque insouciante d'après-guerre. Et elle est d'une grande richesse visuelle et historique. Et elle recèle de nombreuses histoires, souvent dramatiques, et un sacré paquet d'accidents.
10: Un petit focus sur vos personnages. Est-ce une coïncidence d'avoir choisi ce duo d'une romancière et d'un journaliste, deux métiers que vous connaissez bien ?
11: Oui, puisque à 16 ans, j'ai écrit mes premières nouvelles et à 18, je présentais ma première émission de radio. Alors Cécile, elle est romancière, Tristan, il est journaliste. Chacun représente une part de mes vies professionnelles et de ces accidents de parcours qui l'ont jalonné. Ce sont aussi deux métiers qui sont menacés par l'IA, souvent difficiles car solitaires. Deux métiers pour lesquels on sacrifie beaucoup sa famille, parfois sa vie sentimentale, sa santé. Eh bien, ce sont ces mêmes épreuves, ces parts d'ombre qui, malgré eux, vont rapprocher Cécile et Tristan.
10: Sophie, auriez-vous une anecdote vécue pendant l'écriture de ce roman à nous partager ?
11: Et oui, puisque j'ai été comédienne et j'ai tendance à incarner mes personnages façon acteur studio. Alors, c'est la totale identification. Je ressens leurs douleurs, leurs émotions. Et Cécile et moi, la fusion a été au-delà du ressenti. Dans le synopsis du roman que j'ai proposé à mon éditrice, et au départ c'était un projet de série télé, il est écrit que ces séquelles physiques et psychologiques de l'accident paralysent son écriture. C'est exactement ce qui va se passer pour moi, puisque je vais péniblement écrire 30 pages en 8 mois, incapable de voir où le livre me mène, perdant la foi en mon projet, mes personnages. Et puis, peu à peu, j'ai repris confiance exactement comme Cécile lorsqu'elle se lance dans son road trip. C'est troublant, c'est puissant et c'est terriblement fascinant, ce rapport entre nous, C'est ce qui nourrit et donne la force, je pense, au passage où Cécile s'exprime à la première personne. Parce que derrière un polar, vous savez, il y a toujours un message à la fois intime et universel.
10: Sophie Loubière, je vous remercie beaucoup.
11: Merci à vous.
10: Accident, votre nouveau roman est publié aux éditions Bellefond Noir.
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12: Bonjour à tous. On commence avec la primaire de la gauche. Le vote est prolongé jusqu'à dimanche, 18h, après une cyberattaque visant la plateforme en ligne. L'afflux de connexions automatisées a empêché certains électeurs de voter. Hier soir, seuls 20 000 votants ont été recensés sur 140 000 inscrits. Autre dossier politique, le budget 2027. En commission, les députés ont rejeté presque à l'unanimité le volet consacré aux recettes après l'avoir largement modifié. Ils ont notamment voté pour relever le plafond du livret A à 30 000 euros et porter la taxe sur les géants du numérique de 3 à 15%. Le texte initial sera examiné dans l'hémicycle à partir de mardi. Et puis un trajet qui a viré au cauchemar pour les passagers d'un Ouigo entre Nice et Paris. En raison d'un problème électrique près de Fréjus, le train est arrivé dans la capitale vers 3h du matin avec plus de 6 heures de retard. Les voyageurs ont passé plus de 12 heures à bord. Certains, faute de place, ont même dû s'asseoir par terre. Dans le Pas-de-Calais, l'enquête se poursuit après la grave blessure d'un lycéen de 15 ans à Lens. Le jeune homme a été amputé d'une main après l'explosion d'une grenade policière le 5 octobre. Selon le parquet, il aurait saisi la grenade après qu'elle a touché le sol avant son explosion. Le procureur estime que le tir était conforme aux procédures. La mère de l'adolescent conteste cette version et a déposé plainte. L'intelligence artificielle pourrait aussi transformer les combats aériens. La France prépare l'intégration de cette technologie dans ses rafales pour aider les pilotes à analyser les données et à réagir au plus vite. Dès 2028, des drones pourraient accompagner les avions de chasse, notamment pour repérer les menaces. À l'international, au moins 7 personnes ont été tuées dans des frappes russes dans le sud-est de l'Ukraine, selon les autorités ukrainiennes. Parmi les victimes figuraient 3 enfants, 5 bombes aériennes guidées auraient touché des quartiers résidentiels. Et on termine avec du football. La 16e journée de Ligue 1 se poursuit ce samedi. Lille reçoit le Havre à 17h15. À 20h45, 4 rencontres sont au programme, dont Monaco face à Toulouse et le Paris Saint-Germain contre Le Mans. Dimanche, le choc entre Troyes et Marseille clôturera la journée à 20h45.
13: Chaka Khan naît le 23 mars 1953 à Chicago, aux États-Unis. Son vrai nom est Yvette Marie Stevens. Elle grandit dans un environnement musical et commence à chanter très jeune. Dans les années 1970, elle devient célèbre comme chanteuse principale du groupe Rufus. Le groupe rencontre un grand succès avec la chanson Tell Me Something Good, écrite par Stevie Wonder. La voix puissante et expressive de Chaka Khan attire immédiatement l'attention. À partir de la fin des années 1970, elle lance sa carrière solo. En 1978, son titre I'm Every Woman devient un classique. Dans les années 1980, elle connaît un succès mondial avec Ain't Nobody et surtout I Feel For You, une reprise d'une chanson de Prince. Ce titre mélange funk, pop et rap et marque une évolution dans la musique populaire. Chaka Khan est reconnue pour sa capacité à fusionner plusieurs styles, funk, soul, jazz et R&B. Sa voix, puissante et chaleureuse, est souvent comparée à celle des grandes divas américaines. Au cours de sa carrière, elle remporte 10 Grammy Awards. Elle vend des millions d'albums dans le monde et influence de nombreux artistes. En 2023, elle est intronisée au Rock and Roll Hall of Fame, confirmant son statut d'icône de la musique. Aujourd'hui, Chaka Khan reste une figure majeure de la musique soul et funk. Sa carrière, longue de plus de 5 décennies, témoigne d'un talent durable et d'une influence internationale.
17: Le métier du jour. Être boulanger, c'est bien plus que sortir des baguettes dorées du four. C'est se lever avant l'aube quand la dille dort encore pour pétrir, façonner, cuire et offrir chaque matin ce parfum chaud qui réveille les quartiers. Le boulanger, c'est l'artisan du quotidien, entre tradition et précision, entre le vin et passion. Son métier, c'est de transformer une poignée de farine, d'eau, de sel et de levure en symbole de partage et de culture française. C'est dur, exigeant, souvent solitaire, mais à chaque croûte craquante et mi-moelleuse, c'est une petite victoire. Le boulanger ne fait pas que du pain, il nourrit des vies, il rythme nos journées.
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14: Le soleil sera de retour pour ce samedi, même si quelques précipitations sont attendues, notamment sur toute la partie est du pays le matin. Dans l'après-midi, on retrouvera une alternance entre éclaircies et légères averses. Les températures, elles, seront plutôt basses, avec 16 degrés annoncés à Amiens au maximum de la journée. Il fera 18 à Auxerre, 19 du côté de Limoges, 21 à Montélimar, 23 à Montpellier, jusqu'à 24 à Marseille.
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0: Bonjour à tous. Du football ce week-end avec la reprise de la Ligue 1 après 3 revers et un match nul. Lens a créé la surprise hier soir en s'imposant 2-1 en ouverture de la 6e journée face à l'Olympique Lyonnais. Cet après-midi, Lille reçoit Le Havre à 17h15. 4 matchs sont prévus à 20h45. Monaco-Toulouse, Lorient-Paris FC, PSG-Le Mans et Brest-Angers. En 8e journée de Ligue 2 hier soir, Pau a battu Laval à 3-2. Victoire de Montpellier, 2-0 contre Grenoble. 1 partout entre Sochaux et Boulogne. Nancy s'est imposé 1-0 face à Guingamp. Même score pour Annecy sur le terrain de Dunkerque. 2 matchs sont prévus cet après-midi à 14h. Clermont-Red Star et Nantes-Reims. Ce soir, Saint-Etienne reçoit Rodez. Début du match prévu à 20h. Du rugby hier soir avec la 6e journée de Pro D2. Angoulême s'est incliné 26-28 face à Provence Rugby. Victoire d'Agen, 49-30 contre Dax. Défaite de Narbonne, 14-57 face à Oyonnax. Nice a battu Nevers, 32-17. Victoire de Valence Romans 47-20 contre Béziers. Aurillac s'est imposé 52-33 face à Biarritz. Et Grenoble a battu Colomiers 23-20. Aujourd'hui, place à la 6e journée de top 14 avec en ouverture Stade Français Montpellier à 14h30. 4 matchs sont prévus à 16h35. Lyon-La Rochelle, Toulon Racing 92, Pau Castres et Perpignan Vannes. Ce soir, Clermont reçoit Bordeaux-Bègles. Début du match prévu à 21h. Côté tennis, le Français Adrien Manarino a battu hier l'Italien Flavio Cobolli au deuxième tour du tournoi de Shanghai en 3-7, 6-1, 4-6, 6-3. Arthur Géa a lui battu son compatriote Hugo Humbert également en 3-7. Qualification également de Quentin Alice. Du côté des têtes de série, ça passe pour Alexander Zverev et Ben Shelton. C'est fini en revanche pour Djokovic. Notamment en lice aujourd'hui Arthur Fils, Félix Auger-Aliassime ou encore Carlos Alcaraz. De la Formule 1 ce week-end avec le Grand Prix de Singapour, George Russell a remporté hier les essais libres 1. Max Verstappen a été le plus rapide lors de la qualification de la course sprint. Départ de la course sprint justement aujourd'hui à 11h avant les essais qualificatifs à 15h.
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2: 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La chronique info spéciale bien-être et vie sociale.
3: Quand on vieillit, ce n'est pas l'envie de sortir qui disparaît. C'est la mobilité qui se complique et avec elle, les liens. Alors comment continuer à aller vers les autres quand chaque déplacement devient une épreuve? Nils Lonnet, vous êtes géographe au Gérontopole des Pays de la Loire. Quelles solutions existent pour aider les aînés à rester mobiles et garder un vrai lien social?
18: Eh bien, le panel de solutions est diversifié. Il y a beaucoup d'initiatives locales qui existent. Transport en commun, transport à la demande, transport solidaire, covoiturage. Mais pas partout et pas de manière uniforme. On ne peut pas dire qu'il y ait de bonnes ou de mauvaises solutions, ça dépend des personnes, de leurs besoins, de leurs capacités et du contexte local. Toutefois, être dépendant de sa voiture pour se déplacer, ça présente des risques au regard d'un état de santé qui pourrait se dégrader. Et dans ce cas, la meilleure prévention est de diversifier ses moyens de déplacement pour être le plus résilient en cas de difficulté, et ce le plus tôt possible, parce que c'est toujours plus simple d'apprendre de nouvelles manières de se déplacer avant qu'on ait l'apparition de premières fragilités.
3: Alors on fait comment et vers qui on se tourne pour apprendre à se déplacer autrement?
18: Tout d'abord, il faut avoir connaissance des solutions qui existent sur son territoire. Donc pour ça, il ne faut pas hésiter à solliciter la mairie, qui est une très bonne première porte d'entrée. Et au-delà de vous fournir des connaissances sur ce qui existe sur le territoire, elle pourra aussi vous renseigner sur la présence d'une plateforme mobilité ou d'initiative associative locale pour vous accompagner dans l'évolution de vos déplacements.
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8: Bonsoir l'IGPN, la police des polices a ouvert 24 enquêtes depuis le début du mouvement lycéen, annoncé le ministère de l'Intérieur. Depuis le début de la contestation mi-septembre, plus de 200 lycéens ont été blessés, de même que plus de 800 policiers et gendarmes. Par ailleurs, le tir d'une grenade policière qui a arraché la main d'un lycéen de 15 ans à Lens dans le Pas-de-Calais s'est fait conformément au mode opératoire préconisé par le règlement, selon le parquet. Auditionné hier, la mère de l'adolescent a déposé plainte pour les blessures subies par son fils. La plateforme de vote pour la primaire de la gauche victime d'une cyberattaque. Le scrutin est prolongé jusqu'à dimanche 18h. La commission d'organisation ne comptait que 20 000 votants à 19h hier sur 140 000 inscrits. L'autorité nationale en matière de cybersécurité et de cyberdéfense en France, l'ANSSI, a été saisie et une plainte déposée. Un ressortissant indien de 29 ans a été condamné en France à 20 ans de réclusion criminelle pour avoir dirigé un groupe masculiniste de discussion en ligne où des jeunes filles étaient contraintes à des actes sexuels. Au terme de 5 jours de débat à huis clos, la cour d'assises de Paris a reconnu coupable Rohan Rein, notamment d'extorsion en bande organisée avec comme circonstance aggravante des actes de torture et de barbarie commis en particulier sur des mineurs. Le parquet général avait requis 30 ans de réclusion criminelle. Donald Trump affirme que Vladimir Poutine s'est engagé à livrer massivement du diesel pour le marché américain et mondial, la Russie étant frappée de sanctions sur ses exportations d'hydrocarbures. Le ministère des Finances américain a dans la foulée précisé avoir donné une autorisation provisoire pour cette mise sur le marché. C'est la fin de ce flash, une très bonne journée à notre écoute.
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10: Notre invitée est journaliste et romancière. Elle a longtemps partagé sa vie professionnelle entre écriture et radio. Elle est l'autrice de nombreuses fictions radiophoniques, comme celle lue par le cinéaste Claude Chabrol dans Les Petits Polars de Claude Chabrol. Elle est également l'une des voix de France Inter qui compte, notamment dans Dernier parking avant la plage. Depuis la publication de son premier roman dans la collection du Poulpe en 1999, plusieurs livres ont séduit le public, dont L'enfant au caillou, traduit en anglais dans une vingtaine de pays, et récompensé de plusieurs prix littéraires, comme son dernier roman d'anticipation, Obsolète, finaliste du Grand Prix des lectrices Elle. Nous avons la joie de la recevoir pour évoquer son nouveau thriller palpitant intitulé Accident, publié aux éditions Bellefond Noir. Bonjour Sophie Loubière.
11: Bonjour.
10: Sophie, pouvez-vous nous raconter le point de départ de votre roman Accident ?
11: C'est une question. Et si les drames de notre vie n'étaient pas des accidents ? Alors on est en octobre 2010, après une violente collision qui a failli lui coûter la vie. La reine du crime, Cécile Varenne, voit son monde basculer une seconde fois lorsque la voiture de son père est retrouvée calcinée au fond des bois. L'enquête conclut à un accident, mais son père lui a légué une valise qui fait peser le doute sur sa mort. Elle contient des coupures de presse, accidents, disparitions, meurtres survenus le long de la Nationale 7. La même route où ont péri la mère et le frère de Cécile 30 ans plus tôt.
10: Justement Sophie, d'où vous est venue cette envie de faire de la Nationale 7 ce personnage de votre roman ?
11: La Nationale 7, je dirais qu'elle fait partie de notre patrimoine un peu à la différence de la Tour Eiffel. Elle traverse toute la France, elle appartient à chacun de nous, Français d'hier et d'aujourd'hui, touristes du monde entier. La Nationale 7, elle est associée à nos vacances aussi, à celles de nos familles, celle d'une époque insouciante d'après-guerre. Et elle est d'une grande richesse visuelle et historique. Et elle recèle de nombreuses histoires, souvent dramatiques, et un sacré paquet d'accidents.
10: Un petit focus sur vos personnages. Est-ce une coïncidence d'avoir choisi ce duo d'une romancière et d'un journaliste, deux métiers que vous connaissez bien ?
11: Oui, puisque à 16 ans, j'ai écrit mes premières nouvelles et à 18, je présentais ma première émission de radio. Alors Cécile, elle est romancière, Tristan, il est journaliste. Chacun représente une part de mes vies professionnelles et de ces accidents de parcours qui l'ont jalonné. Ce sont aussi deux métiers qui sont menacés par l'IA, souvent difficiles car solitaires. Deux métiers pour lesquels on sacrifie beaucoup sa famille, parfois sa vie sentimentale, sa santé. Eh bien, ce sont ces mêmes épreuves, ces parts d'ombre qui, malgré eux, vont rapprocher Cécile et Tristan.
10: Sophie, auriez-vous une anecdote vécue pendant l'écriture de ce roman à nous partager ?
11: Et oui, puisque j'ai été comédienne et j'ai tendance à incarner mes personnages façon acteur studio. Alors, c'est la totale identification. Je ressens leurs douleurs, leurs émotions. Et Cécile et moi, la fusion a été au-delà du ressenti. Dans le synopsis du roman que j'ai proposé à mon éditrice, et au départ c'était un projet de série télé, il est écrit que ces séquelles physiques et psychologiques de l'accident paralysent son écriture. Bah, c'est exactement ce qui va se passer pour moi, puisque je vais péniblement écrire 30 pages en 8 mois, incapable de voir où le livre me mène, perdant la foi en mon projet, mes personnages. Et puis, peu à peu, j'ai repris confiance, exactement comme Cécile, lorsqu'elle se lance dans son road trip. C'est troublant, c'est puissant et c'est terriblement fascinant, ce rapport entre nous. C'est ce qui nourrit et donne la force, je pense, au passage où Cécile s'exprime à la première personne. Parce que derrière un polar, vous savez, il y a toujours un message à la fois intime et universel.
10: Sophie Loubière, je vous remercie beaucoup.
11: Merci à vous.
10: Accident, votre nouveau roman est publié aux éditions Belfond Noir.
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12: Bonjour à tous, on commence avec la primaire de la gauche. Le vote est prolongé jusqu'à dimanche 18h après une cyberattaque visant la plateforme en ligne. L'afflux de connexions automatisées a empêché certains électeurs de voter. Hier soir, seuls 20 000 votants ont été recensés sur 140 000 inscrits. Autre dossier politique, le budget 2027. En commission, les députés ont rejeté presque à l'unanimité le volet consacré aux recettes après l'avoir largement modifié. Ils ont notamment voté pour relever le plafond du livret A à 30 000 euros et porter la taxe sur les géants du numérique de 3 à 15%. Le texte initial sera examiné dans l'hémicycle à partir de mardi. Et puis un trajet qui a viré au cauchemar pour les passagers d'un Ouigo entre Nice et Paris. En raison d'un problème électrique près de Fréjus, le train est arrivé dans la capitale vers 3h du matin avec plus de 6 heures de retard. Les voyageurs ont passé plus de 12 heures à bord. Certains, faute de place, ont même dû s'asseoir par terre. Dans le Pas-de-Calais, l'enquête se poursuit après la grave blessure d'un lycéen de 15 ans à Lens. Le jeune homme a été amputé d'une main après l'explosion d'une grenade policière le 5 octobre. Selon le parquet, il aurait saisi la grenade après qu'elle a touché le sol avant son explosion. Le procureur estime que le tir était conforme aux procédures. La mère de l'adolescent conteste cette version et a déposé plainte. L'intelligence artificielle pourrait aussi transformer les combats aériens. La France prépare l'intégration de cette technologie dans ses rafales pour aider les pilotes à analyser les données et à réagir au plus vite. Dès 2028, des drones pourraient accompagner les avions de chasse, notamment pour repérer les menaces. À l'international, au moins 7 personnes ont été tuées dans des frappes russes dans le sud-est de l'Ukraine, selon les autorités ukrainiennes. Parmi les victimes figuraient 3 enfants, 5 bombes aériennes guidées auraient touché des quartiers résidentiels. Et on termine avec du football. La 16e journée de Ligue 1 se poursuit ce samedi. Lille reçoit le Havre à 17h15. À 20h45, 4 rencontres sont au programme, dont Monaco face à Toulouse et le Paris Saint-Germain contre Le Mans. Dimanche, le choc entre Troyes et Marseille.
9: 14h.
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14: Le soleil sera de retour pour ce samedi, même si quelques précipitations sont attendues, notamment sur toute la partie est du pays le matin. Dans l'après-midi, on retrouvera une alternance entre éclaircies et légères averses. Les températures, elles, seront plutôt basses, avec 16 degrés annoncés à Amiens, maximum de la journée. Il fera 18 à Auxerre, 19 du côté de Limoges, 21 à Montélimar, 23 à Montpellier, jusqu'à 24 à Marseille.
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0: Bonjour à tous. Du football ce week-end avec la reprise de la Ligue 1. Après 3 revers et un match nul, Lens a créé la surprise hier soir en s'imposant 2-1 en ouverture de la 6e journée face à l'Olympique Lyonnais. Cet après-midi, Lille reçoit le Havre à 17h15. 4 matchs sont prévus à 20h45. Monaco-Toulouse, Lorient-Paris FC, PSG-Le Mans et Brest-Angers. En 8e journée de Ligue 2 hier soir, Pau a battu Laval à 3-2. Victoire de Montpellier, 2-0 contre Grenoble. 1 partout entre Sochaux et Boulogne. Nancy s'est imposé 1-0 face à Guingamp. Même score pour Annecy sur le terrain de Dunkerque. 2 matchs sont prévus cet après-midi à 14h. Clermont-Red Star et Nantes-Reims. Ce soir, Saint-Etienne reçoit Rodez. Début du match prévu à 20h. Du rugby hier soir avec la 6e journée de Pro D2. Angoulême s'est incliné 26-28 face à Provence Rugby. Victoire d'Agen, 49-30 contre Dax. Défaite de Narbonne, 14-57 face à Oyonnax. Nice a battu Nevers, 32-17. Victoire de Valence Romans 47-20 contre Béziers. Aurillac s'est imposé 52-33 face à Biarritz et Grenoble a battu Colomiers 23-20. Aujourd'hui, place à la 6e journée de Top 14 avec en ouverture Stade Français Montpellier à 14h30. 4 matchs sont prévus à 16h35. Lyon-La Rochelle, Toulon Racing 92, Pau, Castres et Perpignan-Vannes. Ce soir, Clermont reçoit Bordeaux-Bègles, début du match prévu à 21h. Côté tennis, le Français Adrien Manarino a battu hier l'Italien Flavio Cobolli au deuxième tour du tournoi de Shanghai en 3-7, 6-1, 4-6, 6-3. Arthur Géa a lui battu son compatriote Hugo Humbert également en 3-7. Qualification également de Quentin Alice. Du côté des têtes de série, ça passe pour Alexander Zverev et Ben Shelton. C'est fini en revanche pour Djokovic. Notamment en lice aujourd'hui Arthur Fils, Félix Auger-Aliassime ou encore Carlos Alcaraz. De la Formule 1 ce week-end avec le Grand Prix de Singapour, George Russell a remporté hier les essais libres 1. Max Verstappen a été le plus rapide lors de la qualification de la course sprint. Départ de la course sprint justement aujourd'hui à 11h avant les essais qualificatifs à 15h.
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2: 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La question d'Hervé, 63 ans.
19: Je vais bientôt être à la retraite, alors je suis hyper actif dans mon travail et j'ai un peu peur de l'après. Vous avez des conseils pour m'aider à franchir le cap ?
3: Eh oui Hervé, la retraite on en parle comme d'un grand saut dans le vide, alors qu'en réalité c'est plutôt un changement de décor. Non, la retraite n'est pas une fin, c'est un début. Un peu comme un lundi matin, mais sans lundi matin ni dimanche soir stressant. Le passage à la retraite, c'est vrai, est souvent vu comme une perte de son identité. Cette rupture sociale peut être déstabilisante. Mais très vite, on découvre qu'on peut exister autrement que par son travail. Reprendre une activité oubliée, en essayer une nouvelle, s'engager dans une association, renforcer ses liens, en créer d'autres. On se sent utile différemment et ça fait beaucoup de bien. Et pour ceux qui aiment être accompagnés, il existe Bienvenue à la retraite, un atelier proposé par les caisses de retraite pour faire le point sur ses envies, ses projets, ses rêves mis en pause. Il est animé par des professionnels formés et proches de chez vous. L'atelier Bienvenue à la retraite, c'est une sorte de mode d'emploi pour bien vivre cette nouvelle étape. Alors Hervé, vous qui appréhendez l'après, dites-vous que la retraite n'est pas un arrêt, c'est un virage. Prenez-le à votre rythme, explorez, testez, rencontrez. Vous verrez, on s'y sent vite très vivant. Et souvenez-vous, le plus important, c'est de garder du lien social.
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8: Bonsoir, l'IGPN, la police des polices, a ouvert 24 enquêtes depuis le début du mouvement lycéen, annoncé le ministère de l'Intérieur. Depuis le début de la contestation mi-septembre, plus de 200 lycéens ont été blessés, de même que plus de 800 policiers et gendarmes. Par ailleurs, le tir d'une grenade policière qui a arraché la main d'un lycéen de 15 ans à Lens, dans le Pas-de-Calais, s'est fait conformément au mode opératoire préconisé par le règlement, selon le parquet. Auditionné hier, la mère de l'adolescent a déposé plainte pour les blessures subies par son fils. La plateforme de vote pour la primaire de la gauche victime d'une cyberattaque. Le scrutin est prolongé jusqu'à dimanche 18h. La commission d'organisation ne comptait que 20 000 votants à 19h hier sur 140 000 inscrits. L'autorité nationale en matière de cybersécurité et de cyberdéfense en France, l'ANSSI, a été saisie et une plainte déposée. Un ressortissant indien de 29 ans a été condamné en France à 20 ans de réclusion criminelle pour avoir dirigé un groupe masculiniste de discussion en ligne où des jeunes filles étaient contraintes à des actes sexuels. Au terme de 5 jours de débat à huis clos, la cour d'assises de Paris a reconnu coupable Rohan Rein, notamment d'extorsion en bande organisée avec comme circonstance aggravante des actes de torture et de barbarie commis en particulier sur des mineurs. Le parquet général avait requis 30 ans de réclusion criminelle. Donald Trump affirme que Vladimir Poutine s'est engagé à livrer massivement du diesel pour le marché américain et mondial, la Russie étant frappée de sanctions sur ses exportations d'hydrocarbures. Le ministère des Finances américain a dans la foulée précisé avoir donné une autorisation provisoire pour cette mise sur le marché. C'est la fin de ce flash, une très bonne journée à notre écoute.
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10: Notre invitée est journaliste et romancière. Elle a longtemps partagé sa vie professionnelle entre écriture et radio. Elle est l'autrice de nombreuses fictions radiophoniques, comme celle lue par le cinéaste Claude Chabrol dans Les Petits Polars de Claude Chabrol. Elle est également l'une des voix de France Inter qui compte, notamment dans Dernier parking avant la plage. Depuis la publication de son premier roman dans la collection du Poulpe en 1999, plusieurs livres ont séduit le public, dont L'enfant au caillou, traduit en anglais dans une vingtaine de pays, et récompensé de plusieurs prix littéraires, comme son dernier roman d'anticipation, Obsolète, finaliste du Grand Prix des lectrices Elle. Nous avons la joie de la recevoir pour évoquer son nouveau thriller palpitant intitulé Accident, publié aux éditions Bellefond Noir. Bonjour Sophie Loubière.
11: Bonjour.
10: Sophie, pouvez-vous nous raconter le point de départ de votre roman Accident ?
11: C'est une question. Et si les drames de notre vie n'étaient pas des accidents ? Alors on est en octobre 2010, après une violente collision qui a failli lui coûter la vie. La reine du crime, Cécile Varenne, voit son monde basculer une seconde fois lorsque la voiture de son père est retrouvée calcinée au fond des bois. L'enquête conclut à un accident, mais son père lui a légué une valise qui fait peser le doute sur sa mort. Elle contient des coupures de presse, accidents, disparitions, meurtres survenus le long de la Nationale 7. La même route où ont péri la mère et le frère de Cécile 30 ans plus tôt.
10: Justement Sophie, d'où vous est venue cette envie de faire de la Nationale 7 ce personnage de votre roman ?
11: La Nationale 7, je dirais qu'elle fait partie de notre patrimoine un peu à la différence de la Tour Eiffel. Elle traverse toute la France, elle appartient à chacun de nous, Français d'hier et d'aujourd'hui, touristes du monde entier. La Nationale 7, elle est associée à nos vacances aussi, à celles de nos familles, celles d'une époque insouciante d'après-guerre. Et elle est d'une grande richesse visuelle et historique. Et elle recèle de nombreuses histoires, souvent dramatiques, et un sacré paquet d'accidents.
10: Un petit focus sur vos personnages. Est-ce une coïncidence d'avoir choisi ce duo d'une romancière et d'un journaliste, deux métiers que vous connaissez bien ?
11: Oui, puisque à 16 ans, j'ai écrit mes premières nouvelles et à 18, je présentais ma première émission de radio. Alors Cécile, elle est romancière, Tristan, il est journaliste. Chacun représente une part de mes vies professionnelles et de ces accidents de parcours qui l'ont jalonné. Ce sont aussi deux métiers qui sont menacés par l'IA, souvent difficiles car solitaires. Deux métiers pour lesquels on sacrifie beaucoup sa famille, parfois sa vie sentimentale, sa santé. Eh bien, ce sont ces mêmes épreuves, ces parts d'ombre qui, malgré eux, vont rapprocher Cécile et Tristan.
10: Sophie, auriez-vous une anecdote vécue pendant l'écriture de ce roman à nous partager ?
11: Et oui, puisque j'ai été comédienne et j'ai tendance à incarner mes personnages façon acteur studio. Alors, c'est la totale identification. Je ressens leurs douleurs, leurs émotions. Et Cécile et moi, la fusion a été au-delà du ressenti. Dans le synopsis du roman que j'ai proposé à mon éditrice, et au départ c'était un projet de série télé, il est écrit que ces séquelles physiques et psychologiques de l'accident paralysent son écriture. Bah, c'est exactement ce qui va se passer pour moi, puisque je vais péniblement écrire 30 pages en 8 mois, incapable de voir où le livre me mène, perdant la foi en mon projet, mes personnages. Et puis, peu à peu, j'ai repris confiance exactement comme Cécile lorsqu'elle se lance dans son road trip. C'est troublant, c'est puissant et c'est terriblement fascinant, ce rapport entre nous. C'est ce qui nourrit et donne la force, je pense, au passage où Cécile s'exprime à la première personne. Parce que derrière un polar, vous savez, il y a toujours un message à la fois intime et universel.
10: Sophie Loubière, je vous remercie beaucoup.
11: Merci à vous.
10: Accident, votre nouveau roman est publié aux éditions Bellefond Noir.
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12: Bonjour à tous, on commence avec la primaire de la gauche. Le vote est prolongé jusqu'à dimanche 18h après une cyberattaque visant la plateforme en ligne. L'afflux de connexions automatisées a empêché certains électeurs de voter. Hier soir, seuls 20 000 votants ont été recensés sur 140 000 inscrits. Autre dossier politique, le budget 2027. En commission, les députés ont rejeté presque à l'unanimité le volet consacré aux recettes après l'avoir largement modifié. Ils ont notamment voté pour relever le plafond du livret A à 30 000 euros et porter la taxe sur les géants du numérique de 3 à 15%. Le texte initial sera examiné dans l'hémicycle à partir de mardi. Et puis un trajet qui a viré au cauchemar pour les passagers d'un Ouigo entre Nice et Paris. En raison d'un problème électrique près de Fréjus, le train est arrivé dans la capitale vers 3h du matin avec plus de 6 heures de retard. Les voyageurs ont passé plus de 12 heures à bord. Certains, faute de place, ont même dû s'asseoir par terre. dans le Pas-de-Calais. L'enquête se poursuit après la grave blessure d'un lycéen de 15 ans à Lens. Le jeune homme a été amputé d'une main après l'explosion d'une grenade policière le 5 octobre. Selon le parquet, il aurait saisi la grenade après qu'elle a touché le sol avant son explosion. Le procureur estime que le tir était conforme aux procédures. La mère de l'adolescent conteste cette version et a déposé plainte. L'intelligence artificielle pourrait aussi transformer les combats aériens. La France prépare l'intégration de cette technologie dans ses rafales pour aider les pilotes à analyser les données et à réagir au plus vite. Dès 2028, des drones pourraient accompagner les avions de chasse, notamment pour repérer les menaces. À l'international, au moins 7 personnes ont été tuées dans des frappes russes dans le sud-est de l'Ukraine, selon les autorités ukrainiennes. Parmi les victimes figuraient 3 enfants, 5 bombes aériennes guidées auraient touché des quartiers résidentiels. Et on termine avec du football. La 16e journée de Ligue 1 se poursuit ce samedi. Lille reçoit le Havre à 17h15. À 20h45, 4 rencontres sont au programme, dont Monaco face à Toulouse et le Paris Saint-Germain contre Le Mans. Dimanche, le choc entre Troyes et Marseille clôturera la journée à 20h45.
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14: Le soleil sera de retour pour ce samedi, même si quelques précipitations sont attendues, notamment sur toute la partie est du pays le matin. Dans l'après-midi, on retrouvera une alternance entre éclaircies et légères averses. Les températures, elles, seront plutôt basses, avec 16 degrés annoncés à Amiens, maximum de la journée. Il fera 18 à Auxerre, 19 du côté de Limoges, 21 à Montélimar, 23 à Montpellier, jusqu'à 24 à Marseille.
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0: Bonjour à tous. Du football ce week-end avec la reprise de la Ligue 1. Après 3 revers et un match nul, Lens a créé la surprise hier soir en s'imposant 2-1 en ouverture de la 6e journée face à l'Olympique Lyonnais. Cet après-midi, Lille reçoit le Havre à 17h15. 4 matchs sont prévus à 20h45. Monaco-Toulouse, Lorient-Paris FC, PSG-Le Mans et Brest-Angers. En 8e journée de Ligue 2 hier soir, Pau a battu Laval à 3-2. Victoire de Montpellier, 2-0 contre Grenoble. 1 partout entre Sochaux et Boulogne. Nancy s'est imposé 1-0 face à Guingamp. Même score pour Annecy sur le terrain de Dunkerque. 2 matchs sont prévus cet après-midi à 14h. Clermont-Red Star et Nantes-Reims. Ce soir, Saint-Etienne reçoit Rodez. Début du match prévu à 20h. Du rugby hier soir avec la 6e journée de Pro D2. Angoulême s'est incliné 26-28 face à Provence Rugby. Victoire d'Agen, 49-30 contre Dax. Défaite de Narbonne, 14-57 face à Oyonnax. Nice a battu Nevers, 32-17. Victoire de Valence Romans 47-20 contre Béziers. Aurillac s'est imposé 52-33 face à Biarritz. Et Grenoble a battu Colomiers 23-20. Aujourd'hui, place à la 6e journée de Top 14 avec en ouverture Stade Français Montpellier à 14h30. 4 matchs sont prévus à 16h35. Lyon-La Rochelle, Toulon Racing 92, Pau Castres et Perpignan Vannes. Ce soir, Clermont reçoit Bordeaux-Bègles. Début du match prévu à 21h. Côté tennis, le Français Adrien Manarino a battu hier l'Italien Flavio Cobolli au deuxième tour du tournoi de Shanghai en 3-7, 6-1, 4-6, 6-3. Arthur Géa a lui battu son compatriote Hugo Humbert également en 3-7. Qualification également de Quentin Alice. Du côté des têtes de série, ça passe pour Alexander Zverev et Ben Shelton. C'est fini en revanche pour Djokovic. Notamment en lice aujourd'hui Arthur Fils, Félix Auger-Aliassime ou encore Carlos Alcaraz. De la Formule 1 ce week-end avec le Grand Prix de Singapour, George Russell a remporté hier les essais libres 1. Max Verstappen a été le plus rapide lors de la qualification de la course sprint. Départ de la course sprint justement aujourd'hui à 11h avant les essais qualificatifs à 15h.
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3: Avec l'âge, on aspire souvent à plus de calme et l'on peut petit à petit se replier sur soi. Mais il y a une différence entre choisir la solitude et souffrir de l'isolement. Alors comment recréer du lien quand les contacts deviennent plus rares ? Bonjour Pierre Vandel, vous êtes psychiatre spécialiste du grand âge et professeur à l'Université de Lausanne. Pourquoi est-il si difficile en vieillissant d'aller vers les autres ?
20: Plusieurs raisons. On perd le contact avec les collègues, avec la retraite, perte du rythme professionnel. On est confronté à l'éloignement des proches et puis aussi à des pertes, des deuils successifs, ce qui réduit le cercle familial ou amical. Des raisons psychologiques aussi, la peur de déranger, le manque ou la perte de confiance en soi. Et puis des raisons physiques aussi, avec la fatigue, des douleurs, la difficulté à se mobiliser qui réduit les déplacements et les sorties.
3: Alors comment dépasser ces difficultés, professeur ?
20: Pour remettre du lien social, il faut commencer avec quelques contacts, appeler quelqu'un qu'on n'a pas vu depuis longtemps, s'autoriser à faire le premier pas, puisque beaucoup de personnes ont peur de déranger, alors qu'en réalité les autres sont souvent heureux d'être sollicités. Et puis on peut miser sur des activités encadrées, un club de marche, des ateliers mémoire, un café associatif. Et puis il existe des ressources concrètes, les centres communaux d'action sociale, certains centres sociaux, des associations locales et puis des activités prévention de l'assurance retraite.
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8: Bonsoir, l'IGPN, la police des polices, a ouvert 24 enquêtes depuis le début du mouvement lycéen, annoncé le ministère de l'Intérieur. Depuis le début de la contestation mi-septembre, plus de 200 lycéens ont été blessés, de même que plus de 800 policiers et gendarmes. Par ailleurs, le tir d'une grenade policière qui a arraché la main d'un lycéen de 15 ans à Lens, dans le Pas-de-Calais, s'est fait conformément au mode opératoire préconisé par le règlement, selon le parquet. Auditionné hier, la mère de l'adolescent a déposé plainte pour les blessures subies par son fils. La plateforme de vote pour la primaire de la gauche victime d'une cyberattaque. Le scrutin est prolongé jusqu'à dimanche 18h. La commission d'organisation ne comptait que 20 000 votants à 19h hier sur 140 000 inscrits. L'autorité nationale en matière de cybersécurité et de cyberdéfense en France, l'ANSSI, a été saisie et une plainte déposée. Un ressortissant indien de 29 ans a été condamné en France à 20 ans de réclusion criminelle pour avoir dirigé un groupe masculiniste de discussion en ligne où des jeunes filles étaient contraintes à des actes sexuels. Au terme de 5 jours de débat à huis clos, la cour d'assises de Paris a reconnu coupable Rohan Rein, notamment d'extorsion en bande organisée avec comme circonstance aggravante des actes de torture et de barbarie commis en particulier sur des mineurs. Le parquet général avait

0: Romancière, elle a longtemps partagé sa vie professionnelle entre écriture et radio. Elle est l'autrice de nombreuses fictions radiophoniques, comme celle lue par le cinéaste Claude Chabrol dans Les Petits Polars de Claude Chabrol. Elle est également l'une des voix de France Inter qui compte, notamment dans Dernier Parking avant la plage. Depuis la publication de son premier roman dans la collection du Poulpe en 1999, plusieurs livres ont séduit le public, dont L'Enfant au caillou, traduit en anglais dans une vingtaine de pays, et récompensé de plusieurs prix littéraires, comme son dernier roman d'anticipation, Obsolète, finaliste du Grand Prix des Lectrices Elle. Nous avons la joie de la recevoir pour évoquer son nouveau thriller palpitant intitulé Accident, publié aux éditions Bellefond Noir. Bonjour Sophie Loubière.
1: Bonjour.
0: Sophie, pouvez-vous nous raconter le point de départ de votre roman Accident ?
1: C'est une question. Et si les drames de notre vie n'étaient pas des accidents ? Alors on est en octobre 2010, après une violente collision qui a failli lui coûter la vie. La reine du crime, Cécile Varenne, voit son monde basculer une seconde fois lorsque la voiture de son père est retrouvée calcinée au fond des bois. L'enquête conclut à un accident, mais son père lui a légué une valise qui fait peser le doute sur sa mort. Elle contient des coupures de presse, accidents, disparitions, meurtres survenus le long de la Nationale 7. La même route où ont péri la mère et le frère de Cécile 30 ans plus tôt.
0: Justement Sophie, d'où vous est venue cette envie de faire de la Nationale 7 ce personnage de votre roman ?
1: La Nationale 7, je dirais qu'elle fait partie de notre patrimoine un peu à la différence de la Tour Eiffel. Elle traverse toute la France, elle appartient à chacun de nous, Français d'hier et d'aujourd'hui, touristes du monde entier. La Nationale 7, elle est associée à nos vacances aussi, à celles de nos familles, celle d'une époque insouciante d'après-guerre, et elle est d'une grande richesse visuelle et historique. Et elle recèle de nombreuses histoires, souvent dramatiques, et un sacré paquet d'accidents.
0: Un petit focus sur vos personnages. Est-ce une coïncidence d'avoir choisi ce duo d'une romancière et d'un journaliste, deux métiers que vous connaissez bien ?
1: Oui, puisque à 16 ans, j'ai écrit mes premières nouvelles et à 18, je présentais ma première émission de radio. Alors Cécile, elle est romancière, Tristan, il est journaliste. Chacun représente une part de mes vies professionnelles et de ces accidents de parcours qui l'ont jalonné. Ce sont aussi deux métiers qui sont menacés par l'IA, souvent difficiles car solitaires. Deux métiers pour lesquels on sacrifie beaucoup sa famille, parfois sa vie sentimentale, sa santé. Eh bien, ce sont ces mêmes épreuves, ces parts d'ombre qui, malgré eux, vont rapprocher Cécile et Tristan.
0: Sophie, auriez-vous une anecdote vécue pendant l'écriture de ce roman à nous partager ?
1: Et oui, puisque j'ai été comédienne et j'ai tendance à incarner mes personnages façon acteur studio. Alors, c'est la totale identification. Je ressens leurs douleurs, leurs émotions. Et Cécile et moi, la fusion a été au-delà du ressenti. Dans le synopsis du roman que j'ai proposé à mon éditrice, et au départ c'était un projet de série télé, il est écrit que ces séquelles physiques et psychologiques de l'accident paralysent son écriture. Bah, c'est exactement ce qui va se passer pour moi, puisque je vais péniblement écrire 30 pages en 8 mois, incapable de voir où le livre me mène, perdant la foi en mon projet, mes personnages. Et puis, peu à peu, j'ai repris confiance exactement comme Cécile lorsqu'elle se lance dans son road trip. C'est troublant. C'est puissant et c'est terriblement fascinant, ce rapport entre nous. C'est ce qui nourrit et donne la force, je pense, au passage où Cécile s'exprime à la première personne. Parce que derrière un polar, vous savez, il y a toujours un message à la fois intime et universel.
0: Sophie Loubière, je vous remercie beaucoup.
1: Merci à vous.
0: Accident, votre nouveau roman est publié aux éditions Bellefond Noir.
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4: Bonjour à tous, on commence avec la primaire de la gauche. Le vote est prolongé jusqu'à dimanche 18h après une cyberattaque visant la plateforme en ligne. L'afflux de connexions automatisées a empêché certains électeurs de voter. Hier soir, seuls 20 000 votants ont été recensés sur 140 000 inscrits. Autre dossier politique, le budget 2027. En commission, les députés ont rejeté presque à l'unanimité le volet consacré aux recettes après l'avoir largement modifié. Ils ont notamment voté pour relever le plafond du livret A à 30 000 euros et porter la taxe sur les géants du numérique de 3 à 15%. Le texte initial sera examiné dans l'hémicycle à partir de mardi. Et puis un trajet qui a viré au cauchemar pour les passagers d'un Ouigo entre Nice et Paris. En raison d'un problème électrique près de Fréjus, le train est arrivé dans la capitale vers 3h du matin avec plus de 6 heures de retard. Les voyageurs ont passé plus de 12 heures à bord. Certains, faute de place, ont même dû s'asseoir par terre. dans le Pas-de-Calais. L'enquête se poursuit après la grave blessure d'un lycéen de 15 ans à Lens. Le jeune homme a été amputé d'une main après l'explosion d'une grenade policière.

0: Le 5 octobre, selon le parquet, il aurait saisi la grenade après qu'elle a touché le sol avant son explosion. Le procureur estime que le tir était conforme aux procédures. La mère de l'adolescent conteste cette version et a déposé plainte. L'intelligence artificielle pourrait aussi transformer les combats aériens. La France prépare l'intégration de cette technologie dans ses rafales. Elle pourrait aider les pilotes à analyser les données et à réagir au plus vite. Dès 2028, des drones pourraient accompagner les avions de chasse, notamment pour repérer les menaces. À l'international, au moins 7 personnes ont été tuées dans des frappes russes dans le sud-est de l'Ukraine, selon les autorités ukrainiennes. Parmi les victimes figuraient 3 enfants. 5 bombes aériennes guidées auraient touché des quartiers résidentiels. Et on termine avec du football. La 16e journée de Ligue 1 se poursuit ce samedi. Lille reçoit le Havre à 17h15. À 20h45, 4 rencontres sont au programme, dont Monaco face à Toulouse et le Paris Saint-Germain contre Le Mans. Dimanche, le choc entre Troyes et Marseille clôturera la journée à 20h45.
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2: Le soleil sera de retour pour ce samedi, même si quelques précipitations sont attendues, notamment sur toute la partie est du pays le matin. Dans l'après-midi, on retrouvera une alternance entre éclaircies et légères averses. Les températures, elles, seront plutôt basses, avec 16 degrés annoncés à Amiens au maximum de la journée. Il fera 18 à Auxerre, 19 du côté de Limoges, 21 à Montélimar, 23 à Montpellier, jusqu'à 24 à Marseille.
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4: Bonjour à tous. Du football ce week-end avec la reprise de la Ligue 1 après 3 revers et un match nul. Lens a créé la surprise hier soir en s'imposant 2-1 en ouverture de la 6e journée face à l'Olympique Lyonnais. Cet après-midi, Lille reçoit le Havre à 17h15. 4 matchs sont prévus à 20h45. Monaco-Toulouse, Lorient-Paris FC, PSG-Le Mans et Brest-Angers. En 8e journée de Ligue 2 hier soir, Pau a battu Laval à 3-2. Victoire de Montpellier, 2-0 contre Grenoble. 1 partout entre Sochaux et Boulogne. Nancy s'est imposé 1-0 face à Guingamp. Même score pour Annecy sur le terrain de Dunkerque. 2 matchs sont prévus cet après-midi à 14h. Clermont Red Star et Nantes-Reims. Ce soir, Saint-Etienne reçoit Rodez. Début du match prévu à 20h. Du rugby hier soir avec la 6e journée de Pro D2. Angoulême s'est incliné 26-28 face à Provence Rugby. Victoire d'Agen, 49-30 contre Dax. Défaite de Narbonne, 14-57 face à Oyonnax. Nice a battu Nevers, 32-17. Victoire de Valence Romans 47-20 contre Béziers. Aurillac s'est imposé 52-33 face à Biarritz. Et Grenoble a battu Colomiers 23-20. Aujourd'hui, place à la 6e journée de top 14 avec en ouverture Stade Français Montpellier à 14h30. 4 matchs sont prévus à 16h35. Lyon-La Rochelle, Toulon Racing 92, Pau Castres et Perpignan-Vannes. Ce soir, Clermont reçoit Bordeaux-Bègles. Début du match prévu à 21h. Côté tennis, le Français Adrien Manarino a battu hier l'Italien Flavio Cobolli au deuxième tour du tournoi de Shanghai. En 3-7, 6-1, 4-6, 6-3. Arthur Géa a lui battu son compatriote Hugo Humbert également en 3-7. Qualification également de Quentin Alice. Du côté des têtes de série, ça passe pour Alexander Zverev et Ben Shelton. C'est fini en revanche pour Djokovic. Notamment en lice aujourd'hui Arthur Fils, Félix Auger-Aliassime ou encore Carlos Alcaraz. De la Formule 1 ce week-end avec le Grand Prix de Singapour, George Russell a remporté hier les essais libres 1. Max Verstappen a été le plus rapide lors de la qualification de la course sprint. Départ de la course sprint justement aujourd'hui à 11h avant les essais qualificatifs à 15h.
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6: Quand les générations se rencontrent, ce n'est pas seulement le temps qui se partage, mais aussi les savoirs et les valeurs. Des associations existent comme Unicité, où Roland, retraité, transmet son vécu, ses histoires, à Cassandre, 22 ans, qui arrive avec son regard neuf, sa curiosité et son énergie. Un duo intergénérationnel qui s'enrichit mutuellement. Alors Cassandre, qu'est-ce qui vous plaît dans cette expérience ?
7: Ce qui me plaît, c'est le lien social. Rencontrer des personnes plus âgées que moi, ça m'apporte d'apprendre leur histoire et de prendre confiance en moi.
8: La rencontre avec les jeunes, ça m'apporte un regard sur les difficultés qu'ils ont Et ça, c'est, à mes yeux, c'est primordial, ça.
7: Roland m'apporte son vécu, son histoire et des conseils pour les embauches. Il peut m'aiguiller.
6: Et qu'est-ce que vous faites ensemble?
8: On a quelques activités ludiques. On a fait une ou deux marches. On a fait une petite partie de boule aussi. On a joué au domino. Et puis, on a parlé un petit peu, quoi.
7: Il m'a montré un peu comment on fait de l'accordéon.
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6: Merci à tous les deux. Les rencontres entre les générations, c'est construire des liens où chacun a quelque chose à transmettre et à recevoir.
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10: Bonsoir, l'IGPN, la police des polices, a ouvert 24 enquêtes depuis le début du mouvement lycéen, annoncé le ministère de l'Intérieur. Depuis le début de la contestation mi-septembre, plus de 200 lycéens ont été blessés, de même que plus de 800 policiers et gendarmes. Par ailleurs, le tir d'une grenade policière qui a arraché la main d'un lycéen de 15 ans à Lens, dans le Pas-de-Calais, s'est fait conformément au mode opératoire.
11: 14h30.
10: Selon le parquet, auditionné hier, la mère de l'adolescent a déposé plainte pour les blessures subies par son fils. La plateforme de vote pour la primaire de la gauche victime d'une cyberattaque. Le scrutin est prolongé jusqu'à dimanche 18h. La commission d'organisation ne comptait que 20 000 votants à 19h hier sur 140 000 inscrits. L'autorité nationale en matière de cybersécurité et de cyberdéfense en France, l'ANSSI, a été saisie et une plainte déposée. Un ressortissant indien de 29 ans a été condamné en France à 20 ans de réclusion criminelle pour avoir dirigé un groupe masculiniste de discussion en ligne où des jeunes filles étaient contraintes à des actes sexuels. Au terme de 5 jours de débat à huis clos, la cour d'assises de Paris a reconnu coupable Rohan Rein, notamment d'extorsion en bande organisée avec comme circonstance aggravante des actes de torture et de barbarie commis en particulier sur des mineurs. Le parquet général avait requis 30 ans de réclusion criminelle. Donald Trump affirme que Vladimir Poutine s'est engagé à livrer massivement du diesel pour le marché américain et mondial. La Russie étant frappée de sanctions sur ses exportations d'hydrocarbures. Le ministère des Finances américain a dans la foulée précisé avoir donné une autorisation provisoire pour cette mise sur le marché. C'est la fin de ce flash. Une très bonne journée à notre écoute.
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13: Notre invitée est journaliste et romancière. Elle a longtemps partagé sa vie professionnelle entre écriture et radio. Elle est l'autrice de nombreuses fictions radiophoniques, comme celle lue par le cinéaste Claude Chabrol dans Les Petits Polars de Claude Chabrol. Elle est également l'une des voix de France Inter qui compte, notamment dans Dernier parking avant la plage. Depuis la publication de son premier roman dans la collection du Poulpe en 1999, plusieurs livres ont séduit le public, dont L'enfant au caillou, traduit en anglais dans une vingtaine de pays, et récompensé de plusieurs prix littéraires, comme son dernier roman d'anticipation, Obsolète, finaliste du Grand Prix des lectrices Elle. Nous avons la joie de la recevoir pour évoquer son nouveau thriller palpitant intitulé Accident, publié aux éditions Bellefond Noir. Bonjour Sophie Loubière.
14: Bonjour.
13: Sophie, pouvez-vous nous raconter le point de départ de votre roman Accident ?
14: C'est une question. Et si les drames de notre vie n'étaient pas des accidents ? Alors on est en octobre 2010, après une violente collision qui a failli lui coûter la vie. La reine du crime, Cécile Varenne, voit son monde basculer une seconde fois lorsque la voiture de son père est retrouvée calcinée au fond des bois. L'enquête conclut à un accident, mais son père lui a légué une valise qui fait peser le doute sur sa mort. Elle contient des coupures de presse, accidents, disparitions, meurtres survenus le long de la Nationale 7. La même route où ont péri la mère et le frère de Cécile 30 ans plus tôt.
13: Justement Sophie, d'où vous est venue cette envie de faire de la Nationale 7 ce personnage de votre roman ?
14: La Nationale 7, je dirais qu'elle fait partie de notre patrimoine un peu à la différence de la Tour Eiffel. Elle traverse toute la France, elle appartient à chacun de nous, Français d'hier et d'aujourd'hui, touristes du monde entier. La Nationale 7, elle est associée à nos vacances aussi, à celles de nos familles, celle d'une époque insouciante d'après-guerre. Et elle est d'une grande richesse visuelle et historique. Et elle recèle de nombreuses histoires, souvent dramatiques, et un sacré paquet d'accidents.
13: Un petit focus sur vos personnages. Est-ce une coïncidence d'avoir choisi ce duo d'une romancière et d'un journaliste, deux métiers que vous connaissez bien ?
14: Oui, puisque à 16 ans, j'ai écrit mes premières nouvelles et à 18, je présentais ma première émission de radio. Alors Cécile, elle est romancière, Tristan, il est journaliste. Chacun représente une part de mes vies professionnelles et de ces accidents de parcours qui l'ont jalonné. Ce sont aussi deux métiers qui sont menacés par l'IA, souvent difficiles car solitaires. Deux métiers pour lesquels on sacrifie beaucoup sa famille, parfois sa vie sentimentale, sa santé. Eh bien, ce sont ces mêmes épreuves, ces parts d'ombre qui, malgré eux, vont rapprocher Cécile et Tristan.
13: Sophie, auriez-vous une anecdote vécue pendant l'écriture de ce roman à nous partager ?
14: Et oui, puisque j'ai été comédienne et j'ai tendance à incarner mes personnages façon acteur studio. Alors, c'est la totale identification. Je ressens leurs douleurs, leurs émotions. Et Cécile et moi, la fusion a été au-delà du ressenti. Dans le synopsis du roman que j'ai proposé à mon éditrice, et au départ c'était un projet de série télé, il est écrit que ces séquelles physiques et psychologiques de l'accident paralysent son écriture. Bah, c'est exactement ce qui va se passer pour moi, puisque je vais péniblement écrire 30 pages en 8 mois, incapable de voir où le livre me mène, perdant la foi en mon projet, mes personnages. Et puis, peu à peu, j'ai repris confiance exactement comme Cécile lorsqu'elle se lance dans son road trip. C'est troublant, c'est puissant et c'est terriblement fascinant, ce rapport entre nous. C'est ce qui nourrit et donne la force, je pense, au passage où Cécile s'exprime à la première personne. Parce que derrière un polar, vous savez, il y a toujours un message à la fois intime et universel.
13: Sophie Loubière, je vous remercie beaucoup.
14: Merci à vous.
13: Accident, votre nouveau roman est publié aux éditions Belfond Noir.
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11: Bonjour à tous, on commence avec la primaire de la gauche. Le vote est prolongé jusqu'à dimanche 18h après une cyberattaque visant la plateforme en ligne. L'afflux de connexions automatisées a empêché certains électeurs de voter. Hier soir, seuls 20 000 votants ont été recensés sur 140 000 inscrits. Autre dossier politique, le budget 2027. En commission, les députés ont rejeté presque à l'unanimité le volet consacré aux recettes après l'avoir largement modifié. Ils ont notamment voté pour relever le plafond du livret A à 30 000 euros et porter la taxe sur les géants du numérique de 3 à 15%. Le texte initial sera examiné dans l'hémicycle à partir de mardi. Et puis un trajet qui a viré au cauchemar pour les passagers d'un Ouigo entre Nice et Paris. En raison d'un problème électrique près de Fréjus, le train est arrivé dans la capitale vers 3h du matin avec plus de 6 heures de retard. Les voyageurs ont passé plus de 12 heures à bord. Certains, faute de place, ont même dû s'asseoir par terre. Dans le Pas-de-Calais, l'enquête se poursuit après la grave blessure d'un lycéen de 15 ans à Lens. Le jeune homme a été amputé d'une main après l'explosion d'une grenade policière le 5 octobre. Selon le parquet, il aurait saisi la grenade après qu'elle a touché le sol avant son explosion. Le procureur estime que le tir était conforme aux procédures. La mère de l'adolescent conteste cette version et a déposé plainte. L'intelligence artificielle pourrait aussi transformer les combats aériens. La France prépare l'intégration de cette technologie dans ses rafales pour aider les pilotes à analyser les données et à réagir au plus vite. Dès 2028, des drones pourraient accompagner les avions de chasse, notamment pour repérer les menaces. À l'international, au moins 7 personnes ont été tuées dans des frappes russes dans le sud-est de l'Ukraine, selon les autorités ukrainiennes. Parmi les victimes figuraient 3 enfants, 5 bombes aériennes guidées auraient touché des quartiers résidentiels. Et on termine avec du football. La 16e journée de Ligue 1 se poursuit ce samedi. Lille reçoit le Havre à 17h15. À 20h45, 4 rencontres sont au programme, dont Monaco face à Toulouse et le Paris Saint-Germain contre Le Mans. Dimanche, le choc entre Troyes et Marseille clôturera la journée à 20h45.
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2: Le soleil sera de retour pour ce samedi, même si quelques précipitations sont attendues, notamment sur toute la partie est du pays le matin. Dans l'après-midi, on retrouvera une alternance entre éclaircies et légères averses. Les températures, elles, seront plutôt basses, avec 16 degrés annoncés à Amiens au maximum de la journée. Il fera 18 à Auxerre, 19 du côté de Limoges, 21 à Montélimar, 23 à Montpellier, jusqu'à 24 à Marseille.
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4: Bonjour à tous. Du football ce week-end avec la reprise de la Ligue 1. Après trois revers et un match nul, Lens a créé la surprise hier soir en s'imposant 2-1 en ouverture de la 6e journée face à l'Olympique Lyonnais. Cet après-midi, Lille reçoit le Havre à 17h15. Quatre matchs sont prévus à 20h45. Monaco-Toulouse, Lorient-Paris FC, PSG-Le Mans et Brest-Angers. En 8e journée de Ligue 2 hier soir, Pau a battu Laval à 3-2. Victoire de Montpellier, 2-0 contre Grenoble, 1 partout entre Sochaux et Boulogne. Nancy s'est imposé 1-0 face à Guingamp. Même score pour Annecy sur le terrain de Dunkerque. Deux matchs sont prévus cet après-midi à 14h. Clermont Red Star et Nantes-Reims. Ce soir, Saint-Etienne reçoit Rodez. Début du match prévu à 20h. Du rugby hier soir avec la 6e journée de Pro D2. Angoulême s'est incliné 26-28 face à Provence Rugby. Victoire d'Agen, 49-30 contre Dax. Défaite de Narbonne, 14-57 face à Oyonnax. Nice a battu Nevers, 32-17. Victoire de Valence Roman, 47-20 contre Béziers. Aurillac s'est imposé 52-33 face à Biarritz. Et Grenoble a battu Colomiers, 23-20. Aujourd'hui, place à la 6e journée de top 14 avec en ouverture Stade Français Montpellier à 14h30. Quatre matchs sont prévus à 16h35. Lyon-La Rochelle, Toulon Racing 92, Pau Castres et Perpignan-Vannes. Ce soir, Clermont reçoit Bordeaux-Bègles. Début du match prévu à 21h. Côté tennis, le Français Adrien Manarino a battu hier l'Italien Flavio Cobolli au deuxième tour du tournoi de Shanghai en 3-7, 6-1, 4-6, 6-3. Arthur Géa a lui battu son compatriote Hugo Humbert également en 3-7. Qualification également de Quentin Alice. Du côté des têtes de série, ça passe pour Alexander Zverev et Ben Shelton. C'est fini en revanche pour Djokovic. Notamment en lice aujourd'hui Arthur Fils, Félix Auger-Aliassime ou encore Carlos Alcaraz. De la Formule 1 ce week-end avec le Grand Prix de Singapour, George Russell a remporté hier les essais libres 1. Max Verstappen a été le plus rapide lors de la qualification de la course sprint. Départ de la course sprint justement aujourd'hui à 11h avant les essais qualificatifs à 15h.
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6: Le lien social, c'est ce qui nous relie et nous maintient vivants. Parler, rire, apprendre des autres. Quand il manque, l'isolement abîme la santé. Quand il existe, il stimule le cerveau et apaise le stress. Yann Lanier, vous êtes délégué général des Petits Frères des Pauvres. Vous publiez un baromètre sur ce thème. Quels sont ses principaux enseignements ?
15: Alors, les Petits Frères des Pauvres sont à l'origine d'un baromètre de l'isolement social qui fait référence dans notre pays. En 2025, nous documentions 750 000 personnes de plus de 60 ans en situation de mort sociale, c'est-à-dire coupées de tous les cercles de sociabilité, la famille, les amis, les voisins, et la vie associative. Et 2 millions de personnes en grande fragilité, c'est-à-dire coupées au moins de deux de ces cercles de sociabilité. On dit souvent aux petits frères, quand nous prenons en charge une personne âgée isolée, que nous contribuons à la remettre dans la vie.
6: Quelles actions menez-vous sur le terrain ?
15: Nous avons des dispositifs de sensibilisation à cette question du lien social auprès des collégiens, par exemple, avec un programme qui s'appelle Génération Lien. Nous avons aussi Solitude Écoute. C'est un numéro de téléphone qui permet de rentrer en contact avec nos bénévoles. C'est un numéro de téléphone qui fonctionne tous les jours de 15h à 20h. Le lien social, c'est l'affaire de chacun et chacune d'entre nous. C'est quelque chose qui est extrêmement précieux pour avoir un vivre ensemble de qualité.
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10: Bonsoir, l'IGPN, la police des polices, a ouvert 24 enquêtes depuis le début du mouvement lycéen, annoncé le ministère de l'Intérieur. Depuis le début de la contestation mi-septembre, plus de 200 lycéens ont été blessés, de même que plus de 800 policiers et gendarmes. Par ailleurs, le tir d'une grenade policière qui a arraché la main d'un lycéen de 15 ans à Lens, dans le Pas-de-Calais, s'est fait conformément au mode opératoire préconisé par le règlement, selon le parquet. Auditionné hier, la mère de l'adolescent a déposé plainte pour les blessures subies par son fils. La plateforme de vote pour la primaire de la gauche victime d'une cyberattaque. Le scrutin est prolongé jusqu'à dimanche 18h. La commission d'organisation ne comptait que 20 000 votants à 19h hier sur 140 000 inscrits. L'autorité nationale en matière de cybersécurité et de cyberdéfense en France, l'ANSSI, a été saisi et une plainte déposée. Un ressortissant indien de 29 ans a été condamné en France à 20 ans de réclusion criminelle pour avoir dirigé un groupe masculiniste de discussion en ligne où des jeunes filles étaient contraintes à des actes sexuels. Au terme de 5 jours de débat à huis clos, la cour d'assises de Paris a reconnu coupable Rohan Rein, notamment d'extorsion en bande organisée avec comme circonstance aggravante des actes de torture et de barbarie commis en particulier sur des mineurs. Le parquet général avait requis 30 ans de réclusion criminelle. Donald Trump affirme que Vladimir Poutine s'est engagé à livrer massivement du diesel pour le marché américain et mondial. La Russie étant frappée de sanctions sur ses exportations d'hydrocarbures, le ministère des Finances américain a dans la foulée précisé avoir donné une autorisation provisoire pour cette mise sur le marché. C'est la fin de ce flash. Une très bonne journée à notre écoute.
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13: Notre invitée est journaliste et romancière. Elle a longtemps partagé sa vie professionnelle entre écriture et radio. Elle est l'autrice de nombreuses fictions radiophoniques, comme celle lue par le cinéaste Claude Chabrol dans Les Petits Polars de Claude Chabrol. Elle est également l'une des voix de France Inter qui compte, notamment dans Dernier parking avant la plage. Depuis la publication de son premier roman dans la collection du Poulpe en 1999, plusieurs livres ont séduit le public, dont L'enfant au caillou, traduit en anglais dans une vingtaine de pays, et récompensé de plusieurs prix littéraires, comme son dernier roman d'anticipation, Obsolète, finaliste du Grand Prix des lectrices Elle. Nous avons la joie de la recevoir pour évoquer son nouveau thriller palpitant intitulé Accident, publié aux éditions Bellefond Noir. Bonjour Sophie Loubière.
14: Bonjour.
13: Sophie, pouvez-vous nous raconter le point de départ de votre roman Accident ?
14: C'est une question. Et si les drames de notre vie n'étaient pas des accidents ? Alors on est en octobre 2010, après une violente collision qui a failli lui coûter la vie. La reine du crime, Cécile Varenne, voit son monde basculer une seconde fois lorsque la voiture de son père est retrouvée calcinée au fond des bois. L'enquête conclut à un accident, mais son père lui a légué une valise qui fait peser le doute sur sa mort. Elle contient des coupures de presse, accidents, disparitions, meurtres survenus le long de la Nationale 7. La même route où ont péri la mère et le frère de Cécile 30 ans plus tôt.
13: Justement Sophie, d'où vous est venue cette envie de faire de la Nationale 7 ce personnage de votre roman ?
14: La Nationale 7, je dirais qu'elle fait partie de notre patrimoine un peu à la différence de la Tour Eiffel. Elle traverse toute la France, elle appartient à chacun de nous, Français d'hier et d'aujourd'hui, touristes du monde entier. La Nationale 7, elle est associée à nos vacances aussi, à celles de nos familles, celle d'une époque insouciante d'après-guerre. Et elle est d'une grande richesse visuelle et historique. Et elle recèle de nombreuses histoires, souvent dramatiques, et un sacré paquet d'accidents.
13: Un petit focus sur vos personnages. Est-ce une coïncidence d'avoir choisi ce duo d'une romancière et d'un journaliste, deux métiers que vous connaissez bien ?
14: Oui, puisque à 16 ans, j'ai écrit mes premières nouvelles et à 18, je présentais ma première émission de radio. Alors Cécile, elle est romancière, Tristan, il est journaliste. Chacun représente une part de mes vies professionnelles et de ces accidents de parcours qui l'ont jalonné. Ce sont aussi deux métiers qui sont menacés par l'IA, souvent difficiles car solitaires. Deux métiers pour lesquels on sacrifie beaucoup sa famille, parfois sa vie sentimentale, sa santé. Eh bien, ce sont ces mêmes épreuves, ces parts d'ombre qui, malgré eux, vont rapprocher Cécile et Tristan.
13: Sophie, auriez-vous une anecdote vécue pendant l'écriture de ce roman à nous partager ?
14: Et oui, puisque j'ai été comédienne et j'ai tendance à incarner mes personnages façon acteur studio. Alors, c'est la totale identification. Je ressens leurs douleurs, leurs émotions. Et Cécile et moi, la fusion a été au-delà du ressenti. Dans le synopsis du roman que j'ai proposé à mon éditrice, et au départ c'était un projet de série télé, il est écrit que ces séquelles physiques et psychologiques de l'accident paralysent son écriture. Bah, c'est exactement ce qui va se passer pour moi, puisque je vais péniblement écrire 30 pages en 8 mois, incapable de voir où le livre me mène, perdant la foi en mon projet, mes personnages. Et puis, peu à peu, j'ai repris confiance exactement comme Cécile lorsqu'elle se lance dans son road trip. C'est troublant. C'est puissant et c'est terriblement fascinant, ce rapport entre nous. C'est ce qui nourrit et donne la force, je pense, au passage où Cécile s'exprime à la première personne. Parce que derrière un polar, vous savez, il y a toujours un message à la fois intime et universel.
13: Sophie Loubière, je vous remercie beaucoup.
14: Merci à vous.
13: Accident, votre nouveau roman est publié aux éditions Bellefond Noir.
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16: Marie Curie est née en 1867 à Varsovie, en Pologne. Très jeune, elle se passionne pour les sciences. En 1891, elle part étudier à Paris, à la Sorbonne. Elle rencontre Pierre Curie, qu'elle épouse en 1895. Ensemble, ils travaillent sur la radioactivité, un phénomène alors mal connu. En 1898, ils découvrent deux nouveaux éléments, le polonium et le radium. Leurs recherches révolutionnent la médecine et la physique. En 1903, Marie Curie devient la première femme à recevoir le prix Nobel de physique, aux côtés de Pierre et Henri Becquerel. Après la mort de son mari en 1906, elle poursuit seule ses travaux. En 1911, elle reçoit un deuxième prix Nobel, cette fois en chimie. Elle devient ainsi la première personne, et encore aujourd'hui l'une des rares, à obtenir deux prix Nobel dans deux disciplines différentes. Pendant la Première Guerre mondiale, elle développe des unités mobiles de radiologie pour soigner les blessés. Son engagement sauve de nombreuses vies. Marie Curie meurt en 1934 des suites d'une maladie liée à son exposition aux radiations. Son héritage scientifique est immense. Elle reste une figure majeure de la recherche, un symbole de persévérance et une source d'inspiration pour les femmes et les hommes de science dans le monde entier.
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11: Bonjour à tous, on commence avec la primaire de la gauche. Le vote est prolongé jusqu'à dimanche 18h après une cyberattaque visant la plateforme en ligne. L'afflux de connexions automatisées a empêché certains électeurs de voter. Hier soir, seuls 20 000 votants ont été recensés sur 140 000 inscrits. Autre dossier politique, le budget 2027. En commission, les députés ont rejeté presque à l'unanimité le volet consacré aux recettes après l'avoir largement modifié. Ils ont notamment voté pour relever le plafond du livret A à 30 000 euros et porter la taxe sur les géants du numérique de 3 à 15%. Le texte initial sera examiné dans l'hémicycle à partir de mardi. Et puis un trajet qui a viré au cauchemar pour les passagers d'un Ouigo entre Nice et Paris. En raison d'un problème électrique près de Fréjus, le train est arrivé dans la capitale vers 3h du matin avec plus de 6 heures de retard. Les voyageurs ont passé plus de 12 heures à bord. Certains, faute de place, ont même dû s'asseoir par terre. Dans le Pas-de-Calais, l'enquête se poursuit après la grave blessure d'un lycéen de 15 ans à Lens. Le jeune homme a été amputé d'une main après l'explosion d'une grenade policière le 5 octobre. Selon le parquet, il aurait saisi la grenade après qu'elle a touché le sol avant son explosion. Le procureur estime que le tir était conforme aux procédures. La mère de l'adolescent conteste cette version et a déposé plainte. L'intelligence artificielle pourrait aussi transformer les combats aériens. La France prépare l'intégration de cette technologie dans ses rafales pour aider les pilotes à analyser les données et à réagir au plus vite. Dès 2028, des drones pourraient accompagner les avions de chasse, notamment pour repérer les menaces. À l'international, au moins 7 personnes ont été tuées dans des frappes russes dans le sud-est de l'Ukraine, selon les autorités ukrainiennes. Parmi les victimes figuraient 3 enfants, 5 bombes aériennes guidées auraient touché des quartiers résidentiels. Et on termine avec du football. La 16e journée de Ligue 1 se poursuit ce samedi. Lille reçoit le Havre à 17h15. À 20h45, 4 rencontres sont au programme, dont Monaco face à Toulouse et le Paris Saint-Germain contre Le Mans. Dimanche, le choc entre Troyes et Marseille clôturera la journée à 20h45.
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2: Le soleil sera de retour pour ce samedi, même si quelques précipitations sont attendues, notamment sur toute la partie est du pays le matin. Dans l'après-midi, on retrouvera une alternance entre éclaircies et légères averses. Les températures, elles, seront plutôt basses, avec 16 degrés annoncés à Amiens, maximum de la journée. Il fera 18 à Auxerre, 19 du côté de Limoges, 21 à Montélimar, 23 à Montpellier, jusqu'à 24 à Marseille.
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16: Bonjour à tous. Du football ce week-end avec la reprise de la Ligue 1 après 3 revers et un match nul. Lens a créé la surprise hier soir en s'imposant 2-1 en ouverture de la 6e journée face à l'Olympique Lyonnais. Cet après-midi, Lille reçoit le Havre à 17h15. 4 matchs sont prévus à 20h45. Monaco-Toulouse, Lorient-Paris FC, PSG-Le Mans et Brest-Angers. En 8e journée de Ligue 2 hier soir, Pau a battu Laval à 3-2. Victoire de Montpellier, 2-0 contre Grenoble. 1 partout entre Sochaux et Boulogne. Nancy s'est imposé 1-0 face à Guingamp. Même score pour Annecy sur le terrain de Dunkerque. 2 matchs sont prévus cet après-midi à 14h. Clermont Red Star et Nantes-Reims. Ce soir, Saint-Etienne reçoit Rodez. Début du match prévu à 20h. Du rugby hier soir avec la 6e journée de Pro D2. Angoulême s'est incliné 26-28 face à Provence Rugby. Victoire d'Agen, 49-30 contre Dax. Défaite de Narbonne, 14-57 face à Oyonnax. Nice a battu Nevers, 32-17. Victoire de Valence Romans
17: 47-20 contre Béziers. Aurillac s'est imposé 52-33 face à Biarritz. Et Grenoble a battu Colomiers 23-20. Aujourd'hui, place à la 6e journée de Top 14 avec en ouverture Stade Français Montpellier à 14h30. 4 matchs sont prévus à 16h35. Lyon-La Rochelle, Toulon Racing 92, Pau Castres et Perpignan-Vannes. Ce soir, Clermont reçoit Bordeaux-Bègles. Début du match prévu à 21h. Côté tennis, le Français Adrien Manarino a battu hier l'Italien Flavio Cobolli au deuxième tour du tournoi de Shanghai en 3-7, 6-1, 4-6, 6-3. Arthur Géa a lui battu son compatriote Hugo Humbert également en 3-7. Qualification également de Quentin Alice. Du côté des têtes de série, ça passe pour Alexander Zverev et Ben Shelton. C'est fini en revanche pour Djokovic. Notamment en lice aujourd'hui Arthur Fils, Félix Auger-Aliassime ou encore Carlos Alcaraz. De la Formule 1 ce week-end avec le Grand Prix de Singapour, George Russell a remporté hier les essais libres 1. Max Verstappen a été le plus rapide lors de la qualification de la course sprint. Départ de la course sprint justement aujourd'hui à 11h avant les essais qualificatifs à 15h.
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10: Bonsoir, l'IGPN, la police des polices, a ouvert 24 enquêtes depuis le début du mouvement lycéen, annoncé le ministère de l'Intérieur. Depuis le début de la contestation mi-septembre, plus de 200 lycéens ont été blessés, de même que plus de 800 policiers et gendarmes. Par ailleurs, le tir d'une grenade policière qui a arraché la main d'un lycéen de 15 ans à Lens, dans le Pas-de-Calais, s'est fait conformément au mode opératoire préconisé par le règlement, selon le parquet. Auditionné hier, la mère de l'adolescent a déposé plainte pour les blessures subies par son fils. La plateforme de vote pour la primaire de la gauche victime d'une cyberattaque. Le scrutin est prolongé jusqu'à dimanche 18h. La commission d'organisation ne comptait que 20 000 votants à 19h hier sur 140 000 inscrits. L'autorité nationale en matière de cybersécurité et de cyberdéfense en France, l'ANSSI, a été saisie et une plainte déposée. Un ressortissant indien de 29 ans a été condamné en France à 20 ans de réclusion criminelle pour avoir dirigé un groupe masculiniste de discussion en ligne où des jeunes filles étaient contraintes à des actes sexuels. Au terme de 5 jours de débat à huis clos, la cour d'assises de Paris a reconnu coupable Rohan Rein, notamment d'extorsion en bande organisée avec comme circonstance aggravante des actes de torture et de barbarie commis en particulier sur des mineurs. Le parquet général avait requis 30 ans de réclusion criminelle. Donald Trump affirme que Vladimir Poutine s'est engagé à livrer massivement du diesel pour le marché américain et mondial. La Russie étant frappée de sanctions sur ses exportations d'hydrocarbures, le ministère des Finances américain a dans la foulée précisé avoir donné une autorisation provisoire pour cette mise sur le marché. C'est la fin de ce flash. Une très bonne journée à notre écoute.
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13: Notre invitée est journaliste et romancière. Elle a longtemps partagé sa vie professionnelle entre écriture et radio. Elle est l'autrice de nombreuses fictions radiophoniques, comme celle lue par le cinéaste Claude Chabrol dans Les Petits Polars de Claude Chabrol. Elle est également l'une des voix de France Inter qui compte, notamment dans Dernier parking avant la plage. Depuis la publication de son premier roman dans la collection du Poulpe en 1999, plusieurs livres ont séduit le public, dont L'enfant au caillou, traduit en anglais dans une vingtaine de pays, et récompensé de plusieurs prix littéraires, comme son dernier roman d'anticipation, Obsolète, finaliste du Grand Prix des lectrices Elle. Nous avons la joie de la recevoir pour évoquer son nouveau thriller palpitant, intitulé Accident, publié aux éditions Bellefond Noir. Bonjour Sophie Loubière.
14: Bonjour.
13: Sophie, pouvez-vous nous raconter le point de départ de votre roman Accident ?
14: C'est une question. Et si les drames de notre vie n'étaient pas des accidents ? Alors on est en octobre 2010, après une violente collision qui a failli lui coûter la vie. La reine du crime, Cécile Varenne, voit son monde basculer une seconde fois lorsque la voiture de son père est retrouvée calcinée au fond des bois. L'enquête conclut à un accident, mais son père lui a légué une valise qui fait peser le doute sur sa mort. Elle contient des coupures de presse, accidents, disparitions, meurtres survenus le long de la Nationale 7. La même route où ont péri la mère et le frère de Cécile 30 ans plus tôt.
13: Justement Sophie, d'où vous est venue cette envie de faire de la Nationale 7 ce personnage de votre roman ?
14: La Nationale 7, je dirais qu'elle fait partie de notre patrimoine un peu à la différence de la Tour Eiffel. Elle traverse toute la France, elle appartient à chacun de nous, Français d'hier et d'aujourd'hui, touristes du monde entier. La Nationale 7, elle est associée à nos vacances aussi, à celles de nos familles, celle d'une époque insouciante d'après-guerre. Et elle est d'une grande richesse visuelle et historique. Et elle recèle de nombreuses histoires, souvent dramatiques, et un sacré paquet d'accidents.
13: Un petit focus sur vos personnages. Est-ce une coïncidence d'avoir choisi ce duo d'une romancière et d'un journaliste, deux métiers que vous connaissez bien ?
14: Oui, puisque à 16 ans, j'ai écrit mes premières nouvelles et à 18, je présentais ma première émission de radio. Alors Cécile, elle est romancière, Tristan, il est journaliste. Chacun représente une part de mes vies professionnelles et de ces accidents de parcours qui l'ont jalonné. Ce sont aussi deux métiers qui sont menacés par l'IA, souvent difficiles car solitaires. Deux métiers pour lesquels on sacrifie beaucoup sa famille, parfois sa vie sentimentale.
18: 15 heures. Santé.
14: Eh bien, ce sont ces mêmes épreuves, ces parts d'ombre qui, malgré eux, vont rapprocher Cécile et Tristan.
13: Sophie, auriez-vous une anecdote vécue pendant l'écriture de ce roman à nous partager ?
14: Et oui, puisque j'ai été comédienne et j'ai tendance à incarner mes personnages façon acteur studio. Alors, c'est la totale identification. Je ressens leurs douleurs, leurs émotions. Et Cécile et moi, la fusion a été au-delà du ressenti. Dans le synopsis du roman que j'ai proposé à mon éditrice, et au départ c'était un projet de série télé, il est écrit que ces séquelles physiques et psychologiques de l'accident paralysent son écriture. Bah, c'est exactement ce qui va se passer pour moi, puisque je vais péniblement écrire 30 pages en 8 mois, incapable de voir où le livre me mène, perdant la foi en mon projet, mes personnages. Et puis, peu à peu, j'ai repris confiance exactement comme Cécile lorsqu'elle se lance dans son road trip. C'est troublant. C'est puissant et c'est terriblement fascinant, ce rapport entre nous. C'est ce qui nourrit et donne la force, je pense, au passage où Cécile s'exprime à la première personne. Parce que derrière un polar, vous savez, il y a toujours un message à la fois intime et universel.
13: Sophie Loubière, je vous remercie beaucoup.
14: Merci à vous.
13: Accident, votre nouveau roman est publié aux éditions Bellefond Noir.
18: C'était le livre coup de cœur de la semaine.
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11: Bonjour à tous, on commence avec la primaire de la gauche. Le vote est prolongé jusqu'à dimanche 18h après une cyberattaque visant la plateforme en ligne. L'afflux de connexions automatisées a empêché certains électeurs de voter. Hier soir, seuls 20 000 votants ont été recensés sur 140 000 inscrits. Autre dossier politique, le budget 2027. En commission, les députés ont rejeté presque à l'unanimité le volet consacré aux recettes après l'avoir largement modifié. Ils ont notamment voté pour relever le plafond du livret A à 30 000 euros et porter la taxe sur les géants du numérique de 3 à 15%. Le texte initial sera examiné dans l'hémicycle à partir de mardi. Et puis un trajet qui a viré au cauchemar pour les passagers d'un Ouigo entre Nice et Paris. En raison d'un problème électrique près de Fréjus, le train est arrivé dans la capitale vers 3h du matin avec plus de 6 heures de retard. Les voyageurs ont passé plus de 12 heures à bord. Certains, faute de place, ont même dû s'asseoir par terre. Dans le Pas-de-Calais, l'enquête se poursuit après la grave blessure d'un lycéen de 15 ans à Lens. Le jeune homme a été amputé d'une main après l'explosion l'explosion d'une grenade policière le 5 octobre. Selon le parquet, il aurait saisi la grenade après qu'elle a touché le sol avant son explosion. Le procureur estime que le tir était conforme aux procédures. La mère de l'adolescent conteste cette version et a déposé plainte. L'intelligence artificielle pourrait aussi transformer les combats aériens. La France prépare l'intégration de cette technologie dans ses rafales pour aider les pilotes à analyser les données et à réagir au plus vite. Dès 2028, des drones pourraient accompagner les avions de chasse, notamment pour repérer les menaces. À l'international, au moins 7 personnes ont été tuées dans des frappes russes dans le sud-est de l'Ukraine, selon les autorités ukrainiennes. Parmi les victimes figuraient 3 enfants, 5 bombes aériennes guidées auraient touché des quartiers résidentiels. Et on termine avec du football. La 16e journée de Ligue 1 se poursuit ce samedi. Lille reçoit le Havre à 17h15. À 20h45, 4 rencontres sont au programme, dont Monaco face à Toulouse et le Paris Saint-Germain contre Le Mans. Dimanche, le choc entre Troyes et Marseille clôturera la journée à 20h45.
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2: Le soleil sera de retour pour ce samedi, même si quelques précipitations sont attendues, notamment sur toute la partie est du pays le matin. Dans l'après-midi, on retrouvera une alternance entre éclaircies et légères averses. Les températures, elles, seront plutôt basses, avec 16 degrés annoncés à Amiens au maximum de la journée. Il fera 18 à Auxerre, 19 du côté de Limoges, 21 à Montélimar, 23 à Montpellier, jusqu'à 24 à Marseille.
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16: Bonjour à tous. Du football ce week-end avec la reprise de la Ligue 1. Après 3 revers et un match nul, Lens a créé la surprise hier soir en s'imposant 2-1 en ouverture de la 6e journée face à l'Olympique Lyonnais. Cet après-midi, Lille reçoit le Havre à 17h15. 4 matchs sont prévus à 20h45. Monaco-Toulouse, Lorient-Paris FC, PSG-Le Mans et Brest-Angers. En 8e journée de Ligue 2 hier soir, Pau a battu Laval à 3-2. Victoire de Montpellier, 2-0 contre Grenoble. 1 partout entre Sochaux et Boulogne. Nancy s'est imposé 1-0 face à Guingamp. Même score pour Annecy sur le terrain de Dunkerque. 2 matchs sont prévus cet après-midi à 14h. Clermont Red Star et Nantes-Reims. Ce soir, Saint-Etienne reçoit Rodez. Début du match prévu à 20h. Du rugby hier soir avec la 6e journée de Pro D2. Angoulême s'est incliné 26-28 face à Provence Rugby. Victoire d'Agen, 49-30 contre Dax. Défaite de Narbonne, 14-57 face à Oyonnax. Nice a battu Nevers, 32-17. Victoire de Valence Romans 47-20 contre Béziers. Aurillac s'est imposé 52-33 face à Biarritz. Et Grenoble a battu Coulommiers 23-20. Aujourd'hui, place à la 6e journée de top 14 avec en ouverture Stade Français Montpellier à 14h30. 4 matchs sont prévus à 16h35. Lyon-La Rochelle, Toulon Racing 92, Pau Castres et Perpignan-Vannes. Ce soir, Clermont reçoit Bordeaux-Bègles. Début du match prévu à 21h. Côté tennis, le Français Adrien Manarino a battu hier l'Italien Flavio Cobolli au deuxième tour du tournoi de Shanghai en 3-7, 6-1, 4-6, 6-3. Arthur Géa a lui battu son compatriote Hugo Humbert également en 3-7. Qualification également de Quentin Alice. Du côté des têtes de série, ça passe pour Alexander Zverev et Ben Shelton. C'est fini en revanche pour Djokovic. Notamment en lice aujourd'hui Arthur Fils, Félix Auger-Aliassime ou encore Carlos Alcaraz. De la Formule 1 ce week-end avec le Grand Prix de Singapour, George Russell a remporté hier les essais libres 1. Max Verstappen a été le plus rapide lors de la qualification de la course sprint. Départ de la course sprint justement aujourd'hui à 11h avant les essais qualificatifs à 15h.
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6: Vieillir en bonne santé, continuer à faire ce qui compte pour soi, c'est l'objectif d'ICOP, programme de l'OMS accessible sur smartphone. Docteur Neda Tavassoli, vous êtes médecin à l'IHU Elsage de Toulouse. Qu'est-ce que le programme ICOP et que permet-il de suivre ?
19: ICOP s'adresse aux personnes de 60 ans et plus vivant à domicile et repose sur l'évaluation et le suivi de 9 domaines essentiels au maintien de l'autonomie. On pose des questions sur l'isolement social. Le lien social est en effet déterminant. L'isolement peut accélérer la perte d'autonomie en affectant la mémoire, le bien-être psychologique, la nutrition ou encore la mobilité. D'une manière générale, l'isolement l'isolement social a un impact négatif sur la prévention et sur le recours aux soins. En intégrant cette dimension sociale, AECO permet de repérer les situations de fragilité sociale et d'orienter la personne vers des interventions adaptées. C'est très important de s'auto-évaluer tous les 6 mois. Ces 6 mois correspondent au rythme auquel les capacités fonctionnelles peuvent évoluer. Donc ça permet d'agir tôt, avant que de potentiels problèmes s'installent durablement.
6: Et si vous souhaitez réaliser votre autodiagnostic, rendez-vous sur le service Mon Espace Santé de l'Assurance Maladie ou téléchargez l'application iCup Monitor.
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10: Bonsoir, l'IGPN, la police des polices, a ouvert 24 enquêtes depuis le début du mouvement lycéen, annoncé le ministère de l'Intérieur. Depuis le début de la contestation mi-septembre, plus de 200 lycéens ont été blessés, de même que plus de 800 policiers et gendarmes. Par ailleurs, le tir d'une grenade policière qui a arraché la main d'un lycéen de 15 ans à Lens, dans le Pas-de-Calais, s'est fait conformément au mode opératoire préconisé par le règlement, selon le parquet. Auditionné hier, la mère de l'adolescent a déposé plainte pour les blessures subies par son fils. La plateforme de vote pour la primaire de la gauche victime d'une cyberattaque. Le scrutin est prolongé jusqu'à dimanche 18h. La commission d'organisation ne comptait que 20 000 votants à 19h hier sur 140 000 inscrits. L'autorité nationale en matière de cybersécurité et de cyberdéfense en France, l'ANSSI, a été saisie et une plainte déposée. Un ressortissant indien de 29 ans a été condamné en France à 20 ans de réclusion criminelle pour avoir dirigé un groupe masculiniste de discussion en ligne où des jeunes filles étaient contraintes à des actes sexuels. Au terme de 5 jours de débat à huis clos, la cour d'assises de Paris a reconnu coupable Rohan Rein, notamment d'extorsion en bande organisée avec comme circonstance aggravante des actes de torture et de barbarie commis en particulier sur des mineurs. Le parquet général avait requis 30 ans de réclusion criminelle. Donald Trump affirme que Vladimir Poutine s'est engagé à livrer massivement du diesel pour le marché américain et mondial, la Russie étant frappée de sanctions sur ses exportations d'hydrocarbures. Le ministère des Finances américain a dans la foulée précisé avoir donné une autorisation provisoire pour cette mise sur le marché. C'est la fin de ce flash, une très bonne journée à notre écoute.
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13: Notre invitée est journaliste et romancière. Elle a longtemps partagé sa vie professionnelle entre écriture et radio. Elle est l'autrice de nombreuses fictions radiophoniques, comme celle lue par le cinéaste Claude Chabrol dans Les Petits Polars de Claude Chabrol. Elle est également l'une des voix de France Inter qui compte, notamment dans Dernier parking avant la plage. Depuis la publication de son premier roman dans la collection du Poulpe en 1999, plusieurs livres ont séduit le public, dont L'enfant au caillou, traduit en anglais dans une vingtaine de pays, et récompensé de plusieurs prix littéraires, comme son dernier roman d'anticipation, Obsolète, finaliste du Grand Prix des lectrices Elle. Nous avons la joie de la recevoir pour évoquer son nouveau thriller palpitant intitulé Accident, publié aux éditions Bellefond Noir. Bonjour Sophie Loubière.
14: Bonjour.
13: Sophie, pouvez-vous nous raconter le point de départ de votre roman Accident ?
14: C'est une question. Et si les drames de notre vie n'étaient pas des accidents ? Alors on est en octobre 2010, après une violente collision qui a failli lui coûter la vie. La reine du crime, Cécile Varenne, voit son monde basculer une seconde fois lorsque la voiture de son père est retrouvée calcinée au fond des bois. L'enquête conclut à un accident, mais son père lui a légué une valise qui fait peser le doute sur sa mort. Elle contient des coupures de presse, accidents, disparitions, meurtres survenus le long de la Nationale 7. La même route où ont péri la mère et le frère de Cécile 30 ans plus tôt.
13: Justement Sophie, d'où vous est venue cette envie de faire de la Nationale 7 ce personnage de votre roman ?
14: La Nationale 7, je dirais qu'elle fait partie de notre patrimoine un peu à la différence de la Tour Eiffel. Elle traverse toute la France, elle appartient à chacun de nous, Français d'hier et d'aujourd'hui, touristes du monde entier. La Nationale 7, elle est associée à nos vacances aussi, à celles de nos familles, celle d'une époque insouciante d'après-guerre, et elle est d'une grande richesse visuelle et historique. Et elle recèle de nombreuses histoires, souvent dramatiques, et un sacré paquet d'accidents.
13: Un petit focus sur vos personnages. Est-ce une coïncidence d'avoir choisi ce duo d'une romancière et d'un journaliste, deux métiers que vous connaissez bien ?
14: Oui, puisque à 16 ans, j'ai écrit mes premières nouvelles et à 18, je présentais ma première émission de radio. Alors Cécile, elle est romancière, Tristan, il est journaliste. Chacun représente une part de mes vies professionnelles et de ces accidents de parcours qui l'ont jalonné. Ce sont aussi deux métiers qui sont menacés par l'IA, souvent difficiles car solitaires. Deux métiers pour lesquels on sacrifie beaucoup sa famille, parfois sa vie sentimentale, sa santé. Eh bien, ce sont ces mêmes épreuves, ces parts d'ombre qui, malgré eux, vont rapprocher Cécile et Tristan.
13: Sophie, auriez-vous une anecdote vécue pendant l'écriture de ce roman à nous partager ?
14: Et oui, puisque j'ai été comédienne et j'ai tendance à incarner mes personnages façon acteur studio. Alors, c'est la totale identification. Je ressens leurs douleurs, leurs émotions. Et Cécile et moi, la fusion a été au-delà du ressenti. Dans le synopsis du roman que j'ai proposé à mon éditrice, et au départ c'était un projet de série télé, il est écrit que ces séquelles physiques et psychologiques de l'accident paralysent son écriture. Bah, c'est exactement ce qui va se passer pour moi, puisque je vais péniblement écrire 30 pages en 8 mois, incapable de voir où le livre me mène, perdant la foi en mon projet, mes personnages. Et puis, peu à peu, j'ai repris confiance exactement comme Cécile lorsqu'elle se lance dans son road trip. C'est troublant, c'est puissant et c'est terriblement fascinant, ce rapport entre nous. C'est ce qui nourrit et donne la force, je pense, au passage où Cécile s'exprime à la première personne. Parce que derrière un polar, vous savez, il y a toujours un message à la fois intime et universel.
13: Sophie Loubière, je vous remercie beaucoup.
14: Merci à vous.
13: Accident, votre nouveau roman est publié aux éditions Belfond Noir.
18: C'était le livre coup de cœur de la semaine.
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11: Bonjour à tous. On commence avec la primaire de la gauche. Le vote est prolongé jusqu'à dimanche 18h après une cyberattaque visant la plateforme en ligne. L'afflux de connexions automatisées a empêché certains électeurs de voter. Hier soir, seuls 20 000 votants ont été recensés sur 140 000 inscrits. Autre dossier politique, le budget 2027. En commission, les députés ont rejeté presque à l'unanimité le volet consacré aux recettes après l'avoir largement modifié. Ils ont notamment voté pour relever le plafond du livret A à 30 000 euros et porter la taxe sur les géants du numérique de 3 à 15%. Le texte initial sera examiné dans l'hémicycle à partir de mardi. Et puis un trajet qui a viré au cauchemar pour les passagers d'un Ouigo entre Nice et Paris. En raison d'un problème électrique près de Fréjus, le train est arrivé dans la capitale vers 3h du matin avec plus de 6 heures de retard. Les voyageurs ont passé plus de 12 heures à bord. Certains, faute de place, ont même dû s'asseoir par terre. Dans le Pas-de-Calais, l'enquête se poursuit après la grave blessure d'un lycéen de 15 ans à Lens. Le jeune homme a été amputé d'une main après l'explosion d'une grenade policière le 5 octobre. Selon le parquet, il aurait saisi la grenade après qu'elle a touché le sol avant son explosion. Le procureur estime que le tir était conforme aux procédures. La mère de l'adolescent conteste cette version et a déposé plainte. L'intelligence artificielle pourrait aussi transformer les combats aériens. La France prépare l'intégration de cette technologie dans ses rafales pour aider les pilotes à analyser les données et à réagir au plus vite. Dès 2028, des drones pourraient accompagner les avions de chasse, notamment pour repérer les menaces. À l'international, au moins 7 personnes ont été tuées dans des frappes russes dans le sud-est de l'Ukraine, selon les autorités ukrainiennes. Parmi les victimes figuraient 3 enfants, 5 bombes aériennes guidées auraient touché des quartiers résidentiels. Et on termine avec du football. La 16e journée de Ligue 1 se poursuit ce samedi. Lille reçoit le Havre à 17h15. À 20h45, 4 rencontres sont au programme, dont Monaco face à Toulouse et le Paris Saint-Germain contre Le Mans. Dimanche, le choc entre Troyes et Marseille clôturera la journée à 20h45.
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2: Le soleil sera de retour pour ce samedi, même si quelques précipitations sont attendues, notamment sur toute la partie est du pays le matin. Dans l'après-midi, on retrouvera une alternance entre éclaircies et légères averses. Les températures, elles, seront plutôt basses, avec 16 degrés annoncés à Amiens au maximum de la journée. Il fera 18 à Auxerre, 19 du côté de Limoges, 21 à Montélimar, 23 à Montpellier, jusqu'à 24 à Marseille.
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20: Bonjour à tous. Du football ce week-end avec la reprise de la Ligue 1. Après trois revers et un match nul, Lens a créé la surprise hier soir en s'imposant 2-1 en ouverture de la 6e journée face à l'Olympique Lyonnais. Cet après-midi, Lille reçoit le Havre à 17h15. Quatre matchs sont prévus à 20h45. Monaco-Toulouse, Lorient-Paris FC, PSG-Le Mans et Brest-Angers. En 8e journée de Ligue 2 hier soir, Pau a battu Laval à 3-2. Victoire de Montpellier, 2-0 contre Grenoble. Un partout entre Sochaux et Boulogne. Nancy s'est imposé 1-0 face à Guingamp. Même score pour Annecy sur le terrain de Dunkerque. Deux matchs sont prévus cet après-midi à 14h. Clermont Red Star et Nantes-Reims. Ce soir, Saint-Etienne reçoit Rodez. Début du match prévu à 20h. Du rugby hier soir avec la 6e journée de Pro D2. Angoulême s'est incliné 26-28 face à Provence Rugby. Victoire d'Agen, 49-30 contre Dax. Défaite de Narbonne, 14-57 face à Oyonnax. Nice a battu Nevers, 32-17. Victoire de Valence Roman, 47-20 contre Béziers. Aurillac s'est imposé 52-33 face à Biarritz. Et Grenoble a battu Colomiers, 23-20. Aujourd'hui, place à la 6e journée de Top 14 avec en ouverture Stade Français Montpellier à 14h30. Quatre matchs sont prévus à 16h35. Lyon-La Rochelle, Toulon Racing 92, Pau Castres et Perpignan-Vannes. Ce soir, Clermont reçoit Bordeaux-Bègles. Début du match prévu à 21h. Côté tennis, le Français Adrien Manarino a battu hier l'Italien Flavio Cobolli au deuxième tour du tournoi de Shanghai en 3-7, 6-1, 4-6, 6-3. Arthur Géa a lui battu son compatriote Hugo Humbert également en 3-7. Qualification également de Quentin Alice. Du côté des têtes de série, ça passe pour Alexander Zverev et Ben Shelton. C'est fini en revanche pour Djokovic. Notamment en lice aujourd'hui Arthur Fils, Félix Auger-Aliassime, encore Carlos Alcaraz. De la Formule 1 ce week-end avec le Grand Prix de Singapour, George Russell a remporté hier les essais libres 1. Max Verstappen a été le plus rapide lors de la qualification de la course sprint. Départ de la course sprint justement aujourd'hui à 11h avant les essais qualificatifs à 15h.
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6: Bonsoir, l'IGPN, la police des polices, a ouvert 24 enquêtes depuis le début du mouvement lycéen, a annoncé le ministère de l'Intérieur. Depuis le début de la contestation mi-septembre, plus de 200 lycéens ont été blessés, de même que plus de 800 policiers et gendarmes. Par ailleurs, le tir d'une grenade policière qui a arraché la main d'un lycéen de 15 ans à Lens, dans le Pas-de-Calais, s'est fait conformément au mode opératoire préconisé par le règlement, selon le parquet. Auditionné hier, la mère de l'adolescent a déposé plainte pour les blessures subies par son fils. La plateforme de vote pour la primaire de la gauche victime d'une cyberattaque. Le scrutin est prolongé jusqu'à dimanche 18h. La commission d'organisation ne comptait que 20 000 votants à 19h hier sur 140 000 inscrits. L'autorité nationale en matière de cybersécurité et de cyberdéfense en France, l'ANSSI, a été saisie et une plainte déposée. Un ressortissant indien de 29 ans a été condamné en France à 20 ans de réclusion criminelle pour avoir dirigé un groupe masculiniste de discussion en ligne où des jeunes filles étaient contraintes à des actes sexuels. Au terme de 5 jours de débat et 8 clos, la cour d'assises de Paris a reconnu coupable Rohan Rein, notamment d'extorsion en bande organisée avec comme circonstance aggravante des actes de torture et de barbarie commis en particulier sur des mineurs. Le parquet général avait requis 30 ans de réclusion criminelle. Donald Trump affirme que Vladimir Poutine s'est engagé à livrer massivement du diesel pour le marché américain et mondial. La Russie étant frappée de sanctions sur ses exportations d'hydrocarbures. Le ministère des Finances américain a dans la foulée précisé avoir donné une autorisation provisoire pour cette mise sur le marché. C'est la fin de ce flash. Une très bonne journée à notre écoute.
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7: Notre invitée est journaliste et romancière. Elle a longtemps partagé sa vie professionnelle entre écriture et radio. Elle est l'autrice de nombreuses fictions radiophoniques, comme celle lue par le cinéaste Claude Chabrol dans Les Petits Polars de Claude Chabrol. Elle est également l'une des voix de France Inter qui compte, notamment dans Dernier Parking avant la plage. Depuis la publication de son premier roman dans la collection du Poulpe en 1999, plusieurs livres ont séduit le public, dont L'Enfant au caillou, traduit en anglais dans une vingtaine de pays et récompensé de plusieurs prix littéraires, comme son dernier roman d'anticipation, Obsolète, finaliste du Grand Prix des lectrices Elle. Nous avons la joie de la recevoir pour évoquer son nouveau thriller palpitant intitulé Accident, publié aux éditions Bellefond Noir. Bonjour Sophie Loubière.
8: Bonjour.
7: Sophie, pouvez-vous nous raconter le point de départ de votre roman Accident ?
8: C'est une question. Et si les drames de notre vie n'étaient pas des accidents ? Alors on est en octobre 2010, après une violente collision qui a failli lui coûter la vie. La reine du crime, Cécile Barène, voit son monde basculer une seconde fois lorsque la voiture de son père est retrouvée calcinée au fond des bois. L'enquête conclut à un accident, mais son père lui a légué une valise qui fait peser le doute sur sa mort. Elle contient des coupures de presse, accidents, disparitions, meurtres survenus le long de la Nationale 7. La même route où ont péri la mère et le frère de Cécile 30 ans plus tôt.
7: Justement Sophie, d'où vous est venue cette envie de faire de la Nationale 7 ce personnage de votre roman ?
8: La Nationale 7, je dirais qu'elle fait partie de notre patrimoine un peu à la différence de la Tour Eiffel. Elle traverse toute la France, elle appartient à chacun de nous, Français d'hier et d'aujourd'hui, touristes du monde entier. La Nationale 7, elle est associée à nos vacances aussi, à celles de nos familles, celle d'une époque insouciante d'après-guerre. Et elle est d'une grande richesse visuelle et historique. Et elle recèle de nombreuses histoires, souvent dramatiques, et un sacré paquet d'accidents.
7: Un petit focus sur vos personnages. Est-ce une coïncidence d'avoir choisi ce duo d'une romancière et d'un journaliste, deux métiers que vous connaissez bien ?
8: Oui, puisque à 16 ans, j'ai écrit mes premières nouvelles et à 18, je présentais ma première émission de radio. Alors Cécile, elle est romancière, Tristan, il est journaliste. Chacun représente une part de mes vies.

0: professionnelle et de ces accidents de parcours qui l'ont jalonné. Ce sont aussi deux métiers qui sont menacés par l'IA, souvent difficiles car solitaires. Deux métiers pour lesquels on sacrifie beaucoup sa famille, parfois sa vie sentimentale, sa santé. Eh bien, ce sont ces mêmes épreuves, ces parts d'ombre qui, malgré eux, vont rapprocher Cécile et Tristan.
1: Sophie, auriez-vous une anecdote vécue pendant l'écriture de ce roman à nous partager ?
0: Et oui, puisque j'ai été comédienne et j'ai tendance à incarner mes personnages façon acteur studio. Alors, c'est la totale identification. Je ressens leurs douleurs, leurs émotions. Et Cécile et moi, la fusion a été au-delà du ressenti. Dans le synopsis du roman que j'ai proposé à mon éditrice, et au départ c'était un projet de série télé, il est écrit que ces séquelles physiques et psychologiques de l'accident paralysent son écriture. Bah, c'est exactement ce qui va se passer pour moi, puisque je vais péniblement écrire 30 pages en 8 mois, incapable de voir où le livre me mène, perdant la foi en mon projet, mes personnages. Et puis, peu à peu, j'ai repris confiance exactement comme Cécile lorsqu'elle se lance dans son road trip. C'est troublant, c'est puissant et c'est terriblement fascinant, ce rapport entre nous. C'est ce qui nourrit et donne la force, je pense, au passage où Cécile s'exprime à la première personne. Parce que derrière un polar, vous savez, il y a toujours un message à la fois intime et universel.
1: Sophie Loubière, je vous remercie beaucoup.
0: Merci à vous.
1: Accident, votre nouveau roman est publié aux éditions Bellefond Noir.
2: C'était le livre coup de cœur de la semaine.
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4: Bonjour à tous. On commence avec la primaire de la gauche. Le vote est prolongé jusqu'à dimanche 18h après une cyberattaque visant la plateforme en ligne. L'afflux de connexions automatisées a empêché certains électeurs de voter. Hier soir, seuls 20 000 votants ont été recensés sur 140 000 inscrits. Autre dossier politique, le budget 2027. En commission, les députés ont rejeté presque à l'unanimité le volet consacré aux recettes après l'avoir largement modifié. Ils ont notamment voté pour relever le plafond du livret A à 30 000 euros et porter la taxe sur les géants du numérique de 3 à 15%. Le texte initial sera examiné dans l'hémicycle à partir de mardi. Et puis un trajet qui a viré au cauchemar pour les passagers d'un Ouigo entre Nice et Paris. En raison d'un problème électrique près de Fréjus, le train est arrivé dans la capitale vers 3 heures du matin avec plus de 6 heures de retard. Les voyageurs ont passé plus de 12 heures à bord. Certains, faute de place, ont même dû s'asseoir par terre. Dans le Pas-de-Calais, l'enquête se poursuit après la grave blessure d'un lycéen de 15 ans à Lens. Le jeune homme a été amputé d'une main après l'explosion d'une grenade policière le 5 octobre. Selon le parquet, il aurait saisi la grenade après qu'elle a touché le sol avant son explosion. Le procureur estime que le tir était conforme aux procédures. La mère de l'adolescent conteste cette version et a déposé plainte. L'intelligence artificielle pourrait aussi transformer les combats aériens. La France prépare l'intégration de cette technologie dans ses rafales pour aider les pilotes à analyser les données et à réagir au plus vite. Dès 2028, des drones pourraient accompagner les avions de chasse, notamment pour repérer les menaces. À l'international, au moins 7 personnes ont été tuées dans des frappes russes dans le sud-est de l'Ukraine, selon les autorités ukrainiennes. Parmi les victimes figuraient 3 enfants, 5 bombes aériennes guidées auraient touché des quartiers résidentiels. Et on termine avec du football. La 16e journée de Ligue 1 se poursuit ce samedi. Lille reçoit le Havre à 17h15. À 20h45, 4 rencontres sont au programme, dont Monaco face à Toulouse et le Paris Saint-Germain contre Le Mans. Dimanche, le choc entre Troyes et Marseille clôturera la journée à 20h45.
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5: Le soleil sera de retour pour ce samedi, même si quelques précipitations sont attendues, notamment sur toute la partie est du pays le matin. Dans l'après-midi, on retrouvera une alternance entre éclaircies et légères averses. Les températures, elles, seront plutôt basses, avec 16 degrés annoncés à Amiens au maximum de la journée. Il fera 18 à Auxerre, 19 du côté de Limoges, 21 à Montélimar, 23 à Montpellier, jusqu'à 24 à Marseille.
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7: Bonjour à tous. Du football ce week-end avec la reprise de la Ligue 1. Après 3 revers et un match nul, Lens a créé la surprise hier soir en s'imposant 2-1 en ouverture de la 6e journée face à l'Olympique Lyonnais. Cet après-midi, Lille reçoit le Havre à 17h15. 4 matchs sont prévus à 20h45. Monaco-Toulouse, Lorient-Paris FC, PSG-Le Mans et Brest-Angers. En 8e journée de Ligue 2 hier soir, Pau a battu Laval à 3-2. Victoire de Montpellier, 2-0 contre Grenoble. Un partout entre Sochaux et Boulogne. Nancy s'est imposé 1-0 face à Guingamp. Même score pour Annecy sur le terrain de Dunkerque. matchs sont prévus cet après-midi à 14h, Clermont Red Star et Nantes-Reims. Ce soir, Saint-Etienne reçoit Rodez, début du match prévu à 20h. Du rugby hier soir avec la 6e journée de Pro D2. Angoulême s'est incliné 26-28 face à Provence Rugby. Victoire d'Agen 49-30 contre Dax. Défaite de Narbonne 14-57 face à Oyonnax. Nice a battu Nevers
2: 15h30.
7: Victoire de Valence Roman 47-20 contre Béziers. Aurillac s'est imposé 52-33 face à Biarritz. Et Grenoble a battu Colomiers 23-20. Aujourd'hui, place à la 6e journée de Top 14 avec en ouverture Stade Français Montpellier à 14h30. 4 matchs sont prévus à 16h35. Lyon-La Rochelle, Toulon Racing 92, Pau Castres et Perpignan-Vannes. Ce soir, Clermont reçoit Bordeaux-Bègles, début du match prévu à 21h. Côté tennis, le Français Adrien Manarino a battu hier l'Italien Flavio Cobolli au deuxième tour du tournoi de Shanghai en 3-7, 6-1, 4-6, 6-3. Arthur Géa a lui battu son compatriote Hugo Humbert également en 3-7. Qualification également de Quentin Alice. Du côté des têtes de série, ça passe pour Alexander Zverev et Ben Shelton. C'est fini en revanche pour Djokovic. Notamment en lice aujourd'hui Arthur Fils, Félix Auger-Aliassime, encore Carlos Alcaraz. De la Formule 1 ce week-end avec le Grand Prix de Singapour, George Russell a remporté hier les essais libres 1. Max Verstappen a été le plus rapide lors de la qualification de la course sprint. Départ de la course sprint justement aujourd'hui à 11h avant les essais qualificatifs à 15h.
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8: Monique, Nadine, Geneviève et Georges vivent en résidence autonomie, une forme d'habitat partagé pour seniors qui conjugue liberté et vraie vie sociale. Chacun a son appartement et autour une énergie qui circule. Animation, ateliers de prévention, échanges spontanés. Les résidences autonomie, c'est un lieu où l'on peut vivre pleinement.
9: Alors ici, c'est l'ambiance, c'est l'accueil, c'est les animations.
10: Tout à fait, on est entre nous, c'est familial.
11: Parce que j'étais tout seul, c'est pour ça que je suis venu ici.
12: De toute façon, dès qu'on ouvre notre porte, on rencontre des gens dans le couloir, on discute, on va au courrier, on rencontre encore du monde, on discute.
9: Comme la karaoké, on chante, on danse, il y a eu une accordéoniste.
12: Je ne loupe pas la gymnastique parce que l'ambiance est vraiment formidable.
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9: Il y a une sécurité.
10: S'il y a quoi que ce soit, on a du monde, du personnel. Et pour la famille, pour les enfants, il y a moins de soucis. Puisqu'on est en sécurité quand même.
12: Moi, je me sens vraiment bien. Je me sens beaucoup mieux depuis que je suis là.
10: Ceux qui veulent pas venir, tant pis pour eux. Et puis nous, on est très bien ici.
8: Merci. L'habitat partagé permet de concilier autonomie et indépendance, tout en favorisant le lien social et le bien vivre au quotidien.
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13: Bonsoir, l'IGPN, la police des polices, a ouvert 24 enquêtes depuis le début du mouvement lycéen, a annoncé le ministère de l'Intérieur. Depuis le début de la contestation mi-septembre, plus de 200 lycéens ont été blessés, de même que plus de 800 policiers et gendarmes. Par ailleurs, le tir d'une grenade policière qui a arraché la main d'un lycéen de 15 ans à Lens, dans le Pas-de-Calais, s'est fait conformément au mode opératoire préconisé par le règlement, selon le parquet. Auditionné hier, la mère de l'adolescent a déposé plainte pour les blessures subies par son fils. La plateforme de vote pour la primaire de la gauche victime d'une cyberattaque. Le scrutin est prolongé jusqu'à dimanche 18h. La commission d'organisation ne comptait que 20 000 votants à 19h hier sur 140 000 inscrits. L'autorité nationale en matière de cybersécurité et de cyberdéfense en France, l'ANSSI, a été saisie et une plainte déposée. Un ressortissant indien de 29 ans a été condamné en France à 20 ans de réclusion criminelle pour avoir dirigé un groupe masculiniste de discussion en ligne où des jeunes filles étaient contraintes à des actes sexuels. Au terme de 5 jours de débat à huis clos, la cour d'assises de Paris a reconnu coupable Rohan Rein, notamment d'extorsion en bande organisée avec comme circonstance aggravante des actes de torture et de barbarie commis en particulier sur des mineurs. Le parquet général avait requis 30 ans de réclusion criminelle. Donald Trump affirme que Vladimir Poutine s'est engagé à livrer massivement du diesel pour le marché américain et mondial, la Russie étant frappée de sanctions sur ses exportations d'hydrocarbures. Le ministère des Finances américain a dans la foulée précisé avoir donné une autorisation provisoire pour cette mise sur le marché. C'est la fin de ce flash. Une très bonne journée à notre écoute.
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1: Notre invitée est journaliste et romancière. Elle a longtemps partagé sa vie professionnelle entre écriture et radio. Elle est l'autrice de nombreuses fictions radiophoniques, comme celle lue par le cinéaste Claude Chabrol dans Les Petits Polars de Claude Chabrol. Elle est également l'une des voix de France Inter qui compte, notamment dans Dernier Parking avant la plage. Depuis la publication de son premier roman dans la collection du Poulpe en 1999, plusieurs livres ont séduit le public, dont L'enfant au caillou, traduit en anglais dans une vingtaine de pays et récompensé de plusieurs prix littéraires, comme son dernier roman d'anticipation, Obsolète, finaliste du Grand Prix des lectrices Elle. Nous avons la joie de la recevoir pour évoquer son nouveau thriller palpitant intitulé Accident, publié aux éditions Bellefond Noir. Bonjour Sophie Loubière.
0: Bonjour.
1: Sophie, pouvez-vous nous raconter le point de départ de votre roman Accident ?
0: C'est une question. Et si les drames de notre vie n'étaient pas des accidents ? Alors on est en octobre 2010, après une violente collision qui a failli lui coûter la vie, la reine du crime, Cécile Varenne, voit son monde basculer une seconde fois lorsque la voiture de son père est retrouvée calcinée au fond des bois. L'enquête conclut à un accident, mais son père lui a légué une valise qui fait peser le doute sur sa mort. Elle contient des coupures de presse, accidents, disparitions, meurtres survenus le long de la Nationale 7. La même route où ont péri la mère et le frère de Cécile 30 ans plus tôt.
1: Justement Sophie, d'où vous est venue cette envie de faire de la Nationale 7 ce personnage de votre roman ?
0: La Nationale 7, je dirais qu'elle fait partie de notre patrimoine un peu à la différence de la Tour Eiffel. Elle traverse toute la France, elle appartient à chacun de nous, Français d'hier et d'aujourd'hui, touristes du monde entier. La Nationale 7, elle est associée à nos vacances aussi, à celles de nos familles, celle d'une époque insouciante d'après-guerre, et elle est d'une grande richesse visuelle et historique. Et elle recèle de nombreuses histoires, souvent dramatiques, et un sacré paquet d'accidents.
1: Un petit focus sur vos personnages. Est-ce une coïncidence d'avoir choisi ce duo d'une romancière et d'un journaliste, deux métiers que vous connaissez bien ?
0: Oui, puisque à 16 ans, j'ai écrit mes premières nouvelles et à 18, je présentais ma première émission de radio. Alors Cécile, elle est romancière, Tristan, il est journaliste. Chacun représente une part de mes vies professionnelles et de ces accidents de parcours qui l'ont jalonné. Ce sont aussi deux métiers qui sont menacés par l'IA, souvent difficiles car solitaires. Deux métiers pour lesquels on sacrifie beaucoup sa famille, parfois sa vie sentimentale, sa santé. Eh bien, ce sont ces mêmes épreuves, ces parts d'ombre qui, malgré eux, vont rapprocher Cécile et Tristan.
1: Sophie, auriez-vous une anecdote vécue pendant l'écriture de ce roman à nous partager ?
0: Et oui, puisque j'ai été comédienne et j'ai tendance à incarner mes personnages façon acteur studio. Alors, c'est la totale identification. Je ressens leurs douleurs, leurs émotions. Et Cécile et moi, la fusion a été au-delà du ressenti. Dans le synopsis du roman que j'ai proposé à mon éditrice, et au départ c'était un projet de série télé, il est écrit que ces séquelles physiques et psychologiques de l'accident paralysent son écriture. Bah, c'est exactement ce qui va se passer pour moi, puisque je vais péniblement écrire 30 pages en 8 mois, incapable de voir où le livre me mène, perdant la foi en mon projet, mes personnages. Et puis, peu à peu, j'ai repris confiance exactement comme Cécile lorsqu'elle se lance dans son road trip. C'est troublant. C'est puissant et c'est terriblement fascinant, ce rapport entre nous. C'est ce qui nourrit et donne la force, je pense, au passage où Cécile s'exprime à la première personne. Parce que derrière un polar, vous savez, il y a toujours un message à la fois intime et universel.
1: Sophie Loubière, je vous remercie beaucoup.
0: Merci à vous.
1: Accident, votre nouveau roman est publié aux éditions Bellefond Noir.
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4: Bonjour à tous, on commence avec la primaire de la gauche. Le vote est prolongé jusqu'à dimanche 18h après une cyberattaque visant la plateforme en ligne. L'afflux de connexions automatisées a empêché certains électeurs de voter. Hier soir, seuls 20 000 votants ont été recensés sur 140 000 inscrits. Autre dossier politique, le budget 2027. En commission, les députés ont rejeté presque à l'unanimité le volet consacré aux recettes après l'avoir largement modifié. Ils ont notamment voté pour relever le plafond du livret A à 30 000 euros et porter la taxe sur les géants du numérique de 3 à 15%. Le texte initial sera examiné dans l'hémicycle à partir de mardi. Et puis un trajet qui a viré au cauchemar pour les passagers d'un Ouigo entre Nice et Paris. En raison d'un problème électrique près de Fréjus, le train est arrivé dans la capitale vers 3h du matin avec plus de 6 heures de retard. Les voyageurs ont passé plus de 12 heures à bord. Certains, faute de place, ont même dû s'asseoir par terre. Dans le Pas-de-Calais, l'enquête se poursuit après la grave blessure d'un lycéen de 15 ans à Lens. Le jeune homme a été amputé d'une main après l'explosion d'une grenade policière le 5 octobre. Selon le parquet, il aurait saisi la grenade après qu'elle a touché le sol avant son explosion. Le procureur estime que le tir était conforme aux procédures. La mère de l'adolescent conteste cette version et a déposé plainte. L'intelligence artificielle pourrait aussi transformer les combats aériens. La France prépare l'intégration de cette technologie dans ses rafales pour aider les pilotes à analyser les données et à réagir au plus vite. Dès 2028, des drones pourraient accompagner les avions de chasse, notamment pour repérer les menaces. À l'international, au moins 7 personnes ont été tuées dans des frappes russes dans le sud-est de l'Ukraine, selon les autorités ukrainiennes. Parmi les victimes figuraient 3 enfants, 5 bombes aériennes guidées auraient touché des quartiers résidentiels. Et on termine avec du football. La 16e journée de Ligue 1 se poursuit ce samedi. Lille reçoit le Havre à 17h15. À 20h45, 4 rencontres sont au programme, dont Monaco face à Toulouse et le Paris Saint-Germain contre Le Mans. Dimanche, le choc entre Troyes et Marseille clôturera la journée à 20h45.
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5: Le soleil sera de retour pour ce samedi, même si quelques précipitations sont attendues, notamment sur toute la partie est du pays le matin. Dans l'après-midi, on retrouvera une alternance entre éclaircies et légères averses. Les températures, elles, seront plutôt basses, avec 16 degrés annoncés à Amiens au maximum de la journée. Il fera 18 à Auxerre, 19 du côté de Limoges, 21 à Montélimar, 23 à Montpellier, jusqu'à 24 à Marseille.
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7: Bonjour à tous. Du football ce week-end avec la reprise de la Ligue 1. Après 3 revers et un match nul, Lens a créé la surprise hier soir en s'imposant 2-1 en ouverture de la 6e journée face à l'Olympique Lyonnais. Cet après-midi, Lille reçoit le Havre à 17h15. 4 matchs sont prévus à 20h45. Monaco-Toulouse, Lorient-Paris FC, PSG-Le Mans et Brest-Angers. En 8e journée de Ligue 2 hier soir, Pau a battu Laval à 3-2. Victoire de Montpellier, 2-0 contre Grenoble. Un partout entre Sochaux et Boulogne. Nancy s'est imposé 1-0 face à Guingamp. Même score pour Annecy sur le terrain de Dunkerque. 2 matchs sont prévus cet après-midi à 14h. Clermont Red Star et Nantes-Reims. Ce soir, Saint-Etienne reçoit Rodez. Début du match prévu à 20h. Du rugby hier soir avec la 6e journée de Pro D2. Angoulême s'est incliné 26-28 face à Provence Rugby. Victoire d'Agen, 49-30 contre Dax. Défaite de Narbonne, 14-57 face à Oyonnax. Nice a battu Nevers, 32-17. Victoire de Valence Romans 47-20 contre Béziers. Aurillac s'est imposé 52-33 face à Biarritz. Et Grenoble a battu Colomiers 23-20. Aujourd'hui, place à la 6e journée de Top 14 avec en ouverture Stade Français Montpellier à 14h30. 4 matchs sont prévus à 16h35. Lyon-La Rochelle, Toulon Racing 92, Pau Castres et Perpignan-Vannes. Ce soir, Clermont reçoit Bordeaux-Bègles. Début du match prévu à 21h. Côté tennis, le Français Adrien Manarino a battu hier l'Italien Flavio Cobolli au deuxième tour du tournoi de Shanghai. Gagne en 3-7, 6-1, 4-6, 6-3. Arthur Géa a lui battu son compatriote Hugo Humbert également en 3-7. Qualification également de Quentin Alice. Du côté des têtes de série, ça passe pour Alexander Zverev et Ben Shelton. C'est fini en revanche pour Djokovic. Notamment en lice aujourd'hui Arthur Fils, Félix Auger-Aliassime, encore Carlos Alcaraz. De la Formule 1 ce week-end avec le Grand Prix de Singapour, George Russell a remporté hier les essais libres 1. Max Verstappen a été le plus rapide lors de la qualification de la course sprint. Départ de la course sprint justement aujourd'hui à 11h avant les essais qualificatifs à 15h.
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3: 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La chronique info spéciale bien-être et vie sociale.
8: Un retraité sur 4 donne aujourd'hui de son temps à une association. Une façon de rester actif, de se sentir utile et de partager ses compétences. Daniel Jacquier, bonjour. Vous êtes représentant de France Bénévolat en Côte d'Or. Alors concrètement, pourquoi faire du bénévolat ?
15: En fait, le bénévolat, c'est un plus. Le plus, c'est le plaisir. Le L, c'est le lien social. Le U, c'est l'utilité. Et le S, c'est le sens donné à son engagement. Je pense que pour tout bénévole ou un retraité, l'important, c'est de se poser quatre questions. Quel secteur associatif m'intéresse? Quelle mission j'aimerais faire? Est-ce que je veux conserver quelque chose que j'avais dans mon activité professionnelle ou pas? Quel temps et quelle période j'ai envie de consacrer à l'engagement? Et puis, quelles limites je me donne? Est-ce que je suis prêt à faire des kilomètres pour exercer mon activité de bénévolat ou pas? Le temps idéal consacré au bénévolat, ça peut être une heure par mois, mais ça peut être aussi trois jours par semaine. Donc, c'est vraiment à la volonté du bénévole du temps qu'il souhaite donner à l'association. À titre personnel, le bénévolat m'apporte le travail en équipe que j'ai toujours pratiqué dans mon activité professionnelle, la rencontre avec de nouvelles personnes. Je suis en contact avec les collectivités locales, les autres associations. Donc, c'est un facteur d'enrichissement et de lien social.
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13: Bonsoir, l'IGPN, la police des polices, a ouvert 24 enquêtes depuis le début du mouvement lycéen, a annoncé le ministère de l'Intérieur. Depuis le début de la contestation mi-septembre, plus de 200 lycéens ont été blessés, de même que plus de 800 policiers et gendarmes. Par ailleurs, le tir d'une grenade policière qui a arraché la main d'un lycéen de 15 ans à Lens, dans le Pas-de-Calais, s'est fait conformément au mode opératoire préconisé par le règlement, selon le parquet. Auditionné hier, la mère de l'adolescent a déposé plainte pour les blessures subies par son fils. La plateforme de vote pour la primaire de la gauche victime d'une cyberattaque. Le scrutin est prolongé jusqu'à dimanche 18h. La commission d'organisation ne comptait que 20 000 votants à 19h hier sur 140 000 inscrits. L'autorité nationale en matière de cybersécurité et de cyberdéfense en France, l'ANSSI, a été saisie et une plainte déposée. Un ressortissant indien de 29 ans a été condamné en France à 20 ans de réclusion criminelle pour avoir dirigé un groupe masculiniste de discussion en ligne où des jeunes filles étaient contraintes à des actes sexuels. Au terme de 5 jours de débat à huis clos, la cour d'assises de Paris a reconnu coupable Rohan Rein, notamment d'extorsion en bande organisée avec comme circonstance aggravante des actes de torture et de barbarie commis en particulier sur des mineurs. Le parquet général avait requis 30 ans de réclusion criminelle. Donald Trump affirme que Vladimir Poutine s'est engagé à livrer massivement du diesel pour le marché américain et mondial. La Russie étant frappée de sanctions sur ses exportations d'hydrocarbures. Le ministère des Finances américain a dans la foulée précisé avoir donné une autorisation provisoire pour cette mise sur le marché. C'est la fin de ce flash. Une très bonne journée à notre écoute.
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1: Notre invitée est journaliste et romancière. Elle a longtemps partagé sa vie professionnelle entre écriture et radio. Elle est l'autrice de nombreuses fictions radiophoniques, comme celle lue par le cinéaste Claude Chabrol dans Les Petits Polars de Claude Chabrol. Elle est également l'une des voix de France Inter qui compte, notamment dans Dernier Parking avant la plage. Depuis la publication de son premier roman dans la collection du Poulpe en 1999, plusieurs livres ont séduit le public, dont L'Enfant au caillou, traduit en anglais dans une vingtaine de pays et récompensé de plusieurs prix littéraires, comme son dernier roman d'anticipation, Obsolète, finaliste du Grand Prix des lectrices Elle. Nous avons la joie de la recevoir pour évoquer son nouveau thriller palpitant intitulé Accident, publié aux éditions Bellefond Noir. Bonjour Sophie Loubière.
0: Bonjour.
1: Sophie, pouvez-vous nous raconter le point de départ de votre roman Accident ?
0: C'est une question. Et si les drames de notre vie n'étaient pas des accidents ? Alors on est en octobre 2010, après une violente collision qui a failli lui coûter la vie. La reine du crime, Cécile Varenne, voit son monde basculer une seconde fois lorsque la voiture de son père est retrouvée calcinée au fond des bois. L'enquête conclut à un accident, mais son père lui a légué une valise qui fait peser le doute sur sa mort. Elle contient des coupures de presse, accidents, disparitions, meurtres survenus le long de la Nationale 7. La même route où ont péri la mère et le frère de Cécile 30 ans plus tôt.
1: Justement Sophie, d'où vous est venue cette envie de faire de la Nationale 7 ce personnage de votre roman ?
0: La Nationale 7, je dirais qu'elle fait partie de notre patrimoine un peu à la différence de la Tour Eiffel. Elle traverse toute la France, elle appartient à chacun de nous, Français d'hier et d'aujourd'hui, touristes du monde entier. La Nationale 7, elle est associée à nos vacances aussi, à celles de nos familles, celle d'une époque insouciante d'après-guerre, et elle est d'une grande richesse visuelle et historique. Et elle recèle de nombreuses histoires, souvent dramatiques, et un sacré paquet d'accidents.
1: Un petit focus sur vos personnages. Est-ce une coïncidence d'avoir choisi ce duo d'une romancière et d'un journaliste, deux métiers que vous connaissez bien ?
0: Oui, puisque à 16 ans, j'ai écrit mes premières nouvelles et à 18, je présentais ma première émission de radio. Alors Cécile, elle est romancière, Tristan, il est journaliste. Chacun représente une part de mes vies professionnelles et de ces accidents de parcours qui l'ont jalonné. Ce sont aussi deux métiers qui sont menacés par l'IA, souvent difficiles car solitaires. Deux métiers pour lesquels on sacrifie beaucoup sa famille, parfois sa vie sentimentale, sa santé. Eh bien, ce sont ces mêmes épreuves, ces parts d'ombre qui, malgré eux, vont rapprocher Cécile et Tristan.
1: Sophie, auriez-vous une anecdote vécue pendant l'écriture de ce roman à nous partager ?
0: Et oui, puisque j'ai été comédienne et j'ai tendance à incarner mes personnages façon acteur studio. Alors, c'est la totale identification. Je ressens leurs douleurs, leurs émotions. Et Cécile et moi, la fusion a été au-delà du ressenti. Dans le synopsis du roman que j'ai proposé à mon éditrice, et au départ c'était un projet de série télé, il est écrit que ces séquelles physiques et psychologiques de l'accident paralysent son écriture. Bah, c'est exactement ce qui va se passer pour moi, puisque je vais péniblement écrire 30 pages en 8 mois, incapable de voir où le livre me mène, perdant la foi en mon projet, mes personnages. Et puis, peu à peu, j'ai repris confiance exactement comme Cécile lorsqu'elle se lance dans son road trip. C'est troublant, c'est puissant et c'est terriblement fascinant, ce rapport entre nous. C'est ce qui nourrit et donne la force, je pense, au passage où Cécile s'exprime à la première personne. Parce que derrière un polar, vous savez, il y a toujours un message à la fois intime et universel.
1: Sophie Loubière, je vous remercie beaucoup.
0: Merci à vous.
1: Accident, votre nouveau roman est publié aux éditions Belfond Noir.
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4: Bonjour à tous. On commence avec la primaire de la gauche. Le vote est prolongé jusqu'à dimanche 18h après une cyberattaque visant la plateforme en ligne. L'afflux de connexions automatisées a empêché certains électeurs de voter. Hier soir, seuls 20 000 votants ont été recensés sur 140 000 inscrits. Autre dossier politique, le budget 2027. En commission, les députés ont rejeté presque à l'unanimité le volet consacré aux recettes après l'avoir largement modifié. Ils ont notamment voté pour relever le plafond du livret A à 30 000 euros et porter la taxe sur les géants du numérique de 3 à 15%. Le texte initial sera examiné dans l'hémicycle à partir de mardi. Et puis un trajet qui a viré au cauchemar pour les passagers d'un Ouigo entre Nice et Paris. En raison d'un problème électrique près de Fréjus, le train est arrivé dans la capitale vers 3 heures du matin avec plus de 6 heures de retard. Les voyageurs ont passé plus de 12 heures à bord. Et certains, faute de place, ont même dû s'asseoir par terre. Dans le Pas-de-Calais, l'enquête se poursuit après la grave blessure d'un lycéen de 15 ans à Lens. Le jeune homme a été amputé d'une main après l'explosion d'une grenade policière le 5 octobre. Selon le parquet, il aurait saisi la grenade après qu'elle a touché le sol avant son explosion. Le procureur estime que le tir était conforme aux procédures. La mère de l'adolescent conteste cette version et a déposé plainte. L'intelligence artificielle pourrait aussi transformer les combats aériens. La France prépare l'intégration de cette technologie dans ses rafales pour aider les pilotes à analyser les données et à réagir au plus vite. Dès 2028, des drones pourraient accompagner les avions de chasse, notamment pour repérer les menaces. À l'international, au moins 7 personnes ont été tuées dans des frappes russes dans le sud-est de l'Ukraine, selon les autorités ukrainiennes. Parmi les victimes figuraient 3 enfants, 5 bombes aériennes guidées auraient touché des quartiers résidentiels. Et on termine avec du football. La 16e journée de Ligue 1 se poursuit ce samedi. Lille reçoit le Havre à 17h15. À 20h45, 4 rencontres sont au programme, dont Monaco face à Toulouse et le Paris Saint-Germain contre Le Mans. Dimanche, le choc entre Troyes et Marseille clôturera la journée à 20h45.
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5: Le soleil sera de retour pour ce samedi, même si quelques précipitations sont attendues, notamment sur toute la partie est du pays le matin. Dans l'après-midi, on retrouvera une alternance entre éclaircies et légères averses. Les températures, elles, seront plutôt basses, avec 16 degrés annoncés à Amiens au maximum de la journée. Il fera 18 à Auxerre, 19 du côté de Limoges, 21 à Montélimar, 23 à Montpellier, jusqu'à 24 à Marseille.
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7: Bonjour à tous. Du football ce week-end avec la reprise de la Ligue 1. Après trois revers et un match nul, Lens a créé la surprise hier soir en s'imposant 2-1 en ouverture de la 6e journée face à l'Olympique Lyonnais. Cet après-midi, Lille reçoit le Havre à 17h15. Quatre matchs sont prévus à 20h45. Monaco-Toulouse, Lorient-Paris FC, PSG Le Mans et Brest-Angers. En 8e journée de Ligue 2 hier soir, Pau a battu Laval à 3-2. Victoire de Montpellier, 2-0 contre Grenoble, 1 partout entre Sochaux et Boulogne. Nancy s'est imposé 1-0 face à Guingamp. Même score pour Annecy sur le terrain de Dunkerque. Deux matchs sont prévus cet après-midi à 14h. Clermont Red Star et Nantes-Reims. Ce soir, Saint-Etienne reçoit Rodez. Début du match prévu à 20h. Du rugby hier soir avec la 6e journée de Pro D2. Angoulême s'est incliné 26-28 face à Provence Rugby. Victoire d'Agen, 49-30 contre Dax. Défaite de Narbonne, 14-57 face à Oyonnax. Nice a battu Nevers, 32-17. Victoire de Valence Roman, 47-20 contre Béziers. Aurillac s'est imposé 52-33 face à Biarritz. Et Grenoble a battu Colomiers, 23-20. Aujourd'hui, place à la 6e journée de Top 14 avec en ouverture Stade Français Montpellier à 14h30. Quatre matchs sont prévus à 16h35. Lyon-La Rochelle, Toulon Racing 92, Pau Castres et Perpignan-Vannes. Ce soir, Clermont reçoit Bordeaux-Bègles. Début du match prévu à 21h. Côté tennis, le Français Adrien Manarino a battu hier l'Italien Flavio Cobolli au deuxième tour du tournoi de Shanghai en 3-7, 6-1, 4-6, 6-3. Arthur Géa a lui battu son compatriote Hugo Humbert également en 3-7. Qualification également de Quentin Alice. Du côté des têtes de série, ça passe pour Alexander Zverev et Ben Shelton. C'est fini en revanche pour Djokovic. Notamment en lice aujourd'hui Arthur Fils, Félix Auger-Aliassime, encore Carlos Alcaraz. De la Formule 1 ce week-end avec le Grand Prix de Singapour, George Russell a remporté hier les essais libres 1. Max Verstappen a été le plus rapide lors de la qualification de la course sprint. Départ de la course sprint justement aujourd'hui à 11h avant les essais qualificatifs à 15h.
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8: Quand on vieillit, ce n'est pas l'envie de sortir qui disparaît. C'est la mobilité qui se complique. Et avec elle, les liens. Alors comment continuer à aller vers les autres quand chaque déplacement devient une épreuve? Nils Lenné, vous êtes géographe au Gérontopole des Pays de la Loire. Quelles solutions existent pour aider les aînés à rester mobiles et garder un vrai lien social?
18: Eh bien, le panel de solutions est diversifié. Il y a beaucoup d'initiatives locales qui existent. Transport en commun, transport à la demande, transport solidaire, covoiturage. Mais pas partout et pas de manière uniforme. On ne peut pas dire qu'il y ait de bonnes ou de mauvaises solutions, ça dépend des personnes, de leurs besoins, de leurs capacités et du contexte local. Toutefois, être dépendant de sa voiture pour se déplacer, ça présente des risques au regard d'un état de santé qui pourrait se dégrader. Et dans ce cas, la meilleure prévention est de diversifier ses moyens de déplacement pour être le plus résilient en cas de difficulté, et ce le plus tôt possible, parce que c'est toujours plus simple d'apprendre de nouvelles manières de se déplacer avant qu'on ait l'apparition de premières fragilités.
8: Alors on fait comment et vers qui on se tourne pour apprendre à se déplacer autrement?
18: Tout d'abord, il faut avoir connaissance des solutions qui existent sur son territoire. Donc pour ça, il ne faut pas hésiter à solliciter la mairie, qui est une très bonne première porte d'entrée. Et au-delà de vous fournir des connaissances sur ce qui existe sur le territoire, elle pourra aussi vous renseigner sur la présence d'une plateforme mobilité ou d'initiatives associatives locales pour vous accompagner dans l'évolution de vos déplacements.
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13: Bonsoir, l'IGPN, la police des polices, a ouvert 24 enquêtes depuis le début du mouvement lycéen, a annoncé le ministère de l'Intérieur. Depuis le début de la contestation mi-septembre, plus de 200 lycéens ont été blessés, de même que plus de 800 policiers et gendarmes. Par ailleurs, le tir d'une grenade policière qui a arraché la main d'un lycéen de 15 ans à Lens, dans le Pas-de-Calais, s'est fait conformément au mode opératoire préconisé par le règlement, selon le parquet. Auditionné hier, la mère de l'adolescent a déposé plainte pour les blessures subies par son fils. La plateforme de vote pour la primaire de la gauche victime d'une cyberattaque. Le scrutin est prolongé jusqu'à dimanche 18h. La commission d'organisation ne comptait que 20 000 votants à 19h hier sur 140 000 inscrits. L'autorité nationale en matière de cybersécurité et de cyberdéfense en France, l'ANSSI, a été saisie et une plainte déposée. Un ressortissant indien de 29 ans a été condamné en France à 20 ans de réclusion criminelle pour avoir dirigé un groupe masculiniste de discussion en ligne où des jeunes filles étaient contraintes à des actes sexuels. Au terme de 5 jours de débat à huis clos, la cour d'assises de Paris a reconnu coupable Rohan Rein, notamment d'extorsion en bande organisée avec comme circonstance aggravante des actes de torture et de barbarie commis en particulier sur des mineurs. Le parquet général avait requis 30 ans de réclusion criminelle. Donald Trump affirme que Vladimir Poutine s'est engagé à livrer massivement du diesel pour le marché américain et mondial, la Russie étant frappée de sanctions sur ses exportations d'hydrocarbures. Le ministère des Finances américain a dans la foulée précisé avoir donné une autorisation provisoire pour cette mise sur le marché. C'est la fin de ce flash, une très bonne journée à notre écoute.
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1: Notre invitée est journaliste et romancière. Elle a longtemps partagé sa vie professionnelle entre écriture et radio. Elle est l'autrice de nombreuses fictions radiophoniques, comme celle lue par le cinéaste Claude Chabrol dans Les Petits Polars de Claude Chabrol. Elle est également l'une des voix de France Inter qui compte, notamment dans Dernier Parking avant la plage. Depuis la publication de son premier roman dans la collection du Poulpe en 1999, plusieurs livres ont séduit le public, dont L'Enfant au caillou, traduit en anglais dans une vingtaine de pays, et récompensé de plusieurs prix littéraires, comme son dernier roman d'anticipation, Obsolète, finaliste du Grand Prix des lectrices Elle. Nous avons la joie de la recevoir pour évoquer son nouveau thriller palpitant, intitulé Accident, publié aux éditions Bellefond Noir. Bonjour Sophie Loubière.
0: Bonjour.
1: Sophie, pouvez-vous nous raconter le point de départ de votre roman Accident ?
0: C'est une question. Et si les drames de notre vie n'étaient pas des accidents ? Alors on est en octobre 2010, après une violente collision qui a failli lui coûter la vie. La reine du crime, Cécile Varenne, voit son monde basculer une seconde fois lorsque la voiture de son père est retrouvée calcinée au fond des bois. L'enquête conclut à un accident, mais son père lui a légué une valise qui fait peser le doute sur sa mort. Elle contient des coupures de presse, accidents, disparitions, meurtres survenus le long de la Nationale 7. La même route où ont péri la mère et le frère de Cécile 30 ans plus tôt.
1: Justement Sophie, d'où vous est venue cette envie de faire de la Nationale 7 ce personnage de votre roman ?
0: La Nationale 7, je dirais qu'elle fait partie de notre patrimoine un peu à la différence de la Tour Eiffel. Elle traverse toute la France, elle appartient à chacun de nous, Français d'hier et d'aujourd'hui, touristes du monde entier. La Nationale 7, elle est associée à nos vacances aussi, à celles de nos familles, celle d'une époque insouciante d'après-guerre, et elle est d'une grande richesse visuelle et historique. Et elle recèle de nombreuses histoires, souvent dramatiques, et un sacré paquet d'accidents.
1: Un petit focus sur vos personnages. Est-ce une coïncidence d'avoir choisi ce duo d'une romancière et d'un journaliste, deux métiers que vous connaissez bien ?
0: Oui, puisque à 16 ans, j'ai écrit mes premières nouvelles et à 18, je présentais ma première émission de radio. Alors Cécile, elle est romancière, Tristan, il est journaliste. Chacun représente une part de mes vies professionnelles et de ces accidents de parcours qui l'ont jalonné. Ce sont aussi deux métiers qui sont menacés par l'IA, souvent difficiles car solitaires. Deux métiers pour lesquels on sacrifie beaucoup sa famille, parfois sa vie sentimentale, sa santé. Eh bien, ce sont ces mêmes épreuves, ces parts d'ombre qui, malgré eux, vont rapprocher Cécile et Tristan.
1: Sophie, auriez-vous une anecdote vécue pendant l'écriture de ce roman à nous partager ?
0: Et oui, puisque j'ai été comédienne et j'ai tendance à incarner mes personnages façon acteur studio. Alors, c'est la totale identification. Je ressens leurs douleurs, leurs émotions. Et Cécile et moi, la fusion a été au-delà du ressenti. Dans le synopsis du roman que j'ai proposé à mon éditrice, et au départ c'était un projet de série télé, il est écrit que ces séquelles physiques et psychologiques de l'accident paralysent son écriture. Bah, c'est exactement ce qui va se passer pour moi, puisque je vais péniblement écrire 30 pages en 8 mois, incapable de voir où le livre me mène, perdant la foi en mon projet, mes personnages. Et puis, peu à peu, j'ai repris confiance exactement comme Cécile lorsqu'elle se lance dans son road trip. C'est troublant. C'est puissant et c'est terriblement fascinant, ce rapport entre nous. C'est ce qui nourrit et donne la force, je pense, au passage où Cécile s'exprime à la première personne. Parce que derrière un polar, vous savez, il y a toujours un message à la fois intime et universel.
1: Sophie Loubière, je vous remercie beaucoup.
0: Merci à vous.
1: Accident, votre nouveau roman est publié aux éditions Bellefond Noir.
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4: Bonjour à tous. On commence avec la primaire de la gauche. Le vote est prolongé jusqu'à dimanche 18h après une cyberattaque visant la plateforme en ligne. L'afflux de connexions automatisées a empêché certains électeurs de voter. Hier soir, seuls 20 000 votants ont été recensés sur 140 000 inscrits. Autre dossier politique, le budget 2027. En commission, les députés ont rejeté presque à l'unanimité le volet consacré aux recettes après l'avoir largement modifié. Ils ont notamment voté pour relever le plafond du livret A à 30 000 euros et porter la taxe sur les géants du numérique de 3 à 15%. Le texte initial sera examiné dans l'hémicycle à partir de mardi. Et puis un trajet qui a viré au cauchemar pour les passagers d'un Ouigo entre Nice et Paris. En raison d'un problème électrique près de Fréjus, le train est arrivé dans la capitale vers 3h du matin avec plus de 6 heures de retard. Les voyageurs ont passé plus de 12 heures à bord. Et certains, faute de place, ont même dû s'asseoir par terre. Dans le Pas-de-Calais, l'enquête se poursuit après la grave blessure d'un lycéen de 15 ans à Lens. Le jeune homme a été amputé d'une main après l'explosion d'une grenade policière le 5 octobre. Selon le parquet, il aurait saisi la grenade après qu'elle a touché le sol avant son explosion. Le procureur estime que le tir était conforme aux procédures. La mère de l'adolescent conteste cette version et a déposé plainte. L'intelligence artificielle pourrait aussi transformer les combats aériens. La France prépare l'intégration de cette technologie dans ses rafales pour aider les pilotes à analyser les données et à réagir au plus vite. Dès 2028, des drones pourraient accompagner les avions de chasse, notamment pour repérer les menaces. À l'international, au moins 7 personnes ont été tuées dans des frappes russes dans le sud-est de l'Ukraine, selon les autorités ukrainiennes. Parmi les victimes figuraient 3 enfants, 5 bombes aériennes guidées auraient touché des quartiers résidentiels. Et on termine avec du football. La 16e journée de Ligue 1 se poursuit ce samedi. Lille reçoit le Havre à 17h15. À 20h45, 4 rencontres sont au programme, dont Monaco face à Toulouse et le Paris Saint-Germain contre Le Mans. Dimanche, le choc entre Troyes et Marseille clôturera la journée à 20h45.
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5: Le soleil sera de retour pour ce samedi, même si quelques précipitations sont attendues, notamment sur toute la partie est du pays le matin. Dans l'après-midi, on retrouvera une alternance entre éclaircies et légères averses. Les températures, elles, seront plutôt basses, avec 16 degrés annoncés à Amiens au maximum de la journée. Il fera 18 à Auxerre, 19 du côté de Limoges, 21 à Montélimar, 23 à Montpellier, jusqu'à 24 à Marseille.
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7: Bonjour à tous. Du football ce week-end avec la reprise de la Ligue 1. Après 3 revers et un match nul, Lens a créé la surprise hier soir en s'imposant 2-1 en ouverture de la 6e journée face à l'Olympique Lyonnais. Cet après-midi, Lille reçoit le Havre à 17h15. 4 matchs sont prévus à 20h45. Monaco-Toulouse, Lorient-Paris FC, PSG-Le Mans et Brest-Angers. En 8e journée de Ligue 2 hier soir, Pau a battu Laval à 3-2. Victoire de Montpellier, 2-0 contre Grenoble. Un partout entre Sochaux et Boulogne. Nancy s'est imposé 1-0 face à Guingamp. Même score pour Annecy sur le terrain de Dunkerque. 2 matchs sont prévus cet après-midi à 14h. Clermont Red Star et Nantes-Reims. Ce soir, Saint-Etienne reçoit Rodez. Début du match prévu à 20h. Du rugby hier soir avec la 6e journée de Pro D2. Angoulême s'est incliné 26-28 face à Provence Rugby. Victoire d'Agen, 49-30 contre Dax. Défaite de Narbonne, 14-57 face à Oyonnax. Nice a battu Nevers, 32-17. Victoire de Valence Romans 47-20 contre Béziers. Aurillac s'est imposé 52-33 face à Biarritz. Et Grenoble a battu Colomiers 23-20. Aujourd'hui, place à la 6e journée de Top 14 avec en ouverture Stade Français Montpellier à 14h30. 4 matchs sont prévus à 16h35. Lyon-La Rochelle, Toulon Racing 92, Pau Castres et Perpignan-Vannes. Ce soir, Clermont reçoit Bordeaux-Bègles. Début du match prévu à 21h. Côté tennis, le Français Adrien Manarino a battu hier l'Italien Flavio Cobolli au deuxième tour du tournoi de Shanghai. En 3-7, 6-1, 4-6, 6-3. Arthur Géa a lui battu son compatriote Hugo Humbert également en 3-7. Qualification également de Quentin Alice. Du côté des têtes de série, ça passe pour Alexander Zverev et Ben Shelton. C'est fini en revanche pour Djokovic. Notamment en lice aujourd'hui Arthur Fils, Félix Auger-Aliassime, encore Carlos Alcaraz. De la Formule 1 ce week-end avec le Grand Prix de Singapour, George Russell a remporté hier les essais libres 1. Max Verstappen a été le plus rapide lors de la qualification de la course sprint. Départ de la course sprint justement aujourd'hui à 11h avant les essais qualificatifs à 15h.
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16: 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La question d'Hervé, 63 ans.
19: Je vais bientôt être à la retraite, alors je suis hyper actif dans mon travail et j'ai un peu peur de l'après. Vous avez des conseils pour m'aider à franchir le cap ?
8: Eh oui Hervé, la retraite, on en parle comme d'un grand saut dans le vide, alors qu'en réalité c'est plutôt un changement de décor. Non, la retraite n'est pas une fin, c'est un début. Un peu comme un lundi matin, mais sans lundi matin ni dimanche soir stressant. Le passage à la retraite, c'est vrai, est souvent vu comme une perte de son identité. Cette rupture sociale peut être déstabilisante. Mais très vite, on découvre qu'on peut exister autrement que par son travail. Reprendre une activité oubliée, en essayer une nouvelle, s'engager dans une association, renforcer ses liens, en créer d'autres. On se sent utile différemment et ça fait beaucoup de bien. Et pour ceux qui aiment être accompagnés, il existe Bienvenue à la retraite, un atelier proposé par les caisses de retraite pour faire le point sur ses envies, ses projets, ses rêves mis en pause. Il est animé par des professionnels formés et proches de chez vous. L'atelier Bienvenue à la retraite, c'est une sorte de mode d'emploi pour bien vivre cette nouvelle étape. Alors Hervé, vous qui appréhendez l'après, dites-vous que la retraite n'est pas un arrêt, c'est un virage. Prenez-le à votre rythme, explorez, testez, rencontrez. Vous verrez, on s'y sent vite très vivant. Et souvenez-vous, le plus important, c'est de garder du lien social.
16: Vie sociale, bien-être, mais aussi nutrition, alimentation, activité physique. 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
13: Bonsoir, l'IGPN, la police des polices, a ouvert 24 enquêtes depuis le début du mouvement lycéen, a annoncé le ministère de l'Intérieur. Depuis le début de la contestation mi-septembre, plus de 200 lycéens ont été blessés, de même que plus de 800 policiers et gendarmes. Par ailleurs, le tir d'une grenade policière qui a arraché la main d'un lycéen de 15 ans à Lens, dans le Pas-de-Calais, s'est fait conformément au mode opératoire préconisé par le règlement, selon le parquet. Auditionné hier, la mère de l'adolescent a déposé plainte pour les blessures subies par son fils. La plateforme de vote pour la primaire de la gauche victime d'une cyberattaque. Le scrutin est prolongé jusqu'à dimanche 18h. La commission d'organisation ne comptait que 20 000 votants à 19h hier sur 140 000 inscrits. L'autorité nationale en matière de cybersécurité et de cyberdéfense en France, l'ANSSI, a été saisie et une plainte déposée. Un ressortissant indien de 29 ans a été condamné en France à 20 ans de réclusion criminelle pour avoir dirigé un groupe masculiniste de discussion en ligne où des jeunes filles étaient contraintes à des actes sexuels. Au terme de 5 jours de débat à huis clos, la cour d'assises de Paris a reconnu coupable Rohan Rein, notamment d'extorsion en bande organisée avec comme circonstance aggravante des actes de torture et de barbarie commis en particulier sur des mineurs. Le parquet général avait requis 30 ans de réclusion criminelle. Donald Trump affirme que Vladimir Poutine s'est engagé à livrer massivement du diesel pour le marché américain et mondial. La Russie étant frappée de sanctions sur ses exportations d'hydrocarbures, le ministère des Finances américain a dans la foulée précisé avoir donné une autorisation provisoire pour cette mise sur le marché. C'est la fin de ce flash. Une très bonne journée à notre écoute.
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1: Notre invitée est journaliste et romancière. Elle a longtemps partagé sa vie professionnelle entre écriture et radio. Elle est l'autrice de nombreuses fictions radiophoniques, comme celle lue par le cinéaste Claude Chabrol dans Les Petits Polars de Claude Chabrol. Elle est également l'une des voix de France Inter qui compte, notamment dans Dernier Parking avant la plage. Depuis la publication de son premier roman dans la collection du Poulpe en 1999, plusieurs livres ont séduit le public, dont L'enfant au caillou, traduit en anglais dans une vingtaine de pays, et récompensé de plusieurs prix littéraires, comme son dernier roman d'anticipation, Obsolète, finaliste du Grand Prix des lectrices Elle. Nous avons la joie de la recevoir pour évoquer son nouveau thriller palpitant, intitulé Accident, publié aux éditions Bellefond Noir. Bonjour Sophie Loubière.
0: Bonjour.
1: Sophie, pouvez-vous nous raconter le point de départ de votre roman Accident ?
0: C'est une question. Et si les drames de notre vie n'étaient pas des accidents ? Alors on est en octobre 2010, après une violente collision qui a failli lui coûter la vie. La reine du crime, Cécile Varenne, voit son monde basculer une seconde fois lorsque la voiture de son père est retrouvée calcinée au fond des bois. L'enquête conclut à un accident, mais son père lui a légué une valise qui fait peser le doute sur sa mort. Elle contient des coupures de presse, accidents, disparitions, meurtres survenus le long de la Nationale 7. La même route où ont péri la mère et le frère de Cécile 30 ans plus tôt.
1: Justement, Sophie, d'où vous est venue cette envie de faire de la National 7 ce personnage de votre roman ?
0: La National 7, je dirais qu'elle fait partie de notre patrimoine, un peu à la différence de la Tour Eiffel. Elle traverse toute la France. Elle appartient à chacun de nous, Français d'hier et d'aujourd'hui, touristes du monde entier. La National 7, elle est associée à nos vacances aussi, à celles de nos familles, celle d'une époque insouciante d'après-guerre. Et elle est d'une grande richesse visuelle et historique. Et elle recèle de nombreuses histoires, souvent dramatiques, et un sacré paquet d'accidents.
1: Un petit focus sur vos personnages. Est-ce une coïncidence d'avoir choisi ce duo d'une romancière et d'un journaliste, deux métiers que vous connaissez bien ?
0: Oui, puisque à 16 ans, j'ai écrit mes premières nouvelles et à 18, je présentais ma première émission de radio. Alors Cécile, elle est romancière, Tristan, il est journaliste. Chacun représente une part de mes vies professionnelles et de ces accidents de parcours qui l'ont jalonné. Ce sont aussi deux métiers qui sont menacés par l'IA, souvent difficiles car solitaires. Deux métiers pour lesquels on sacrifie beaucoup sa famille, parfois sa vie sentimentale, sa santé. Eh bien, ce sont ces mêmes épreuves, ces parts d'ombre qui, malgré eux, vont rapprocher Cécile et Tristan.
1: Sophie, auriez-vous une anecdote vécue pendant l'écriture de ce roman à nous partager ?
0: Et oui, puisque j'ai été comédienne et j'ai tendance à incarner mes personnages façon acteur studio. Alors, c'est la totale identification. Je ressens leurs douleurs, leurs émotions. Et Cécile et moi, la fusion a été au-delà du ressenti. Dans le synopsis du roman que j'ai proposé à mon éditrice, et au départ c'était un projet de série télé, il est écrit que ces séquelles physiques et psychologiques de l'accident paralysent son écriture. Bah, c'est exactement ce qui va se passer pour moi, puisque je vais péniblement écrire 30 pages en 8 mois, incapable de voir où le livre me mène, perdant la foi en mon projet, mes personnages. Et puis, peu à peu, j'ai repris confiance, exactement comme Cécile, lorsqu'elle se lance dans son road trip. C'est troublant. C'est puissant et c'est terriblement fascinant, ce rapport entre nous. C'est ce qui nourrit et donne de la force, je pense, au passage où Cécile s'exprime à la première personne. Parce que derrière un polar, vous savez, il y a toujours un message à la fois intime et universel.
1: Sophie Loubière, je vous remercie beaucoup.
0: Merci à vous.
1: Accident, votre nouveau roman est publié aux éditions Bellefond Noir.
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4: Bonjour à tous. On commence avec la primaire de la gauche. Le vote est prolongé jusqu'à dimanche 18h après une cyberattaque visant la plateforme en ligne. L'afflux de connexions automatisées a empêché certains électeurs de voter. Hier soir, seuls 20 000 votants ont été recensés sur 140 000 inscrits. Autre dossier politique, le budget 2027. En commission, les députés ont rejeté presque à l'unanimité le volet consacré aux recettes après l'avoir largement modifié. Ils ont notamment voté pour relever le plafond du livret A à 30 000 euros et porter la taxe sur les géants du numérique de 3 à 15%. Le texte initial sera examiné dans l'hémicycle à partir de mardi. Et puis un trajet qui a viré au cauchemar pour les passagers d'un Ouigo entre Nice et Paris. En raison d'un problème électrique près de Fréjus, le train est arrivé dans la capitale vers 3h du matin avec plus de 6 heures de retard. Les voyageurs ont passé plus de 12 heures à bord. Et certains, faute de place, ont même dû s'asseoir par terre. Dans le Pas-de-Calais, l'enquête se poursuit après la grave blessure d'un lycéen de 15 ans à Lens. Le jeune homme a été amputé d'une main après l'explosion d'une grenade policière le 5 octobre. Selon le parquet, il aurait saisi la grenade après qu'elle a touché le sol avant son explosion. Le procureur estime que le tir était conforme aux procédures. La mère de l'adolescent conteste cette version et a déposé plainte. L'intelligence artificielle pourrait aussi transformer les combats aériens. La France prépare l'intégration de cette technologie dans ses rafales pour aider les pilotes à analyser les données et à réagir au plus vite. Dès 2028, des drones pourraient accompagner les avions de chasse, notamment pour repérer les menaces. À l'international, au moins 7 personnes ont été tuées dans des frappes russes dans le sud-est de l'Ukraine, selon les autorités ukrainiennes. Parmi les victimes figuraient 3 enfants, 5 bombes aériennes guidées auraient touché des quartiers résidentiels. Et on termine avec du football. La 16e journée de Ligue 1 se poursuit ce samedi. Lille reçoit le Havre à 17h15. À 20h45, 4 rencontres sont au programme, dont Monaco face à Toulouse et le Paris Saint-Germain contre Le Mans. Dimanche, le choc entre Troyes et Marseille clôturera la journée à 20h45.
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5: Le soleil sera de retour pour ce samedi, même si quelques précipitations sont attendues, notamment sur toute la partie est du pays le matin. Dans l'après-midi, on retrouvera une alternance entre éclaircies et légères averses. Les températures, elles, seront plutôt basses, avec 16 degrés annoncés à Amiens au maximum de la journée. Il fera 18 à Auxerre, 19 du côté de Limoges, 21 à Montélimar, 23 à Montpellier, jusqu'à 24 à Marseille.
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7: Bonjour à tous. Du football ce week-end avec la reprise de la Ligue 1. Après trois revers et un match nul, Lens a créé la surprise hier soir en s'imposant 2-1 en ouverture de la 6e journée face à l'Olympique Lyonnais. Cet après-midi, Lille reçoit Le Havre à 17h15. Quatre matchs sont prévus à 20h45. Monaco-Toulouse, Lorient-Paris FC, PSG-Le Mans et Brest-Angers. En 8e journée de Ligue 2 hier soir, Pau a battu Laval à 3-2. Victoire de Montpellier, 2-0 contre Grenoble. Un partout entre Sochaux et Boulogne. Nancy s'est imposé 1-0 face à Guingamp. Même score pour Annecy sur le terrain de Dunkerque. Deux matchs sont prévus cet après-midi à 14h. Clermont Red Star et Nantes-Reims. Ce soir, Saint-Etienne reçoit Rodez. Début du match prévu à 20h. Du rugby hier soir avec la 6e journée de Pro D2. Angoulême s'est incliné 26-28 face à Provence Rugby. Victoire d'Agen 49-30 contre Dax.

0: Scoboli au deuxième tour du tournoi de Shanghai en 3-7, 6-1, 4-6, 6-3. Arthur Géa a lui battu son compatriote Hugo Humbert également en 3-7. Qualification également de Quentin Alice. Du côté des têtes de série, ça passe pour Alexander Zverev et Ben Shelton. C'est fini en revanche pour Djokovic. Notamment en lice aujourd'hui Arthur Fils, Félix Auger-Aliassime, encore Carlos Alcaraz. De la Formule 1 ce week-end avec le Grand Prix de Singapour, George Russell a remporté hier les essais libres 1. Max Verstappen a été le plus rapide lors de la qualification de la course sprint. Départ de la course sprint justement aujourd'hui à 11h avant les essais qualificatifs à 15h.
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3: Avec l'âge, on aspire souvent à plus de calme et l'on peut petit à petit se replier sur soi. Mais il y a une différence entre choisir la solitude et souffrir de l'isolement. Alors comment recréer du lien quand les contacts deviennent plus rares ? Bonjour Pierre Vandel, vous êtes psychiatre spécialiste du grand âge et professeur à l'Université de Lausanne. Pourquoi est-il si difficile en vieillissant d'aller vers les autres ?
4: Plusieurs raisons. On perd le contact avec les collègues, avec la retraite, perte du rythme professionnel. On est confronté à l'éloignement des proches. Et puis aussi, il y a des pertes, des deuils successifs, ce qui réduit le cercle familial ou amical. Des raisons psychologiques aussi, la peur de déranger, le manque ou la perte de confiance en soi. Et puis des raisons physiques aussi, avec la fatigue, des douleurs, la difficulté à se mobiliser qui réduit les déplacements et les sorties.
3: Alors comment dépasser ces difficultés, professeur ?
4: Pour remettre du lien social, il faut commencer avec quelques contacts, appeler quelqu'un qu'on n'a pas vu depuis longtemps, s'autoriser à faire le premier pas, puisque beaucoup de personnes ont peur de déranger, alors qu'en réalité les autres sont souvent heureux d'être sollicités. Et puis on peut miser sur des activités encadrées, un club de marche, des ateliers mémoire, un café associatif. Et puis il existe des ressources concrètes, les centres communaux d'action sociale, certains centres sociaux, des associations locales et puis des activités prévention de l'assurance retraite.
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6: Bonsoir, l'IGPN, la police des polices, a ouvert 24 enquêtes depuis le début du mouvement lycéen, a annoncé le ministère de l'Intérieur. Depuis le début de la contestation mi-septembre, plus de 200 lycéens ont été blessés, de même que plus de 800 policiers et gendarmes. Par ailleurs, le tir d'une grenade policière qui a arraché la main d'un lycéen de 15 ans à Lens, dans le Pas-de-Calais, s'est fait conformément au mode opératoire préconisé par le règlement, selon le parquet. Auditionné hier, la mère de l'adolescent a déposé plainte pour les blessures subies par son fils. La plateforme de vote pour la primaire de la gauche victime d'une cyberattaque. Le scrutin est prolongé jusqu'à dimanche 18h. La commission d'organisation ne comptait que 20 000 votants à 19h hier sur 140 000 inscrits. L'autorité nationale en matière de cybersécurité et de cyberdéfense en France, l'ANSSI, a été saisie et une plainte déposée. Un ressortissant indien de 29 ans a été condamné en France à 20 ans de réclusion criminelle pour avoir dirigé un groupe masculiniste de discussion en ligne où des jeunes filles étaient contraintes à des actes sexuels. Au terme de 5 jours de débat et 8 clos, la cour d'assises de Paris a reconnu coupable Rohan Rein, notamment d'extorsion en bande organisée avec comme circonstance aggravante des actes de torture et de barbarie commis en particulier sur des mineurs. Le parquet général avait requis 30 ans de réclusion criminelle. Donald Trump affirme que Vladimir Poutine s'est engagé à livrer massivement du diesel pour le marché américain et mondial. La Russie étant frappée de sanctions sur ses exportations d'hydrocarbures, le ministère des Finances américain a dans la foulée précisé avoir donné une autorisation provisoire pour cette mise sur le marché. C'est la fin de ce flash. Une très bonne journée à notre écoute.
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8: Notre invitée est journaliste et romancière. Elle a longtemps partagé sa vie professionnelle entre écriture et radio. Elle est l'autrice de nombreuses fictions radiophoniques, comme celle lue par le cinéaste Claude Chabrol dans Les Petits Polars de Claude Chabrol. Elle est également l'une des voix de France Inter qui compte, notamment dans Dernier parking avant la plage. Depuis la publication de son premier roman dans la collection du Poulpe en 1999, plusieurs livres ont séduit le public, dont L'enfant au caillou, traduit en anglais dans une vingtaine de pays, et récompensé de plusieurs prix littéraires, comme son dernier roman d'anticipation, Obsolète, finaliste du Grand Prix des lectrices Elle. Nous avons la joie de la recevoir pour évoquer son nouveau thriller palpitant intitulé Accident, publié aux éditions Bellefond Noir.

0: Bonjour Sophie Loubière.
1: Bonjour.
0: Sophie, pouvez-vous nous raconter le point de départ de votre roman Accident ?
1: C'est une question. Et si les drames de notre vie n'étaient pas des accidents ? Alors on est en octobre 2010, après une violente collision qui a failli lui coûter la vie. La reine du crime, Cécile Barren, voit son monde basculer une seconde fois lorsque la voiture de son père est retrouvée calcinée au fond des bois. L'enquête conclut à un accident, mais son père lui a légué une valise qui fait peser le doute sur sa mort. Elle contient des coupures de presse, accidents, disparitions, meurtres survenus le long de la Nationale 7. La même route où ont péri la mère et le frère de Cécile 30 ans plus tôt.
0: Justement Sophie, d'où vous est venue cette envie de faire de la Nationale 7 ce personnage de votre roman ?
1: La Nationale 7, je dirais qu'elle fait partie de notre patrimoine un peu à la différence de la Tour Eiffel. Elle traverse toute la France, elle appartient à chacun de nous, Français d'hier et d'aujourd'hui, touristes du monde entier. La Nationale 7, elle est associée à nos vacances aussi, à celles de nos familles, celle d'une époque insouciante d'après-guerre, et elle est d'une grande richesse visuelle et historique. Et elle recèle de nombreuses histoires, souvent dramatiques, et un sacré paquet d'accidents.
0: Un petit focus sur vos personnages. Est-ce une coïncidence d'avoir choisi ce duo d'une romancière et d'un journaliste, deux métiers que vous connaissez bien ?
1: Oui, puisque à 16 ans, j'ai écrit mes premières nouvelles et à 18, je présentais ma première émission de radio. Alors Cécile, elle est romancière, Tristan, il est journaliste. Chacun représente une part de mes vies professionnelles et de ces accidents de parcours qui l'ont jalonné. Ce sont aussi deux métiers qui sont menacés par l'IA, souvent difficiles car solitaires. Deux métiers pour lesquels on sacrifie beaucoup sa famille, parfois sa vie sentimentale, sa santé. Eh bien, ce sont ces mêmes épreuves, ces parts d'ombre qui, malgré eux, vont rapprocher Cécile et Tristan.
0: Sophie, auriez-vous une anecdote vécue pendant l'écriture de ce roman à nous partager ?
1: Et oui, puisque j'ai été comédienne et j'ai tendance à incarner mes personnages façon acteur studio. Alors, c'est la totale identification. Je ressens leurs douleurs, leurs émotions. Et Cécile et moi, la fusion a été au-delà du ressenti. Dans le synopsis du roman que j'ai proposé à mon éditrice, et au départ c'était un projet de série télé, il est écrit que ces séquelles physiques et psychologiques de l'accident paralysent son écriture. Bah, c'est exactement ce qui va se passer pour moi, puisque je vais péniblement écrire 30 pages en 8 mois, incapable de voir où le livre me mène, perdant la foi en mon projet, mes personnages. Et puis, peu à peu, j'ai repris confiance exactement comme Cécile lorsqu'elle se lance dans son road trip. C'est troublant. C'est puissant et c'est terriblement fascinant, ce rapport entre nous. C'est ce qui nourrit et donne de la force, je pense, au passage où Cécile s'exprime à la première personne. Parce que derrière un polar, vous savez, il y a toujours un message à la fois intime et universel.
0: Sophie Loubière, je vous remercie beaucoup.
1: Merci à vous.
0: Accident, votre nouveau roman est publié aux éditions Bellefond Noir.
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4: Bonjour à tous. On commence avec la primaire de la gauche. Le vote est prolongé jusqu'à dimanche, 18h, après une cyberattaque visant la plateforme en ligne. L'afflux de connexions automatisées a empêché certains électeurs de voter. Hier soir, seuls 20 000 votants ont été recensés sur 140 000 inscrits. Autre dossier politique, le budget 2027. En commission, les députés ont rejeté presque à l'unanimité le volet consacré aux recettes après l'avoir largement modifié. Ils ont notamment voté pour relever le plafond du livret A à 30 000 euros et porter la taxe sur les géants du numérique de 3 à 15%. Le texte initial sera examiné dans l'hémicycle à partir de mardi. Et puis un trajet qui a viré au cauchemar pour les passagers d'un Ouigo entre Nice et Paris. En raison d'un problème électrique près de Fréjus, le train est arrivé dans la capitale vers 3h du matin avec plus de 6 heures de retard. Les voyageurs ont passé plus de 12 heures à bord. Et certains, faute de place, ont même dû s'asseoir par terre. Dans le Pas-de-Calais, l'enquête se poursuit après la grave blessure d'un lycéen de 15 ans à Lens. Le jeune homme a été amputé d'une main après l'explosion d'une grenade policière le 5 octobre. Selon le parquet, il aurait saisi la grenade après qu'elle a touché le sol avant son explosion. Le procureur estime que le tir était conforme aux procédures. La mère de l'adolescent conteste cette version et a déposé plainte. L'intelligence artificielle pourrait aussi transformer les combats aériens. La France prépare l'intégration de cette technologie dans ses rafales pour aider les pilotes à analyser les données et à réagir au plus vite. Dès 2028, des drones pourraient accompagner les avions de chasse, notamment pour repérer les menaces. À l'international, au moins 7 personnes...
2: 16h30.
4: russe dans le sud-est de l'Ukraine, selon les autorités ukrainiennes. Parmi les victimes figuraient 3 enfants, 5 bombes aériennes guidées auraient touché des quartiers résidentiels. Et on termine avec du football. La 16e journée de Ligue 1 se poursuit ce samedi. Lille reçoit le Havre à 17h15. À 20h45, 4 rencontres sont au programme, dont Monaco face à Toulouse et le Paris Saint-Germain contre Le Mans. Dimanche, le choc entre Troyes et Marseille clôturera la journée à 20h45.
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5: Le soleil sera de retour pour ce samedi, même si quelques précipitations sont attendues, notamment sur toute la partie est du pays le matin. Dans l'après-midi, on retrouvera une alternance entre éclaircies et légères averses. Les températures, elles, seront plutôt basses, avec 16 degrés annoncés à Amiens au maximum de la journée. Il fera 18 à Auxerre, 19 du côté de Limoges, 21 à Montélimar, 23 à Montpellier, jusqu'à 24 à Marseille.
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7: Bonjour à tous. Du football ce week-end avec la reprise de la Ligue 1. Après 3 revers et 1 match nul, Lens a créé la surprise hier soir en s'imposant 2-1 en ouverture de la 6e journée face à l'Olympique Lyonnais. Cet après-midi, Lille reçoit le Havre à 17h15. 4 matchs sont prévus à 20h45. Monaco-Toulouse, Lorient-Paris FC, PSG-Le Mans et Brest-Angers. En 8e journée de Ligue 2 hier soir, Pau a battu Laval à 3-2. Victoire de Montpellier, 2-0 contre Grenoble. 1 partout entre Sochaux et Boulogne. Nancy s'est imposé 1-0 face à Guingamp. Même score pour Annecy sur le terrain de Dunkerque. 2 matchs sont prévus cet après-midi à 14h. Clermont Red Star et Nantes-Reims. Ce soir, Saint-Etienne reçoit Rodez. Début du match prévu à 20h. Du rugby hier soir avec la 6e journée de Pro D2. Angoulême s'est incliné 26-28 face à Provence Rugby. Victoire d'Agen 49-30 contre Dax. Défaite de Narbonne 14-57 face à Oyonnax. Nice a battu Nevers 32-17. Victoire de Valence Roman 47-20 contre Béziers. Aurillac s'est imposé 52-33 face à Biarritz. Et Grenoble a battu Colomiers 23-20. Aujourd'hui, place à la 6e journée de Top 14 avec en ouverture Stade Français Montpellier à 14h30. 4 matchs sont prévus à 16h35. Lyon-La Rochelle, Toulon Racing 92, Pau Castres et Perpignan Vannes. Ce soir, Clermont reçoit Bordeaux-Bègles. Début du match prévu à 21h. Côté tennis, le Français Adrien Manarino a battu hier l'Italien Flavio Coboli au 2e tour du tournoi de Shanghai en 3-7, 6-1, 4-6, 6-3. Arthur Géa a lui battu son compatriote Hugo Humbert également en 3-7. Qualification également de Quentin Alice. Du côté des têtes de série, ça passe pour Alexander Zverev et Ben Shelton. C'est fini en revanche pour Djokovic. Notamment en lice aujourd'hui Arthur Fils, Félix Auger-Aliassime ou encore Carlos Alcaraz. De la Formule 1 ce week-end avec le Grand Prix de Singapour, George Russell a remporté hier les essais libres 1. Max Verstappen a été le plus rapide lors de la qualification de la course sprint. Départ de la course sprint justement aujourd'hui à 11h avant les essais qualificatifs à 15h.
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9: Quand les générations se rencontrent, ce n'est pas seulement le temps qui se partage, mais aussi les savoirs et les valeurs. Des associations existent comme Unicité, où Roland, retraité, transmet son vécu, ses histoires, à Cassandre, 22 ans, qui arrive avec son regard neuf, sa curiosité et son énergie. Un duo intergénérationnel qui s'enrichit mutuellement. Alors Cassandre, qu'est-ce qui vous plaît dans cette expérience ?
10: Ce qui me plaît, c'est le lien social. Rencontrer des personnes plus âgées que moi, ça m'apporte d'apprendre leur histoire et de prendre confiance en moi.
11: La rencontre avec les jeunes, ça m'apporte un regard sur les difficultés qu'ils ont. Et ça, c'est, à mes yeux, c'est primordial, ça.
10: Roland m'apporte son vécu, son histoire et des conseils pour les embauches. Il peut m'aiguiller.
9: Et qu'est-ce que vous faites ensemble ?
11: On a quelques activités ludiques. On a fait nos 2 marches. On a fait une petite partie de boules aussi. On a joué au domino. Et puis, on a parlé un petit peu, quoi.
10: Il m'a montré un peu comment on fait de l'accordéon.
9: Et vous, Cassandre, vous lui apportez quoi ?
10: Par rapport au téléphone, envoyer un message et tout ça. Il n'aime pas ça et il ne comprend rien. Le premier truc que j'avais fait pour les messages, il a noté sur un petit papier comment faire toutes les étapes.
9: Merci à tous les deux. Les rencontres entre les générations, c'est construire des liens où chacun a quelque chose à transmettre et à recevoir.
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14: Bonsoir, l'IGPN, la police des polices, a ouvert 24 enquêtes depuis le début du mouvement lycéen, a annoncé le ministère de l'Intérieur. Depuis le début de la contestation mi-septembre, plus de 200 lycéens ont été blessés, de même que plus de 800 policiers et gendarmes. Par ailleurs, le tir d'une grenade policière qui a arraché la main d'un lycéen de 15 ans à Lens, dans le Pas-de-Calais, s'est fait conformément au mode opératoire préconisé par le règlement, selon le parquet. Auditionné hier, la mère de l'adolescent a déposé plainte pour les blessures subies par son fils. La plateforme de vote pour la primaire de la gauche victime d'une cyberattaque. Le scrutin est prolongé jusqu'à dimanche 18h. La commission d'organisation ne comptait que 20 000 votants à 19h hier sur 140 000 inscrits. L'autorité nationale en matière de cybersécurité et de cyberdéfense en France, l'ANSSI, a été saisie et une plainte déposée. Un ressortissant indien de 29 ans a été condamné en France à 20 ans de réclusion criminelle pour avoir dirigé un groupe masculiniste de discussion en ligne où des jeunes filles étaient contraintes à des actes sexuels. Au terme de 5 jours de débats à huis clos, la cour d'assises de Paris a reconnu coupable Rohan Rein, notamment d'extorsion en bande organisée avec comme circonstance aggravante des actes de torture et de barbarie commis en particulier sur des mineurs. Le parquet général avait requis 30 ans de réclusion criminelle. Donald Trump affirme que Vladimir Poutine s'est engagé à livrer massivement du diesel pour le marché américain et mondial. La Russie étant frappée de sanctions sur ses exportations d'hydrocarbures. Le ministère des Finances américain a dans la foulée précisé avoir donné une autorisation provisoire pour cette mise sur le marché. C'est la fin de ce flash. Une très bonne journée à notre écoute.
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0: Notre invitée est journaliste et romancière. Elle a longtemps partagé sa vie professionnelle entre écriture et radio. Elle est l'autrice de nombreuses fictions radiophoniques, comme celle lue par le cinéaste Claude Chabrol dans Les Petits Polars de Claude Chabrol. Elle est également l'une des voix de France Inter qui compte, notamment dans Dernier parking avant la plage. Depuis la publication de son premier roman dans la collection du Poulpe en 1999, plusieurs livres ont séduit le public, dont L'enfant au caillou, traduit en anglais dans une vingtaine de pays et récompensé de plusieurs prix littéraires, comme son dernier roman d'anticipation, Obsolète, finaliste du Grand Prix des lectrices Elle. Nous avons la joie de la recevoir pour évoquer son nouveau thriller palpitant intitulé Accident, publié aux éditions Bellefond Noir. Bonjour Sophie Loubière.
1: Bonjour.
0: Sophie, pouvez-vous nous raconter le point de départ de votre roman Accident ?
1: C'est une question. Et si les drames de notre vie n'étaient pas des accidents ? Alors on est en octobre 2010, après une violente collision qui a failli lui coûter la vie. La reine du crime, Cécile Barren, voit son monde basculer une seconde fois lorsque la voiture de son père est retrouvée calcinée au fond des bois. L'enquête conclut à un accident, mais son père lui a légué une valise qui fait peser le doute sur sa mort. Elle contient des coupures de presse, accidents, disparitions, meurtres survenus le long de la Nationale 7. La même route où ont péri la mère et le frère de Cécile 30 ans plus tôt.
0: Justement Sophie, d'où vous est venue cette envie de faire de la Nationale 7 ce personnage de votre roman ?
1: La Nationale 7, je dirais qu'elle fait partie de notre patrimoine un peu à la différence de la Tour Eiffel. Elle traverse toute la France, elle appartient à chacun de nous, Français d'hier et d'aujourd'hui, touristes du monde entier. La Nationale 7, elle est associée à nos vacances aussi, à celles de nos familles, celle d'une époque insouciante d'après-guerre. Et elle est d'une grande richesse visuelle et historique. Et elle recèle de nombreuses histoires, souvent dramatiques, et un sacré paquet d'accidents.
0: Un petit focus sur vos personnages. Est-ce une coïncidence d'avoir choisi ce duo d'une romancière et d'un journaliste, deux métiers que vous connaissez bien ?
1: Oui, puisque à 16 ans, j'ai écrit mes premières nouvelles et à 18, je présentais ma première émission de radio. Alors Cécile, elle est romancière, Tristan, il est journaliste. Chacun représente une part de mes vies professionnelles et de ces accidents de parcours qui l'ont jalonné. Ce sont aussi deux métiers qui sont menacés par l'IA, souvent difficiles car solitaires. Deux métiers pour lesquels on sacrifie beaucoup sa famille, parfois sa vie sentimentale, sa santé. Eh bien, ce sont ces mêmes épreuves, ces parts d'ombre qui, malgré eux, vont rapprocher Cécile et Tristan.
0: Sophie, auriez-vous une anecdote vécue pendant l'écriture de ce roman à nous partager ?
1: Et oui, puisque j'ai été comédienne et j'ai tendance à incarner mes personnages façon acteur studio. Alors c'est la totale identification, je ressens leurs douleurs, leurs émotions. Et Cécile et moi, la fusion a été au-delà du ressenti. Dans le synopsis du roman que j'ai proposé à mon éditrice, et au départ c'était un projet de série télé, il est écrit que ces séquelles physiques et psychologiques de l'accident paralysent son écriture. Bah, c'est exactement ce qui va se passer pour moi, puisque je vais péniblement écrire 30 pages en 8 mois, incapable de voir où le livre me mène, perdant la foi en mon projet, mes personnages. Et puis, peu à peu, j'ai repris confiance exactement comme Cécile lorsqu'elle se lance dans son road trip. C'est troublant, c'est puissant et c'est terriblement fascinant, ce rapport entre nous. C'est ce qui nourrit et donne la force, je pense, au passage où Cécile s'exprime à la première personne. Parce que derrière un polar, vous savez, il y a toujours un message à la fois intime et universel.
0: Sophie Loubière, je vous remercie beaucoup.
1: Merci à vous.
0: Accident, votre nouveau roman est publié aux éditions Bellefond Noir.
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4: Bonjour à tous. On commence avec la primaire de la gauche. Le vote est prolongé jusqu'à dimanche, 18h, après une cyberattaque visant la plateforme en ligne. L'afflux de connexions automatisées a empêché certains électeurs de voter. Hier soir, seuls 20 000 votants ont été recensés sur 140 000 inscrits. Autre dossier politique, le budget 2027. En commission, les députés ont rejeté presque à l'unanimité le volet consacré aux recettes après l'avoir largement modifié. Ils ont notamment voté pour relever le plafond du livret A à 30 000 euros et porter la taxe sur les géants du numérique de 3 à 15%. Le texte initial sera examiné dans l'hémicycle à partir de mardi. Et puis un trajet qui a viré au cauchemar pour les passagers d'un Ouigo entre Nice et Paris. En raison d'un problème électrique près de Fréjus, le train est arrivé dans la capitale vers 3h du matin avec plus de 6 heures de retard. Les voyageurs ont passé plus de 12 heures à bord. Certains, faute de place, ont même dû s'asseoir par terre. Dans le Pas-de-Calais, l'enquête se poursuit après la grave blessure d'un lycéen de 15 ans à Lens. Le jeune homme a été amputé d'une main après l'explosion d'une grenade policière le 5 octobre. Selon le parquet, il aurait saisi la grenade après qu'elle a touché le sol avant son explosion. Le procureur estime que le tir était conforme aux procédures. La mère de l'adolescent conteste cette version et a déposé plainte. L'intelligence artificielle pourrait aussi transformer les combats aériens. La France prépare l'intégration de cette technologie dans ses rafales pour aider les pilotes à analyser les données et à réagir au plus vite. Dès 2028, des drones pourraient accompagner les avions de chasse, notamment pour repérer les menaces. À l'international, au moins 7 personnes ont été tuées dans des frappes russes dans le sud-est de l'Ukraine, selon les autorités ukrainiennes. Parmi les victimes figuraient 3 enfants, 5 bombes aériennes guidées auraient touché des quartiers résidentiels. Et on termine avec du football. La 16e journée de Ligue 1 se poursuit ce samedi. Lille reçoit le Havre à 17h15. À 20h45, 4 rencontres sont au programme, dont Monaco face à Toulouse et le Paris Saint-Germain contre Le Mans. Dimanche, le choc entre Troyes et Marseille clôturera la journée à 20h45.
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5: Le soleil sera de retour pour ce samedi, même si quelques précipitations sont attendues, notamment sur toute la partie est du pays le matin. Dans l'après-midi, on retrouvera une alternance entre éclaircies et légères averses. Les températures, elles, seront plutôt basses, avec 16 degrés annoncés à Amiens au maximum de la journée. Il fera 18 à Auxerre, 19 du côté de Limoges, 21 à Montélimar, 23 à Montpellier, jusqu'à 24 à Marseille.
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7: Bonjour à tous. Du football ce week-end avec la reprise de la Ligue 1. Après 3 revers et un match nul, Lens a créé la surprise hier soir en s'imposant 2-1 en ouverture de la 6e journée face à l'Olympique Lyonnais. Cet après-midi, Lille reçoit le Havre à 17h15. 4 matchs sont prévus à 20h45. Monaco-Toulouse, Lorient-Paris FC, PSG-Le Mans et Brest-Angers. En 8e journée de Ligue 2 hier soir, Pau a battu Laval à 3-2. Victoire de Montpellier, 2-0 contre Grenoble. 1 partout entre Sochaux et Boulogne. Nancy s'est imposé 1-0 face à Guingamp. Même score pour Annecy sur le terrain de Dunkerque. 2 matchs sont prévus cet après-midi à 14h. Clermont Red Star et Nantes-Reims. Ce soir, Saint-Etienne reçoit Rodez. Début du match prévu à 20h. Du rugby hier soir avec la 6e journée de Pro D2. Angoulême s'est incliné 26-28 face à Provence Rugby. Victoire d'Agen 49-30 contre Dax. Défaite de Narbonne 14-57 face à Oyonnax. Nice a battu Nevers 32-17. Victoire de Valence Roman 47-20 contre Béziers. Aurillac s'est imposé 52-33 face à Biarritz et Grenoble a battu Colomiers 23-20. Aujourd'hui, place à la 6e journée de Top 14 avec en ouverture Stade Français Montpellier à 14h30. 4 matchs sont prévus à 16h35. Lyon-La Rochelle, Toulon Racing 92, Pau Castres et Perpignan-Vannes. Ce soir, Clermont reçoit Bordeaux-Bègles, début du match prévu à 21h. Côté tennis, le Français Adrien Manarino a battu hier l'Italien Flavio Cobolli au deuxième tour du tournoi de Shanghai en 3-7, 6-1, 4-6, 6-3. Arthur Géa a lui battu son compatriote Hugo Humbert également en 3-7. Qualification également de Quentin Alice. Du côté des têtes de série, ça passe pour Alexander Zverev et Ben Shelton. C'est fini en revanche pour Djokovic. Notamment en lice aujourd'hui Arthur Fils, Félix Auger-Aliassime ou encore Carlos Alcaraz. De la Formule 1 ce week-end avec le Grand Prix de Singapour, George Russell a remporté hier les essais libres 1. Max Verstappen a été le plus rapide lors de la qualification de la course sprint. Départ de la course sprint justement aujourd'hui à 11h avant les essais qualificatifs à 15h.
15: Le groupe Earth, Wind & Fire est l'un des plus grands noms de la musique funk, soul et disco. Il est fondé en 1969 à Chicago par Maurice White, un batteur et producteur visionnaire. Dès le départ, Maurice White imagine une musique qui mélange plusieurs styles. Il combine le funk, la soul, le jazz, le gospel et même des influences africaines. Ce mélange unique devient la signature du groupe. Dans les années 1970, Earth, Wind & Fire connaît un succès mondial. Des albums comme That's the Way of the World ou All and All marquent toute une génération. Le groupe enchaîne les tubes comme September, Boogie Wonderland ou Let's Groove. Leur musique se distingue par des rythmes puissants, des cuivres éclatants et des harmonies vocales riches. La voix de Philip Bailey, avec ses aigus impressionnants, complète parfaitement celle de Maurice White. Mais Earth, Wind & Fire, ce n'est pas seulement de la musique, c'est aussi un univers visuel. Le groupe est connu pour ses concerts spectaculaires, avec costumes brillants, effets spéciaux et une forte inspiration spirituelle et cosmique. Dans les années 1980, le groupe ralentit son activité avant de revenir sur scène dans les années 1990. Malgré les changements de membres, leur popularité reste intacte. En 2016, Maurice White disparaît, mais son héritage continue de vivre à travers la musique du groupe. Aujourd'hui, Earth, Wind & Fire est considéré comme un groupe légendaire. Leur influence se retrouve dans de nombreux artistes modernes et leurs chansons continuent de faire danser le monde entier.
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8: 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La chronique info spéciale bien-être et vie sociale.
9: Le lien social, c'est ce qui nous relie et nous maintient vivants. Parler, rire, apprendre des autres. Quand il manque, l'isolement abîme la santé. Quand il existe, il stimule le cerveau et apaise le stress. Yann Lanier, vous êtes délégué général des Petits Frères des Pauvres. Vous publiez un baromètre sur ce thème. Quels sont ses principaux enseignements ?
16: Alors, les Petits Frères des Pauvres sont à l'origine d'un baromètre de l'isolement social qui fait référence dans notre pays. En 2025, nous documentions 750 000 personnes de plus de 60 ans en situation de mort sociale, c'est-à-dire coupées de tous les cercles de sociabilité, la famille, les amis, les voisins, et la vie associative. Et 2 millions de personnes en grande fragilité, c'est-à-dire coupées au moins de deux de ces cercles de sociabilité. On dit souvent aux petits frères, quand nous prenons en charge une personne âgée isolée, que nous contribuons à la remettre dans la vie.
9: Quelles actions menez-vous sur le terrain ?
16: Nous avons des dispositifs de sensibilisation à cette question du lien social auprès des collégiens, par exemple, avec un programme qui s'appelle Génération Lien. Nous avons aussi Solitude Écoute. C'est un numéro de téléphone qui permet de rentrer en contact avec nos bénévoles. C'est un numéro de téléphone qui fonctionne tous les jours de 15h à 20h. Le lien social, c'est l'affaire de chacun et chacune d'entre nous. C'est quelque chose qui est extrêmement précieux pour avoir un vivre ensemble de qualité.
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14: Bonsoir, l'IGPN, la police des polices, a ouvert 24 enquêtes depuis le début du mouvement lycéen, a annoncé le ministère de l'Intérieur. Depuis le début de la contestation mi-septembre, plus de 200 lycéens ont été blessés, de même que plus de 800 policiers et gendarmes. Par ailleurs, le tir d'une grenade policière qui a arraché la main d'un lycéen de 15 ans à Lens dans le Pas-de-Calais s'est fait conformément au mode opératoire préconisé par le règlement, selon le parquet. Auditionné hier, la mère de l'adolescent a déposé plainte pour les blessures subies par son fils. La plateforme de vote pour la primaire de la gauche victime d'une cyberattaque, le scrutin est prolongé jusqu'à dimanche 18h. La commission d'organisation ne comptait que 20 000 votants à 19h hier sur 140 000 inscrits. L'autorité nationale en matière de cybersécurité et de cyberdéfense en France, l'ANSSI, a été saisie et une plainte déposée. Un ressortissant indien de 29 ans a été condamné en France à 20 ans de réclusion criminelle pour avoir dirigé un groupe masculiniste de discussion en ligne où des jeunes filles étaient contraintes à des actes sexuels. Au terme de 5 jours de débat à huis clos, la cour d'assises de Paris a reconnu coupable Rohan Rein, notamment d'extorsion en bande organisée avec comme circonstance aggravante des actes de torture et de barbarie commis en particulier sur des mineurs. Le parquet général avait requis 30 ans de réclusion criminelle. Donald Trump affirme que Vladimir Poutine s'est engagé à livrer massivement du diesel pour le marché américain et mondial. La Russie étant frappée de sanctions sur ses exportations d'hydrocarbures, le ministère des Finances américain a dans la foulée précisé avoir donné une autorisation provisoire pour cette mise sur le marché. C'est la fin de ce flash. Une très bonne journée à notre écoute.
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0: Notre invitée est journaliste et romancière. Elle a longtemps partagé sa vie professionnelle entre écriture et radio. Elle est l'autrice de nombreuses fictions radiophoniques, comme celle lue par le cinéaste Claude Chabrol dans Les Petits Polars de Claude Chabrol. Elle est également l'une des voix de France Inter qui compte, notamment dans Dernier parking avant la plage. Depuis la publication de son premier roman dans la collection du Poulpe en 1999, plusieurs livres ont séduit le public, dont L'enfant au caillou, traduit en anglais dans une vingtaine de pays et récompensé de plusieurs prix littéraires, comme son dernier roman d'anticipation, Obsolète, finaliste du Grand Prix des lectrices Elle. Nous avons la joie de la recevoir pour évoquer son nouveau thriller palpitant intitulé Accident, publié aux éditions Bellefond Noir. Bonjour Sophie Loubière.
1: Bonjour.
0: Sophie, pouvez-vous nous raconter le point de départ de votre roman Accident ?
1: C'est une question. Et si les drames de notre vie n'étaient pas des accidents ? Alors on est en octobre 2010, après une violente collision qui a failli lui coûter la vie. La reine du crime, Cécile Barren, voit son monde basculer une seconde fois lorsque la voiture de son père est retrouvée calcinée au fond des bois. L'enquête conclut à un accident, mais son père lui a légué une valise qui fait peser le doute sur sa mort. Elle contient des coupures de presse, accidents, disparitions, meurtres survenus le long de la Nationale 7. La même route où ont péri la mère et le frère de Cécile 30 ans plus tôt.
0: Justement Sophie, d'où vous est venue cette envie de faire de la Nationale 7 ce personnage de votre roman ?
1: La Nationale 7, je dirais qu'elle fait partie de notre patrimoine un peu à la différence de la Tour Eiffel. Elle traverse toute la France, elle appartient à chacun de nous, Français d'hier et d'aujourd'hui, touristes du monde entier. La Nationale 7, elle est associée à nos vacances aussi, à celles de nos familles, celle d'une époque insouciante d'après-guerre. Et elle est d'une grande richesse visuelle et historique. Et elle recèle de nombreuses histoires, souvent dramatiques, et un sacré paquet d'accidents.
0: Un petit focus sur vos personnages. Est-ce une coïncidence d'avoir choisi ce duo d'une romancière et d'un journaliste, deux métiers vous connaissez bien ?
1: Oui, puisque à 16 ans, j'ai écrit mes premières nouvelles et à 18, je présentais ma première émission de radio. Alors Cécile, elle est romancière, Tristan, il est journaliste. Chacun représente une part de mes vies professionnelles et de ces accidents de parcours qui l'ont jalonné. Ce sont aussi deux métiers qui sont menacés par l'IA, souvent difficiles car solitaires. Deux métiers pour lesquels on sacrifie beaucoup sa famille, parfois sa vie sentimentale, sa santé. Eh bien, ce sont ces mêmes épreuves, ces parts d'ombre qui, malgré eux, vont rapprocher Cécile et Tristan.
0: Sophie, auriez-vous une anecdote vécue pendant l'écriture de ce roman à nous partager ?
1: Et oui, puisque j'ai été comédienne et j'ai tendance à incarner mes personnages façon acteur studio. Alors, c'est la totale identification. Je ressens leurs douleurs, leurs émotions. Et Cécile et moi, la fusion a été au-delà du ressenti. Dans le synopsis du roman que j'ai proposé à mon éditrice, et au départ c'était un projet de série télé, il est écrit que ces séquelles physiques et psychologiques de l'accident paralysent son écriture. Et c'est exactement ce qui va se passer pour moi, puisque je vais péniblement écrire 30 pages en 8 mois, incapable de voir où le livre me mène, perdant la foi en mon projet, mes personnages. Et puis, peu à peu, j'ai repris confiance exactement comme Cécile lorsqu'elle se lance dans son road trip. C'est troublant. C'est puissant et c'est terriblement fascinant, ce rapport entre nous, C'est ce qui nourrit et donne de la force, je pense, au passage où Cécile s'exprime à la première personne. Parce que derrière un polar, vous savez, il y a toujours un message à la fois intime et universel.
0: Sophie Loubière, je vous remercie beaucoup.
1: Merci à vous.
0: Accident, votre nouveau roman est publié aux éditions Bellefond Noir.
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4: Bonjour à tous. On commence avec la primaire de la gauche. Le vote est prolongé jusqu'à dimanche, 18h, après une cyberattaque visant la plateforme en ligne. L'afflux de connexions automatisées a empêché certains électeurs de voter. Hier soir, seuls 20 000 votants ont été recensés sur 140 000 inscrits. Autre dossier politique, le budget 2027. En commission, les députés ont rejeté presque à l'unanimité le volet consacré aux recettes après l'avoir largement modifié. Ils ont notamment voté pour relever le plafond du livret A à 30 000 euros et porter la taxe sur les géants du numérique de 3 à 15%. Le texte initial sera examiné dans l'hémicycle à partir de mardi. Et puis un trajet qui a viré au cauchemar pour les passagers d'un Ouigo entre Nice et Paris. En raison d'un problème électrique près de Fréjus, le train est arrivé dans la capitale vers 3h du matin avec plus de 6 heures de retard. Les voyageurs ont passé plus de 12 heures à bord. Certains, faute de place, ont même dû s'asseoir par terre. Dans le Pas-de-Calais, l'enquête se poursuit après la grave blessure d'un lycéen de 15 ans à Lens. Le jeune homme a été amputé d'une main après l'explosion d'une grenade policière le 5 octobre. Selon le parquet, il aurait saisi la grenade après qu'elle a touché le sol avant son explosion. Le procureur estime que le tir était conforme aux procédures. La mère de l'adolescent conteste cette version et a déposé plainte. L'intelligence artificielle pourrait aussi transformer les combats aériens. La France prépare l'intégration de cette technologie dans ses rafales pour aider les pilotes à analyser les données et à réagir au plus vite. Dès 2028, des drones pourraient accompagner les avions de chasse, notamment pour repérer les menaces. À l'international, au moins 7 personnes ont été tuées dans des frappes russes dans le sud-est de l'Ukraine, selon les autorités ukrainiennes. Parmi les victimes figuraient 3 enfants, 5 bombes aériennes guidées auraient touché des quartiers résidentiels. Et on termine avec du football. La 16e journée de Ligue 1 se poursuit ce samedi. Lille reçoit le Havre à 17h15. À 20h45, 4 rencontres sont au programme, dont Monaco face à Toulouse et le Paris Saint-Germain contre Le Mans. Dimanche, le choc entre Troyes et Marseille clôturera la journée à 20h45.
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5: Le soleil sera de retour pour ce samedi, même si quelques précipitations sont attendues, notamment sur toute la partie est du pays le matin. Dans l'après-midi, on retrouvera une alternance entre éclaircies et légères averses. Les températures, elles, seront plutôt basses, avec 16 degrés annoncés à Amiens, maximum de la journée. Il fera 18 à Auxerre, 19 du côté de Limoges, 21 à Montélimar, 23 à Montpellier, jusqu'à 24 à Marseille.
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7: Bonjour à tous. Du football ce week-end avec la reprise de la Ligue 1. Après 3 revers et un match nul, Lens a créé la surprise hier soir en s'imposant 2-1 en ouverture de la 6e journée face à l'Olympique Lyonnais. Cet après-midi, Lille reçoit le Havre à 17h15. 4 matchs sont prévus à 20h45. Monaco-Toulouse, Lorient-Paris FC, PSG-Le Mans et Brest-Angers. En 8e journée de Ligue 2, hier soir, Pau a battu Laval à 3-2. Victoire de Montpellier, 2-0 contre Grenoble. 1 partout entre Sochaux et Boulogne. Nancy s'est imposé 1-0 face à Guingamp. Même score pour Annecy sur le terrain de Dunkerque. 2 matchs sont prévus cet après-midi à 14h. Clermont Red Star et Nantes-Reims. Ce soir, Saint-Etienne reçoit Rodez. Début du match prévu à 20h. Du rugby hier soir avec la 6e journée de Pro D2. Angoulême s'est incliné 26-28 face à Provence Rugby. Victoire d'Agen 49-30 contre Dax. Défaite de Narbonne 14-57 face à Oyonnax. Nice a battu Nevers 32-17. Victoire de Valence Roman 47-20 contre Béziers. Aurillac s'est imposé 52-33 face à Biarritz. Et Grenoble a battu Colomiers 23-20. Aujourd'hui, place à la 6e journée de top 14 avec en ouverture Stade Français Montpellier à 14h30. 4 matchs sont prévus à 16h35. Lyon-La Rochelle, Toulon Racing 92, Pau Castres et Perpignan-Vannes. Ce soir, Clermont reçoit Bordeaux-Bègles. Début du match prévu à 21h. Côté tennis, le Français Adrien Manarino a battu hier l'Italien Flavio Cobolli au deuxième tour du tournoi de Shanghai en 3-7. 3-7-6-1-4-6-6-3. Arthur Géa a lui battu son compatriote Hugo Humbert également 3-7. Qualification également de Quentin Alice. Du côté des têtes de série, ça passe pour Alexander Zverev et Ben Shelton. C'est fini en revanche pour Djokovic. Notamment en lice aujourd'hui Arthur Fils, Félix Auger-Aliassime, encore Carlos Alcaraz. De la Formule 1 ce week-end avec le Grand Prix de Singapour, George Russell a remporté hier les essais libres 1. Max Verstappen a été le plus rapide lors de la qualification de la course sprint. Départ de la course sprint justement aujourd'hui à 11h avant les essais qualificatifs à 15h.
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14: Bonsoir, l'IGPN, la police des polices, a ouvert 24 enquêtes depuis le début du mouvement lycéen, a annoncé le ministère de l'Intérieur. Depuis le début de la contestation mi-septembre, plus de 200 lycéens ont été blessés, de même que plus de 800 policiers et gendarmes. Par ailleurs, le tir d'une grenade policière qui a arraché la main d'un lycéen de 15 ans à Lens, dans le Pas-de-Calais, s'est fait conformément au mode opératoire préconisé par le règlement, selon le parquet. Auditionné hier, la mère de l'adolescent a déposé plainte pour les blessures subies par son fils. La plateforme de vote pour la primaire de la gauche victime d'une cyberattaque. Le scrutin est prolongé jusqu'à dimanche 18h. La commission d'organisation ne comptait que 20 000 votants à 19h hier sur 140 000 inscrits. L'autorité nationale en matière de cybersécurité et de cyberdéfense en France, l'ANSSI, a été saisie et une plainte déposée. Un ressortissant indien de 29 ans a été condamné en France à 20 ans de réclusion criminelle pour avoir dirigé un groupe masculiniste de discussion en ligne où des jeunes filles étaient contraintes à des actes sexuels. Au terme de 5 jours de débat à huis clos, la cour d'assises de Paris a reconnu coupable Rohan Rein, notamment d'extorsion en bande organisée avec comme circonstance aggravante des actes de torture et de barbarie commis en particulier sur des mineurs. Le parquet général avait requis 30 ans de réclusion criminelle. Donald Trump affirme que Vladimir Poutine s'est engagé à livrer massivement du diesel pour le marché américain et mondial. La Russie étant frappée de sanctions sur ses exportations d'hydrocarbures, le ministère des Finances américain a dans la foulée précisé avoir donné une autorisation provisoire pour cette mise sur le marché. C'est la fin de ce flash. Une très bonne journée à notre écoute.
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0: Notre invitée est journaliste et romancière. Elle a longtemps partagé sa vie professionnelle entre écriture et radio. Elle est l'autrice de nombreuses fictions radiophoniques, comme celle lue par le cinéaste Claude Chabrol dans Les Petits Polars de Claude Chabrol. Elle est également l'une des voix de France Inter qui compte, notamment dans Dernier parking avant la plage. Depuis la publication de son premier roman dans la collection du Poulpe en 1999, plusieurs livres ont séduit le public, dont L'enfant au caillou, traduit en anglais dans une vingtaine de pays, et récompensé de plusieurs prix littéraires, comme son dernier roman d'anticipation, Obsolète, finaliste du Grand Prix des lectrices Elle. Nous avons la joie de la recevoir pour évoquer son nouveau thriller palpitant intitulé Accident, publié aux éditions Bellefond Noir. Bonjour Sophie Loubière.
1: Bonjour.
0: Sophie, pouvez-vous nous raconter le point de départ de votre roman « Accident » ?
1: C'est une question. Et si les drames de notre vie n'étaient pas des accidents ? Alors on est en octobre 2010, après une violente collision qui a failli lui coûter la vie. La reine du crime, Cécile Barène, voit son monde basculer une seconde fois lorsque la voiture de son père est retrouvée calcinée au fond des bois. L'enquête conclut à un accident, mais son père lui a légué une valise qui fait peser le doute sur sa mort. Elle contient des coupures de presse, accidents, disparitions, meurtres survenus le long de la Nationale 7. La même route où ont péri la mère et le frère de Cécile 30 ans plus tôt.
0: Justement Sophie, d'où vous est venue cette envie de faire de la Nationale 7 ce personnage de votre roman ?
1: La Nationale 7, je dirais qu'elle fait partie de notre patrimoine un peu à la différence de la Tour Eiffel. Elle traverse toute la France. Elle appartient à chacun de nous, Français d'hier et d'aujourd'hui, touristes du monde entier. La Nationale 7, elle est associée à nos vacances aussi, à celles de nos familles, celle d'une époque insouciante d'après-guerre. Et elle est d'une grande richesse visuelle et historique. Et elle recèle de nombreuses histoires, souvent dramatiques, et un sacré paquet d'accidents.
0: Un petit focus sur vos personnages. Est-ce une coïncidence d'avoir choisi ce duo d'une romancière et d'un journaliste, deux métiers que vous connaissez bien ?
1: Oui, puisque à 16 ans, j'ai écrit mes premières nouvelles et à 18, je présentais ma première émission de radio. Alors Cécile, elle est romancière, Tristan, il est journaliste. Chacun représente une part de mes vies professionnelles et de ces accidents de parcours qui l'ont jalonné. Ce sont aussi deux métiers qui sont menacés par l'IA, souvent difficiles car solitaires. Deux métiers pour lesquels on sacrifie beaucoup sa famille, parfois sa vie sentimentale, sa santé. Eh bien, ce sont ces mêmes épreuves, ces parts d'ombre qui, malgré eux, vont rapprocher Cécile et Tristan.
0: Sophie, auriez-vous une anecdote vécue pendant l'écriture de ce roman à nous partager ?
1: Et oui, puisque j'ai été comédienne et j'ai tendance à incarner mes personnages façon acteur studio. Alors, c'est la totale identification. Je ressens leurs douleurs, leurs émotions. Et Cécile et moi, la fusion a été au-delà du ressenti. Dans le synopsis du roman que j'ai proposé à mon éditrice, et au départ c'était un projet de série télé, il est écrit que ces séquelles physiques et psychologiques de l'accident paralysent son écriture. Et c'est exactement ce qui va se passer pour moi, puisque je vais péniblement écrire 30 pages en 8 mois, incapable de voir où le livre me mène, perdant la foi en mon projet, mes personnages. Et puis, peu à peu, j'ai repris confiance exactement comme Cécile lorsqu'elle se lance dans son road trip. C'est troublant, c'est puissant et c'est terriblement fascinant ce rapport entre nous. C'est ce qui nourrit et donne de la force, je pense, au passage où Cécile s'exprime à la première personne. Parce que derrière un polar, vous savez, il y a toujours un message à la fois intime et universel.
0: Sophie Loubière, je vous remercie beaucoup.
1: Merci à vous.
0: Accident, votre nouveau roman est publié aux éditions Bellefond Noir.
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17: Bonsoir à tous. Malgré une cyberattaque ayant perturbé la plateforme de vote, 91 740 personnes avaient participé à 14h aujourd'hui à la primaire de la gauche. Près de 140 000 inscrits sont appelés à départager 5 candidats, dont Raphaël Glucksmann, favori du scrutin, et Olivier Faure. Le vote électronique prolongé jusqu'à dimanche se clôturera à 18h. En meeting à Lyon, Gabriel Attal s'est exprimé sur la mobilisation lycéenne. L'ancien Premier ministre a dénoncé ceux qui cherchent à instrumentaliser les jeunes et s'est présenté comme le candidat de la jeunesse. On poursuit avec un bâtiment de l'Université de Nantes, occupé illégalement depuis 4 jours par des étudiants en soutien au mouvement lycéen, qui a été évacué ce matin par les forces de l'ordre. D'importantes dégradations ont été constatées et 4 personnes ont été interpellées. La présidente de l'université a porté plainte et estime les dégâts à plusieurs dizaines de milliers d'euros. Et après 235 jours à bord de la Station Spatiale Internationale, Sophie Adno a pris la parole pour la première fois depuis son retour sur Terre. Très émue, l'astronaute française a évoqué une aventure riche en émotions et appelé à l'unité entre les peuples. Justice désormais, un homme a été condamné hier à Paris à 20 ans de réclusion criminelle pour avoir dirigé un groupe masculiniste en ligne responsable de violences sexuelles et de tortures infligées à des dizaines de jeunes filles, souvent mineures. Ces dernières étaient notamment victimes de chantage et poussées à se mutiler. Du retard sur les rails, un train Ouigo reliant Nice et Paris a mis 12 heures pour effectuer le trajet cette nuit en raison d'un problème électrique à Fréjus. Certains passagers ont même dû s'asseoir par terre. Et enfin du sport et du football avec la 6e journée de championnat de Ligue 1. Lille affronte Le Havre à 17h15 et puis 4 rencontres également à suivre à 20h45 avec notamment Monaco-Toulouse et PSG-Le Mans. Voilà pour l'essentiel de l'actualité. Je vous souhaite une excellente soirée. À notre écoute.
5: Le soleil sera de retour pour ce samedi, même si quelques précipitations sont attendues, notamment sur toute la partie est du pays le matin. Dans l'après-midi, on retrouvera une alternance entre éclaircies et légères averses. Les températures

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1: Bonjour à tous. Du football ce week-end avec la reprise de la Ligue 1. Après trois revers et un match nul, Lens a créé la surprise hier soir en s'imposant 2-1 en ouverture de la 6e journée face à l'Olympique Lyonnais. Cet après-midi, Lille reçoit le Havre à 17h15. Quatre matchs sont prévus à 20h45. Monaco-Toulouse, Lorient-Paris FC, PSG-Le Mans et Brest-Angers. En 8e journée de Ligue 2 hier soir, Pau a battu Laval à 3-2. Victoire de Montpellier, 2-0 contre Grenoble. Un partout entre Sochaux et Boulogne. Nancy s'est imposé 1-0 face à Guingamp. Même score pour Annecy sur le terrain de Dunkerque. Deux matchs sont prévus cet après-midi à 14h. Clermont Red Star et Nantes-Reims. Ce soir, Saint-Etienne reçoit Rodez. Début du match prévu à 20h. Du rugby hier soir avec la 6e journée de Pro D2. Angoulême s'est incliné 26-28 face à Provence Rugby. Victoire d'Agen 49-30 contre Dax. Défaite de Narbonne 14-57 face à Oyonnax. Nice a battu Nevers 32-17. Victoire de Valence Romand 47-20 contre Béziers. Aurillac s'est imposé 52-33 face à Biarritz. Et Grenoble a battu Colomiers 23-20. Aujourd'hui, place à la 6e journée de Top 14 avec en ouverture Stade Français Montpellier à 14h30. Quatre matchs sont prévus à 16h35. Lyon-La Rochelle, Toulon Racing 92, Pau Castres et Perpignan Vannes. Ce soir, Clermont reçoit Bordeaux-Bègles. Début du match prévu à 21h.

0: Quentin Alice. Du côté des têtes de série, ça passe pour Alexander Zverev et Ben Shelton. C'est fini en revanche pour Djokovic. Notamment en lice aujourd'hui Arthur Fils, Félix Auger-Aliassime ou encore Carlos Alcaraz. De la Formule 1 ce week-end avec le Grand Prix de Singapour, George Russell a remporté hier les essais libres 1. Max Verstappen a été le plus rapide lors de la qualification de la course sprint. Départ de la course sprint justement aujourd'hui à 11h avant les essais qualificatifs à 15h.
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3: Vieillir en bonne santé, continuer à faire ce qui compte pour soi, c'est l'objectif d'iCop, programme de l'OMS accessible sur smartphone. Docteur Neda Tavassoli, vous êtes médecin à l'IHU Elsage de Toulouse. Qu'est-ce que le programme iCop et que permet-il de suivre?
4: iCop s'adresse aux personnes de 60 ans et plus vivant à domicile et repose sur l'évaluation et le suivi de 9 domaines essentiels au maintien de l'autonomie. On pose des questions sur l'isolement social. Le lien social est en effet déterminant. L'isolement peut accélérer la perte d'autonomie en affectant la mémoire, le bien-être psychologique, la nutrition ou encore la mobilité. D'une manière générale, l'isolement social a un impact négatif sur la prévention et sur le recours aux soins. En intégrant cette dimension sociale, iCop permet de repérer les situations de fragilité sociale et d'orienter la personne vers des interventions adaptées. C'est très important de s'auto-évaluer tous les 6 mois. Ces 6 mois correspondent au rythme auquel les capacités fonctionnelles peuvent évoluer. Donc ça permet d'agir tôt avant que de potentiels problèmes s'installent durablement.
3: Et si vous souhaitez réaliser votre autodiagnostic, rendez-vous sur le service Mon Espace Santé de l'assurance maladie ou téléchargez l'application iCop Monitor.
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5: Bonsoir, l'IGPN, la police des polices, a ouvert 24 enquêtes depuis le début du mouvement lycéen, a annoncé le ministère de l'Intérieur. Depuis le début de la contestation mi-septembre, plus de 200 lycéens ont été blessés, de même que plus de 800 policiers et gendarmes. Par ailleurs, le tir d'une grenade policière qui a arraché la main d'un lycéen de 15 ans à Lens, dans le Pas-de-Calais, s'est fait conformément au mode opératoire préconisé par le règlement, selon le parquet. Auditionné hier, la mère de l'adolescent a déposé plainte pour les blessures subies par son fils. La plateforme de vote pour la primaire de la gauche victime d'une cyberattaque. Le scrutin est prolongé jusqu'à dimanche 18h. La commission d'organisation ne comptait que 20 000 votants à 19h hier sur 140 000 inscrits. L'autorité nationale en matière de cybersécurité et de cyberdéfense en France, l'ANSSI, a été saisie et une plainte déposée. Un ressortissant indien de 29 ans a été condamné en France à 20 ans de réclusion criminelle pour avoir dirigé un groupe masculiniste de discussion en ligne où des jeunes filles étaient contraintes à des actes sexuels. Au terme de 5 jours de débat et 8 clos, la cour d'assises de Paris a reconnu coupable Rohan Rein, notamment d'extorsion en bande organisée avec comme circonstance aggravante des actes de torture et de barbarie commis en particulier sur des mineurs. Le parquet général avait requis 30 ans de réclusion criminelle. Donald Trump affirme que Vladimir Poutine s'est engagé à livrer massivement du diesel pour le marché américain et mondial. La Russie étant frappée de sanctions sur ses exportations d'hydrocarbures. Le ministère des Finances américain a dans la foulée précisé avoir donné une autorisation provisoire pour cette mise sur le marché. C'est la fin de ce flash. Une très bonne journée à notre écoute.
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6: Notre invitée est journaliste et romancière. Elle a longtemps partagé sa vie professionnelle entre écriture et radio. Elle est l'autrice de nombreuses fictions radiophoniques, comme celle lue par le cinéaste Claude Chabrol dans Les Petits Polars de Claude Chabrol. Elle est également l'une des voix de France Inter qui compte, notamment dans Dernier Parking avant la plage. Depuis la publication de son premier roman dans la collection du Poulpe en 1999, plusieurs livres ont séduit le public, dont L'Enfant au Caillou, traduit en anglais dans une vingtaine de pays et récompensé de plusieurs prix littéraires, comme son dernier roman d'anticipation, Obsolète, finaliste du Grand Prix des lectrices Elle. Nous avons la joie de la recevoir pour évoquer son nouveau thriller palpitant intitulé Accident, publié aux éditions Bellefond Noir. Bonjour Sophie Loubière.
7: Bonjour.
6: Sophie, pouvez-vous nous raconter le point de départ de votre roman Accident ?
3: C'est une question. Et si les drames de notre vie n'étaient pas des accidents ? Alors, on est en octobre 2010, après une violente collision qui a failli lui coûter la vie. La reine du crime, Cécile Barren, voit son monde basculer une seconde fois lorsque la voiture de son père est retrouvée calcinée au fond des bois. L'enquête conclut à un accident, mais son père lui a légué une valise qui fait peser le doute sur sa mort. Elle contient des coupures de presse, accidents, disparitions, meurtres survenus le long de la Nationale 7. La même route où ont péri la mère et le frère de Cécile 30 ans plus tôt.
6: Justement, Sophie, d'où vous est venue cette envie de faire de la Nationale 7 ce personnage de votre roman ?
3: La Nationale 7, je dirais qu'elle fait partie de notre patrimoine, un peu à la différence de la Tour Eiffel. Elle traverse toute la France. Elle appartient à chacun de nous, Français d'hier et d'aujourd'hui, touristes du monde entier. La Nationale 7, elle est associée à nos vacances aussi, à celles de nos familles, celle d'une époque insouciante d'après-guerre. Et elle est d'une grande richesse visuelle et historique. Et elle recèle de nombreuses histoires, souvent dramatiques, et un sacré paquet d'accidents.
6: Un petit focus sur vos personnages. Est-ce une coïncidence d'avoir choisi ce duo d'une romancière et d'un journaliste, deux métiers que vous connaissez bien ?
3: Oui, puisque à 16 ans, j'ai écrit mes premières nouvelles et à 18, je présentais ma première émission de radio. Alors Cécile, elle est romancière, Tristan, il est journaliste. Chacun représente une part de mes vies professionnelles et de ces accidents de parcours qui l'ont jalonné. Ce sont aussi deux métiers qui sont menacés par l'IA, souvent difficiles car solitaires. Deux métiers pour lesquels on sacrifie beaucoup sa famille, parfois sa vie sentimentale, sa santé. Eh bien, ce sont ces mêmes épreuves, ces parts d'ombre qui, malgré eux, vont rapprocher Cécile et Tristan.
6: Sophie, auriez-vous une anecdote vécue pendant l'écriture de ce roman à nous partager ?
3: Et oui, puisque j'ai été comédienne et j'ai tendance à incarner mes personnages façon acteur studio. Alors, c'est la totale identification. Je ressens leurs douleurs, leurs émotions. Et Cécile et moi, la fusion a été au-delà du ressenti. Dans le synopsis du roman que j'ai proposé à mon éditrice, et au départ c'était un projet de série télé, il est écrit que ces séquelles physiques et psychologiques de l'accident paralysent son écriture. Et c'est exactement ce qui va se passer pour moi, puisque je vais péniblement écrire 30 pages en 8 mois, incapable de voir où le livre me mène, perdant la foi en mon projet, mes personnages. Et puis, peu à peu, j'ai repris confiance exactement comme Cécile lorsqu'elle se lance dans son road trip. C'est troublant, c'est puissant et c'est terriblement fascinant, ce rapport entre nous. C'est ce qui nourrit et donne de la force, je pense, au passage où Cécile s'exprime à la première personne. Parce que derrière un polar, vous savez, il y a toujours un message à la fois intime et universel.
6: Sophie Loubière, je vous remercie beaucoup.
3: Merci à vous.
6: Accident, votre nouveau roman est publié aux éditions Bellefond Noir.
7: C'était le livre coup de cœur de la semaine.
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8: Bonsoir à tous. Malgré une cyberattaque ayant perturbé la plateforme de vote, 91 740 personnes avaient participé à 14h aujourd'hui à la primaire de la gauche. Près de 140 000 inscrits sont appelés à départager 5 candidats, dont Raphaël Glucksmann, favori du scrutin, et Olivier Faure. Le vote électronique prolongé jusqu'à dimanche se clôturera à 18h. En meeting à Lyon, Gabriel Attal s'est exprimé sur la mobilisation lycéenne.

0: 5 jours à bord de la Station Spatiale Internationale. Sophie Adno a pris la parole pour la première fois depuis son retour sur Terre. Très émue, l'astronaute française a évoqué une aventure riche en émotions et appelé à l'unité entre les peuples. Justice désormais, un homme a été condamné hier à Paris à 20 ans de réclusion criminelle pour avoir dirigé un groupe masculiniste en ligne responsable de violences sexuelles et de tortures infligées à des dizaines de jeunes filles, souvent mineures. Ces dernières étaient notamment victimes de chantage et poussées à se mutiler. Du retard sur les rails, un train Ouigo reliant Nice et Paris a mis 12 heures pour effectuer le trajet cette nuit en raison d'un problème électrique à Fréjus. Certains passagers ont même dû s'asseoir par terre. Et enfin du sport et du football avec la 6e journée de championnat de Ligue 1. Lille affronte Le Havre à 17h15 et puis 4 rencontres également à suivre à 20h45 avec notamment Monaco-Toulouse et PSG-Le Mans. Voilà pour l'essentiel de l'actualité. Je vous souhaite une excellente soirée. À notre écoute.
1: Le soleil sera de retour pour ce samedi, même si quelques précipitations sont attendues, notamment sur toute la partie est du pays le matin. Dans l'après-midi, on retrouvera une alternance entre éclaircies et légères averses. Les températures

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1: Bonjour à tous. Du football ce week-end avec la reprise de la Ligue 1. Après trois revers et un match nul, Lens a créé la surprise hier soir en s'imposant 2-1 en ouverture de la 6e journée face à l'Olympique Lyonnais. Cet après-midi, Lille reçoit Le Havre à 17h15. Quatre matchs sont prévus à 20h45. Monaco-Toulouse, Lorient-Paris FC, PSG-Le Mans et Brest-Angers. En 8e journée de Ligue 2 hier soir, Pau a battu Laval à 3-2. Victoire de Montpellier, 2-0 contre Grenoble. Un partout entre Sochaux et Boulogne. Nancy s'est imposé 1-0 face à Guingamp. Même score pour Annecy sur le terrain de Dunkerque. Deux matchs sont prévus cet après-midi à 14h. Clermont Red Star et Nantes-Reims. Ce soir, Saint-Etienne reçoit Rodez. Début du match prévu à 20h. Du rugby hier soir avec la 6e journée de Pro D2. Angoulême s'est incliné 26-28 face à Provence Rugby. Victoire d'Agen 49-30 contre Dax. Défaite de Narbonne 14-57 face à Oyonnax. Nice a battu Nevers 32-17. Victoire de Valence Romans 47-20 contre Béziers. Aurillac s'est imposé 52-33 face à Biarritz. Et Grenoble a battu Colomiers 23-20. Aujourd'hui, place à la 6e journée de Top 14 avec en ouverture Stade Français Montpellier à 14h30. Quatre matchs sont prévus à 16h35. Lyon-La Rochelle, Toulon Racing 92, Pau Castres et Perpignan Vannes. Ce soir, Clermont reçoit Bordeaux-Bègles. Début du match prévu à 21h. Côté tennis, le Français Adrien Manarino a battu hier l'Italien Flavio Cobolli au deuxième tour du tournoi de Shanghai. En 3-7, 6-1, 4-6, 6-3. Arthur Géa a lui battu son compatriote Hugo Humbert également en 3-7. Qualification également de Quentin Alice. Du côté des têtes de série, ça passe pour Alexander Zverev et Ben Shelton. C'est fini en revanche pour Djokovic. Notamment en lice aujourd'hui Arthur Fils, Félix Auger-Aliassime, encore Carlos Alcaraz. De la Formule 1 ce week-end avec le Grand Prix de Singapour. George Russell a remporté hier les essais libres 1. Max Verstappen a été le plus rapide lors de la qualification de la course sprint. Départ de la course sprint justement aujourd'hui à 11h avant les essais qualificatifs à 15h.
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3: Appels vidéo avec les petits-enfants, photos partagées, mais aussi vraies retrouvailles dès que possible. Car oui, les écrans maintiennent le lien, mais sans remplacer un bon moment tous ensemble. Alors comment faire pour jongler entre virtuel et rituel bien réel? Et vous, madame, vous gardez comment le contact avec vos proches?
4: Comment je peux garder le lien? Ben avec le téléphone, et puis quand ils viennent me voir.
5: Je leur téléphone, ou alors ils me téléphonent.
6: On est une famille unie, on s'aime. J'ai pas un contact systématique avec mes enfants.
7: Pour garder le lien, on fait des visios, quoi.
5: Je peux voir sur l'écran l'ordinateur.
8: Oui, on peut échanger. Ça fait du bien.
9: Bah, on se parle comme ça sur Internet, les réseaux sociaux.
10: Bon, les rituels, c'est les anniversaires, les fêtes, Noël, le jour de l'an, les grandes fêtes comme ça.
11: Alors, le samedi, mon petit-fils vient me chercher, je déjeune avec eux, il me ramène. Le dimanche, c'est avec ma petite-fille. Dans la semaine, c'est avec mon fils.
9: Ça dépend, il n'y a pas de rituel, c'est pas tous les jours.

0: se fait comme ça, au gré du hasard, quand ils sont sur le net.
1: Je vais les voir, je garde des liens, et puis on se téléphone, il n'y a pas de problème.
2: Au final, pas de recette miracle. Un appel, une photo, un goûter improvisé. Tout fait lien. L'important, c'est de se parler en vrai, comme à travers un écran. Chaque occasion compte pour se retrouver. Et ça, les seniors l'ont bien compris.
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5: Bonsoir, l'IGPN, la police des polices, a ouvert 24 enquêtes depuis le début du mouvement lycéen, a annoncé le ministère de l'Intérieur. Depuis le début de la contestation mi-septembre, plus de 200 lycéens ont été blessés, de même que plus de 800 policiers et gendarmes. Par ailleurs, le tir d'une grenade policière qui a arraché la main d'un lycéen de 15 ans à Lens, dans le Pas-de-Calais, s'est fait conformément au mode opératoire préconisé par le règlement, selon le parquet. Auditionné hier, la mère de l'adolescent a déposé plainte pour les blessures subies par son fils. La plateforme de vote pour la primaire de la gauche victime d'une cyberattaque. Le scrutin est prolongé jusqu'à dimanche 18h. La commission d'organisation ne comptait que 20 000 votants à 19h hier sur 140 000 inscrits. L'autorité nationale en matière de cybersécurité et de cyberdéfense en France, l'ANSSI, a été saisie et une plainte déposée. Un ressortissant indien de 29 ans a été condamné en France à 20 ans de réclusion criminelle pour avoir dirigé un groupe masculiniste de discussion en ligne où des jeunes filles étaient contraintes à des actes sexuels. Au terme de 5 jours de débat et 8 clos, la cour d'assises de Paris a reconnu coupable Rohan Rein, notamment d'extorsion en bande organisée avec comme circonstance aggravante des actes de torture et de barbarie commis en particulier sur des mineurs. Le parquet général avait requis 30 ans de réclusion criminelle. Donald Trump affirme que Vladimir Poutine s'est engagé à livrer massivement du diesel pour le marché américain et mondial, la Russie étant frappée de sanctions sur ses exportations d'hydrocarbures. Le ministère des Finances américain a dans la foulée précisé avoir donné une autorisation provisoire pour cette mise sur le marché. C'est la fin de ce flash, une très bonne journée à notre écoute.
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6: Notre invitée est journaliste et romancière. Elle a longtemps partagé sa vie professionnelle entre écriture et radio. Elle est l'autrice de nombreuses fictions radiophoniques, comme celle lue par le cinéaste Claude Chabrol dans Les Petits Polars de Claude Chabrol. Elle est également l'une des voix de France Inter qui compte, notamment dans Dernier Parking avant la plage. Depuis la publication de son premier roman dans la collection du Poulpe en 1999, plusieurs livres ont séduit le public, dont L'Enfant au caillou, traduit en anglais dans une vingtaine de pays, et récompensé de plusieurs prix littéraires, comme son dernier roman d'anticipation, Obsolète, finaliste du Grand Prix des lectrices Elle. Nous avons la joie de la recevoir pour évoquer son nouveau thriller palpitant intitulé Accident, publié aux éditions Bellefond Noir. Bonjour Sophie Loubière.
7: Bonjour.
6: Sophie, pouvez-vous nous raconter le point de départ de votre roman Accident ?
7: C'est une question. Et si les drames de notre vie n'étaient pas des accidents ? Alors on est en octobre 2010, après une violente collision qui a failli lui coûter la vie, la reine du crime, Cécile Barène, voit son monde basculer une seconde fois lorsque la voiture de son père est retrouvée calcinée au fond des bois. L'enquête conclut à un accident, mais son père lui a légué une valise qui fait peser le doute sur sa mort. Elle contient des coupures de presse, accidents, disparitions, meurtres survenus le long de la Nationale 7. La même route où ont péri la mère et le frère de Cécile 30 ans plus tôt.
6: Justement Sophie, d'où vous est venue cette envie de faire de la Nationale 7 ce personnage de votre roman ?
7: La Nationale 7, je dirais qu'elle fait partie de notre patrimoine un peu à la différence de la Tour Eiffel. Elle traverse toute la France, elle appartient à chacun de nous, Français d'hier et d'aujourd'hui, touristes du monde entier.
2: 17h30.
7: La Nationale 7, elle est associée à nos vacances aussi, à celles de nos familles, celle d'une époque insouciante d'après-guerre, et elle est d'une grande richesse visuelle et historique. Et elle recèle de nombreuses histoires, souvent dramatiques, et un sacré paquet d'accidents.
6: Un petit focus sur vos personnages. Est-ce une coïncidence d'avoir choisi ce duo d'une romancière et d'un journaliste, deux métiers que vous connaissez bien ?
7: Oui, puisque à 16 ans, j'ai écrit mes premières nouvelles, et à 18, je présentais ma première émission de radio. Alors Cécile, elle est romancière, Tristan, il est journaliste. Chacun représente une part de mes vies professionnelles et de ces accidents de parcours qui l'ont jalonné. Ce sont aussi deux métiers qui sont menacés par l'IA, souvent difficiles car solitaires. Deux métiers pour lesquels on sacrifie beaucoup sa famille, parfois sentimentale, sa santé. Eh bien, ce sont ces mêmes épreuves, ces parts d'ombre qui, malgré eux, vont rapprocher Cécile et Tristan.
6: Sophie, auriez-vous une anecdote vécue pendant l'écriture de ce roman à nous partager ?
7: Et oui, puisque j'ai été comédienne et j'ai tendance à incarner mes personnages de façon acteur studio. Alors c'est la totale identification, je ressens leurs douleurs, leurs émotions. Et Cécile et moi, la fusion a été au-delà du ressenti. Dans le synopsis du roman que j'ai proposé à mon éditrice, et au départ c'était un projet de série télé, il est écrit que ces séquelles physiques et psychologiques de l'accident paralysent son écriture. Bah, c'est exactement ce qui va se passer pour moi, puisque je vais péniblement écrire 30 pages en 8 mois, incapable de voir où le livre me mène, perdant la foi en mon projet, mes personnages. Et puis, peu à peu, j'ai repris confiance exactement comme Cécile lorsqu'elle se lance dans son road trip. C'est troublant, c'est puissant et c'est terriblement fascinant, ce rapport entre nous. C'est ce qui nourrit et donne la force, je pense, au passage où Cécile s'exprime à la première personne. Parce que derrière un polar, vous savez, il y a toujours un message à la fois intime et universel.
6: Sophie Loubière, je vous remercie beaucoup.
7: Merci à vous.
6: Accident, votre nouveau roman est publié aux éditions Bellefond Noir.
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8: Bonsoir à tous. Malgré une cyberattaque ayant perturbé la plateforme de vote, 91 740 personnes avaient participé à 14h aujourd'hui à la primaire de la gauche. Près de 140 000 inscrits sont appelés à départager 5 candidats, dont Raphaël Glucksmann, favori du scrutin, et Olivier Faure. Le vote électronique prolongé jusqu'à dimanche se clôturera à 18h. En meeting à Lyon, Gabriel Attal s'est exprimé sur la mobilisation lycéenne. L'ancien Premier ministre a dénoncé ceux qui cherchent à instrumentaliser les jeunes et s'est présenté comme le candidat de la jeunesse. On poursuit avec un bâtiment de l'Université de Nantes, occupé illégalement depuis 4 jours par des étudiants en soutien au mouvement lycéen, qui a été évacué ce matin par les forces de l'ordre. D'importantes dégradations ont été constatées et 4 personnes ont été interpellées. La présidente de l'université a porté plainte et estime les dégâts à plusieurs dizaines de milliers d'euros. Et après 235 jours à bord de la Station Spatiale Internationale, Sophie Adnot a pris la parole pour la première fois depuis son retour sur Terre. Très émue, l'astronaute française a évoqué une aventure riche en émotions et appelé à l'unité entre les peuples. Justice désormais, un homme a été condamné hier à Paris à 20 ans de réclusion criminelle pour avoir dirigé un groupe masculiniste en ligne responsable de violences sexuelles et de tortures infligées à des dizaines de jeunes filles, souvent mineures. Ces dernières étaient notamment victimes de chantage et poussées à se mutiler. Du retard sur les rails, un train Ouigo reliant Nice et Paris a mis 12 heures pour effectuer le trajet cette nuit en raison d'un problème électrique à Fréjus. Certains passagers ont même dû s'asseoir par terre. Et enfin du sport et du football avec la 6e journée de championnat de Ligue 1. Lille affronte Le Havre à 17h15 et puis 4 rencontres également à suivre à 20h45 avec notamment Monaco-Toulouse et PSG-Le Mans. Voilà pour l'essentiel de l'actualité. Je vous souhaite une excellente soirée. À notre écoute.
9: Le soleil sera de retour pour ce samedi, même si quelques précipitations sont attendues, notamment sur toute la partie est du pays le matin. Dans l'après-midi, on retrouvera une alternance entre éclaircies et légères averses. Les températures, elles, seront plutôt basses, avec 16 degrés annoncés à Amiens au maximum de la journée. Il fera 18 à Auxerre, 19 du côté de Limoges, 21 à Montélimar, 23 à Montpellier, jusqu'à 24 à Marseille.
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10: Bonjour à tous. Du football ce week-end avec la reprise de la Ligue 1. Après 3 revers et un match nul, Lens a créé la surprise hier soir en s'imposant 2-1 en ouverture de la 6e journée face à l'Olympique Lyonnais. Cet après-midi, Lille reçoit Le Havre à 17h15. 4 matchs sont prévus à 20h45. Monaco-Toulouse, Lorient-Paris FC, PSG-Le Mans et Brest-Angers. En 8e journée de Ligue 2, hier soir, Pau a battu Laval à 3-2. Victoire de Montpellier, 2-0 contre Grenoble. 1 partout entre Sochaux et Boulogne. Boulogne. Nancy s'est imposé 1-0 face à Guingamp. Même score pour Annecy sur le terrain de Dunkerque. Deux matchs sont prévus cet après-midi à 14h. Clermont Red Star et Nantes-Reims. Ce soir, Saint-Etienne reçoit Rodez. Début du match prévu à 20h. Du rugby hier soir avec la 6e journée de Pro D2. Angoulême s'est incliné 26-28 face à Provence Rugby. Victoire d'Agen 49-30 contre Dax. Défaite de Narbonne 14-57 face à Oyonnax. Nice a battu Nevers 32-17. Victoire de Valence Romand 47-20 contre Béziers. Aurillac s'est imposé 52-33 face à Biarritz. Et Grenoble a battu Colomiers 23-20. Aujourd'hui, place à la 6e journée de Top 14 avec en ouverture Stade Français Montpellier à 14h30. Quatre matchs sont prévus à 16h35. Lyon-La Rochelle, Toulon Racing 92, Pau, Castres et Perpignan-Vannes. Ce soir, Clermont reçoit Bordeaux-Bègles. Début du match prévu à 21h. Côté tennis, le Français Adrien Manarino

0: Alice. Du côté des têtes de série, ça passe pour Alexander Zverev et Ben Shelton. C'est fini en revanche pour Djokovic. Notamment en lice aujourd'hui Arthur Fils, Félix Auger-Aliassime, encore Carlos Alcaraz. De la Formule 1 ce week-end avec le Grand Prix de Singapour, George Russell a remporté hier les essais libres 1. Max Verstappen a été le plus rapide lors de la qualification de la course sprint. Départ de la course sprint justement aujourd'hui à 11h avant les essais qualificatifs à 15h.
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3: Monique, Nadine, Geneviève et Georges vivent en résidence autonomie, une forme d'habitat partagé pour seniors qui conjugue liberté et vraie vie sociale. Chacun a son appartement et autour une énergie qui circule. Animation, ateliers de prévention, échanges spontanés. Les résidences autonomie, c'est un lieu où l'on peut vivre pleinement.
4: Alors ici, c'est l'ambiance, c'est l'accueil, c'est les animations.
5: Tout à fait, on est entre nous, c'est familial.
6: Parce que j'étais tout seul, c'est pour ça que je suis venu ici.
7: De toute façon, dès qu'on ouvre notre porte, on rencontre des gens dans le couloir, on discute, on va au courrier, on rencontre encore du monde, on discute.
4: Comme la karaoké, on chante, on danse, il y a eu une accordéoniste.
7: Je ne loupe pas la gymnastique parce que l'ambiance est vraiment formidable.
5: On fait nos parties de cartes, puis le matin on va, on vient, on va faire un tour dehors. Le vendredi, on aura les enfants d'une école qui viennent.
4: Et il y a une sécurité.
5: S'il y a quoi que ce soit, on a du monde, du personnel. Et pour la famille, pour les enfants, il y a moins de soucis. Puisqu'on est en sécurité quand même. Hein.
7: Moi, je me sens vraiment bien. Je me sens beaucoup mieux depuis que je suis là.
5: Ceux qui veulent pas venir, tant pis pour eux. Et puis nous, on est très bien ici.
3: Merci. L'habitat partagé permet de concilier autonomie et indépendance, tout en favorisant le lien social et le bien vivre au quotidien.
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8: Bonsoir, l'IGPN, la police des polices, a ouvert 24 enquêtes depuis le début du mouvement lycéen, a annoncé le ministère de l'Intérieur. Depuis le début de la contestation mi-septembre, plus de 200 lycéens ont été blessés, de même que plus de 800 policiers et gendarmes. Par ailleurs, le tir d'une grenade policière qui a arraché la main d'un lycéen de 15 ans à Lens, dans le Pas-de-Calais, s'est fait conformément au mode opératoire préconisé par le règlement, selon le parquet. Auditionné hier, la mère de l'adolescent a déposé plainte pour les blessures subies par son fils. La plateforme de vote pour la primaire de la gauche victime d'une cyberattaque. Le scrutin est prolongé jusqu'à dimanche 18h. La commission d'organisation ne comptait que 20 000 votants à 19h hier sur 140 000 inscrits. L'autorité nationale en matière de cybersécurité et de cyberdéfense en France, l'ANSSI, a été saisie et une plainte déposée. Un ressortissant indien de 29 ans a été condamné en France à 20 ans de réclusion criminelle pour avoir dirigé un groupe masculiniste de discussion en ligne où des jeunes filles étaient contraintes à des actes sexuels. Au terme de 5 jours de débat à huis clos, la cour d'assises de Paris a reconnu coupable Rohan Rein, notamment d'extorsion en bande organisée avec comme circonstance aggravante des actes de torture et de barbarie commis en particulier sur des mineurs. Le parquet général avait requis 30 ans de réclusion criminelle. Donald Trump affirme que Vladimir Poutine s'est engagé à livrer massivement du diesel pour le marché américain et mondial. La Russie étant frappée de sanctions sur ses exportations d'hydrocarbures. Le ministère des Finances américain a dans la foulée précisé avoir donné une autorisation provisoire pour cette mise sur le marché. C'est la fin de ce flash. Une très bonne journée à notre écoute.
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9: Notre invitée est journaliste et romancière. Elle a longtemps partagé sa vie professionnelle entre écriture et radio. Elle est l'autrice de nombreuses fictions radiophoniques, comme celle lue par le cinéaste Claude Chabrol dans Les Petits Polars de Claude Chabrol. Elle est également l'une des voix de France Inter qui compte, notamment dans Dernier Parking avant la plage. Depuis la publication de son premier roman dans la collection du Poulpe en 1999, plusieurs livres ont séduit le public, dont L'Enfant au Caillou, traduit en anglais dans une vingtaine de pays, et récompensé de plusieurs prix littéraires, comme son dernier roman d'anticipation, Obsolète, finaliste du Grand Prix des Lectrices Elle. Nous avons la joie de la recevoir pour évoquer son nouveau thriller palpitant intitulé Accident, publié aux éditions Bellefond Noir. Bonjour Sophie Loubière.
10: Bonjour.
9: Sophie, pouvez-vous nous raconter le point de départ de votre roman Accident ?
3: C'est une question. Et si les drames de notre vie n'étaient pas des accidents ? Alors, on est en octobre 2010, après une violente collision qui a failli lui coûter la vie. La reine du crime, Cécile Varenne, voit son monde basculer une seconde fois lorsque la voiture de son père est retrouvée calcinée au fond des bois. L'enquête conclut à un accident, mais son père lui a légué une valise qui fait peser le doute sur sa mort. Elle contient des coupures de presse, accidents, disparitions, meurtres survenus le long de la Nationale 7. La même route où ont péri la mère et le frère de Cécile 30 ans plus tôt.
9: Justement, Sophie, d'où vous est venue cette envie de faire de la Nationale 7 ce personnage de votre roman ?
3: La Nationale 7, je dirais qu'elle fait partie de notre patrimoine, un peu à la différence de la Tour Eiffel. Elle traverse toute la France. Elle appartient à chacun de nous, Français d'hier et d'aujourd'hui, touristes du monde entier. La Nationale 7, elle est associée à nos vacances aussi, à celles de nos familles, celle d'une époque insouciante d'après-guerre. Et elle est d'une grande richesse visuelle et historique. Et elle recèle de nombreuses histoires, souvent dramatiques, et un sacré paquet d'accidents.
9: Un petit focus sur vos personnages. Est-ce une coïncidence d'avoir choisi ce duo d'une romancière et d'un journaliste, deux métiers que vous connaissez bien ?
3: Oui, puisque à 16 ans, j'ai écrit mes premières nouvelles et à 18, je présentais ma première émission de radio. Alors Cécile, elle est romancière, Tristan, il est journaliste. Chacun représente une part de mes vies professionnelles et de ces accidents de parcours qui l'ont jalonné. Ce sont aussi deux métiers qui sont menacés par l'IA, souvent difficiles car solitaires. Deux métiers pour lesquels on sacrifie beaucoup sa famille, parfois sa vie sentimentale, sa santé. Eh bien, ce sont ces mêmes épreuves, ces parts d'ombre qui, malgré eux, vont rapprocher Cécile et Tristan.
9: Sophie, auriez-vous une anecdote vécue pendant l'écriture de ce roman à nous partager ?
3: Et oui, puisque j'ai été comédienne et j'ai tendance à incarner mes personnages façon acteur studio. Alors, c'est la totale identification. Je ressens leurs douleurs, leurs émotions. Et Cécile et moi, la fusion a été au-delà du ressenti. Dans le synopsis du roman que j'ai proposé à mon éditrice, et au départ c'était un projet de série télé, il est écrit que ces séquelles physiques et psychologiques de l'accident paralysent son écriture. Bah, c'est exactement ce qui va se passer pour moi, puisque je vais péniblement écrire 30 pages en 8 mois, incapable de voir où le livre me mène, perdant la foi en mon projet, mes personnages. Et puis, peu à peu, j'ai repris confiance exactement comme Cécile lorsqu'elle se lance dans son road trip. C'est troublant, c'est puissant et c'est terriblement fascinant, ce rapport entre nous. C'est ce qui nourrit et donne la force, je pense, au passage où Cécile s'exprime à la première personne. Parce que derrière un polar, vous savez, il y a toujours un message à la fois intime et universel.
9: Sophie Loubière, je vous remercie beaucoup.
3: Merci à vous.
9: Accident, votre nouveau roman est publié aux éditions Bellefond Noir.
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12: Bonsoir à tous. Malgré une cyberattaque ayant perturbé la plateforme de vote, 91 740 personnes avaient participé à 14h aujourd'hui à la primaire de la gauche. Près de 140 000 inscrits sont appelés à départager 5 candidats, dont Raphaël Glucksmann, favori du scrutin, et Olivier Faure. Le vote électronique prolongé jusqu'à dimanche se clôturera à 18h. En meeting à Lyon, Gabriel Attal s'est exprimé sur la mobilisation lycéenne. L'ancien Premier ministre a dénoncé ceux qui cherchent à instrumentaliser les jeunes et s'est présenté comme le candidat de la jeunesse. On poursuit avec un bâtiment de l'Université de Nantes, occupé illégalement depuis 4 jours par des étudiants en soutien au mouvement lycéen, qui a été évacué ce matin par les forces de l'ordre. D'importantes dégradations ont été constatées et 4 personnes ont été interpellées. La présidente de l'université a porté plainte et estime les dégâts à plusieurs dizaines de milliers d'euros. Et après 235 jours à bord de la Station Spatiale Internationale, Sophie Adnot a pris la parole pour la première fois depuis son retour sur Terre. Très émue, l'astronaute française a évoqué une aventure riche en émotions et appelé à l'unité entre les peuples. Justice désormais, un homme a été condamné hier à Paris à 20 ans de réclusion criminelle pour avoir dirigé un groupe masculiniste en ligne responsable de violences sexuelles et de tortures infligées à des dizaines de jeunes filles, souvent mineures. Ces dernières étaient notamment victimes de chantage et poussées à se mutiler. Du retard sur les rails, un train Ouigo reliant Nice et Paris a mis 12 heures pour effectuer le trajet cette nuit en raison d'un problème électrique à Fréjus. Certains passagers ont même dû s'asseoir par terre. Et enfin du sport et du football avec la 6e journée de championnat de Ligue 1. Lille affronte Le Havre à 17h15 et puis 4 rencontres également à suivre à 20h45 avec notamment Monaco-Toulouse et PSG-Le Mans. Voilà pour l'essentiel de l'actualité. Je vous souhaite une excellente soirée. À notre écoute.
3: Le soleil sera de retour pour ce samedi, même si quelques précipitations sont attendues, notamment sur toute la partie est du pays le matin. Dans l'après-midi, on retrouvera une alternance entre éclaircies et légères averses. Les températures

0: 4 à Marseille.
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2: Bonjour à tous. Du football ce week-end avec la reprise de la Ligue 1. Après 3 revers et un match nul, Lens a créé la surprise hier soir en s'imposant 2-1 en ouverture de la 6e journée face à l'Olympique Lyonnais. Cet après-midi, Lille reçoit le Havre à 17h15. 4 matchs sont prévus à 20h45. Monaco-Toulouse, Lorient-Paris FC, PSG-Le Mans et Brest-Angers. En 8e journée de Ligue 2, hier soir, Pau a battu Laval à 3-2. Victoire de Montpellier, 2-0 contre Grenoble. 1 partout entre Sochaux et Boulogne. Nancy s'est imposé 1-0 face à Guingamp. Même score pour Annecy sur le terrain de Dunkerque. 2 matchs sont prévus cet après-midi à 14h. Clermont Red Star et Nantes-Reims. Ce soir, Saint-Etienne reçoit Rodez. Début du match prévu à 20h. Du rugby hier soir avec la 6e journée de Pro D2. Angoulême s'est incliné 26-28 face à Provence Rugby. Victoire d'Agen, 49-30 contre Dax. Défaite de Narbonne, 14-57 face à Oyonnax. Nice a battu Nevers, 32-17. Victoire de Valence Romans, 47-20 contre Béziers. Aurillac s'est imposé 52-33 face à Biarritz. Et Grenoble a battu Colomiers 23-20. Aujourd'hui, place à la 6e journée de Top 14 avec en ouverture Stade Français Montpellier à 14h30. 4 matchs sont prévus à 16h35. Lyon-La Rochelle, Toulon Racing 92, Pau Castres et Perpignan-Vannes. Ce soir, Clermont reçoit Bordeaux-Bègles. Début du match prévu à 21h. Côté tennis, le Français Adrien Manarino a battu hier l'Italien Flavio Cobolli au deuxième tour du tournoi de Shanghai en 3-7, 6-1, 4-6, 6-3. Arthur Géa a lui battu son compatriote Hugo Humbert également en 3-7. Qualification également de Quentin Alice. Du côté des têtes de série, ça passe pour Alexander Zverev et Ben Shelton. C'est fini en revanche pour Djokovic. Notamment en lice aujourd'hui Arthur Fils, Félix Auger-Aliassime ou encore Carlos Alcaraz. De la Formule 1 ce week-end avec le Grand Prix de Singapour, George Russell a remporté hier les essais libres 1. Max Verstappen a été le plus rapide lors de la qualification de la course sprint. Départ de la course sprint justement aujourd'hui à 11h avant les essais qualificatifs à 15h.
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4: Un retraité sur 4 donne aujourd'hui de son temps à une association. Une façon de rester actif, de se sentir utile et de partager ses compétences. Daniel Jacquier, bonjour. Vous êtes représentant de France Bénévolat en Côte d'Or. Alors concrètement, pourquoi faire du bénévolat ?
5: En fait, le bénévolat, c'est un plus. Le plus, c'est le plaisir. Le L, c'est le lien social. Le U, c'est l'utilité. Et le S, c'est le sens donné à son engagement. Je pense que pour tout bénévole ou un retraité, l'important, c'est de se poser 4 questions. Quel secteur associatif m'intéresse ? Quelle mission j'aimerais faire ? Est-ce que je veux conserver quelque chose que j'avais dans mon activité professionnelle ou pas ? Quel temps et quelle période j'ai envie de consacrer à l'engagement ? Et puis, quelles limites je me donne ? Est-ce que je suis prêt à faire des kilomètres pour exercer mon activité de bénévolat ou pas ? Le temps idéal à consacrer au bénévolat, ça peut être 1 heure par mois, mais ça peut être aussi 3 jours par semaine. Donc, c'est vraiment à la volonté du bénévole, du temps qu'il souhaite donner à l'association. À titre personnel, le bénévolat m'apporte le travail en équipe que j'ai toujours pratiqué dans mon activité professionnelle. La rencontre avec de nouvelles personnes, je suis en contact avec les collectivités locales, les autres associations. Donc c'est un facteur d'enrichissement et de lien social.
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7: Bonsoir, l'IGPN, la police des polices, a ouvert 24 enquêtes depuis le début du mouvement lycéen, a annoncé le ministère de l'Intérieur. Depuis le début de la contestation mi-septembre, plus de 200 lycéens ont été blessés, de même que plus de 800 policiers et gendarmes. Par ailleurs, le tir d'une grenade policière qui a arraché la main d'un lycéen de 15 ans à Lens, dans le Pas-de-Calais, s'est fait conformément au mode opératoire préconisé par le règlement, selon le parquet. Auditionné hier, la mère de l'adolescent a déposé plainte pour les blessures subies par son fils. La plateforme plateforme de vote pour la primaire de la gauche victime d'une cyberattaque. Le scrutin est prolongé jusqu'à dimanche 18h. La commission d'organisation ne comptait que 20 000 votants à 19h hier sur 140 000 inscrits. L'autorité nationale en matière de cybersécurité et de cyberdéfense en France, l'ANSSI, a été saisie et une plainte déposée. Un ressortissant indien de 29 ans a été condamné en France à 20 ans de réclusion criminelle pour avoir dirigé un groupe masculiniste de discussion en ligne où des jeunes filles étaient contraintes à des actes sexuels. Au terme de 5 jours de débat à huis clos, la cour d'assises de Paris a reconnu coupable Rohan Rein, notamment d'extorsion en bande organisée avec comme circonstance aggravante des actes de torture et de barbarie commis en particulier sur des mineurs. Le parquet général avait requis 30 ans de réclusion criminelle. Donald Trump affirme que Vladimir Poutine s'est engagé à livrer massivement du diesel pour le marché américain et mondial, la Russie étant frappée de sanctions sur ses exportations d'hydrocarbures. Le ministère des Finances américain a dans la foulée précisé avoir donné une autorisation provisoire pour cette mise sur le marché. C'est la fin de ce flash, une très bonne journée à notre écoute.
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0: Notre invitée est journaliste et romancière. Elle a longtemps partagé sa vie professionnelle entre écriture et radio. Elle est l'autrice de nombreuses fictions radiophoniques, comme celle lue par le cinéaste Claude Chabrol dans Les Petits Polars de Claude Chabrol. Elle est également l'une des voix de France Inter qui compte, notamment dans Dernier Parking avant la plage. Depuis la publication de son premier roman dans la collection du Poulpe en 1999, plusieurs livres ont séduit le public, dont L'Enfant au Caillou, traduit en anglais dans une vingtaine de pays et récompensé de plusieurs prix littéraires, comme son dernier roman d'anticipation, Obsolète, finaliste du Grand Prix des Lectrices Elle. Nous avons la joie de la recevoir pour évoquer son nouveau thriller palpitant intitulé Accident, publié aux éditions Bellefond Noir. Bonjour Sophie Loubière.
8: Bonjour.
0: Sophie, pouvez-vous nous raconter le point de départ de votre roman Accident ?
8: C'est une question. Et si les drames de notre vie n'étaient pas des accidents ? Alors on est en octobre 2010, après une violente collision qui a failli lui coûter la vie, la reine du crime, Cécile Varenne, voit son monde basculer une seconde fois lorsque la voiture de son père est retrouvée calcinée au fond des bois. L'enquête conclut à un accident, mais son père lui a légué une valise qui fait peser le doute sur sa mort. Elle contient des coupures de presse, accidents, disparitions, meurtres survenus le long de la Nationale 7. La même route où ont péri la mère et le frère de Cécile 30 ans plus tôt.
0: Justement Sophie, d'où vous est venue cette envie de faire de la Nationale 7 ce personnage de votre roman ?
8: La Nationale 7, je dirais qu'elle fait partie de notre patrimoine un peu à la différence de la Tour Eiffel. Elle traverse toute la France, elle appartient à chacun de nous, Français d'hier et d'aujourd'hui, touristes du monde entier. La Nationale 7, elle est associée à nos vacances aussi, à celles de nos familles, celle d'une époque insouciante d'après-guerre, et elle est d'une grande richesse visuelle et historique. Et elle recèle de nombreuses histoires, souvent dramatiques, et un sacré paquet d'accidents.
0: Un petit focus sur vos personnages. Est-ce une coïncidence d'avoir choisi ce duo d'une romancière et d'un journaliste, deux métiers que vous connaissez bien ?
8: Oui, puisque à 16 ans, j'ai écrit mes premières nouvelles et à 18, je présentais ma première émission de radio. Alors Cécile, elle est romancière, Tristan, il est journaliste. Chacun représente une part de mes vies professionnelles et de ces accidents de parcours qui l'ont jalonné. Ce sont aussi deux métiers qui sont menacés par l'IA, souvent difficiles car solitaires. Deux métiers pour lesquels on sacrifie beaucoup sa famille, parfois sa vie sentimentale, sa santé. Eh bien, ce sont ces mêmes épreuves, ces parts d'ombre qui, malgré eux, vont rapprocher Cécile et Tristan.
0: Sophie, auriez-vous une anecdote vécue pendant l'écriture de ce roman à nous partager ?
8: Et oui, puisque j'ai été comédienne et j'ai tendance à incarner mes personnages façon acteur studio. Alors, c'est la totale identification. Je ressens leurs douleurs, leurs émotions. Et Cécile et moi, la fusion a été au-delà du ressenti. Dans le synopsis du roman que j'ai proposé à mon éditrice, et au départ c'était un projet de série télé, il est écrit que ces séquelles physiques et psychologiques de l'accident paralysent son écriture. Bah, c'est exactement ce qui va se passer pour moi, puisque je vais péniblement écrire 30 pages en 8 mois, incapable de voir où le livre me mène, perdant la foi en mon projet, mes personnages. Et puis, peu à peu, j'ai repris confiance exactement comme Cécile lorsqu'elle se lance dans son road trip. C'est troublant, c'est puissant et c'est terriblement fascinant, ce rapport entre nous. C'est ce qui nourrit et donne la force, je pense, au passage où Cécile s'exprime à la première personne. Parce que derrière un polar, vous savez, il y a toujours un message à la fois intime et universel.
0: Sophie Loubière, je vous remercie beaucoup.
8: Merci à vous.
0: Accident, votre nouveau roman est publié aux éditions Bellefond Noir.
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9: Bonsoir à tous. La famille du jeune de 15 ans qui a perdu une main après l'explosion d'une grenade policière lors d'une manifestation lycéenne à Lens a contesté la version du parquet selon laquelle l'adolescent aurait saisi l'engin. Le jeune sera entendu lorsque son état médical le permettra. En meeting à Lyon, Gabriel Attal s'est exprimé de son côté sur la mobilisation lycéenne. L'ancien Premier ministre a dénoncé ceux qui cherchent à instrumentaliser les jeunes et s'est présenté comme le candidat de la jeunesse. On enchaîne avec un bâtiment de l'Université de Nantes, occupé illégalement depuis 4 jours par des étudiants en soutien au mouvement lycéen qui a été évacué ce matin par les forces de l'ordre. D'importantes dégradations ont été constatées pour des dégâts estimés à plusieurs dizaines de milliers d'euros. Et malgré une cyberattaque ayant perturbé la plateforme de vote, près de 92 000 personnes avaient participé à 14h aujourd'hui à la primaire de la gauche. Près de 140 000 inscrits sont appelés à départager 5 candidats, dont Raphaël Glucksmann, favori du scrutin, et Olivier Faure. Le vote électronique prolongé jusqu'à dimanche se clôturera, lui, à 18h. Après 235 jours à bord de la Station Spatiale Internationale, Sophie Adnot a pris la parole pour la première fois depuis son retour sur Terre. Très émue, l'astronaute française a évoqué une aventure riche en émotions et appelé à l'unité entre les peuples. Justice à présent, un homme a été condamné hier à Paris à 20 ans de réclusion criminelle pour avoir dirigé un groupe masculiniste en ligne, responsable de violences sexuelles et de tortures infligées à des dizaines de jeunes filles, souvent mineures. Et sur les rails, du retard avec un train Ouigo reliant Nice à Paris qui a mis 12 heures pour effectuer le trajet cette nuit en raison d'un problème électrique à Fréjus. Certains passagers ont même dû s'asseoir par terre. Côté sport en cyclisme, Paul Sexas a remporté son premier monument à seulement 20 ans en s'imposant sur le Lombardie. Et enfin en football, 6e journée de Ligue 1 avec Lille qui affronte le Havre en ce moment même et 4 rencontres à suivre à 20h45 avec notamment Monaco, Toulouse et PSG Le Mans.
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10: Le soleil sera de retour pour ce samedi, même si quelques précipitations sont attendues, notamment sur toute la partie est du pays le matin. Dans l'après-midi, on retrouvera une alternance entre éclaircies et légères averses. Les températures,

0: 64 à Marseille.
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2: Bonjour à tous. Du football ce week-end avec la reprise de la Ligue 1. Après trois revers et un match nul, Lens a créé la surprise hier soir en s'imposant 2-1 en ouverture de la sixième journée face à
3: 18h.
2: Cet après-midi, Lille reçoit Le Havre à 17h15. Quatre matchs sont prévus à 20h45. Monaco-Toulouse, Lorient-Paris FC, PSG-Le Mans et Brest-Angers. En huitième journée de Ligue 2 hier soir, Pau a battu Laval à 3-2. Victoire de Montpellier, 2-0 contre Grenoble. Un partout entre Sochaux et Boulogne. Nancy s'est imposé 1-0 face à Guingamp. Même score pour Annecy sur le terrain de Dunkerque. Deux matchs sont prévus cet après-midi à 14h. Clermont Red Star et Nantes-Reims. Ce soir, Saint-Etienne reçoit Rodez. Début du match prévu à 20h. Du rugby hier soir avec la sixième journée de Pro D2. Angoulême s'est incliné 26-28 face à Provence Rugby. Victoire d'Agen 49-30 contre Dax. Défaite de Narbonne 14-57 face à Oyonnax. Nice a battu Nevers 32-17. Victoire de Valence Romans 47-20 contre Béziers. Aurillac s'est imposé 52-33 face à Biarritz. Et Grenoble a battu Colomiers 23-20. Aujourd'hui, place à la sixième journée de Top 14 avec en ouverture Stade Français Montpellier à 14h30. Quatre matchs sont prévus à 16h35. Lyon-La Rochelle, Toulon Racing 92, Pau Castres et Perpignan Vannes. Ce soir, Clermont reçoit Bordeaux-Bègles. Début du match prévu à 21h.

0: Quentin Alice. Du côté des têtes de série, ça passe pour Alexander Zverev et Ben Shelton. C'est fini en revanche pour Djokovic. Notamment en lice aujourd'hui Arthur Fils, Félix Auger-Aliassime, encore Carlos Alcaraz. De la Formule 1 ce week-end avec le Grand Prix de Singapour, George Russell a remporté hier les essais libres 1. Max Verstappen a été le plus rapide lors de la qualification de la course sprint. Départ de la course sprint justement aujourd'hui à 11h avant les essais qualificatifs à 15h.
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3: Quand on vieillit, ce n'est pas l'envie de sortir qui disparaît. C'est la mobilité qui se complique. Et avec elle, les liens. Alors comment continuer à aller vers les autres quand chaque déplacement devient une épreuve? Nils Lenné, vous êtes géographe au Gérontopole des Pays de la Loire. Quelle solution existe pour aider les aînés à rester mobiles et garder un vrai lien social?
4: Eh bien, le panel de solutions est diversifié. Il y a beaucoup d'initiatives locales qui existent. Transport en commun, transport à la demande, transport solidaire, covoiturage. Mais pas partout et pas de manière uniforme. On ne peut pas dire qu'il y ait de bonnes ou de mauvaises solutions, ça dépend des personnes, de leurs besoins, de leurs capacités et du contexte local. Toutefois, être dépendant de sa voiture pour se déplacer, ça présente des risques au regard d'un état de santé qui pourrait se dégrader. Et dans ce cas, la meilleure prévention est de diversifier ses moyens de déplacement pour être le plus résilient en cas de difficulté, et ce, le plus tôt possible. Parce que c'est toujours plus simple d'apprendre de nouvelles manières de se déplacer avant qu'on ait l'apparition de premières fragilités.
3: Alors on fait comment et vers qui on se tourne pour apprendre à se déplacer autrement?
4: Tout d'abord, il faut avoir connaissance des solutions qui existent sur son territoire. Donc pour ça, il ne faut pas hésiter à solliciter la mairie, qui est une très bonne première porte d'entrée. Et au-delà de vous fournir des connaissances sur ce qui existe sur le territoire, elle pourra aussi vous renseigner sur la présence d'une plateforme mobilité ou d'initiatives associatives locales pour vous accompagner dans l'évolution de vos déplacements.
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5: Bonsoir, l'IGPN, la police des polices, a ouvert 24 enquêtes depuis le début du mouvement lycéen, a annoncé le ministère de l'Intérieur. Depuis le début de la contestation mi-septembre, plus de 200 lycéens ont été blessés, de même que plus de 800 policiers et gendarmes. Par ailleurs, le tir d'une grenade policière qui a arraché la main d'un lycéen de 15 ans à Lens, dans le Pas-de-Calais, s'est fait conformément au mode opératoire préconisé par le règlement, selon le parquet. Auditionné hier, la mère de l'adolescent a déposé plainte pour les blessures subies par son fils. La plateforme de vote pour la primaire de la gauche victime d'une cyberattaque. Le scrutin est prolongé jusqu'à dimanche 18h. La commission d'organisation ne comptait que 20 000 votants à 19h hier sur 140 000 inscrits. L'autorité nationale en matière de cybersécurité et de cyberdéfense en France, l'ANSSI, a été saisie et une plainte déposée. Un ressortissant indien de 29 ans a été condamné en France à 20 ans de réclusion criminelle pour avoir dirigé un groupe masculiniste de discussion en ligne où des jeunes filles étaient contraintes à des actes sexuels. Au terme de 5 jours de débat à huis clos, la cour d'assises de Paris a reconnu coupable Rohan Rein, notamment d'extorsion en bande organisée avec comme circonstance aggravante des actes de torture et de barbarie commis en particulier sur des mineurs. Le parquet général avait requis 30 ans de réclusion criminelle. Donald Trump affirme que Vladimir Poutine s'est engagé à livrer massivement du diesel pour le marché américain et mondial. La Russie étant frappée de sanctions sur ses exportations d'hydrocarbures. Le ministère des Finances américain a dans la foulée précisé avoir donné une autorisation provisoire pour cette mise sur le marché. C'est la fin de ce flash. Une très bonne journée à notre écoute.
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6: Notre invitée est journaliste et romancière. Elle a longtemps partagé sa vie professionnelle entre écriture et radio. Elle est l'autrice de nombreuses fictions radiophoniques, comme celle lue par le cinéaste Claude Chabrol dans Les Petits Polars de Claude Chabrol. Elle est également l'une des voix de France Inter qui compte, notamment dans Dernier Parking avant la plage. Depuis la publication de son premier roman dans la collection du Poulpe en 1999, plusieurs livres ont séduit le public, dont L'Enfant au Caillou, traduit en anglais dans une vingtaine de pays et récompensé de plusieurs prix littéraires, comme son dernier roman d'anticipation, Obsolète, finaliste du Grand Prix des Lectrices Elle. Nous avons la joie de la recevoir pour évoquer son nouveau thriller palpitant intitulé Accident, publié aux éditions Bellefond Noir. Bonjour Sophie Loubière.
7: Bonjour.
6: Sophie, pouvez-vous nous raconter le point de départ de votre roman Accident ?
3: C'est une question. Et si les drames de notre vie n'étaient pas des accidents ? Alors, on est en octobre 2010, après une violente collision qui a failli lui coûter la vie. La reine du crime, Cécile Varenne, voit son monde basculer une seconde fois lorsque la voiture de son père est retrouvée calcinée au fond des bois. L'enquête conclut à un accident, mais son père lui a légué une valise qui fait peser le doute sur sa mort. Elle contient des coupures de presse, accidents, disparitions, meurtres survenus le long de la Nationale 7. La même route où ont péri la mère et le frère de Cécile 30 ans plus tôt.
6: Justement, Sophie, d'où vous est venue cette envie de faire de la Nationale 7 ce personnage de votre roman ?
3: La Nationale 7, je dirais qu'elle fait partie de notre patrimoine, un peu à la différence de la Tour Eiffel. Elle traverse toute la France. Elle appartient à chacun de nous, Français d'hier et d'aujourd'hui, touristes du monde entier. La Nationale 7, elle est associée à nos vacances aussi, à celles de nos familles, celle d'une époque insouciante d'après-guerre. Et elle est d'une grande richesse visuelle et historique. Et elle recèle de nombreuses histoires, souvent dramatiques, et un sacré paquet d'accidents.
6: Un petit focus sur vos personnages. Est-ce une coïncidence d'avoir choisi ce duo d'une romancière et d'un journaliste, deux métiers que vous connaissez bien ?
3: Oui, puisque à 16 ans, j'ai écrit mes premières nouvelles et à 18, je présentais ma première émission de radio. Alors Cécile, elle est romancière, Tristan, il est journaliste. Chacun représente une part de mes vies professionnelles et de ces accidents de parcours qui l'ont jalonné. Ce sont aussi deux métiers qui sont menacés par l'IA, souvent difficiles car solitaires. Deux métiers pour lesquels on sacrifie beaucoup sa famille, parfois sa vie sentimentale, sa santé. Eh bien, ce sont ces mêmes épreuves, ces parts d'ombre qui, malgré eux, vont rapprocher Cécile et Tristan.
6: Sophie, auriez-vous une anecdote vécue pendant l'écriture de ce roman à nous partager ?
3: Et oui, puisque j'ai été comédienne et j'ai tendance à incarner mes personnages façon acteur studio. Alors, c'est la totale identification. Je ressens leurs douleurs, leurs émotions. Et Cécile et moi, la fusion a été au-delà du ressenti. Dans le synopsis du roman que j'ai proposé à mon éditrice, et au départ c'était un projet de série télé, il est écrit que ces séquelles physiques et psychologiques de l'accident paralysent son écriture. Bah, c'est exactement ce qui va se passer pour moi, puisque je vais péniblement écrire 30 pages en 8 mois, incapable de voir où le livre me mène, perdant la foi en mon projet, mes personnages. Et puis, peu à peu, j'ai repris confiance exactement comme Cécile lorsqu'elle se lance dans son road trip. C'est troublant, c'est puissant et c'est terriblement fascinant, ce rapport entre nous. C'est ce qui nourrit et donne la force, je pense, au passage où Cécile s'exprime à la première personne. Parce que derrière un polar, vous savez, il y a toujours un message à la fois intime et universel.
6: Sophie Loubière, je vous remercie beaucoup.
3: Merci à vous.
6: Accident, votre nouveau roman est publié aux éditions Bellefond Noir.
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8: Bonsoir à tous. La famille du jeune de 15 ans qui a perdu une main après l'explosion d'une grenade policière lors d'une manifestation lycéenne à Lens a contesté la version du parquet selon laquelle l'adolescent aurait saisi l'engin. Le jeune sera entendu lorsque son état médical le permettra. En meeting à Lyon, Gabriel Attal s'est exprimé de son côté sur la mobilisation lycéenne. L'ancien Premier ministre a dénoncé ceux qui cherchent à instrumentaliser les jeunes et s'est présenté comme le candidat de la jeunesse. On enchaîne avec un bâtiment de l'Université de Nantes, occupé illégalement depuis 4 jours par des étudiants en soutien au mouvement lycéen qui a été évacué ce matin par les forces de l'ordre. D'importantes dégradations ont été constatées pour des dégâts estimés à plusieurs dizaines de milliers d'euros. Et malgré une cyberattaque ayant perturbé la plateforme de vote, près de 92 000 personnes avaient participé à 14h aujourd'hui à la primaire de la gauche. Près de 140 000 inscrits sont appelés à départager 5 candidats, dont Raphaël Glucksmann, favori du scrutin, et Olivier Faure. Le vote électronique prolongé jusqu'à dimanche se clôturera, lui, à 18h. Après 235 jours à bord de la Station Spatiale Internationale, Sophie Adnot a pris la parole pour la première fois depuis son retour sur Terre. Très émue, l'astronaute française a évoqué une aventure riche en émotions et appelé à l'unité entre les peuples. Justice à présent, un homme a été condamné hier à Paris à 20 ans de réclusion criminelle pour avoir dirigé un groupe masculiniste en ligne, responsable de violences sexuelles et de tortures infligées à des dizaines de jeunes filles, souvent mineures. Et sur les rails, du retard avec un train Ouigo reliant Nice à Paris qui a mis 12 heures pour effectuer le trajet cette nuit en raison d'un problème électrique à Fréjus. Certains passagers ont même dû s'asseoir par terre. Côté sport en cyclisme, Paul Sexas a remporté son premier monument à seulement 20 ans en s'imposant sur le Lombardie. Et enfin en football, 6e journée de Ligue 1 avec Lille qui affronte le Havre en ce moment même et 4 rencontres à suivre à 20h45 avec notamment Monaco, Toulouse et PSG Le Mans.
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9: Le soleil sera de retour pour ce samedi, même si quelques précipitations sont attendues, notamment sur toute la partie est du pays le matin. Dans l'après-midi, on retrouvera une alternance entre éclaircies et légères averses. Les températures

0: 4 à Marseille.
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2: Bonjour à tous. Du football ce week-end avec la reprise de la Ligue 1. Après 3 revers et un match nul, Lens a créé la surprise hier soir en s'imposant 2-1 en ouverture de la 6e journée face à l'Olympique Lyonnais. Cet après-midi, Lille reçoit le Havre à 17h15. 4 matchs sont prévus à 20h45. Monaco-Toulouse, Lorient-Paris FC, PSG-Le Mans et Brest-Angers. En 8e journée de Ligue 2, hier soir, Pau a battu Laval à 3-2. Victoire de Montpellier, 2-0 contre Grenoble. 1 partout entre Sochaux et Boulogne. Nancy s'est imposé 1-0 face à Guingamp. Même score pour Annecy sur le terrain de Dunkerque. 2 matchs sont prévus cet après-midi à 14h. Clermont Red Star et Nantes-Reims. Ce soir, Saint-Etienne reçoit Rodez. Début du match prévu à 20h. Du rugby hier soir avec la 6e journée de Pro D2. Angoulême s'est incliné 26-28 face à Provence Rugby. Victoire d'Agen, 49-30 contre Dax. Défaite de Narbonne, 14-57 face à Oyonnax. Nice a battu Nevers, 32-17. Victoire de Valence Romans 47-20 contre Béziers. Aurillac s'est imposé 52-33 face à Biarritz. Et Grenoble a battu Colomiers 23-20. Aujourd'hui, place à la 6e journée de Top 14 avec en ouverture Stade Français Montpellier à 14h30. 4 matchs sont prévus à 16h35. Lyon-La Rochelle, Toulon Racing 92, Pau Castres et Perpignan-Vannes. Ce soir, Clermont reçoit Bordeaux-Bègles. Début du match prévu à 21h. Côté tennis, le Français Adrien Manarino a battu hier l'Italien Flavio Cobolli au deuxième tour du tournoi de Shanghai en 3-7, 6-1, 4-6, 6-3. Arthur Géa a lui battu son compatriote Hugo Humbert également en 3-7. Qualification également de Quentin Alice. Du côté des têtes de série, ça passe pour Alexander Zverev et Ben Shelton. C'est fini en revanche pour Djokovic. Notamment en lice aujourd'hui Arthur Fils, Félix Auger-Aliassime, encore Carlos Alcaraz. De la Formule 1 ce week-end avec le Grand Prix de Singapour, George Russell a remporté hier les essais libres 1. Max Verstappen a été le plus rapide lors de la qualification de la course sprint. Départ de la course sprint justement aujourd'hui à 11h avant les essais qualificatifs à 15h.
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4: Je vais bientôt être à la retraite, alors je suis hyper actif dans mon travail et j'ai un peu peur de l'après. Vous avez des conseils pour m'aider à franchir le cap ?
5: Eh oui Hervé, la retraite on en parle comme d'un grand saut dans le vide, alors qu'en réalité c'est plutôt un changement de décor. Non, la retraite n'est pas une fin, c'est un début. Un peu comme un lundi matin, mais sans lundi matin ni dimanche soir stressant. Le passage à la retraite, c'est vrai, est souvent vu comme une perte de son identité. Cette rupture sociale peut être déstabilisante. Mais très vite, on découvre qu'on peut exister autrement que par son travail. Reprendre une activité oubliée, en essayer une nouvelle, s'engager dans une association, renforcer ses liens, en créer d'autres. On se sent utile différemment et ça fait beaucoup de bien. Et pour ceux qui aiment être accompagnés, il existe Bienvenue à la retraite, un atelier proposé par les caisses de retraite pour faire le point sur ses envies, ses projets, ses rêves mis en pause. Il est animé par des professionnels formés et proches de chez vous. L'atelier Bienvenue à la retraite, c'est une sorte de mode d'emploi pour bien vivre cette nouvelle étape. Alors Hervé, vous qui appréhendez l'après, dites-vous que la retraite n'est pas un arrêt, c'est un virage. Prenez-le à votre rythme, explorez, testez, rencontrez. Vous verrez, on s'y sent vite très vivant. Et souvenez-vous, le plus important, c'est de garder du lien social.
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7: Bonsoir, l'IGPN, la police des polices, a ouvert 24 enquêtes depuis le début du mouvement lycéen, a annoncé le ministère de l'Intérieur. Depuis le début de la contestation mi-septembre, plus de 200 lycéens ont été blessés, de même que plus de 800 policiers et gendarmes. Par ailleurs, le tir d'une grenade policière qui a arraché la main d'un lycéen de 15 ans à Lens, dans le Pas-de-Calais, s'est fait conformément au mode opératoire préconisé par le règlement, selon le parquet. Auditionné hier, la mère de l'adolescent a déposé plainte pour les blessures subies par son fils. La plateforme plateforme de vote pour la primaire de la gauche victime d'une cyberattaque. Le scrutin est prolongé jusqu'à dimanche 18h. La commission d'organisation ne comptait que 20 000 votants à 19h hier sur 140 000 inscrits. L'autorité nationale en matière de cybersécurité et de cyberdéfense en France, l'ANSSI, a été saisie et une plainte déposée. Un ressortissant indien de 29 ans a été condamné en France à 20 ans de réclusion criminelle pour avoir dirigé un groupe masculiniste de discussion en ligne où des jeunes filles étaient contraintes à des actes sexuels. Au terme de 5 jours de débat à huis clos, la cour d'assises de Paris a reconnu coupable Rohan Rein, notamment d'extorsion en bande organisée avec comme circonstance aggravante des actes de torture et de barbarie commis en particulier sur des mineurs. Le parquet général avait requis 30 ans de réclusion criminelle. Donald Trump affirme que Vladimir Poutine s'est engagé à livrer massivement du diesel pour le marché américain et mondial, la Russie étant frappée de sanctions sur ses exportations d'hydrocarbures. Le ministère des Finances américain a dans la foulée précisé avoir donné une autorisation provisoire pour cette mise sur le marché. C'est la fin de ce flash, une très bonne journée à notre écoute.
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0: Notre invitée est journaliste et romancière. Elle a longtemps partagé sa vie professionnelle entre écriture et radio. Elle est l'autrice de nombreuses fictions radiophoniques, comme celle lue par le cinéaste Claude Chabrol dans Les Petits Polars de Claude Chabrol. Elle est également l'une des voix de France Inter qui compte, notamment dans Dernier Parking avant la plage. Depuis la publication de son premier roman dans la collection du Poulpe en 1999, plusieurs livres ont séduit le public, dont L'Enfant au Caillou, traduit en anglais dans une vingtaine de pays et récompensé de plusieurs prix littéraires, comme son dernier roman d'anticipation, Obsolète, finaliste du Grand Prix des Lectrices Elle. Nous avons la joie de la recevoir pour évoquer son nouveau thriller palpitant intitulé Accident, publié aux éditions Bellefond Noir. Bonjour Sophie Loubière.
8: Bonjour.
0: Sophie, pouvez-vous nous raconter le point de départ de votre roman Accident ?
8: C'est une question. Et si les drames de notre vie n'étaient pas des accidents ? Alors on est en octobre 2010, après une violente collision qui a failli lui coûter la vie, la reine du crime, Cécile Varenne, voit son monde basculer une seconde fois lorsque la voiture de son père est retrouvée calcinée au fond des bois. L'enquête conclut à un accident, mais son père lui a légué une valise qui fait peser le doute sur sa mort. Elle contient des coupures de presse, accidents, disparitions, meurtres survenus le long de la Nationale 7. La même route où ont péri la mère et le frère de Cécile 30 ans plus tôt.
0: Justement Sophie, d'où vous est venue cette envie de faire de la Nationale 7 ce personnage de votre roman ?
8: La Nationale 7, je dirais qu'elle fait partie de notre patrimoine un peu à la différence de la Tour Eiffel. Elle traverse toute la France, elle appartient à chacun de nous, Français d'hier et d'aujourd'hui, touristes du monde entier. La Nationale 7, elle est associée à nos vacances aussi, à celles de nos familles, celle d'une époque insouciante d'après-guerre, et elle est d'une grande richesse visuelle et historique. Et elle recèle de nombreuses histoires, souvent dramatiques, et un sacré paquet d'accidents.
0: Un petit focus sur vos personnages. Est-ce une coïncidence d'avoir choisi ce duo d'une romancière et d'un journaliste, deux métiers que vous connaissez bien ?
8: Oui, puisque à 16 ans, j'ai écrit mes premières nouvelles et à 18, je présentais ma première émission de radio. Alors Cécile, elle est romancière, Tristan, il est journaliste. Chacun représente une part de mes vies professionnelles et de ces accidents de parcours qui l'ont jalonné. Ce sont aussi deux métiers qui sont menacés par l'IA, souvent difficiles car solitaires. Deux métiers pour lesquels on sacrifie beaucoup sa famille, parfois sa vie sentimentale, sa santé. Eh bien, ce sont ces mêmes épreuves, ces parts d'ombre qui, malgré eux, vont rapprocher Cécile et Tristan.
0: Sophie, auriez-vous une anecdote vécue pendant l'écriture de ce roman à nous partager ?
8: Et oui, puisque j'ai été comédienne et j'ai tendance à incarner mes personnages façon acteur studio. Alors c'est la totale identification. Alors c'est la totale identification. Je ressens leurs douleurs, leurs émotions. Et Cécile et moi, la fusion.

0: C'est puissant et c'est terriblement fascinant, ce rapport entre nous. C'est ce qui nourrit et donne la force, je pense, au passage où Cécile s'exprime à la première personne. Parce que derrière un polar, vous savez, il y a toujours un message à la fois intime et universel.
1: Sophie Loubière, je vous remercie beaucoup.
0: Merci à vous.
1: Accident, votre nouveau roman est publié aux éditions Bellefond Noir.
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4: Bonsoir à tous. La famille du jeune de 15 ans qui a perdu une main après l'explosion d'une grenade policière lors d'une manifestation lycéenne à Lens a contesté la version du parquet selon laquelle l'adolescent aurait saisi l'engin. Le jeune sera entendu lorsque son état médical le permettra. En meeting à Lyon, Gabriel Attal s'est exprimé de son côté sur la mobilisation lycéenne. L'ancien Premier ministre a dénoncé ceux qui cherchent à instrumentaliser les jeunes et s'est présenté comme le candidat de la jeunesse. On enchaîne avec un bâtiment de l'Université de Nantes, occupé illégalement depuis 4 jours par des étudiants en soutien au mouvement lycéen, qui a été évacué ce matin par les forces de l'ordre. D'importantes dégradations ont été constatées pour des dégâts estimés à plusieurs dizaines de milliers d'euros. Et malgré une cyberattaque ayant perturbé la plateforme de vote, près de 92 000 personnes avaient participé à 14h aujourd'hui à la primaire de la gauche. Près de 140 000 inscrits sont appelés à départager 5 candidats, dont Raphaël Glucksmann, favori du scrutin, et Olivier Faure. Le vote électronique prolongé jusqu'à dimanche se clôturera, lui, à 18h. Après 235 jours à bord de la Station Spatiale Internationale, Sophie Adnot a pris la parole pour la première fois depuis son retour sur Terre. Très émue, l'astronaute française a évoqué une aventure riche en émotions et appelé à l'unité entre les peuples. Justice à présent, un homme a été condamné hier à Paris à 20 ans de réclusion criminelle pour avoir dirigé un groupe masculiniste en ligne, responsable de violences sexuelles et de tortures infligées à des dizaines de jeunes filles, souvent mineures. Et sur les rails, du retard avec un train Ouigo reliant Nice à Paris qui a mis 12 heures pour effectuer le trajet cette nuit en raison d'un problème électrique à Fréjus. Certains passagers ont même dû s'asseoir par terre. Côté sport en cyclisme, Paul Sexas a remporté son premier monument à seulement 20 ans en s'imposant sur le Lombardie. Et enfin en football, 6e journée de Ligue 1 avec Lille qui affronte le Havre en ce moment même. Et 4 rencontres à suivre à 20h45 avec notamment Monaco, Toulouse et PSG Le Mans.
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5: Le soleil sera de retour pour ce samedi, même si quelques précipitations sont attendues, notamment sur toute la partie est du pays le matin. Dans l'après-midi, on retrouvera une alternance entre éclaircies et légères averses. Les temps

0: 4 à Marseille.
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2: Bonjour à tous. Du football ce week-end avec la reprise de la Ligue 1. Après trois revers et un match nul, Lens a créé la surprise hier soir en s'imposant 2-1 en ouverture de la 6e journée face à l'Olympique Lyonnais. Cet après-midi, Lille reçoit Le Havre à 17h15. Quatre matchs sont prévus à 20h45. Monaco-Toulouse, Lorient-Paris FC, PSG-Le Mans et Brest-Angers. En 8e journée de Ligue 2 hier soir, Pau a battu Laval à 3-2. Victoire de Montpellier, 2-0 contre Grenoble. Un partout entre Sochaux et Boulogne. Nancy s'est imposé 1-0 face à Guingamp. Même score pour Annecy sur le terrain de Dunkerque. Deux matchs sont prévus cet après-midi à 14h. Clermont Red Star et Nantes-Reims. Ce soir, Saint-Etienne reçoit Rodez. Début du match prévu à 20h. Du rugby hier soir avec la 6e journée de Pro D2. Angoulême s'est incliné 26-28 face à Provence Rugby. Victoire d'Agen 49-30 contre Dax. Défaite de Narbonne 14-57 face à Oyonnax. Nice a battu Nevers 32-17. Victoire de Valence Roman 47-20 contre Béziers. Aurillac s'est imposé 52-33 face à Biarritz. Et Grenoble a battu Colomiers 23-20. Aujourd'hui, place à la 6e journée de Top 14 avec en ouverture Stade Français Montpellier à 14h30. Quatre matchs sont prévus à 16h35. Lyon-La Rochelle, Toulon Racing 92, Pau Castres et Perpignan Vannes. Ce soir, Clermont reçoit Bordeaux-Bègles. Début du match prévu à 21h. Côté tennis, le Français Adrien Manarino a battu hier l'Italien Flavio Coboli au deuxième tour du tournoi de Shanghai en 3-7, 6-1, 4-6, 6-3. Arthur Géa a lui battu son compatriote Hugo Humbert également en 3-7. Qualification également de Quentin Alice. Du côté des têtes de série, ça passe pour Alexander Zverev et Ben Shelton. C'est fini en revanche pour

0: Djokovic. Notamment, on lisse aujourd'hui Arthur Fils, Félix Auger-Aliassime, encore Carlos Alcaraz. De la Formule 1 ce week-end avec le Grand Prix de Singapour, George Russell a remporté hier les essais libres 1. Max Verstappen a été le plus rapide lors de la qualification de la course sprint. Départ de la course sprint justement aujourd'hui à 11h avant les essais qualificatifs à 15h.
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3: Avec l'âge, on aspire souvent à plus de calme et l'on peut petit à petit se replier sur soi. Mais il y a une différence entre choisir la solitude et souffrir de l'isolement. Alors comment recréer du lien quand les contacts deviennent plus rares ? Bonjour Pierre Vandel, vous êtes psychiatre spécialiste du grand âge et professeur à l'université de Lausanne. Pourquoi est-il si difficile en vieillissant d'aller vers les autres ?
4: Plusieurs raisons. On perd le contact avec les collègues, avec la retraite, perte du rythme professionnel, on est confronté à l'éloignement des proches, et puis aussi à des pertes, des deuils successifs, ce qui réduit le cercle familial ou amical. Raisons psychologiques aussi, la peur de déranger, le manque ou la perte de confiance en soi, et puis des raisons physiques aussi, avec la fatigue, des douleurs, la difficulté à se mobiliser qui réduit les déplacements et les sorties.
3: Alors comment dépasser ces difficultés, professeur ?
4: Pour remettre du lien social, il faut commencer avec quelques contacts, appeler quelqu'un qu'on n'a pas vu depuis longtemps, s'autoriser à faire le premier pas, puisque beaucoup de personnes ont peur de déranger, alors qu'en réalité, les autres sont souvent heureux d'être sollicités. Et puis, on peut miser sur des activités encadrées, un club de marche, des ateliers mémoire, un café associatif. Et puis, il existe des ressources concrètes, les centres communaux d'action sociale, certains centres sociaux, des associations locales, et puis des activités prévention de l'assurance retraite.
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5: Bonsoir, l'IGPN, la police des polices, a ouvert 24 enquêtes depuis le début du mouvement lycéen, annoncé le ministère de l'Intérieur. Depuis le début de la contestation mi-septembre, plus de 200 lycéens ont été blessés, de même que plus de 800 policiers et gendarmes. Par ailleurs, le tir d'une grenade policière qui a arraché la main d'un lycéen de 15 ans à Lens, dans le Pas-de-Calais, s'est fait conformément au mode opératoire préconisé par le règlement, selon le parquet. Auditionné hier, la mère de l'adolescent a déposé plainte pour les blessures subies par son fils. La plateforme de vote pour la primaire de la gauche victime d'une cyberattaque. Le scrutin est prolongé jusqu'à dimanche 18h. La commission d'organisation ne comptait que 20 000 votants à 19h hier sur 140 000 inscrits. L'autorité nationale en matière de cybersécurité et de cyberdéfense en France, l'ANSSI, a été saisie et une plainte déposée. Un ressortissant indien de 29 ans a été condamné en France à 20 ans de réclusion criminelle pour avoir dirigé un groupe masculiniste de discussion en ligne où des jeunes filles étaient contraintes à des actes sexuels. Au terme de 5 jours de débat et 8 clos, la cour d'assises de Paris a reconnu coupable Rohan Rein, notamment d'extorsion en bande organisée avec comme circonstance aggravante des actes de torture et de barbarie commis en particulier sur des mineurs. Le parquet général avait requis 30 ans de réclusion criminelle. Donald Trump affirme que Vladimir Poutine s'est engagé
3: 18h30.
5: Diesel pour le marché américain et mondial. La Russie étant frappée de sanctions sur ses exportations d'hydrocarbures. Le ministère des Finances américain a dans la foulée précisé avoir donné une autorisation provisoire pour cette mise sur le marché. C'est la fin de ce flash. Une très bonne journée à notre écoute.
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6: Notre invitée est journaliste et romancière. Elle a longtemps partagé sa vie professionnelle entre écriture et radio. Elle est l'autrice de nombreuses fictions radiophoniques, comme celle lue par le cinéaste Claude Chabrol dans Les Petits Polars de Claude Chabrol. Elle est également l'une des voix de France Inter qui compte, notamment dans Dernier Parking avant la plage. Depuis la publication de son premier roman dans la collection du Poulpe en 1999, plusieurs livres ont séduit le public, dont L'Enfant au Caillou, traduit en anglais dans une vingtaine de pays, et récompensé de plusieurs prix littéraires, comme son dernier roman d'anticipation, Obsolète, finaliste du Grand Prix des Lectrices Elle. Nous avons la joie de la recevoir pour évoquer son nouveau thriller palpitant intitulé Accident, publié aux éditions Bellefond Noir. Bonjour Sophie Loubière.
7: Bonjour.
6: Sophie, pouvez-vous nous raconter le point de départ de votre roman Accident ?
7: C'est une question. Et si les drames de notre vie n'étaient pas des accidents ?
3: Alors, on est en octobre 2010, après une violente collision qui a failli lui coûter la vie. La reine du crime, Cécile Barenne, voit son monde basculer une seconde fois lorsque la voiture de son père est retrouvée calcinée au fond des bois. L'enquête conclut à un accident, mais son père lui a légué une valise qui fait peser le doute sur sa mort. Elle contient des coupures de presse, accidents, disparitions, meurtres survenus le long de la Nationale 7. La même route où ont péri la mère et le frère de Cécile 30 ans plus tôt.
6: Justement, Sophie, d'où vous est venue cette envie de faire de la Nationale 7 ce personnage de votre roman ?
3: La Nationale 7, je dirais qu'elle fait partie de notre patrimoine, un peu à la différence de la Tour Eiffel. Elle traverse toute la France. Elle appartient à chacun de nous, Français d'hier et d'aujourd'hui, touristes du monde entier. La Nationale 7, elle est associée à nos vacances aussi, à celles de nos familles, celle d'une époque insouciante d'après-guerre. Et elle est d'une grande richesse visuelle et historique. Et elle recèle de nombreuses histoires, souvent dramatiques, et un sacré paquet d'accidents.
6: Un petit focus sur vos personnages. Est-ce une coïncidence d'avoir choisi ce duo d'une romancière et d'un journaliste, deux métiers que vous connaissez bien ?
3: Oui, puisque à 16 ans, j'ai écrit mes premières nouvelles et à 18, je présentais ma première émission de radio. Alors Cécile, elle est romancière, Tristan, il est journaliste. Chacun représente une part de mes vies professionnelles et de ces accidents de parcours qui l'ont jalonné. Ce sont aussi deux métiers qui sont menacés par l'IA, souvent difficiles car solitaires. Deux métiers pour lesquels on sacrifie beaucoup sa famille, parfois sa vie sentimentale, sa santé. Eh bien, ce sont ces mêmes épreuves, ces parts d'ombre qui, malgré eux, vont rapprocher Cécile et Tristan.
6: Sophie, auriez-vous une anecdote vécue pendant l'écriture de ce roman à nous partager ?
3: Et oui, puisque j'ai été comédienne et j'ai tendance à incarner mes personnages façon acteur studio. Alors, c'est la totale identification. Je ressens leurs douleurs, leurs émotions. Et Cécile et moi, la fusion a été au-delà du ressenti. Dans le synopsis du roman que j'ai proposé à mon éditrice, et au départ c'était un projet de série télé, il est écrit que ces séquelles physiques et psychologiques de l'accident paralysent son écriture. Et c'est exactement ce qui va se passer pour moi, puisque je vais péniblement écrire 30 pages en 8 mois, incapable de voir où le livre me mène, perdant la foi en mon projet, mes personnages. Et puis, peu à peu, j'ai repris confiance exactement comme Cécile lorsqu'elle se lance dans son road trip. C'est troublant, c'est puissant et c'est terriblement fascinant, ce rapport entre nous. C'est ce qui nourrit et donne la force, je pense, au passage où Cécile s'exprime à la première personne. Parce que derrière un polar, vous savez, il y a toujours un message à la fois intime et universel.
6: Sophie Loubière, je vous remercie beaucoup.
3: Merci à vous.
6: Accident, votre nouveau roman est publié aux éditions Bellefond Noir.
7: C'était le livre coup de cœur de la semaine.
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8: Bonsoir à tous. La famille du jeune de 15 ans qui a perdu une main après l'explosion d'une grenade policière lors d'une manifestation lycéenne à Lens a contesté la version du parquet selon laquelle l'adolescent aurait saisi l'engin. Le jeune sera entendu lorsque son état médical le permettra. En meeting à Lyon, Gabriel Attal s'est exprimé de son côté sur la mobilisation lycéenne. L'ancien Premier ministre a dénoncé ceux qui cherchent à instrumentaliser les jeunes et s'est présenté comme le candidat de la jeunesse. On enchaîne avec un bâtiment de l'Université de Nantes, occupé illégalement depuis 4 jours par des étudiants en soutien au mouvement lycéen qui a été évacué ce matin par les forces de l'ordre. D'importantes dégradations ont été constatées pour des dégâts estimés à plusieurs dizaines de milliers d'euros. Et malgré une cyberattaque ayant perturbé la plateforme de vote, près de 92 000 personnes avaient participé à 14h aujourd'hui à la primaire de la gauche. Près de 140 000 inscrits sont appelés à départager 5 candidats, dont Raphaël Glucksmann, favori du scrutin, et Olivier Faure. Le vote électronique prolongé jusqu'à dimanche se clôturera, lui, à 18h. Après 235 jours à bord de la Station Spatiale Internationale, Sophie Adnot a pris la parole pour la première fois depuis son retour sur Terre. Très émue, l'astronaute française a évoqué une aventure riche en émotions et appelé à l'unité entre les peuples. Justice à présent, un homme a été condamné hier à Paris à 20 ans de réclusion criminelle pour avoir dirigé un groupe masculiniste en ligne, responsable de violences sexuelles et de tortures infligées à des dizaines de jeunes filles, souvent mineures. Et sur les rails, du retard avec un train Ouigo reliant Nice à Paris qui a mis 12 heures pour effectuer le trajet cette nuit en raison d'un problème électrique à Fréjus. Certains passagers ont même dû s'asseoir par terre. Côté sport en cyclisme, Paul Sexas a remporté son premier monument à seulement 20 ans en s'imposant sur le Lombardie. Et enfin en football, 6e journée de Ligue 1 avec Lille qui affronte le Havre en ce moment même et 4 rencontres à suivre à 20h45 avec notamment Monaco, Toulouse et PSG Le Mans.
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9: Le soleil sera de retour pour ce samedi, même si quelques précipitations sont attendues, notamment sur toute la partie est du pays le matin. Dans l'après-midi, on retrouvera une alternance entre éclaircies et légères averses. Les températures

0: 4 à Marseille.
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2: Bonjour à tous. Du football ce week-end avec la reprise de la Ligue 1 après 3 revers et un match nul. Lens a créé la surprise hier soir en s'imposant 2-1 en ouverture de la 6e journée face à l'Olympique Lyonnais. Cet après-midi, Lille reçoit le Havre à 17h15. 4 matchs sont prévus à 20h45. Monaco-Toulouse, Lorient-Paris FC, PSG-Le Mans et Brest-Angers. En 8e journée de Ligue 2 hier soir, Pau a battu Laval à 3-2. Victoire de Montpellier, 2-0 contre Grenoble. Un partout entre Sochaux et Boulogne. Nancy s'est imposé 1-0 face à Guingamp. Même score pour Annecy sur le terrain de Dunkerque. 2 matchs sont prévus cet après-midi à 14h. Clermont Red Star et Nantes-Reims. Ce soir, Saint-Etienne reçoit Rodez. Début du match prévu à 20h. Du rugby hier soir avec la 6e journée de Pro D2. Angoulême s'est incliné 26-28 face à Provence Rugby. Victoire d'Agen 49-30 contre Dax. Défaite de Narbonne 14-57 face à Oyonnax. Nice a battu Nevers 32-17. Victoire de Valence Romand 47-20 contre Béziers. Aurillac s'est imposé 52-33 face à Biarritz. Et Grenoble a battu Colomiers 23-20. Aujourd'hui, place à la 6e journée de Top 14 avec en ouverture Stade Français Montpellier à 14h30. 4 matchs sont prévus à 16h35. Lyon-La Rochelle, Toulon Racing 92, Pau Castres et Perpignan-Vannes. Ce soir, Clermont reçoit Bordeaux-Bègles. Début du match prévu à 21h. Côté tennis, le Français Adrien Manarino a battu hier l'Italien Flavio Cobolli au deuxième tour du tournoi de Shanghai en 3-7, 6-1, 4-6, 6-3. Arthur Géa a lui battu son compatriote Hugo Humbert également en 3-7. Qualification également de Quentin Alice. Du côté des têtes de série, ça passe pour Alexander Zverev et Ben Shelton. C'est fini en revanche pour Djokovic. Notamment en lice aujourd'hui Arthur Fils, Félix Auger-Aliassime ou encore Carlos Alcaraz. De la Formule 1 ce week-end avec le Grand Prix de Singapour, George Russell a remporté hier les essais libres 1. Max Verstappen a été le plus rapide lors de la qualification de la course sprint. Départ de la course sprint justement aujourd'hui à 11h avant les essais qualificatifs à 15h.
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4: Quand les générations se rencontrent, ce n'est pas seulement le temps qui se partage, mais aussi les savoirs et les valeurs. Des associations existent comme Unicité, où Roland, retraité, transmet son vécu, ses histoires, à Cassandre, 22 ans, qui arrive avec son regard neuf, sa curiosité et son énergie. Un duo intergénérationnel qui s'enrichit mutuellement. Alors Cassandre, qu'est-ce qui vous plaît dans cette expérience ?
5: Ce qui me plaît, c'est le lien social. Rencontrer des personnes plus âgées que moi, ça m'apporte d'apprendre leur histoire et de prendre confiance en moi.
6: La rencontre avec les jeunes, ça m'apporte un regard sur les difficultés qu'ils ont. Et ça, c'est, à mes yeux, c'est primordial, ça.
5: Roland m'apporte son vécu, son histoire et des conseils pour les embauches. Il peut m'aiguiller.
4: Et qu'est-ce que vous faites ensemble ?
6: On a quelques activités ludiques. On a fait une ou deux marches. On a fait une petite partie de boules aussi. On a joué au domino. Et puis, on a parlé un petit peu, quoi.
5: Il m'a montré un peu comment on fait de l'accordéon.
4: Et vous, Cassandre, vous lui apportez quoi ?
5: Par rapport au téléphone, envoyer un message et tout ça. Il n'aime pas ça et il ne comprend rien. Le premier truc que j'avais fait pour les messages, il a noté sur un petit papier comment faire toutes les étapes.
4: Merci à tous les deux. Les rencontres entre les générations, c'est construire des liens où chacun a quelque chose à transmettre et à recevoir.
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7: Bonsoir, l'IGPN, la police des polices, a ouvert 24 enquêtes depuis le début du mouvement lycéen, a annoncé le ministère de l'Intérieur. Depuis le début de la contestation mi-septembre, plus de 200 lycéens ont été blessés, de même que plus de 800 policiers et gendarmes. Par ailleurs, le tir d'une grenade policière qui a arraché la main d'un lycéen de 15 ans à Lens, dans le Pas-de-Calais, s'est fait conformément au mode opératoire préconisé par le règlement, selon le parquet. Auditionné hier, la mère de l'adolescent a déposé plainte pour les blessures subies par son fils. La plateforme de vote pour la primaire de la gauche victime d'une cyberattaque. Le scrutin est prolongé jusqu'à dimanche 18h. La commission d'organisation ne comptait que 20 000 votants à 19h hier sur 140 000 inscrits. L'autorité nationale en matière de cybersécurité et de cyberdéfense en France, l'ANPI, d'Annecy a été saisi et une plainte déposée. Un ressortissant indien de 29 ans a été condamné en France à 20 ans de réclusion criminelle pour avoir dirigé un groupe masculiniste de discussion en ligne où des jeunes filles étaient contraintes à des actes sexuels. Au terme de 5 jours de débat à huis clos, la cour d'assises de Paris a reconnu coupable Rohan Rein, notamment d'extorsion en bande organisée avec comme circonstance aggravante des actes de torture et de barbarie commis en particulier sur des mineurs. Le parquet général avait requis 30 ans de réclusion criminelle. Donald Trump affirme que Vladimir Poutine s'est engagé à livrer massivement du diesel pour le marché américain et mondial. La Russie étant frappée de sanctions sur ses exportations d'hydrocarbures. Le ministère des Finances américain a dans la foulée précisé avoir donné une autorisation provisoire pour cette mise sur le marché. C'est la fin de ce flash. Une très bonne journée à notre écoute.
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2: Notre invitée est journaliste et romancière. Elle a longtemps partagé sa vie professionnelle entre écriture et radio. Elle est l'autrice de nombreuses fictions radiophoniques, comme celle lue par le cinéaste Claude Chabrol dans Les Petits Polars de Claude Chabrol. Elle est également l'une des voix de France Inter qui compte, notamment dans Dernier Parking avant la plage. Depuis la publication de son premier roman dans la collection du Poulpe en 1999, plusieurs livres ont séduit le public, dont L'Enfant au caillou, traduit en anglais dans une vingtaine de pays et récompensé de plusieurs prix littéraires, comme son dernier roman d'anticipation, Obsolète, finaliste du Grand Prix des lectrices Elle. Nous avons la joie de la recevoir pour évoquer son nouveau thriller palpitant intitulé Accident, publié aux éditions Bellefond Noir. Bonjour Sophie Loubière.
0: Bonjour.
2: Sophie, pouvez-vous nous raconter le point de départ de votre roman Accident ?
0: C'est une question. Et si les drames de notre vie n'étaient pas des accidents ? Alors on est en octobre 2010, après une violente collision qui a failli lui coûter la vie. La reine du crime, Cécile Barène, voit son monde basculer une seconde fois lorsque la voiture de son père est retrouvée calcinée au fond des bois. L'enquête conclut à un accident, mais son père lui a légué une valise qui fait peser le doute sur sa mort. Elle contient des coupures de presse, accidents, disparitions, meurtres survenus le long de la Nationale 7. La même route où ont péri la mère et le frère de Cécile 30 ans plus tôt.
2: Justement Sophie, d'où vous est venue cette envie de faire de la Nationale 7 ce personnage de votre roman ?
0: La Nationale 7, je dirais qu'elle fait partie de notre patrimoine un peu à la différence de la Tour Eiffel. Elle traverse toute la France. Elle appartient à chacun de nous, Français d'hier et d'aujourd'hui, touristes du monde entier. La Nationale 7, elle est associée à nos vacances aussi, à celles de nos familles, celle d'une époque insouciante d'après-guerre. Et elle est d'une grande richesse visuelle et historique. Et elle recèle de nombreuses histoires, souvent dramatiques, et un sacré paquet d'accidents.
2: Un petit focus sur vos personnages. Est-ce une coïncidence d'avoir choisi ce duo d'une romancière et d'un journaliste, deux métiers que vous connaissez bien ?
0: Oui, puisque à 16 ans, j'ai écrit mes premières nouvelles et à 18, je présentais ma première émission de radio. Alors Cécile, elle est romancière, Tristan, il est journaliste. Chacun représente une part de mes vies professionnelles et de ces accidents de parcours qui l'ont jalonné. Ce sont aussi deux métiers qui sont menacés par l'IA, souvent difficiles car solitaires. Deux métiers pour lesquels on sacrifie beaucoup sa famille, parfois sa vie sentimentale, sa santé. Eh bien, ce sont ces mêmes épreuves, ces parts d'ombre qui, malgré eux, vont rapprocher Cécile et Tristan.
2: Sophie, auriez-vous une anecdote vécue pendant l'écriture de ce roman à nous partager ?
0: Et oui, puisque j'ai été comédienne et j'ai tendance à incarner mes personnages façon acteur studio. Alors, c'est la totale identification. Je ressens leurs douleurs, leurs émotions. Et Cécile et moi, la fusion a été au-delà du ressenti. Dans le synopsis du roman que j'ai proposé à mon éditrice, et au départ c'était un projet de série télé, il est écrit que ces séquelles physiques et psychologiques de l'accident paralysent son écriture. Bah, c'est exactement ce qui va se passer pour moi, puisque je vais péniblement écrire 30 pages en 8 mois, incapable de voir où le livre me mène, perdant la foi en mon projet, mes personnages. Et puis, peu à peu, j'ai repris confiance exactement comme Cécile lorsqu'elle se lance dans son road trip. C'est troublant, c'est puissant et c'est terriblement fascinant, ce rapport entre nous. C'est ce qui nourrit et donne de la force, je pense, au passage où Cécile s'exprime à la première personne. Parce que derrière un polar, vous savez, il y a toujours un message à la fois intime et universel.
2: Sophie Loubière, je vous remercie beaucoup.
0: Merci à vous.
2: Accident, votre nouveau roman est publié aux éditions Bellefond Noir.
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8: Bonsoir à tous. La famille du jeune de 15 ans qui a perdu une main après l'explosion d'une grenade policière lors d'une manifestation lycéenne à Lens a contesté la version du parquet selon laquelle l'adolescent aurait saisi l'engin. Le jeune sera entendu lorsque son état médical le permettra. En meeting à Lyon, Gabriel Attal s'est exprimé de son côté sur la mobilisation lycéenne. L'ancien Premier ministre a dénoncé ceux qui cherchent à instrumentaliser les jeunes et s'est présenté comme le candidat de la jeunesse. On enchaîne avec un bâtiment de l'Université de Nantes, occupé illégalement depuis 4 jours par des étudiants en soutien au mouvement lycéen, qui a été évacué ce matin par les forces de l'ordre. D'importantes dégradations ont été constatées pour des dégâts estimés à plusieurs dizaines de milliers d'euros. Et malgré une cyberattaque ayant perturbé la plateforme de vote, près de 92 000 personnes avaient participé à 14h aujourd'hui à la primaire de la gauche. Près de 140 000 inscrits sont appelés à départager 5 candidats, dont Raphaël Glucksmann, favori du scrutin, et Olivier Faure. Le vote électronique prolongé jusqu'à dimanche se clôturera, lui, à 18h. Après 235 jours à bord de la Station Spatiale Internationale, Sophie Adnot a pris la parole pour la première fois depuis son retour sur Terre. Très émue, l'astronaute française a évoqué une aventure riche en émotions et appelé à l'unité entre les peuples. Justice à présent, un homme a été condamné hier à Paris à 20 ans de réclusion criminelle pour avoir dirigé un groupe masculiniste en ligne, responsable de violences sexuelles et de tortures infligées à des dizaines de jeunes filles, souvent mineures. Et sur les rails, du retard avec un train Ouigo reliant Nice à Paris qui a mis 12 heures pour effectuer le trajet cette nuit en raison d'un problème électrique à Fréjus. Certains passagers ont même dû s'asseoir par terre. Côté sport en cyclisme, Paul Sexas a remporté son premier monument à seulement 20 ans en s'imposant sur le Lombardie. Et enfin en football, 6e journée de Ligue 1 avec Lille qui affronte le Havre en ce moment même et 4 rencontres à suivre à 20h45 avec notamment Monaco, Toulouse et PSG Le Mans.
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9: Le soleil sera de retour pour ce samedi, même si quelques précipitations sont attendues, notamment sur toute la partie est du pays le matin. Dans l'après-midi, on retrouvera une alternance entre éclaircies et légères averses. Les températures,

0: 24 à Marseille.
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2: Bonjour à tous. Du football ce week-end avec la reprise de la Ligue 1. Après trois revers et un match nul, Lens a créé la surprise hier soir en s'imposant 2-1 en ouverture de la sixième journée face à l'Olympique Lyonnais. Cet après-midi, Lille reçoit le Havre à 17h15. Quatre matchs sont prévus à 20h45. Monaco-Toulouse, Lorient-Paris FC, PSG-Le Mans et Brest-Angers. En huitième journée de Ligue 2 hier soir, Pau a battu Laval à 3-2. Victoire de Montpellier, 2-0 contre Grenoble. Un partout entre Sochaux et Boulogne. Nancy s'est imposé 1-0 face à Guingamp. Même score pour Annecy sur le terrain de Dunkerque. Deux matchs sont prévus cet après-midi à 14h. Clermont Red Star et Nantes-Reims. Ce soir, Saint-Etienne reçoit Rodez. Début du match prévu à 20h. Du rugby hier soir avec la sixième journée de Pro D2. Angoulême s'est incliné 26-28 face à Provence Rugby. Victoire d'Agen 49-30 contre Dax. Défaite de Narbonne 14-57 face à Oyonnax. Nice a battu Nevers 32-17. Victoire de Valence Romans 47-20 contre Béziers. Aurillac s'est imposé 52-33 face à Biarritz. Et Grenoble a battu Colomiers 23-20. Aujourd'hui, place à la sixième journée de top 14 avec en ouverture Stade Français Montpellier à 14h30. Quatre matchs sont prévus à 16h35. Lyon-La Rochelle, Toulon Racing 92, Pau Castres et Perpignan Vannes. Ce soir, Clermont reçoit Bordeaux-Bègles. Début du match prévu à 21h.

0: également de Quentin Alice. Du côté des têtes de série, ça passe pour Alexander Zverev et Ben Shelton. C'est fini en revanche pour Djokovic. Notamment en lice aujourd'hui Arthur Fils, Félix Auger-Aliassime, encore Carlos Alcaraz. De la Formule 1 ce week-end avec le Grand Prix de Singapour, George Russell a remporté hier les essais libres 1. Max Verstappen a été le plus rapide lors de la qualification de la course sprint. Départ de la course sprint justement aujourd'hui à 11h avant les essais qualificatifs à 15h.
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2: 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La chronique info spéciale bien-être et vie sociale.
3: Le lien social, c'est ce qui nous relie et nous maintient vivants. Parler, rire, apprendre des autres. Quand il manque, l'isolement abîme la santé. Quand il existe, il stimule le cerveau et apaise le stress. Yann Lanier, vous êtes délégué général des Petits Frères des Pauvres. Vous publiez un baromètre sur ce thème. Quels sont ses principaux enseignements ?
4: Alors, les Petits Frères des Pauvres sont à l'origine d'un baromètre de l'isolement social qui fait référence dans notre pays. En 2025, nous documentions 750 000 personnes de plus de 60 ans en situation de mort sociale, c'est-à-dire coupées de tous les cercles de sociabilité, la famille, les amis, les voisins et la vie associative. Et 2 millions de personnes en grande fragilité, c'est-à-dire coupées au moins de deux de ces cercles de sociabilité. On dit souvent aux petits frères, quand nous prenons en charge une personne âgée isolée, que nous contribuons à la remettre dans la vie.
3: Quelles actions menez-vous sur le terrain ?
4: Nous avons des dispositifs de sensibilisation à cette question du lien social auprès des collégiens, par exemple, avec un programme qui s'appelle Génération Lien. Nous avons aussi Solitude Écoute. C'est un numéro de téléphone qui permet de rentrer en contact avec nos bénévoles. C'est un numéro de téléphone qui fonctionne tous les jours de 15h à 20h. Le lien social, c'est l'affaire de chacun et chacune d'entre nous. C'est quelque chose qui est extrêmement précieux pour avoir un vivre ensemble de qualité.
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6: Bonsoir, l'IGPN, la police des polices, a ouvert 24 enquêtes depuis le début du mouvement lycéen, a annoncé le ministère de l'Intérieur. Depuis le début de la contestation mi-septembre, plus de 200 lycéens ont été blessés, de même que plus de 800 policiers et gendarmes. Par ailleurs, le tir d'une grenade policière qui a arraché la main d'un lycéen de 15 ans à Lens, dans le Pas-de-Calais, s'est fait conformément au mode opératoire préconisé par le règlement, selon le parquet. Auditionné hier, la mère de l'adolescent a déposé plainte pour les blessures subies par son fils. La plateforme de vote pour la primaire de la gauche victime d'une cyberattaque. Le scrutin est prolongé jusqu'à dimanche 18h. La commission d'organisation ne comptait que 20 000 votants à 19h hier sur 140 000 inscrits. L'autorité nationale en matière de cybersécurité et de cyberdéfense en France, l'ANSSI, a été saisie et une plainte déposée. Un ressortissant indien de 29 ans a été condamné en France à 20 ans de réclusion criminelle pour avoir dirigé un groupe masculiniste de discussion en ligne où des jeunes filles étaient contraintes à des actes sexuels. Au terme de 5 jours de débat et 8 clos, la cour d'assises de Paris a reconnu coupable Rohan Rein, notamment d'extorsion en bande organisée avec comme circonstance aggravante des actes de torture et de barbarie commis en particulier sur des mineurs. Le parquet général avait requis 30 ans de réclusion criminelle. Donald Trump affirme que Vladimir Poutine s'est engagé à livrer massivement du diesel pour le marché américain et mondial, la Russie étant frappée de sanctions sur ses exportations d'hydrocarbures. Le ministère des Finances américain a dans la foulée précisé avoir donné une autorisation provisoire pour cette mise sur le marché. C'est la fin de ce flash, une très bonne journée à notre écoute.
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7: Notre invitée est journaliste et romancière. Elle a longtemps partagé sa vie professionnelle entre écriture et radio. Elle est l'autrice de nombreuses fictions radiophoniques, comme celle lue par le cinéaste Claude Chabrol dans Les Petits Polars de Claude Chabrol. Elle est également l'une des voix de France Inter qui compte, notamment dans Dernier Parking avant la plage. Depuis la publication de son premier roman dans la collection du Poulpe en 1999, plusieurs livres ont séduit le public, dont L'Enfant au Caillou, traduit en anglais dans une vingtaine de pays, et récompensé de plusieurs prix littéraires, comme son dernier roman d'anticipation, Obsolète, finaliste du Grand Prix des Lectrices Elle. Nous avons la joie de la recevoir pour évoquer son nouveau thriller palpitant intitulé Accident, publié aux éditions Bellefond Noir. Bonjour Sophie Loubière.
8: Bonjour.
7: Sophie, pouvez-vous nous raconter le point de départ de votre roman Accident ?
3: C'est une question. Et si les drames de notre vie n'étaient pas des accidents ? Alors, on est en octobre 2010, après une violente collision qui a failli lui coûter la vie. La reine du crime, Cécile Varenne, voit son monde basculer une seconde fois lorsque la voiture de son père est retrouvée calcinée au fond des bois. L'enquête conclut à un accident, mais son père lui a légué une valise qui fait peser le doute sur sa mort. Elle contient des coupures de presse, accidents, disparitions, meurtres survenus le long de la Nationale 7. La même route où ont péri la mère et le frère de Cécile 30 ans plus tôt.
7: Justement, Sophie, d'où vous est venue cette envie de faire de la Nationale 7 ce personnage de votre roman ?
3: La Nationale 7, je dirais qu'elle fait partie de notre patrimoine, un peu à la différence de la Tour Eiffel. Elle traverse toute la France. Elle appartient à chacun de nous, Français d'hier et d'aujourd'hui, touristes du monde entier. La Nationale 7, elle est associée à nos vacances aussi, à celles de nos familles, celle d'une époque insouciante d'après-guerre. Et elle est d'une grande richesse visuelle et historique. Et elle recèle de nombreuses histoires, souvent dramatiques, et un sacré paquet d'accidents.
7: Un petit focus sur vos personnages. Est-ce une coïncidence d'avoir choisi ce duo d'une romancière et d'un journaliste, deux métiers que vous connaissez bien ?
3: Oui, puisque à 16 ans, j'ai écrit mes premières nouvelles et à 18, je présentais ma première émission de radio. Alors Cécile, elle est romancière, Tristan, il est journaliste. Chacun représente une part de mes vies professionnelles et de ces accidents de parcours qui l'ont jalonné. Ce sont aussi deux métiers qui sont menacés par l'IA, souvent difficiles car solitaires. Deux métiers pour lesquels on sacrifie beaucoup sa famille, parfois sa vie sentimentale, sa santé. Eh bien, ce sont ces mêmes épreuves, ces parts d'ombre qui, malgré eux, vont rapprocher Cécile et Tristan.
7: Sophie, auriez-vous une anecdote vécue pendant l'écriture de ce roman à nous partager ?
3: Et oui, puisque j'ai été comédienne et j'ai tendance à incarner mes personnages façon acteur studio. Alors, c'est la totale identification. Je ressens leurs douleurs, leurs émotions. Et Cécile et moi, la fusion a été au-delà du ressenti. Dans le synopsis du roman que j'ai proposé à mon éditrice, et au départ c'était un projet de série télé, il est écrit que ces séquelles physiques et psychologiques de l'accident paralysent son écriture. Et c'est exactement ce qui va se passer pour moi, puisque je vais péniblement écrire 30 pages en 8 mois, incapable de voir où le livre me mène, perdant la foi en mon projet, mes personnages. Et puis, peu à peu, j'ai repris confiance exactement comme Cécile lorsqu'elle se lance dans son road trip. C'est troublant, c'est puissant et c'est terriblement fascinant, ce rapport entre nous. C'est ce qui nourrit et donne la force, je pense, au passage où Cécile s'exprime à la première personne. Parce que derrière un polar, vous savez, il y a toujours un message à la fois intime et universel.
7: Sophie Loubière, je vous remercie beaucoup.
3: Merci à vous.
7: Accident, votre nouveau roman est publié aux éditions Bellefond Noir.
8: C'était le livre coup de cœur de la semaine.
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9: Bonsoir à tous. À 18h, plus de 100 000 personnes avaient voté au premier tour de la primaire social-démocrate sur environ 140 000 inscrits. Cinq candidats, dont Olivier Faure, Raphaël Glucksmann ou encore Ségolène Royal, sont en lice pour représenter cette gauche à la présidentielle. Perturbé par une cyberattaque, le scrutin électronique a été prolongé jusqu'à dimanche à 18h. La famille du jeune de 15 ans qui a perdu une main après l'explosion d'une grenade policière lors d'une manifestation lycéenne à Lens a contesté la version du parquet selon laquelle l'adolescent aurait saisi l'engin. Ce dernier sera entendu lorsque son état médical le permettra. Et en meeting à Lyon, Gabriel Attal a réagi à cette mobilisation lycéenne. L'ancien Premier ministre a critiqué ceux qui tentent d'instrumentaliser
8: 19h.
9: Et s'est revendiqué comme le candidat de la jeunesse. Après 235 jours passés dans la Station Spatiale Internationale, Sophie Adnos s'est exprimée pour la première fois depuis son retour sur Terre. Émue, l'astronaute française a raconté une expérience intense et lancé un appel à l'unité entre les peuples. Justice à présent, un homme a écopé hier à Paris de 20 ans de réclusion criminelle pour avoir dirigé un groupe masculiniste en ligne, impliqué dans des violences sexuelles et des actes de torture sur des dizaines de jeunes filles, dont plusieurs mineurs. On poursuit avec un gros retard ferroviaire. Un Ouigo reliant Nice à Paris a effectué le trajet en 12 heures cette nuit après un incident électrique à Fréjus. Plusieurs passagers, épuisés par les arrêts successifs, ont dû s'asseoir à même le sol. Et l'aéroport de Riyad en Arabie Saoudite a été visé aujourd'hui par une frappe des rebelles. Des dizaines de personnes ont été blessées. L'Allemagne, le Canada et l'Espagne ont déconseillé à leurs ressortissants d'utiliser l'aéroport. Côté sport en cyclisme, Paul Sexas a remporté son premier monument à seulement 20 ans en s'imposant sur le Lombardie. Et enfin en football en Ligue 1, Lille affronte Le Havre en ce moment même et 4 rencontres à suivre également à 20h45 avec notamment Monaco-Toulouse et PSG Le Mans.
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11: C'est un ciel plutôt mitigé qui est attendu sur l'ensemble de l'Hexagone pour ce dimanche avec une alternance d'éclaircies et de nuages. Quelques précipitations sont également attendues localement, notamment dans le nord du pays.

0: jusqu'à 24 à Perpignan pour la maximale.
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2: Bonjour à tous. Du football ce week-end avec la reprise de la Ligue 1 après 3 revers et un match nul. Lens a créé la surprise hier soir en s'imposant 2-1 en ouverture de la 6e journée face à l'Olympique Lyonnais. Cet après-midi, Lille reçoit le Havre à 17h15. 4 matchs sont prévus à 20h45. Monaco-Toulouse, Lorient-Paris FC, PSG-Le Mans et Brest-Angers. En 8e journée de Ligue 2 hier soir, Pau a battu Laval à 3-2. Victoire de Montpellier, 2-0 contre Grenoble. Un partout entre Sochaux et Boulogne. Nancy s'est imposé 1-0 face à Guingamp. Même score pour Annecy sur le terrain de Dunkerque. 2 matchs sont prévus cet après-midi à 14h. Clermont Red Star et Nantes-Reims. Ce soir, Saint-Etienne reçoit Rodez. Début du match prévu à 20h. Du rugby hier soir avec la 6e journée de Pro D2. Angoulême s'est incliné 26-28 face à Provence Rugby. Victoire d'Agen 49-30 contre Dax. Défaite de Narbonne 14-57 face à Oyonnax. Nice a battu Nevers 32-17. Victoire de Valence Romans 47-20 contre Béziers. Aurillac s'est imposé 52-33 face à Biarritz. Et Grenoble a battu Colomiers 23-20. Aujourd'hui, place à la 6e journée de Top 14 avec en ouverture Stade Français Montpellier à 14h30. 4 matchs sont prévus à 16h35. Lyon-La Rochelle, Toulon Racing 92, Pau Castres et Perpignan Vannes. Ce soir, Clermont reçoit Bordeaux-Bègles. Début du match prévu à 21h.

0: 7. Qualification également de Quentin Alice. Du côté des têtes de série, ça passe pour Alexander Zverev et Ben Shelton. C'est fini en revanche pour Djokovic. Notamment en lice aujourd'hui Arthur Fils, Félix Auger-Aliassime, encore Carlos Alcaraz. De la Formule 1 ce week-end avec le Grand Prix de Singapour, George Russell a remporté hier les essais libres 1. Max Verstappen a été le plus rapide lors de la qualification de la course sprint. Départ de la course sprint justement aujourd'hui à 11h avant les essais qualificatifs à 15h.
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3: À la retraite, les interactions sociales sont essentielles pour la santé physique et morale. L'assurance retraite vous accompagne pour garder ce lien au quotidien. Elle organise toute l'année une foule d'activités avec ses partenaires qui permettent de rencontrer du monde, échanger et rester actif. Conférences, salons, sorties sportives ou culturelles et ateliers pour mieux vivre sa retraite. Elle propose aussi des ateliers en petits groupes. L'atelier Bienvenue à la retraite, par exemple, permet d'aborder cette nouvelle étape en douceur, aux côtés d'autres personnes qui vivent la même transition. 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Des rendez-vous proches de chez vous, parfois même accessibles à distance, pour garder le contact facilement. 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
4: En 1988, Luc Besson en

rivalité entre deux hommes passionnés par la plongée en apnée, Jacques Mayol et Enzo Molinari. Jean-Marc Barr interprète Jacques, un homme qui semble avoir une relation presque mystique avec l'océan. Jean Reno joue Enzo, son rival mais également son ami. Entre les deux hommes existe

0: l'identité du film. Sorti en 1988, Le Grand Bleu connaît un énorme succès en France et devient progressivement un film culte. Ses images sous-marines, sa musique et son ambiance très particulière vont marquer toute une génération. Le film contribue également à faire connaître Jean-Marc Barr et confirme Jean Reno comme l'un des grands acteurs français de sa génération. Le Grand Bleu, c'est un film sur la passion, la compétition et la fascination de l'homme pour l'océan. 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
1: Bonsoir, l'IGPN, la police des polices, a ouvert 24 enquêtes depuis le début du mouvement lycéen, a annoncé le ministère de l'Intérieur. Depuis le début de la contestation mi-septembre, plus de 200 lycéens ont été blessés, de même que plus de 800 policiers et gendarmes. Par ailleurs, le tir d'une grenade policière qui a arraché la main d'un lycéen de 15 ans à Lens, dans le Pas-de-Calais, s'est fait conformément au mode opératoire préconisé par le règlement, selon le parquet. Auditionné hier, la mère de l'adolescent a déposé plainte pour les blessures subies par son fils. La plateforme de vote pour la primaire de la gauche victime d'une cyberattaque. Le scrutin est prolongé jusqu'à dimanche 18h. La commission d'organisation ne comptait que 20 000 votants à 19h hier sur 140 000 inscrits. L'autorité nationale en matière de cybersécurité et de cyberdéfense en France, l'ANSSI, a été saisie et une plainte déposée. Un ressortissant indien de 29 ans a été condamné en France à 20 ans de réclusion criminelle pour avoir dirigé un groupe masculiniste de discussion en ligne où des jeunes filles étaient contraintes à des actes sexuels. Au terme de 5 jours de débat et 8 clos, la cour d'assises de Paris a reconnu coupable Rohan Rein, notamment d'extorsion en bande organisée avec comme circonstance aggravante des actes de torture et de barbarie commis en particulier sur des mineurs. Le parquet général avait requis 30 ans de réclusion criminelle. Donald Trump affirme que Vladimir Poutine s'est engagé à livrer massivement du diesel pour le marché américain et mondial, la Russie étant frappée de sanctions sur ses exportations d'hydrocarbures. Le ministère des Finances américain a dans la foulée précisé avoir donné une autorisation provisoire pour cette mise sur le marché. C'est la fin de ce flash, une très bonne journée à notre écoute.
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3: Notre invitée est journaliste et romancière. Elle a longtemps partagé sa vie professionnelle entre écriture et radio. Elle est l'autrice de nombreuses fictions radiophoniques, comme celle lue par le cinéaste Claude Chabrol dans Les Petits Polars de Claude Chabrol. Elle est également l'une des voix de France Inter qui compte, notamment dans Dernier Parking avant la plage. Depuis la publication de son premier roman dans la collection du Poulpe en 1999, plusieurs livres ont séduit le public, dont L'Enfant au Caillou, traduit en anglais dans une vingtaine de pays, et récompensé de plusieurs prix littéraires, comme son dernier roman d'anticipation, Obsolète, finaliste du Grand Prix des Lectrices Elle. Nous avons la joie de la recevoir pour évoquer son nouveau thriller palpitant intitulé Accident, publié aux éditions Bellefond Noir. Bonjour Sophie Loubière.
4: Bonjour.
3: Sophie, pouvez-vous nous raconter le point de départ de votre roman Accident ?
4: C'est une question. Et si les drames de notre vie n'étaient pas des accidents ? Alors on est en octobre 2010, après une violente collision qui a failli lui coûter la vie, la reine du crime, Cécile Varenne, voit son monde basculer une seconde fois lorsque la voiture de son père est retrouvée calcinée au fond des bois. L'enquête conclut à un accident, mais son père lui a légué une valise qui fait peser le doute sur sa mort. Elle contient des coupures de presse, accidents, disparitions, meurtres survenus le long de la Nationale 7. La même route où ont péri la mère et le frère de Cécile 30 ans plus tôt.
3: Justement Sophie, d'où vous est venue cette envie de faire de la Nationale 7 ce personnage de votre roman ?
4: La Nationale 7, je dirais qu'elle fait partie de notre patrimoine un peu à la différence de la Tour Eiffel. Elle traverse toute la France, elle appartient à chacun de nous, Français d'hier et d'aujourd'hui, touristes du monde entier. La Nationale 7, elle est associée à nos vacances aussi, à celles de nos familles, celle d'une époque insouciante d'après-guerre, et elle est d'une grande richesse visuelle et historique. Et elle recèle de nombreuses histoires, souvent dramatiques, et un sacré paquet d'accidents.
3: Un petit focus sur vos personnages. Est-ce une coïncidence d'avoir choisi ce duo d'une romancière et d'un journaliste, deux métiers que vous connaissez bien ?
4: Oui, puisque à 16 ans, j'ai écrit mes premières nouvelles, et à 18, je présentais ma première émission de radio. Alors Cécile, elle est romancière, Tristan, il est journaliste. Chacun représente une part de mes vies professionnelles et de ces accidents de parcours qui l'ont jalonné. Ce sont aussi deux métiers qui sont menacés par l'IA, souvent difficiles car solitaires. Deux métiers pour lesquels on sacrifie beaucoup sa famille, parfois sa vie sentimentale, sa santé. Eh bien, ce sont ces mêmes épreuves, ces parts d'ombre qui, malgré eux, vont rapprocher Cécile et Tristan.
3: Sophie, auriez-vous une anecdote vécue pendant l'écriture de ce roman à nous partager ?
4: Et oui, puisque j'ai été comédienne et j'ai tendance à incarner mes personnages façon acteur studio. Alors c'est la totale identification, je ressens leurs douleurs, leurs émotions. Et Cécile et moi, la fusion a été au-delà du ressenti. Dans le synopsis du roman que j'ai proposé à mon éditrice, et au départ c'était un projet de série télé, il est écrit que ces séquelles physiques et psychologiques de l'accident paralysent son écriture. Bah, c'est exactement ce qui va se passer pour moi, puisque je vais péniblement écrire 30 pages en 8 mois, incapable de voir où le livre me mène, perdant la foi en mon projet, mes personnages. Et puis, peu à peu, j'ai repris confiance exactement comme Cécile lorsqu'elle se lance dans son road trip. C'est troublant, c'est puissant et c'est terriblement fascinant, ce rapport entre nous. C'est ce qui nourrit et donne la force, je pense, au passage où Cécile s'exprime à la première personne. Parce que derrière un polar, vous savez, il y a toujours un message à la fois intime et universel.
3: Sophie Loubière, je vous remercie beaucoup.
4: Merci à vous.
3: Accident, votre nouveau roman est publié aux éditions Bellefond Noir.
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5: Bonsoir à tous. À 18h, plus de 100 000 personnes avaient voté au premier tour de la primaire social-démocrate sur environ 140 000 inscrits. 5 candidats dont Olivier Faure, Raphaël Glucksmann ou encore Ségolène Royal sont en lice pour représenter cette gauche à la présidentielle. Perturbé par une cyberattaque, le scrutin électronique a été prolongé jusqu'à dimanche à 18h. La famille du jeune de 15 ans qui a perdu une main après l'explosion d'une grenade policière lors d'une manifestation lycéenne à Lens a contesté la version du parquet selon laquelle l'adolescent aurait saisi l'engin. Ce dernier sera entendu lorsque son état médical le permettra. Et en meeting à Lyon, Gabriel Attal a réagi à cette mobilisation lycéenne. L'ancien Premier ministre a critiqué ceux qui tentent d'instrumentaliser les jeunes et s'est revendiqué comme le candidat de la jeunesse. Après 235 jours passés dans la Station Spatiale Internationale, Sophie Adnos s'est exprimée pour la première fois depuis son retour sur Terre. Émue, l'astronaute française a raconté une expérience intense et lancé un appel à l'unité entre les peuples. Justice à présent, un homme a écopé hier à Paris de 20 ans de réclusion criminelle pour avoir dirigé un groupe masculiniste en ligne impliqué dans des violences sexuelles et des actes de torture sur des dizaines de jeunes filles, dont plusieurs mineurs. On poursuit avec un gros retard ferroviaire. Un Ouigo reliant Nice à Paris a effectué le trajet en 12 heures cette nuit après un incident électrique à Fréjus. Plusieurs passagers épuisés par les arrêts successifs ont dû s'asseoir à même le sol. Et l'aéroport de Riyad en Arabie Saoudite a été visé aujourd'hui par une frappe des rebelles. Des dizaines de personnes ont été blessées. L'Allemagne, le Canada et l'Espagne ont déconseillé à leurs ressortissants d'utiliser l'aéroport. Côté sport en cyclisme, Paul Sexas a remporté son premier monument à seulement 20 ans en s'imposant sur le Lombardie. Et enfin en football en Ligue 1, Lille affronte Le Havre en ce moment même. Et 4 rencontres à suivre également à 20h45 avec notamment Monaco-Toulouse et PSG-Le Mans.

0: maximale à Lille l'après-midi. Il fera 18 du côté de Lyon, 20 degrés à Nantes, 22 à Marseille et jusqu'à 24 à Perpignan pour la maximale.
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2: Bonjour à tous. Du football ce week-end avec la reprise de la Ligue 1 après 3 revers et un match nul. Lens a créé la surprise hier soir en s'imposant 2-1 en ouverture de la 6e journée face à l'Olympique Lyonnais. Cet après-midi, Lille reçoit le Havre à 17h15. 4 matchs sont prévus à 20h45. Monaco-Toulouse, Lorient-Paris FC, PSG-Le Mans et Brest-Angers. En 8e journée de Ligue 2 hier soir, Pau a battu Laval à 3-2. Victoire de Montpellier, 2-0 contre Grenoble. Un partout entre Sochaux et Boulogne. Nancy s'est imposé 1-0 face à Guingamp. Même score pour Annecy sur le terrain de Dunkerque. 2 matchs sont prévus cet après-midi à 14h. Clermont Red Star et Nantes-Reims. Ce soir, Saint-Etienne reçoit Rodez. Début du match prévu à 20h. Du rugby hier soir avec la 6e journée de Pro D2. Angoulême s'est incliné 26-28 face à Provence Rugby. Victoire d'Agen, 49-30 contre Dax. Défaite de Narbonne, 14-57 face à Oyonnax. Nice a battu Nevers, 32-17. Victoire de Valence Romans 47-20 contre Béziers. Aurillac s'est imposé 52-33 face à Biarritz. Et Grenoble a battu Colomiers 23-20. Aujourd'hui, place à la 6e journée de Top 14 avec en ouverture Stade Français Montpellier à 14h30. 4 matchs sont prévus à 16h35. Lyon-La Rochelle, Toulon Racing 92, Pau Castres et Perpignan Vannes. Ce soir, Clermont reçoit Bordeaux-Bègles. Début du match prévu à 21h.

0: 7. Qualification également de Quentin Alice. Du côté des têtes de série, ça passe pour Alexander Zverev et Ben Shelton. C'est fini en revanche pour Djokovic. Notamment en lice aujourd'hui Arthur Fils, Félix Auger-Aliassime, encore Carlos Alcaraz. De la Formule 1 ce week-end avec le Grand Prix de Singapour, George Russell a remporté hier les essais libres 1. Max Verstappen a été le plus rapide lors de la qualification de la course sprint. Départ de la course sprint justement aujourd'hui à 11h avant les essais qualificatifs à 15h.
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3: Vieillir en bonne santé, continuer à faire ce qui compte pour soi, c'est l'objectif d'ICOP, programme de l'OMS accessible sur smartphone. Docteur Neda Tavassoli, vous êtes médecin à l'IHU Health Sage de Toulouse. Qu'est-ce que le programme ICOP et que permet-il de suivre ?
4: ICOP s'adresse aux personnes de 60 ans et plus vivant à domicile et repose sur l'évaluation et le suivi de 9 domaines essentiels au maintien de l'autonomie. On pose des questions sur l'isolement social. Le lien social est en effet déterminant. L'isolement peut accélérer la perte d'autonomie en affectant la mémoire, le bien-être psychologique, la nutrition ou encore la mobilité. D'une manière générale, l'isolement social a un impact négatif sur la prévention et sur le recours aux soins. En intégrant cette dimension sociale, ICOP permet de repérer les situations de fragilité sociale et d'orienter la personne vers des interventions adaptées. C'est très important de s'auto-évaluer tous les 6 mois. Ces 6 mois correspondent au rythme auquel les capacités fonctionnelles peuvent évoluer. Donc ça permet d'agir tôt avant que de potentiels problèmes s'installent durablement.
3: Et si vous souhaitez réaliser votre autodiagnostic, rendez-vous sur le service Mon Espace Santé de l'Assurance Maladie ou téléchargez l'application ICOP Monitor.
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5: Bonsoir, l'IGPN, la police des polices, a ouvert 24 enquêtes depuis le début du mouvement lycéen, a annoncé le ministère de l'Intérieur. Depuis le début de la contestation mi-septembre, plus de 200 lycéens ont été blessés, de même que plus de 800 policiers et gendarmes. Par ailleurs, le tir d'une grenade policière qui a arraché la main d'un lycéen de 15 ans à Lens, dans le Pas-de-Calais, s'est fait conformément au mode opératoire préconisé par le règlement, selon le parquet. Auditionné hier, la mère de l'adolescent a déposé plainte pour les blessures subies par son fils. La plateforme de vote pour la primaire de la gauche victime d'une cyberattaque. Le scrutin est prolongé jusqu'à dimanche 18h. La commission d'organisation ne comptait que 20 000 votants à 19h hier sur 140 000 inscrits. L'autorité nationale en matière de cybersécurité et de cyberdéfense en France, l'ANSSI, a été saisie et une plainte déposée. Un ressortissant indien de 29 ans a été condamné en France à 20 ans de réclusion criminelle pour avoir dirigé un groupe masculiniste de discussion en ligne où des jeunes filles étaient contraintes à des actes sexuels. Au terme de 5 jours de débat et 8 clos, la cour d'assises de Paris a reconnu coupable Rohan Rein, notamment d'extorsion en bande organisée avec comme circonstance aggravante des actes de torture et de barbarie commis en particulier sur des mineurs. Le parquet général avait requis 30 ans de réclusion criminelle. Donald Trump affirme que Vladimir Poutine s'est engagé à livrer massivement du diesel pour le marché américain et mondial. La Russie étant frappée de sanctions sur ses exportations d'hydrocarbures, le ministère des Finances américain a dans la foulée précisé avoir donné une autorisation provisoire pour cette mise sur le marché. C'est la fin de ce flash. Une très bonne journée à notre écoute.
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6: Notre invitée est journaliste et romancière. Elle a longtemps partagé sa vie professionnelle entre écriture et radio. Elle est l'autrice de nombreuses fictions radiophoniques, comme celle lue par le cinéaste Claude Chabrol dans Les Petits Polars de Claude Chabrol. Elle est également l'une des voix de France Inter qui compte, notamment dans Dernier Parking avant la plage. Depuis

0: été le point de départ de votre roman Accident ?
1: C'est une question. Et si les drames de notre vie n'étaient pas des accidents ? Alors, on est en octobre 2010, après une violente collision qui a failli lui coûter la vie. La reine du crime, Cécile Barène, voit son monde basculer une seconde fois lorsque la voiture de son père est retrouvée calcinée au fond des bois. L'enquête conclut à un accident, mais son père lui a légué une valise qui fait peser le doute sur sa mort. Elle contient des coupures de presse, accidents, disparitions, meurtres survenus le long de la Nationale 7. La même route où ont péri la mère et le frère de Cécile 30 ans plus tôt.
0: Justement, Sophie, d'où vous est venue cette envie de faire de la Nationale 7 ce personnage de votre roman ?
1: La Nationale 7, je dirais qu'elle fait partie de notre patrimoine, un peu à la différence de la Tour Eiffel. Elle traverse toute la France. Elle appartient à chacun de nous, Français d'hier et d'aujourd'hui, touristes du monde entier. La Nationale 7, elle est associée à nos vacances aussi, à celles de nos familles, celle d'une époque insouciante d'après-guerre. Et elle est d'une grande richesse visuelle et historique. Et elle recèle de nombreuses histoires, souvent dramatiques, et un sacré paquet d'accidents.
0: Un petit focus sur vos personnages. Est-ce une coïncidence d'avoir choisi ce duo d'une romancière et d'un journaliste, deux métiers que vous connaissez bien ?
1: Oui, puisque à 16 ans, j'ai écrit mes premières nouvelles et à 18, je présentais ma première émission de radio. Alors Cécile, elle est romancière, Tristan, il est journaliste. Chacun représente une part de mes vies professionnelles et de ces accidents de parcours qui l'ont jalonné. Ce sont aussi deux métiers qui sont menacés par l'IA, souvent difficiles car solitaires. Deux métiers pour lesquels on sacrifie beaucoup sa famille, parfois sa vie sentimentale, sa santé. Eh bien, ce sont ces mêmes épreuves, ces parts d'ombre qui, malgré eux, vont rapprocher Cécile et Tristan.
0: Sophie, auriez-vous une anecdote vécue pendant l'écriture de ce roman à nous partager ?
1: Et oui, puisque j'ai été comédienne et j'ai tendance à incarner mes personnages façon acteur studio. Alors, c'est la totale identification. Je ressens leurs douleurs, leurs émotions. Et Cécile et moi, la fusion a été au-delà du ressenti. Dans le synopsis du roman que j'ai proposé à mon éditrice, et au départ c'était un projet de série télé, il est écrit que ces séquelles physiques et psychologiques de l'accident paralysent son écriture. Et c'est exactement ce qui va se passer pour moi, puisque je vais péniblement écrire 30 pages en 8 mois, incapable de voir où le livre me mène, perdant la foi en mon projet, mes personnages. Et puis, peu à peu, j'ai repris confiance exactement comme Cécile lorsqu'elle se lance dans son road trip. C'est troublant, c'est puissant et c'est terriblement fascinant, ce rapport entre nous. C'est ce qui nourrit et donne de la force, je pense, au passage où Cécile s'exprime à la première personne. Parce que derrière un polar, vous savez, il y a toujours un message à la fois intime et universel.
0: Sophie Loubière, je vous remercie beaucoup.
1: Merci à vous.
0: Accident, votre nouveau roman est publié aux éditions Bellefond Noir.
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4: Bonsoir à tous. À 18h, plus de 100 000 personnes avaient voté au premier tour de la primaire social-démocrate sur environ 140 000 inscrits. 5 candidats dont Olivier Faure, Raphaël Glucksmann ou encore Ségolène Royal sont en lice pour représenter cette gauche à la présidentielle. Perturbé par une cyberattaque, le scrutin électronique a été prolongé jusqu'à dimanche à 18h. La famille du jeune de 15 ans qui a perdu une main après l'explosion d'une grenade policière lors d'une manifestation lycéenne à Lens a contesté la version du parquet selon laquelle l'adolescent aurait saisi l'engin. Ce dernier sera entendu lorsque son état médical le permettra. Et en meeting à Lyon, Gabriel Attal a réagi à cette mobilisation lycéenne. L'ancien Premier ministre a critiqué ceux qui tentent d'instrumentaliser les jeunes et s'est revendiqué comme le candidat de la jeunesse. Après 235 jours passés dans la Station Spatiale Internationale, Sophie Adnau s'est exprimée pour la première fois depuis son retour sur Terre. Émue, l'astronaute française a raconté une expérience intense et lancé un appel à l'unité entre les peuples. Justice à présent, un homme a écopé hier à Paris de 20 ans de réclusion criminelle pour avoir dirigé un groupe masculiniste en ligne impliqué dans des violences sexuelles et des actes de torture sur des dizaines de jeunes filles, dont plusieurs mineurs. On poursuit avec un gros retard ferroviaire. Un Ouigo reliant Nice à Paris a effectué le trajet en 12 heures cette nuit après un incident électrique à Fréjus. Plusieurs passagers épuisés par les arrêts successifs ont dû s'asseoir à même le sol. Et l'aéroport de Riyad en Arabie Saoudite a été visé aujourd'hui par une frappe des rebelles. Des dizaines de personnes ont été blessées. L'Allemagne, le Canada et l'Espagne ont déconseillé à leurs ressortissants d'utiliser l'aéroport. Côté sport en cyclisme, Paul Sexas a remporté son premier monument.

à seulement 20 ans en s'imposant sur le Lombardie. Et enfin en football en Ligue 1, Lille affronte Le Havre en ce moment même et 4 rencontres à suivre également à 20h45 avec notamment Monaco-Toulouse et PSG-Le Mans.

0: Perpignan pour la maximale.
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2: Bonjour à tous. Du football ce week-end avec la reprise de la Ligue 1 après 3 revers et un match nul. Lens a créé la surprise hier soir en s'imposant 2-1 en ouverture de la 6e journée face à l'Olympique Lyonnais. Cet après-midi, Lille reçoit le Havre à 17h15. 4 matchs sont prévus à 20h45. Monaco-Toulouse, Lorient-Paris FC, PSG-Le Mans et Brest-Angers. En 8e journée de Ligue 2 hier soir, Pau a battu Laval à 3-2. Victoire de Montpellier, 2-0 contre Grenoble. 1 partout entre Sochaux et Boulogne. Nancy s'est imposé 1-0 face à Guingamp. Même score pour Annecy sur le terrain de Dunkerque. 2 matchs sont prévus cet après-midi à 14h. Clermont Red Star et Nantes-Reims. Ce soir, Saint-Etienne reçoit Rodez. Début du match prévu à 20h. Du rugby hier soir avec la 6e journée de Pro D2. Angoulême s'est incliné 26-28 face à Provence Rugby. Victoire d'Agen 49-30 contre Dax. Défaite de Narbonne 14-57 face à Oyonnax. Nice a battu Nevers 32-17. Victoire de Valence Romans 47-20 contre Béziers. Aurillac s'est imposé 52-33 face à Biarritz. Et Grenoble a battu Colomiers 23-20. Aujourd'hui, place à la 6e journée de Top 14 avec en ouverture Stade Français Montpellier à 14h30. 4 matchs sont prévus à 16h35. Lyon-La Rochelle, Toulon Racing 92, Pau Castres et Perpignan Vannes. Ce soir, Clermont reçoit Bordeaux-Bègles. Début du match prévu à 21h. Côté tennis, le Français Adrien Manarino a battu hier l'Italien Flavio Cobolli au deuxième tour du tournoi de Shanghai en 3-7, 6-1, 4-6, 6-3. Arthur Géa a lui battu son compatriote Hugo Humbert également en 3-7. Qualification également de Quentin Alice. Du côté des têtes de série, ça passe pour Alexander Zverev et Ben Shelton. C'est fini en revanche pour Djokovic. Notamment en lice aujourd'hui Arthur Fils, Félix Auger-Aliassime ou encore Carlos Alcaraz. De la Formule 1 ce week-end avec le Grand Prix de Singapour, George Russell a remporté hier les essais libres 1. Max Verstappen a été le plus rapide lors de la qualification de la course sprint. Départ de la course sprint justement aujourd'hui à 11h avant les essais qualificatifs à 15h.
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3: 19h30.
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5: Appel vidéo avec les petits-enfants, photos partagées, mais aussi vraies retrouvailles dès que possible. 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Alors comment faire pour jongler entre virtuel et rituel bien réel? Et vous, madame, vous gardez comment le contact avec vos proches?
6: Comment je peux garder le lien? Ben avec le téléphone, et puis quand ils viennent me voir.
7: Je leur téléphone, ou alors ils me téléphonent.
8: On est une famille unie, on s'aime. J'ai pas un contact systématique avec mes enfants.
9: Pour garder le lien, on fait des visios, quoi.
7: Je peux voir sur l'écran l'ordinateur.
9: Oui, on peut échanger. Ça fait du bien.
10: Bah, on se parle comme ça sur Internet, les réseaux sociaux.
7: Bon, les rituels, c'est les anniversaires, les fêtes, Noël, le jour de l'an, les grandes fêtes comme ça.
11: Alors, le samedi, mon petit-fils vient me chercher, je déjeune avec eux, ils me ramènent. Le dimanche, c'est avec ma petite-fille. Dans la semaine, c'est avec mon fils.
10: Ça dépend, il n'y a pas de rituel, c'est pas tous les jours. Ça se fait comme ça, au gré du hasard, quand ils sont sur le net.
12: Je vais les voir, je garde des liens, et puis on se téléphone, il n'y a pas de problème.
5: Au final, pas de recette miracle. Un appel, une photo, un goûter improvisé. Tout fait lien. L'important, c'est de se parler en vrai, comme à travers un écran. Chaque occasion compte pour se retrouver. Et ça, les seniors l'ont bien compris.
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13: Bonsoir, l'IGPN, la police des polices, a ouvert 24 enquêtes depuis le début du mouvement lycéen, a annoncé le ministère de l'Intérieur. Depuis le début de la contestation mi-septembre, plus de 200 lycéens ont été blessés, de même que plus de 800 policiers et gendarmes. Par ailleurs, le tir d'une grenade policière qui a arraché la main d'un lycéen de 15 ans à Lens, dans le Pas-de-Calais, s'est fait conformément au mode opératoire préconisé par le règlement, selon le parquet. Auditionné hier, la mère de l'adolescent a déposé plainte pour les blessures subies par son fils. La plateforme de de vote pour la primaire de la gauche victime d'une cyberattaque. Le scrutin est prolongé jusqu'à dimanche 18h. La commission d'organisation ne comptait que 20 000 votants à 19h hier sur 140 000 inscrits. L'autorité nationale en matière de cybersécurité et de cyberdéfense en France, l'ANSSI, a été saisie et une plainte déposée. Un ressortissant indien de 29 ans a été condamné en France à 20 ans de réclusion criminelle pour avoir dirigé un groupe masculiniste de discussion en ligne où des jeunes filles étaient contraintes à des actes sexuels. Au terme de 5 jours de débat à huis clos, la cour d'assises de Paris a reconnu coupable Rohan Rein, notamment d'extorsion en bande organisée avec comme circonstance aggravante des actes de torture et de barbarie commis en particulier sur des mineurs. Le parquet général avait requis 30 ans de réclusion criminelle. Donald Trump affirme que Vladimir Poutine s'est engagé à livrer massivement du diesel pour le marché américain et mondial, la Russie étant frappée de sanctions sur ses exportations d'hydrocarbures. Le ministère des Finances américain a dans la foulée précisé avoir donné une autorisation provisoire pour cette mise sur le marché. C'est la fin de ce flash, une très bonne journée à notre écoute.
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2: Notre invitée est journaliste et romancière. Elle a longtemps partagé sa vie professionnelle entre écriture et radio. Elle est l'autrice de nombreuses fictions radiophoniques, comme celle lue par le cinéaste Claude Chabrol dans Les Petits Polars de Claude Chabrol. Elle est également l'une des voix de France Inter qui compte, notamment dans Dernier Parking avant la plage. Depuis la publication de son premier roman dans la collection du Poulpe en 1999, plusieurs livres ont séduit le public, dont L'Enfant au Caillou, traduit en anglais dans une vingtaine de pays, et récompensé de plusieurs prix littéraires, comme son dernier roman d'anticipation, Obsolète, finaliste du Grand Prix des lectrices Elle. Nous avons la joie de la recevoir pour évoquer son nouveau thriller palpitant intitulé Accident, publié aux éditions Bellefond Noir. Bonjour Sophie Loubière.
0: Bonjour.
2: Sophie, pouvez-vous nous raconter le point de départ de votre roman Accident ?
0: Bien, c'est une question. Et si les drames de notre vie n'étaient pas des accidents ? Alors on est en octobre 2010, après une violente collision qui a failli lui coûter la vie, la reine du crime, Cécile Barren, voit son monde basculer une seconde fois lorsque la voiture de son père est retrouvée calcinée au fond des bois. L'enquête conclut à un accident, mais son père lui a légué une valise qui fait peser le doute sur sa mort. Elle contient des coupures de presse, accidents, disparitions, meurtres survenus le long de la Nationale 7. La même route où ont péri la mère et le frère de Cécile 30 ans plus tôt.
2: Justement Sophie, d'où vous est venue cette envie de faire de la Nationale 7 ce personnage de votre roman ?
0: La Nationale 7, je dirais qu'elle fait partie de notre patrimoine un peu à la différence de la Tour Eiffel. Elle traverse toute la France. Elle appartient à chacun de nous, Français d'hier et d'aujourd'hui, touristes du monde entier. La Nationale 7, elle est associée à nos vacances aussi, à celles de nos familles, celle d'une époque insouciante d'après-guerre. Et elle est d'une grande richesse visuelle et historique. Et elle recèle de nombreuses histoires, souvent dramatiques, et un sacré paquet d'accidents.
2: Un petit focus sur vos personnages. Est-ce une coïncidence d'avoir choisi ce duo d'une romancière et d'un journaliste, deux métiers que vous connaissez bien ?
0: Oui, puisque à 16 ans, j'ai écrit mes premières nouvelles et à 18, je présentais ma première émission de radio. Alors Cécile, elle est romancière, Tristan, il est journaliste. Chacun représente une part de mes vies professionnelles et de ces accidents de parcours qui l'ont jalonné. Ce sont aussi deux métiers qui sont menacés par l'IA, souvent difficiles car solitaires. Deux métiers pour lesquels on sacrifie beaucoup sa famille, parfois sa vie sentimentale, sa santé. Eh bien, ce sont ces mêmes épreuves, ces parts d'ombre qui, malgré eux, vont rapprocher Cécile et Tristan.
2: Sophie, auriez-vous une anecdote vécue pendant l'écriture de ce roman à nous partager ?
0: Et oui, puisque j'ai été comédienne et j'ai tendance à incarner mes personnages façon acteur studio. Alors, c'est la totale identification. Je ressens leurs douleurs, leurs émotions. Et Cécile et moi, la fusion a été au-delà du ressenti. Dans le synopsis du roman que j'ai proposé à mon éditrice, et au départ c'était un projet de série télé, il est écrit que ces séquelles physiques et psychologiques de l'accident paralysent son écriture. Et c'est exactement ce qui va se passer pour moi, puisque je vais péniblement écrire 30 pages en 8 mois, incapable de voir où le livre me mène, perdant la foi en mon projet, mes personnages. Et puis, peu à peu, j'ai repris confiance exactement comme Cécile lorsqu'elle se lance dans son road trip. C'est troublant, c'est puissant et c'est terriblement fascinant, ce rapport entre nous. C'est ce qui nourrit et donne la force, je pense, au passage où Cécile s'exprime à la première personne. Parce que derrière un polar, vous savez, il y a toujours un message à la fois intime et universel.
2: Sophie Loubière, je vous remercie beaucoup.
0: Merci à vous.
2: Accident, votre nouveau roman est publié aux éditions Bellefond Noir.
3: C'était le livre coup de cœur de la semaine.
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15: Bonsoir à tous. À 18h, plus de 100 000 personnes avaient voté au premier tour de la primaire social-démocrate sur environ 140 000 inscrits. Cinq candidats, dont Olivier Faure, Raphaël Glucksmann ou encore Ségolène Royal, sont en lice pour représenter cette gauche à la présidentielle. Perturbé par une cyberattaque, le scrutin électronique a été prolongé jusqu'à dimanche à 18h. La famille du jeune de 15 ans qui a perdu une main après l'explosion d'une grenade policière lors d'une manifestation lycéenne à Lens a contesté la version du parquet selon laquelle l'adolescent aurait saisi l'engin. Ce dernier sera entendu lorsque son état médical le permettra. Et en meeting à Lyon, Gabriel Attal a réagi à cette mobilisation lycéenne. L'ancien Premier ministre a critiqué ceux qui tentent d'instrumentaliser les jeunes et s'est revendiqué comme le candidat de la jeunesse. Après 235 jours passés dans la Station Spatiale Internationale, Sophie Adnos s'est exprimée pour la première fois depuis son retour sur Terre. Émue, l'astronaute française a raconté une expérience intense et lancé un appel à l'unité entre les peuples. Justice à présent, un homme a écopé hier à Paris de 20 ans de réclusion criminelle pour avoir dirigé un groupe masculiniste en ligne impliqué dans des violences sexuelles et des actes de torture sur des dizaines de jeunes filles, dont plusieurs mineurs. On poursuit avec un gros retard ferroviaire. Un Ouigo reliant Nice à Paris a effectué le trajet en 12 heures cette nuit après un incident électrique à Fréjus. Plusieurs passagers épuisés par les arrêts successifs ont dû s'asseoir à même le sol. Et l'aéroport de Riyad en Arabie Saoudite a été visé aujourd'hui par une frappe des rebelles. Des dizaines de personnes ont été blessées. L'Allemagne, le Canada et l'Espagne ont déconseillé à leurs ressortissants d'utiliser l'aéroport. Côté sport en cyclisme, Paul Sexas a remporté son premier monument à seulement 20 ans en s'imposant sur le Lombardie. Et enfin en football en Ligue 1, Lille affronte Le Havre en ce moment même. Et 4 rencontres à suivre également à 20h45 avec notamment Monaco-Toulouse et PSG Le Mans.
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5: C'est un ciel plutôt mitigé qui est attendu sur l'ensemble de l'Hexagone pour ce dimanche avec une alternance d'éclaircies et de nuages. Quelques précipitations sont également attendues.

0: maximale à Lille l'après-midi. Il fera 18 du côté de Lyon, 20 degrés à Nantes, 22 à Marseille et jusqu'à 24 à Perpignan pour la maximale.
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2: Bonjour à tous. Du football ce week-end avec la reprise de la Ligue 1 après 3 revers et un match nul. Lens a créé la surprise hier soir en s'imposant 2-1 en ouverture de la 6e journée face à l'Olympique Lyonnais. Cet après-midi, Lille reçoit le Havre à 17h15. 4 matchs sont prévus à 20h45. Monaco-Toulouse, Lorient-Paris FC, PSG-Le Mans et Brest-Angers. En 8e journée de Ligue 2 hier soir, Pau a battu Laval à 3-2. Victoire de Montpellier, 2-0 contre Grenoble. Un partout entre Sochaux et Boulogne. Nancy s'est imposé 1-0 face à Guingamp. Même score pour Annecy sur le terrain de Dunkerque. 2 matchs sont prévus cet après-midi à 14h. Clermont Red Star et Nantes-Reims. Ce soir, Saint-Etienne reçoit Rodez. Début du match prévu à 20h. Du rugby hier soir avec la 6e journée de Pro D2. Angoulême s'est incliné 26-28 face à Provence Rugby. Victoire d'Agen, 49-30 contre Dax. Défaite de Narbonne, 14-57 face à Oyonnax. Nice a battu Nevers, 32-17. Victoire de Valence Romand, 47-20 contre Béziers. Aurillac s'est imposé 52-33 face à Biarritz. Et Grenoble a battu Colomiers 23-20. Aujourd'hui, place à la 6e journée de Top 14 avec en ouverture Stade Français Montpellier à 14h30. 4 matchs sont prévus à 16h35. Lyon-La Rochelle, Toulon Racing 92, Pau Castres et Perpignan-Vannes. Ce soir, Clermont reçoit Bordeaux-Bègles. Début du match prévu à 21h. Côté tennis, le Français Adrien Manarino a battu hier l'Italien Flavio Cobolli au deuxième tour du tournoi de Shanghai en 3-7, 6-1, 4-6, 6-3. Arthur Géa a lui battu son compatriote Hugo Humbert également en 3-7. Qualification également de Quentin Alice. Du côté des têtes de série, ça passe pour Alexander Zverev et Ben Shelton. C'est fini en revanche pour Djokovic. Notamment en lice aujourd'hui Arthur Fils, Félix Auger-Aliassime ou encore Carlos Alcaraz. De la Formule 1 ce week-end avec le Grand Prix de Singapour, George Russell a remporté hier les essais libres 1. Max Verstappen a été le plus rapide lors de la qualification de la course sprint. Départ de la course sprint justement aujourd'hui à 11h avant les essais qualificatifs à 15h.
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3: 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La chronique info spéciale bien-être et vie sociale.
4: Monique, Nadine, Geneviève et Georges vivent en résidence autonomie. Une forme d'habitat partagé pour seniors qui conjugue liberté et vraie vie sociale. Chacun a son appartement et autour, une énergie qui circule. Animation, atelier de prévention, échange spontané. Les résidences autonomie, c'est un lieu où l'on peut vivre pleinement.
5: Alors ici, c'est l'ambiance, c'est l'accueil, c'est les animations.
6: Tout à fait, on est entre nous, c'est familial.
7: Parce que j'étais tout seul, c'est pour ça que je suis venu ici.
8: De toute façon, dès qu'on ouvre notre porte, on rencontre des gens dans le couloir, on discute, on va au courrier, on rencontre encore du monde, on discute.
5: Comme la karaoké, on chante, on danse, il y a eu l'accordéoniste.
8: Je ne loupe pas la gymnastique parce que l'ambiance est vraiment formidable.
6: On fait nos parties de cartes, puis le matin on va, on vient, on va faire un tour dehors. Le vendredi, on aura les enfants d'une école qui viennent.
5: Et il y a une sécurité.
6: S'il y a quoi que ce soit, on a du monde, du personnel. Et pour la famille, pour les enfants, il y a moins de soucis. Puisqu'on est en sécurité quand même. Hein.
8: Moi, je me sens vraiment bien. Je me sens beaucoup mieux depuis que je suis là.
6: Ceux qui ne veulent pas venir, tant pis pour eux. Et puis nous, on est très bien ici.
4: Merci. L'habitat partagé permet de concilier autonomie et indépendance, tout en favorisant le lien social et le bien vivre au quotidien.
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0: Morane, de son vrai nom Claudine Lupertz, est née le 12 novembre 1960 à Ixelles, en Belgique, dans une famille de musiciens. Son père était compositeur et directeur de conservatoire, sa mère professeure de piano. Très tôt, elle se passionne pour le chant et exerce sa voix dans les clubs de jazz et les rues de Bruxelles avant de se faire remarquer. Universalmusic.fr plus 1. C'est dans les années 1980 qu'elle se fait connaître du grand public grâce à son rôle de Marie-Jeanne dans la comédie musicale Starmania, produite par Michel Berger. Elle sort ensuite plusieurs albums, dont Danser, Morane et Ami ou Ennemi, avec des titres emblématiques comme Sur un prélude de Bach, Toutes les mamas, ou encore le duo Tu es mon autre avec Lara Fabian. Sa voix chaude, expressive et jazzy lui vaut d'être considérée comme l'une des grandes voix de la chanson francophone. Universalmusic.fr plus 1. Morane multiplie les collaborations avec de grands noms et participe à des émissions télé comme La Nouvelle Star en tant que jurée. Après une pause due à des problèmes de cordes vocales, elle prépare un album hommage à Jacques Brel en 2018. Moins de 24 heures après sa dernière apparition publique à Bruxelles, elle est retrouvée morte à son domicile le 7 mai 2018 à l'âge de 57 ans. Sa carrière, marquée par une grande fidélité du public et une voix unique, laisse une empreinte durable dans la chanson francophone.
1: Bonsoir, l'IGPN, la police des polices, a ouvert 24 enquêtes depuis le début du mouvement lycéen, a annoncé le ministère de l'Intérieur. Depuis le début de la contestation mi-septembre, plus de 200 lycéens ont été blessés, de même que plus de 800 policiers et gendarmes. Par ailleurs, le tir d'une grenade policière qui a arraché la main d'un lycéen de 15 ans à Lens, dans le Pas-de-Calais, s'est fait conformément au mode opératoire préconisé par le règlement, selon le parquet. Auditionné hier, la mère de l'adolescent a déposé plainte pour les blessures subies par son fils. La plateforme de vote pour la primaire de la gauche victime d'une cyberattaque. Le scrutin est prolongé jusqu'à dimanche 18h. La commission d'organisation ne comptait que 20 000 votants à 19h hier sur 140 000 inscrits. L'autorité nationale en matière de cybersécurité et de cyberdéfense en France, l'ANSSI, a été saisie et une plainte déposée. Un ressortissant indien de 29 ans a été condamné en France à 20 ans de réclusion criminelle pour avoir dirigé un groupe masculiniste de discussion en ligne où des jeunes filles étaient contraintes à des actes sexuels. Au terme de 5 jours de débat et 8 clos, la cour d'assises de Paris a reconnu coupable Rohan Rein, notamment d'extorsion en bande organisée avec comme circonstance aggravante des actes de torture et de barbarie commis en particulier sur des mineurs. Le parquet général avait requis 30 ans de réclusion criminelle. Donald Trump affirme que Vladimir Poutine s'est engagé à livrer massivement du diesel pour le marché américain et mondial, la Russie étant frappée de sanctions sur ses exportations d'hydrocarbures. Le ministère des Finances américain a dans la foulée précisé avoir donné une autorisation provisoire pour cette mise sur le marché. C'est la fin de ce flash, une très bonne journée à notre écoute.
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3: Notre invitée est journaliste et romancière. Elle a longtemps partagé sa vie professionnelle entre écriture et radio. Elle est l'autrice de nombreuses fictions radiophoniques, comme celle lue par le cinéaste Claude Chabrol dans Les Petits Polars de Claude Chabrol. Elle est également l'une des voix de France Inter qui compte, notamment dans Dernier Parking avant la plage. Depuis la publication de son premier roman dans la collection du Poulpe en 1999, plusieurs livres ont séduit le public, dont L'Enfant au Caillou, traduit en anglais dans une vingtaine de pays, et récompensé de plusieurs prix littéraires, comme son dernier roman d'anticipation, Obsolète, finaliste du Grand Prix des Lectrices Elle. Nous avons la joie de la recevoir pour évoquer son nouveau thriller palpitant intitulé Accident, publié aux éditions Bellefond Noir. Bonjour Sophie Loubière.
4: Bonjour.
3: Sophie, pouvez-vous nous raconter le point de départ de votre roman Accident ?
4: C'est une question. Et si les drames de notre vie n'étaient pas des accidents ? Alors on est en octobre 2010, après une violente collision qui a failli lui coûter la vie, la reine du crime, Cécile Barène, voit son monde basculer une seconde fois lorsque la voiture de son père est retrouvée calcinée au fond des bois. L'enquête conclut à un accident, mais son père lui a légué une valise qui fait peser le doute sur sa mort. Elle contient des coupures de presse, accidents, disparitions, meurtres survenus le long de la Nationale 7. La même route où ont péri la mère et le frère de Cécile 30 ans plus tôt.
3: Justement Sophie, d'où vous est venue cette envie de faire de la Nationale 7 ce personnage de votre roman ?
4: La Nationale 7, Je dirais qu'elle fait partie de notre patrimoine, un peu à la différence de la Tour Eiffel. Elle traverse toute la France. Elle appartient à chacun de nous, Français d'hier et d'aujourd'hui, touristes du monde entier. La Nationale 7, elle est associée à nos vacances aussi, à celles de nos familles, celle d'une époque insouciante d'après-guerre. Et elle est d'une grande richesse visuelle et historique. Et elle recèle de nombreuses histoires, souvent dramatiques, et un sacré paquet d'accidents.
3: Un petit focus sur vos personnages. Est-ce une coïncidence d'avoir choisi ce duo d'une romancière et d'un journaliste, deux métiers que vous connaissez bien ?
4: Oui, puisque à 16 ans, j'ai écrit mes premières nouvelles et à 18, je présentais ma première émission de radio. Alors Cécile, elle est romancière, Tristan, il est journaliste. Chacun représente une part de mes vies professionnelles et de ces accidents de parcours qui l'ont jalonné. Ce sont aussi deux métiers qui sont menacés par l'IA, souvent difficiles car solitaires. Deux métiers pour lesquels on sacrifie beaucoup sa famille, parfois sa vie sentimentale, sa santé. Eh bien, ce sont ces mêmes épreuves, ces parts d'ombre qui, malgré eux, vont rapprocher Cécile et Tristan.
3: Sophie, auriez-vous une anecdote vécue pendant l'écriture de ce roman à nous partager ?
4: Et oui, puisque j'ai été comédienne et j'ai tendance à incarner mes personnages façon acteur studio. Alors, c'est la totale identification. Je ressens leurs douleurs, leurs émotions. Et Cécile et moi, la fusion a été au-delà du ressenti. Dans le synopsis du roman que j'ai proposé à mon éditrice, et au départ c'était un projet de série télé, il est écrit que ces séquelles physiques et psychologiques de l'accident paralysent son écriture. Et c'est exactement ce qui va se passer pour moi, puisque je vais péniblement écrire 30 pages en 8 mois, incapable de voir où le livre me mène, perdant la foi en mon projet, mes personnages. Et puis, peu à peu, j'ai repris confiance exactement comme Cécile lorsqu'elle se lance dans son road trip. C'est troublant, c'est puissant et c'est terriblement fascinant, ce rapport entre nous. C'est ce qui nourrit et donne la force, je pense, au passage où Cécile s'exprime à la première personne. Parce que derrière un polar, vous savez, il y a toujours un message à la fois intime et universel.
3: Sophie Loubière, je vous remercie beaucoup.
4: Merci à vous.
3: Accident, votre nouveau roman est publié aux éditions Bellefond Noir.
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5: Bonsoir à tous. À 18h, plus de 100 000 personnes avaient voté au premier tour de la primaire social-démocrate sur environ 140 000 inscrits. Cinq candidats, dont Olivier Faure, Raphaël Glucksmann ou encore Ségolène Royal, sont en lice pour représenter cette gauche à la présidentielle. Perturbé par une cyberattaque, le scrutin électronique a été prolongé jusqu'à dimanche à 18h. La famille du jeune de 15 ans qui a perdu une main après l'explosion d'une grenade policière lors d'une manifestation lycéenne à Lens a contesté la version du parquet selon laquelle l'adolescent aurait saisi l'engin. Ce dernier sera entendu lorsque son état médical le permettra. Et en meeting à Lyon, Gabriel Attal a réagi à cette mobilisation lycéenne. L'ancien Premier ministre a critiqué ceux qui tentent d'instrumentaliser les jeunes et s'est revendiqué comme le candidat de la jeunesse. Après 235 jours passés dans la Station Spatiale Internationale, Sophie Adnos s'est exprimée pour la première fois depuis son retour sur Terre. Émue, l'astronaute française a raconté une expérience intense et lancé un appel à l'unité entre les peuples. Justice à présent, un homme a écopé hier à Paris de 20 ans de réclusion criminelle pour avoir dirigé un groupe masculiniste en ligne, impliqué dans des violences sexuelles et des actes de torture sur des dizaines de jeunes filles, dont plusieurs mineurs. On poursuit avec un gros retard ferroviaire. Un Ouigo reliant Nice à Paris a effectué le trajet en 12 heures cette nuit après un incident électrique à Fréjus. Plusieurs passagers, épuisés par les arrêts successifs, ont dû s'asseoir à même le sol. Et l'aéroport de Riyad en Arabie Saoudite a été visé aujourd'hui par une frappe des rebelles. Des dizaines de personnes ont été blessées. L'Allemagne, le Canada et l'Espagne ont déconseillé à leurs ressortissants d'utiliser l'aéroport. Côté sport en cyclisme, Paul Sexas a remporté son premier monument à seulement 20 ans en s'imposant sur le Lombardie. Et enfin en football en Ligue 1, Lille affronte Le Havre en ce moment même. Et 4 rencontres à suivre également à 20h45 avec notamment Monaco-Toulouse et PSG Le Mans.
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6: C'est un ciel plutôt mitigé qui est attendu sur l'ensemble de l'Hexagone pour ce dimanche, avec une alternance d'éclaircies et de nuages. Quelques précipitations sont également attendues localement, notamment dans le nord du pays.

0: Perpignan pour la maximale.
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2: Bonjour à tous. Du football ce week-end avec la reprise de la Ligue 1 après 3 revers et un match nul. Lens a créé la surprise hier soir en s'imposant 2-1 en ouverture de la 6e journée face à l'Olympique Lyonnais. Cet après-midi, Lille reçoit le Havre à 17h15. 4 matchs sont prévus à 20h45. Monaco-Toulouse, Lorient-Paris FC, PSG-Le Mans et Brest-Angers. En 8e journée de Ligue 2 hier soir, Pau a battu Laval à 3-2. Victoire de Montpellier, 2-0 contre Grenoble. 1 partout entre Sochaux et Boulogne. Nancy s'est imposé 1-0 face à Guingamp. Même score pour Annecy sur le terrain de Dunkerque. 2 matchs sont prévus cet après-midi à 14h. Clermont Red Star et Nantes-Reims. Ce soir, Saint-Etienne reçoit Rodez. Début du match prévu à 20h. Du rugby hier soir avec la 6e journée de Pro D2. Angoulême s'est incliné 26-28 face à Provence Rugby. Victoire d'Agen, 49-30 contre Dax. Défaite de Narbonne, 14-57 face à Oyonnax. Nice a battu Nevers, 32-17. Victoire de Valence Romans 47-20 contre Béziers. Aurillac s'est imposé 52-33 face à Biarritz. Et Grenoble a battu Colomiers 23-20. Aujourd'hui, place à la 6e journée de top 14 avec en ouverture Stade Français Montpellier à 14h30. 4 matchs sont prévus à 16h35. Lyon-La Rochelle, Toulon Racing 92, Pau Castres et Perpignan-Vannes. Ce soir, Clermont reçoit Bordeaux-Bègles. Début du match prévu à 21h. Côté tennis, le Français Adrien Manarino a battu hier l'Italien Flavio Cobolli au deuxième tour du tournoi de Shanghai en 3-7, 6-1, 4-6, 6-3. Arthur Géa a lui battu son compatriote Hugo Humbert également en 3-7. Qualification également de Quentin Alice. Du côté des têtes de série, ça passe pour Alexander Zverev et Ben Shelton. C'est fini en revanche pour Djokovic. Notamment en lice aujourd'hui Arthur Fils, Félix Auger-Aliassime ou encore Carlos Alcaraz. De la Formule 1 ce week-end avec le Grand Prix de Singapour, George Russell a remporté hier les essais libres 1. Max Verstappen a été le plus rapide lors de la qualification de la course sprint. Départ de la course sprint justement aujourd'hui à 11h avant les essais qualificatifs à 15h.
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3: 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La chronique info spéciale bien-être et vie sociale.
4: Un retraité sur 4 donne aujourd'hui de son temps à une association. Une façon de rester actif, de se sentir utile et de partager ses compétences. Daniel Jacquier, bonjour. Vous êtes représentant de France Bénévolat en Côte d'Or. Alors concrètement, pourquoi faire du bénévolat ?
5: En fait, le bénévolat, c'est un plus. Le plus, c'est le plaisir. Le L, c'est le lien social. Le U, c'est l'utilité. Et le S, c'est le sens donné à son engagement. Je pense que pour tout bénévole ou un retraité, l'important, c'est de se poser 4 questions. Quel secteur associatif m'intéresse ? Quelle mission j'aimerais faire ? Est-ce que je veux conserver quelque chose que j'avais dans mon activité professionnelle ou pas ? Quel temps et quelle période j'ai envie de consacrer à l'engagement ? Et puis, quelles limites je me donne ? Est-ce que je suis prêt à faire des kilomètres pour exercer mon activité de bénévolat ou pas ? Le temps idéal consacré au bénévolat, ça peut être 1 heure par mois, mais ça peut être aussi 3 jours par semaine. Donc c'est vraiment à la volonté du bénévole, du temps qu'il souhaite donner à l'association. À titre personnel, le bénévolat m'apporte le travail en équipe que j'ai toujours pratiqué dans mon activité professionnelle, la rencontre avec de nouvelles personnes. Je suis en contact avec les collectivités locales, les autres associations. Donc c'est un facteur d'enrichissement et de lien social.
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7: Bonsoir, l'IGPN, la police des polices, a ouvert 24 enquêtes depuis le début du mouvement lycéen, a annoncé le ministère de l'Intérieur. Depuis le début de la contestation mi-septembre, plus de 200 lycéens ont été blessés, de même que plus de 800 policiers et gendarmes. Par ailleurs, le tir d'une grenade policière qui a arraché la main d'un lycéen de 15 ans à Lens, dans le Pas-de-Calais, s'est fait conformément au mode opératoire préconisé par le règlement, selon le parquet. Auditionné hier, la mère de l'adolescent a déposé plainte pour les blessures subies par son fils. La plateforme plateforme de vote pour la primaire de la gauche victime d'une cyberattaque. Le scrutin est prolongé jusqu'à dimanche 18h. La commission d'organisation ne comptait que 20 000 votants à 19h hier sur 140 000 inscrits. L'autorité nationale en matière de cybersécurité et de cyberdéfense en France, l'ANSSI, a été saisie et une plainte déposée. Un ressortissant indien de 29 ans a été condamné en France à 20 ans de réclusion criminelle pour avoir dirigé un groupe masculiniste de discussion en ligne où des jeunes filles étaient contraintes à des actes sexuels. Au terme de 5 jours de débat à huis clos, la cour d'assises de Paris a reconnu coupable Rohan Rein, notamment d'extorsion en bande organisée avec comme circonstance aggravante des actes de torture et de barbarie commis en particulier sur des mineurs. Le parquet général avait requis 30 ans de réclusion criminelle. Donald Trump affirme que Vladimir Poutine s'est engagé à livrer massivement du diesel pour le marché américain et mondial, la Russie étant frappée de sanctions sur ses exportations d'hydrocarbures. Le ministère des Finances américain a dans la foulée précisé avoir donné une autorisation provisoire pour cette mise sur le marché. C'est la fin de ce flash, une très bonne journée à notre écoute.
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0: Notre invitée est journaliste et romancière. Elle a longtemps partagé sa vie professionnelle entre écrit et radio. Elle est l'autrice de nombreuses fictions radiophoniques, comme celle lue par le cinéaste Claude Chabrol dans Les Petits Polars de Claude Chabrol. Elle est également l'une des voix de France Inter qui compte, notamment dans Dernier Parking avant la plage. Depuis la publication de son premier roman dans la collection du Poulpe en 1999, plusieurs livres ont séduit le public, dont L'Enfant au Caillou, traduit en anglais dans une vingtaine de pays, et récompensé de plusieurs prix littéraires, comme son dernier roman d'anticipation, Obsolète, finaliste du Grand Prix des Lectrices Elle. Nous avons la joie de la recevoir pour évoquer son nouveau thriller palpitant, intitulé Accident, publié aux éditions Bellefond Noir. Bonjour Sophie Loubière.
8: Bonjour.
0: Sophie, pouvez-vous nous raconter le point de départ de votre roman Accident ?
8: C'est une question. Et si les drames de notre vie n'étaient pas des accidents ? Alors on est en octobre 2010, après une violente collision qui a failli lui coûter la vie. La reine du crime, Cécile Varenne, voit son monde basculer une seconde fois lorsque la voiture de son père est retrouvée calcinée au fond des bois. L'enquête conclut à un accident, mais son père lui a légué une valise qui fait peser le doute sur sa mort. Elle contient des coupures de presse, accidents, disparitions, meurtres survenus le long de la Nationale 7. La même route où ont péri la mère et le frère de Cécile 30 ans plus tôt.
0: Justement Sophie, d'où vous est venue cette envie de faire de la Nationale 7 ce personnage de votre roman ?
8: La Nationale 7, je dirais qu'elle fait partie de notre patrimoine un peu à la différence de la Tour Eiffel. Elle traverse toute la France, elle appartient à chacun de nous, Français d'hier et d'aujourd'hui, touristes du monde entier. La Nationale 7, elle est associée à nos vacances aussi, à celles de nos familles, celle d'une époque insouciante d'après-guerre, et elle est d'une grande richesse visuelle et historique. Et elle recèle de nombreuses histoires, souvent dramatiques, et un sacré paquet d'accidents.
0: Un petit focus sur vos personnages. Est-ce une coïncidence d'avoir choisi ce duo d'une romancière et d'un journaliste, deux métiers que vous connaissez bien ?
8: Oui, puisque à 16 ans, j'ai écrit mes premières nouvelles et à 18, je présentais ma première émission de radio. Alors Cécile, elle est romancière, Tristan, il est journaliste. Chacun représente une part de mes vies professionnelles et de ces accidents de parcours qui l'ont jalonné. Ce sont aussi deux métiers qui sont menacés par l'IA, souvent difficiles car solitaires. Deux métiers pour lesquels on sacrifie beaucoup sa famille, parfois sa vie sentimentale, sa santé. Eh bien, ce sont ces mêmes épreuves, ces parts d'ombre qui, malgré eux, vont rapprocher Cécile et Tristan.
0: Sophie, auriez-vous une anecdote vécue pendant l'écriture de ce roman à nous partager ?
8: Et oui, puisque j'ai été comédienne et j'ai tendance à incarner mes personnages façon acteur studio. Alors, c'est la totale identification. Je ressens leurs douleurs, leurs émotions. Et Cécile et moi, la fusion a été au-delà du ressenti. Dans le synopsis du roman que j'ai proposé à mon éditrice, et au départ c'était un projet de série télé, il est écrit que ces séquelles physiques et psychologiques de l'accident paralysent son écriture. Et c'est exactement ce qui va se passer pour moi, puisque je vais péniblement écrire 30 pages en 8 mois, incapable de voir où le livre me mène, perdant la foi en mon projet, mes personnages. Et puis, peu à peu, j'ai repris confiance exactement comme Cécile lorsqu'elle se lance dans son road trip. C'est troublant, c'est puissant et c'est terriblement fascinant, ce rapport entre nous. C'est ce qui nourrit et donne de la force, je pense, au passage où Cécile s'exprime à la première personne. Parce que derrière un polar, vous savez, il y a toujours un message à la fois intime et universel.
0: Sophie Loubière, je vous remercie beaucoup.
8: Merci à vous.
0: Accident, votre nouveau roman est publié aux éditions Bellefond Noir.
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9: Bonsoir à tous. À 18h, plus de 100 000 personnes avaient voté au premier tour de la primaire social-démocrate sur environ 140 000 inscrits. Cinq candidats, dont Olivier Faure, Raphaël Glucksmann ou encore Ségolène Royal, sont en lice pour représenter cette gauche à la présidentielle. Perturbé par une cyberattaque, le scrutin électronique a été prolongé jusqu'à dimanche à 18h. La famille du jeune de 15 ans qui a perdu une main après l'explosion d'une grenade policière lors d'une manifestation lycéenne à Lens a contesté la version du parquet selon laquelle l'adolescent aurait saisi l'engin. Ce dernier sera entendu lorsque son état médical le permettra. Et en meeting à Lyon, Gabriel Attal a réagi à cette mobilisation lycéenne. L'ancien Premier ministre a critiqué ceux qui tentent d'instrumentaliser les jeunes et s'est revendiqué comme le candidat de la jeunesse. Après 235 jours passés dans la Station Spatiale Internationale, Sophie Adnos s'est exprimée pour la première fois depuis son retour sur Terre. Émue, l'astronaute française a raconté une expérience intense et lancé un appel à l'unité entre les peuples. Justice à présent, un homme a écopé hier à Paris de 20 ans de réclusion criminelle pour avoir dirigé un groupe masculiniste en ligne impliqué dans des violences sexuelles et des actes de torture sur des dizaines de jeunes filles, dont plusieurs mineurs. On poursuit avec un gros retard ferroviaire. Un Ouigo reliant Nice à Paris a effectué le trajet en 12 heures cette nuit après un incident électrique à Fréjus. Plusieurs passagers, épuisés par les arrêts successifs, ont dû s'asseoir à même le sol. Et l'aéroport de Riyad en Arabie Saoudite a été visé aujourd'hui par une frappe des rebelles. Des dizaines de personnes ont été blessées. L'Allemagne, le Canada et l'Espagne ont déconseillé à leurs ressortissants d'utiliser l'aéroport. Côté sport en cyclisme, Paul Sexas a remporté son premier monument à seulement 20 ans en s'imposant sur le Lombardie. Et enfin en football en Ligue 1, Lille affronte Le Havre en ce moment même. Et 4 rencontres à suivre également à 20h45 avec notamment Monaco-Toulouse et PSG Le Mans.
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10: C'est un ciel plutôt mitigé qui est attendu sur l'ensemble de l'Hexagone pour ce dimanche avec une alternance d'éclaircies et de nuages. Quelques précipitations sont également attendues localement, notamment dans le nord du pays. Et pour les températures,

0: 4 à Perpignan pour la maximale.
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2: Bonjour à tous. Du football ce week-end avec la reprise de la Ligue 1 après 3 revers et un match nul. Lens a créé la surprise hier soir en s'imposant 2-1 en ouverture de la 6e journée face à l'Olympique Lyonnais. Cet après-midi, Lille reçoit Le Havre à 17h15. 4 matchs sont prévus à 20h45. Monaco-Toulouse, Lorient-Paris FC, PSG-Le Mans et Brest-Angers. En 8e journée de Ligue 2 hier soir, Pau a battu Laval à 3-2. Victoire de Montpellier, 2-0 contre Grenoble. 1 partout entre Sochaux et Boulogne. Nancy s'est imposé 1-0 face à Guingamp. Même score pour Annecy sur le terrain de Dunkerque. 2 matchs sont prévus cet après-midi à 14h. Clermont Red Star et Nantes-Reims. Ce soir, Saint-Etienne reçoit Rodez. Début du match prévu à 20h. Du rugby hier soir avec la 6e journée de Pro D2. Angoulême s'est incliné 26-28 face à Provence Rugby. Victoire d'Agen, 49-30 contre Dax. Défaite de Narbonne, 14-57 face à Oyonnax. Nice a battu Nevers, 32-17. Victoire de Valence Roman 47-20 contre Béziers. Aurillac s'est imposé 52-33 face à Biarritz. Et Grenoble a battu Colomiers 23-20. Aujourd'hui, place à la 6e journée de Top 14 avec en ouverture Stade Français Montpellier à 14h30. 4 matchs sont prévus à 16h35. Lyon-La Rochelle, Toulon Racing 92, Pau Castres et Perpignan Vannes. Ce soir, Clermont reçoit Bordeaux-Bègles. Début du match prévu à 21h. Côté tennis, le Français Adrien Manarino a battu hier l'Italien Flavio Coboli au 2e tour du tournoi de Shanghai en 3-7, 6-1, 4-6, 6-3. Arthur Géa a lui battu son compatriote Hugo Humbert également en 3-7. Qualification également de Quentin Alice. Du côté des têtes de série, ça passe pour Alexander Zverev et Ben Shelton. C'est fini en revanche pour Djokovic. Notamment en lice aujourd'hui Arthur Fils, Félix Auger-Aliassime ou encore Carlos Alcaraz. De la Formule 1 ce week-end avec le Grand Prix de Singapour, George Russell a remporté hier les essais libres 1. Max Verstappen a été le plus rapide lors de la qualification de la course sprint. Départ de la course sprint justement aujourd'hui à 11h avant les essais qualificatifs à 15h.
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4: Quand on vieillit, ce n'est pas l'envie de sortir qui disparaît. C'est la mobilité qui se complique. Et avec elle, les liens. Alors comment continuer à aller vers les autres quand chaque déplacement devient une épreuve? Nils Lonnet, vous êtes géographe au Gérontopole des Pays de la Loire. Quelles solutions existent pour aider les aînés à rester mobiles et garder un vrai lien social?
5: Eh bien, le panel de solutions est diversifié. Il y a beaucoup d'initiatives locales qui existent. Transport en commun, transport à la demande, transport solidaire, covoiturage. Mais pas partout et pas de manière uniforme. On ne peut pas dire qu'il y ait de bonnes ou de mauvaises solutions, ça dépend des personnes, de leurs besoins, de leurs capacités et du contexte local. Toutefois, être dépendant de sa voiture pour se déplacer, ça présente des risques au regard d'un état de santé qui pourrait se dégrader. Et dans ce cas, la meilleure prévention est de diversifier ses moyens de déplacement pour être le plus résilient en cas de difficulté, et ce le plus tôt possible, parce que c'est toujours plus simple d'apprendre de nouvelles manières de se déplacer avant qu'on ait l'apparition de premières fragilités.
4: Alors on fait comment et vers qui on se tourne pour apprendre à se déplacer autrement?
5: Tout d'abord, il faut avoir connaissance des solutions qui existent sur son territoire. Donc pour ça, il ne faut pas hésiter à solliciter la mairie, qui est une très bonne première porte d'entrée. Et au-delà de vous fournir des connaissances sur ce qui existe sur le territoire, elle pourra aussi vous renseigner sur la présence d'une plateforme mobilité ou d'initiative associative locale pour vous accompagner dans l'évolution de vos déplacements.
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6: Bonsoir, l'IGPN, la police des polices, a ouvert 24 enquêtes depuis le début du mouvement lycéen, a annoncé le ministère de l'Intérieur. Depuis le début de la contestation mi-septembre, plus de 200 lycéens ont été blessés, de même que plus de 800 policiers et gendarmes. Par ailleurs, le tir d'une grenade policière qui a arraché la main d'un lycéen de 15 ans à Lens, dans le Pas-de-Calais, s'est fait conformément au mode opératoire préconisé par le règlement, selon le parquet. Auditionné hier, la mère de l'adolescent a déposé plainte pour les blessures subies par son fils. La plateforme de vote pour la primaire de la gauche victime d'une cyberattaque. Le scrutin est prolongé jusqu'à dimanche 18h. La commission d'organisation ne comptait que 20 000 votants à 19h hier sur 140 000 inscrits. L'autorité nationale en matière de cybersécurité et de cyberdéfense en France, l'ANSSI, a été saisie et une plainte déposée. Un ressortissant indien de 29 ans a été condamné en France à 20 ans de réclusion criminelle pour avoir dirigé un groupe masculiniste de discussion en ligne où des jeunes filles étaient contraintes à des actes sexuels. Au terme de 5 jours de débats et 8 clos, la cour d'assises de Paris a reconnu coupable Rohan Rein, notamment d'extorsion en bande organisée avec comme circonstance aggravante des actes de torture et de barbarie commis en particulier sur des mineurs. Le parquet général avait requis 30 ans de réclusion criminelle. Donald Trump affirme que Vladimir Poutine s'est engagé à livrer massivement du diesel pour le marché américain et mondial. La Russie étant frappée de sanctions sur ses exportations d'hydrocarbures, le ministère des Finances américain a dans la foulée précisé avoir donné une autorisation provisoire pour cette mise sur le marché. C'est la fin de ce flash. Une très bonne journée à notre écoute.
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2: Notre invitée est journaliste et romancière. Elle a longtemps partagé sa vie professionnelle entre écriture et radio. Elle est l'autrice de nombreuses fictions radiophoniques, comme celle lue par le cinéaste Claude Chabrol dans Les Petits Polars de Claude Chabrol. Elle est également l'une des voix de France Inter qui compte, notamment dans Dernier Parking avant la plage. Depuis la publication de son premier roman dans la collection du Poulpe en 1999, plusieurs livres ont séduit le public, dont L'Enfant au Caillou, traduit en anglais dans une vingtaine de pays et récompensé de plusieurs prix littéraires, comme son dernier roman d'anticipation, Obsolète, finaliste du Grand Prix des lectrices Elle. Nous avons la joie de la recevoir pour évoquer son nouveau thriller palpitant intitulé Accident, publié aux éditions Bellefond Noir. Bonjour Sophie Loubière.
7: Bonjour.
2: Sophie, pouvez-vous nous raconter le point de départ de votre roman Accident ?
7: C'est une question. Et si les drames de notre vie n'étaient pas des accidents ? Alors on est en octobre 2010, après une violente collision qui a failli lui coûter la vie, la reine du crime, Cécile Barren, voit son monde basculer une seconde fois lorsque la voiture de son père est retrouvée calcinée au fond des bois. L'enquête conclut à un accident, mais son père lui a légué une valise qui fait peser le doute sur sa mort. Elle contient des coupures de presse, accidents, disparitions, meurtres survenus le long de la Nationale 7. La même route où ont péri la mère et le frère de Cécile 30 ans plus tôt.
2: Justement Sophie, d'où vous est venue cette envie de faire de la Nationale 7 ce personnage de votre roman ?
7: La Nationale 7, je dirais qu'elle fait partie de notre patrimoine un peu à la différence de la Tour Eiffel. Elle traverse toute la France, elle appartient à chacun de nous, Français d'hier et d'aujourd'hui, touristes du monde entier. La Nationale 7, elle est associée à nos vacances aussi, à celles de nos familles, celle d'une époque insouciante d'après-guerre, et elle est d'une grande richesse visuelle et historique. Et elle recèle de nombreuses histoires, souvent dramatiques, et un sacré paquet d'accidents.
2: Un petit focus sur vos personnages. Est-ce une coïncidence d'avoir choisi ce duo d'une romancière et d'un journaliste, deux métiers que vous connaissez bien ?
7: Oui, puisque à 16 ans, j'ai écrit mes premières nouvelles, et à 18, je présentais ma première émission de radio. Alors Cécile, elle est romancière, Tristan, il est journaliste. Chacun représente une part de mes vies professionnelles et de ces accidents de parcours qui l'ont jalonné. Ce sont aussi deux métiers qui sont menacés par l'IA, souvent difficiles car solitaires. Deux métiers pour lesquels on sacrifie beaucoup sa famille, parfois sa vie sentimentale, sa santé. Eh bien, ce sont ces mêmes épreuves, ces parts d'ombre qui, malgré eux, vont rapprocher Cécile et Tristan.
2: Sophie, auriez-vous une anecdote vécue pendant l'écriture de ce roman à nous partager ?
7: Et oui, puisque j'ai été comédienne et j'ai tendance à incarner mes personnages façon acteur studio. Alors c'est la totale identification, je ressens leurs douleurs, leurs émotions. Et Cécile et moi, la fusion a été au-delà du ressenti. Dans le synopsis du roman que j'ai proposé à mon éditrice, et au départ c'était un projet de série télé, il est écrit que ces séquelles physiques et psychologiques de l'accident paralysent son écriture. Et bah, c'est exactement ce qui va se passer pour moi, puisque je vais péniblement écrire 30 pages en 8 mois, incapable de voir où le livre me mène, perdant la foi en mon projet, mes personnages. Et puis, peu à peu, j'ai repris confiance exactement comme Cécile lorsqu'elle se lance dans son road trip. C'est troublant, c'est puissant et c'est terriblement fascinant, ce rapport entre nous. C'est ce qui nourrit et donne de la force, je pense, au passage où Cécile s'exprime à la première personne. Parce que derrière un polar, vous savez, il y a toujours un message à la fois intime et universel.
2: Sophie Loubière, je vous remercie beaucoup.
7: Merci à vous.
2: Accident, votre nouveau roman est publié aux éditions Bellefond Noir.
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8: Bonsoir à tous. À 18h, plus de 100 000 personnes avaient voté au premier tour de la primaire social-démocrate sur environ 140 000 inscrits. Cinq candidats dont Olivier Faure, Raphaël Glucksmann ou encore Ségolène Royal sont en lice pour représenter cette gauche à la présidentielle. Perturbé par une cyberattaque, le scrutin électronique a été prolongé jusqu'à dimanche à 18h. La famille du jeune de 15 ans qui a perdu une main après l'explosion d'une grenade policière lors d'une manifestation lycéenne à Lens a contesté la version du parquet selon laquelle l'adolescent aurait saisi l'engin. Ce dernier sera entendu lorsque son état médical le permettra. Et en meeting à Lyon, Gabriel Attal a réagi à cette mobilisation lycéenne. L'ancien Premier ministre a critiqué ceux qui tentent d'instrumentaliser les jeunes et s'est revendiqué comme le candidat de la jeunesse. Après 235 jours passés dans la Station Spatiale Internationale, Sophie Adnos s'est exprimée pour la première fois depuis son retour sur Terre. Émue, l'astronaute française a raconté une expérience intense et lancé un appel à l'unité entre les peuples. Justice à présent, un homme a écopé hier à Paris de 20 ans de réclusion criminelle pour avoir dirigé un groupe masculiniste en ligne impliqué dans des violences sexuelles et des actes de torture sur des dizaines de jeunes filles, dont plusieurs mineurs. On poursuit avec un gros retard ferroviaire. Un Ouigo reliant Nice à Paris a effectué le trajet en 12 heures cette nuit après un incident électrique à Fréjus. Plusieurs passagers épuisés par les arrêts successifs ont dû s'asseoir à même le sol. Et l'aéroport de Riyad en Arabie Saoudite a été visé aujourd'hui par une frappe des rebelles. Des dizaines de personnes ont été blessées. L'Allemagne, le Canada et l'Espagne ont déconseillé à leurs ressortissants d'utiliser l'aéroport. Côté sport en cyclisme, Paul Sexas a remporté son premier monument à seulement 20 ans en s'imposant sur le Lombardie. Et enfin en football en Ligue 1, Lille affronte Le Havre en ce moment même. Et 4 rencontres à suivre également à 20h45 avec notamment Monaco-Toulouse et PSG Le Mans.
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9: C'est un ciel plutôt mitigé qui est attendu sur l'ensemble de l'Hexagone pour ce dimanche, avec une alternance d'éclaircies et de nuages. Quelques précipitations sont également attendues localement, notamment dans le nord du pays. Et pour les températures,

0: 4 à Perpignan pour la maximale.
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2: Bonjour à tous. Du football ce week-end avec la reprise de la Ligue 1 après 3 revers et un match nul. Lens a créé la surprise hier soir en s'imposant 2-1 en ouverture de la 6e journée face à l'Olympique Lyonnais. Cet après-midi, Lille reçoit Le Havre à 17h15. 4 matchs sont prévus à 20h45. Monaco-Toulouse, Lorient-Paris FC, PSG-Le Mans et Brest-Angers. En 8e journée de Ligue 2 hier soir, Pau a battu Laval à 3-2. Victoire de Montpellier, 2-0 contre Grenoble. 1 partout entre Sochaux et Boulogne. Nancy s'est imposé 1-0 face à Guingamp. Même score pour Annecy sur le terrain de Dunkerque. 2 matchs sont prévus cet après-midi à 14h. Clermont Red Star et Nantes-Reims. Ce soir, Saint-Etienne reçoit Rodez. Début du match prévu à 20h. Du rugby hier soir avec la 6e journée de Pro D2. Angoulême s'est incliné 26-28 face à Provence Rugby. Victoire d'Agen, 49-30 contre Dax. Défaite de Narbonne, 14-57 face à Oyonnax. Nice a battu Nevers, 32-17. Victoire de Valence Roman 47-20 contre Béziers. Aurillac s'est imposé 52-33 face à Biarritz. Et Grenoble a battu Colomiers 23-20. Aujourd'hui, place à la 6e journée de Top 14 avec en ouverture Stade Français Montpellier à 14h30. 4 matchs sont prévus à 16h35. Lyon-La Rochelle, Toulon Racing 92, Pau Castres et Perpignan Vannes. Ce soir, Clermont reçoit Bordeaux-Bègles. Début du match prévu à 21h. Côté tennis, le Français Adrien Manarino a battu hier l'Italien Flavio Coboli au 2e tour du tournoi de Shanghai en 3-7, 6-1, 4-6, 6-3. Arthur Géa a lui battu son compatriote Hugo Humbert également en 3-7. Qualification également de Quentin Alice. Du côté des têtes de série, ça passe pour Alexander Zverev et Ben Shelton. C'est fini en revanche pour Djokovic. Notamment en lice aujourd'hui Arthur Fils, Félix Auger-Aliassime ou encore Carlos Alcaraz. De la Formule 1 ce week-end avec le Grand Prix de Singapour, George Russell a remporté hier les essais libres 1. Max Verstappen a été le plus rapide lors de la qualification de la course sprint. Départ de la course sprint justement aujourd'hui à 11h avant les essais qualificatifs à 15h.
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3: 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La question d'Hervé, 63 ans.
4: Je vais bientôt être à la retraite. Alors, je suis hyper actif dans mon travail et j'ai un peu peur de l'après. Vous avez des conseils pour m'aider à franchir le cap ?
5: Eh oui, Hervé, la retraite, on en parle comme d'un grand saut dans le vide. Alors qu'en réalité, c'est plutôt un changement de décor. Non, la retraite n'est pas une fin, c'est un début. Un peu comme un lundi matin, mais sans lundi matin ni dimanche soir stressant. Le passage à la retraite, c'est vrai, est souvent vu comme une perte de son identité. Cette rupture sociale peut être déstabilisante. Mais très vite, on découvre qu'on peut exister autrement que par son travail. Reprendre une activité oubliée, en essayer une nouvelle, s'engager dans une association, renforcer ses liens, en créer d'autres. 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
3: Bonsoir, l'IGPN, la police des polices, a ouvert 24 enquêtes depuis le début du mouvement lycéen, a annoncé le ministère de l'Intérieur. Depuis le début de la contestation mi-septembre, plus de 200 lycéens ont été blessés, de même que plus de 800 policiers et gendarmes. Par ailleurs, le tir d'une grenade policière qui a arraché la main d'un lycéen de 15 ans à Lens, dans le Pas-de-Calais, s'est fait conformément au mode opératoire préconisé par le règlement, selon le parquet. Auditionné hier, la mère de l'adolescent a déposé plainte pour les blessures subies par son fils. La plateforme de vote pour la primaire de la gauche victime d'une cyberattaque. Le scrutin est prolongé jusqu'à dimanche 18h. La commission d'organisation ne comptait que 20 000 votants à 19h hier sur 140 000 inscrits. L'autorité nationale en matière de cybersécurité et de cyberdéfense en France, l'ANSSI, a été saisie et une plainte déposée. Un ressortissant indien de 29 ans a été condamné en France à 20 ans de réclusion criminelle pour avoir dirigé un groupe masculiniste de discussion en ligne où des jeunes filles étaient contraintes à des actes sexuels. Au terme de 5 jours de débat et 8 clos, la cour d'assises de Paris a reconnu coupable Rohan Rein, notamment d'extorsion en bande organisée avec comme circonstance aggravante des actes de torture et de barbarie commis en particulier sur des mineurs. Le parquet général avait requis 30 ans de réclusion criminelle. Donald Trump affirme que Vladimir Poutine s'est engagé à livrer massivement du diesel pour le marché américain et mondial. La Russie étant frappée de sanctions sur ses exportations d'hydrocarbures, le ministère des Finances américain a dans la foulée précisé avoir donné une autorisation provisoire pour cette mise sur le marché. C'est la fin de ce flash. Une très bonne journée à notre écoute.
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4: Notre invitée est journaliste et romancière. Elle a longtemps partagé sa vie professionnelle entre écriture et radio. Elle est l'autrice de nombreuses fictions radiophoniques, comme celle lue par le cinéaste Claude Chabrol dans Les Petits Polars de Claude Chabrol. Elle est également l'une des voix de France Inter qui compte, notamment dans Dernier Parking avant la plage. Depuis la publication de son premier roman dans la collection du Poulpe en 1999, plusieurs livres ont séduit le public, dont L'Enfant au caillou, traduit en anglais dans une vingtaine de pays, et récompensé de plusieurs prix littéraires, comme son dernier roman d'anticipation, Obsolète, finaliste du Grand Prix des lectrices Elle. Nous avons la joie de la recevoir pour évoquer son nouveau thriller palpitant intitulé Accident, publié aux éditions Bellefond Noir. Bonjour Sophie Loubière.
5: Bonjour.
4: Sophie, pouvez-vous nous raconter le point de départ de votre roman Accident ?
5: C'est une question. Et si les drames de notre vie n'étaient pas des accidents ? Alors on est en octobre 2010, après une violente collision qui a failli lui coûter la vie, la reine du crime, Cécile Barren, voit son monde basculer une seconde fois lorsque la voiture de son père est retrouvée calcinée au fond des bois. L'enquête conclut à un accident, mais son père lui a légué une valise qui fait peser le doute sur sa mort. Elle contient des coupures de presse, accidents, disparitions, meurtres survenus le long de la Nationale 7. La même route où ont péri la mère et le frère de Cécile 30 ans plus tôt.
4: Justement Sophie, d'où vous est venue cette envie de faire de la Nationale 7 ce personnage de votre roman ?
5: La Nationale 7, je dirais qu'elle fait partie de notre patrimoine un peu à la différence de la Tour Eiffel. Elle traverse toute la France, elle appartient à chacun de nous, Français d'hier et d'aujourd'hui, touristes du monde entier. La Nationale 7, elle est associée à nos vacances aussi, à celles de nos familles, celle d'une époque insouciante d'après-guerre, et elle est d'une grande richesse visuelle et historique. Et elle recèle de nombreuses histoires, souvent dramatiques, et un sacré paquet d'accidents.
4: Un petit focus sur vos personnages. Est-ce une coïncidence d'avoir choisi ce duo d'une romancière et d'un journaliste, deux métiers que vous connaissez bien ?
5: Oui, puisque à 16 ans, j'ai écrit mes premières nouvelles, et à 18, je présentais ma première émission de radio. Alors Cécile, elle est romancière, Tristan, il est journaliste. Chacun représente une part de mes vies professionnelles et de ces accidents de parcours qui l'ont jalonné. Ce sont aussi deux métiers qui sont menacés par l'IA, souvent difficiles car solitaires. Deux métiers pour lesquels on sacrifie beaucoup sa famille, parfois sa vie sentimentale, sa santé. Eh bien, ce sont ces mêmes épreuves, ces parts d'ombre qui, malgré eux, vont rapprocher Cécile et Tristan.
4: Sophie, auriez-vous une anecdote vécue pendant l'écriture de ce roman à nous partager ?
5: Et oui, puisque j'ai été comédienne et j'ai tendance à incarner mes personnages façon acteur studio. Alors, c'est la totale identification. Je ressens leur douleur.

0: corps, leurs émotions. Et Cécile et moi, la fusion a été au-delà du ressenti. Dans le synopsis du roman que j'ai proposé à mon éditrice, et au départ c'était un projet de série télé, il est écrit que ces séquelles physiques et psychologiques de l'accident paralysent son écriture. Et c'est exactement ce qui va se passer pour moi, puisque je vais péniblement écrire 30 pages en 8 mois, incapable de voir où le livre me mène, perdant la foi en mon projet, mes personnages. Et puis, peu à peu, j'ai repris confiance, exactement comme Cécile, lorsqu'elle se lance dans son road trip. C'est troublant, c'est puissant et c'est terriblement fascinant, ce rapport entre nous. C'est ce qui nourrit et donne de la force, je pense, au passage où Cécile s'exprime à la première personne. Parce que derrière un polar, vous savez, il y a toujours un message à la fois intime et universel.
1: Sophie Loubière, je vous remercie beaucoup.
0: Merci à vous.
1: Accident, votre nouveau roman est publié aux éditions Bellefond Noir.
2: C'était le livre coup de cœur de la semaine.
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4: Bonsoir à tous. À 18h, plus de 100 000 personnes avaient voté au premier tour de la primaire social-démocrate sur environ 140 000 inscrits. 5 candidats dont Olivier Faure, Raphaël Glucksmann ou encore Ségolène Royal sont en lice pour représenter cette gauche à la présidentielle. Perturbé par une cyberattaque, le scrutin électronique a été prolongé jusqu'à dimanche à 18h. La famille du jeune de 15 ans qui a perdu une main après l'explosion d'une grenade policière lors d'une manifestation lycéenne à Lens a contesté la version du parquet selon laquelle l'adolescent aurait saisi l'engin. Ce dernier sera entendu lorsque son état médical le permettra. Et en meeting à Lyon, Gabriel Attal a réagi à cette mobilisation lycéenne. L'ancien Premier ministre a critiqué ceux qui tentent d'instrumentaliser les jeunes et s'est revendiqué comme le candidat de la jeunesse. Après 235 jours passés dans la Station Spatiale Internationale, Sophie Adnau s'est exprimée pour la première fois depuis son retour sur Terre. Émue, l'astronaute française a raconté une expérience intense et lancé un appel à l'unité entre les peuples. Justice à présent, un homme a écopé hier à Paris de 20 ans de réclusion criminelle pour avoir dirigé un groupe masculiniste en ligne impliqué dans des violences sexuelles et des actes de torture sur des dizaines de jeunes filles.
2: 20h30.
4: On poursuit avec un gros retard ferroviaire. Un Ouigo reliant Nice à Paris a effectué le trajet en 12 heures cette nuit après un incident électrique à Fréjus. Plusieurs passagers, épuisés par les arrêts successifs, ont dû s'asseoir à même le sol. Et l'aéroport de Riyad en Arabie Saoudite a été visé aujourd'hui par une frappe des rebelles. Des dizaines de personnes ont été blessées. L'Allemagne, le Canada et l'Espagne ont déconseillé à leurs ressortissants d'utiliser l'aéroport. Côté sport en cyclisme, Paul Sexas a remporté son premier monument à seulement 20 ans en s'imposant sur le Lombardie. Et enfin en football en Ligue 1, Lille affronte Le Havre en ce moment même. Et 4 rencontres à suivre également à 20h45 avec notamment Monaco-Toulouse et PSG Le Mans.
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6: C'est un ciel plutôt mitigé qui est attendu sur l'ensemble de l'Hexagone pour ce dimanche avec une alternance d'éclaircies et de nuages. Quelques précipitations sont également attendues localement, notamment dans le nord du pays. Et pour les températures, comptez entre 7 et 12 degrés au réveil, jusqu'à 16 pour la maximale à Lille l'après-midi. Il fera 18 du côté de Lyon, 20 degrés à Nantes, 22 à Marseille et jusqu'à 24 à Perpignan pour la maximale.
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7: Bonjour à tous. Du football ce week-end avec la reprise de la Ligue 1. Après 3 revers et un match nul, Lens a créé la surprise hier soir en s'imposant 2-1 en ouverture de la 6e journée face à l'Olympique Lyonnais. Cet après-midi, Lille reçoit Le Havre à 17h15. 4 matchs sont prévus à 20h45. Monaco-Toulouse, Lorient-Paris FC, PSG-Le Mans et Brest-Angers. En 8e journée de Ligue 2, hier soir, Pau a battu Laval à 3-2. Victoire de Montpellier, 2-0 contre Grenoble. 1 partout entre Sochaux et Boulogne. Nancy s'est imposé 1-0 face à Guingamp. Même score pour Annecy sur le terrain de Dunkerque. 2 matchs sont prévus cet après-midi à 14h. Clermont Red Star et Nantes-Reims. Ce soir, Saint-Etienne reçoit Rodez. Début du match prévu à 20h. Du rugby hier soir avec la 6e journée de Pro D2. Angoulême s'est incliné 26-28 face à Provence Rugby. Victoire d'Agen, 49-30 contre Dax. Défaite de Narbonne, 14-57 face à Oyonnax. Nice a battu Nevers, 32-17. Victoire de Valence Roman 47-20 contre Béziers. Aurillac s'est imposé 52-33 face à Biarritz. Et Grenoble a battu Colomiers 23-20. Aujourd'hui, place à la 6e journée de Top 14 avec en ouverture Stade Français Montpellier à 14h30. 4 matchs sont prévus à 16h35. Lyon-La Rochelle, Toulon Racing 92, Pau Castres et Perpignan Vannes. Ce soir, Clermont reçoit Bordeaux-Bègles. Début du match prévu à 21h.

0: qualification également de Quentin Alice. Du côté des têtes de série, ça passe pour Alexander Zverev et Ben Shelton. C'est fini en revanche pour Djokovic. Notamment en lice aujourd'hui Arthur Fils, Félix Auger-Aliassime ou encore Carlos Alcaraz. De la Formule 1 ce week-end avec le Grand Prix de Singapour, George Russell a remporté hier les essais libres 1. Max Verstappen a été le plus rapide lors de la qualification de la course sprint. Départ de la course sprint justement aujourd'hui à 11h avant les essais qualificatifs à 15h.
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3: Avec l'âge, on aspire souvent à plus de calme et l'on peut petit à petit se replier sur soi. Mais il y a une différence entre choisir la solitude et souffrir de l'isolement. Alors comment recréer du lien quand les contacts deviennent plus rares ? Bonjour Pierre Vandel, vous êtes psychiatre spécialiste du grand âge et professeur à l'université de Lausanne. Pourquoi est-il si difficile en vieillissant d'aller vers les autres ?
4: Plusieurs raisons. On perd le contact avec les collègues, avec la retraite, perte du rythme professionnel, on est confronté à l'éloignement des proches, et puis aussi à des pertes, des deuils successifs, ce qui réduit le cercle familial ou amical. Les raisons psychologiques aussi, la peur de déranger, le manque ou la perte de confiance en soi, et puis des raisons physiques aussi, avec la fatigue, des douleurs, la difficulté à se mobiliser qui réduit les déplacements et les sorties.
3: Alors comment dépasser ces difficultés, professeur ?
4: Pour remettre du lien social, il faut commencer avec quelques contacts, appeler quelqu'un qu'on n'a pas vu depuis longtemps, s'autoriser à faire le premier pas, puisque beaucoup de personnes ont peur de déranger, alors qu'en réalité, les autres sont souvent heureux d'être sollicités. Et puis, on peut miser sur des activités encadrées, un club de marche, des ateliers mémoire, un café associatif. Et puis, il existe des ressources concrètes, les centres communaux d'action sociale, certains centres sociaux, des associations locales, et puis des activités prévention de l'assurance retraite.
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5: Bonsoir, l'IGPN, la police des polices, a ouvert 24 enquêtes depuis le début du mouvement lycéen, annoncé le ministère de l'Intérieur. Depuis le début de la contestation mi-septembre, plus de 200 lycéens ont été blessés, de même que plus de 800 policiers et gendarmes. Par ailleurs, le tir d'une grenade policière qui a arraché la main d'un lycéen de 15 ans à Lens, dans le Pas-de-Calais, s'est fait conformément au mode opératoire préconisé par le règlement. Selon le parquet, auditionné hier, la mère de l'adolescent a déposé plainte pour les blessures subies par son fils. La plateforme de vote pour la primaire de la gauche victime d'une cyberattaque. Le scrutin est prolongé jusqu'à dimanche 18h. La commission d'organisation ne comptait que 20 000 votants à 19h hier sur 140 000 inscrits. L'autorité nationale en matière de cybersécurité et de cyberdéfense en France, l'ANSSI, a été saisie et une plainte déposée. Un ressortissant indien de 29 ans a été condamné en France à 20 ans de réclusion criminelle pour avoir dirigé un groupe masculiniste de discussion en ligne où des jeunes filles étaient contraintes à des actes sexuels. Au terme de 5 jours de débat et 8 clos, la cour d'assises de Paris a reconnu coupable Rohan Rein, notamment d'extorsion en bande organisée avec comme circonstance aggravante des actes de torture et de barbarie commis en particulier sur des mineurs. Le parquet général avait requis 30 ans de réclusion criminelle. Donald Trump affirme que Vladimir Poutine s'est engagé à livrer massivement du diesel pour le marché américain et mondial, la Russie étant frappée de sanctions sur ses exportations d'hydrocarbures. Le ministère des Finances américain a dans la foulée précisé avoir donné une autorisation provisoire pour cette mise sur le marché. C'est la fin de ce flash. Une très bonne journée à notre écoute.
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6: Notre invitée est journaliste et romancière. Elle a longtemps partagé sa vie professionnelle entre écriture et radio. Elle est l'autrice de nombreuses fictions radiophoniques, comme celle lue par le cinéaste Claude Chabrol dans Les Petits Polars de Claude Chabrol. Elle est également l'une des voix de France Inter qui compte, notamment dans Dernier Parking avant la plage. Depuis la publication de son premier roman dans la collection du Poulpe en 1999, plusieurs livres ont séduit le public, dont L'Enfant au Caillou, traduit en anglais dans une vingtaine de pays, et récompensé de plusieurs prix littéraires, comme son dernier roman d'anticipation, Obsolète, finaliste du Grand Prix des Lectrices Elle. Nous avons la joie de la recevoir pour évoquer son nouveau thriller palpitant intitulé Accident, publié aux éditions Bellefond Noir. Bonjour Sophie Loubière.
7: Bonjour.
6: Sophie, pouvez-vous nous raconter le point de départ de votre roman Accident ?
3: C'est une question. Et si les drames de notre vie n'étaient pas des accidents ? Alors, on est en octobre 2010, après une violente collision qui a failli lui coûter la vie. La reine du crime, Cécile Varenne, voit son monde basculer une seconde fois lorsque la voiture de son père est retrouvée calcinée au fond des bois. L'enquête conclut à un accident, mais son père lui a légué une valise qui fait peser le doute sur sa mort. Elle contient des coupures de presse, accidents, disparitions, meurtres survenus le long de la Nationale 7. La même route où ont péri la mère et le frère de Cécile 30 ans plus tôt.
6: Justement, Sophie, d'où vous est venue cette envie de faire de la Nationale 7 ce personnage de votre roman ?
3: La Nationale 7, je dirais qu'elle fait partie de notre patrimoine, un peu à la différence de la Tour Eiffel. Elle traverse toute la France. Elle appartient à chacun de nous, Français d'hier et d'aujourd'hui, touristes du monde entier. La Nationale 7, elle est associée à nos vacances aussi, à celles de nos familles, celle d'une époque insouciante d'après-guerre. Et elle est d'une grande richesse visuelle et historique. Et elle recèle de nombreuses histoires, souvent dramatiques, et un sacré paquet d'accidents.
6: Un petit focus sur vos personnages. Est-ce une coïncidence d'avoir choisi ce duo d'une romancière et d'un journaliste, deux métiers que vous connaissez bien ?
3: Oui, puisque à 16 ans, j'ai écrit mes premières nouvelles et à 18, je présentais ma première émission de radio. Alors Cécile, elle est romancière, Tristan, il est journaliste. Chacun représente une part de mes vies professionnelles et de ces accidents de parcours qui l'ont jalonné. Ce sont aussi deux métiers qui sont menacés par l'IA, souvent difficiles car solitaires. Deux métiers pour lesquels on sacrifie beaucoup sa famille, parfois sa vie sentimentale, sa santé. Eh bien, ce sont ces mêmes épreuves, ces parts d'ombre qui, malgré eux, vont rapprocher Cécile et Tristan.
6: Sophie, auriez-vous une anecdote vécue pendant l'écriture de ce roman à nous partager ?
3: Et oui, puisque j'ai été comédienne et j'ai tendance à incarner mes personnages façon acteur studio. Alors, c'est la totale identification. Je ressens leurs douleurs, leurs émotions. Et Cécile et moi, la fusion a été au-delà du ressenti. Dans le synopsis du roman que j'ai proposé à mon éditrice, et au départ c'était un projet de série télé, il est écrit que ces séquelles physiques et psychologiques de l'accident paralysent son écriture. Bah, c'est exactement ce qui va se passer pour moi, puisque je vais péniblement écrire 30 pages en 8 mois, incapable de voir où le livre me mène, perdant la foi en mon projet, mes personnages. Et puis, peu à peu, j'ai repris confiance exactement comme Cécile lorsqu'elle se lance dans son road trip. C'est troublant, c'est puissant et c'est terriblement fascinant, ce rapport entre nous. C'est ce qui nourrit et donne la force, je pense, au passage où Cécile s'exprime à la première personne. Parce que derrière un polar, vous savez, il y a toujours un message à la fois intime et universel.
6: Sophie Loubière, je vous remercie beaucoup.
3: Merci à vous.
6: Accident, votre nouveau roman est publié aux éditions Bellefond Noir.
7: C'était le livre coup de cœur de la semaine.
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8: Bonsoir à tous. À 18h, plus de 100 000 personnes avaient voté au premier tour de la primaire social-démocrate sur environ 140 000 inscrits. Cinq candidats dont Olivier Faure, Raphaël Glucksmann ou encore Ségolène Royal sont en lice pour représenter cette gauche à la présidentielle. Perturbé par une cyberattaque, le scrutin électronique a été prolongé jusqu'à dimanche à 18h. La famille du jeune de 15 ans qui a perdu une main après l'explosion d'une grenade policière lors d'une manifestation lycéenne à Lens a contesté la version du parquet selon laquelle l'adolescent aurait saisi l'engin. Ce dernier sera entendu lorsque son état médical le permettra. Et en meeting à Lyon, Gabriel Attal a réagi à cette mobilisation lycéenne. L'ancien Premier ministre a critiqué ceux qui tentent d'instrumentaliser les jeunes et s'est revendiqué comme le candidat de la jeunesse. Après 235 jours passés dans la Station Spatiale Internationale, Sophie Adnos s'est exprimée pour la première fois depuis son retour sur Terre. Émue, l'astronaute française a raconté une expérience intense et lancé un appel à l'unité entre les peuples. Justice à présent, un homme a écopé hier à Paris de 20 ans de réclusion criminelle pour avoir dirigé un groupe masculiniste en ligne impliqué dans des violences sexuelles et des actes de torture sur des dizaines de jeunes filles, dont plusieurs mineurs. On poursuit avec un gros retard ferroviaire. Un Ouigo reliant Nice à Paris a effectué le trajet en 12 heures cette nuit après un incident électrique à Fréjus. Plusieurs passagers épuisés par les arrêts successifs ont dû s'asseoir à même le sol. Et l'aéroport de Riyad en Arabie Saoudite a été visé aujourd'hui par une frappe des rebelles. Des dizaines de personnes ont été blessées. L'Allemagne, le Canada et l'Espagne ont déconseillé à leurs ressortissants d'utiliser l'aéroport. Côté sport en cyclisme, Paul Sexas a remporté son premier monument à seulement 20 ans en s'imposant sur le Lombardie. Et enfin en football en Ligue 1, Lille affronte Le Havre en ce moment même et 4 rencontres à suivre également à 20h45 avec notamment Monaco-Toulouse et PSG Le Mans.
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9: C'est un ciel plutôt mitigé qui est attendu sur l'ensemble de l'Hexagone pour ce dimanche avec une alternance d'éclaircies et de nuages. Quelques précipitations sont également attendues localement, notamment dans le nord du pays. Et pour les températures, comptez entre 7 et 12 degrés au réveil, jusqu'à 16 pour la maximale à Lille l'après-midi. Il fera 18 du côté de Lyon, 20 degrés à Nantes, 22 à Marseille et jusqu'à 24 à Perpignan pour la maximale.
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0: Bonjour à tous. Du football ce week-end avec la reprise de la Ligue 1. Après 3 revers et un match nul, Lens a créé la surprise hier soir en s'imposant 2-1 en ouverture de la 6e journée face à l'Olympique Lyonnais. Cet après-midi, Lille reçoit Le Havre à 17h15. 4 matchs sont prévus à 20h45. Monaco-Toulouse, Lorient-Paris FC, PSG-Le Mans et Brest-Angers. En 8e journée de Ligue 2 hier soir, Pau a battu Laval à 3-2. Victoire de Montpellier, 2-0 contre Grenoble. 1 partout entre Sochaux et Boulogne. Nancy s'est imposé 1-0 face à Guingamp. Même score pour Annecy sur le terrain de Dunkerque. 2 matchs sont prévus cet après-midi à 14h. Clermont-Red Star et Nantes-Reims. Ce soir, Saint-Etienne reçoit Rodez. Début du match prévu à 20h. Du rugby hier soir avec la 6e journée de Pro D2. Angoulême s'est incliné 26-28 face à Provence Rugby. Victoire d'Agen, 49-30 contre Dax. Défaite de Narbonne, 14-57 face à Oyonnax. Nice a battu Nevers, 32-17. Victoire de Valence Romans 47-20 contre Béziers. Aurillac s'est imposé 52-33 face à Biarritz. Et Grenoble a battu Colomiers 23-20. Aujourd'hui, place à la 6e journée de top 14 avec en ouverture Stade Français Montpellier à 14h30. 4 matchs sont prévus à 16h35. Lyon-La Rochelle, Toulon Racing 92, Pau Castres et Perpignan Vannes. Ce soir, Clermont reçoit Bordeaux-Bègles. Début du match prévu à 21h.

0: à Alice. Du côté des têtes de série, ça passe pour Alexander Zverev et Ben Shelton. C'est fini en revanche pour Djokovic. Notamment en lice aujourd'hui Arthur Fils, Félix Auger-Aliassime ou encore Carlos Alcaraz. De la Formule 1 ce week-end avec le Grand Prix de Singapour, George Russell a remporté hier les essais libres 1. Max Verstappen a été le plus rapide lors de la qualification de la course sprint. À départ de la course sprint justement aujourd'hui à 11h avant les essais qualificatifs à 15h.
1: Alphonse Gabriel Capone naît le 17 janvier 1899 à Brooklyn, New York. Ses parents, Gabriele et Teresa, sont des immigrés italiens venus de Naples. Enfant turbulent, Capone quitte l'école à 14 ans après avoir frappé un professeur. Il traîne alors dans les rues et rejoint de petits gangs. Il apprend vite les règles de la rue, loyauté, violence et argent facile. À 18 ans, il est engagé comme videur dans un bar tenu par Frankie Hell. C'est là qu'il reçoit une cicatrice au visage lors d'une bagarre. Ce sera l'origine de son surnom, Scarface. En 1919, Capone s'installe à Chicago. Il travaille pour Johnny Torrio, un chef de gang influent. Quand Torrio se retire, Capone prend la tête de l'organisation. Dans les années 1920, les États-Unis vivent sous la prohibition. L'alcool est interdit, mais la demande est immense. Capone organise un vaste trafic. Production, transport et vente d'alcool clandestin. Son empire s'étend aussi aux jeux d'argent et à la prostitution. Il devient extrêmement riche et puissant. Capone se montre parfois généreux. Il ouvre des soupes populaires pendant la Grande Dépression. Mais il reste impitoyable avec ses rivaux. L'épisode le plus célèbre est le massacre de la Saint-Valentin, en 1929. Sept membres d'un gang ennemi sont abattus. Capone est soupçonné, mais aucune preuve directe ne l'incrimine. Les autorités cherchent à l'arrêter. Impossible de le coincer pour meurtre ou raquette. C'est finalement la fraude fiscale qui le fait tomber. En 1931, il est condamné à 11 ans de prison. Il est envoyé à Alcatraz, prison de haute sécurité. Ses conditions de détention sont dures. Atteint de syphilis non traité, il perd ses facultés mentales. En 1939, il est libéré pour raison médicale. Il se retire dans sa villa en Floride, affaibli et presque incapable de gouverner. Al Capone meurt le 25 janvier 1947 d'une crise cardiaque, à 48 ans. Aujourd'hui, son nom reste associé au crime organisé.
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4: Les générations se rencontrent, ce n'est pas seulement le temps qui se partage, mais aussi les savoirs et les valeurs. Des associations existent comme Unicité, où Roland, retraité, transmet son vécu, ses histoires, à Cassandre, 22 ans, qui arrive avec son regard neuf, sa curiosité et son énergie. Un duo intergénérationnel qui s'enrichit mutuellement. Alors Cassandre, qu'est-ce qui vous plaît dans cette expérience ?
5: Ce qui me plaît, c'est le lien social. Rencontrer des personnes plus âgées que moi, ça m'apporte d'apprendre leur histoire et de prendre confiance en moi.
6: La rencontre avec les jeunes, ça m'apporte un regard sur les difficultés qu'ils ont. Et ça, c'est, à mes yeux, c'est primordial, ça.
5: Roland m'apporte son vécu, son histoire et des conseils pour les embauches. Il peut m'aiguiller.
4: Et qu'est-ce que vous faites ensemble ?
6: On a quelques activités ludiques. On a fait une ou deux marches. On a fait une petite partie de boule aussi. On a joué au domino. Et puis, on a parlé un petit peu, quoi.
5: Il m'a montré un peu comment on fait de l'accordéon.
4: Et vous, Cassandre, vous lui apportez quoi ?
5: Par rapport au téléphone, envoyer un message et tout ça. Il aime pas ça et il comprend rien. Le premier truc j'avais fait pour les messages, il a noté sur un petit papier comment faire toutes les étapes.
4: Merci à tous les deux. Les rencontres entre les générations, c'est construire des liens où chacun a quelque chose à transmettre et à recevoir.
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8: Bonsoir. Bonsoir, l'IGPN, la police des polices, a ouvert 24 enquêtes depuis le début du mouvement lycéen, annoncé le ministère de l'Intérieur. Depuis le début de la contestation mi-septembre, plus de 200 lycéens ont été blessés, de même que plus de 800 policiers et gendarmes. Par ailleurs, le tir d'une grenade policière qui a arraché la main d'un lycéen de 15 ans à Lens, dans le Pas-de-Calais, s'est fait conformément au mode opératoire préconisé par le règlement. Selon le parquet, auditionné hier, la mère de l'adolescent a déposé plainte pour les blessures subies par son fils. La plateforme de vote pour la primaire de la gauche victime d'une cyberattaque. Le scrutin est prolongé jusqu'à dimanche 18h. La commission d'organisation ne comptait que 20 000 votants à 19h hier sur 140 000 inscrits. L'autorité nationale en matière de cybersécurité et de cyberdéfense en France, l'ANSSI, a été saisie et une plainte déposée. Un ressortissant indien de 29 ans a été condamné en France à 20 ans de réclusion criminelle pour avoir dirigé un groupe masculiniste de discussion en ligne où des jeunes filles étaient contraintes à des actes sexuels. Au terme de 5 jours de débat à huis clos, la cour d'assises de Paris a reconnu coupable Rohan Rein, notamment d'extorsion en bande organisée avec comme circonstance aggravante des actes de torture et de barbarie commis en particulier sur des mineurs. Le parquet général avait requis 30 ans de réclusion criminelle. Donald Trump affirme que Vladimir Poutine s'est engagé à livrer massivement du diesel pour le marché américain et mondial, la Russie étant frappée de sanctions sur ses exportations d'hydrocarbures. Le ministère des Finances américain a dans la foulée précisé avoir donné une autorisation provisoire pour cette mise sur le marché. C'est la fin de ce flash, une très bonne journée à notre écoute.
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9: Notre invitée est journaliste et romancière. Elle a longtemps partagé sa vie professionnelle entre écriture et radio. Elle est l'autrice de nombreuses fictions radiophoniques, comme celle lue par le cinéaste Claude Chabrol dans Les Petits Polars de Claude Chabrol. Elle est également l'une des voix de France Inter qui compte, notamment dans Dernier Parking avant la plage. Depuis la publication de son premier roman dans la collection du Poulpe en 1999, plusieurs livres ont séduit le public, dont L'Enfant au Caillou, traduit en anglais dans une vingtaine de pays, et récompensé de plusieurs prix littéraires, comme son dernier roman d'anticipation, Obsolète, finaliste du Grand Prix des Lectrices Elle. Nous avons la joie de la recevoir pour évoquer son nouveau thriller palpitant intitulé Accident, publié aux éditions Bellefond Noir. Bonjour Sophie Loubière.
10: Bonjour.
9: Sophie, pouvez-vous nous raconter le point de départ de votre roman Accident ?
10: C'est une question. Et si les drames de notre vie n'étaient pas des accidents ? Alors on est en octobre 2010, après une violente collision qui a failli lui coûter la vie, la reine du crime, Cécile Varenne, voit son monde basculer une seconde fois lorsque la voiture de son père est retrouvée calcinée au fond des bois. L'enquête conclut à un accident, mais son père lui a légué une valise qui fait peser le doute sur sa mort. Elle contient des coupures de presse, accidents, disparitions, meurtres survenus le long de la Nationale 7. La même route où ont péri la mère et le frère de Cécile 30 ans plus tôt.
9: Justement Sophie, d'où vous est venue cette envie de faire de la Nationale 7 ce personnage de votre roman ?
10: La Nationale 7, je dirais qu'elle fait partie de notre patrimoine un peu à la différence de la Tour Eiffel. Elle traverse toute la France, elle appartient à chacun de nous, Français d'hier et d'aujourd'hui, touristes du monde entier. La Nationale 7, elle est associée à nos vacances aussi, à celles de nos familles, celle d'une époque insouciante d'après-guerre, et elle est d'une grande richesse visuelle et historique. Et elle recèle de nombreuses histoires, souvent dramatiques, et un sacré paquet d'accidents.
9: Un petit focus sur vos personnages. Est-ce une coïncidence d'avoir choisi ce duo d'une romancière et d'un journaliste, deux métiers que vous connaissez bien ?
10: Oui, puisque à 16 ans, j'ai écrit mes premières nouvelles et à 18, je présentais ma première émission de radio. Alors Cécile, elle est romancière, Tristan, il est journaliste. Chacun représente une part de mes vies professionnelles et de ces accidents de parcours qui l'ont jalonné. Ce sont aussi deux métiers qui sont menacés par l'IA, souvent difficiles car solitaires. Deux métiers pour lesquels on sacrifie beaucoup sa famille, parfois sa vie sentimentale, sa santé. Eh bien, ce sont ces mêmes épreuves, ces parts d'ombre qui, malgré eux, vont rapprocher Cécile et Tristan.
9: Sophie, auriez-vous une anecdote vécue pendant l'écriture de ce roman à nous partager ?
10: Et oui, puisque j'ai été comédienne et j'ai tendance à incarner mes personnages façon acteur studio. Alors, c'est la totale identification. Je ressens leurs douleurs, leurs émotions. Et Cécile et moi, la fusion a été au-delà du ressenti. Dans le synopsis du roman que j'ai proposé à mon éditrice, et au départ c'était un projet de série télé, il est écrit que ces séquelles physiques et psychologiques de l'accident paralysent son écriture. Bah, c'est exactement ce qui va se passer pour moi, puisque je vais péniblement écrire 30 pages en 8 mois, incapable de voir où le livre me mène. perdant la foi en mon projet, mes personnages. Et puis, peu à peu, j'ai repris confiance, exactement comme Cécile, lorsqu'elle se lance dans son road trip. C'est troublant, c'est puissant et c'est terriblement fascinant, ce rapport entre nous. C'est ce qui nourrit et donne de la force, je pense, au passage où Cécile s'exprime à la première personne. Parce que derrière un polar, vous savez, il y a toujours un message à la fois intime et universel.
9: Sophie Loubière, je vous remercie beaucoup.
10: Merci à vous.
9: Accident, votre nouveau roman est publié aux éditions Bellefond Noir.
11: C'était le livre coup de cœur de la semaine.
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12: Bonsoir à tous. À 18h, plus de 100 000 personnes avaient voté au premier tour de la primaire social-démocrate sur environ 140 000 inscrits. Cinq candidats, dont Olivier Faure, Raphaël Glucksmann ou encore Ségolène Royal, sont en lice pour représenter cette gauche à la présidentielle. Perturbé par une cyberattaque, le scrutin électronique a été prolongé jusqu'à dimanche à 18h. La famille du jeune de 15 ans qui a perdu une main après l'explosion d'une grenade policière lors d'une manifestation lycéenne à Lens a contesté la version du parquet selon laquelle l'adolescent aurait saisi l'engin. Ce dernier sera entendu lorsque son état médical le permettra. Et en meeting à Lyon, Gabriel Attal a réagi à cette mobilisation lycéenne. L'ancien Premier ministre a critiqué ceux qui tentent d'instrumentaliser les jeunes et s'est revendiqué comme le candidat de la jeunesse. Après 235 jours passés dans la Station Spatiale Internationale, Sophie Adnos s'est exprimée pour la première fois depuis son retour sur Terre. Émue, l'astronaute française a raconté une expérience intense et lancé un appel à l'unité entre les peuples. Justice à présent, un homme a écopé hier à Paris de 20 ans de réclusion criminelle pour avoir dirigé un groupe masculiniste en ligne impliqué dans des violences sexuelles et des actes de torture sur des dizaines de jeunes filles, dont plusieurs mineurs. On poursuit avec un gros retard ferroviaire. Un Ouigo reliant Nice à Paris a effectué le trajet en 12 heures cette nuit après un incident électrique à Fréjus. Plusieurs passagers épuisés par les arrêts successifs ont dû s'asseoir à même le sol. Et l'aéroport de Riyad en Arabie Saoudite a été visé aujourd'hui par une frappe des rebelles. Des dizaines de personnes ont été blessées. L'Allemagne, le Canada et l'Espagne ont déconseillé à leurs ressortissants d'utiliser l'aéroport. Côté sport en cyclisme, Paul Sexas a remporté son premier monument à seulement 20 ans en s'imposant sur le Lombardie. Et enfin en football en Ligue 1, Lille affronte Le Havre en ce moment même. Et 4 rencontres à suivre également à 20h45 avec notamment Monaco-Toulouse et PSG Le Mans.
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13: C'est un ciel plutôt mitigé qui est attendu sur l'ensemble de l'Hexagone pour ce dimanche avec une alternance d'éclaircies et de nuages. Quelques précipitations sont également attendues localement, notamment dans le nord du pays. Et pour les températures, comptez entre 7 et 12 degrés au réveil, jusqu'à 16 pour la maximale à Lille l'après-midi. Il fera 18 du côté de Lyon, 20 degrés à Nantes, 22 à Marseille et jusqu'à 24 à Perpignan pour la maximale.
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0: Bonjour à tous. Du football ce week-end avec la reprise de la Ligue 1. Après 3 revers et un match nul, Lens a créé la surprise hier soir en s'imposant 2-1 en ouverture de la 6e journée face à l'Olympique Lyonnais. Cet après-midi, Lille reçoit Le Havre à 17h15. 4 matchs sont prévus à 20h45. Monaco-Toulouse, Lorient-Paris FC, PSG-Le Mans et Brest-Angers. En 8e journée de Ligue 2 hier soir, Pau a battu Laval à 3-2. Victoire de Montpellier, 2-0 contre Grenoble. 1 partout entre Sochaux et Boulogne. Nancy s'est imposé 1-0 face à Guingamp. Même score pour Annecy sur le terrain de Dunkerque. 2 matchs sont prévus cet après-midi à 14h. Clermont Red Star et Nantes-Reims. Ce soir, Saint-Etienne reçoit Rodez. Début du match prévu à 20h. Du rugby hier soir avec la 6e journée de Pro D2. Angoulême s'est incliné 26-28 face à Provence Rugby. Victoire d'Agen, 49-30 contre Dax. Défaite de Narbonne, 14-57 face à Oyonnax. Nice a battu Nevers, 32-17. Victoire de Valence Romans 47-20 contre Béziers. Aurillac s'est imposé 52-33 face à Biarritz. Et Grenoble a battu Colomiers 23-20. Aujourd'hui, place à la 6e journée de Top 14 avec en ouverture Stade Français Montpellier à 14h30. 4 matchs sont prévus à 16h35. Lyon-La Rochelle, Toulon Racing 92, Pau Castres et Perpignan Vannes. Ce soir, Clermont reçoit Bordeaux-Bègles. Début du match prévu à 21h. Côté tennis, le Français Adrien Manarino a battu hier l'Italien Flavio Cobolli au deuxième tour du tournoi de Shanghai. En 3-7, 3-7-6-1-4-6-6-3. Arthur Géa à l'UB.
14: 21h.
0: Hugo Humbert également 3-7. Qualification également de Quentin Alice. Du côté des têtes de série, ça passe pour Alexander Zverev et Ben Shelton. C'est fini en revanche pour Djokovic. Notamment en lice aujourd'hui Arthur Fils, Félix Auger-Aliassime ou encore Carlos Alcaraz. De la Formule 1 ce week-end avec le Grand Prix de Singapour, George Russell a remporté hier les essais libres 1. Max Verstappen a été le plus rapide lors de la qualification de la course sprint. Départ de la course sprint justement aujourd'hui à 11h avant les essais qualificatifs à 15h.
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3: 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La chronique info spéciale bien-être et vie sociale.
4: Le lien social, c'est ce qui nous relie et nous maintient vivants. Parler, rire, apprendre des autres. Quand il manque, l'isolement abîme la santé. Quand il existe, il stimule le cerveau et apaise le stress. Yann Lanier, vous êtes délégué général des Petits Frères des Pauvres. Vous publiez un baromètre sur ce thème. Quels sont ses principaux enseignements ?
15: Alors, les Petits Frères des Pauvres sont à l'origine d'un baromètre de l'isolement social qui fait référence dans notre pays. En 2025, nous documentions 750 000 personnes de plus de 60 ans en situation de mort sociale, c'est-à-dire coupées de tous les cercles de sociabilité, la famille, les amis, les voisins et la vie associative. Et 2 millions de personnes en grande fragilité, c'est-à-dire coupées au moins de deux de ces cercles de sociabilité. On dit souvent aux petits frères, quand nous prenons en charge une personne âgée isolée, que nous contribuons à la remettre dans la vie.
4: Quelles actions menez-vous sur le terrain ?
15: Nous avons des dispositifs de sensibilisation à cette question du lien social auprès des collégiens, par exemple, avec un programme qui s'appelle Génération Lien. Nous avons aussi Solitude Écoute. C'est un numéro de téléphone qui permet de rentrer en contact avec nos bénévoles. C'est un numéro de téléphone qui fonctionne tous les jours de 15h à 20h. Le lien social, c'est l'affaire de chacun et chacune d'entre nous. C'est quelque chose qui est extrêmement précieux pour avoir un vivre ensemble de qualité.
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8: Bonsoir, l'IGPN, la police des polices, a ouvert 24 enquêtes depuis le début du mouvement lycéen, a annoncé le ministère de l'Intérieur. Depuis le début de la contestation mi-septembre, plus de 200 lycéens ont été blessés, de même que plus de 800 policiers et gendarmes. Par ailleurs, le tir d'une grenade policière qui a arraché la main d'un lycéen de 15 ans à Lens, dans le Pas-de-Calais, s'est fait conformément au mode opératoire préconisé par le règlement. Selon le parquet, auditionné hier, la mère de l'adolescent a déposé plainte pour les blessures subies par son fils. La plateforme de vote pour la primaire de la gauche victime d'une cyberattaque. Le scrutin est prolongé jusqu'à dimanche 18h. La commission d'organisation ne comptait que 20 000 votants à 19h hier sur 140 000 inscrits. L'autorité nationale en matière de cybersécurité et de cyberdéfense en France, l'ANSSI, a été saisie et une plainte déposée. Un ressortissant indien de 29 ans a été condamné en France à 20 ans de réclusion criminelle pour avoir dirigé un groupe masculiniste de discussion en ligne où des jeunes filles étaient contraintes à des actes sexuels. Au terme de 5 jours de débat à huis clos, la cour d'assises de Paris a reconnu coupable Rohan Rein, notamment d'extorsion en bande organisée avec comme circonstance aggravante des actes de torture et de barbarie commis en particulier sur des mineurs. Le parquet général avait requis 30 ans de réclusion criminelle. Donald Trump affirme que Vladimir Poutine s'est engagé à livrer massivement du diesel pour le marché américain et mondial. La Russie étant frappée de sanctions sur ses exportations d'hydrocarbures. Le ministère des Finances américain a dans la foulée précisé avoir donné une autorisation provisoire pour cette mise sur le marché. C'est la fin de ce flash. Une très bonne journée à notre écoute.
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9: Notre invitée est journaliste et romancière. Elle a longtemps partagé sa vie professionnelle entre écriture et radio. Elle est l'autrice de nombreuses fictions radiophoniques, comme celle lue par le cinéaste Claude Chabrol dans Les Petits Polars de Claude Chabrol. Elle est également l'une des voix de France Inter qui compte, notamment dans Dernier Parking avant la plage. Depuis la publication de son premier roman dans la collection du Poulpe en 1999, plusieurs livres ont séduit le public, dont L'Enfant au Caillou, traduit en anglais dans une vingtaine de pays, et récompensé de plusieurs prix littéraires, comme son dernier roman d'anticipation, Obsolète, finaliste du Grand Prix des Lectrices Elle. Nous avons la joie de la recevoir pour évoquer son nouveau thriller palpitant intitulé Accident, publié aux éditions Bellefond Noir. Bonjour Sophie Loubière.
10: Bonjour.
9: Sophie, pouvez-vous nous raconter le point de départ de votre roman Accident ?
10: C'est une question. Et si les drames de notre vie n'étaient pas des accidents ? Alors on est en octobre 2010, après une violente collision qui a failli lui coûter la vie. La reine du crime, Cécile Varenne, voit son monde basculer une seconde fois lorsque la voiture de son père est retrouvée calcinée au fond des bois. L'enquête conclut à un accident, mais son père lui a légué une valise qui fait peser le doute sur sa mort. Elle contient des coupures de presse, accidents, disparitions, meurtres survenus le long de la Nationale 7. La même route où ont péri la mère et le frère de Cécile 30 ans plus tôt.
9: Justement Sophie, d'où vous est venue cette envie de faire de la Nationale 7 ce personnage de votre roman ?
10: La Nationale 7, je dirais qu'elle fait partie de notre patrimoine un peu à la différence de la Tour Eiffel. Elle traverse toute la France, elle appartient à chacun de nous, Français d'hier et d'aujourd'hui, touristes du monde entier. La Nationale 7, elle est associée à nos vacances aussi, à celles de nos familles, celle d'une époque insouciante d'après-guerre, et elle est d'une grande richesse visuelle et historique. Et elle recèle de nombreuses histoires, souvent dramatiques, et un sacré paquet d'accidents.
9: Un petit focus sur vos personnages. Est-ce une coïncidence d'avoir choisi ce duo d'une romancière et d'un journaliste, deux métiers que vous connaissez bien ?
10: Oui, puisque à 16 ans, j'ai écrit mes premières nouvelles et à 18, je présentais ma première émission de radio. Alors Cécile, elle est romancière, Tristan, il est journaliste. Chacun représente une part de mes vies professionnelles et de ces accidents de parcours qui l'ont jalonné. Ce sont aussi deux métiers qui sont menacés par l'IA, souvent difficiles car solitaires. Deux métiers pour lesquels on sacrifie beaucoup sa famille, parfois sa vie sentimentale, sa santé. Eh bien, ce sont ces mêmes épreuves, ces parts d'ombre qui, malgré eux, vont rapprocher Cécile et Tristan.
9: Sophie, auriez-vous une anecdote vécue pendant l'écriture de ce roman à nous partager ?
10: Et oui, puisque j'ai été comédienne et j'ai tendance à incarner mes personnages façon acteur studio. Alors, c'est la totale identification. Je ressens leurs douleurs, leurs émotions. Et Cécile et moi, la fusion a été au-delà du ressenti. Dans le synopsis du roman que j'ai proposé à mon éditrice, et au départ c'était un projet de série télé, il est écrit que ces séquelles physiques et psychologiques de l'accident paralysent son écriture. Bah, c'est exactement ce qui va se passer pour moi, puisque je vais péniblement écrire 30 pages en 8 mois, incapable de voir où le livre me mène, perdant la foi en mon projet, mes personnages. Et puis, peu à peu, j'ai repris confiance exactement comme Cécile lorsqu'elle se lance dans son road trip. C'est troublant, c'est puissant et c'est terriblement fascinant, ce rapport entre nous. C'est ce qui nourrit et donne la force, je pense, au passage où Cécile s'exprime à la première personne. Parce que derrière un polar, vous savez, il y a toujours un message à la fois intime et universel.
9: Sophie Loubière, je vous remercie beaucoup.
10: Merci à vous.
9: Accident, votre nouveau roman est publié aux éditions Bellefond Noir.
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12: Bonsoir à tous. À 18h, plus de 100 000 personnes avaient voté au premier tour de la primaire social-démocrate sur environ 140 000 inscrits. Cinq candidats dont Olivier Faure, Raphaël Glucksmann ou encore Ségolène Royal sont en lice pour représenter cette gauche à la présidentielle. Perturbé par une cyberattaque, le scrutin électronique a été prolongé jusqu'à dimanche à 18h. La famille du jeune de 15 ans qui a perdu une main après l'explosion d'une grenade policière lors d'une manifestation lycéenne à Lens a contesté la version du parquet selon laquelle l'adolescent aurait saisi l'engin. Ce dernier sera entendu lorsque son état médical le permettra. Et en meeting à Lyon, Gabriel Attal a réagi à cette mobilisation lycéenne. L'ancien Premier ministre a critiqué ceux qui tentent d'instrumentaliser les jeunes et s'est revendiqué comme le candidat de la jeunesse. Après 235 jours passés dans la Station Spatiale Internationale, Sophie Adnos s'est exprimée pour la première fois depuis son retour sur Terre. Émue, l'astronaute française a raconté une expérience intense et lancé un appel à l'unité entre les peuples. Justice à présent, un homme a écopé hier à Paris de 20 ans de réclusion criminelle pour avoir dirigé un groupe masculiniste en ligne impliqué dans des violences sexuelles et des actes de torture sur des dizaines de jeunes filles, dont plusieurs mineurs. On poursuit avec un gros retard ferroviaire. Un Ouigo reliant Nice à Paris a effectué le trajet en 12 heures cette nuit après un incident électrique à Fréjus. Plusieurs passagers épuisés par les arrêts successifs ont dû s'asseoir à même le sol. Et l'aéroport de Riyad en Arabie Saoudite a été visé aujourd'hui par une frappe des rebelles. Des dizaines de personnes ont été blessées. L'Allemagne, le Canada et l'Espagne ont déconseillé à leurs ressortissants d'utiliser l'aéroport. Côté sport en cyclisme, Paul Sexas a remporté son premier monument à seulement 20 ans en s'imposant sur le Lombardie. Et enfin en football en Ligue 1, Lille affronte Le Havre en ce moment même. Et 4 rencontres à suivre également à 20h45 avec notamment Monaco-Toulouse et PSG Le Mans.
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13: C'est un ciel plutôt mitigé qui est attendu sur l'ensemble de l'Hexagone pour ce dimanche avec une alternance d'éclaircies et de nuages. Quelques précipitations sont également attendues.

0: maximale à Lille l'après-midi. Il fera 18 du côté de Lyon, 20 degrés à Nantes, 22 à Marseille et jusqu'à 24 à Perpignan pour la maximale.
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2: Bonjour à tous. Du football ce week-end avec la reprise de la Ligue 1. Après 3 revers et un match nul, Lens a créé la surprise hier soir en s'imposant 2-1 en ouverture de la 6e journée face à l'Olympique Lyonnais. Cet après-midi, Lille reçoit le Havre à 17h15. 4 matchs sont prévus à 20h45. Monaco-Toulouse, Lorient-Paris FC, PSG-Le Mans et Brest-Angers. En 8e journée de Ligue 2, hier soir, Pau a battu Laval à 3-2. Victoire de Montpellier, 2-0 contre Grenoble. 1 partout entre Sochaux et Boulogne. Nancy s'est imposé 1-0 face à Guingamp. Même score pour Annecy sur le terrain de Dunkerque. 2 matchs sont prévus cet après-midi à 14h. Clermont Red Star et Nantes-Reims. Ce soir, Saint-Etienne reçoit Rodez. Début du match prévu à 20h. Du rugby hier soir avec la 6e journée de Pro D2. Angoulême s'est incliné 26-28 face à Provence Rugby. Victoire d'Agen 49-30 contre Dax. Défaite de Narbonne 14-57 face à Oyonnax. Nice a battu Nevers 32-17. Victoire de Valence Roman 47-20 contre Béziers. Aurillac s'est imposé 52-33 face à Biarritz. Et Grenoble a battu Colomiers 23-20. Aujourd'hui, place à la 6e journée de Top 14 avec en ouverture Stade Français Montpellier à 14h30. 4 matchs sont prévus à 16h35. Lyon-La Rochelle, Toulon Racing 92, Pau Castres et Perpignan Vannes. Ce soir, Clermont reçoit Bordeaux-Bègles. Début du match prévu à 21h.

0: également de Quentin Alice. Du côté des têtes de série, ça passe pour Alexander Zverev et Ben Shelton. C'est fini en revanche pour Djokovic. Notamment en lice aujourd'hui Arthur Fils, Félix Auger-Aliassime ou encore Carlos Alcaraz. De la Formule 1 ce week-end avec le Grand Prix de Singapour, George Russell a remporté hier les essais libres 1. Max Verstappen a été le plus rapide lors de la qualification de la course sprint. Départ de la course sprint justement aujourd'hui à 11h avant les essais qualificatifs à 15h.
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5: Bonsoir, l'IGPN, la police des polices, a ouvert 24 enquêtes depuis le début du mouvement lycéen, a annoncé le ministère de l'Intérieur. Depuis le début de la contestation mi-septembre, plus de 200 lycéens ont été blessés, de même que plus de 800 policiers et gendarmes. Par ailleurs, le tir d'une grenade policière qui a arraché la main d'un lycéen de 15 ans à Lens, dans le Pas-de-Calais, s'est fait conformément au mode opératoire préconisé par le règlement, selon le parquet. Auditionné hier, la mère de l'adolescent a déposé plainte pour les blessures subies par son fils. La plateforme de vote pour la primaire de la gauche victime d'une cyberattaque. Le scrutin est prolongé jusqu'à dimanche 18h. La commission d'organisation ne comptait que 20 000 votants à 19h hier sur 140 000 inscrits. L'autorité nationale en matière de cybersécurité et de cyberdéfense en France, l'ANSSI, a été saisie et une plainte déposée. Un ressortissant indien de 29 ans a été condamné en France à 20 ans de réclusion criminelle pour avoir dirigé un groupe masculiniste de discussion en ligne où des jeunes filles étaient contraintes à des actes sexuels. Au terme de 5 jours de débat et 8 clos, la cour d'assises de Paris a reconnu coupable Rohan Rein, notamment d'extorsion en bande organisée avec comme circonstance aggravante des actes de torture et de barbarie commis en particulier sur des mineurs. Le parquet général avait requis 30 ans de réclusion criminelle. Donald Trump affirme que Vladimir Poutine s'est engagé à livrer massivement du diesel pour le marché américain et mondial, la Russie étant frappée de sanctions sur ses exportations d'hydrocarbures. Le ministère des Finances américain a dans la foulée précisé avoir donné une autorisation provisoire pour cette mise sur le marché. C'est la fin de ce flash. Une très bonne journée à notre écoute.
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6: Notre invitée est journaliste et romancière. Elle a longtemps partagé sa vie professionnelle entre écriture et radio. Elle est l'autrice de nombreuses fictions radiophoniques, comme celle lue par le cinéaste Claude Chabrol dans Les Petits Polars de Claude Chabrol. Elle est également l'une des voix de France Inter qui compte, notamment dans Dernier Parking avant la plage. Depuis la publication de son premier roman dans la collection du Poulpe en 1999, plusieurs livres ont séduit le public, dont L'Enfant au caillou, traduit en anglais dans une vingtaine de pays, et récompensé de plusieurs prix littéraires, comme son dernier roman d'anticipation, Obsolète, finaliste du Grand Prix des lectrices Elle. Nous avons la joie de la recevoir pour évoquer son nouveau thriller palpitant intitulé Accident, publié aux éditions Bellefond Noir. Bonjour Sophie Loubière.
7: Bonjour.
6: Sophie, pouvez-vous nous raconter le point de départ de votre roman Accident ?
3: C'est une question. Et si les drames de notre vie n'étaient pas des accidents ? Alors, on est en octobre 2010, après une violente collision qui a failli lui coûter la vie. La reine du crime, Cécile Barène, voit son monde basculer une seconde fois lorsque la voiture de son père est retrouvée calcinée au fond des bois. L'enquête conclut à un accident, mais son père lui a légué une valise qui fait peser le doute sur sa mort. Elle contient des coupures de presse, accidents, disparitions, meurtres survenus le long de la Nationale 7. La même route où ont péri la mère et le frère de Cécile 30 ans plus tôt.
6: Justement, Sophie, d'où vous est venue cette envie de faire de la Nationale 7 ce personnage de votre roman ?
3: La Nationale 7, je dirais qu'elle fait partie de notre patrimoine, un peu à la différence de la Tour Eiffel. Elle traverse toute la France. Elle appartient à chacun de nous, Français d'hier et d'aujourd'hui, touristes du monde entier. La Nationale 7, elle est associée à nos vacances aussi, à celles de nos familles, celle d'une époque insouciante d'après-guerre. Et elle est d'une grande richesse visuelle et historique. Et elle recèle de nombreuses histoires, souvent dramatiques, et un sacré paquet d'accidents.
6: Un petit focus sur vos personnages. Est-ce une coïncidence d'avoir choisi ce duo d'une romancière et d'un journaliste, deux métiers que vous connaissez bien ?
3: Oui, puisque à 16 ans, j'ai écrit mes premières nouvelles et à 18, je présentais ma première émission de radio. Alors Cécile, elle est romancière, Tristan, il est journaliste. Chacun représente une part de mes vies professionnelles et de ces accidents de parcours qui l'ont jalonné. Ce sont aussi deux métiers qui sont menacés par l'IA, souvent difficiles car solitaires. Deux métiers pour lesquels on sacrifie beaucoup sa famille, parfois sa vie sentimentale, sa santé. Eh bien, ce sont ces mêmes épreuves, ces parts d'ombre qui, malgré eux, vont rapprocher Cécile et Tristan.
6: Sophie, auriez-vous une anecdote vécue pendant l'écriture de ce roman à nous partager ?
3: Et oui, puisque j'ai été comédienne et j'ai tendance à incarner mes personnages façon acteur studio. Alors, c'est la totale identification. Je ressens leurs douleurs, leurs émotions. Et Cécile et moi, la fusion a été au-delà du ressenti. Dans le synopsis du roman que j'ai proposé à mon éditrice, et au départ c'était un projet de série télé, il est écrit que ces séquelles physiques et psychologiques de l'accident paralysent son écriture. Et c'est exactement ce qui va se passer pour moi, puisque je vais péniblement écrire 30 pages en 8 mois, incapable de voir où le livre me mène, perdant la foi en mon projet, mes personnages. Et puis, peu à peu, j'ai repris confiance exactement comme Cécile lorsqu'elle se lance dans son road trip. C'est troublant, c'est puissant et c'est terriblement fascinant, ce rapport entre nous. C'est ce qui nourrit et donne de la force, je pense, au passage où Cécile s'exprime à la première personne. Parce que derrière un polar, vous savez, il y a toujours un message à la fois intime et universel.
6: Sophie Loubière, je vous remercie beaucoup.
3: Merci à vous.
6: Accident, votre nouveau roman est publié aux éditions Bellefond Noir.
7: C'était le livre coup de cœur de la semaine.
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8: Bonsoir à tous. À 18h, plus de 100 000 personnes avaient voté au premier tour de la primaire social-démocrate sur environ 140 000 inscrits. 5 candidats dont Olivier Faure, Raphaël Glucksmann ou encore Ségolène Royal sont en lice pour représenter cette gauche à la présidentielle. Perturbé par une cyberattaque, le scrutin électronique a été prolongé jusqu'à dimanche à 18h. La famille du jeune de 15 ans qui a perdu une main après l'explosion d'une grenade policière lors d'une manifestation lycéenne à Lens a contesté la version du parquet selon laquelle l'adolescent aurait saisi l'engin. Ce dernier sera entendu lorsque son état médical le permettra. Et en meeting à Lyon, Gabriel Attal a réagi à cette mobilisation lycéenne. L'ancien Premier ministre a critiqué ceux qui tentent d'instrumentaliser les jeunes et s'est revendiqué comme le candidat de la jeunesse. Après 235 jours passés dans la Station Spatiale Internationale, Sophie Adnos s'est exprimée pour la première fois depuis son retour sur Terre. Émue, l'astronaute française a raconté une expérience intense et lancé un appel à l'unité entre les peuples. Justice à présent, un homme a écopé hier à Paris de 20 ans de réclusion criminelle pour avoir dirigé un groupe masculiniste en ligne impliqué dans des violences sexuelles et des actes de torture sur des dizaines de jeunes filles, dont plusieurs mineurs. On poursuit avec un gros retard ferroviaire. Un Ouigo reliant Nice à Paris a effectué le trajet en 12 heures cette nuit après un incident électrique à Fréjus. Plusieurs passagers, épuisés par les arrêts successifs, ont dû s'asseoir à même le sol. Et l'aéroport de Riyad en Arabie Saoudite a été visé aujourd'hui par une frappe des rebelles. Des dizaines de personnes ont été blessées. L'Allemagne, le Canada et l'Espagne ont déconseillé à leurs ressortissants d'utiliser l'aéroport. Côté sport en cyclisme, Paul Sexas a remporté son premier monument à seulement 20 ans en s'imposant sur le Lombardie. Et enfin en football en Ligue 1, Lille affronte Le Havre en ce moment même et 4 rencontres à suivre également à 20h45 avec notamment Monaco-Toulouse et PSG-Le Mans.

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Bonjour à tous. Du football ce week-end avec la reprise de la Ligue 1. Après trois revers et un match nul, Lens a créé la surprise hier soir en s'imposant 2-1 en ouverture de la sixième journée face à l'Olympique Lyonnais. Cet après-midi, Lille reçoit le Havre à 17h15. Quatre matchs sont prévus à 20h45. Monaco-Toulouse, Lorient-Paris FC, PSG-Le Mans et Brest-Angers. En huitième journée de Ligue 2 hier soir, Pau a battu Laval à 3-2. Victoire de Montpellier, 2-0 contre Grenoble. Un partout entre Sochaux et Boulogne. Nancy s'est imposé 1-0 face à Guingamp. Même score pour Annecy sur le terrain de Dunkerque. Deux matchs sont prévus cet après-midi à 14h. Clermont Red Star et Nantes-Reims. Ce soir, Saint-Etienne reçoit Rodez. Début du match prévu à 20h. Du rugby hier soir avec la sixième journée de Pro D2. Angoulême s'est incliné 26-28 face à Provence Rugby. Victoire d'Agen 49-30 contre Dax. Défaite de Narbonne 14-57 face à Oyonnax. Nice a battu Nevers 32-17. Victoire de Valence Romand 47-20 contre Béziers. Aurillac s'est imposé 52-33 face à Biarritz. Et Grenoble a battu Colomiers 23-20. Aujourd'hui, place à la sixième journée de Top 14 avec en ouverture Stade Français Montpellier à 14h30. Quatre matchs sont prévus à 16h35. Lyon-La Rochelle, Toulon Racing 92, Pau Castres et Perpignan Vannes. Ce soir, Clermont reçoit Bordeaux-Bègles. Début du match prévu à 21h.

0: Quentin Alice. Du côté des têtes de série, ça passe pour Alexander Zverev et Ben Shelton. C'est fini en revanche pour Djokovic. Notamment en lice aujourd'hui Arthur Fils, Félix Auger-Aliassime, encore Carlos Alcaraz. De la Formule 1 ce week-end avec le Grand Prix de Singapour, George Russell a remporté hier les essais libres 1. Max Verstappen a été le plus rapide lors de la qualification de la course sprint. Départ de la course sprint justement aujourd'hui à 11h avant les essais qualificatifs à 15h.
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3: Vieillir en bonne santé, continuer à faire ce qui compte pour soi, c'est l'objectif d'ICOP, programme de l'OMS accessible sur smartphone. Docteur Neda Tavassoli, vous êtes médecin à l'IHU Elsage de Toulouse. Qu'est-ce que le programme ICOP et que permet-il de suivre ?
4: ICOP s'adresse aux personnes de 60 ans et plus vivant à domicile et repose sur l'évaluation et le suivi de 9 domaines essentiels au maintien de l'autonomie. On pose des questions sur l'isolement social. Le lien social est en effet déterminant. L'isolement peut accélérer la perte d'autonomie en affectant la mémoire, le bien-être psychologique, la nutrition ou encore la mobilité. D'une manière générale, l'isolement social a un impact négatif sur la prévention et sur le recours aux soins. En intégrant cette dimension sociale, ICOP permet de repérer les situations de fragilité sociale et d'orienter la personne vers des interventions adaptées. C'est très important de s'auto-évaluer tous les 6 mois. Ces 6 mois correspondent au rythme auquel les capacités fonctionnelles peuvent évoluer. Donc ça permet d'agir tôt avant que de potentiels problèmes s'installent durablement.
3: Et si vous souhaitez réaliser votre autodiagnostic, rendez-vous sur le service Mon Espace Santé de l'assurance maladie ou téléchargez l'application ICOP Monitor.
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5: Bonsoir, l'IGPN, la police des polices, a ouvert 24 enquêtes depuis le début du mouvement lycéen, a annoncé le ministère de l'Intérieur. Depuis le début de la contestation mi-septembre, plus de 200 lycéens ont été blessés, de même que plus de 800 policiers et gendarmes. Par ailleurs, le tir d'une grenade policière qui a arraché la main d'un lycéen de 15 ans à Lens, dans le Pas-de-Calais, s'est fait conformément au mode opératoire préconisé par le règlement, selon le parquet. Auditionné hier, la mère de l'adolescent a déposé plainte pour les blessures subies par son fils. La plateforme de vote pour la primaire de la gauche victime d'une cyberattaque. Le scrutin est prolongé jusqu'à dimanche 18h. La commission d'organisation ne comptait que 20 000 votants à 19h hier sur 140 000 inscrits. L'autorité nationale en matière de cybersécurité et de cyberdéfense en France, l'ANSSI, a été saisie et une plainte déposée. Un ressortissant indien de 29 ans a été condamné en France à 20 ans de réclusion criminelle pour avoir dirigé un groupe masculiniste de discussion en ligne.

0: l'état des actes sexuels. Au terme de 5 jours de débat à huis clos, la cour d'assises de Paris a reconnu coupable Rohan Rein, notamment d'extorsion en bande organisée avec comme circonstance aggravante des actes de torture et de barbarie commis en particulier sur des mineurs. Le parquet général avait requis 30 ans de réclusion criminelle. Donald Trump affirme que Vladimir Poutine s'est engagé à livrer massivement du diesel pour le marché américain et mondial, la Russie étant frappée de sanctions sur ses exportations d'hydrocarbures. Le ministère des Finances américain a dans la foulée précisé avoir donné une autorisation provisoire pour cette mise sur le marché. C'est la fin de ce flash, une très bonne journée à notre écoute.
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2: Notre invitée est journaliste et romancière. Elle a longtemps partagé sa vie professionnelle entre écriture et radio. Elle est l'autrice de nombreuses fictions radiophoniques, comme celle lue par le cinéaste Claude Chabrol dans Les Petits Polars de Claude Chabrol. Elle est également l'une des voix de France Inter qui compte, notamment dans Dernier Parking avant la plage. Depuis la publication de son premier roman dans la collection du Poulpe en 1999, plusieurs livres ont séduit le public, dont L'Enfant au caillou, traduit en anglais dans une vingtaine de pays, et récompensé de plusieurs prix littéraires, comme son dernier roman d'anticipation, Obsolète, finaliste du Grand Prix des lectrices Elle. Nous avons la joie de la recevoir pour évoquer son nouveau thriller palpitant intitulé Accident, publié aux éditions Bellefond Noir. Bonjour Sophie Loubière.
3: Bonjour.
2: Sophie, pouvez-vous nous raconter le point de départ de votre roman Accident ?
3: C'est une question. Et si les drames de notre vie n'étaient pas des accidents ? Alors on est en octobre 2010, après une violente collision qui a failli lui coûter la vie, la reine du crime,
4: 21h30,
3: basculée une seconde fois lorsque la voiture de son père est retrouvée calcinée au fond des bois. L'enquête conclut à un accident, mais son père lui a légué une valise qui fait peser le doute sur sa mort. Elle contient des coupures de presse, accidents, disparitions, meurtres survenus le long de la Nationale 7. La même route où ont péri la mère et le frère de Cécile 30 ans plus tôt.
2: Justement Sophie, d'où vous est venue cette envie de faire de la Nationale 7 ce personnage de votre roman ?
3: La Nationale 7, je dirais qu'elle fait partie de notre patrimoine un peu à la différence de la Tour Eiffel. Elle traverse toute la France, elle appartient à chacun de nous, Français d'hier et d'aujourd'hui, touristes du monde entier. La Nationale 7, elle est associée à nos vacances aussi, à celles de nos familles, celle d'une époque insouciante d'après-guerre, et elle est d'une grande richesse visuelle et historique. Et elle recèle de nombreuses histoires, souvent dramatiques, et un sacré paquet d'accidents.
2: Un petit focus sur vos personnages. Est-ce une coïncidence d'avoir choisi ce duo d'une romancière et d'un journaliste, deux métiers que vous connaissez bien ?
3: Oui, puisque à 16 ans, j'ai écrit mes premières nouvelles et à 18, je présentais ma première émission de radio. Alors Cécile, elle est romancière, Tristan, il est journaliste. Chacun représente une part de mes vies professionnelles et de ces accidents de parcours qui l'ont jalonné. Ce sont aussi deux métiers qui sont menacés par l'IA, souvent difficiles car solitaires. Deux métiers pour lesquels on sacrifie beaucoup sa famille, parfois sa vie sentimentale, sa santé. Eh bien, ce sont ces mêmes épreuves, ces parts d'ombre qui, malgré eux, vont rapprocher Cécile et Tristan.
2: Sophie, auriez-vous une anecdote vécue pendant l'écriture de ce roman à nous partager ?
3: Et oui, puisque j'ai été comédienne et j'ai tendance à incarner mes personnages façon acteur studio. Alors, c'est la totale identification. Je ressens leurs douleurs, leurs émotions. Et Cécile et moi, la fusion a été au-delà du ressenti. Dans le synopsis du roman que j'ai proposé à mon éditrice, et au départ c'était un projet de série télé, il est écrit que ces séquelles physiques et psychologiques de l'accident paralysent son écriture. Bah, c'est exactement ce qui va se passer pour moi, puisque je vais péniblement écrire 30 pages en 8 mois, incapable de voir où le livre me mène, perdant la foi en mon projet, mes personnages. Et puis, peu à peu, j'ai repris confiance exactement comme Cécile lorsqu'elle se lance dans son road trip. C'est troublant, c'est puissant et c'est terriblement fascinant, ce rapport entre nous. C'est ce qui nourrit et donne de la force, je pense, au passage où Cécile s'exprime à la première personne. Parce que derrière un polar, vous savez, il y a toujours un message à la fois intime et universel.
2: Sophie Loubière, je vous remercie beaucoup.
3: Merci à vous.
2: Accident, votre nouveau roman est publié aux éditions Bellefond Noir.
1: C'était le livre coup de cœur de la semaine.
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6: Bonsoir à tous. À 18h, plus de 100 000 personnes avaient voté au premier tour de la primaire social-démocrate sur environ 140 000 inscrits. 5 candidats dont Olivier Faure, Raphaël Glucksmann ou encore Ségolène Royal sont en lice pour représenter cette gauche à la présidentielle. Perturbé par une cyberattaque, le scrutin électronique a été prolongé jusqu'à dimanche à 18h. La famille du jeune de 15 ans qui a perdu une main après l'explosion d'une grenade policière lors d'une manifestation lycéenne à Lens a contesté la version du parquet selon laquelle l'adolescent aurait saisi l'engin. Ce dernier sera entendu lorsque son état médical le permettra. Et en meeting à Lyon, Gabriel Attal a réagi à cette mobilisation lycéenne. L'ancien Premier ministre a critiqué ceux qui tentent d'instrumentaliser les jeunes et s'est revendiqué comme le candidat de la jeunesse. Après 235 jours passés dans la Station Spatiale Internationale, Sophie Adnos s'est exprimée pour la première fois depuis son retour sur Terre. Émue, l'astronaute française a raconté une expérience intense et lancé un appel à l'unité entre les peuples. Justice à présent, un homme a écopé hier à Paris de 20 ans de réclusion criminelle pour avoir dirigé un groupe masculiniste en ligne impliqué dans des violences sexuelles et des actes de torture sur des dizaines de jeunes filles, dont plusieurs mineurs. On poursuit avec un gros retard ferroviaire. Un Ouigo reliant Nice à Paris a effectué le trajet en 12 heures cette nuit après un incident électrique à Fréjus. Plusieurs passagers épuisés par les arrêts successifs ont dû s'asseoir à même le sol. Et l'aéroport de Riyad en Arabie Saoudite a été visé aujourd'hui par une frappe des rebelles. Des dizaines de personnes ont été blessées. L'Allemagne, le Canada et l'Espagne ont déconseillé à leurs ressortissants d'utiliser l'aéroport. Côté sport en cyclisme, Paul Sexas a remporté son premier monument à seulement 20 ans en s'imposant sur le Lombardie. Et enfin en football en Ligue 1, Lille affronte Le Havre en ce moment même et 4 rencontres à suivre également à 20h45 avec notamment Monaco-Toulouse et PSG Le Mans.
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7: C'est un ciel plutôt mitigé qui est attendu sur l'ensemble de l'Hexagone pour ce dimanche avec une alternance d'éclaircies et de nuages. Quelques précipitations sont également attendues localement, notamment dans le nord du pays.

0: jusqu'à 24 à Perpignan pour la maximale.
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2: Bonjour à tous. Du football ce week-end avec la reprise de la Ligue 1. Après trois revers et un match nul, Lens a créé la surprise hier soir en s'imposant 2-1 en ouverture de la sixième journée face à l'Olympique Lyonnais. Cet après-midi, Lille reçoit le Havre à 17h15. Quatre matchs sont prévus à 20h45. Monaco-Toulouse, Lorient-Paris FC, PSG-Le Mans et Brest-Angers. En huitième journée de Ligue 2 hier soir, Pau a battu Laval à 3-2. Victoire de Montpellier, 2-0 contre Grenoble. Un partout entre Sochaux et Boulogne. Nancy s'est imposé 1-0 face à Guingamp. Même score pour Annecy sur le terrain de Dunkerque. Deux matchs sont prévus cet après-midi à 14h. Clermont Red Star et Nantes-Reims. Ce soir, Saint-Etienne reçoit Rodez. Début du match prévu à 20h. Du rugby hier soir avec la sixième journée de Pro D2. Angoulême s'est incliné 26-28 face à Provence Rugby. Victoire d'Agen, 49-30 contre Dax. Défaite de Narbonne, 14-57 face à Oyonnax. Nice a battu Nevers, 32-17. Victoire de Valence Romans 47-20 contre Béziers. Aurillac s'est imposé 52-33 face à Biarritz. Et Grenoble a battu Colomiers 23-20. Aujourd'hui, place à la sixième journée de Top 14 avec en ouverture Stade Français Montpellier à 14h30. Quatre matchs sont prévus à 16h35. Lyon-La Rochelle, Toulon Racing 92, Pau Castres et Perpignan Vannes. Ce soir, Clermont reçoit Bordeaux-Bègles. Début du match prévu à 21h. Côté tennis, le Français Adrien Manarino a battu hier l'Italien Flavio Cobolli au deuxième tour du tournoi de Shanghai en 3-7, 6-1, 4-6, 6-3. Arthur Géa a lui battu son compatriote Hugo Humbert également en 3-7. Qualification également de Quentin Alice. Du côté des têtes de série, ça passe pour Alexander Zverev et Ben Shelton. C'est fini en revanche pour Djokovic. Notamment en lice aujourd'hui Arthur Fils, Félix Auger-Aliassime, encore Carlos Alcaraz. De la Formule 1 ce week-end avec le Grand Prix de Singapour, George Russell a remporté hier les essais libres 1. Max Verstappen a été le plus rapide lors de la qualification de la course sprint. Départ de la course sprint justement aujourd'hui à 11h avant les essais qualificatifs à 15h.
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3: 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La chronique info spéciale bien-être et vie sociale.
4: Appels vidéo avec les petits-enfants, photos partagées, mais aussi vraies retrouvailles dès que possible. Car oui, les écrans maintiennent le lien, mais sans remplacer un bon moment tous ensemble. Alors comment faire pour jongler entre virtuel et rituel bien réel? Et vous, madame, vous gardez comment le contact avec vos proches?
5: Comment je peux garder le lien? Ben avec le téléphone, et puis quand ils viennent me voir.
6: Je leur téléphone, ou alors ils me téléphonent.
7: On est une famille unie, on s'aime. J'ai pas un contact systématique avec mes enfants.
8: Pour garder le lien, on fait des visios, quoi.
6: Je peux voir sur l'écran l'ordinateur.
8: Oui, on peut échanger. Ça fait du bien.
9: On se parle comme ça sur Internet, les réseaux sociaux.
5: Bon, les rituels, c'est les anniversaires, les fêtes, Noël, le jour de l'an, des grandes fêtes comme ça.
10: Alors, le samedi, mon petit-fils vient me chercher, je déjeune avec eux, ils m'en ramènent. Le dimanche, c'est avec ma petite-fille. Dans la semaine, c'est avec mon fils.
9: Ça dépend, il n'y a pas de rituel, c'est pas tous les jours. Ça se fait comme ça, au gré du hasard, quand ils sont sur le net.
11: Je vais les voir, je garde des liens, et puis on se téléphone, il n'y a pas de problème.
4: Au final, pas de recette miracle. Un appel, une photo, un goûter improvisé. Tout fait lien. L'important, c'est de se parler en vrai, comme à travers un écran. Chaque occasion compte pour se retrouver. Et ça, les seniors l'ont bien compris.
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13: Bonsoir, l'IGPN, la police des polices, a ouvert 24 enquêtes depuis le début du mouvement lycéen, a annoncé le ministère de l'Intérieur. Depuis le début de la contestation mi-septembre, plus de 200 lycéens ont été blessés, de même que plus de 800 policiers et gendarmes. Par ailleurs, le tir d'une grenade policière qui a arraché la main d'un lycéen de 15 ans à Lens, dans le Pas-de-Calais, s'est fait conformément au mode opératoire préconisé par le règlement, selon le parquet. Auditionné hier, la mère de l'adolescent a déposé plainte pour les blessures subies par son fils. La plateforme de vote pour la primaire de la gauche victime d'une cyberattaque. Le scrutin est prolongé jusqu'à dimanche 18h. La commission d'organisation ne comptait que 20 000 votants à 19h hier sur 140 000 inscrits. L'autorité nationale en matière de cybersécurité et de cyberdéfense en France, l'ANSSI, a été saisie et une plainte déposée. Un ressortissant indien de 29 ans a été condamné en France à 20 ans de réclusion criminelle pour avoir dirigé un groupe masculiniste de discussion en ligne où des jeunes filles étaient contraintes à des actes sexuels. Au terme de 5 jours de débat à huis clos, la cour d'assises de Paris a reconnu coupable Rohan Rein, notamment d'extorsion en bande organisée avec comme circonstance aggravante des actes de torture et de barbarie commis en particulier sur des mineurs. Le parquet général avait requis 30 ans de réclusion criminelle. Donald Trump affirme que Vladimir Poutine s'est engagé à livrer massivement du diesel pour le marché américain et mondial, la Russie étant frappée de sanctions sur ses exportations d'hydrocarbures. Le ministère des Finances américain a dans la foulée précisé avoir donné une autorisation provisoire pour cette mise sur le marché. C'est la fin de ce flash, une très bonne journée à notre écoute.
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15: Notre invitée est journaliste et romancière. Elle a longtemps partagé sa vie professionnelle entre écriture et radio. Elle est l'autrice de nombreuses fictions radiophoniques, comme celle lue par le cinéaste Claude Chabrol dans Les Petits Polars de Claude Chabrol. Elle est également l'une des voix de France Inter qui compte, notamment dans Dernier Parking avant la plage. Depuis la publication de son premier roman dans la collection du Poulpe en 1999, plusieurs livres ont séduit le public, dont L'Enfant au Caillou, traduit en anglais dans une vingtaine de pays et récompensé de plusieurs prix littéraires, comme son dernier roman d'anticipation, Obsolète, finaliste du Grand Prix des Lectrices Elle. Nous avons la joie de la recevoir pour évoquer son nouveau thriller palpitant intitulé Accident, publié aux éditions Bellefond Noir. Bonjour Sophie Loubière.
16: Bonjour.
15: Sophie, pouvez-vous nous raconter le point de départ de votre roman Accident ?
16: C'est une question. Et si les drames de notre vie n'étaient pas des accidents ? Alors on est en octobre 2010, après une violente collision qui a failli lui coûter la vie, la reine du crime, Cécile Varenne, voit son monde basculer une seconde fois lorsque la voiture de son père est retrouvée calcinée au fond des bois. L'enquête conclut à un accident, mais son père lui a légué une valise qui fait peser le doute sur sa mort. Elle contient des coupures de presse, accidents, disparitions, meurtres survenus le long de la Nationale 7. La même route où ont péri la mère et le frère de Cécile 30 ans plus tôt.
15: Justement Sophie, d'où vous est venue cette envie de faire de la Nationale 7 ce personnage de votre roman ?
16: La Nationale 7, je dirais qu'elle fait partie de notre patrimoine un peu à la différence de la Tour Eiffel. Elle traverse toute la France, elle appartient à chacun de nous, Français d'hier et d'aujourd'hui, touristes du monde entier. La Nationale 7, elle est associée à nos vacances aussi, à celles de nos familles, celle d'une époque insouciante d'après-guerre, et elle est d'une grande richesse visuelle et historique. Et elle recèle de nombreuses histoires, souvent dramatiques, et un sacré paquet d'accidents.
15: Un petit focus sur vos personnages. Est-ce une coïncidence d'avoir choisi ce duo d'une romancière et d'un journaliste, deux métiers que vous connaissez bien ?
16: Oui, puisque à 16 ans, j'ai écrit mes premières nouvelles et à 18, je présentais ma première émission de radio. Alors Cécile, elle est romancière, Tristan, il est journaliste. Chacun représente une part de mes vies professionnelles et de ces accidents de parcours qui l'ont jalonné. Ce sont aussi deux métiers qui sont menacés par l'IA, souvent difficiles car solitaires. Deux métiers pour lesquels on sacrifie beaucoup sa famille, parfois sa vie sentimentale, sa santé. Eh bien, ce sont ces mêmes épreuves, ces parts d'ombre qui, malgré eux, vont rapprocher Cécile et Tristan.
15: Sophie, auriez-vous une anecdote vécue pendant l'écriture de ce roman à nous partager ?
16: Et oui, puisque j'ai été comédienne et j'ai tendance à incarner mes personnages façon acteur studio. Alors, c'est la totale identification. Je ressens leurs douleurs, leurs émotions. Et Cécile et moi, la fusion a été au-delà du ressenti. Dans le synopsis du roman que j'ai proposé à mon éditrice, et au départ c'était un projet de série télé, il est écrit que ces séquelles physiques et psychologiques de l'accident paralysent son écriture. Bah, c'est exactement ce qui va se passer pour moi, puisque je vais péniblement écrire 30 pages en 8 mois, incapable de voir où le livre me mène, perdant la foi en mon projet, mes personnages. Et puis, peu à peu, j'ai repris confiance exactement comme Cécile lorsqu'elle se lance dans son road trip. C'est troublant, c'est puissant et c'est terriblement fascinant, ce rapport entre nous. C'est ce qui nourrit et donne la force, je pense, au passage où Cécile s'exprime à la première personne. Parce que derrière un polar, vous savez, il y a toujours un message à la fois intime et universel.
15: Sophie Loubière, je vous remercie beaucoup.
16: Merci à vous.
15: Accident, votre nouveau roman est publié aux éditions Bellefond Noir.
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17: Ashford and Simpson est un duo mythique de la soul américaine, formé par Nicholas Ashford et Valerie Simpson. Leur histoire débute au début des années 1960 à New York City, où ils se rencontrent dans une église baptiste. Très vite, leur complicité artistique devient évidente. Ils commencent leur carrière comme auteurs-compositeurs pour le célèbre label Motown. Là, ils écrivent pour des légendes comme Marvin Gaye et Tammy Terrell. Parmi leurs créations les plus emblématiques figurent Ain't No Mountain High Enough et You All I Need To Get By, devenus des classiques intemporels. Dans les années 1970, Ashford & Simpson passent sur le devant de la scène. Leur style mêle soul, R&B et disco avec une signature élégante et engagée. Leur plus grand succès en tant qu'interprète arrive en 1984 avec Solid, un titre devenu un hymne de l'amour durable. Le duo se distingue par une alchimie rare, à la fois artistique et personnelle. Nicholas et Valérie se marient en 1974. Ensemble, ils incarnent un modèle de partenariat créatif et amoureux dans l'industrie musicale. Au fil des décennies, leur influence traverse les générations. Leur écriture sophistiquée et leur sens de la mélodie continuent d'inspirer de nombreux artistes contemporains. Nicholas Ashford décède en 2011, mais Valérie Simpson poursuit la musique et fait vivre leur héritage. Ashford & Simpson reste aujourd'hui une référence incontournable de la soul américaine, synonyme d'élégance, de passion et d'intemporalité.
18: Le coiffeur, c'est l'artiste de nos cheveux. Chaque jour, il coupe, colore, coiffe et transforme notre look. Dans son salon, c'est un mélange de créativité et de technique. Il maîtrise ciseaux, brosse et produits pour révéler le style de chacun. Mais c'est aussi un confident qui écoute les clients tout en les embellissant. Son objectif, que l'on reparte avec une coupe impeccable et le sourire. Le coiffeur, c'est un peu le psy qui vous rend beau en même temps.
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19: Bonsoir à tous. À 18h, plus de 100 000 personnes avaient voté au premier tour de la primaire social-démocrate sur environ 140 000 inscrits. Cinq candidats, dont Olivier Faure, Raphaël Glucksmann ou encore Ségolène Royal, sont en lice pour représenter cette gauche à la présidentielle. Perturbée par une cyberattaque, le scrutin électronique a été prolongé jusqu'à dimanche à 18h. La famille du jeune de 15 ans qui a perdu une main après l'explosion d'une grenade policière lors d'une manifestation lycéenne à Lens a contesté la version du parquet selon laquelle l'adolescent aurait saisi l'engin. Ce dernier sera entendu lorsque son état médical le permettra. Et en meeting à Lyon, Gabriel Attal a réagi à cette mobilisation lycéenne. L'ancien Premier ministre a critiqué ceux qui tentent d'instrumentaliser les jeunes et s'est revendiqué comme le candidat de la jeunesse. Après 235 jours passés dans la Station Spatiale Internationale, Sophie Adnos s'est exprimée pour la première fois depuis son retour sur Terre. Émue, l'astronaute française a raconté une expérience intense et lancé un appel à l'unité entre les peuples. Justice à présent, un homme a écopé hier à Paris de 20 ans de réclusion criminelle pour avoir dirigé un groupe masculiniste en ligne impliqué dans des violences sexuelles et des actes de torture sur des dizaines de jeunes filles, dont plusieurs mineurs. On poursuit avec un gros retard ferroviaire. Un Ouigo reliant Nice à Paris a effectué le trajet en 12 heures cette nuit après un incident électrique à Fréjus. Plusieurs passagers, épuisés par les arrêts successifs, ont dû s'asseoir à même le sol. Et l'aéroport de Riyad en Arabie Saoudite a été visé aujourd'hui par une frappe des rebelles. Des dizaines de personnes ont été blessées. L'Allemagne, le Canada et l'Espagne ont déconseillé à leurs ressortissants d'utiliser l'aéroport. Côté sport en cyclisme, Paul Sexas a remporté son premier monument à seulement 20 ans en s'imposant sur le Lombardie. Et enfin en football en Ligue 1, Lille affronte Le Havre en ce moment même et 4 rencontres à suivre également à 20h45 avec notamment Monaco-Toulouse et PSG Le Mans.
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21: C'est un ciel plutôt mitigé qui est attendu sur l'ensemble de l'Hexagone pour ce dimanche avec une alternance d'éclaircies et de nuages. Quelques précipitations sont également attendues localement, notamment

0: Perpignan pour la maximale.
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2: Bonjour à tous. Du football ce week-end avec la reprise de la Ligue 1. Après trois revers et un match nul, Lens a créé la surprise hier soir en s'imposant 2-1 en ouverture de la sixième journée face à l'Olympique Lyonnais. Cet après-midi, Lille reçoit le Havre à 17h15. Quatre matchs sont prévus à 20h45. Monaco-Toulouse, Lorient-Paris FC, PSG-Le Mans et Brest-Angers. En huitième journée de Ligue 2 hier soir, Pau a battu Laval à 3-2. Victoire de Montpellier, 2-0 contre Grenoble. Un partout entre Sochaux et Boulogne. Nancy s'est imposé 1-0 face à Guingamp. Même score pour Annecy sur le terrain de Dunkerque. Deux matchs sont prévus cet après-midi à 14h. Clermont Red Star et Nantes-Reims. Ce soir, Saint-Etienne reçoit Rodez. Début du match prévu à 20h. Du rugby hier soir avec la sixième journée de Pro D2. Angoulême s'est incliné 26-28 face à Provence Rugby. Victoire d'Agen 49-30 contre Dax. Défaite de Narbonne 14-57 face à Oyonnax. Nice a battu Nevers 32-17. Victoire de Valence Romans 47-20 contre Béziers. Aurillac s'est imposé 52-33 face à Biarritz. Et Grenoble a battu Colomiers 23-20. Aujourd'hui, place à la sixième journée de Top 14 avec en ouverture Stade Français Montpellier à 14h30. Quatre matchs sont prévus à 16h35. Lyon-La Rochelle, Toulon Racing 92, Pau Castres et Perpignan-Vannes. Ce soir, Clermont reçoit Bordeaux-Bègles. Début du match prévu à 21h. Côté tennis, le Français Adrien Manarino a battu hier l'Italien Flavio Cobolli au deuxième tour du tournoi de Shanghai en 3-7, 6-1, 4-6, 6-3. Arthur Géa a lui battu son compatriote Hugo Humbert également en 3-7. Qualification également de Quentin Alice. Du côté des têtes de série, ça passe pour Alexander Zverev et Ben Shelton. C'est fini en revanche pour Djokovic. Notamment en lice aujourd'hui Arthur Fils, Félix Auger-Aliassime, encore Carlos Alcaraz. De la Formule 1 ce week-end avec le Grand Prix de Singapour, George Russell a remporté hier les essais libres 1. Max Verstappen a été le plus rapide lors de la qualification de la course sprint. Départ de la course sprint justement aujourd'hui à 11h avant les essais qualificatifs à 15h.
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3: 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La chronique info spéciale bien-être et vie sociale.
4: Monique, Nadine, Geneviève et Georges vivent en résidence autonomie, une forme d'habitat partagé pour seniors qui conjugue liberté et vraie vie sociale. Chacun a son appartement et autour une énergie qui circule. Animation, atelier de prévention, échange spontané. Les résidences autonomie, c'est un lieu où l'on peut vivre pleinement.
5: Alors ici, c'est l'ambiance, c'est l'accueil, c'est les animations.
6: Tout à fait, on est entre nous, c'est familial.
7: Parce que j'étais tout seul, c'est pour ça que je suis venu ici.
8: De toute façon, dès qu'on ouvre notre porte, on rencontre des gens dans le couloir, on discute, on va au courrier, on rencontre encore du monde, on discute.
5: Comme là, karaoké, on chante, on danse, il y a eu l'accordéoniste.
8: Je ne loupe pas la gymnastique parce que l'ambiance est vraiment formidable.
6: On fait nos parties de cartes. Puis le matin, on va où vient, on va faire un tour dehors. Le vendredi, on aura les enfants d'une école qui viennent.
5: Et il y a une sécurité.
6: S'il y a quoi que ce soit, on a du monde, du personnel. Et pour la famille, pour les enfants, il y a moins de soucis, puisque on est en sécurité quand même. Hein.
8: Moi, je me sens vraiment bien, je me sens beaucoup mieux depuis que je suis là.
6: Ceux qui ne veulent pas venir, tant pis pour eux, et puis nous, on est très bien ici.
4: Merci. L'habitat partagé permet de concilier autonomie et indépendance, tout en favorisant le lien social et le bien-vivre au quotidien.
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9: Bonsoir, l'IGPN, la police des polices, a ouvert 24 enquêtes depuis le début du mouvement lycéen, a annoncé le ministère de l'Intérieur. Depuis le début de la contestation mi-septembre, plus de 200 lycéens ont été blessés, de même que plus de 800 policiers et gendarmes. Par ailleurs, le tir d'une grenade policière qui a arraché la main d'un lycéen de 15 ans à Lens, dans le Pas-de-Calais, s'est fait conformément au mode opératoire préconisé par le règlement, selon le parquet. Auditionné hier, la mère de l'adolescent a déposé plainte pour les blessures subies par son fils. La plateforme plateforme de vote pour la primaire de la gauche victime d'une cyberattaque. Le scrutin est prolongé jusqu'à dimanche 18h. La commission d'organisation ne comptait que 20 000 votants à 19h hier sur 140 000 inscrits. L'autorité nationale en matière de cybersécurité et de cyberdéfense en France, l'ANSSI, a été saisie et une plainte déposée. Un ressortissant indien de 29 ans a été condamné en France à 20 ans de réclusion criminelle pour avoir dirigé un groupe masculiniste de discussion en ligne où des jeunes filles étaient contraintes à des actes sexuels. Au terme de 5 jours de débat et 8 clos, la cour d'assises de Paris a reconnu coupable Rohan Rein, notamment d'extorsion en bande organisée avec comme circonstance aggravante des actes de torture et de barbarie commis en particulier sur des mineurs. Le parquet général avait requis 30 ans de réclusion criminelle. Donald Trump affirme que Vladimir Poutine s'est engagé à livrer massivement du diesel pour le marché américain et mondial, la Russie étant frappée de sanctions sur ses exportations d'hydrocarbures. Le ministère des Finances américain a dans la foulée précisé avoir donné une autorisation provisoire pour cette mise sur le marché. C'est la fin de ce flash, une très bonne journée à notre écoute.
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2: Notre invitée est journaliste et romancière. Elle a longtemps partagé sa vie professionnelle entre écriture et radio. Elle est l'autrice de nombreuses fictions radiophoniques, comme celle lue par le cinéaste Claude Chabrol dans Les Petits Polars de Claude Chabrol. Elle est également l'une des voix de France Inter qui compte, notamment dans Dernier Parking avant la plage. Depuis la publication de son premier roman dans la collection du Poulpe en 1999, plusieurs livres ont séduit le public, dont L'Enfant au caillou, traduit en anglais dans une vingtaine de pays, et récompensé de plusieurs prix littéraires, comme son dernier roman d'anticipation, Obsolète, finaliste du Grand Prix des lectrices Elle. Nous avons la joie de la recevoir pour évoquer son nouveau thriller palpitant intitulé Accident, publié aux éditions Bellefond Noir. Bonjour Sophie Loubière.
0: Bonjour.
2: Sophie, pouvez-vous nous raconter le point de départ de votre roman Accident ?
0: C'est une question. Et si les drames de notre vie n'étaient pas des accidents ? Alors on est en octobre 2010, après une violente collision qui a failli lui coûter la vie, la reine du crime, Cécile Barren, voit son monde basculer une seconde fois lorsque la voiture de son père est retrouvée calcinée au fond des bois. L'enquête conclut à un accident, mais son père lui a légué une valise qui fait peser le doute sur sa mort. Elle contient des coupures de presse, accidents, disparitions, meurtres survenus le long de la Nationale 7. La même route où ont péri la mère et le frère de Cécile 30 ans plus tôt.
2: Justement Sophie, d'où vous est venue cette envie de faire de la Nationale 7 ce personnage de votre roman ?
0: La Nationale 7, je dirais qu'elle fait partie de notre patrimoine un peu à la différence de la Tour Eiffel. Elle traverse toute la France, elle appartient à chacun de nous, Français d'hier et d'aujourd'hui, touristes du monde entier. La Nationale 7, elle est associée à nos vacances aussi, à celles de nos familles, celle d'une époque insouciante d'après-guerre, et elle est d'une grande richesse visuelle et historique. Et elle recèle de nombreuses histoires, souvent dramatiques, et un sacré paquet d'accidents.
2: Un petit focus sur vos personnages. Est-ce une coïncidence d'avoir choisi ce duo d'une romancière et d'un journaliste, deux métiers que vous connaissez bien ?
0: Oui, puisque à 16 ans, j'ai écrit mes premières nouvelles, et à 18, je présentais ma première émission de radio. Alors Cécile, elle est romancière, Tristan, il est journaliste. Chacun représente une part de mes vies professionnelles et de ces accidents de parcours qui l'ont jalonné. Ce sont aussi deux métiers qui sont menacés par l'IA, souvent difficiles car solitaires. Deux métiers pour lesquels on sacrifie beaucoup sa famille, parfois sa vie sentimentale, sa santé. Eh bien, ce sont ces mêmes épreuves, ces parts d'ombre qui, malgré eux, vont rapprocher Cécile et Tristan.
2: Sophie, auriez-vous une anecdote vécue pendant l'écriture de ce roman à nous partager ?
0: Et oui, puisque j'ai été comédienne et j'ai tendance à incarner mes personnages façon acteur studio. Alors c'est la totale identification, je ressens leurs douleurs, leurs émotions. Et Cécile et moi, la fusion a été au-delà du ressenti. Dans le synopsis du roman que j'ai proposé à mon éditrice, et au départ c'était un projet de série télé, il est écrit que ces séquelles physiques et psychologiques de l'accident paralysent son écriture. Et c'est exactement ce qui va se passer pour moi, puisque je vais péniblement écrire 30 pages en 8 mois, incapable de voir où le livre me mène, perdant la foi en mon projet, mes personnages. Et puis, peu à peu, j'ai repris confiance exactement comme Cécile lorsqu'elle se lance dans son road trip. C'est troublant, c'est puissant et c'est terriblement fascinant, ce rapport entre nous. C'est ce qui nourrit et donne de la force, je pense, au passage où Cécile s'exprime à la première personne. Parce que derrière un polar, vous savez, il y a toujours un message à la fois intime et universel.
2: Sophie Loubière, je vous remercie beaucoup.
0: Merci à vous.
2: Accident, votre nouveau roman est publié aux éditions Bellefond Noir.
4: c'était le livre coup de cœur de la semaine.
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10: Bonsoir à tous. À 18h, plus de 100 000 personnes avaient voté au premier tour de la primaire sociale.
4: 22h.
10: Sur environ 140 000 inscrits. 5 candidats, dont Olivier Faure, Raphaël Glucksmann ou encore Ségolène Royal, sont en lice pour représenter cette gauche à la présidentielle. Perturbé par une cyberattaque, le scrutin électronique a été prolongé jusqu'à dimanche à 18h. La famille du jeune de 15 ans qui a perdu une main après l'explosion d'une grenade policière lors d'une manifestation lycéenne à Lens a contesté la version du parquet selon laquelle l'adolescent aurait saisi l'engin. Ce dernier sera entendu lorsque son état médical le permettra. Et en meeting à Lyon, Gabriel Attal a réagi à cette mobilisation lycéenne. L'ancien Premier ministre a critiqué ceux qui tentent d'instrumentaliser les jeunes et s'est revendiqué comme le candidat de la jeunesse. Après 235 jours passés dans la Station Spatiale Internationale, Sophie Adnos s'est exprimée pour la première fois depuis son retour sur Terre. Émue, l'astronaute française a raconté une expérience intense et lancé un appel à l'unité entre les peuples. Justice à présent, un homme a écopé hier à Paris de 20 ans de réclusion criminelle pour avoir dirigé un groupe masculiniste en ligne impliqué dans des violences sexuelles et des actes de torture sur des dizaines de jeunes filles, dont plusieurs mineurs. On poursuit avec un gros retard ferroviaire. Un Ouigo reliant Nice à Paris a effectué le trajet en 12 heures cette nuit après un incident électrique à Fréjus. Plusieurs passagers épuisés par les arrêts successifs ont dû s'asseoir à même le sol. Et l'aéroport de Riyad en Arabie Saoudite a été visé aujourd'hui par une frappe des rebelles. Des dizaines de personnes ont été blessées. L'Allemagne, le Canada et l'Espagne ont déconseillé à leurs ressortissants d'utiliser l'aéroport. Côté sport en cyclisme, Paul Sexas a remporté son premier monument à seulement 20 ans en s'imposant sur le Lombardie. Et enfin en football en Ligue 1, Lille affronte Le Havre en ce moment même. Et 4 rencontres à suivre également à 20h45 avec notamment Monaco-Toulouse et PSG Le Mans.
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4: C'est un ciel plutôt mitigé qui est attendu sur l'ensemble de l'Hexagone pour ce dimanche, avec une alternance d'éclaircies et de nuages. Quelques précipitations sont également attendues.

0: jusqu'à 24 à Perpignan pour la maximale.
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2: Bonjour à tous. Du football ce week-end avec la reprise de la Ligue 1. Après trois revers et un match nul, Lens a créé la surprise hier soir en s'imposant 2-1 en ouverture de la sixième journée face à l'Olympique Lyonnais. Cet après-midi, Lille reçoit le Havre à 17h15. Quatre matchs sont prévus à 20h45. Monaco-Toulouse, Lorient-Paris FC, PSG-Le Mans et Brest-Angers. En huitième journée de Ligue 2 hier soir, Pau a battu Laval à 3-2. Victoire de Montpellier, 2-0 contre Grenoble. Un partout entre Sochaux et Boulogne. Nancy s'est imposé 1-0 face à Guingamp. Même score pour Annecy sur le terrain de Dunkerque. Deux matchs sont prévus cet après-midi à 14h. Clermont Red Star et Nantes-Reims. Ce soir, Saint-Etienne reçoit Rodez. Début du match prévu à 20h. Du rugby hier soir avec la sixième journée de Pro D2. Angoulême s'est incliné 26-28 face à Provence Rugby. Victoire d'Agen, 49-30 contre Dax. Défaite de Narbonne, 14-57 face à Oyonnax. Nice a battu Nevers, 32-17. Victoire de Valence Romans 47-20 contre Béziers. Aurillac s'est imposé 52-33 face à Biarritz. Et Grenoble a battu Colomiers 23-20. Aujourd'hui, place à la sixième journée de Top 14 avec en ouverture Stade Français Montpellier à 14h30. Quatre matchs sont prévus à 16h35. Lyon-La Rochelle, Toulon Racing 92, Pau Castres et Perpignan Vannes. Ce soir, Clermont reçoit Bordeaux-Bègles. Début du match prévu à 21h. Côté tennis, le Français Adrien Manarino a battu hier l'Italien Flavio Cobolli au deuxième tour du tournoi de Shanghai. En 3-7, 6-1, 4-6, 6-3. Arthur Géa a lui battu son compatriote Hugo Humbert également en 3-7. Qualification également de Quentin Alice. Du côté des têtes de série, ça passe pour Alexander Zverev et Ben Shelton. C'est fini en revanche pour Djokovic. Notamment en lice aujourd'hui Arthur Fils, Félix Auger-Aliassime, encore Carlos Alcaraz. De la Formule 1 ce week-end avec le Grand Prix de Singapour, George Russell a remporté hier les essais libres 1. Max Verstappen a été le plus rapide lors de la qualification de la course sprint. Départ de la course sprint justement aujourd'hui à 11h avant les essais qualificatifs à 15h.
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3: 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La chronique info spéciale bien-être et vie sociale.
4: Un retraité sur quatre donne aujourd'hui de son temps à une association. Une façon de rester actif, de se sentir utile et de partager ses compétences. Daniel Jacquier, bonjour. Vous êtes représentant de France Bénévolat en Côte d'Or. Alors concrètement, pourquoi faire du bénévolat ?
5: En fait, le bénévolat, c'est un plus. Le plus, c'est le plaisir. Le L, c'est le lien social. Le U, c'est l'utilité. Et le S, c'est le sens donné à son engagement. Je pense que pour tout bénévole ou un retraité, l'important, c'est de se poser quatre questions. Quel secteur associatif m'intéresse ? Quelle mission j'aimerais faire ? Est-ce que je veux conserver quelque chose que j'avais dans mon activité professionnelle ou pas ? Quel temps et quelle période j'ai envie de consacrer à l'engagement ? Et puis, quelles limites je me donne ? Est-ce que je suis prêt à faire des kilomètres pour exercer mon activité de bénévolat ou pas ? Le temps idéal à consacrer au bénévolat, ça peut être une heure par mois, mais ça peut être aussi trois jours par semaine. Donc, c'est vraiment à la volonté du bénévole, du temps qu'il souhaite donner à l'association. À titre personnel, le bénévolat m'apporte le travail en équipe que j'ai toujours pratiqué dans mon activité professionnelle. La rencontre avec de nouvelles personnes, je suis en contact avec les collectivités locales, les autres associations. Donc c'est un facteur d'enrichissement et de lien social.
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7: Bonsoir, l'IGPN, la police des polices, a ouvert 24 enquêtes depuis le début du mouvement lycéen, a annoncé le ministère de l'Intérieur. Depuis le début de la contestation mi-septembre, plus de 200 lycéens ont été blessés, de même que plus de 800 policiers et gendarmes. Par ailleurs, le tir d'une grenade policière qui a arraché la main d'un lycéen de 15 ans à Lens, dans le Pas-de-Calais, s'est fait conformément au mode opératoire préconisé par le règlement. Selon le parquet, auditionné hier, la mère de l'adolescent a déposé plainte pour les blessures subies par son fils. La plateforme de vote pour la primaire de la gauche victime d'une cyberattaque. Le scrutin est prolongé jusqu'à dimanche 18h. La commission d'organisation ne comptait que 20 000 votants à 19h hier sur 140 000 inscrits. L'autorité nationale en matière de cybersécurité et de cyberdéfense en France, l'ANSSI, a été saisie et une plainte déposée. Un ressortissant indien de 29 ans a été condamné en France à 20 ans de réclusion criminelle pour avoir dirigé un groupe masculiniste de discussion en ligne où des jeunes filles étaient contraintes à des actes sexuels. Au terme de 5 jours de débat à huis clos, la cour d'assises de Paris a reconnu coupable Rohan Rein, notamment d'extorsion en bande organisée avec comme circonstance aggravante des actes de torture et de barbarie commis en particulier sur des mineurs. Le parquet général avait requis 30 ans de réclusion criminelle. Donald Trump affirme que Vladimir Poutine s'est engagé à livrer massivement du diesel pour le marché américain et mondial, la Russie étant frappée de sanctions sur ses exportations d'hydrocarbures. Le ministère des Finances américain a dans la foulée précisé avoir donné une autorisation provisoire pour cette mise sur le marché. C'est la fin de ce flash, une très bonne journée à notre écoute.
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8: Notre invitée est journaliste et romancière. Elle a longtemps partagé sa vie professionnelle entre écriture et radio. Elle est l'autrice de nombreuses fictions radiophoniques, comme celle lue par le cinéaste Claude Chabrol dans Les Petits Polars de Claude Chabrol. Elle est également l'une des voix de France Inter qui compte, notamment dans Dernier Parking avant la plage. Depuis la publication de son premier roman dans la collection du Poulpe en 1999, plusieurs livres ont séduit le public, dont L'Enfant au Caillou, traduit en anglais dans une vingtaine de pays et récompensé de plusieurs prix littéraires, comme son dernier roman d'anticipation, Obsolète, finaliste du Grand Prix des lectrices Elle. Nous avons la joie de la recevoir pour évoquer son nouveau thriller palpitant intitulé Accident, publié aux éditions Bellefond Noir. Bonjour Sophie Loubière.
9: Bonjour.
8: Sophie, pouvez-vous nous raconter le point de départ de votre roman Accident ?
9: C'est une question. Et si les drames de notre vie n'étaient pas des accidents ? Alors on est en octobre 2010, après une violente collision qui a failli lui coûter la vie, la reine du crime, Cécile Varenne, voit son monde basculer une seconde fois lorsque la voiture de son père est retrouvée calcinée au fond des bois. L'enquête conclut à un accident, mais son père lui a légué une valise qui fait peser le doute sur sa mort. Elle contient des coupures de presse, accidents, disparitions, meurtres survenus le long de la Nationale 7. La même route où ont péri la mère et le frère de Cécile 30 ans plus tôt.
8: Justement Sophie, d'où vous est venue cette envie de faire de la Nationale 7 ce personnage de votre roman ?
9: La Nationale 7, je dirais qu'elle fait partie de notre patrimoine un peu à la différence de la Tour Eiffel. Elle traverse toute la France, elle appartient à chacun de nous, Français d'hier et d'aujourd'hui, touristes du monde entier. La Nationale 7, elle est associée à nos vacances aussi, à celles de nos familles, celle d'une époque insouciante d'après-guerre, et elle est d'une grande richesse visuelle et historique. Et elle recèle de nombreuses histoires, souvent dramatiques, et un sacré paquet d'accidents.
8: Un petit focus sur vos personnages. Est-ce une coïncidence d'avoir choisi ce duo d'une romancière et d'un journaliste, deux métiers que vous connaissez bien ?
9: Oui, puisque à 16 ans, j'ai écrit mes premières nouvelles et à 18, je présentais ma première émission de radio. Alors Cécile, elle est romancière, Tristan, il est journaliste. Chacun représente une part de mes vies professionnelles et de ces accidents de parcours qui l'ont jalonné. Ce sont aussi deux métiers qui sont menacés par l'IA, souvent difficiles car solitaires. Deux métiers pour lesquels on sacrifie beaucoup sa famille, parfois sa vie sentimentale, sa santé. Eh bien, ce sont ces mêmes épreuves, ces parts d'ombre qui, malgré eux, vont rapprocher Cécile et Tristan.
8: Sophie, auriez-vous une anecdote vécue pendant l'écriture de ce roman à nous partager ?
9: Et oui, puisque j'ai été comédienne et j'ai tendance à incarner mes personnages façon acteur studio. Alors, c'est la totale identification. Je ressens leurs douleurs, leurs émotions. Et Cécile et moi, la fusion a été au-delà du ressenti. Dans le synopsis du roman que j'ai proposé à mon éditrice, et au départ c'était un projet de série télé, il est écrit que ces séquelles physiques et psychologiques de l'accident paralysent son écriture. Bah, c'est exactement ce qui va se passer pour moi, puisque je vais péniblement écrire 30 pages en 8 mois, incapable de voir où le livre me mène, perdant la foi en mon projet, mes personnages. Et puis, peu à peu, j'ai repris confiance exactement comme Cécile lorsqu'elle se lance dans son road trip. C'est troublant, c'est puissant et c'est terriblement fascinant, ce rapport entre nous. C'est ce qui nourrit et donne la force, je pense, au passage où Cécile s'exprime à la première personne. Parce que derrière un polar, vous savez, il y a toujours un message à la fois intime et universel.
8: Sophie Loubière, je vous remercie beaucoup.
9: Merci à vous.
8: Accident, votre nouveau roman est publié aux éditions Bellefond Noir.
4: C'était le livre coup de cœur de la semaine.
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10: Bonsoir à tous. À 18h, plus de 100 000 personnes avaient voté au premier tour de la primaire social-démocrate sur environ 140 000 inscrits. Cinq candidats, dont Olivier Faure, Raphaël Glucksmann ou encore Ségolène Royal, sont en lice pour représenter cette gauche à la présidentielle. Perturbé par une cyberattaque, le scrutin électronique a été prolongé jusqu'à dimanche à 18h. La famille du jeune de 15 ans qui a perdu une main après l'explosion d'une grenade policière lors d'une manifestation lycéenne à Lens a contesté la version du parquet selon laquelle l'adolescent aurait saisi l'engin. Ce dernier sera entendu lorsque son état médical le permettra. Et en meeting à Lyon, Gabriel Attal a réagi à cette mobilisation lycéenne. L'ancien Premier ministre a critiqué ceux qui tentent d'instrumentaliser les jeunes et s'est revendiqué comme le candidat de la jeunesse. Après 235 jours passés dans la Station Spatiale Internationale, Sophie Adnos s'est exprimée pour la première fois depuis son retour sur Terre. Émue, l'astronaute française a raconté une expérience intense et lancé un appel à l'unité entre les peuples. Justice à présent, un homme a écopé hier à Paris de 20 ans de réclusion criminelle pour avoir dirigé un groupe masculiniste en ligne impliqué dans des violences sexuelles et des actes de torture sur des dizaines de jeunes filles, dont plusieurs mineurs. On poursuit avec un gros retard ferroviaire. Un Ouigo reliant Nice à Paris a effectué le trajet en 12 heures cette nuit après un incident électrique à Fréjus. Plusieurs passagers, épuisés par les arrêts successifs, ont dû s'asseoir à même le sol. Et l'aéroport de Riyad en Arabie Saoudite a été visé aujourd'hui par une frappe des rebelles. Des dizaines de personnes ont été blessées. L'Allemagne, le Canada et l'Espagne ont déconseillé à leurs ressortissants d'utiliser l'aéroport. Côté sport en cyclisme, Paul Sexas a remporté son premier monument à seulement 20 ans en s'imposant sur le Lombardie. Et enfin en football en Ligue 1, Lille affronte Le Havre en ce moment même. Et 4 rencontres à suivre également à 20h45 avec notamment Monaco-Toulouse et PSG Le Mans.
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11: C'est un ciel plutôt mitigé qui est attendu sur l'ensemble de l'Hexagone pour ce dimanche avec une alternance d'éclaircies et de nuages. Quelques précipitations sont également attendues localement, notamment dans le nord du pays.

0: 24 à Perpignan pour la maximale.
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2: Bonjour à tous. Du football ce week-end avec la reprise de la Ligue 1. Après trois revers et un match nul, Lens a créé la surprise hier soir en s'imposant 2-1 en ouverture de la 6e journée face à l'Olympique Lyonnais. Cet après-midi, Lille reçoit le Havre à 17h15. Quatre matchs sont prévus à 20h45. Monaco-Toulouse, Lorient-Paris FC, PSG Le Mans et Brest-Angers. En 8e journée de Ligue 2 hier soir, Pau a battu Laval à 3-2. Victoire de Montpellier, 2-0 contre Grenoble. Un partout entre Sochaux et Boulogne. Nancy s'est imposé 1-0 face à Guingamp. Même score pour Annecy sur le terrain de Dunkerque. Deux matchs sont prévus cet après-midi à 14h. Clermont Red Star et Nantes-Reims. Ce soir, Saint-Etienne reçoit Rodez. Début du match prévu à 20h. Du rugby hier soir avec la 6e journée de Pro D2. Angoulême s'est incliné 26-28 face à Provence Rugby. Victoire d'Agen, 49-30 contre Dax. Défaite de Narbonne, 14-57 face à Oyonnax. Nice a battu Nevers, 32-17. Victoire de Valence Romans 47-20 contre Béziers. Aurillac s'est imposé 52-33 face à Biarritz. Et Grenoble a battu Colomiers 23-20. Aujourd'hui, place à la 6e journée de Top 14 avec en ouverture Stade Français Montpellier à 14h30. Quatre matchs sont prévus à 16h35. Lyon-La Rochelle, Toulon Racing 92, Pau Castres et Perpignan-Vannes. Ce soir, Clermont reçoit Bordeaux-Bègles. Début du match prévu à 21h. Côté tennis, le Français Adrien Manarino a battu hier l'Italien Flavio Cobolli au deuxième tour du tournoi de Shanghai en 3-7, 6-1, 4-6, 6-3. Arthur Géa a lui battu son compatriote Hugo Humbert également en 3-7. Qualification également de Quentin Alice. Du côté des têtes de série, ça passe pour Alexander Zverev et Ben Shelton. C'est fini en revanche pour Djokovic. Notamment en lice aujourd'hui Arthur Fils, Félix Auger-Aliassime ou encore Carlos Alcaraz. De la Formule 1 ce week-end avec le Grand Prix de Singapour, George Russell a remporté hier les essais libres 1. Max Verstappen a été le plus rapide lors de la qualification de la course sprint. Départ de la course sprint justement aujourd'hui à 11h avant les essais qualificatifs à 15h.
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4: Quand on vieillit, ce n'est pas l'envie de sortir qui disparaît. C'est la mobilité qui se complique. Et avec elle, les liens. Alors comment continuer à aller vers les autres quand chaque déplacement devient une épreuve? Nils Lenné, vous êtes géographe au Gérontopole des Pays de la Loire. Quelles solutions existent pour aider les aînés à rester mobiles et garder un vrai lien social?
5: Eh bien, le panel de solutions est diversifié. Il y a beaucoup d'initiatives locales qui existent. Transport en commun, transport à la demande, transport solidaire, covoiturage. Mais pas partout et pas de manière uniforme. On ne peut pas dire qu'il y ait de bonnes ou de mauvaises solutions, ça dépend des personnes, de leurs besoins, de leurs capacités et du contexte local. Toutefois, être dépendant de sa voiture pour se déplacer, ça présente des risques au regard d'un état de santé qui pourrait se dégrader. Et dans ce cas, la meilleure prévention est de diversifier ses moyens de déplacement pour être le plus résilient en cas de difficulté, et ce, le plus tôt possible. Parce que c'est toujours plus simple d'apprendre de nouvelles manières de se déplacer avant qu'on ait l'apparition de premières fragilités.
4: Alors on fait comment et vers qui on se tourne pour apprendre à se déplacer autrement?
5: Tout d'abord, il faut avoir connaissance des solutions qui existent sur son territoire. Donc pour ça, il ne faut pas hésiter à solliciter la mairie, qui est une très bonne première porte d'entrée. Et au-delà de vous fournir des connaissances sur ce qui existe sur le territoire, elle pourra aussi vous renseigner sur la présence d'une plateforme mobilité ou d'initiatives associatives locales pour vous accompagner dans l'évolution de vos déplacements.
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6: Bonsoir, l'IGPN, la police des polices, a ouvert 24 enquêtes depuis le début du mouvement lycéen, a annoncé le ministère de l'Intérieur. Depuis le début de la contestation mi-septembre, plus de 200 lycéens ont été blessés, de même que plus de 800 policiers et gendarmes. Par ailleurs, le tir d'une grenade policière qui a arraché la main d'un lycéen de 15 ans à Lens, dans le Pas-de-Calais, s'est fait conformément au mode opératoire préconisé par le règlement, selon le parquet. Auditionné hier, la mère de l'adolescent a déposé plainte pour les blessures subies par son fils. La plateforme de vote pour la primaire de la gauche victime d'une cyberattaque. Le scrutin est prolongé jusqu'à dimanche 18h. La commission d'organisation ne comptait que 20 000 votants à 19h hier sur 140 000 inscrits. L'autorité nationale en matière de cybersécurité et de cyberdéfense en France, l'ANSSI, a été saisie et une plainte déposée. Un ressortissant indien de 29 ans a été condamné en France à 20 ans de réclusion criminelle pour avoir dirigé un groupe masculiniste de discussion en ligne où des jeunes filles étaient contraintes à des actes sexuels. Au terme de 5 jours de débat à huis clos, la cour d'assises de Paris a reconnu coupable Rohan Rein, notamment d'extorsion en bande organisée avec comme circonstance aggravante des actes de torture et de barbarie commis en particulier sur des mineurs. Le parquet général avait requis 30 ans de réclusion criminelle. Donald Trump affirme que Vladimir Poutine s'est engagé à livrer massivement du diesel pour le marché américain et mondial, la Russie étant frappée de sanctions sur ses exportations d'hydrocarbures. Le ministère des Finances américain a dans la foulée précisé avoir donné une autorisation provisoire pour cette mise sur le marché. C'est la fin de ce flash, une très bonne journée à notre écoute.
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7: Notre invitée est journaliste et romancière. Elle a longtemps partagé sa vie professionnelle entre écriture et radio. Elle est l'autrice de nombreuses fictions radiophoniques, comme celle lue par le cinéaste Claude Chabrol dans Les Petits Polars de Claude Chabrol. Elle est également l'une des voix de France Inter qui compte, notamment dans Dernier Parking avant la plage. Depuis la publication de son premier roman dans la collection du Poulpe en 1999, plusieurs livres ont séduit le public, dont L'Enfant au caillou, traduit en anglais dans une vingtaine de pays et récompensé de plusieurs prix littéraires, comme son dernier roman d'anticipation, Obsolète, finaliste du Grand Prix des lectrices Elle. Nous avons la joie de la recevoir pour évoquer son nouveau thriller palpitant intitulé Accident, publié aux éditions Bellefond Noir. Bonjour Sophie Loubière.
8: Bonjour.
7: Sophie, pouvez-vous nous raconter le point de départ de votre roman Accident ?
8: C'est une question. Et si les drames de notre vie n'étaient pas des accidents ? Alors on est en octobre 2010, après une violente collision qui a failli lui coûter la vie. La reine du crime, Cécile Barène, voit son monde basculer une seconde fois lorsque la voiture de son père est retrouvée calcinée au fond des bois. L'enquête conclut à un accident, mais son père lui a légué une valise qui fait peser le doute sur sa mort. Elle contient des coupures de presse, accidents, disparitions, meurtres survenus le long de la Nationale 7. La même route où ont péri la mère et le frère de Cécile 30 ans plus tôt.
7: Justement Sophie, d'où vous est venue cette envie de faire de la Nationale 7 ce personnage de votre roman ?
8: La Nationale 7, je dirais qu'elle fait partie de notre patrimoine un peu à la différence de la Tour Eiffel. Elle traverse toute la France, elle appartient à chacun de nous, Français d'hier et d'aujourd'hui, touristes du monde entier. La Nationale 7, elle est associée à nos vacances aussi, à celles de nos familles, celle d'une époque insouciante d'après-guerre. Et elle est d'une grande richesse visuelle et historique. Et elle recèle de nombreuses histoires, souvent dramatiques, et un sacré paquet d'accidents.
7: Un petit focus sur vos personnages. Est-ce une coïncidence d'avoir choisi ce duo d'une romancière et d'un journaliste, deux métiers que vous connaissez bien ?
8: Oui, puisque à 16 ans, j'ai écrit mes premières nouvelles et à 18, je présentais ma première émission de radio. Alors Cécile, elle est romancière, Tristan, il est journaliste. Chacun représente une part de mes vies professionnelles et de ces accidents de parcours qui l'ont jalonné. Ce sont aussi deux métiers qui sont menacés par l'IA, souvent difficiles car solitaires. Deux métiers pour les

0: logique de l'accident paralyse son écriture. Et c'est exactement ce qui va se passer pour moi, puisque je vais péniblement écrire 30 pages en 8 mois, incapable de voir où le livre me mène, perdant la foi en mon projet, mes personnages. Et puis, peu à peu, j'ai repris confiance, exactement comme Cécile lorsqu'elle se lance dans son road trip. C'est troublant, c'est puissant et c'est terriblement fascinant, ce rapport entre nous. C'est ce qui nourrit et donne la force, je pense, au passage où Cécile s'exprime à la première personne. Parce que derrière un polar, vous savez, il y a toujours un message à la fois intime et universel.
1: Sophie Loubière, je vous remercie beaucoup.
0: Merci à vous.
1: Accident, votre nouveau roman est publié aux éditions Belfond Noir.
2: C'était le livre coup de cœur de la semaine.
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4: Bonsoir à tous. À 18h, plus de 100 000 personnes avaient voté au premier tour de la primaire social-démocrate sur environ 140 000 inscrits. 5 candidats dont Olivier Faure, Raphaël Glucksmann ou encore Ségolène Royal sont en lice pour représenter cette gauche à la présidentielle. Perturbé par une cyberattaque, le scrutin électronique a été prolongé jusqu'à dimanche à 18h. La famille du jeune de 15 ans qui a perdu une main après l'explosion d'une grenade policière lors d'une manifestation lycéenne à Lens a contesté la version du parquet selon laquelle l'adolescent aurait saisi l'engin. Ce dernier sera entendu lorsque son état médical le permettra. Et en meeting à Lyon, Gabriel Attal a réagi à cette mobilisation lycéenne. L'ancien Premier ministre a critiqué ceux qui tentent d'instrumentaliser les jeunes et s'est revendiqué comme le candidat de la jeunesse. Après 235 jours passés dans la Station Spatiale Internationale, Sophie Adnos s'est exprimée pour la première fois depuis son retour sur Terre. Émue, l'astronaute française a raconté une expérience intense et lancé un appel à l'unité entre les peuples. Justice à présent, un homme a écopé hier à Paris de 20 ans de réclusion criminelle pour avoir dirigé un groupe masculiniste en ligne impliqué dans des violences sexuelles et des actes de torture sur des dizaines de jeunes filles, dont plusieurs mineurs. On poursuit avec un gros retard ferroviaire. Un Ouigo reliant Nice à Paris a effectué le trajet en 12 heures cette nuit après un incident électrique à Fréjus. Plusieurs passagers épuisés par les arrêts successifs ont dû s'asseoir à même le sol. Et l'aéroport de Riyad en Arabie Saoudite a été visé aujourd'hui par une frappe des rebelles. Des dizaines de personnes ont été blessées. L'Allemagne, le Canada et l'Espagne ont déconseillé à leurs ressortissants d'utiliser l'aéroport. Côté sport en cyclisme, Paul Sexas a remporté son premier monument à seulement 20 ans en s'imposant sur le Lombardie. Et enfin en football en Ligue 1, Lille affronte Le Havre en ce moment même et 4 rencontres à suivre également à 20h45 avec notamment Monaco-Toulouse et PSG-Le Mans.

0: 24 à Perpignan pour la maximale.
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2: Bonjour à tous. Du football ce week-end avec la reprise de la Ligue 1 après 3 revers et un match nul. Lens a créé la surprise hier soir en s'imposant 2-1 en ouverture de la 6e journée face à l'Olympique Lyonnais. Cet après-midi, Lille reçoit le Havre à 17h15. 4 matchs sont prévus à 20h45. Monaco-Toulouse, Lorient-Paris FC, PSG-Le Mans et Brest-Angers. En 8e journée de Ligue 2 hier soir, Pau a battu Laval à 3-2. Victoire de Montpellier, 2-0 contre Grenoble. 1 partout entre Sochaux et Boulogne. Nancy s'est imposé 1-0 face à Guingamp. Même score pour Annecy sur le terrain de Dunkerque. 2 matchs sont prévus cet après-midi à 14h. Clermont Red Star et Nantes-Reims. Ce soir, Saint-Etienne reçoit Rodez. Début du match prévu à 20h. Du rugby hier soir avec la 6e journée de Pro D2. Angoulême s'est incliné 26-28 face à Provence Rugby. Victoire d'Agen 49-30 contre Dax. Défaite de Narbonne 14-57 face à Oyonnax. Nice a battu Nevers 32-17. Victoire de Valence Romans 47-20 contre Béziers. Aurillac s'est imposé 52-33 face à Biarritz. Et Grenoble a battu Colomiers 23-20. Aujourd'hui, place à la 6e journée de top 14 avec en ouverture Stade Français Montpellier à 14h30. 4 matchs sont prévus à 16h35. Lyon-La Rochelle, Toulon Racing 92, Pau Castres et Perpignan Vannes. Ce soir, Clermont reçoit Bordeaux-Bègles. Début du match prévu à 21h.

0: Quentin Alice. Du côté des têtes de série, ça passe pour Alexander Zverev et Ben Shelton. C'est fini en revanche pour Djokovic. Notamment en lice aujourd'hui Arthur Fils, Félix Auger-Aliassime, encore Carlos Alcaraz. De la Formule 1 ce week-end avec le Grand Prix de Singapour, George Russell a remporté hier les essais libres 1. Max Verstappen a été le plus rapide lors de la qualification de la course sprint. Départ de la course sprint justement aujourd'hui à 11h avant les essais qualificatifs à 15h.
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2: 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La question d'Hervé, 63 ans.
3: Je vais bientôt être à la retraite. Alors, je suis hyper actif dans mon travail et j'ai un peu peur de l'après. Vous avez des conseils pour m'aider à franchir le cap ?
4: Eh oui, Hervé, la retraite, on en parle comme d'un grand saut dans le vide. Alors qu'en réalité, c'est plutôt un changement de décor. Non, la retraite n'est pas une fin, c'est un début. Un peu comme un lundi
5: 22h30,
4: hein, ni dimanche soir stressant. Le passage à la retraite, c'est vrai, est souvent vu comme une perte de son identité. Cette rupture sociale peut être déstabilisante. Mais très vite, on découvre qu'on peut exister autrement que par son travail. Reprendre une activité oubliée, en essayer une nouvelle, s'engager dans une association, renforcer ses liens, en créer d'autres. On se sent utile différemment et ça fait beaucoup de bien. Et pour ceux qui aiment être accompagnés, il existe Bienvenue à la retraite, un atelier proposé par les caisses de retraite pour faire le point sur ses envies, ses projets, ses rêves mis en pause. Il est animé par des professionnels formés et proches de chez vous. L'atelier Bienvenue à la retraite, c'est une sorte de mode d'emploi pour bien vivre cette nouvelle étape. Alors Hervé, vous qui appréhendez l'après, dites-vous que la retraite n'est pas un arrêt, c'est un virage. Prenez-le à votre rythme, explorez, testez, rencontrez. Vous verrez, on s'y sent vite très vivant. Et souvenez-vous, le plus important, c'est de garder du lien social.
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7: Bonsoir, l'IGPN, la police des polices, a ouvert 24 enquêtes depuis le début du mouvement lycéen, a annoncé le ministère de l'Intérieur. Depuis le début de la contestation mi-septembre, plus de 200 lycéens ont été blessés, de même que plus de 800 policiers et gendarmes. Par ailleurs, le tir d'une grenade policière qui a arraché la main d'un lycéen de 15 ans à Lens, dans le Pas-de-Calais, s'est fait conformément au mode opératoire préconisé par le règlement, selon le parquet. Auditionné hier, la mère de l'adolescent a déposé plainte pour les blessures subies par son fils. La plateforme de vote pour la primaire de la gauche victime d'une cyberattaque. Le scrutin est prolongé jusqu'à dimanche 18h. La commission d'organisation ne comptait que 20 000 votants à 19h hier sur 140 000 inscrits. L'autorité nationale en matière de cybersécurité et de cyberdéfense en France, l'ANSSI, a été saisie et une plainte déposée. Un ressortissant indien de 29 ans a été condamné en France à 20 ans de réclusion criminelle pour avoir dirigé un groupe masculiniste de discussion en ligne où des jeunes filles étaient contraintes à des actes sexuels. Au terme de 5 jours de débat à huis clos, la cour d'assises de Paris a reconnu coupable Rohan Rein, notamment d'extorsion en bande organisée avec comme circonstance aggravante des actes de torture et de barbarie commis en particulier sur des mineurs. Le parquet général avait requis 30 ans de réclusion criminelle. Donald Trump affirme que Vladimir Poutine s'est engagé à livrer massivement du diesel pour le marché américain et mondial. La Russie étant frappée de sanctions sur ses exportations d'hydrocarbures, le ministère des Finances américain a dans la foulée précisé avoir donné une autorisation provisoire pour cette mise sur le marché. C'est la fin de ce flash. Une très bonne journée à notre écoute.
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9: Notre invitée est journaliste et romancière. Elle a longtemps partagé sa vie professionnelle entre écriture et radio. Elle est l'autrice de nombreuses fictions radiophoniques, comme celle lue par le cinéaste Claude Chabrol dans Les Petits Polars de Claude Chabrol. Elle est également l'une des voix de France Inter qui compte, notamment dans Dernier Parking avant la plage. Depuis la publication de son premier roman dans la collection du Poulpe en 1999, plusieurs livres ont séduit le public, dont L'Enfant au caillou, traduit en anglais dans une vingtaine de pays, et récompensé de plusieurs prix littéraires, comme son dernier roman d'anticipation, Obsolète, finaliste du Grand Prix des lectrices Elle. Nous avons la joie de la recevoir pour évoquer son nouveau thriller palpitant intitulé Accident, publié aux éditions Bellefond Noir. Bonjour Sophie Loubière.
10: Bonjour.
9: Sophie, pouvez-vous nous raconter le point de départ de votre roman Accident ?
4: C'est une question. Et si les drames de notre vie n'étaient pas des accidents ? Alors, on est en octobre 2010, après une violente collision qui a failli lui coûter la vie. La reine du crime, Cécile Varenne, voit son monde basculer une seconde fois lorsque la voiture de son père est retrouvée calcinée au fond des bois. L'enquête conclut à un accident, mais son père lui a légué une valise qui fait peser le doute sur sa mort. Elle contient des coupures de presse, accidents, disparitions, meurtres survenus le long de la Nationale 7. La même route où ont péri la mère et le frère de Cécile 30 ans plus tôt.
9: Justement, Sophie, d'où vous est venue cette envie de faire de la Nationale 7 ce personnage de votre roman ?
4: La Nationale 7, je dirais qu'elle fait partie de notre patrimoine, un peu à la différence de la Tour Eiffel. Elle traverse toute la France. Elle appartient à chacun de nous, Français d'hier et d'aujourd'hui, touristes du monde entier. La Nationale 7, elle est associée à nos vacances aussi, à celles de nos familles, celle d'une époque insouciante d'après-guerre. Et elle est d'une grande richesse visuelle et historique. Et elle recèle de nombreuses histoires, souvent dramatiques, et un sacré paquet d'accidents.
9: Un petit focus sur vos personnages. Est-ce une coïncidence d'avoir choisi ce duo d'une romancière et d'un journaliste, deux métiers que vous connaissez bien ?
4: Oui, puisque à 16 ans, j'ai écrit mes premières nouvelles et à 18, je présentais ma première émission de radio. Alors Cécile, elle est romancière, Tristan, il est journaliste. Chacun représente une part de mes vies professionnelles et de ces accidents de parcours qui l'ont jalonné. Ce sont aussi deux métiers qui sont menacés par l'IA, souvent difficiles car solitaires. Deux métiers pour lesquels on sacrifie beaucoup sa famille, parfois sa vie sentimentale, sa santé. Eh bien, ce sont ces mêmes épreuves, ces parts d'ombre qui, malgré eux, vont rapprocher Cécile et Tristan.
9: Sophie, auriez-vous une anecdote vécue pendant l'écriture de ce roman à nous partager ?
4: Et oui, puisque j'ai été comédienne et j'ai tendance à incarner mes personnages façon acteur studio. Alors, c'est la totale identification. Je ressens leurs douleurs, leurs émotions. Et Cécile et moi, la fusion a été au-delà du ressenti. Dans le synopsis du roman que j'ai proposé à mon éditrice, et au départ c'était un projet de série télé, il est écrit que ces séquelles physiques et psychologiques de l'accident paralysent son écriture. Bah, c'est exactement ce qui va se passer pour moi, puisque je vais péniblement écrire 30 pages en 8 mois, incapable de voir où le livre me mène, perdant la foi en mon projet, mes personnages. Et puis, peu à peu, j'ai repris confiance exactement comme Cécile lorsqu'elle se lance dans son road trip. C'est troublant, c'est puissant et c'est terriblement fascinant, ce rapport entre nous. C'est ce qui nourrit et donne la force, je pense, au passage où Cécile s'exprime à la première personne. Parce que derrière un polar, vous savez, il y a toujours un message à la fois intime et universel.
9: Sophie Loubière, je vous remercie beaucoup.
4: Merci à vous.
9: Accident, votre nouveau roman est publié aux éditions Bellefond Noir.
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5: Bonsoir à tous. À 18h, plus de 100 000 personnes avaient voté au premier tour de la primaire social-démocrate sur environ 140 000 inscrits. Cinq candidats, dont Olivier Faure, Raphaël Glucksmann ou encore Ségolène Royal, sont en lice pour représenter cette gauche à la présidentielle. Perturbé par une cyberattaque, le scrutin électronique a été prolongé jusqu'à dimanche à 18h. La famille du jeune de 15 ans qui a perdu une main après l'explosion d'une grenade policière lors d'une manifestation lycéenne à Lens a contesté la version du parquet selon laquelle l'adolescent aurait saisi l'engin. Ce dernier sera entendu lorsque son état médical le permettra. Et en meeting à Lyon, Gabriel Attal a réagi à cette mobilisation lycéenne. L'ancien Premier ministre a critiqué ceux qui tentent d'instrumentaliser les jeunes et s'est revendiqué comme le candidat de la jeunesse. Après 235 jours passés dans la Station Spatiale Internationale, Sophie Adnos s'est exprimée pour la première fois depuis son retour sur Terre. Émue, l'astronaute française a raconté une expérience intense et lancé un appel à l'unité entre les peuples. Justice à présent, un homme a écopé hier à Paris de 20 ans de réclusion criminelle pour avoir dirigé un groupe masculiniste en ligne impliqué dans des violences sexuelles et des actes de torture sur des dizaines de jeunes filles, dont plusieurs mineurs. On poursuit avec un gros retard ferroviaire. Un Ouigo reliant Nice à Paris a effectué le trajet en 12 heures cette nuit après un incident électrique à Fréjus. Plusieurs passagers, épuisés par les arrêts successifs, ont dû s'asseoir à même le sol. Et l'aéroport de Riyad en Arabie Saoudite a été visé aujourd'hui par une frappe des rebelles. Des dizaines de personnes ont été blessées. L'Allemagne, le Canada et l'Espagne ont déconseillé à leur ressort. ressortissants d'utiliser l'aéroport. Côté sport en cyclisme, Paul Sexas a remporté son premier monument à seulement 20 ans en s'imposant sur le Lombardie. Et enfin en football en Ligue 1, Lille affronte Le Havre en ce moment même et 4 rencontres à suivre également à 20h45 avec notamment Monaco-Toulouse et PSG Le Mans.
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11: C'est un ciel plutôt mitigé qui est attendu sur l'ensemble de l'Hexagone pour ce dimanche avec une alternance d'éclaircies et de nuages. Quelques précipitations sont également attendues localement, notamment dans le nord du pays.

0: Perpignan pour la maximale.
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2: Bonjour à tous. Du football ce week-end avec la reprise de la Ligue 1. Après trois revers et un match nul, Lens sacré la surprise hier soir en s'imposant 2-1 en ouverture de la sixième journée face à l'Olympique Lyonnais. Cet après-midi, Lille reçoit Le Havre à 17h15. Quatre matchs sont prévus à 20h45. Monaco-Toulouse, Lorient-Paris FC, PSG-Le Mans et Brest-Angers. En huitième journée de Ligue 2 hier soir, Pau a battu Laval à 3-2. Victoire de Montpellier, 2-0 contre Grenoble. Un partout entre Sochaux et Boulogne. Nancy s'est imposé 1-0 face à Guingamp. Même score pour Annecy sur le terrain de Dunkerque. Deux matchs sont prévus cet après-midi à 14h. Clermont Red Star et Nantes-Reims. Ce soir, Saint-Etienne reçoit Rodez. Début du match prévu à 20h. Du rugby hier soir avec la sixième journée de Pro D2. Angoulême s'est incliné 26-28 face à Provence Rugby. Victoire d'Agen 49-30 contre Dax. Défaite de Narbonne 14-57 face à Oyonnax. Nice a battu Nevers 32-17. Victoire de Valence Romans 47-20 contre Béziers. Aurillac s'est imposé 52-33 face à Biarritz. Et Grenoble a battu Colomiers 23-20. Aujourd'hui, place à la sixième journée de Top 14 avec en ouverture Stade Français Montpellier à 14h30. Quatre matchs sont prévus à 16h35. Lyon-La Rochelle, Toulon Racing 92, Pau Castres et Perpignan Vannes. Ce soir, Clermont reçoit Bordeaux-Bègles. Début du match prévu à 21h. Côté tennis, le Français Adrien Manarino a battu hier l'Italien Flavio Cobolli au deuxième tour du tournoi de Shanghai. En 3-7, 6-1, 4-6, 6-3. Arthur Géa a lui battu son compatriote Hugo Humbert également en 3-7. Qualification également de Quentin Alice. Du côté des têtes de série, ça passe pour Alexander Zverev et Ben Shelton. C'est fini en revanche pour Djokovic. Notamment en lice aujourd'hui Arthur Fils, Félix Auger-Aliassime ou encore Carlos Alcaraz. De la Formule 1 ce week-end avec le Grand Prix de Singapour, George Russell a remporté hier les essais libres 1. Max Verstappen a été le plus rapide lors de la qualification de la course sprint. Départ de la course sprint justement aujourd'hui à 11h avant les essais qualificatifs à 15h.
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4: Avec l'âge, on aspire souvent à plus de calme et l'on peut petit à petit se replier sur soi. Mais il y a une différence entre choisir la solitude et souffrir de l'isolement. Alors comment recréer du lien quand les contacts deviennent plus rares ? Bonjour Pierre Vandel, vous êtes psychiatre spécialiste du grand âge et professeur à l'Université de Lausanne. Pourquoi est-il si difficile en vieillissant d'aller vers les autres ?
5: Plusieurs raisons. On perd le contact avec les collègues, avec la retraite, perte du rythme professionnel. On est confronté à l'éloignement des proches et puis aussi à des pertes, des deuils successifs, ce qui réduit le cercle familial ou amical. Les raisons psychologiques aussi, la peur de déranger, le manque ou la perte de confiance en soi. Et puis des raisons physiques aussi, avec la fatigue, des douleurs, la difficulté à se mobiliser qui réduit les déplacements et les sorties.
4: Alors comment dépasser ces difficultés, professeur ?
5: Pour remettre du lien social, il faut commencer avec quelques contacts, appeler quelqu'un qu'on n'a pas vu depuis longtemps, s'autoriser à faire le premier pas, puisque beaucoup de personnes ont peur de déranger, alors qu'en réalité, les autres sont souvent heureux d'être sollicités. Et puis, on peut miser sur des activités encadrées, un club de marche, des ateliers mémoire, un café associatif. Et puis, il existe des ressources concrètes, les centres communaux d'action sociale, certains centres sociaux, des associations locales, et puis des activités prévention de l'assurance retraite.
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6: Bonsoir, l'IGPN, la police des polices, a ouvert 24 enquêtes depuis le début du mouvement lycéen, annoncé le ministère de l'Intérieur. Depuis le début de la contestation mi-septembre, plus de 200 lycéens ont été blessés, de même que plus de 800 policiers et gendarmes. Par ailleurs, le tir d'une grenade policière qui a arraché la main d'un lycéen de 15 ans à Lens, dans le Pas-de-Calais, s'est fait conformément au mode opératoire préconisé par le règlement, selon le parquet. Auditionné hier, la mère de l'adolescent a déposé plainte pour les blessures subies par son fils. La plateforme de vote pour la primaire de la gauche victime d'une cyberattaque. Le scrutin est prolongé jusqu'à dimanche 18h. La commission d'organisation ne comptait que 20 000 votants à 19h hier sur 140 000 inscrits. L'autorité nationale en matière de cybersécurité et de cyberdéfense en France, l'ANSSI, a été saisie et une plainte déposée. Un ressortissant indien de 29 ans a été condamné en France à 20 ans de réclusion criminelle pour avoir dirigé un groupe masculiniste de discussion en ligne où des jeunes filles étaient contraintes à des actes sexuels. Au terme de 5 jours de débat et 8 clos, la cour d'assises de Paris a reconnu coupable Rohan Rein, notamment d'extorsion en bande organisée avec comme circonstance aggravante des actes de torture et de barbarie commis en particulier sur des mineurs. Le parquet général avait requis 30 ans de réclusion criminelle. Donald Trump affirme que Vladimir Poutine s'est engagé à livrer massivement du diesel pour le marché américain et mondial, la Russie étant frappée de sanctions sur ses exportations d'hydrocarbures. Le ministère des Finances américain a dans la foulée précisé avoir donné une autorisation provisoire pour cette mise sur le marché. C'est la fin de ce flash, une très bonne journée à notre écoute.
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0: Notre invitée est journaliste et romancière. Elle a longtemps partagé sa vie professionnelle entre écriture et radio. Elle est l'autrice de nombreuses fictions radiophoniques, comme celle lue par le cinéaste Claude Chabrol dans Les Petits Polars de Claude Chabrol. Elle est également l'une des voix de France Inter qui compte, notamment dans Dernier Parking avant la plage. Depuis la publication de son premier roman dans la collection du Poulpe en 1999, plusieurs livres ont séduit le public, dont L'Enfant au Caillou, traduit en anglais dans une vingtaine de pays, et récompensé de plusieurs prix littéraires, comme son dernier roman d'anticipation, Obsolète, finaliste du Grand Prix des lectrices Elle. Nous avons la joie de la recevoir pour évoquer son nouveau thriller palpitant intitulé Accident, publié aux éditions Bellefond Noir. Bonjour Sophie Loubière.
7: Bonjour.
0: Sophie, pouvez-vous nous raconter le point de départ de votre roman Accident ?
7: C'est une question. Et si les drames de notre vie n'étaient pas des accidents ? Alors on est en octobre 2010, après une violente collision qui a failli lui coûter la vie, la reine du crime, Cécile Barren, voit son monde basculer une seconde fois lorsque la voiture de son père est retrouvée calcinée au fond des bois. L'enquête conclut à un accident, mais son père lui a légué une valise qui fait peser le doute sur sa mort. Elle contient des coupures de presse, accidents, disparitions, meurtres survenus le long de la Nationale 7. La même route où ont péri la mère et le frère de Cécile 30 ans plus tôt.
0: Justement Sophie, d'où vous est venue cette envie de faire de la Nationale 7 ce personnage de votre roman ?
7: La Nationale 7, je dirais qu'elle fait partie de notre patrimoine un peu à la différence de la Tour Eiffel. Elle traverse toute la France, elle appartient à chacun de nous, Français d'hier et d'aujourd'hui, touristes du monde entier. La Nationale 7, elle est associée à nos vacances aussi, à celles de nos familles, celle d'une époque insouciante d'après-guerre, et elle est d'une grande richesse visuelle et historique. Et elle recèle de nombreuses histoires, souvent dramatiques, et un sacré paquet d'accidents.
0: Un petit focus sur vos personnages. Est-ce une coïncidence d'avoir choisi ce duo d'une romancière et d'un journaliste, deux métiers que vous connaissez bien ?
7: Oui, puisque à 16 ans, j'ai écrit mes premières nouvelles, et à 18, je présentais ma première émission de radio. Alors Cécile, elle est romancière, Tristan, il est journaliste. Chacun représente une part de mes vies professionnelles et de ces accidents de parcours qui l'ont jalonné. Ce sont aussi deux métiers qui sont menacés par l'IA, souvent difficiles car solitaires. Deux métiers pour lesquels on sacrifie beaucoup sa famille, parfois sa vie sentimentale, sa santé. Eh bien, ce sont ces mêmes épreuves, ces parts d'ombre qui, malgré eux, vont rapprocher Cécile et Tristan.
0: Sophie, auriez-vous une anecdote vécue pendant l'écriture de ce roman à nous partager ?
7: Et oui, puisque j'ai été comédienne et j'ai tendance à incarner mes personnages façon acteur studio. Alors c'est la totale identification, je ressens leurs douleurs, leurs émotions. Et Cécile et moi, la fusion a été au-delà du ressenti. Dans le synopsis du roman que j'ai proposé à mon éditrice, et au départ c'était un projet de série télé, il est écrit que ces séquelles physiques et psychologiques de l'accident paralysent son écriture. Et c'est exactement ce qui va se passer pour moi, puisque je vais péniblement écrire 30 pages en 8 mois, incapable de voir où le livre me mène, perdant la foi en mon projet, mes personnages. Et puis, peu à peu, j'ai repris confiance exactement comme Cécile lorsqu'elle se lance dans son road trip. C'est troublant, c'est puissant et c'est terriblement fascinant, ce rapport entre nous. C'est ce qui nourrit et donne de la force, je pense, au passage où Cécile s'exprime à la première personne. Parce que derrière un polar, vous savez, il y a toujours un message à la fois intime et universel.
0: Sophie Loubière, je vous remercie beaucoup.
7: Merci à vous.
0: Accident, votre nouveau roman est publié aux éditions Bellefond Noir.
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10: Bonsoir à tous. À 18h, plus de 100 000 personnes avaient voté au premier tour de la primaire social-démocrate sur environ 140 000 inscrits. Cinq candidats, dont Olivier Faure, Raphaël Glucksmann ou encore Ségolène Royal, sont en lice pour représenter cette gauche à la présidentielle. Perturbé par une cyberattaque, le scrutin électronique a été prolongé jusqu'à dimanche à 18h. La famille du jeune de 15 ans qui a perdu une main après l'explosion d'une grenade policière lors d'une manifestation lycéenne à Lens a contesté la version du parquet selon laquelle l'adolescent aurait saisi l'engin. Ce dernier sera entendu lorsque son état médical le permettra. Et en meeting à Lyon, Gabriel Attal a réagi à cette mobilisation lycéenne. L'ancien Premier ministre a critiqué ceux qui tentent d'instrumentaliser les jeunes et s'est revendiqué comme le candidat de la jeunesse. Après 235 jours passés dans la Station Spatiale Internationale, Sophie Adnos s'est exprimée pour la première fois depuis son retour sur Terre. Émue, l'astronaute française a raconté une expérience intense et lancé un appel à l'unité entre les peuples. Justice à présent, un homme a écopé hier à Paris de 20 ans de réclusion criminelle pour avoir dirigé un groupe masculiniste en ligne impliqué dans des violences sexuelles et des actes de torture sur des dizaines de jeunes filles, dont plusieurs mineurs. On poursuit avec un gros retard ferroviaire. Un Ouigo reliant Nice à Paris a effectué le trajet en 12 heures cette nuit après un incident électrique à Fréjus. Plusieurs passagers, épuisés par les arrêts successifs, ont dû s'asseoir à même le sol. Et l'aéroport de Riyad en Arabie Saoudite a été visé aujourd'hui par une frappe des rebelles. Des dizaines de personnes ont été blessées. L'Allemagne, le Canada et l'Espagne ont déconseillé à leurs ressortissants d'utiliser l'aéroport. Côté sport en cyclisme, Paul Sexas a remporté son premier monument à seulement 20 ans en s'imposant sur le Lombardie. Et enfin en football en Ligue 1, Lille affronte Le Havre en ce moment même. Et 4 rencontres à suivre également à 20h45 avec notamment Monaco-Toulouse et PSG-Le Mans.

0: de l'Hexagone pour ce dimanche avec une alternance d'éclaircies et de nuages. Quelques précipitations sont également attendues localement, notamment dans le nord du pays. Et pour les températures, comptez entre 7 et 12 degrés au réveil, jusqu'à 16 pour la maximale à Lille l'après-midi. Il fera 18 du côté de Lyon, 20 degrés à Nantes, 22 à Marseille et jusqu'à 24 à Perpignan pour la maximale.
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2: Bonjour à tous. Du football ce week-end avec la reprise de la Ligue 1. Après trois revers et un match nul, Lens a créé la surprise hier soir en s'imposant 2-1 en ouverture de la 6e journée face à l'Olympique Lyonnais. Cet après-midi, Lille reçoit le Havre à 17h15. Quatre matchs sont prévus à 20h45. Monaco-Toulouse, Lorient-Paris FC, PSG-Le Mans et Brest-Angers. En 8e journée de Ligue 2 hier soir, Pau a battu Laval à 3-2. Victoire de Montpellier, 2-0 contre Grenoble. Un partout entre Sochaux et Boulogne. Nancy s'est imposé 1-0 face à Guingamp. Même score pour Annecy sur le terrain de Dunkerque. Deux matchs sont prévus cet après-midi à 14h. Clermont Red Star et Nantes-Reims. Ce soir, Saint-Etienne reçoit Rodez. Début du match prévu à 20h. Du rugby hier soir avec la 6e journée de Pro D2. Angoulême s'est incliné 26-28 face à Provence Rugby. Victoire d'Agen 49-30 contre Dax. Défaite de Narbonne 14-57 face à Oyonnax. Nice a battu Nevers 32-17. Victoire de Valence Romans 47-20 contre Béziers. Aurillac s'est imposé 52-33 face à Biarritz. Et Grenoble a battu Colomiers 23-20. Aujourd'hui, place à la 6e journée de Top 14 avec en ouverture Stade Français Montpellier à 14h30. Quatre matchs sont prévus à 16h35. Lyon-La Rochelle, Toulon Racing 92, Pau Castres et Perpignan Vannes. Ce soir, Clermont reçoit Bordeaux-Bègles. Début du match prévu à 21h. Côté tennis, le Français Adrien Manarino a battu hier l'Italien Flavio Cobolli au deuxième tour du tournoi de Shanghai en 3-7, 6-1, 4-6, 6-3. Arthur Géa a lui battu son compatriote Hugo Humbert également en 3-7. Qualification également de Quentin Alice. Du côté des têtes de série, ça passe pour Alexander Zverev et Ben Shelton. C'est fini en revanche pour Djokovic. Notamment en lice aujourd'hui Arthur Fils, Félix Auger-Aliassime, encore Carlos Alcaraz. De la Formule 1 ce week-end avec le Grand Prix de Singapour, George Russell a remporté hier les essais libres 1. Max Verstappen a été le plus rapide lors de la qualification de la course sprint. À départ de la course sprint justement aujourd'hui à 11h avant les essais qualificatifs à 15h.
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4: Quand les générations se rencontrent, ce n'est pas seulement le temps qui se partage, mais aussi les savoirs et les valeurs. Des associations existent comme Unicité, où Roland, retraité, transmet son vécu, ses histoires, à Cassandre, 22 ans, qui arrive avec son regard neuf, sa curiosité et son énergie. Un duo intergénérationnel qui s'enrichit mutuellement. Alors Cassandre, qu'est-ce qui vous plaît dans cette expérience ?
5: Ce qui me plaît, c'est le lien social. Rencontrer des personnes plus âgées que moi, ça m'apporte d'apprendre leur histoire et de prendre confiance en moi.
6: La rencontre avec les jeunes, ça m'apporte un regard sur les difficultés qu'ils ont. Et ça, c'est, à mes yeux, c'est primordial, ça.
5: Roland m'apporte son vécu, son histoire et des conseils pour les embauches. Il peut m'aiguiller.
4: Et qu'est-ce que vous faites ensemble ?
6: On a quelques activités ludiques. On a fait une ou deux marches. On a fait une petite partie de boule aussi. On a joué au domino et puis on a parlé un petit peu, quoi.
5: Il m'a montré un peu comment on fait de l'accordéon.
4: Et vous, Cassandre, vous lui apportez quoi ?
5: Par rapport au téléphone, envoyer un message et tout ça. Il n'aime pas ça et il ne comprend rien. Le premier truc j'avais fait pour les messages, il a noté sur un petit papier comment faire toutes les étapes.
4: Merci à tous les deux. Les rencontres entre les générations, c'est construire des liens où chacun a quelque chose à transmettre et à recevoir.
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7: Bonsoir, l'IGPN, la police des polices, a ouvert 24 enquêtes depuis le début du mouvement lycéen, annoncé le ministère de l'Intérieur. Depuis le début de la contestation mi-septembre, plus de 200 lycéens ont été blessés, de même que plus de 800 policiers et gendarmes. Par ailleurs, le tir d'une grenade policière qui a arraché la main d'un lycéen de 15 ans à Lens dans le Pas-de-Calais s'est fait conformément au mode opératoire préconisé par le règlement, selon le parquet. Auditionné hier, la mère de l'adolescent a déposé plainte pour les blessures subies par son fils. La plateforme de vote pour la primaire de la gauche victime d'une cyberattaque. Le scrutin est prolongé jusqu'à dimanche 18h. La commission d'organisation ne comptait que 20 000 votants à 19h hier sur 140 000 inscrits. L'autorité nationale en matière de cybersécurité et de cyberdéfense en France, l'ANSSI, a été saisie et une plainte déposée. Un ressortissant indien de 29 ans a été condamné en France à 20 ans de réclusion criminelle pour avoir dirigé un groupe masculiniste de discussion en ligne où des jeunes filles étaient contraintes à des actes sexuels. Au terme de 5 jours de débat et 8 clos, la cour d'assises de Paris a reconnu coupable Rohan Rein, notamment d'extorsion en bande organisée avec comme circonstance aggravante des actes de torture et de barbarie commis en particulier sur des mineurs. Le parquet général avait requis 30 ans de réclusion criminelle. Donald Trump affirme que Vladimir Poutine s'est engagé à livrer massivement du diesel pour le marché américain et mondial. La Russie étant frappée de sanctions sur ses exportations d'hydrocarbures, le ministère des Finances américain a dans la foulée précisé avoir donné une autorisation provisoire pour cette mise sur le marché. C'est la fin de ce flash. Une très bonne journée à notre écoute.
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2: Notre invitée est journaliste et romancière. Elle a longtemps partagé sa vie professionnelle entre écriture et radio. Elle est l'autrice de nombreuses fictions radiophoniques, comme celle lue par le cinéaste Claude Chabrol dans Les Petits Polars de Claude Chabrol. Elle est également l'une des voix de France Inter qui compte, notamment dans Dernier Parking avant la plage. Depuis la publication de son premier roman dans la collection du Poulpe en 1999, plusieurs livres ont séduit le public, dont L'Enfant au caillou, traduit en anglais dans une vingtaine de pays, et récompensé de plusieurs prix littéraires, comme son dernier roman d'anticipation, Obsolète, finaliste du Grand Prix des lectrices Elle. Nous avons la joie de la recevoir pour évoquer son nouveau thriller palpitant intitulé Accident, publié aux éditions Bellefond Noir. Bonjour Sophie Loubière.
8: Bonjour.
2: Sophie, pouvez-vous nous raconter le point de départ de votre roman Accident ?
8: C'est une question. Et si les drames de notre vie n'étaient pas des accidents ? Alors on est en octobre 2010, après une violente collision qui a failli lui coûter la vie, la reine du crime, Cécile Barren, voit son monde basculer une seconde fois lorsque la voiture de son père est retrouvée calcinée au fond des bois. L'enquête conclut à un accident, mais son père lui a légué une valise qui fait peser le doute sur sa mort. Elle contient des coupures de presse, accidents, disparitions, meurtres survenus le long de la Nationale 7. La même route où ont péri la mère et le frère de Cécile 30 ans plus tôt.
2: Justement Sophie, d'où vous est venue cette envie de faire de la Nationale 7 ce personnage de votre roman ?
8: La Nationale 7, je dirais qu'elle fait partie de notre patrimoine un peu à la différence de la Tour Eiffel. Elle traverse toute la France, elle appartient à chacun de nous, Français d'hier et d'aujourd'hui, touristes du monde entier. La Nationale 7, elle est associée à nos vacances aussi, à celles de nos familles, celle d'une époque insouciante d'après-guerre, et elle est d'une grande richesse visuelle et historique. Et elle recèle de nombreuses histoires, souvent dramatiques, et un sacré paquet d'accidents.
2: Un petit focus sur vos personnages.
4: 23h.
2: D'avoir choisi ce duo d'une romancière et d'un journaliste, deux métiers que vous connaissez bien.
8: Oui, puisque à 16 ans, j'ai écrit mes premières nouvelles, et à 18, je présentais ma première émission de radio. Alors Cécile, elle est romancière, Tristan, il est journaliste. Chacun représente une part de mes vies professionnelles et de ces accidents de parcours qui l'ont jalonné. Ce sont aussi deux métiers qui sont menacés par l'IA, souvent difficiles car solitaires. Deux métiers pour lesquels on sacrifie beaucoup sa famille, parfois sa vie sentimentale, sa santé. Eh bien, ce sont ces mêmes épreuves, ces parts d'ombre qui, malgré eux, vont rapprocher Cécile et Tristan.
2: Sophie, auriez-vous une anecdote vécue pendant l'écriture de ce roman à nous partager ?
8: Et oui, puisque j'ai été comédienne et j'ai tendance à incarner mes personnages façon acteur studio. Alors c'est la totale identification, je ressens leurs douleurs, leurs émotions. Et Cécile et moi, la fusion a été au-delà du ressenti. Dans le synopsis du roman que j'ai proposé à mon éditrice, et au départ c'était un projet de série télé, il est écrit que ces séquelles physiques et psychologiques de l'accident paralysent son écriture. Et c'est exactement ce qui va se passer pour moi, puisque je vais péniblement écrire 30 pages en 8 mois, incapable de voir où le livre me mène, perdant la foi en mon projet, mes personnages. Et puis, peu à peu, j'ai repris confiance exactement comme Cécile lorsqu'elle se lance dans son road trip. C'est troublant, c'est puissant et c'est terriblement fascinant, ce rapport entre nous, C'est ce qui nourrit et donne la force, je pense, au passage où Cécile s'exprime à la première personne. Parce que derrière un polar, vous savez, il y a toujours un message à la fois intime et universel.
2: Sophie Loubière, je vous remercie beaucoup.
8: Merci à vous.
2: Accident, votre nouveau roman est publié aux éditions Bellefond Noir.
4: C'était le livre coup de cœur de la semaine.
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9: Bonsoir à tous. À 18h, plus de 100 000 personnes avaient voté au premier tour de la primaire social-démocrate sur environ 140 000 inscrits. Cinq candidats, dont Olivier Faure, Raphaël Glucksmann ou encore Ségolène Royal, sont en lice pour représenter cette gauche à la présidentielle. Perturbé par une cyberattaque, le scrutin électronique a été prolongé jusqu'à dimanche à 18h. La famille du jeune de 15 ans qui a perdu une main après l'explosion d'une grenade policière lors d'une manifestation lycéenne à Lens a contesté la version du parquet selon laquelle l'adolescent aurait saisi l'engin. Ce dernier sera entendu lorsque son état médical le permettra. Et en meeting à Lyon, Gabriel Attal a réagi à cette mobilisation lycéenne. L'ancien Premier ministre a critiqué ceux qui tentent d'instrumentaliser les jeunes et s'est revendiqué comme le candidat de la jeunesse. Après 235 jours passés dans la Station Spatiale Internationale, Sophie Adnos s'est exprimée pour la première fois depuis son retour sur Terre. Émue, l'astronaute française a raconté une expérience intense et lancé un appel à l'unité entre les peuples. Justice à présent, un homme a écopé hier à Paris de 20 ans de réclusion criminelle pour avoir dirigé un groupe masculiniste en ligne impliqué dans des violences sexuelles et des actes de torture sur des dizaines de jeunes filles, dont plusieurs mineurs. On poursuit avec un gros retard ferroviaire. Un Ouigo reliant Nice à Paris a effectué le trajet en 12 heures cette nuit après un incident électrique à Fréjus. Plusieurs passagers, épuisés par les arrêts successifs, ont dû s'asseoir à même le sol. Et l'aéroport de Riyad en Arabie Saoudite a été visé aujourd'hui par une frappe des rebelles. Des dizaines de personnes ont été blessées. L'Allemagne, le Canada et l'Espagne ont déconseillé à leurs ressortissants d'utiliser l'aéroport. Côté sport en cyclisme, Paul Sexas a remporté son premier monument à seulement 20 ans en s'imposant sur le Lombardie. Et enfin en football en Ligue 1, Lille affronte Le Havre en ce moment même. Et 4 rencontres à suivre également à 20h45 avec notamment Monaco-Toulouse et PSG-Le Mans.

0: l'Hexagone pour ce dimanche avec une alternance d'éclaircies et de nuages. Quelques précipitations sont également attendues localement, notamment dans le nord du pays. Et pour les températures, comptez entre 7 et 12 degrés au réveil, jusqu'à 16 pour la maximale à Lille l'après-midi. Il fera 18 du côté de Lyon, 20 degrés à Nantes, 22 à Marseille et jusqu'à 24 à Perpignan pour la maximale.
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2: Bonjour à tous. Du football ce week-end avec la reprise de la Ligue 1. Après trois revers et un match nul, Lens a créé la surprise hier soir en s'imposant 2-1 en ouverture de la 6e journée face à l'Olympique Lyonnais. Cet après-midi, Lille reçoit le Havre à 17h15. Quatre matchs sont prévus à 20h45. Monaco-Toulouse, Lorient-Paris FC, PSG-Le Mans et Brest-Angers. En 8e journée de Ligue 2 hier soir, Pau a battu Laval à 3-2. Victoire de Montpellier, 2-0 contre Grenoble. Un partout entre Sochaux et Boulogne. Nancy s'est imposé 1-0 face à Guingamp. Même score pour Annecy sur le terrain de Dunkerque. Deux matchs sont prévus cet après-midi à 14h. Clermont Red Star et Nantes-Reims. Ce soir, Saint-Etienne reçoit Rodez. Début du match prévu à 20h. Du rugby hier soir avec la 6e journée de Pro D2. Angoulême s'est incliné 26-28 face à Provence Rugby. Victoire d'Agen, 49-30 contre Dax. Défaite de Narbonne, 14-57 face à Oyonnax. Nice a battu Nevers, 32-17. Victoire de Valence Romans 47-20 contre Béziers. Aurillac s'est imposé 52-33 face à Biarritz. Et Grenoble a battu Colomiers 23-20. Aujourd'hui, place à la 6e journée de Top 14 avec en ouverture Stade Français Montpellier à 14h30. Quatre matchs sont prévus à 16h35. Lyon-La Rochelle, Toulon Racing 92, Pau Castres et Perpignan Vannes. Ce soir, Clermont reçoit Bordeaux-Bègles. Début du match prévu à 21h. Côté tennis, le Français Adrien Manarino a battu hier l'Italien Flavio Cobolli au deuxième tour du tournoi de Shanghai. En 3-7, 6-1, 4-6, 6-3. Arthur Géa a lui battu son compatriote Hugo Humbert également en 3-7. Qualification également de Quentin Alice. Du côté des têtes de série, ça passe pour Alexander Zverev et Ben Shelton. C'est fini en revanche pour Djokovic. Notamment en lice aujourd'hui Arthur Fils, Félix Auger-Aliassime, encore Carlos Alcaraz. De la Formule 1 ce week-end avec le Grand Prix de Singapour, George Russell a remporté hier les essais libres 1. Max Verstappen a été le plus rapide lors de la qualification de la course sprint. Départ de la course sprint justement aujourd'hui à 11h avant les essais qualificatifs à 15h.
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3: 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La chronique info spéciale bien-être et vie sociale.
4: Le lien social, c'est ce qui nous relie et nous maintient vivants. Parler, rire, apprendre des autres. Quand il manque, l'isolement abîme la santé. Quand il existe, il stimule le cerveau et apaise le stress. Yann Lanier, vous êtes délégué général des Petits Frères des Pauvres. Vous publiez un baromètre sur ce thème. Quels sont ses principaux enseignements ?
5: Alors, les Petits Frères des Pauvres sont à l'origine d'un baromètre de l'isolement social qui fait référence dans notre pays. En 2025, nous documentions 750 000 personnes de plus de 60 ans en situation de mort sociale, c'est-à-dire coupées de tous les cercles de sociabilité, la famille, les amis, les voisins et la vie associative. Et 2 millions de personnes en grande fragilité, c'est-à-dire coupées au moins de deux de ces cercles de sociabilité. On dit souvent aux petits frères, quand nous prenons en charge une personne âgée isolée, que nous contribuons à la remettre dans la vie.
4: Quelles actions menez-vous sur le terrain ?
5: Nous avons des dispositifs de sensibilisation à cette question du lien social auprès des collégiens, par exemple, avec un programme qui s'appelle Génération Lien. Nous avons aussi Solitude Écoute. C'est un numéro de téléphone qui permet de rentrer en contact avec nos bénévoles. C'est un numéro de téléphone qui fonctionne tous les jours de 15h à 20h. Le lien social, c'est l'affaire de chacun et chacune d'entre nous. C'est quelque chose qui est extrêmement précieux pour avoir un vivre ensemble de qualité.
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7: Bonsoir, l'IGPN, la police des polices, a ouvert 24 enquêtes depuis le début du mouvement lycéen, a annoncé le ministère de l'Intérieur depuis le début de la contestation mi-septembre. Plus de 200 lycéens ont été blessés, de même que plus de 800 policiers et gendarmes. Par ailleurs, le tir d'une grenade policière qui a arraché la main d'un lycéen de 15 ans à Lens, dans le Pas-de-Calais, s'est fait conformément au mode opératoire préconisé par le règlement, selon le parquet. Auditionné hier, la mère de l'adolescent a déposé plainte pour les blessures subies par son fils. La plateforme de vote pour la primaire de la gauche victime d'une cyberattaque. Le scrutin est prolongé jusqu'à dimanche 18h. La commission d'organisation ne comptait que 20 000 votants à 19h hier sur 140 000 inscrits. L'autorité nationale en matière de cybersécurité et de cyberdéfense en France, l'ANSSI, a été saisie et une plainte déposée. Un ressortissant indien de 29 ans a été condamné en France à 20 ans de réclusion criminelle pour avoir dirigé un groupe masculiniste de discussion en ligne où des jeunes filles étaient contraintes à des actes sexuels. Au terme de 5 jours de débat à huis clos, la cour d'assises de Paris a reconnu coupable Rohan Rein, notamment d'extorsion en bande organisée avec comme circonstance aggravante des actes de torture et de barbarie commis en particulier sur des mineurs. Le parquet général avait requis 30 ans de réclusion criminelle. Donald Trump affirme que Vladimir Poutine s'est engagé à livrer massivement du diesel pour le marché américain et mondial. La Russie étant frappée de sanctions sur ses exportations d'hydrocarbures. Le ministère des Finances américain a dans la foulée précisé avoir donné une autorisation provisoire pour cette mise sur le marché. C'est la fin de ce flash. Une très bonne journée à notre écoute.
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2: Notre invitée est journaliste et romancière. Elle a longtemps partagé sa vie professionnelle entre écriture et radio. Elle est l'autrice de nombreuses fictions radiophoniques, comme celle lue par le cinéaste Claude Chabrol dans Les Petits Polars de Claude Chabrol. Elle est également l'une des voix de France Inter qui compte, notamment dans Dernier Parking avant la plage. Depuis la publication de son premier roman dans la collection du Poulpe en 1999, plusieurs livres ont séduit le public, dont L'Enfant au caillou, traduit en anglais dans une vingtaine de pays et récompensé de plusieurs prix littéraires, comme son dernier roman d'anticipation, Obsolète, finaliste du Grand Prix des lectrices Elle. Nous avons la joie de la recevoir pour évoquer son nouveau thriller palpitant intitulé Accident, publié aux éditions Bellefond Noir. Bonjour Sophie Loubière.
8: Bonjour.
2: Sophie, pouvez-vous nous raconter le point de départ de votre roman Accident ?
8: C'est une question. Et si les drames de notre vie n'étaient pas des accidents ? Alors on est en octobre 2010, après une violente collision qui a failli lui coûter la vie. La reine du crime, Cécile Barène, voit son monde basculer une seconde fois lorsque la voiture de son père est retrouvée calcinée au fond des bois. L'enquête conclut à un accident, mais son père lui a légué une valise qui fait peser le doute sur sa mort. Elle contient des coupures de presse, accidents, disparitions, meurtres survenus le long de la Nationale 7. La même route où ont péri la mère et le frère de Cécile 30 ans plus tôt.
2: Justement Sophie, d'où vous est venue cette envie de faire de la Nationale 7 ce personnage de votre roman ?
8: La Nationale 7, je dirais qu'elle fait partie de notre patrimoine un peu à la différence de la Tour Eiffel. Elle traverse toute la France. Elle appartient à chacun de nous, Français d'hier et d'aujourd'hui, touristes du monde entier. La Nationale 7, elle est associée à nos vacances aussi, à celles de nos familles, celle d'une époque insouciante d'après-guerre. Et elle est d'une grande richesse visuelle et historique. Et elle recèle de nombreuses histoires, souvent dramatiques, et un sacré paquet d'accidents.
2: Un petit focus sur vos personnages. Est-ce une coïncidence d'avoir choisi ce duo d'une romancière et d'un journaliste, deux métiers que vous connaissez bien ?
8: Oui, puisque à 16 ans, j'ai écrit mes premières nouvelles et à 18, je présentais ma première émission de radio. Alors Cécile, elle est romancière, Tristan, il est journaliste. Chacun représente une part de mes vies professionnelles et de ces accidents de parcours qui l'ont jalonné. Ce sont aussi deux métiers qui sont menacés par l'IA, souvent difficiles car solitaires. Deux métiers pour lesquels on sacrifie beaucoup sa famille, parfois sa vie sentimentale, sa santé. Eh bien, ce sont ces mêmes épreuves, ces parts d'ombre qui, malgré eux, vont rapprocher Cécile et Tristan.
2: Sophie, auriez-vous une anecdote vécue pendant l'écriture de ce roman à nous partager ?
8: Et oui, puisque j'ai été comédienne et j'ai tendance à incarner mes personnages façon acteur studio. Alors, c'est la totale identification. Je ressens leurs douleurs, leurs émotions. Et Cécile et moi, la fusion a été au-delà du ressenti. Dans le synopsis du roman que j'ai proposé à mon éditrice, et au départ c'était un projet de série télé, il est écrit que ces séquelles physiques et psychologiques de l'accident paralysent son écriture. Bah, c'est exactement ce qui va se passer pour moi, puisque je vais péniblement écrire 30 pages en 8 mois, incapable de voir où le livre me mène, perdant la foi en mon projet, mes personnages. Et puis, peu à peu, j'ai repris confiance exactement comme Cécile lorsqu'elle se lance dans son road trip. C'est troublant, c'est puissant et c'est terriblement fascinant, ce rapport entre nous. C'est ce qui nourrit et donne de la force, je pense, au passage où Cécile s'exprime à la première personne. Parce que derrière un polar, vous savez, il y a toujours un message à la fois intime et universel.
9: Sophie Loubière, je vous remercie beaucoup.
8: Merci à vous.
9: Accident, votre nouveau roman est publié aux éditions Bellefond Noir.
4: C'était le livre coup de cœur de la semaine.
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10: Bonsoir à tous. À 18h, plus de 100 000 personnes avaient voté au premier tour de la primaire social-démocrate sur environ 140 000 inscrits. 5 candidats dont Olivier Faure, Raphaël Glucksmann ou encore Ségolène Royal sont en lice pour représenter cette gauche à la présidentielle. Perturbé par une cyberattaque, le scrutin électronique a été prolongé jusqu'à dimanche à 18h. La famille du jeune de 15 ans qui a perdu une main après l'explosion d'une grenade policière lors d'une manifestation lycéenne à Lens a contesté la version du parquet selon laquelle l'adolescent aurait saisi l'engin. Ce dernier sera entendu lorsque son état médical le permettra. Et en meeting à Lyon, Gabriel Attal a réagi à cette mobilisation lycéenne. L'ancien Premier ministre a critiqué ceux qui tentent d'instrumentaliser les jeunes et s'est revendiqué comme le candidat de la jeunesse. Après 235 jours passés dans la Station Spatiale Internationale, Sophie Adnos s'est exprimée pour la première fois depuis son retour sur Terre. Émue, l'astronaute française a raconté une expérience intense et lancé un appel à l'unité entre les peuples. Justice à présent, un homme a écopé hier à Paris de 20 ans de réclusion criminelle pour avoir dirigé un groupe masculiniste en ligne impliqué dans des violences sexuelles et des actes de torture sur des dizaines de jeunes filles, dont plusieurs mineurs. On poursuit avec un gros retard ferroviaire. Un Ouigo reliant Nice à Paris a effectué le trajet en 12 heures cette nuit après un incident électrique à Fréjus. Plusieurs passagers épuisés par les arrêts successifs ont dû s'asseoir à même le sol. Et l'aéroport de Riyad en Arabie Saoudite a été visé aujourd'hui par une frappe des rebelles. Des dizaines de personnes ont été blessées. L'Allemagne, le Canada et l'Espagne ont déconseillé à leurs ressortissants d'utiliser l'aéroport. Côté sport en cyclisme, Paul Sexas a remporté son premier monument à seulement 20 ans en s'imposant sur le Lombardie. Et enfin en football en Ligue 1, Lille affronte Le Havre en ce moment même et 4 rencontres à suivre également à 20h45 avec notamment Monaco-Toulouse et PSG Le Mans.
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0: C'est un ciel plutôt mitigé qui est attendu sur l'ensemble de l'Hexagone pour ce dimanche avec une alternance d'éclaircies et de nuages. Quelques précipitations sont également attendues.

0: à Perpignan pour la maximale.
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2: Bonjour à tous. Du football ce week-end avec la reprise de la Ligue 1 après trois revers et un match nul. Lens a créé la surprise hier soir en s'imposant 2-1 en ouverture de la sixième journée face à l'Olympique Lyonnais. Cet après-midi, Lille reçoit le Havre à 17h15. Quatre matchs sont prévus à 20h45. Monaco-Toulouse, Lorient-Paris FC, PSG-Le Mans et Brest-Angers. En huitième journée de Ligue 2 hier soir, Pau a battu Laval à 3-2. Victoire de Montpellier, 2-0 contre Grenoble. Un partout entre Sochaux et Boulogne. Nancy s'est imposé 1-0 face à Guingamp. Même score pour Annecy sur le terrain de Dunkerque. Deux matchs sont prévus cet après-midi à 14h. Clermont Red Star et Nantes-Reims. Ce soir, Saint-Etienne reçoit Rodez. Début du match prévu à 20h. Du rugby hier soir avec la sixième journée de Pro D2. Angoulême s'est incliné 26-28 face à Provence Rugby. Victoire d'Agen 49-30 contre Dax. Défaite de Narbonne 14-57 face à Oyonnax. Nice a battu Nevers 32-17. Victoire de Valence Romans 47-20 contre Béziers. Aurillac s'est imposé 52-33 face à Biarritz. Et Grenoble a battu Colomiers 23-20. Aujourd'hui, place à la sixième journée de Top 14 avec en ouverture Stade Français Montpellier à 14h30. Quatre matchs sont prévus à 16h35. Lyon-La Rochelle, Toulon Racing 92, Pau Castres et Perpignan-Vannes. Ce soir, Clermont reçoit Bordeaux-Bègles. Début du match prévu à 21h. Côté tennis, le Français Adrien Manarino a battu

0: Quentin Alice. Du côté des têtes de série, ça passe pour Alexander Zverev et Ben Shelton. C'est fini en revanche pour Djokovic. Notamment en lice aujourd'hui Arthur Fils, Félix Auger-Aliassime, encore Carlos Alcaraz. De la Formule 1 ce week-end avec le Grand Prix de Singapour, George Russell a remporté hier les essais libres 1. Max Verstappen a été le plus rapide lors de la qualification de la course sprint. Départ de la course sprint justement aujourd'hui à 11h avant les essais qualificatifs à 15h.
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5: Bonsoir, l'IGPN, la police des polices, a ouvert 24 enquêtes depuis le début du mouvement lycéen, a annoncé le ministère de l'Intérieur. Depuis le début de la contestation mi-septembre, plus de 200 lycéens ont été blessés, de même que plus de 800 policiers et gendarmes. Par ailleurs, le tir d'une grenade policière qui a arraché la main d'un lycéen de 15 ans à Lens, dans le Pas-de-Calais, s'est fait conformément au mode opératoire préconisé par le règlement, selon le parquet. Auditionné hier, la mère de l'adolescent a déposé plainte pour les blessures subies par son fils. La plateforme de vote pour la primaire de la gauche victime d'une cyberattaque. Le scrutin est prolongé jusqu'à dimanche 18h. La commission d'organisation ne comptait que 20 000 votants à 19h hier sur 140 000 inscrits. L'autorité nationale en matière de cybersécurité et de cyberdéfense en France, l'ANSSI, a été saisie et une plainte déposée. Un ressortissant indien de 29 ans a été condamné en France à 20 ans de réclusion criminelle pour avoir dirigé un groupe masculiniste de discussion en ligne où des jeunes filles étaient contraintes à des actes sexuels. Au terme de 5 jours de débat et 8 clos, la cour d'assises de Paris a reconnu coupable Rohan Rein, notamment d'extorsion en bande organisée avec comme circonstance aggravante des actes de torture et de barbarie commis en particulier sur des mineurs. Le parquet général avait requis 30 ans de réclusion criminelle. Donald Trump affirme que Vladimir Poutine s'est engagé à livrer massivement du diesel pour le marché américain et mondial. La Russie étant frappée de sanctions sur ses exportations d'hydrocarbures. Le ministère des Finances américain a dans la foulée précisé avoir donné une autorisation provisoire pour cette mise sur le marché. C'est la fin de ce flash. Une très bonne journée à notre écoute.
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6: Notre invitée est journaliste et romancière. Elle a longtemps partagé sa vie professionnelle entre écriture et radio. Elle est l'autrice de nombreuses fictions radiophoniques, comme celle lue par le cinéaste Claude Chabrol dans Les Petits Polars de Claude Chabrol. Elle est également l'une des voix de France Inter qui compte, notamment dans Dernier Parking avant la plage. Depuis la publication de son premier roman dans la collection du Poulpe en 1999, plusieurs livres ont séduit le public, dont L'Enfant au caillou, traduit en anglais dans une vingtaine de pays, et récompensé de plusieurs prix littéraires, comme son dernier roman d'anticipation, Obsolète, finaliste du Grand Prix des lectrices Elle. Nous avons la joie de la recevoir pour évoquer son nouveau thriller palpitant intitulé Accident, publié aux éditions Bellefond Noir. Bonjour Sophie Loubière.
7: Bonjour.
6: Sophie, pouvez-vous nous raconter le point de départ de votre roman Accident ?
7: C'est une question. Et si les drames de notre vie n'étaient pas des accidents ? Alors, on est en octobre 2010, après une violente collision qui a failli lui coûter la vie. La reine du crime, Cécile Barène, voit son monde basculer. Une seconde fois lorsque la voiture de son père est retrouvée calcinée au fond des bois. L'enquête

0: Français d'hier et d'aujourd'hui, touristes du monde entier. La Nationale 7, elle est associée à nos vacances aussi, à celles de nos familles, celles d'une époque insouciante d'après-guerre. Et elle est d'une grande richesse visuelle et historique. Et elle recèle de nombreuses histoires, souvent dramatiques, et un sacré paquet d'accidents.
1: Un petit focus sur vos personnages. Est-ce une coïncidence d'avoir choisi ce duo d'une romancière et d'un journaliste, deux métiers que vous connaissez bien ?
0: Oui, puisque à 16 ans, j'ai écrit mes premières nouvelles et à 18, je présentais ma première émission de radio. Alors Cécile, elle est romancière, Tristan, il est journaliste. Chacun représente une part de mes vies professionnelles et de ces accidents de parcours qui l'ont jalonné. Ce sont aussi deux métiers qui sont menacés par l'IA, souvent difficiles car solitaires. Deux métiers pour lesquels on sacrifie beaucoup sa famille, parfois sa vie sentimentale, sa santé. Eh bien, ce sont ces mêmes épreuves, ces parts d'ombre qui, malgré eux, vont rapprocher Cécile et Tristan.
1: Sophie, auriez-vous une anecdote vécue pendant l'écriture de ce roman à nous partager ?
0: Et oui, puisque j'ai été comédienne et j'ai tendance à incarner mes personnages façon acteur studio. Alors, c'est la totale identification. Je ressens leurs douleurs, leurs émotions. Et Cécile et moi, la fusion a été au-delà du ressenti. Dans le synopsis du roman que j'ai proposé à mon éditrice, et au départ c'était un projet de série télé, il est écrit que ces séquelles physiques et psychologiques de l'accident paralysent son écriture. Et bah, c'est exactement ce qui va se passer pour moi, puisque je vais péniblement écrire 30 pages en 8 mois, incapable de voir où le livre me mène, perdant la foi en mon projet, mes personnages. Et puis, peu à peu, j'ai repris confiance exactement comme Cécile lorsqu'elle se lance dans son road trip. C'est troublant, c'est puissant et c'est terriblement fascinant, ce rapport entre nous. C'est ce qui nourrit et donne de la force, je pense, au passage où Cécile s'exprime à la première personne. Parce que derrière un polar, vous savez, il y a toujours un message à la fois intime et universel.
1: Sophie Loubière, je vous remercie beaucoup.
0: Merci à vous.
1: Accident, votre nouveau roman est publié aux éditions Bellefond Noir.
2: C'était le livre coup de cœur de la semaine.
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4: Bonsoir à tous. À 18h, plus de 100 000 personnes avaient voté au premier tour de la primaire social-démocrate sur environ 140 000 inscrits. Cinq candidats, dont Olivier Faure, Raphaël Glucksmann ou encore Ségolène Royal, sont en lice pour représenter cette gauche à la présidentielle. Perturbé par une cyberattaque, le scrutin électronique a été prolongé jusqu'à dimanche à 18h. La famille du jeune de 15 ans qui a perdu une main après l'explosion d'une grenade policière lors d'une manifestation lycéenne à Lens a contesté la version du parquet selon laquelle l'adolescent aurait saisi l'engin. Ce dernier sera entendu lorsque son état médical le permettra. Et en meeting à Lyon, Gabriel Attal a réagi à cette mobilisation lycéenne. L'ancien Premier ministre a critiqué ceux qui tentent d'instrumentaliser les jeunes et s'est revendiqué comme le candidat de la jeunesse. Après 235 jours passés dans la Station Spatiale Internationale, Sophie Adnos s'est exprimée pour la première fois depuis son retour sur Terre. Émue, l'astronaute française a raconté une expérience intense et lancé un appel à l'unité entre les peuples. Justice à présent, un homme a écopé hier à Paris de 20 ans de réclusion criminelle pour avoir dirigé un groupe masculiniste en ligne impliqué dans des violences sexuelles et des actes de torture sur des dizaines de jeunes filles, dont plusieurs mineurs. On poursuit avec un gros retard ferroviaire. Un Ouigo reliant Nice à Paris a effectué le trajet en 12 heures cette nuit après un incident électrique à Fréjus. Plusieurs passagers, épuisés par les arrêts successifs, ont dû s'asseoir à même le sol. Et l'aéroport de Riyad en Arabie Saoudite a été visé aujourd'hui par une frappe des rebelles. Des dizaines de personnes ont été blessées. L'Allemagne, le Canada et l'Espagne ont déconseillé à leurs ressortissants d'utiliser l'aéroport. Côté sport en cyclisme, Paul Sexas a remporté son premier monument à seulement 20 ans en s'imposant sur le Lombardie. Et enfin en football en Ligue 1, Lille affronte Le Havre en ce moment même. Et 4 rencontres à suivre également à 20h45 avec notamment Monaco-Toulouse et PSG Le Mans.
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6: C'est un ciel plutôt mitigé qui est attendu sur l'ensemble de l'Hexagone pour ce dimanche, avec une alternance d'éclaircies et de nuages. Quelques précipitations sont également attendues localement, notamment dans le nord du pays.

0: Bonjour à tous. Du football ce week-end avec la reprise de la Ligue 1. Après trois revers et un match nul, Lens a créé la surprise hier soir en s'imposant 2-1 en ouverture de la sixième journée face à l'Olympique Lyonnais. Cet après-midi, Lille reçoit le Havre à 17h15. Quatre matchs sont prévus à 20h45. Monaco-Toulouse, Lorient-Paris-FC, PSG-Le Mans et Brest-Angers. En huitième journée de Ligue 2 hier soir, Pau a battu Laval à 3-2. Victoire de Montpellier, 2-0 contre Grenoble. Un partout entre Sochaux et Boulogne.
1: 23h30.
0: À Guingamp. Même score pour Annecy sur le terrain de Dunkerque. Deux matchs sont prévus cet après-midi à 14h. Clermont Red Star et Nantes-Reims. Ce soir, Saint-Etienne reçoit Rodez. Début du match prévu à 20h. Du rugby hier soir avec la sixième journée de Pro D2. Angoulême s'est incliné 26-28 face à Provence Rugby. Victoire d'Agen, 49-30 contre Dax. Défaite de Narbonne, 14-57 face à Oyonnax. Nice a battu Nevers, 32-17. Victoire de Valence Roman, 47-20 contre Béziers. Aurillac s'est imposé 52-33 face à Biarritz. Et Grenoble a battu Colomiers, 23-20. Aujourd'hui, place à la sixième journée de Top 14 avec en ouverture Stade Français Montpellier à 14h30. Quatre matchs sont prévus à 16h35. Lyon-La Rochelle, Toulon Racing 92, Pau Castres et Perpignan-Vannes. Ce soir, Clermont reçoit Bordeaux-Bègles. Début du match prévu à 21h. Côté tennis, le Français Adrien Manarino a battu hier l'Italien Flavio Cobolli au deuxième tour du tournoi de Shanghai en 3-7, 6-1, 4-6, 6-3. Arthur Géa a lui battu son compatriote Hugo Humbert également en 3-7. Qualification également de Quentin Alice. Du côté des têtes de série, ça passe pour Alexander Zverev et Ben Shelton. C'est fini en revanche pour Djokovic. Notamment en lice aujourd'hui Arthur Fils, Félix Auger-Aliassime ou encore Carlos Alcaraz. De la Formule 1 ce week-end avec le Grand Prix de Singapour, George Russell a remporté hier les essais libres 1. Max Verstappen a été le plus rapide lors de la qualification de la course sprint. Départ de la course sprint justement aujourd'hui à 11h avant les essais qualificatifs à 15h.
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4: Vieillir en bonne santé, continuer à faire ce qui compte pour soi, c'est l'objectif d'ICOP, programme de l'OMS accessible sur smartphone. Docteur Neda Tavassoli, vous êtes médecin à l'IHU Elsage de Toulouse. Qu'est-ce que le programme ICOP et que permet-il de suivre ?
5: ICOP s'adresse aux personnes de 60 ans et plus vivant à domicile et repose sur l'évaluation et le suivi de 9 domaines essentiels au maintien de l'autonomie. On pose des questions sur l'isolement social. Le lien social est en effet déterminant. L'isolement peut accélérer la perte d'autonomie en affectant la mémoire, le bien-être psychologique, la nutrition ou encore la mobilité. D'une manière générale, l'isolement social a un impact négatif sur la prévention et sur le recours aux soins. En intégrant cette dimension sociale, ICOP permet de repérer les situations de fragilité sociale et d'orienter la personne vers des interventions adaptées. C'est très important de s'auto-évaluer tous les 6 mois. Ces 6 mois correspondent au rythme auquel les capacités fonctionnelles peuvent évoluer. Donc ça permet d'agir tôt avant que de potentiels problèmes s'installent durablement.
4: Et si vous souhaitez réaliser votre autodiagnostic, rendez-vous sur le service Mon Espace Santé de l'assurance maladie ou téléchargez l'application ICOP Monitor.
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6: Bonsoir, l'IGPN, la police des polices, a ouvert 24 enquêtes depuis le début du mouvement lycéen, a annoncé le ministère de l'Intérieur. Depuis le début de la contestation mi-septembre, plus de 200 lycéens ont été blessés, de même que plus de 800 policiers et gendarmes. Par ailleurs, le tir d'une grenade policière qui a arraché la main d'un lycéen de 15 ans à Lens, dans le Pas-de-Calais, s'est fait conformément au mode opératoire préconisé par le règlement, selon le parquet. Auditionné hier, la mère de l'adolescent a déposé plainte pour les blessures subies par son fils. La plateforme de vote pour la primaire de la gauche victime d'une cyberattaque. Le scrutin est prolongé jusqu'à dimanche 18h. La commission d'organisation ne comptait que 20 000 votants à 19h hier sur 140 000 inscrits. L'autorité nationale en matière de cybersécurité et de cyberdéfense en France, l'ANSSI, a été saisie et une plainte déposée. Un ressortissant indien de 29 ans a été condamné en France à 20 ans de réclusion criminelle pour avoir dirigé un groupe masculiniste de discussion en ligne où des jeunes filles étaient contraintes à des actes sexuels. Au terme de 5 jours de débat à huis clos, la cour d'assises de Paris a reconnu coupable Rohan Rein, notamment d'extorsion en bande organisée avec comme circonstance aggravante des actes de torture et de barbarie commis en particulier sur des mineurs. Le parquet général avait requis 30 ans de réclusion criminelle. Donald Trump affirme que Vladimir Poutine s'est engagé à livrer massivement du diesel pour le marché américain et mondial, la Russie étant frappée de sanctions sur ses exportations d'hydrocarbures. Le ministère des Finances américain a dans la foulée précisé avoir donné une autorisation provisoire pour cette mise sur le marché. C'est la fin de ce flash, une très bonne journée à notre écoute.
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2: Notre invitée est journaliste et romancière. Elle a longtemps partagé sa vie professionnelle entre écriture et radio. Elle est l'autrice de nombreuses fictions radiophoniques, comme celle lue par le cinéaste Claude Chabrol dans Les Petits Polars de Claude Chabrol. Elle est également l'une des voix de France Inter qui compte, notamment dans Dernier Parking avant la plage. Depuis la publication de son premier roman dans la collection du Poulpe en 1999, plusieurs livres ont séduit le public, dont L'Enfant au caillou, traduit en anglais dans une vingtaine de pays et récompensé de plusieurs prix littéraires, comme son dernier roman d'anticipation, Obsolète, finaliste du Grand Prix des lectrices Elle. Nous avons la joie de la recevoir pour évoquer son nouveau thriller palpitant intitulé Accident, publié aux éditions Bellefond Noir. Bonjour Sophie Loubière.
7: Bonjour.
2: Sophie, pouvez-vous nous raconter le point de départ de votre roman Accident ?
7: C'est une question. Et si les drames de notre vie n'étaient pas des accidents ? Alors on est en octobre 2010, après une violente collision qui a failli lui coûter la vie. La reine du crime, Cécile Barène, voit son monde basculer une seconde fois lorsque la voiture de son père est retrouvée calcinée au fond des bois. L'enquête conclut à un accident, mais son père lui a légué une valise qui fait peser le doute sur sa mort. Elle contient des coupures de presse, accidents, disparitions, meurtres survenus le long de la Nationale 7. La même route où ont péri la mère et le frère de Cécile 30 ans plus tôt.
2: Justement Sophie, d'où vous est venue cette envie de faire de la Nationale 7 ce personnage de votre roman ?
7: La Nationale 7, je dirais qu'elle fait partie de notre patrimoine un peu à la différence de la Tour Eiffel. Elle traverse toute la France, elle appartient à chacun de nous, Français d'hier et d'aujourd'hui, touristes du monde entier. La Nationale 7, elle est associée à nos vacances aussi, à celles de nos familles, celle d'une époque insouciante d'après-guerre, et elle est d'une grande richesse visuelle et historique. Et elle recèle de nombreuses histoires, souvent dramatiques, et un sacré paquet d'accidents.
2: Un petit focus sur vos personnages. Est-ce une coïncidence d'avoir choisi ce duo d'une romancière et d'un journaliste, deux métiers que vous connaissez bien ?
7: Oui, puisque à 16 ans, j'ai écrit mes premières nouvelles et à 18, je présentais ma première émission de radio. Alors Cécile, elle est romancière, Tristan, il est journaliste. Chacun représente une part de mes vies professionnelles et de ces accidents de parcours qui l'ont jalonné. Ce sont aussi deux métiers qui sont menacés par l'IA, souvent difficiles car solitaires. Deux métiers pour lesquels on sacrifie beaucoup sa famille, parfois sa vie sentimentale, sa santé. Eh bien, ce sont ces mêmes épreuves, ces parts d'ombre qui, malgré eux, vont rapprocher Cécile et Tristan.
2: Sophie, auriez-vous une anecdote vécue pendant l'écriture de ce roman à nous partager ?
7: Et oui, puisque j'ai été comédienne et j'ai tendance à incarner mes personnages façon acteur studio. Alors, c'est la totale identification. Je ressens leurs douleurs, leurs émotions. Et Cécile et moi, la fusion a été au-delà du ressenti. Dans le synopsis du roman que j'ai proposé à mon éditrice, et au départ c'était un projet de série télé, il est écrit que ces séquelles physiques et psychologiques de l'accident paralysent son écriture. Bah, c'est exactement ce qui va se passer pour moi, puisque je vais péniblement écrire 30 pages en 8 mois, incapable de voir où le livre me mène, perdant la foi en mon projet, mes personnages. Et puis, peu à peu, j'ai repris confiance exactement comme Cécile lorsqu'elle se lance dans son road trip. C'est troublant, c'est puissant et c'est terriblement fascinant, ce rapport entre nous. C'est ce qui nourrit et donne de la force, je pense, au passage où Cécile s'exprime à la première personne. Parce que derrière un polar, vous savez, il y a toujours un message à la fois intime et universel.
2: Sophie Loubière, je vous remercie beaucoup.
7: Merci à vous.
2: Accident, votre nouveau roman est publié aux éditions Bellefond Noir.
1: C'était le livre coup de cœur de la semaine.
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8: Bonsoir à tous. À 18h, plus de 100 000 personnes avaient voté au premier tour de la primaire social-démocrate sur environ 140 000 inscrits. 5 candidats dont Olivier Faure, Raphaël Glucksmann ou encore Ségolène Royal sont en lice pour représenter cette gauche à la présidentielle. Perturbée par une cyberattaque, le scrutin électronique a été prolongé jusqu'à dimanche à 18h. La famille du jeune de 15 ans qui a perdu une main après l'explosion d'une grenade policière lors d'une manifestation lycéenne à Lens a contesté la version du parquet selon laquelle l'adolescent aurait saisi l'engin. Ce dernier sera entendu lorsque son état médical le permettra. Et en meeting à Lyon, Gabriel Attal a réagi à cette mobilisation lycéenne. L'ancien Premier ministre a critiqué ceux qui tentent d'instrumentaliser les jeunes et s'est revendiqué comme le candidat de la jeunesse. Après 235 jours passés dans la Station Spatiale Internationale, Sophie Adnos s'est exprimée pour la première fois depuis son retour sur Terre. Émue, l'astronaute française a raconté une expérience intense et lancé un appel à l'unité entre les peuples. Justice à présent, un homme a écopé hier à Paris de 20 ans de réclusion criminelle pour avoir dirigé un groupe masculiniste en ligne impliqué dans des violences sexuelles et des actes de torture sur des dizaines de jeunes filles, dont plusieurs mineurs. On poursuit avec un gros retard ferroviaire. Un Ouigo reliant Nice à Paris a effectué le trajet en 12 heures cette nuit après un incident électrique à Fréjus. Plusieurs passagers épuisés par les arrêts successifs ont dû s'asseoir à même le sol. Et l'aéroport de Riyad en Arabie Saoudite a été visé aujourd'hui par une frappe des rebelles. Des dizaines de personnes ont été blessées. L'Allemagne, le Canada et l'Espagne ont déconseillé à leurs ressortissants d'utiliser l'aéroport. Côté sport en cyclisme, Paul Sexas a remporté son premier monument à seulement 20 ans en s'imposant sur le Lombardie. Et enfin en football en Ligue 1, Lille affronte Le Havre en ce moment même et 4 rencontres à suivre également à 20h45 avec notamment Monaco-Toulouse et PSG-Le Mans.

0: l'Hexagone pour ce dimanche avec une alternance d'éclaircies et de nuages. Quelques précipitations sont également attendues localement, notamment dans le nord du pays. Et pour les températures, comptez entre 7 et 12 degrés au réveil, jusqu'à 16 pour la maximale à Lille l'après-midi. Il fera 18 du côté de Lyon, 20 degrés à Nantes, 22 à Marseille et jusqu'à 24 à Perpignan pour la maximale.
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2: Bonjour à tous. Du football ce week-end avec la reprise de la Ligue 1. Après trois revers et un match nul, Lens a créé la surprise hier soir en s'imposant 2-1 en ouverture de la sixième journée face à l'Olympique Lyonnais. Cet après-midi, Lille reçoit le Havre à 17h15. Quatre matchs sont prévus à 20h45. Monaco-Toulouse, Lorient-Paris FC, PSG-Le Mans et Brest-Angers. En huitième journée de Ligue 2 hier soir, Pau a battu Laval à 3-2. Victoire de Montpellier, 2-0 contre Grenoble. Un partout entre Sochaux et Boulogne. Nancy s'est imposé 1-0 face à Guingamp. Même score pour Annecy sur le terrain de Dunkerque. Deux matchs sont prévus cet après-midi à 14h. Clermont Red Star et Nantes-Reims. Ce soir, Saint-Etienne reçoit Rodez. Début du match prévu à 20h. Du rugby hier soir avec la sixième journée de Pro D2. Angoulême s'est incliné 26-28 face à Provence Rugby. Victoire d'Agen, 49-30 contre Dax. Défaite de Narbonne, 14-57 face à Oyonnax. Nice a battu Nevers, 32-17. Victoire de Valence Romans 47-20 contre Béziers. Aurillac s'est imposé 52-33 face à Biarritz. Et Grenoble a battu Colomiers 23-20. Aujourd'hui, place à la sixième journée de Top 14 avec en ouverture Stade Français Montpellier à 14h30. Quatre matchs sont prévus à 16h35. Lyon-La Rochelle, Toulon Racing 92, Pau Castres et Perpignan Vannes. Ce soir, Clermont reçoit Bordeaux-Bègles. Début du match prévu à 21h. Côté tennis, le Français Adrien Manarino a battu hier l'Italien Flavio Cobolli au deuxième tour du tournoi de Shanghai en 3-7, 6-1, 4-6, 6-3. Arthur Géa a lui battu son compatriote Hugo Humbert également en 3-7. Qualification également de Quentin Alice. Du côté des têtes de série, ça passe pour Alexander Zverev et Ben Shelton. C'est fini en revanche pour Djokovic. Notamment en lice aujourd'hui Arthur Fils, Félix Auger-Aliassime ou encore Carlos Alcaraz. De la Formule 1 ce week-end avec le Grand Prix de Singapour, George Russell a remporté hier les essais libres 1. Max Verstappen a été le plus rapide lors de la qualification de la course sprint. Départ de la course sprint justement aujourd'hui à 11h avant les essais qualificatifs à 15h.
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4: Appels vidéo avec les petits-enfants, photos partagées, mais aussi vraies retrouvailles dès que possible. Car oui, les écrans maintiennent le lien, mais sans remplacer un bon moment tous ensemble. Alors comment faire pour jongler entre virtuel et rituel bien réel? Et vous, madame, vous gardez comment le contact avec vos proches?
5: Comment je peux garder le lien? Ben avec le téléphone, et puis quand ils viennent me voir.
6: Je leur téléphone ou alors ils me téléphonent.
7: On est une famille unie, on s'aime. J'ai pas un contact systématique avec mes enfants.
8: Pour garder le lien, on fait des visios, quoi.
6: Je peux voir sur l'écran l'ordinateur.
8: Oui, on peut échanger. Ça fait du bien.
9: Bah, on se parle comme ça sur Internet, les réseaux sociaux.
5: Bon, les rituels, c'est les anniversaires, les fêtes, Noël, le jour de l'an, des grandes fêtes comme ça.
10: Alors, le samedi, mon petit-fils vient me chercher, je déjeune avec eux, ils m'en ramènent. Le dimanche, c'est avec ma petite-fille. Dans la semaine, c'est avec mon fils.
9: Ça dépend, il n'y a pas de rituel, c'est pas tous les jours. Ça se fait comme ça, au gré du hasard, quand ils sont sur le net.
11: Je vais les voir, je garde des liens, et puis on se téléphone, il n'y a pas de problème.
4: Au final, pas de recette miracle. Un appel, une photo, un goûter improvisé. Tout fait lien. L'important, c'est de se parler en vrai, comme à travers un écran. Chaque occasion compte pour se retrouver. Et ça, les seniors l'ont bien compris.
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12: Bonsoir, l'IGPN, la police des polices, a ouvert 24 enquêtes depuis le début du mouvement lycéen, a annoncé le ministère de l'Intérieur. Depuis le début de la contestation mi-septembre, plus de 200 lycéens ont été blessés, de même que plus de 800 policiers et gendarmes. Par ailleurs, le tir d'une grenade policière qui a arraché la main d'un lycéen de 15 ans à Lens dans le Pas-de-Calais s'est fait conformément au mode opératoire préconisé par le règlement, selon le parquet. Auditionné hier, la mère de l'adolescent a déposé plainte pour les blessures subies par son fils. La plateforme de vote pour la primaire de la gauche victime d'une cyberattaque. Le scrutin est prolongé jusqu'à dimanche 18h. La commission d'organisation ne comptait que 20 000 votants à 19h hier sur 140 000 inscrits. L'autorité nationale en matière de cybersécurité et de cyberdéfense en France, l'ANSSI, a été saisie et une plainte déposée. Un ressortissant indien de 29 ans a été condamné en France à 20 ans de réclusion criminelle pour avoir dirigé un groupe masculiniste de discussion en ligne où des jeunes filles étaient contraintes à des actes sexuels. Au terme de 5 jours de débat à huis clos, la cour d'assises de Paris a reconnu coupable Rohan Rein, notamment d'extorsion en bande organisée avec comme circonstance aggravante des actes de torture et de barbarie commis en particulier sur des mineurs. Le parquet général avait requis 30 ans de réclusion criminelle. Donald Trump affirme que Vladimir Poutine s'est engagé à livrer massivement du diesel pour le marché américain et mondial. La Russie étant frappée de sanctions sur ses exportations d'hydrocarbures. Le ministère des Finances américain a dans la foulée précisé avoir donné une autorisation provisoire pour cette mise sur le marché. C'est la fin de ce flash. Une très bonne journée à notre écoute.
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2: Notre invitée est journaliste et romancière. Elle a longtemps partagé sa vie professionnelle entre écriture et radio. Elle est l'autrice de nombreuses fictions radiophoniques, comme celle lue par le cinéaste Claude Chabrol dans Les Petits Polars de Claude Chabrol. Elle est également l'une des voix de France Inter qui compte, notamment dans Dernier Parking avant la plage. Depuis la publication de son premier roman dans la collection du Poulpe en 1999, plusieurs livres ont séduit le public, dont L'Enfant au caillou, traduit en anglais dans une vingtaine de pays et récompensé de plusieurs prix littéraires, comme son dernier roman d'anticipation, Obsolète, finaliste du Grand Prix des lectrices Elle. Nous avons la joie de la recevoir pour évoquer son nouveau thriller palpitant intitulé Accident, publié aux éditions Bellefond Noir. Bonjour Sophie Loubière.
13: Bonjour.
2: Sophie, pouvez-vous nous raconter le point de départ de votre roman Accident ?
13: C'est une question. Et si les drames de notre vie n'étaient pas des accidents ? Alors on est en octobre 2010, après une violente collision qui a failli lui coûter la vie. La reine du crime, Cécile Barène, voit son monde basculer une seconde fois lorsque la voiture de son père est retrouvée calcinée au fond des bois. L'enquête conclut à un accident, mais son père lui a légué une valise qui fait peser le doute sur sa mort. Elle contient des coupures de presse, accidents, disparitions, meurtres survenus le long de la Nationale 7. La même route où ont péri la mère et le frère de Cécile 30 ans plus tôt.
2: Justement Sophie, d'où vous est venue cette envie de faire de la Nationale 7 ce personnage de votre roman ?
13: La Nationale 7, je dirais qu'elle fait partie de notre patrimoine un peu à la différence de la Tour Eiffel. Elle traverse toute la France, elle appartient à chacun de nous, Français d'hier et d'aujourd'hui, touristes du monde entier. La Nationale 7, elle est associée à nos vacances aussi, à celles de nos familles, celle d'une époque insouciante d'après-guerre, et elle est d'une grande richesse visuelle et historique. Et elle recèle de nombreuses histoires, souvent dramatiques, et un sacré paquet d'accidents.
2: Un petit focus sur vos personnages. Est-ce une coïncidence d'avoir choisi ce duo d'une romancière et d'un journaliste, deux métiers que vous connaissez bien ?
13: Oui, puisque à 16 ans, j'ai écrit mes premières nouvelles et à 18, je présentais ma première émission de radio. Alors Cécile, elle est romancière, Tristan, il est journaliste. Chacun représente une part de mes vies professionnelles et de ces accidents de parcours qui l'ont jalonné. Ce sont aussi deux métiers qui sont menacés par l'IA, souvent difficiles car solitaires. Deux métiers pour lesquels on sacrifie beaucoup sa famille, parfois sa vie sentimentale, sa santé. Eh bien, ce sont ces mêmes épreuves, ces parts d'ombre qui, malgré eux, vont rapprocher Cécile et Tristan.
2: Sophie, auriez-vous une anecdote vécue pendant l'écriture de ce roman à nous partager ?
13: Et oui, puisque j'ai été comédienne et j'ai tendance à incarner mes personnages façon acteur studio. Alors, c'est la totale identification. Je ressens leurs douleurs, leurs émotions. Et Cécile et moi, la fusion a été au-delà du ressenti. Dans le synopsis du roman que j'ai proposé à mon éditrice, et au départ c'était un projet de série télé, il est écrit que ces séquelles physiques et psychologiques de l'accident paralysent son écriture. Bah, c'est exactement ce qui va se passer pour moi, puisque je vais péniblement écrire 30 pages en 8 mois, incapable de voir où le livre me mène, perdant la foi en mon projet, mes personnages. Et puis, peu à peu, j'ai repris confiance exactement comme Cécile lorsqu'elle se lance dans son road trip. C'est troublant, c'est puissant et c'est terriblement fascinant, ce rapport entre nous, C'est ce qui nourrit et donne de la force, je pense, au passage où Cécile s'exprime à la première personne. Parce que derrière un polar, vous savez, il y a toujours un message à la fois intime et universel.
14: Sophie Loubière, je vous remercie beaucoup.
13: Merci à vous.
14: Accident, votre nouveau roman est publié aux éditions Bellefond Noir.
15: C'était le livre coup de cœur de la semaine.
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17: Bonsoir à tous. À 18h, plus de 100 000 personnes avaient voté au premier tour de la primaire social-démocrate sur environ 140 000 inscrits. Cinq candidats, dont Olivier Faure, Raphaël Glucksmann ou encore Ségolène Royal, sont en lice pour représenter cette gauche à la présidentielle. Perturbée par une cyberattaque, le scrutin électronique a été prolongé jusqu'à dimanche à 18h. La famille du jeune de 15 ans qui a perdu une main après l'explosion d'une grenade policière lors d'une manifestation lycéenne à Lens a contesté la version du parquet selon laquelle l'adolescent aurait saisi l'engin. Ce dernier sera entendu lorsque son état médical le permettra. Et en meeting à Lyon, Gabriel Attal a réagi à cette mobilisation lycéenne. L'ancien Premier ministre a critiqué ceux qui tentent d'instrumentaliser les jeunes et s'est revendiqué comme le candidat de la jeunesse. Après 235 jours passés dans la Station Spatiale Internationale, Sophie Adnos s'est exprimée pour la première fois depuis son retour sur Terre. Émue, l'astronaute française a raconté une expérience intense et lancé un appel à l'unité entre les peuples. Justice à présent, un homme a écopé hier à Paris de 20 ans de réclusion criminelle pour avoir dirigé un groupe masculiniste en ligne impliqué dans des violences sexuelles et des actes de torture sur des dizaines de jeunes filles, dont plusieurs mineurs. On poursuit avec un gros retard ferroviaire. Un Ouigo reliant Nice à Paris a effectué le trajet en 12 heures cette nuit après un incident électrique à Fréjus. Plusieurs passagers épuisés par les arrêts successifs ont dû s'asseoir à même le sol. Et l'aéroport de Riyad en Arabie Saoudite a été visé aujourd'hui par une frappe des rebelles. Des dizaines de personnes ont été blessées. L'Allemagne, le Canada et l'Espagne ont déconseillé à leurs ressortissants d'utiliser l'aéroport. Côté sport en cyclisme, Paul Sexas a remporté son premier monument à seulement 20 ans en s'imposant sur le Lombardie. Et enfin en football en Ligue 1, Lille affronte Le Havre en ce moment même. Et 4 rencontres à suivre également à 20h45 avec notamment Monaco-Toulouse et PSG-Le Mans.

0: 24 à Perpignan pour la maximale.
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2: Bonjour à tous. Du football ce week-end avec la reprise de la Ligue 1 après 3 revers et un match nul. Lens a créé la surprise hier soir en s'imposant 2-1 en ouverture de la 6e journée face à l'Olympique Lyonnais. Cet après-midi, Lille reçoit le Havre à 17h15. 4 matchs sont prévus à 20h45. Monaco-Toulouse, Lorient-Paris FC, PSG-Le Mans et Brest-Angers. En 8e journée de Ligue 2 hier soir, Pau a battu Laval à 3-2. Victoire de Montpellier, 2-0 contre Grenoble. Un partout entre Sochaux et Boulogne. Nancy s'est imposé 1-0 face à Guingamp. Même score pour Annecy sur le terrain de Dunkerque. 2 matchs sont prévus cet après-midi à 14h. Clermont Red Star et Nantes-Reims. Ce soir, Saint-Etienne reçoit Rodez. Début du match prévu à 20h. Du rugby hier soir avec la 6e journée de Pro D2. Angoulême s'est incliné 26-28 face à Provence Rugby. Victoire d'Agen 49-30 contre Dax. Défaite de Narbonne 14-57 face à Oyonnax. Nice a battu Nevers 32-17. Victoire de Valence Romand 47-20 contre Béziers. Aurillac s'est imposé 52-33 face à Biarritz. Et Grenoble a battu Colomiers 23-20. Aujourd'hui, place à la 6e journée de Top 14 avec en ouverture Stade Français Montpellier à 14h30. 4 matchs sont prévus à 16h35. Lyon-La Rochelle, Toulon Racing 92, Pau Castres et Perpignan-Vannes. Ce soir, Clermont reçoit Bordeaux-Bègles. Début du match prévu à 21h. Côté tennis, le Français Adrien Manarino a battu hier l'Italien Flavio Cobolli au deuxième tour du tournoi de Shanghai en 3-7, 6-1, 4-6, 6-3. Arthur Géa a lui battu son compatriote Hugo Humbert également en 3-7. Qualification également de Quentin Alice. Du côté des têtes de série, ça passe pour Alexander Zverev et Ben Shelton. C'est fini en revanche pour Djokovic. Notamment en lice aujourd'hui Arthur Fils, Félix Auger-Aliassime, encore Carlos Alcaraz. De la Formule 1 ce week-end avec le Grand Prix de Singapour, George Russell a remporté hier les essais libres 1. Max Verstappen a été le plus rapide lors de la qualification de la course sprint. Départ de la course sprint justement aujourd'hui à 11h avant les essais qualificatifs à 15h.
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4: Monique, Nadine, Geneviève et Georges vivent en résidence autonomie, une forme d'habitat partagé pour seniors qui conjugue liberté et vraie vie sociale. Chacun a son appartement et autour une énergie qui circule. Animation, ateliers de prévention, échanges spontanés. Les résidences autonomie, c'est un lieu où l'on peut vivre pleinement.
5: Alors ici, c'est l'ambiance, c'est l'accueil, c'est les animations.
6: Tout à fait, on est entre nous, c'est familial.
7: Parce que j'étais tout seul, c'est pour ça que je suis venu ici.
8: De toute façon, dès qu'on ouvre notre porte, on rencontre des gens dans le couloir, on discute, on va au courrier, on rencontre encore du monde, on discute.
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6: 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Puisqu'on est en sécurité quand même. Hein.
8: Moi, je me sens vraiment bien. Je me sens beaucoup mieux depuis que je suis là.
6: Ceux qui ne veulent pas venir, tant pis pour eux. Et puis nous, on est très bien ici.
4: Merci. L'habitat partagé permet de concilier autonomie et indépendance, tout en favorisant le lien social et le bien vivre au quotidien.
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9: Bonsoir, l'IGPN, la police des polices, a ouvert 24 enquêtes depuis le début du mouvement lycéen, a annoncé le ministère de l'Intérieur. Depuis le début de la contestation mi-septembre, plus de 200 lycéens ont été blessés, de même que plus de 800 policiers et gendarmes. Par ailleurs, le tir d'une grenade policière qui a arraché la main d'un lycéen de 15 ans à Lens, dans le Pas-de-Calais, s'est fait conformément au mode opératoire préconisé par le règlement, selon le parquet. Auditionné hier, la mère de l'adolescent a déposé plainte pour les blessures subies par son fils. La plateforme de vote pour la primaire de la gauche victime d'une cyberattaque. Le scrutin est prolongé jusqu'à dimanche 18h. La commission d'organisation ne comptait que 20 000 votants à 19h hier sur 140 000 inscrits. L'autorité nationale en matière de cybersécurité et de cyberdéfense en France, l'ANSSI, a été saisie et une plainte déposée. Un ressortissant indien de 29 ans a été condamné en France à 20 ans de réclusion criminelle pour avoir dirigé un groupe masculiniste de discussion en ligne où des jeunes filles étaient contraintes à des actes sexuels. Au terme de 5 jours de débat à huis clos, la cour d'assises de Paris a reconnu coupable Rohan Rein, notamment d'extorsion en bande organisée avec comme circonstance aggravante des actes de torture et de barbarie commis en particulier sur des mineurs. Le parquet général avait requis 30 ans de réclusion criminelle. Donald Trump affirme que Vladimir Poutine s'est engagé à livrer massivement du diesel pour le marché américain et mondial, la Russie étant frappée de sanctions sur ses exportations d'hydrocarbures. Le ministère des Finances américain a dans la foulée précisé avoir donné une autorisation provisoire pour cette mise sur le marché. C'est la fin de ce flash, une très bonne journée à notre écoute.
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2: Notre invitée est journaliste financière. Elle a longtemps partagé sa vie professionnelle entre écriture et radio. Elle est l'autrice de nombreuses fictions radiophoniques, comme celle lue par le cinéaste Claude Chabrol dans Les Petits Polars de Claude Chabrol. Elle est également l'une des voix de France Inter qui compte, notamment dans Dernier Parking avant la plage. Depuis la publication de son premier roman dans la collection du Poulpe en 1999, plusieurs livres ont séduit le public, dont L'Enfant au caillou, traduit en anglais dans une vingtaine de pays et récompensé de plusieurs prix littéraires, comme son dernier roman d'anticipation, Obsolète, finaliste du Grand Prix des lectrices Elle. Nous avons la joie de la recevoir pour évoquer son nouveau thriller palpitant intitulé Accident, publié aux éditions Bellefond Noir. Bonjour Sophie Loubière.
10: Bonjour.
2: Sophie, pouvez-vous nous raconter le point de départ de votre roman Accident ?
10: C'est une question. Et si les drames de notre vie n'étaient pas des accidents ? Alors on est en octobre 2010, après une violente collision qui a failli lui coûter la vie, la reine du crime, Cécile Barène, voit son monde basculer une seconde fois lorsque la voiture de son père est retrouvée calcinée au fond des bois. L'enquête conclut à un accident, mais son père lui a légué une valise qui fait peser le doute sur sa mort. Elle contient des coupures de presse, accidents, disparitions, meurtres survenus le long de la Nationale 7. La même route où ont péri la mère et le frère de Cécile 30 ans plus tôt.
2: Justement Sophie, d'où vous est venue cette envie de faire de la Nationale 7 ce personnage de votre roman ?
10: La Nationale 7, je dirais qu'elle fait partie de notre patrimoine un peu à la différence de la Tour Eiffel. Elle traverse toute la France, elle appartient à chacun de nous, Français d'hier et d'aujourd'hui, touristes du monde entier. La Nationale 7, elle est associée à nos vacances aussi, à celles de nos familles, celle d'une époque insouciante d'après-guerre, et elle est d'une grande richesse visuelle et historique. Et elle recèle de nombreuses histoires, souvent dramatiques, et un sacré paquet d'accidents.
2: Un petit focus sur vos personnages. Est-ce une coïncidence d'avoir choisi ce duo d'une romancière et d'un journaliste, deux métiers que vous connaissez bien ?
10: Oui, puisque à 16 ans, j'ai écrit mes premières nouvelles, et à 18, je présentais ma première émission de radio. Alors Cécile, elle est romancière, Tristan, il est journaliste. Chacun représente une part de mes vies professionnelles et de ces accidents de parcours qui l'ont jalonné. Ce sont aussi deux métiers qui sont menacés par l'IA, souvent difficiles car solitaires. Deux métiers pour lesquels on sacrifie beaucoup sa famille, parfois sa vie sentimentale, sa santé. Eh bien, ce sont ces mêmes épreuves, ces parts d'ombre qui, malgré eux, vont rapprocher Cécile et Tristan.
2: Sophie, auriez-vous une anecdote vécue pendant l'écriture de ce roman à nous partager ?
10: Et oui, puisque j'ai été comédienne et j'ai tendance à incarner mes personnages façon acteur studio. Alors c'est la totale identification, je ressens leurs douleurs, leurs émotions. Et Cécile et moi, la fusion a été au-delà du ressenti. Dans le synopsis du roman que j'ai proposé à mon éditrice, et au départ c'était un projet de série télé, il est écrit que ces séquelles physiques et psychologiques de l'accident paralysent son écriture. Et bah, c'est exactement ce qui va se passer pour moi, puisque je vais péniblement écrire 30 pages en 8 mois, incapable de voir où le livre me mène, perdant la foi en mon projet, mes personnages. Et puis, peu à peu, j'ai repris confiance exactement comme Cécile lorsqu'elle se lance dans son road trip. C'est troublant, c'est puissant et c'est terriblement fascinant, ce rapport entre nous. C'est ce qui nourrit et donne de la force, je pense, au passage où Cécile s'exprime à la première personne. Parce que derrière un polar, vous savez, il y a toujours un message à la fois intime et universel.
2: Sophie Loubière, je vous remercie beaucoup.
10: Merci à vous.
2: Accident, votre nouveau roman est publié aux éditions Bellefond Noir.
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11: Bonsoir à tous. À 18h, plus de 100 000 personnes avaient voté au premier tour de la primaire social-démocrate sur environ 140 000 inscrits. Cinq candidats, dont Olivier Faure, Raphaël Glucksmann ou encore Ségolène Royal, sont en lice pour représenter cette gauche à la présidentielle. Perturbé par une cyberattaque, le scrutin électronique a été prolongé jusqu'à dimanche à 18h. La famille du jeune de 15 ans qui a perdu une main après l'explosion d'une grenade policière lors d'une manifestation lycéenne à Lens a contesté la version du parquet selon laquelle l'adolescent aurait saisi l'engin. Ce dernier sera entendu lorsque son état médical le permettra. Et en meeting à Lyon, Gabriel Attal a réagi à cette mobilisation lycéenne. L'ancien Premier ministre a critiqué ceux qui tentent d'instrumentaliser les jeunes et s'est revendiqué comme le candidat de la jeunesse. Après 235 jours passés dans la Station Spatiale Internationale, Sophie Adnos s'est exprimée pour la première fois depuis son retour sur Terre. Émue, l'astronaute française a raconté une expérience intense et lancé un appel à l'unité entre les peuples. Justice à présent, un homme a écopé hier à Paris de 20 ans de réclusion criminelle pour avoir dirigé un groupe masculiniste en ligne impliqué dans des violences sexuelles et des actes de torture sur des dizaines de jeunes filles, dont plusieurs mineurs. On poursuit avec un gros retard ferroviaire. Un Ouigo reliant Nice à Paris a effectué le trajet en 12 heures cette nuit après un incident électrique à Fréjus. Plusieurs passagers épuisés par les arrêts successifs ont dû s'asseoir à même le sol. Et l'aéroport de Riyad en Arabie Saoudite a été visé aujourd'hui par une frappe des rebelles. Des dizaines de personnes ont été blessées. L'Allemagne, le Canada et l'Espagne ont déconseillé à leurs ressortissants d'utiliser l'aéroport. Côté sport en cyclisme, Paul Sexas a remporté son premier monument à seulement 20 ans en s'imposant sur le Lombardie. Et enfin en football en Ligue 1, Lille affronte Le Havre en ce moment même et 4 rencontres à suivre également à 20h45 avec notamment Monaco-Toulouse et PSG Le Mans.
1: 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Bonjour à tous. Du football ce week-end avec la reprise de la Ligue 1. Après 3 revers et un match nul, Lens a créé la surprise hier soir en s'imposant 2-1 en ouverture de la 6e journée face à l'Olympique Lyonnais. Cet après-midi, Lille reçoit Le Havre à 17h15. 4 matchs sont prévus à 20h45. Monaco-Toulouse, Lorient-Paris FC, PSG-Le Mans et Brest-Angers. En 8e journée de Ligue 2 hier soir, Pau a battu Laval à 3-2. Victoire de Montpellier, 2-0 contre Grenoble. Un partout entre Sochaux et Boulogne. Nancy s'est imposé 1-0 face à Guingamp. Même score pour Annecy sur le terrain de Dunkerque. 2 matchs sont prévus cet après-midi à 14h. Clermont Red Star et Nantes-Reims. Ce soir, Saint-Etienne reçoit Rodez. Début du match prévu à 20h. Du rugby hier soir avec la 6e journée de Pro D2. Angoulême s'est incliné 26-28 face à Provence Rugby. Victoire d'Agen, 49-30 contre Dax. Défaite de Narbonne, 14-57 face à Oyonnax. Nice a battu Nevers, 32-17. Victoire de Valence Romand, 47-20 contre Béziers. Aurillac s'est imposé 52-33 face à Biarritz. Et Grenoble a battu Colomiers 23-20. Aujourd'hui, place à la 6e journée de Top 14 avec en ouverture Stade Français Montpellier à 14h30. 4 matchs sont prévus à 16h35. Lyon-La Rochelle, Toulon Racing 92, Pau Castres et Perpignan-Vannes. Ce soir, Clermont reçoit Bordeaux-Bègles. Début du match prévu à 21h. Côté tennis, le Français Adrien Manarino a battu hier l'Italien Flavio Cobolli au deuxième tour du tournoi de Shanghai en 3-7, 6-1, 4-6, 6-3. Arthur Géa a lui battu son compatriote Hugo Humbert également en 3-7. Qualification également de Quentin Alice. Du côté des têtes de série, ça passe pour Alexander Zverev et Ben Shelton. C'est fini en revanche pour Djokovic. Notamment en lice aujourd'hui Arthur Fils, Félix Auger-Aliassime ou encore Carlos Alcaraz. De la Formule 1 ce week-end avec le Grand Prix de Singapour, George Russell a remporté hier les essais libres 1. Max Verstappen a été le plus rapide lors de la qualification de la course sprint. Départ de la course sprint justement aujourd'hui à 11h avant les essais qualificatifs à 15h.
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3: 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La chronique info spéciale bien-être et vie sociale.
4: Un retraité sur 4 donne aujourd'hui de son temps à une association. Une façon de rester actif, de se sentir utile et de partager ses compétences. Daniel Jacquier, bonjour. Vous êtes représentant de France Bénévolat en Côte d'Or. Alors concrètement, pourquoi faire du bénévolat ?
13: En fait, le bénévolat, c'est un plus. Le plus, c'est le plaisir. Le L, c'est le lien social. Le U, c'est l'utilité. Et le S, c'est le sens donné à son engagement. Je pense que pour tout bénévole ou un retraité, l'important, c'est de se poser quatre questions. Quel secteur associatif m'intéresse? Quelle mission j'aimerais faire? Est-ce que je veux conserver quelque chose que j'avais dans mon activité professionnelle ou pas? Quel temps et quelle période j'ai envie de consacrer à l'engagement? Et puis, quelles limites je me donne? Est-ce que je suis prêt à faire des kilomètres pour exercer mon activité de bénévolat ou pas? Le temps idéal consacré au bénévolat, ça peut être une heure par mois, mais ça peut être aussi trois jours par semaine. Donc, c'est vraiment à la volonté du bénévole du temps qu'il souhaite donner à l'association. À titre personnel, le bénévolat m'apporte le travail en équipe que j'ai toujours pratiqué dans mon activité professionnelle, la rencontre avec de nouvelles personnes. Je suis en contact avec les collectivités locales, les autres associations. Donc, c'est un facteur d'enrichissement et de lien social.
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9: Bonsoir, l'IGPN, la police des polices, a ouvert 24 enquêtes depuis le début du mouvement lycéen, a annoncé le ministère de l'Intérieur. Depuis le début de la contestation mi-septembre, plus de 200 lycéens ont été blessés, de même que plus de 800 policiers et gendarmes. Par ailleurs, le tir d'une grenade policière qui a arraché la main d'un lycéen de 15 ans à Lens, dans le Pas-de-Calais, s'est fait conformément au mode opératoire préconisé par le règlement, selon le parquet. Auditionné hier, la mère de l'adolescent a déposé plainte pour les blessures subies par son fils. La plateforme de vote pour la primaire de la gauche victime d'une cyberattaque. Le scrutin est prolongé jusqu'à dimanche 18h. La commission d'organisation ne comptait que 20 000 votants à 19h hier sur 140 000 inscrits. L'autorité nationale en matière de cybersécurité et de cyberdéfense en France, l'ANSSI, a été saisie et une plainte déposée. Un ressortissant indien de 29 ans a été condamné en France à 20 ans de réclusion criminelle pour avoir dirigé un groupe masculiniste de discussion en ligne où des jeunes filles étaient contraintes à des actes sexuels. Au terme de 5 jours de débat et 8 clos, la cour d'assises de Paris a reconnu coupable Rohan Rein, notamment d'extorsion en bande organisée avec comme circonstance aggravante des actes de torture et de barbarie commis en particulier sur des mineurs. Le parquet général avait requis 30 ans de réclusion criminelle. Donald Trump affirme que Vladimir Poutine s'est engagé à livrer massivement du diesel pour le marché américain et mondial. La Russie étant frappée de sanctions sur ses exportations d'hydrocarbures, le ministère des Finances américain a dans la foulée précisé avoir donné une autorisation provisoire pour cette mise sur le marché. C'est la fin de ce flash. Une très bonne journée à notre écoute.
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11: Bonsoir à tous. À 18h, plus de 100 000 personnes avaient voté au premier tour de la primaire social-démocrate sur environ 140 000 inscrits. 5 candidats dont Olivier Faure, Raphaël Glucksmann ou encore Ségolène Royal sont en lice pour représenter cette gauche à la présidentielle. Perturbé par une cyberattaque, le scrutin électronique a été prolongé jusqu'à dimanche à 18h. La famille du jeune de 15 ans qui a perdu une main après l'explosion d'une grenade policière lors d'une manifestation lycéenne à Lens a contesté la version du parquet selon laquelle l'adolescent aurait saisi l'engin. Ce dernier sera entendu lorsque son état médical le permettra. Et en meeting à Lyon, Gabriel Attal a réagi à cette mobilisation lycéenne. L'ancien Premier ministre a critiqué ceux qui tentent d'instrumentaliser les jeunes et s'est revendiqué comme le candidat de la jeunesse. Après 235 jours passés dans la Station Spatiale Internationale, Sophie Adnos s'est exprimée pour la première fois depuis son retour sur Terre. Émue, l'astronaute française a raconté une expérience intense et lancé un appel à l'unité entre les peuples. Justice à présent, un homme a écopé hier à Paris de 20 ans de réclusion criminelle pour avoir dirigé un groupe masculiniste en ligne impliqué dans des violences sexuelles et des actes de torture sur des dizaines de jeunes filles, dont plusieurs mineurs. On poursuit avec un gros retard ferroviaire. Un Ouigo reliant Nice à Paris a effectué le trajet en 12 heures cette nuit après un incident électrique à Fréjus. Plusieurs passagers, épuisés par les arrêts successifs, ont dû s'asseoir à même le sol. Et l'aéroport de Riyad en Arabie Saoudite a été visé aujourd'hui par une frappe des rebelles. Des dizaines de personnes ont été blessées. L'Allemagne, le Canada et l'Espagne ont déconseillé à leurs ressortissants d'utiliser l'aéroport. Côté sport en cyclisme, Paul Sexas a remporté son premier monument à seulement 20 ans en s'imposant sur le Lombardie. Et enfin en football en Ligue 1, Lille affronte Le Havre en ce moment même et 4 rencontres à suivre également à 20h45 avec notamment Monaco-Toulouse et PSG Le Mans.
1: 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Bonjour à tous. Du football ce week-end avec la reprise de la Ligue 1. Après 3 revers et un match nul, Lens a créé la surprise hier soir en s'imposant 2-1 en ouverture de la 6e journée face à l'Olympique Lyonnais. Cet après-midi, Lille reçoit Le Havre à 17h15. 4 matchs sont prévus à 20h45. Monaco-Toulouse, Lorient-Paris FC, PSG-Le Mans et Brest-Angers. En 8e journée de Ligue 2 hier soir, Pau a battu Laval à 3-2. Victoire de Montpellier, 2-0 contre Grenoble. Un partout entre Sochaux et Boulogne. Nancy s'est imposé 1-0 face à Guingamp. Même score pour Annecy sur le terrain de Dunkerque. 2 matchs sont prévus cet après-midi à 14h. Clermont Red Star et Nantes-Reims. Ce soir, Saint-Etienne reçoit Rodez. Début du match prévu à 20h. Du rugby hier soir avec la 6e journée de Pro D2. Angoulême s'est incliné 26-28 face à Provence Rugby. Victoire d'Agen, 49-30 contre Dax. Défaite de Narbonne, 14-57 face à Oyonnax. Nice a battu Nevers, 32-17. Victoire de Valence Roman 47-20 contre Béziers. Aurillac s'est imposé 52-33 face à Biarritz. Et Grenoble a battu Colomiers 23-20. Aujourd'hui, place à la 6e journée de top 14 avec en ouverture Stade Français Montpellier à 14h30. 4 matchs sont prévus à 16h35. Lyon-La Rochelle, Toulon Racing 92, Pau Castres et Perpignan-Vannes. Ce soir, Clermont reçoit Bordeaux-Bègles. Début du match prévu à 21h. Côté tennis, le Français Adrien Manarino a battu hier l'Italien Flavio Cobolli au deuxième tour du tournoi de Shanghai. En 3-7, 6-1, 4-6, 6-3. Arthur Géa a lui battu son compatriote Hugo Humbert également en 3-7. Qualification également de Quentin Alice. Du côté des têtes de série, ça passe pour Alexander Zverev et Ben Shelton. C'est fini en revanche pour Djokovic. Notamment en lice aujourd'hui Arthur Fils, Félix Auger-Aliassime ou encore Carlos Alcaraz. De la Formule 1 ce week-end avec le Grand Prix de Singapour, George Russell a remporté hier les essais libres 1. Max Verstappen a été le plus rapide lors de la qualification de la course sprint. Départ de la course sprint justement aujourd'hui à 11h avant les essais qualificatifs à 15h.
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4: Quand on vieillit, ce n'est pas l'envie de sortir qui disparaît. C'est la mobilité qui se complique. Et avec elle, les liens. Alors comment continuer à aller vers les autres quand chaque déplacement devient une épreuve? Nils Lenné, vous êtes géographe au Gérontopole des Pays de la Loire. Quelles solutions existent pour aider les aînés à rester mobiles et garder un vrai lien social?
14: Eh bien, le panel de solutions est diversifié. Il y a beaucoup d'initiatives locales qui existent. Transport en commun, transport à la demande, transport solidaire, covoiturage. Mais pas partout et pas de manière uniforme. On ne peut pas dire qu'il y ait de bonnes ou de mauvaises solutions, ça dépend des personnes, de leurs besoins, de leurs capacités et du contexte local. Toutefois, être dépendant de sa voiture pour se déplacer, ça présente des risques au regard d'un état de santé qui pourrait se dégrader. Et dans ce cas, la meilleure prévention est de diversifier ses moyens de déplacement pour être le plus résilient en cas de difficulté, et ce le plus tôt possible, parce que c'est toujours plus simple d'apprendre de nouvelles manières de se déplacer avant qu'on ait l'apparition de premières fragilités.
4: Alors on fait comment et vers qui on se tourne pour apprendre à se déplacer autrement?
14: Tout d'abord, il faut avoir connaissance des solutions qui existent sur son territoire. Donc pour ça, il ne faut pas hésiter à solliciter la mairie, qui est une très bonne première porte d'entrée. Et au-delà de vous fournir des connaissances sur ce qui existe sur le territoire, elle pourra aussi vous renseigner sur la présence d'une plateforme mobilité ou d'initiatives associatives locales pour vous accompagner dans l'évolution de vos déplacements.
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0: Bonsoir, l'IGPN, la police des polices, a ouvert 24 enquêtes depuis le début du mouvement lycéen, a annoncé le ministère de l'Intérieur. Depuis le début de la contestation mi-septembre, plus de 200 lycéens ont été blessés, de même que plus de 800 policiers et gendarmes. Par ailleurs, le tir d'une grenade policière qui a arraché la main d'un lycéen de 15 ans à Lens, dans le Pas-de-Calais, s'est fait conformément au mode opératoire préconisé par le règlement, selon le parquet. Auditionné hier, la mère de l'adolescent a déposé plainte pour les blessures subies par son fils. La plateforme de vote pour la primaire de la gauche victime d'une cyberattaque. Le scrutin est prolongé jusqu'à dimanche 18h. La commission d'organisation ne comptait que 20 000 votants à 19h hier sur 140 000 inscrits. L'autorité nationale en matière de cybersécurité et de cyberdéfense en France, l'ANSSI, a été saisie et une plainte déposée. Un ressortissant indien de 29 ans a été condamné en France à 20 ans de réclusion criminelle pour avoir dirigé un groupe masculiniste de discussion en ligne où des jeunes filles étaient contraintes à des actes sexuels. Au terme de 5 jours de débat et 8 clos, la cour d'assises de Paris a reconnu coupable Rohan Rein, notamment d'extorsion en bande organisée avec comme circonstance aggravante des actes de torture et de barbarie commis en particulier sur des mineurs. Le parquet général avait requis 30 ans de réclusion criminelle. Donald Trump affirme que Vladimir Poutine s'est engagé à livrer massivement du diesel pour le marché américain et mondial. La Russie étant frappée de sanctions sur ses exportations d'hydrocarbures, le ministère des Finances américain a dans la foulée précisé avoir donné une autorisation provisoire pour cette mise sur le marché. C'est la fin de ce flash. Une très bonne journée à notre écoute.
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2: Bonsoir à tous. À 18h, plus de 100 000 personnes avaient voté au premier tour de la primaire social-démocrate sur environ 140 000 inscrits. 5 candidats, dont Olivier Faure, Raphaël Glucksmann ou encore Ségolène Royal, sont en lice pour représenter cette gauche à la présidentielle. Perturbée par une cyberattaque, le scrutin électronique a été prolongé jusqu'à dimanche à 18h. La famille du jeune de 15 ans qui a perdu une main après l'explosion d'une grenade policière lors d'une manifestation lycéenne à Lens a contesté la version du parquet selon laquelle l'adolescent aurait saisi l'engin. Ce dernier sera entendu lorsque son état médical le permettra. Et en meeting à Lyon, Gabriel Attal a réagi à cette mobilisation lycéenne. L'ancien Premier ministre a critiqué ceux qui tentent d'instrumentaliser les jeunes et s'est revendiqué comme le candidat de la jeunesse. Après 235 jours passés dans la Station Spatiale Internationale, Sophie Adnos s'est exprimée pour la première fois depuis son retour sur Terre. Émue, l'astronaute française a raconté une expérience intense et lancé un appel à l'unité entre les peuples. Justice à présent, un homme a écopé hier à Paris de 20 ans de réclusion criminelle pour avoir dirigé un groupe masculiniste en ligne impliqué dans des violences sexuelles et des actes de torture sur des dizaines de jeunes filles, dont plusieurs mineurs. On poursuit avec un gros retard ferroviaire. Un Ouigo reliant Nice à Paris a effectué le trajet en 12 heures cette nuit après un incident électrique à Fréjus. Plusieurs passagers épuisés par les arrêts successifs ont dû s'asseoir à même le sol. Et l'aéroport de Riyad en Arabie Saoudite a été visé aujourd'hui par une frappe des rebelles. Des dizaines de personnes ont été blessées. L'Allemagne, le Canada et l'Espagne ont déconseillé à leurs ressortissants d'utiliser l'aéroport. Côté sport en cyclisme, Paul Sexas a remporté son premier monument à seulement 20 ans en s'imposant sur le Lombardie. Et enfin en football en Ligue 1, Lille affronte Le Havre en ce moment même et 4 rencontres à suivre également à 20h45 avec notamment Monaco-Toulouse et PSG Le Mans.
1: 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Bonjour à tous. Du football ce week-end avec la reprise de la Ligue 1. Après 3 revers et un match nul, Lens a créé la surprise hier soir en s'imposant 2-1 en ouverture de la 6e journée face à l'Olympique Lyonnais. Cet après-midi, Lille reçoit Le Havre à 17h15. 4 matchs sont prévus à 20h45. Monaco-Toulouse, Lorient-Paris FC, PSG-Le Mans et Brest-Angers. En 8e journée de Ligue 2 hier soir, Pau a battu Laval à 3-2. Victoire de Montpellier, 2-0 contre Grenoble. Un partout entre Sochaux et Boulogne. Nancy s'est imposé 1-0 face à Guingamp. Même score pour Annecy sur le terrain de Dunkerque. 2 matchs sont prévus cet après-midi à 14h. Clermont Red Star et Nantes-Reims. Ce soir, Saint-Etienne reçoit Rodez. Début du match prévu à 20h. Du rugby hier soir avec la 6e journée de Pro D2. Angoulême s'est incliné 26-28 face à Provence Rugby. Victoire d'Agen, 49-30 contre Dax. Défaite de Narbonne, 14-57 face à Oyonnax. Nice a battu Nevers, 32-17. Victoire de Valence-Romand
3: Mans 47-20 contre Béziers. Aurillac s'est imposé 52-33 face à Biarritz. Et Grenoble a battu Colomiers 23-20. Aujourd'hui, place à la 6e journée de Top 14 avec en ouverture Stade Français Montpellier à 14h30. 4 matchs sont prévus à 16h35. Lyon-La Rochelle, Toulon Racing 92, Pau Castres et Perpignan-Vannes. Ce soir, Clermont reçoit Bordeaux-Bègles. Début du match prévu à 21h. Côté tennis, le Français Adrien Manarino a battu hier l'Italien Flavio Cobolli au deuxième tour du tournoi de Shanghai en 3-7, 6-1, 4-6, 6-3. Arthur Géa a lui battu son compatriote Hugo Humbert également en 3-7. Qualification également de Quentin Alice. Du côté des têtes de série, ça passe pour Alexander Zverev et Ben Shelton. C'est fini en revanche pour Djokovic. Notamment en lice aujourd'hui Arthur Fils, Félix Auger-Aliassime ou encore Carlos Alcaraz. De la Formule 1 ce week-end avec le Grand Prix de Singapour, George Russell a remporté hier les essais libres 1. Max Verstappen a été le plus rapide lors de la qualification de la course sprint. Départ de la course sprint justement aujourd'hui à 11h avant les essais qualificatifs à 15h.
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4: Je vais bientôt être à la retraite, alors je suis hyper actif dans mon travail et j'ai un peu peur de l'après. Vous avez des conseils pour m'aider à franchir le cap ?
5: Eh oui Hervé, la retraite on en parle comme d'un grand saut dans le vide. 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

0: 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Et souvenez-vous, le plus important, c'est de garder du lien social.
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0: Bonsoir, l'IGPN, la police des polices a ouvert 24 enquêtes depuis le début du mouvement lycéen, a annoncé le ministère de l'Intérieur. Depuis le début de la contestation mi-septembre, plus de 200 lycéens ont été blessés, de même que plus de 800 policiers et gendarmes. Par ailleurs, le tir d'une grenade policière qui a arraché la main d'un lycéen de 15 ans à Lens, dans le Pas-de-Calais, s'est fait conformément au mode opératoire préconisé par le règlement, selon le parquet. Auditionné hier, la mère de l'adolescent a déposé plainte pour les blessures subies par son fils. La plateforme de vote pour la primaire de la gauche victime d'une cyberattaque. Le scrutin est prolongé jusqu'à dimanche 18h. La commission d'organisation ne comptait que 20 000 votants à 19h hier sur 140 000 inscrits. L'autorité nationale en matière de cybersécurité et de cyberdéfense en France, l'ANSSI, a été saisie et une plainte déposée. Un ressortissant indien de 29 ans a été condamné en France à 20 ans de réclusion criminelle pour avoir dirigé un groupe masculiniste de discussion en ligne où des jeunes filles étaient contraintes à des actes sexuels. Au terme de 5 jours de débat et 8 clos, la cour d'assises de Paris a reconnu coupable Rohan Rein, notamment d'extorsion en bande organisée avec comme circonstance aggravante des actes de torture et de barbarie commis en particulier sur des mineurs. Le parquet général avait requis 30 ans de réclusion criminelle. Donald Trump affirme que Vladimir Poutine s'est engagé à livrer massivement du diesel pour le marché américain et mondial. La Russie étant frappée de sanctions sur ses exportations d'hydrocarbures, le ministère des Finances américain a dans la foulée précisé avoir donné une autorisation provisoire pour cette mise sur le marché. C'est la fin de ce flash. Une très bonne journée à notre écoute.
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2: Bonsoir à tous. À 18h, plus de 100 000 personnes avaient voté au premier tour de la primaire social-démocrate sur environ 140 000 inscrits. 5 candidats dont Olivier Faure, Raphaël Glucksmann ou encore Ségolène Royal sont en lice pour représenter cette gauche à la présidentielle. Perturbé par une cyberattaque, le scrutin électronique a été prolongé jusqu'à dimanche à 18h. La famille du jeune de 15 ans qui a perdu une main après l'explosion d'une grenade policière lors d'une manifestation lycéenne à Lens a contesté la version du parquet selon laquelle l'adolescent aurait saisi l'engin. Ce dernier sera entendu lorsque son état médical le permettra. Et en meeting à Lyon, Gabriel Attal a réagi à cette mobilisation lycéenne. L'ancien Premier ministre a critiqué ceux qui tentent d'instrumentaliser les jeunes et s'est revendiqué comme le candidat de la jeunesse. Après 235 jours passés dans la Station Spatiale Internationale, Sophie Adnos s'est exprimée pour la première fois depuis son retour sur Terre. Émue, l'astronaute française a raconté une expérience intense et lancé un appel à l'unité entre les peuples. Justice à présent, un homme a écopé hier à Paris de 20 ans de réclusion criminelle pour avoir dirigé un groupe masculiniste en ligne impliqué dans des violences sexuelles et des actes de torture sur des dizaines de jeunes filles, dont plusieurs mineurs. On poursuit avec un gros retard ferroviaire. Un Ouigo reliant Nice à Paris a effectué le trajet en 12 heures cette nuit après un incident électrique à Fréjus. Plusieurs passagers épuisés par les arrêts successifs ont dû s'asseoir à même le sol. Et l'aéroport de Riyad en Arabie Saoudite a été visé aujourd'hui par une frappe des rebelles. Des dizaines de personnes ont été blessées. L'Allemagne, le Canada et l'Espagne ont déconseillé à leurs ressortissants d'utiliser l'aéroport. Côté sport en cyclisme, Paul Sexas a remporté son premier monument à seulement 20 ans en s'imposant sur le Lombardie. Et enfin en football en Ligue 1, Lille affronte Le Havre en ce moment même et 4 rencontres à suivre également à 20h45 avec notamment Monaco-Toulouse et PSG Le Mans.
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1: 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Bonjour à tous. Du football ce week-end avec la reprise de la Ligue 1 après 3 revers et un match nul. Lens a créé la surprise hier soir.

2-1 en ouverture de la 6e journée face à l'Olympique Lyonnais. Cet après-midi, Lille reçoit le Havre à 17h15. 4 matchs sont prévus à 20h45. Monaco-Toulouse, Lorient-Paris FC, PSG-Le Mans et Brest-Angers. En 8e journée de Ligue 2, hier soir, Pau a battu Laval à 3-2. Victoire de Montpellier, 2-0 contre Grenoble. 1 partout entre Sochaux et Boulogne. Nancy s'est imposé 1-0 face à Guingamp. Même score pour Annecy sur le terrain de Dunkerque. 2 matchs sont prévus cet après-midi à 14h. Clermont Red Star et Nantes-Reims. Ce soir, Saint-Etienne reçoit Rodez. Début du match prévu à 20h. Du rugby hier soir avec la 6e journée de Pro D2. Angoulême s'est incliné 26-28 face à Provence Rugby. Victoire d'Agen, 49-30 contre Dax. Défaite de Narbonne, 14-57 face à Oyonnax. Nice a battu Nevers, 32-17. Victoire de Valence-Romans, 47-20 contre Béziers. Aurillac s'est imposé 52-33 face à Biarritz. Et Grenoble a battu Colomiers, 23-20. Aujourd'hui, place à la 6e journée de Top 14 avec en ouverture Stade Français Montpellier à 14h30. 4 matchs sont prévus à 16h35. Lyon-La Rochelle, Toulon-Racing 92, Pau, Castres et Perpignan-Vannes. Ce soir, Clermont reçoit Bordeaux-Bègles. Début du match prévu à 21h.

0: Quentin Alice. Du côté des têtes de série, ça passe pour Alexander Zverev et Ben Shelton. C'est fini en revanche pour Djokovic. Notamment en lice aujourd'hui Arthur Fils, Félix Auger-Aliassime, encore Carlos Alcaraz. De la Formule 1 ce week-end avec le Grand Prix de Singapour, George Russell a remporté hier les essais libres 1. Max Verstappen a été le plus rapide lors de la qualification de la course sprint. Départ de la course sprint justement aujourd'hui à 11h avant les essais qualificatifs à 15h.
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3: Avec l'âge, on aspire souvent à plus de calme et l'on peut petit à petit se replier sur soi. Mais il y a une différence entre choisir la solitude et souffrir de l'isolement. Alors comment recréer du lien quand les contacts deviennent plus rares ? Bonjour Pierre Vandel, vous êtes psychiatre spécialiste du grand âge et professeur à l'université de Lausanne. Pourquoi est-il si difficile en vieillissant d'aller vers les autres ?
4: Plusieurs raisons. On perd le contact avec les collègues, avec la retraite, perte du rythme professionnel, on est confronté à l'éloignement des proches, et puis aussi à des pertes, des deuils successifs, ce qui réduit le cercle familial ou amical. Les raisons psychologiques aussi, la peur de déranger, le manque ou la perte de confiance en soi, et puis des raisons physiques aussi, avec la fatigue, des douleurs, la difficulté à se mobiliser qui réduit les déplacements et les sorties.
3: Alors comment dépasser ces difficultés, professeur ?
4: Pour remettre du lien social, il faut commencer avec quelques contacts, appeler quelqu'un qu'on n'a pas vu depuis longtemps, s'autoriser à faire le premier pas, puisque beaucoup de personnes ont peur de déranger, alors qu'en réalité, les autres sont souvent heureux d'être sollicités. Et puis, on peut miser sur des activités encadrées, un club de marche, des ateliers mémoire, un café associatif. Et puis, il existe des ressources concrètes, les centres communaux d'action sociale, certains centres sociaux, des associations locales, et puis des activités prévention de l'assurance retraite.
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5: Bonsoir, l'IGPN, la police des polices, a ouvert 24 enquêtes depuis le début du mouvement lycéen, a annoncé le ministère de l'Intérieur. Depuis le début de la contestation mi-septembre, plus de 200 lycéens ont été blessés, de même que plus de 800 policiers et gendarmes. Par ailleurs, le tir d'une grenade policière qui a arraché la main d'un lycéen de 15 ans à Lens, dans le Pas-de-Calais, s'est fait conformément au mode opératoire préconisé par le règlement, selon le parquet. Auditionné hier, la mère de l'adolescent a déposé plainte pour les blessures subies par son fils. La plateforme de vote pour la primaire de la gauche victime d'une cyberattaque. Le scrutin est prolongé jusqu'à dimanche 18h. La commission d'organisation ne comptait que 20 000 votants à 19h hier sur 140 000 inscrits. L'autorité nationale en matière de cybersécurité et de cyberdéfense en France, l'ANSSI, a été saisie et une plainte déposée. Un ressortissant indien de 29 ans a été condamné en France à 20 ans de réclusion criminelle pour avoir dirigé un groupe masculiniste de discussion en ligne où des jeunes filles étaient contraintes à des actes sexuels. Au terme de 5 jours de débat à huis clos, la cour d'assises de Paris a reconnu coupable Rohan Rein, notamment d'extorsion en bande organisée avec comme circonstance aggravante des actes de torture et de barbarie commis en particulier sur des mineurs. Le parquet général avait requis 30 ans de réclusion criminelle. Donald Trump affirme que Vladimir Poutine s'est engagé à livrer massivement du diesel pour le marché américain et mondial. La Russie étant frappée de sanctions sur ses exportations d'hydrocarbures. Le ministère des Finances américain a dans la foulée précisé avoir donné une autorisation provisoire pour cette mise sur le marché. C'est la fin de ce flash. Une très bonne journée à notre écoute.
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6: Bonsoir à tous. À 18h, plus de 100 000 personnes avaient voté au premier tour de la primaire social-démocrate sur environ 140 000 inscrits. 5 candidats dont Olivier Faure, Raphaël Glucksmann ou encore Ségolène Royal sont en lice pour représenter cette gauche à la présidentielle. Perturbé par une cyberattaque, le scrutin électronique a été prolongé jusqu'à dimanche à 18h. La famille du jeune de 15 ans qui a perdu une main après l'explosion d'une grenade policière lors d'une manifestation lycéenne à Lens a contesté la version du parquet selon laquelle l'adolescent aurait saisi l'engin. Ce dernier sera entendu lorsque son état médical le permettra. Et en meeting à Lyon, Gabriel Attal a réagi à cette mobilisation lycéenne. L'ancien Premier ministre a critiqué ceux qui tentent d'instrumentaliser les jeunes et s'est revendiqué comme le candidat de la jeunesse. Après 235 jours passés dans la Station Spatiale Internationale, Sophie Adnos s'est exprimée pour la première fois depuis son retour sur Terre. Émue, l'astronaute française a raconté une expérience intense et lancé un appel à l'unité entre les peuples. Justice à présent, un homme a écopé hier à Paris de 20 ans de réclusion criminelle pour avoir dirigé un groupe masculiniste en ligne impliqué dans des violences sexuelles et des actes de torture sur des dizaines de jeunes filles, dont plusieurs mineures. On poursuit avec un gros retard ferroviaire. Un Ouigo reliant Nice à Paris a effectué le trajet en 12 heures cette nuit après un incident électrique à Fréjus. Plusieurs passagers épuisés par les arrêts successifs ont dû s'asseoir à même le sol. Et l'aéroport de Riyad en Arabie Saoudite a été visé aujourd'hui par une frappe des rebelles. Des dizaines de personnes ont été blessées. L'Allemagne, le Canada et l'Espagne ont déconseillé à leurs ressortissants d'utiliser l'aéroport. Côté sport en cyclisme, Paul Sexas a remporté son premier monument à seulement 20 ans en s'imposant sur le Lombardie. Et enfin en football en Ligue 1, Lille affronte Le Havre en ce moment même et 4 rencontres à suivre également à 20h45 avec notamment Monaco-Toulouse et PSG Le Mans.
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0: Bonjour à tous. Du football ce week-end avec la reprise de la Ligue 1. Après 3 revers et un match nul, Lens a créé la surprise hier soir en s'imposant 2-1 en ouverture de la 6e journée face à l'Olympique Lyonnais. Cet après-midi, Lille reçoit Le Havre à 17h15. 4 matchs sont prévus à 20h45. Monaco-Toulouse, Lorient-Paris FC, PSG Le Mans et Brest-Angers. En 8e journée de Ligue 2, hier soir, Pau a battu Laval à 3-2. Victoire de Montpellier, 2-0 contre Grenoble. 1 partout entre Sochaux et Boulogne. Nancy s'est imposé 1-0 face à Guingamp. Même score pour Annecy sur le terrain de Dunkerque. 2 matchs sont prévus cet après-midi à 14h. Clermont Red Star et Nantes-Reims. Ce soir, Saint-Etienne reçoit Rodez. Début du match prévu à 20h. Du rugby hier soir avec la 6e journée de Pro D2. Angoulême s'est incliné 26-28 face à Provence Rugby. Victoire d'Agen, 49-30 contre Dax. Défaite de Narbonne, 14-57 face à Oyonnax. Nice a battu Nevers, 32-17. Victoire de Valence Romans 47-20 contre Béziers. Aurillac s'est imposé 52-33 face à Biarritz. Et Grenoble a battu Colomiers 23-20. Aujourd'hui, place à la 6e journée de Top 14 avec en ouverture Stade Français Montpellier à 14h30. 4 matchs sont prévus à 16h35. Lyon-La Rochelle, Toulon Racing 92, Pau Castres et Perpignan-Vannes. Ce soir, Clermont reçoit Bordeaux-Bègles. Début du match prévu à 21h. Côté tennis, le Français Adrien Manarino a battu hier l'Italien Flavio Cobolli au deuxième tour du tournoi de Shanghai. En 3-7, 6-1, 4-6, 6-3. Arthur Géa a lui battu son compatriote Hugo Humbert également en 3-7. Qualification également de Quentin Alice. Du côté des têtes de série, ça passe pour Alexander Zverev et Ben Shelton. C'est fini en revanche pour Djokovic. Notamment en lice aujourd'hui Arthur Fils, Félix Auger-Aliassime ou encore Carlos Alcaraz. De la Formule 1 ce week-end avec le Grand Prix de Singapour, George Russell a remporté hier les essais libres 1. Max Verstappen a été le plus rapide lors de la qualification de la course sprint. Départ de la course sprint justement aujourd'hui à 11h avant les essais qualificatifs à 15h.
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3: Quand les générations se rencontrent, ce n'est pas seulement le temps qui se partage, mais aussi les savoirs et les valeurs. Des associations existent comme Unicité, où Roland, retraité, transmet son vécu, ses histoires, à Cassandre, 22 ans, qui arrive avec son regard neuf, sa curiosité et son énergie. Un duo intergénérationnel qui s'enrichit mutuellement. Alors Cassandre, qu'est-ce qui vous plaît dans cette expérience ?
7: Ce qui me plaît, c'est le lien social. Rencontrer des personnes plus âgées que moi, ça m'apporte d'apprendre leur histoire et de prendre confiance en moi.
8: La rencontre avec les jeunes, ça m'apporte un regard sur les difficultés qu'ils ont Et ça, c'est, à mes yeux, c'est primordial, ça.
7: Roland m'apporte son vécu, son histoire et des conseils pour les embauches. Il peut m'aiguiller.
3: Et qu'est-ce que vous faites ensemble?
8: On a quelques activités ludiques. On a fait une ou deux marches. On a fait une petite partie de boules aussi. On a joué au domino. Et puis, on a parlé un petit peu, quoi.
7: Il m'a montré un peu comment on fait de l'accordéon.
3: Et vous, Cassandre, vous lui apportez quoi?
7: Par rapport au téléphone, envoyer un message et tout ça. Il aime pas ça et il comprend rien. Le premier truc que j'avais fait pour les messages, il a noté sur un petit papier comment faire toutes les étapes.
3: Merci à tous les deux. Les rencontres entre les générations, c'est construire des liens où chacun a quelque chose à transmettre et à recevoir.
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5: Bonsoir, l'IGPN, la police des polices, a ouvert 24 enquêtes depuis le début du mouvement lycéen, a annoncé le ministère de l'Intérieur. Depuis le début de la contestation mi-septembre, plus de 200 lycéens ont été blessés, de même que plus de 800 policiers et gendarmes. Par ailleurs, le tir d'une grenade policière qui a arraché la main d'un lycéen de 15 ans à Lens, dans le Pas-de-Calais, s'est fait conformément au mode opératoire préconisé par le règlement, selon le parquet. Auditionné hier, la mère de l'adolescent a déposé plainte pour les blessures subies par son fils. La plateforme de vote pour la primaire de la gauche victime d'une cyberattaque. Le scrutin est prolongé jusqu'à dimanche 18h. La commission d'organisation ne comptait que 20 000 votants à 19h hier sur 140 000 inscrits. L'autorité nationale en matière de cybersécurité et de cyberdéfense en France, l'ANSSI, a été saisie et une plainte déposée. Un ressortissant indien de 29 ans a été condamné en France à 20 ans de réclusion criminelle pour avoir dirigé un groupe masculiniste de discussion en ligne où des jeunes filles étaient contraintes à des actes sexuels. Au terme de 5 jours de débat et 8 clos, la cour d'assises de Paris a reconnu coupable Rohan Rein, notamment d'extorsion en bande organisée avec comme circonstance aggravante des actes de torture et de barbarie commis en particulier sur des mineurs. Le parquet général avait requis 30 ans de réclusion criminelle. Donald Trump affirme que Vladimir Poutine s'est engagé à livrer massivement du diesel pour le marché américain et mondial. La Russie étant frappée de sanctions sur ses exportations d'hydrocarbures. Le ministère des Finances américain a dans la foulée précisé avoir donné une autorisation provisoire pour cette mise sur le marché. C'est la fin de ce flash. Une très bonne journée à notre écoute.
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6: Bonsoir à tous. À 18h, plus de 100 000 personnes avaient voté au premier tour de la primaire social-démocrate sur environ 140 000 inscrits. 5 candidats, dont Olivier Faure, Raphaël Glucksmann ou encore Ségolène Royal, sont en lice pour représenter cette gauche à la présidentielle. Perturbée par une cyberattaque, le scrutin électronique a été prolongé jusqu'à dimanche à 18h. La famille du jeune de 15 ans qui a perdu une main après l'explosion d'une grenade policière lors d'une manifestation lycéenne à Lens a contesté la version du parquet selon laquelle l'adolescent aurait saisi l'engin. Ce dernier sera entendu lorsque son état médical le permettra. Et en meeting à Lyon, Gabriel Attal a réagi à cette mobilisation lycéenne. L'ancien Premier ministre a critiqué ceux qui tentent d'instrumentaliser les jeunes et s'est revendiqué comme le candidat de la jeunesse. Après 235 jours passés dans la Station Spatiale Internationale, Sophie Adnos s'est exprimée pour la première fois depuis son retour sur Terre. Émue, l'astronaute française a raconté une expérience intense et lancé un appel à l'unité entre les peuples. Justice à présent, un homme a écopé hier à Paris de 20 ans de réclusion criminelle pour avoir dirigé un groupe masculiniste en ligne impliqué dans des violences sexuelles et des actes de torture sur des dizaines de jeunes filles, dont plusieurs mineurs. On poursuit avec un gros retard ferroviaire. Un Ouigo reliant Nice à Paris a effectué le trajet en 12 heures cette nuit après un incident électrique à Fréjus. Plusieurs passagers épuisés par les arrêts successifs ont dû s'asseoir à même le sol. Et l'aéroport de Riyad en Arabie Saoudite a été visé aujourd'hui par une frappe des rebelles. Des dizaines de personnes ont été blessées. L'Allemagne, le Canada et l'Espagne ont déconseillé à leurs ressortissants d'utiliser l'aéroport. Côté sport en cyclisme, Paul Sexas a remporté son premier monument à seulement 20 ans en s'imposant sur le Lombardie. Et enfin en football en Ligue 1, Lille affronte Le Havre en ce moment même. Et 4 rencontres à suivre également à 20h45 avec notamment Monaco-Toulouse et PSG-Le Mans.
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0: Bonjour à tous. Du football ce week-end avec la reprise de la Ligue 1. Après trois revers et un match nul, Lens a créé la surprise hier soir en s'imposant 2-1 en ouverture de la 6e journée face à l'Olympique Lyonnais. Cet après-midi, Lille reçoit le Havre à 17h15. Quatre matchs sont prévus à 20h45. Monaco-Toulouse, Lorient-Paris FC, PSG-Le Mans et Brest-Angers. En 8e journée de Ligue 2 hier soir, Pau a battu Laval à 3-2. Victoire de Montpellier, 2-0 contre Grenoble, un partout entre Sochaux et Boulogne. Nancy s'est imposé 1-0 face à Guingamp. Même score pour Annecy sur le terrain de Dunkerque. Deux matchs sont prévus cet après-midi à 14h. Clermont Red Star et Nantes-Reims. Ce soir, Saint-Etienne reçoit Rodez. Début du match prévu à 20h. Du rugby hier soir avec la 6e journée de Pro D2. Angoulême s'est incliné 26-28 face à Provence Rugby. Victoire d'Agen 49-30 contre Dax. Défaite de Narbonne 14-57 face à Oyonnax. Nice a battu Nevers 32-17. Victoire de Valence Roman 47-20 contre Béziers. Aurillac s'est imposé 52-33 face à Biarritz. Et Grenoble a battu Colomiers 23-20. Aujourd'hui, place à la 6e journée de Top 14 avec en ouverture Stade Français Montpellier à 14h30. Quatre matchs sont prévus à 16h35. Lyon-La Rochelle, Toulon Racing 92, Pau Castres et Perpignan-Vannes. Ce soir, Clermont reçoit Bordeaux-Bègles. Début du match prévu à 21h. Côté tennis, le Français Adrien Manarino a battu hier l'Italien Flavio Cobolli au deuxième tour du tournoi de Shanghai en 3-7, 6-1, 4-6, 6-3. Arthur Géa a lui battu son compatriote Hugo Humbert également en 3-7. Qualification également de Quentin Alice. Du côté des têtes de série, ça passe pour Alexander Zverev et Ben Shelton. C'est fini en revanche pour Djokovic. Notamment en lice aujourd'hui Arthur Fils, Félix Auger-Aliassime ou encore Carlos Alcaraz. De la Formule 1 ce week-end avec le Grand Prix de Singapour, George Russell a remporté hier les essais libres 1. Max Verstappen a été le plus rapide lors de la qualification de la course sprint. Départ de la course sprint justement aujourd'hui à 11h avant les essais qualificatifs à 15h.
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3: Le lien social, c'est ce qui nous relie et nous maintient vivants. Parler, rire, apprendre des autres. Quand il manque, l'isolement abîme la santé. Quand il existe, il stimule le cerveau et apaise le stress. Yann Lanier, vous êtes délégué général des Petits Frères des Pauvres. Vous publiez un baromètre sur ce thème. Quels sont ses principaux enseignements ?
10: Alors, les Petits Frères des Pauvres sont à l'origine d'un baromètre de l'isolement social qui fait référence dans notre pays. En 2025, nous documentions 750 000 personnes de plus de 60 ans en situation de mort sociale, c'est-à-dire coupées de tous les cercles de sociabilité, la famille, les amis, les voisins et la vie associative. Et 2 millions de personnes en grande fragilité, c'est-à-dire coupées au moins de deux de ces cercles de sociabilité. On dit souvent aux petits frères, quand nous prenons en charge une personne âgée isolée, que nous contribuons à la remettre dans la vie.
3: Quelles actions menez-vous sur le terrain ?
10: Nous avons des dispositifs de sensibilisation à cette question du lien social auprès des collégiens, par exemple, avec un programme qui s'appelle Génération Lien. Nous avons aussi Solitude Écoute. C'est un numéro de téléphone qui permet de rentrer en contact avec nos bénévoles. C'est un numéro de téléphone qui fonctionne tous les jours de 15h à 20h. Le lien social, c'est l'affaire de chacun et chacune d'entre nous. C'est quelque chose qui est extrêmement précieux pour avoir un vivre ensemble de qualité.
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5: Bonsoir, l'IGPN, la police des polices, a ouvert 24 enquêtes depuis le début du mouvement lycéen, a annoncé le ministère de l'Intérieur. Depuis le début de la contestation mi-septembre, plus de 200 lycéens ont été blessés, de même que plus de 800 policiers et gendarmes. Par ailleurs, le tir d'une grenade policière qui a arraché la main d'un lycéen de 15 ans à Lens, dans le Pas-de-Calais, s'est fait conformément au mode opératoire préconisé par le règlement, selon le parquet. Auditionné hier, la mère de l'adolescent a déposé plainte pour les blessures subies par son fils. La plateforme de vote pour la primaire de la gauche victime d'une cyberattaque. Le scrutin est prolongé jusqu'à dimanche 18h. La commission d'organisation ne comptait que 20 000 votants à 19h hier sur 180 140 000 inscrits. L'autorité nationale en matière de cybersécurité et de cyberdéfense en France, l'ANSSI, a été saisie et une plainte déposée. Un ressortissant indien de 29 ans a été condamné en France à 20 ans de réclusion criminelle pour avoir dirigé un groupe masculiniste de discussion en ligne où des jeunes filles étaient contraintes à des actes sexuels. Au terme de 5 jours de débat à huis clos, la cour d'assises de Paris a reconnu coupable Rohan Rein, notamment d'extorsion en bande organisée avec comme circonstance aggravante des actes de torture et de barbarie commis en particulier sur des mineurs. Le parquet général avait requis 30 ans de réclusion criminelle. Donald Trump affirme que Vladimir Poutine s'est engagé à livrer massivement du diesel pour le marché américain et mondial, la Russie étant frappée de sanctions sur ses exportations d'hydrocarbures. Le ministère des Finances américain a dans la foulée précisé avoir donné une autorisation provisoire pour cette mise sur le marché. C'est la fin de ce flash, une très bonne journée à notre écoute.
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6: Bonsoir à tous. À 18h, plus de 100 000 personnes avaient voté au premier tour de la primaire social-démocrate sur environ 140 000 inscrits. 5 candidats dont Olivier Faure, Raphaël Glucksmann ou encore Ségolène Royal sont en lice pour représenter cette gauche à la présidentielle. Perturbée par une cyberattaque, le scrutin électronique a été prolongé jusqu'à dimanche à 18h. La famille du jeune de 15 ans qui a perdu une main après l'explosion d'une grenade policière lors d'une manifestation lycéenne à Lens a contesté la version du parquet selon laquelle l'adolescent aurait saisi l'engin. Ce dernier sera entendu lorsque son état médical le permettra. Et en meeting à Lyon, Gabriel Attal a réagi à cette mobilisation lycéenne. L'ancien Premier ministre a critiqué ceux qui tentent d'instrumentaliser les jeunes et s'est revendiqué comme le candidat de la jeunesse. Après 235 jours passés dans la Station Spatiale Internationale, Sophie Adnos s'est exprimée pour la première fois depuis son retour sur Terre. Émue, l'astronaute française a raconté une expérience intense et lancé un appel à l'unité entre les peuples. Justice à présent, un homme a écopé hier à Paris de 20 ans de réclusion criminelle pour avoir dirigé un groupe masculiniste en ligne impliqué dans des violences sexuelles et des actes de torture sur des dizaines de jeunes filles, dont plusieurs mineurs. On poursuit avec un gros retard ferroviaire. Un Ouigo reliant Nice à Paris a effectué le trajet en 12 heures cette nuit après un incident électrique à Fréjus. Plusieurs passagers épuisés par les arrêts successifs ont dû s'asseoir à même le sol. Et l'aéroport de Riyad en Arabie Saoudite a été visé aujourd'hui par une frappe des rebelles. Des dizaines de personnes ont été blessées. L'Allemagne, le Canada et l'Espagne ont déconseillé à leurs ressortissants d'utiliser l'aéroport. Côté sport en cyclisme, Paul Sexas a remporté son premier monument à seulement 20 ans en s'imposant sur le Lombardie. Et enfin en football en Ligue 1, Lille affronte Le Havre en ce moment même et 4 rencontres à suivre également à 20h45 avec notamment Monaco-Toulouse et PSG Le Mans.
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0: Bonjour à tous. Du football ce week-end avec la reprise de la Ligue 1. Après 3 revers et un match nul, Lens a créé la surprise hier soir en s'imposant 2-1 en ouverture de la 6e journée face à l'Olympique Lyonnais. Cet après-midi, Lille reçoit Le Havre à 17h15. 4 matchs sont prévus à 20h45. Monaco-Toulouse, Lorient-Paris-FC, PSG-Le Mans et Brest-Angers. En 8e journée de Ligue 2 hier soir, Pau a battu Laval à 3-2. Victoire de Montpellier, 2-0 contre Grenoble. Un partout entre Sochaux et Boulogne. Nancy s'est imposé 1-0 face à Guingamp. Même score pour Annecy sur le terrain de Dunkerque. 2 matchs sont prévus cet après-midi à 14h. Clermont Red Star et Nantes-Reims. Ce soir, Saint-Etienne reçoit Rodez. Début du match prévu à 20h. Du rugby hier soir avec la 6e journée de Pro D2. Angoulême s'est incliné 26-28 face à Provence Rugby. Victoire d'Agen, 49-30 contre Dax. Défaite de Narbonne, 14-57 face à Oyonnax. Nice a battu Nevers, 32-17. Victoire de Valence Romand, 47-20 contre Béziers. Aurillac s'est imposé 52-33 face à Biarritz. Et Grenoble a battu Colomiers 23-20. Aujourd'hui, place à la 6e journée de top 14 avec en ouverture Stade Français Montpellier à 14h30. 4 matchs sont prévus à 16h35. Lyon-La Rochelle, Toulon Racing 92, Pau Castres et Perpignan-Vannes. Ce soir, Clermont reçoit Bordeaux-Bègles. Début du match prévu à 21h. Côté tennis, le Français Adrien Manarino a battu hier l'Italien Flavio Cobolli au deuxième tour du tournoi de Shanghai en 3-7. 3761-4663. Arthur Géa a lui battu son compatriote Hugo Humbert également 3-7. Qualification également de Quentin Alice. Du côté des têtes de série, ça passe pour Alexander Zverev et Ben Shelton. C'est fini en revanche pour Djokovic. Notamment en lice aujourd'hui Arthur Fils, Félix Auger-Aliassime, encore Carlos Alcaraz. De la Formule 1 ce week-end avec le Grand Prix de Singapour, George Russell a remporté hier les essais libres 1. Max Verstappen a été le plus rapide lors de la qualification de la course sprint. Départ de la course sprint justement aujourd'hui à 11h avant les essais qualificatifs à 15h.
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3: Les interactions sociales sont essentielles pour la santé physique et morale. L'assurance retraite vous accompagne pour garder ce lien au quotidien. Elle organise toute l'année une foule d'activités avec ses partenaires qui permettent de rencontrer du monde, échanger et rester actif. Conférences, salons, sorties sportives ou culturelles et ateliers pour mieux vivre sa retraite. Elle propose aussi des ateliers en petits groupes. L'atelier Bienvenue à la retraite, par exemple, permet d'aborder cette nouvelle étape en douceur, aux côtés d'autres personnes qui vivent la même transition. D'autres ateliers portent sur l'activité physique, la nutrition, le numérique, le sommeil ou la mémoire. Des rendez-vous proches de chez vous, parfois même accessibles à distance, pour garder le contact facilement. L'objectif est simple, vous accompagner, vous donner des repères et vous offrir des occasions de créer du lien, de partager, de ne jamais rester seul. 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En quelques clics, vous pouvez filtrer selon vos envies, consulter la fiche détaillée de chaque activité et vous inscrire directement en ligne si vous le souhaitez. Des activités utiles, conviviales et accessibles pour rester actif, entouré et pleinement acteur de votre retraite.
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5: Bonsoir, l'IGPN, la police des polices, a ouvert 24 enquêtes depuis le début du mouvement lycéen, a annoncé le ministère de l'Intérieur. Depuis le début de la contestation mi-septembre, plus de 200 lycéens ont été blessés, de même que plus de 800 policiers et gendarmes. Par ailleurs, le tir d'une grenade policière qui a arraché la main d'un lycéen de 15 ans à Lens, dans le Pas-de-Calais, s'est fait conformément au mode opératoire préconisé par le règlement, selon le parquet. Auditionné hier, la mère de l'adolescent a déposé plainte pour les blessures subies par son fils. La plateforme de vote pour la primaire de la gauche victime d'une cyberattaque. Le scrutin est prolongé jusqu'à dimanche 18h. La commission d'organisation ne comptait que 20 000 votants à 19h hier sur 140 000 inscrits. L'autorité nationale en matière de cybersécurité et de cyberdéfense en France, l'ANSSI, a été saisie et une plainte déposée. Un ressortissant indien de 29 ans a été condamné en France à 20 ans de réclusion criminelle pour avoir dirigé un groupe masculiniste de discussion en ligne où des jeunes filles étaient contraintes à des actes sexuels. Au terme de 5 jours de débat à huis clos, la cour d'assises de Paris a reconnu coupable Rohan Rein, notamment d'extorsion en bande organisée avec comme circonstance aggravante des actes de torture et de barbarie commis en particulier sur des mineurs. Le parquet général avait requis 30 ans de réclusion criminelle. Donald Trump affirme que Vladimir Poutine s'est engagé à livrer massivement du diesel pour le marché américain et mondial. La Russie étant frappée de sanctions sur ses exportations d'hydrocarbures, le ministère des Finances américain a dans la foulée précisé avoir donné une autorisation provisoire pour cette mise sur le marché. C'est la fin de ce flash. Une très bonne journée à notre écoute.
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6: Bonsoir à tous. À 18h, plus de 100 000 personnes avaient voté au premier tour de la primaire social-démocrate sur environ 140 000 inscrits. 5 candidats, dont Olivier Faure, Raphaël Gluck, encore Ségolène Royal, sont en lice pour représenter cette gauche à la présidentielle. Perturbée par une cyberattaque, le scrutin électronique a été prolongé jusqu'à dimanche à 18h. La famille du jeune de 15 ans qui a perdu une main après l'explosion d'une grenade policière lors d'une manifestation lycéenne à Lens a contesté la version du parquet selon laquelle l'adolescent aurait saisi l'engin. Ce dernier sera entendu lorsque son état médical le permettra. Et en meeting à Lyon, Gabriel Attal a réagi à cette mobilisation lycéenne. L'ancien Premier ministre a critiqué ceux qui tentent d'instrumentaliser les jeunes et s'est revendiqué comme le candidat de la jeunesse. Après 235 jours passés dans la Station Spatiale Internationale, Sophie Adnos s'est exprimée pour la première fois depuis son retour sur Terre. Émue, l'astronaute française a raconté une expérience intense et lancé un appel à l'unité entre les peuples. Justice à présent, un homme a écopé hier à Paris de 20 ans de réclusion criminelle pour avoir dirigé un groupe masculiniste en ligne impliqué dans des violences sexuelles et des actes de torture sur des dizaines de jeunes filles, dont plusieurs mineurs. On poursuit avec un gros retard ferroviaire. Un Ouigo reliant Nice à Paris a effectué le trajet en 12 heures cette nuit après un incident électrique à Fréjus. Plusieurs passagers épuisés par les arrêts successifs ont dû s'asseoir à même le sol. Et l'aéroport de Riyad en Arabie Saoudite a été visé aujourd'hui par une frappe des rebelles. Des dizaines de personnes ont été blessées. L'Allemagne, le Canada et l'Espagne ont déconseillé à leurs ressortissants d'utiliser l'aéroport. Côté sport en cyclisme, Paul Sexas a remporté son premier monument à seulement 20 ans en s'imposant sur le Lombardie. Et enfin en football en Ligue 1, Lille affronte Le Havre en ce moment même et 4 rencontres à suivre également à 20h45 avec notamment Monaco-Toulouse et PSG Le Mans.
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0: Bonjour à tous. Du football ce week-end avec la reprise de la Ligue 1. Après 3 revers et un match nul, Lens a créé la surprise hier soir en s'imposant 2-1 en ouverture de la 6e journée face à l'Olympique Lyonnais. Cet après-midi, Lille reçoit Le Havre à 17h15. 4 matchs sont prévus à 20h45. Monaco-Toulouse, Lorient-Paris FC, PSG Le Mans et Brest-Angers. En 8e journée de Ligue 2 hier soir, Pau a battu Laval à 3-2. Victoire de Montpellier, 2-0 contre Grenoble. Un partout entre Sochaux et Boulogne. Nancy s'est imposé 1-0 face à Guingamp. Même score pour Annecy sur le terrain de Dunkerque. 2 matchs sont prévus cet après-midi à 14h. Clermont Red Star et Nantes-Reims. Ce soir, Saint-Etienne reçoit Rodez. Début du match prévu à 20h. Du rugby hier soir avec la 6e journée de Pro D2. Angoulême s'est incliné 26-28 face à Provence Rugby. Victoire d'Agen, 49-30 contre Dax. Défaite de Narbonne, 14-57 face à Oyonnax. Nice a battu Nevers, 32-17. Victoire de Valence Romans 47-20 contre Béziers. Aurillac s'est imposé 52-33 face à Biarritz. Et Grenoble a battu Colomiers 23-20. Aujourd'hui, place à la 6e journée de Top 14 avec en ouverture Stade Français Montpellier à 14h30. 4 matchs sont prévus à 16h35. Lyon-La Rochelle, Toulon Racing 92, Pau Castres et Perpignan Vannes. Ce soir, Clermont reçoit Bordeaux-Bègles. Début du match prévu à 21h.

0: 7. Qualification également de Quentin Alice. Du côté des têtes de série, ça passe pour Alexander Zverev et Ben Shelton. C'est fini en revanche pour Djokovic. Notamment en lice aujourd'hui Arthur Fils, Félix Auger-Aliassime, encore Carlos Alcaraz. De la Formule 1 ce week-end avec le Grand Prix de Singapour, George Russell a remporté hier les essais libres 1. Max Verstappen a été le plus rapide lors de la qualification de la course sprint. Départ de la course sprint justement aujourd'hui à 11h avant les essais qualificatifs à 15h.
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3: Vieillir en bonne santé, continuer à faire ce qui compte pour soi, c'est l'objectif d'ICOP, programme de l'OMS accessible sur smartphone. Docteur Neda Tavassoli, vous êtes médecin à l'IHU Elsage de Toulouse. Qu'est-ce que le programme ICOP et que permet-il de suivre ?
4: ICOP s'adresse aux personnes de 60 ans et plus vivant à domicile et repose sur l'évaluation et le suivi de 9 domaines essentiels au maintien de l'autonomie. On pose des questions sur l'isolement social. Le lien social est en effet déterminant. L'isolement peut accélérer la perte d'autonomie en affectant la mémoire, le bien-être psychologique, la nutrition ou encore la mobilité. D'une manière générale, l'isolement social a un impact négatif sur la prévention et sur le recours aux soins. En intégrant cette dimension sociale, ICOP permet de repérer les situations de fragilité sociale et d'orienter la personne vers des interventions adaptées. C'est très important de s'auto-évaluer tous les 6 mois. Ces 6 mois correspondent au rythme auquel les capacités fonctionnelles peuvent évoluer. Donc ça permet d'agir tôt avant que de potentiels problèmes s'installent durablement.
3: Et si vous souhaitez réaliser votre autodiagnostic, rendez-vous sur le service Mon Espace Santé de l'assurance maladie ou téléchargez l'application ICOP Monitor.
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5: Bonsoir, l'IGPN, la police des polices, a ouvert 24 enquêtes depuis le début du mouvement lycéen, a annoncé le ministère de l'Intérieur. Depuis le début de la contestation mi-septembre, plus de 200 lycéens ont été blessés, de même que plus de 800 policiers et gendarmes. Par ailleurs, le tir d'une grenade policière qui a arraché la main d'un lycéen de 15 ans à Lens, dans le Pas-de-Calais, s'est fait conformément au mode opératoire préconisé par le règlement, selon le parquet. Auditionné hier, la mère de l'adolescent a déposé plainte pour les blessures subies par son fils. La plateforme de vote pour la primaire de la gauche victime d'une cyberattaque. Le scrutin est prolongé jusqu'à dimanche 18h. La commission d'organisation ne comptait que 20 000 votants à 19h hier sur 140 000 inscrits. L'autorité nationale en matière de cybersécurité et de cyberdéfense en France, l'ANSSI, a été saisie et une plainte déposée. Un ressortissant indien de 29 ans a été condamné en France à 20 ans de réclusion criminelle pour avoir dirigé un groupe masculiniste de discussion en ligne où des jeunes filles étaient contraintes à des actes sexuels. Au terme de 5 jours de débat et 8 clos, la cour d'assises de Paris a reconnu coupable Rohan Rein, notamment d'extorsion en bande organisée avec comme circonstance aggravante des actes de torture et de barbarie commis en particulier sur des mineurs. Le parquet général avait requis 30 ans de réclusion criminelle. Donald Trump affirme que Vladimir Poutine s'est engagé à livrer massivement du diesel pour le marché américain et mondial. La Russie étant frappée de sanctions sur ses exportations d'hydrocarbures, le ministère des Finances américain a dans la foulée précisé avoir donné une autorisation provisoire pour cette mise sur le marché. C'est la fin de ce flash, une très bonne journée à notre écoute.
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6: Bonsoir à tous. À 18h, plus de 100 000 personnes avaient voté au premier tour de la primaire social-démocrate sur environ 140 000 inscrits. 5 candidats, dont Olivier Faure, Raphaël Glucksmann ou encore Ségolène Royal, sont en lice pour représenter cette gauche à la présidentielle. Perturbée par une cyberattaque, le scrutin électronique a été prolongé jusqu'à dimanche à 18h. La famille du jeune de 15 ans qui a perdu une main après l'explosion d'une grenade policière lors d'une manifestation lycéenne à Lens a contesté la version du parquet selon laquelle l'adolescent aurait saisi l'engin. Ce dernier sera entendu lorsque son état médical le permettra. Et en meeting à Lyon, Gabriel Attal a réagi à cette mobilisation lycéenne. L'ancien Premier ministre a critiqué ceux qui tentent d'instrumentaliser les jeunes et s'est revendiqué comme le candidat de la jeunesse. Après 235 jours passés dans la Station Spatiale Internationale, Sophie Adnos s'est exprimée pour la première fois depuis son retour sur Terre. Émue, l'astronaute française a raconté une expérience intense et lancé un appel à l'unité entre les peuples. Justice à présent, un homme a écopé hier à Paris de 20 ans de réclusion criminelle pour avoir dirigé un groupe masculiniste en ligne impliqué dans des violences sexuelles et des actes de torture sur des dizaines de jeunes filles, dont plusieurs mineurs. On poursuit avec un gros retard ferroviaire. Un Ouigo reliant Nice à Paris a effectué le trajet en 12 heures cette nuit après un incident électrique à Fréjus. Plusieurs passagers épuisés par les arrêts successifs ont dû s'asseoir à même le sol. Et l'aéroport de Riyad en Arabie Saoudite a été visé aujourd'hui par une frappe des rebelles. Des dizaines de personnes ont été blessées. L'Allemagne, le Canada et l'Espagne ont déconseillé à leurs ressortissants d'utiliser l'aéroport. Côté sport en cyclisme, Paul Sexas a remporté son premier monument à seulement 20 ans en s'imposant sur le Lombardie. Et enfin en football en Ligue 1, Lille affronte Le Havre en ce moment même. Et 4 rencontres à suivre également à 20h45 avec notamment Monaco-Toulouse et PSG Le Mans.
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0: Bonjour à tous. Du football ce week-end avec la reprise de la Ligue 1. Après 3 revers et un match nul, Lens a créé la surprise hier soir en s'imposant 2-1 en ouverture de la 6e journée face à l'Olympique Lyonnais. Cet après-midi, Lille reçoit Le Havre à 17h15. 4 matchs sont prévus à 20h45. Monaco-Toulouse, Lorient-Paris FC, PSG-Le Mans et Brest-Angers. En 8e journée de Ligue 2 hier soir, Pau a battu Laval à 3-2. Victoire de Montpellier, 2-0 contre Grenoble. 1 partout entre Sochaux et Boulogne. Nancy s'est imposé 1-0 face à Guingamp. Même score pour Annecy sur le terrain de Dunkerque. 2 matchs sont prévus cet après-midi à 14h. Clermont Red Star et Nantes-Reims. Ce soir, Saint-Etienne reçoit Rodez. Début du match prévu à 20h. Du rugby hier soir avec la 6e journée de Pro D2. Angoulême s'est incliné 26-28 face à Provence Rugby. Victoire d'Agen 49-30 contre Dax. Défaite de Narbonne 14-57 face à Oyonnax. Nice a battu Nevers 32-17. Victoire de Valence Romans 47-20 contre Béziers. Aurillac s'est imposé 52-33 face à Biarritz. Et Grenoble a battu Colomiers 23-20. Aujourd'hui, place à la 6e journée de top 14 avec en ouverture Stade Français Montpellier à 14h30. 4 matchs sont prévus à 16h35. Lyon-La Rochelle, Toulon Racing 92, Pau Castres et Perpignan Vannes. Ce soir, Clermont reçoit Bordeaux-Bègles. Début du match prévu à 21h.

0: matin à Lis. Du côté des têtes de série, ça passe pour Alexander Zverev et Ben Shelton. C'est fini en revanche pour Djokovic. Notamment en lice aujourd'hui, Arthur Fils, Félix Auger-Aliassime, encore Carlos Alcaraz. De la Formule 1 ce week-end avec le Grand Prix de Singapour, George Russell a remporté hier les essais libres 1. Max Verstappen a été le plus rapide lors de la qualification de la course sprint. Départ de la course sprint justement aujourd'hui à 11h avant les essais qualificatifs à 15h.
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3: Appels vidéo avec les petits-enfants, photos partagées, mais aussi vraies retrouvailles dès que possible. Car oui, les écrans maintiennent le lien, mais sans remplacer un bon moment tous ensemble. Alors comment faire pour jongler entre virtuel et rituel bien réel? Et vous, madame, vous gardez comment le contact avec vos proches?
4: Comment je peux garder le lien? Ben avec le téléphone, et puis quand ils viennent me voir.
5: Je leur téléphone, ou alors ils me téléphonent.
6: On est une famille unie, on s'aime. J'ai pas un contact systématique avec mes enfants.
7: Pour garder le lien, on fait des visios, quoi.
5: Je peux voir sur l'écran l'ordinateur.
7: Oui, on peut échanger. Ça fait du bien.
8: Bah, on se parle comme ça sur Internet, les réseaux sociaux.
4: Bon, les rituels, c'est les anniversaires, les fêtes, Noël, le jour de l'an, des grandes fêtes comme ça.
9: Alors, le samedi, mon petit-fils vient me chercher, je déjeune avec eux, il me ramène. Le dimanche, c'est avec ma petite-fille. Dans la semaine, c'est avec mon fils.
8: Ça dépend, il n'y a pas de rituel, c'est pas tous les jours. Ça se fait comme ça, au gré du hasard, quand ils sont sur le net.
10: Je vais les voir, je garde des liens, et puis on se téléphone, il n'y a pas de problème.
3: Au final, pas de recette miracle. Un appel, une photo, un goûter improvisé. Tout fait lien. L'important, c'est de se parler en vrai, comme à travers un écran. Chaque occasion compte pour se retrouver. Et ça, les seniors l'ont bien compris.
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11: Bonsoir, l'IGPN, la police des polices, a ouvert 24 enquêtes depuis le début du mouvement lycéen, a annoncé le ministère de l'Intérieur. Depuis le début de la contestation mi-septembre, plus de 200 lycéens ont été blessés, de même que plus de 800 policiers et gendarmes. Par ailleurs, le tir d'une grenade policière qui a arraché la main d'un lycéen de 15 ans à Lens, dans le Pas-de-Calais, s'est fait conformément au mode opératoire préconisé par le règlement, selon le parquet. Auditionné hier, la mère de l'adolescent a déposé plainte pour les blessures subies par son fils. La plateforme de vote pour la primaire de la gauche victime d'une cyberattaque. Le scrutin est prolongé jusqu'à dimanche 18h. La commission d'organisation ne comptait que 20 000 votants à 19h hier sur 140 000 inscrits. L'autorité nationale en matière de cybersécurité et de cyberdéfense en France, l'ANSSI, a été saisie et une plainte déposée. Un ressortissant indien de 29 ans a été condamné en France à 20 ans de réclusion criminelle pour avoir dirigé un groupe masculiniste de discussion en ligne où des jeunes filles étaient contraintes à des actes sexuels. Au terme de 5 jours de débat à huis clos, la cour d'assises de Paris a reconnu coupable Rohan Rein, notamment d'extorsion en bande organisée avec comme circonstance aggravante des actes de torture et de barbarie commis en particulier sur des mineurs. Le parquet général avait requis 30 ans de réclusion criminelle. Donald Trump affirme que Vladimir Poutine s'est engagé à livrer massivement du diesel pour le marché américain et mondial. La Russie étant frappée de sanctions sur ses exportations d'hydrocarbures. Le ministère des Finances américain a dans la foulée précisé avoir donné une autorisation provisoire pour cette mise sur le marché. C'est la fin de ce flash. Une très bonne journée à notre écoute.
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12: Bonsoir à tous. À 18h, plus de 100 000 personnes avaient voté au premier tour de la primaire social-démocrate sur environ 140 000 inscrits. 5 candidats, dont Olivier Faure, Raphaël Glucksmann ou encore Ségolène Royal, sont en lice pour représenter cette gauche à la présidentielle. Perturbée par une cyberattaque, le scrutin électronique a été prolongé jusqu'à dimanche à 18h. La famille du jeune de 15 ans qui a perdu une main après l'explosion d'une grenade policière lors d'une manifestation lycéenne à Lens a contesté la version du parquet selon laquelle l'adolescent aurait saisi l'engin. Ce dernier sera entendu lorsque son état médical le permettra. Et en meeting à Lyon, Gabriel Attal a réagi à cette mobilisation lycéenne. L'ancien Premier ministre a critiqué ceux qui tentent d'instrumentaliser les jeunes et s'est revendiqué comme le candidat de la jeunesse. Après 235 jours passés dans la Station Spatiale Internationale, Sophie Adnos s'est exprimée pour la première fois depuis son retour sur Terre. Émue, l'astronaute française a raconté une expérience intense et lancé un appel à l'unité entre les peuples. Justice à présent, un homme a écopé hier à Paris de 20 ans de réclusion criminelle pour avoir dirigé un groupe masculiniste en ligne impliqué dans des violences sexuelles et des actes de torture sur des dizaines de jeunes filles, dont plusieurs mineurs. On poursuit avec un gros retard ferroviaire. Un Ouigo reliant Nice à Paris a effectué le trajet en 12 heures cette nuit après un incident électrique à Fréjus. Plusieurs passagers épuisés par les arrêts successifs ont dû s'asseoir à même le sol. Et l'aéroport de Riyad en Arabie Saoudite a été visé aujourd'hui par une frappe des rebelles. Des dizaines de personnes ont été blessées. L'Allemagne, le Canada et l'Espagne ont déconseillé à leurs ressortissants d'utiliser l'aéroport. Côté sport en cyclisme, Paul Sexas a remporté son premier monument à seulement 20 ans en s'imposant sur le Lombardie. Et enfin en football en Ligue 1, Lille affronte Le Havre en ce moment même et 4 rencontres à suivre également à 20h45 avec notamment Monaco-Toulouse et PSG Le Mans.
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0: Bonjour à tous. Du football ce week-end avec la reprise de la Ligue 1. Après 3 revers et un match nul, Lens a créé la surprise hier soir en s'imposant 2-1 en ouverture de la 6e journée face à l'Olympique Lyonnais. Cet après-midi, Lille reçoit Le Havre à 17h15. 4 matchs sont prévus à 20h45. Monaco-Toulouse, Lorient-Paris FC, PSG Le Mans et Brest-Angers. En 8e journée de Ligue 2 hier soir, Pau a battu Laval à 3-2. Victoire de Montpellier, 2-0 contre Grenoble. Un partout entre Sochaux et Boulogne. Nancy s'est imposé 1-0 face à Guingamp. Même score pour Annecy sur le terrain de Dunkerque. 2 matchs sont prévus cet après-midi à 14h. Clermont Red Star et Nantes-Reims. Ce soir, Saint-Etienne reçoit Rodez. Début du match prévu à 20h. Du rugby hier soir avec la 6e journée de Pro D2. Angoulême s'est incliné 26-28 face à Provence Rugby. Victoire d'Agen 49-30 contre Dax. Défaite de Narbonne 14-57 face à Oyonnax. Nice a battu Nevers 32-17. Victoire de Valence Romans 47-20 contre Béziers. Aurillac s'est imposé 52-33 face à Biarritz. Et Grenoble a battu Colomiers 23-20. Aujourd'hui, place à la 6e journée de top 14 avec en ouverture Stade Français Montpellier à 14h30. 4 matchs sont prévus à 16h35. Lyon-La Rochelle, Toulon Racing 92, Pau Castres et Perpignan-Vannes. Ce soir, Clermont reçoit Bordeaux-Bègles. Début du match prévu à 21h. Côté tennis, le Français Adrien Manarino a battu hier l'Italien Flavio Cobolli au deuxième tour du tournoi de Shanghai en 3-7, 6-1, 4-6, 6-3. Arthur Géa a lui battu son compatriote Hugo Humbert également en 3-7. Qualification également de Quentin Alice. Du côté des têtes de série, ça passe pour Alexander Zverev et Ben Shelton. C'est fini en revanche pour Djokovic. Notamment en lice aujourd'hui Arthur Fils, Félix Auger-Aliassime ou encore Carlos Alcaraz. De la Formule 1 ce week-end avec le Grand Prix de Singapour, George Russell a remporté hier les essais libres 1. Max Verstappen a été le plus rapide lors de la qualification de la course sprint. Départ de la course sprint justement aujourd'hui à 11h avant les essais qualificatifs à 15h.
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2: 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La chronique info spéciale bien-être et vie sociale.
3: Monique, Nadine, Geneviève et Georges vivent en résidence autonomie, une forme d'habitat partagé pour seniors qui conjugue liberté et vraie vie sociale. Chacun a son appartement et autour une énergie qui circule. Animation, ateliers de prévention, échanges spontanés. Les résidences autonomie, c'est un lieu où l'on peut vivre pleinement.
13: Alors ici, c'est l'ambiance, c'est l'accueil, c'est les animations.
14: Tout à fait, on est entre nous, c'est familial.
15: Parce que j'étais tout seul, c'est pour ça que je suis venu ici.
16: De toute façon, dès qu'on ouvre notre porte, on rencontre des gens dans le couloir, on discute, on va au courrier, on rencontre encore du monde, on discute.
17: Comme la karaoké, on chante, on danse, il y a eu une accordéoniste.
16: Je ne loupe pas la gymnastique parce que l'ambiance est vraiment formidable.
14: On fait nos parties de cartes, puis le matin on va, on vient, on va faire un tour dehors. Le vendredi, on aura les enfants d'une école qui viennent.
17: Et il y a une sécurité.
14: S'il y a quoi que ce soit, on a du monde, du personnel. Et pour la famille, pour les enfants, il y a moins de soucis. Puisqu'on est en sécurité quand même. Hein.
16: Moi, je me sens vraiment bien. Je me sens beaucoup mieux depuis que je suis là.
14: Ceux qui ne veulent pas venir, tant pis pour eux. Et puis nous, on est très bien ici.
3: Merci. L'habitat partagé permet de concilier autonomie et indépendance, tout en favorisant le lien social et le bien vivre au quotidien.
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11: Bonsoir, l'IGPN, la police des polices, a ouvert 24 enquêtes depuis le début du mouvement lycéen, a annoncé le ministère de l'Intérieur. Depuis le début de la contestation mi-septembre, plus de 200 lycéens ont été blessés, de même que plus de 800 policiers et gendarmes. Par ailleurs, le tir d'une grenade policière qui a arraché la main d'un lycéen de 15 ans à Lens, dans le Pas-de-Calais, s'est fait conformément au mode opératoire préconisé par le règlement, selon le parquet. Auditionné hier, la mère de l'adolescent a déposé plainte pour les blessures subies par son fils. La plateforme de vote pour la primaire de la gauche victime d'une cyberattaque. Le scrutin est prolongé jusqu'à dimanche 18h. La commission d'organisation ne comptait que 20 000 votants à 19h hier sur 140 000 inscrits. L'autorité nationale en matière de cybersécurité et de cyberdéfense en France, l'ANSSI, a été saisie et une plainte déposée. Un ressortissant indien de 29 ans a été condamné en France à 20 ans de réclusion criminelle pour avoir dirigé un groupe masculiniste de discussion en ligne où des jeunes filles étaient contraintes à des actes sexuels. Au terme de 5 jours de débat à huis clos, la cour d'assises de Paris a reconnu coupable Rohan Rein, notamment d'extorsion en bande organisée avec comme circonstance aggravante des actes de torture et de barbarie commis en particulier sur des mineurs. Le parquet général avait requis 30 ans de réclusion criminelle. Donald Trump affirme que Vladimir Poutine s'est engagé à livrer massivement du diesel pour le marché américain et mondial. La Russie étant frappée de sanctions sur ses exportations d'hydrocarbures, le ministère des Finances américain a dans la foulée précisé avoir donné une autorisation provisoire pour cette mise sur le marché. C'est la fin de ce flash, une très bonne journée à notre écoute.
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12: Bonsoir à tous. À 18h, plus de 100 000 personnes avaient voté au premier tour de la primaire social-démocrate sur environ 140 000 inscrits. 5 candidats dont Olivier Faure, Raphaël Glucksmann ou encore Ségolène Royal sont en lice pour représenter cette gauche à la présidentielle. Perturbée par une cyberattaque, le scrutin électronique a été prolongé jusqu'à dimanche à 18h. La famille du jeune de 15 ans qui a perdu une main après l'explosion d'une grenade policière lors d'une manifestation lycéenne à Lens a contesté la version du parquet selon laquelle l'adolescent aurait saisi l'engin. Ce dernier sera entendu lorsque son état médical le permettra. Et en meeting à Lyon, Gabriel Attal a réagi à cette mobilisation lycéenne. L'ancien Premier ministre a critiqué ceux qui tentent d'instrumentaliser les jeunes et s'est revendiqué comme le candidat de la jeunesse. Après 235 jours passés dans la Station Spatiale Internationale, Sophie Adnos s'est exprimée pour la première fois depuis son retour sur Terre. Émue, l'astronaute française a raconté une expérience intense et lancé un appel à l'unité entre les peuples. Justice à présent, un homme a écopé hier à Paris de 20 ans de réclusion criminelle pour avoir dirigé un groupe masculiniste en ligne impliqué dans des violences sexuelles et des actes de torture sur des dizaines de jeunes filles, dont plusieurs mineurs. On poursuit avec un gros retard ferroviaire. Un Ouigo reliant Nice à Paris a effectué le trajet en 12 heures cette nuit après un incident électrique à Fréjus. Plusieurs passagers épuisés par les arrêts successifs ont dû s'asseoir à même le sol. Et l'aéroport de Riyad en Arabie

Bonjour à tous. Du football ce week-end avec la reprise de la Ligue 1. Après trois revers et un match nul, Lens a créé la surprise hier soir en s'imposant 2-1 en ouverture de la sixième journée face à l'Olympique Lyonnais. Cet après-midi, Lille reçoit le Havre à 17h15. Quatre matchs sont prévus à 20h45. Monaco-Toulouse, Lorient-Paris FC, PSG-Le Mans et Brest-Angers. En huitième journée de Ligue 2 hier soir, Pau a battu Laval à 3-2. Victoire de Montpellier, 2-0 contre Grenoble. Un partout entre Sochaux et Boulogne. Nancy s'est imposé 1-0 face à Guingamp. Même score pour Annecy sur le terrain de Dunkerque. Deux matchs sont prévus cet après-midi à 14h. Clermont Red Star et Nantes-Reims. Ce soir, Saint-Etienne reçoit Rodez. Début du match prévu à 20h. Du rugby hier soir avec la sixième journée de Pro D2. Angoulême s'est incliné 26-28 face à Provence Rugby. Victoire d'Agen 49-30 contre Dax. Défaite de Narbonne 14-57 face à Oyonnax. Nice a battu Nevers 32-17. Victoire de Valence Roman 47-20 contre Béziers. Aurillac s'est imposé 52-33 face à Biarritz. Et Grenoble a battu Colomiers 23-20. Aujourd'hui, place à la sixième journée de Top 14 avec en ouverture Stade Français Montpellier à 14h30. Quatre matchs sont prévus à 16h35. Lyon-La Rochelle, Toulon Racing 92, Pau Castres et Perpignan Vannes. Ce soir, Clermont reçoit Bordeaux-Bègles. Début du match prévu à 21h.

0: Enfin Alice, du côté des têtes de série, ça passe pour Alexander Zverev et Ben Shelton. C'est fini en revanche pour Djokovic. Notamment en lice aujourd'hui Arthur Fils, Félix Auger-Aliassime, encore Carlos Alcaraz. De la Formule 1 ce week-end avec le Grand Prix de Singapour, George Russell a remporté hier les essais libres 1. Max Verstappen a été le plus rapide lors de la qualification de la course sprint. Départ de la course sprint justement aujourd'hui à 11h avant les essais qualificatifs à 15h.
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2: 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La chronique info spéciale bien-être et vie sociale.
3: Un retraité sur quatre donne aujourd'hui de son temps à une association. Une façon de rester actif, de se sentir utile et de partager ses compétences. Daniel Jacquier, bonjour. Vous êtes représentant de France Bénévolat en Côte d'Or. Alors concrètement, pourquoi faire du bénévolat ?
4: En fait, le bénévolat, c'est un plus. Le plus, c'est le plaisir. Le L, c'est le lien social. Le U, c'est l'utilité. Et le S, c'est le sens donné à son engagement. Je pense que pour tout bénévole ou un retraité, l'important, c'est de se poser quatre questions. Quel secteur associatif m'intéresse ? Quelle mission j'aimerais faire ? Est-ce que je veux conserver quelque chose que j'avais dans mon activité professionnelle ou pas ? Quel temps et quelle période j'ai envie de consacrer à l'engagement ? Et puis, quelles limites je me donne ? Est-ce que je suis prêt à faire des kilomètres pour exercer mon activité de bénévolat ou pas ? Le temps idéal à consacrer au bénévolat, ça peut être une heure par mois, mais ça peut être aussi trois jours par semaine. Donc, c'est vraiment à la volonté du bénévole, du temps qu'il souhaite donner à l'association. À titre personnel, le bénévolat m'apporte le travail en équipe que j'ai toujours pratiqué dans mon activité professionnelle. La rencontre avec de nouvelles personnes, je suis en contact avec les collectivités locales, les autres associations. Donc c'est un facteur d'enrichissement et de lien social.
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5: Bonsoir, l'IGPN, la police des polices, a ouvert 24 enquêtes depuis le début du mouvement lycéen, annoncé le ministère de l'Intérieur depuis le début de la contestation.
6: 1h30.
5: Plus de 200 lycéens ont été blessés, de même que plus de 800 policiers et gendarmes. Par ailleurs, le tir d'une grenade policière qui a arraché la main d'un lycéen de 15 ans à Lens, dans le Pas-de-Calais, s'est fait conformément au mode opératoire préconisé par le règlement, selon le parquet. Auditionné hier, la mère de l'adolescent a déposé plainte pour les blessures subies par son fils. La plateforme de vote pour la primaire de la gauche victime d'une cyberattaque. Le scrutin est prolongé jusqu'à dimanche 18h. La commission d'organisation ne comptait que 20 000 votants à 19h hier sur 140 000 inscrits. L'autorité nationale en matière de cybersécurité et de cyberdéfense en France, l'ANSSI, a été saisie et une plainte déposée. Un ressortissant indien de 29 ans a été condamné en France à 20 ans de réclusion criminelle pour avoir dirigé un groupe masculiniste de discussion en ligne où des jeunes filles étaient

0: contrainte à des actes sexuels. Au terme de 5 jours de débat à huis clos, la cour d'assises de Paris a reconnu coupable Rohan Rein, notamment d'extorsion en bande organisée avec comme circonstance aggravante des actes de torture et de barbarie commis en particulier sur des mineurs. Le parquet général avait requis 30 ans de réclusion criminelle. Donald Trump affirme que Vladimir Poutine s'est engagé à livrer massivement du diesel pour le marché américain et mondial, la Russie étant frappée de sanctions sur ses exportations d'hydrocarbures. Le ministère des Finances américain a dans la foulée précisé avoir donné une autorisation provisoire pour cette mise sur le marché. C'est la fin de ce flash, une très bonne journée à notre écoute.
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3: Bonsoir à tous. À 18h, plus de 100 000 personnes avaient voté au premier tour de la primaire social-démocrate sur environ 140 000 inscrits. 5 candidats dont Olivier Faure, Raphaël Glucksmann ou encore Ségolène Royal sont en lice pour représenter cette gauche à la présidentielle. Perturbé par une cyberattaque, le scrutin électronique a été prolongé jusqu'à dimanche à 18h. La famille du jeune de 15 ans qui a perdu une main après l'explosion d'une grenade policière lors d'une manifestation lycéenne à Lens a contesté la version du parquet selon laquelle l'adolescent aurait saisi l'engin. Ce dernier sera entendu lorsque son état médical le permettra. Et en meeting à Lyon, Gabriel Attal a réagi à cette mobilisation lycéenne. L'ancien Premier ministre a critiqué ceux qui tentent d'instrumentaliser les jeunes et s'est revendiqué comme le candidat de la jeunesse. Après 235 jours passés dans la Station Spatiale Internationale, Sophie Adnos s'est exprimée pour la première fois depuis son retour sur Terre. Émue, l'astronaute française a raconté une expérience intense et lancé un appel à l'unité entre les peuples. Justice à présent, un homme a écopé hier à Paris de 20 ans de réclusion criminelle pour avoir dirigé un groupe masculiniste en ligne impliqué dans des violences sexuelles et des actes de torture sur des dizaines de jeunes filles, dont plusieurs mineurs. On poursuit avec un gros retard ferroviaire. Un Ouigo reliant Nice à Paris a effectué le trajet en 12 heures cette nuit après un incident électrique à Fréjus. Plusieurs passagers épuisés par les arrêts successifs ont dû s'asseoir à même le sol. Et l'aéroport de Riyad en Arabie Saoudite a été visé aujourd'hui par une frappe des rebelles. Des dizaines de personnes ont été blessées. L'Allemagne, le Canada et l'Espagne ont déconseillé à leurs ressortissants d'utiliser l'aéroport. Côté sport en cyclisme, Paul Sexas a remporté son premier monument à seulement 20 ans en s'imposant sur le Lombardie. Et enfin en football en Ligue 1, Lille affronte Le Havre en ce moment même et 4 rencontres à suivre également à 20h45 avec notamment Monaco-Toulouse et PSG Le Mans.
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4: Bonjour à tous. Du football ce week-end avec la reprise de la Ligue 1. Après 3 revers et un match nul, Lens a créé la surprise hier soir en s'imposant 2-1 en ouverture de la 6e journée face à l'Olympique Lyonnais. Cet après-midi, Lille reçoit Le Havre à 17h15. 4 matchs sont prévus à 20h45. Monaco-Toulouse, Lorient-Paris FC, PSG-Le Mans et Brest-Angers. En 8e journée de Ligue 2 hier soir, Pau a battu Laval à 3-2. Victoire de Montpellier, 2-0 contre Grenoble. 1 partout entre Sochaux et Boulogne. Nancy s'est imposé 1-0 face à Guingamp. Même score pour Annecy sur le terrain de Dunkerque. 2 matchs sont prévus cet après-midi à 14h. Clermont Red Star et Nantes-Reims. Ce soir, Saint-Etienne reçoit Rodez. Début du match prévu à 20h. Du rugby hier soir avec la 6e journée de Pro D2. Angoulême s'est incliné 26-28 face à Provence Rugby. Victoire d'Agen, 49-30 contre Dax. Défaite de Narbonne, 14-57 face à Oyonnax. Nice a battu Nevers, 32-17. Victoire de Valence Romans 47-20 contre Béziers. Aurillac s'est imposé 52-33 face à Biarritz. Et Grenoble a battu Colomiers 23-20. Aujourd'hui, place à la 6e journée de top 14 avec en ouverture Stade Français Montpellier à 14h30. 4 matchs sont prévus à 16h35. Lyon-La Rochelle, Toulon Racing 92, Pau Castres et Perpignan-Vannes. Ce soir, Clermont reçoit Bordeaux-Bègles. Début du match prévu à 21h. Côté tennis, le Français Adrien Manarino a battu hier l'Italien Flavio Cobolli au deuxième tour du tournoi de Shanghai. En 3-7, 6-1, 4-6, 6-3. Arthur Géa a lui battu son compatriote Hugo Humbert également en 3-7. Qualification également de Quentin Alice. Du côté des têtes de série, ça passe pour Alexander Zverev et Ben Shelton. C'est fini en revanche pour Djokovic. Notamment en lice aujourd'hui. aujourd'hui Arthur Fils, Félix Auger-Aliassime ou encore Carlos Alcaraz. De la Formule 1 ce week-end avec le Grand Prix de Singapour, George Russell a remporté hier les essais libres 1, Max Verstappen a été le plus rapide lors de la qualification de la course sprint, à départ de la course sprint justement aujourd'hui à 11h avant les essais qualificatifs à 15h.
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6: Quand on vieillit, ce n'est pas l'envie de sortir qui disparaît, c'est la mobilité qui se complique, et avec elle, les liens. Alors comment continuer à aller vers les autres quand chaque déplacement devient une épreuve? Nils Lonnet, vous êtes géographe au Gérontopole des Pays de la Loire. Quelles solutions existent pour aider les aînés à rester mobiles et garder un vrai lien social?
7: Eh bien, le panel de solutions est diversifié. Il y a beaucoup d'initiatives locales qui existent. Transport en commun, transport à la demande, transport solidaire, covoiturage. Mais pas partout et pas de manière uniforme. On ne peut pas dire qu'il y ait de bonnes ou de mauvaises solutions. Ça dépend des personnes, de leurs besoins, de leurs capacités et du contexte local. Toutefois, être dépendant de sa voiture pour se déplacer, ça présente des risques au regard d'un état de santé qui pourrait se dégrader. Et dans ce cas, la meilleure prévention est de diversifier ses moyens de déplacement pour être le plus résilient en cas de difficulté, et ce, le plus tôt possible. Parce que c'est toujours plus simple d'apprendre de nouvelles manières de se déplacer avant qu'on ait l'apparition de premières fragilités.
6: Alors on fait comment et vers qui on se tourne pour apprendre à se déplacer autrement?
7: Tout d'abord, il faut avoir connaissance des solutions qui existent sur son territoire. Donc pour ça, il ne faut pas hésiter à solliciter la mairie, qui est une très bonne première porte d'entrée. Et au-delà de vous fournir des connaissances sur ce qui existe sur le territoire, elle pourra aussi vous renseigner sur la présence d'une plateforme mobilité ou d'initiative associative locale pour vous accompagner dans l'évolution de vos déplacements.
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0: Bonsoir, l'IGPN, la police des polices, a ouvert 24 enquêtes depuis le début du mouvement lycéen, annoncé le ministère de l'Intérieur. Depuis le début de la contestation mi-septembre, plus de 200 lycéens ont été blessés, de même que plus de 800 policiers et gendarmes. Par ailleurs, le tir d'une grenade policière qui a arraché la main d'un lycéen de 15 ans à Lens, dans le Pas-de-Calais, s'est fait conformément au mode opératoire préconisé par le règlement, selon le parquet. Auditionné hier, la mère de l'adolescent a déposé plainte pour les blessures subies par son fils. La plateforme de vote pour la primaire de la gauche victime d'une cyberattaque. Le scrutin est prolongé jusqu'à dimanche 18h. La commission d'organisation ne comptait que 20 000 votants à 19h hier sur 140 000 inscrits. L'autorité nationale en matière de cybersécurité et de cyberdéfense en France, l'ANSSI, a été saisie et une plainte déposée. Un ressortissant indien de 29 ans a été condamné en France à 20 ans de réclusion criminelle pour avoir dirigé un groupe masculiniste de discussion en ligne où des jeunes filles étaient contraintes à des actes sexuels. Au terme de 5 jours de débat à huis clos, la cour d'assises de Paris a reconnu coupable Rohan Rein, notamment d'extorsion en bande organisée avec comme circonstance aggravante des actes de torture et de barbarie commis en particulier sur des mineurs. Le parquet général avait requis 30 ans de réclusion criminelle. Donald Trump affirme que Vladimir Poutine s'est engagé à livrer massivement du diesel pour le marché américain et mondial, la Russie étant frappée de sanctions sur ses exportations d'hydrocarbures. Le ministère des Finances américain a dans la foulée précisé avoir donné une autorisation provisoire pour cette mise sur le marché. C'est la fin de ce flash, une très bonne journée à notre écoute.
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3: Bonsoir à tous. À 18h, plus de 100 000 personnes avaient voté au premier tour de la primaire social-démocrate sur environ 140 000 inscrits. 5 candidats dont Olivier Faure, Raphaël Glucksmann ou encore Ségolène Royal sont en lice pour représenter cette gauche à la présidentielle. Perturbé par une cyberattaque, le scrutin électronique a été prolongé jusqu'à dimanche à 18h. La famille du jeune de 15 ans qui a perdu une main après l'explosion d'une grenade policière lors d'une manifestation lycéenne à Lens a contesté la version du parquet selon laquelle l'adolescent aurait saisi l'engin. Ce dernier sera entendu lorsque son état médical le permettra. Et en meeting à Lyon, Gabriel Attal a réagi à cette mobilisation lycéenne. L'ancien Premier ministre a critiqué ceux qui tentent d'instrumentaliser les jeunes et s'est revendiqué comme le candidat de la jeunesse. Après 235 jours passés dans la station Station Spatiale Internationale. Sophie Adnos s'est exprimée pour la première fois depuis son retour sur Terre. Émue, l'astronaute française a raconté une expérience intense et lancé un appel à l'unité entre les peuples. Justice à présent, un homme a écopé hier à Paris de 20 ans de réclusion criminelle pour avoir dirigé un groupe masculiniste en ligne impliqué dans des violences sexuelles et des actes de torture sur des dizaines de jeunes filles, dont plusieurs mineures. On poursuit avec un gros retard ferroviaire. Un Ouigo reliant Nice à Paris a effectué le trajet en 12 heures cette nuit après un incident électrique à Fréjus. Plusieurs passagers épuisés par les arrêts successifs ont dû s'asseoir à même le sol. Et l'aéroport de Riyad en Arabie Saoudite a été visé aujourd'hui par une frappe des rebelles. Des dizaines de personnes ont été blessées. L'Allemagne, le Canada et l'Espagne ont déconseillé à leurs ressortissants d'utiliser l'aéroport. Côté sport en cyclisme, Paul Sexas a remporté son premier monument à seulement 20 ans en s'imposant sur le Lombardie. Et enfin en football en Ligue 1, Lille affronte Le Havre en ce moment même et 4 rencontres à suivre également à 20h45 avec notamment Monaco-Toulouse et PSG Le Mans.
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4: Bonjour à tous. Du football ce week-end avec la reprise de la Ligue 1. Après 3 revers et un match nul, Lens a créé la surprise hier soir en s'imposant 2-1 en ouverture de la 6e journée face à l'Olympique Lyonnais. Cet après-midi, Lille reçoit Le Havre à 17h15. 4 matchs sont prévus à 20h45. Monaco-Toulouse, Lorient-Paris FC, PSG-Le Mans et Brest-Angers. En 8e journée de Ligue 2 hier soir, Pau a battu Laval à 3-2. Victoire de Montpellier, 2-0 contre Grenoble. 1 partout entre Sochaux et Boulogne. Nancy s'est imposé 1-0 face à Guingamp. Même score pour Annecy sur le terrain de Dunkerque. 2 matchs sont prévus cet après-midi à 14h. Clermont Red Star et Nantes-Reims. Ce soir, Saint-Etienne reçoit Rodez. Début du match prévu à 20h. Du rugby hier soir avec la 6e journée de Pro D2. Angoulême s'est incliné 26-28 face à Provence Rugby. Victoire d'Agen, 49-30 contre Dax. Défaite de Narbonne, 14-57 face à Oyonnax. Nice a battu Nevers, 32-17. Victoire de Valence Romans 47-20 contre Béziers. Aurillac s'est imposé 52-33 face à Biarritz. Et Grenoble a battu Colomiers 23-20. Aujourd'hui, place à la 6e journée de top 14 avec en ouverture Stade Français Montpellier à 14h30. 4 matchs sont prévus à 16h35. Lyon-La Rochelle, Toulon Racing 92, Pau Castres et Perpignan Vannes. Ce soir, Clermont reçoit Bordeaux-Bègles. Début du match prévu à 21h. Côté tennis, le Français Adrien Manarino a battu hier l'Italien Flavio Cobolli au deuxième tour du tournoi de Shanghai. En 3-7, 6-1, 4-6, 6-3. Arthur Géa a lui battu son compatriote Hugo Humbert également en 3-7. Qualification également de Quentin Alice. Du côté des têtes de série, ça passe pour Alexander Zverev et Ben Shelton. C'est fini en revanche pour Djokovic. Notamment en lice aujourd'hui Arthur Fils, Félix Auger-Aliassime ou encore Carlos Alcaraz. De la Formule 1 ce week-end avec le Grand Prix de Singapour, George Russell a remporté hier les essais libres 1. Max Verstappen a été le plus rapide lors de la qualification de la course sprint. Départ de la course sprint justement aujourd'hui à 11h avant les essais qualificatifs à 15h.
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5: 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La chronique info spéciale bien-être et vie sociale. La question d'Hervé, 63 ans.
8: Je vais bientôt être à la retraite, alors je suis hyper actif dans mon travail et j'ai un peu peur de l'après. Vous avez des conseils pour m'aider à franchir le cap ?
6: Eh oui Hervé, la retraite on en parle comme d'un grand saut dans le vide, alors qu'en réalité c'est plutôt un changement de décor. Non, la retraite n'est pas une fin, c'est un début. Un peu comme un lundi matin, mais sans lundi matin ni dimanche soir stressant. Le passage à la retraite, c'est vrai, est souvent vu comme une perte de son identité. Cette rupture sociale peut être déstabilisante. Mais très vite, on découvre qu'on peut exister autrement que par son travail. Reprendre une activité oubliée, en essayer une nouvelle, s'engager dans une association, renforcer ses liens, en créer d'autres. On se sent utile différemment et ça fait beaucoup de bien. Et pour ceux qui aiment être accompagnés, il existe Bienvenue à la retraite, un atelier proposé par les caisses de retraite pour faire le point sur ses envies, ses projets, ses rêves mis en pause. Il est animé par des professionnels formés et proches de chez vous. L'atelier Bienvenue à la retraite, c'est une sorte de mode d'emploi pour bien vivre cette nouvelle étape. Alors Hervé, vous qui appréhendez l'après, dites-vous que la retraite n'est pas un arrêt, c'est un virage. Prenez-le à votre rythme. Explorez, testez, rencontrez. Vous verrez, on s'y sent vite très vivant. Et souvenez-vous, le plus important, c'est de garder du lien social.
5: Vie sociale, bien-être, mais aussi nutrition, alimentation, activité physique. 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
0: Bonsoir, l'IGPN. La police des polices a ouvert 24 enquêtes depuis le début du mouvement lycéen, annoncé le ministère de l'Intérieur. Depuis le début de la contestation mi-septembre, plus de 200 lycéens ont été blessés, de même que plus de 800 policiers et gendarmes. Par ailleurs, le tir d'une grenade policière qui a arraché la main d'un lycéen de 15 ans à Lens, dans le Pas-de-Calais, s'est fait conformément au mode opératoire préconisé par le règlement, selon le parquet. Auditionné hier, la mère de l'adolescent a déposé plainte pour les blessures subies par son fils. La plateforme de vote pour la primaire de la gauche victime d'une cyberattaque. Le scrutin est prolongé jusqu'à dimanche 18h. La commission d'organisation ne comptait que 20 000 votants à 19h hier sur 140 000 inscrits. L'autorité nationale en matière de cybersécurité et de cyberdéfense en France, l'ANSSI, a été saisie et une plainte déposée. Un ressortissant indien de 29 ans a été condamné en France à 20 ans de réclusion criminelle pour avoir dirigé un groupe masculiniste de discussion en ligne où des jeunes filles étaient contraintes à des actes sexuels. Au terme de 5 jours de débat à huis clos, la cour d'assises de Paris a reconnu coupable Rohan Rein, notamment d'extorsion en bande organisée avec comme circonstance aggravante des actes de torture et de barbarie commis en particulier sur des mineurs. Le parquet général avait requis 30 ans de réclusion criminelle. Donald Trump affirme que Vladimir Poutine s'est engagé à livrer massivement du diesel pour le marché américain et mondial, la Russie étant frappée de sanctions sur ses exportations d'hydrocarbures. Le ministère des Finances américain a dans la foulée précisé avoir donné une autorisation provisoire pour cette mise sur le marché. C'est la fin de ce flash. Une très bonne journée à notre écoute.
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3: Bonsoir à tous. À 18h, plus de 100 000 personnes avaient voté au premier tour de la primaire social-démocrate sur environ 140 000 inscrits. 5 candidats dont Olivier Faure, Raphaël Glucksmann ou encore Ségolène Royal sont en lice pour représenter cette gauche à la présidentielle. Perturbé par une cyberattaque, le scrutin électronique a été prolongé jusqu'à dimanche à 18h. La famille du jeune de 15 ans qui a perdu une main après l'explosion d'une grenade policière lors d'une manifestation lycéenne à Lens a contesté la version du parquet selon laquelle l'adolescent aurait saisi l'engin. Ce dernier sera entendu lorsque son état médical le permettra. Et en meeting à Lyon, Gabriel Attal a réagi à cette mobilisation lycéenne. L'ancien Premier ministre a critiqué ceux qui tentent d'instrumentaliser les jeunes et s'est revendiqué comme le candidat de la jeunesse. Après 235 jours passés dans la Station Spatiale Internationale, Sophie Adnos s'est exprimée pour la première fois depuis son retour sur Terre. Émue, l'astronaute française a raconté une expérience intense et lancé un appel à l'unité entre les peuples. Justice à présent, un homme a écopé hier à Paris de 20 ans de réclusion criminelle pour avoir dirigé un groupe masculiniste en ligne impliqué dans des violences sexuelles et des actes de torture sur des dizaines de jeunes filles, dont plusieurs mineurs. On poursuit avec un gros retard ferroviaire. Un Ouigo reliant Nice à Paris a effectué le trajet en 12 heures cette nuit après un incident électrique à Fréjus. Plusieurs passagers, épuisés par les arrêts successifs, ont dû s'asseoir à même le sol. Et l'aéroport de Riyad en Arabie Saoudite a été visé aujourd'hui par une frappe des rebelles. Des dizaines de personnes ont été blessées. L'Allemagne, le Canada et l'Espagne ont déconseillé à leurs ressortissants d'utiliser l'aéroport. Côté sport en cyclisme, Paul Sexas a remporté son premier monument à seulement 20 ans en s'imposant sur le Lombardie. Et enfin en football en Ligue 1, Lille affronte Le Havre en ce moment même. Et 4 rencontres à suivre également à 20h45 avec notamment Monaco-Toulouse et PSG Le Mans.
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4: Bonjour à tous. Du football ce week-end avec la reprise de la Ligue 1. Après 3 revers et un match nul, Lens a créé la surprise hier soir en s'imposant 2-1 en ouverture de la 6e journée face à l'Olympique Lyonnais. Cet après-midi, Lille reçoit Le Havre à 17h15. 4 matchs sont prévus à 20h45. Monaco-Toulouse, Lorient-Paris FC, PSG-Le Mans et Brest-Angers. En 8e journée de Ligue 2 hier soir, Pau a battu Laval à 3-2. Victoire de Montpellier, 2-0 contre Grenoble. 1 partout entre Sochaux et Boulogne. Nancy s'est imposé 1-0 face à Guingamp. Même score pour Annecy sur le terrain de Dunkerque. Deux matchs sont prévus cet après-midi à 14h. Clermont Red Star et Nantes-Reims. Ce soir, Saint-Etienne reçoit Rodez. Début du match prévu à 20h. Du rugby hier soir avec la 6e journée de Pro D2. Angoulême s'est incliné 26-28 face à Provence Rugby. Victoire d'Agen 49-30 contre Dax. Défaite de Narbonne 14-57 face à Oyonnax. Nice a battu Nevers 32-17. Victoire de Valence Roman 47-20 contre Béziers. Aurillac s'est imposé 52-33 face à Biarritz. Et Grenoble a battu Colomiers 23-20. Aujourd'hui, place à la 6e journée de Top 14 avec en ouverture Stade Français Montpellier à 14h30. Quatre matchs sont prévus à 16h35. Lyon-La Rochelle, Toulon Racing 92, Pau Castres et Perpignan-Vannes. Ce soir, Clermont reçoit Bordeaux-Bègles. Début du match prévu à 21h. Côté tennis, le Français Adrien Manarino a battu hier l'Italien Flavio Cobolli au deuxième tour du tournoi de Shanghai en 3-7, 6-1, 4-6, 6-3. Arthur Géa a lui battu son compatriote Hugo Humbert également en 3-7. Qualification également de Quentin Alice. Du côté des têtes de série, ça passe pour Alexander Zverev et Ben Shelton. C'est fini en revanche pour Djokovic. Notamment en lice aujourd'hui Arthur Fils, Félix Auger-Aliassime ou encore Carlos Alcaraz. De la Formule 1 ce week-end avec le Grand Prix de Singapour, George Russell a remporté hier les essais libres 1. Max Verstappen a été le plus rapide lors de la qualification de la course sprint. Départ de la course sprint justement aujourd'hui à 11h avant les essais qualificatifs à 15h.
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5: 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La chronique info spéciale bien-être et vie sociale.
6: Avec l'âge, on aspire souvent à plus de calme et l'on peut petit à petit se replier sur soi. Mais il y a une différence entre choisir la solitude et souffrir de l'isolement. Alors comment recréer du lien quand les contacts deviennent plus rares ? Bonjour Pierre Vandel, vous êtes psychiatre spécialiste du grand âge et professeur à l'université de Lausanne. Pourquoi est-il si difficile en vieillissant d'aller vers les autres ?
10: Plusieurs raisons. On perd le contact avec les collègues, avec la retraite, perte du rythme professionnel, on est confronté à l'éloignement des proches, et puis aussi à des pertes, des deuils successifs, ce qui réduit le cercle familial ou amical. Des raisons psychologiques aussi, la peur de déranger, le manque ou la perte de confiance en soi, et puis des raisons physiques aussi, avec la fatigue, des douleurs, la difficulté à se mobiliser qui réduit les déplacements et les sorties.
6: Alors comment dépasser ces difficultés, professeur ?
10: Pour remettre du lien social, il faut commencer avec quelques contacts, appeler quelqu'un qu'on n'a pas vu depuis longtemps, s'autoriser à faire le premier pas, puisque beaucoup de personnes ont peur de déranger, alors qu'en réalité, les autres sont souvent heureux d'être sollicités. Et puis, on peut miser sur des activités encadrées, un club de marche, des ateliers mémoire, un café associatif. Et puis, il existe des ressources concrètes, les centres communaux d'action sociale, certains centres sociaux, des associations locales, et puis des activités prévention de l'assurance retraite.
5: Vie sociale, bien-être, mais aussi nutrition, alimentation, activité physique. 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
0: Bonsoir, l'IGPN, la police des polices, a ouvert 24 enquêtes depuis le début du mouvement lycéen, annoncé le ministère de l'Intérieur. Depuis le début de la contestation mi-septembre, plus de 200 lycéens ont été blessés, de même que plus de 800 policiers et gendarmes. Par ailleurs, le tir d'une grenade policière qui a arraché la main d'un lycéen de 15 ans à Lens, dans le Pas-de-Calais, s'est fait conformément au mode opératoire préconisé par le règlement, selon le parquet. Auditionné hier, la mère de l'adolescent a déposé plainte pour les blessures subies par son fils. La plateforme de vote pour la primaire de la gauche victime d'une cyberattaque. Le scrutin est prolongé jusqu'à dimanche 18h. La commission d'organisation ne comptait que 20 000 votants à 19h hier sur 140 000 inscrits. L'autorité nationale en matière de cybersécurité et de cyberdéfense en France, l'ANSSI, a été saisie et une plainte déposée. Un ressortissant indien de 29 ans a été condamné en France à 20 ans de réclusion criminelle pour avoir dirigé un groupe masculiniste de discussion en ligne où des jeunes filles étaient contraintes à des actes sexuels. Au terme de 5 jours de débat à huis clos, la cour d'assises de Paris a reconnu coupable Rohan Rein, notamment d'extorsion en bande organisée avec comme circonstance aggravante des actes de torture et de barbarie commis en particulier sur des mineurs. Le parquet général avait requis 30 ans de réclusion criminelle. Donald Trump affirme que Vladimir Poutine s'est engagé à livrer massivement du diesel pour le marché américain et mondial, la Russie étant frappée de sanctions sur ses exportations d'hydrocarbures. Le ministère des Finances américain a dans la foulée précisé avoir donné une autorisation provisoire pour cette mise sur le marché. C'est la fin de ce flash, une très bonne journée à notre écoute.
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3: Bonsoir à tous. À 18h, plus de 100 000 personnes avaient voté au premier tour de la primaire social-démocrate sur environ 140 000 inscrits. Cinq candidats, dont Olivier Faure, Raphaël Glucksmann ou encore Ségolène Royal, sont en lice pour représenter cette gauche à la présidentielle. Perturbé par une cyberattaque, le scrutin électronique a été prolongé jusqu'à dimanche à 18h. La famille du jeune de 15 ans qui a perdu une main après l'explosion d'une grenade policière lors d'une manifestation lycéenne à Lens a contesté la version du parquet selon laquelle l'adolescent aurait saisi l'engin. Ce dernier sera entendu lorsque son état médical le permettra. Et en meeting à Lyon, Gabriel Attal a réagi à cette mobilisation lycéenne. L'ancien Premier ministre a critiqué ceux qui tentent d'instrumentaliser les jeunes et s'est revendiqué comme le candidat de la jeunesse. Après 235 jours passés dans la Station Spatiale Internationale, Sophie Adnos s'est exprimée pour la première fois depuis son retour sur Terre. Émue, l'astronaute française a raconté une expérience intense et lancé un appel à l'unité entre les peuples. Justice à présent, un homme a écopé hier à Paris de 20 ans de réclusion criminelle pour avoir dirigé un groupe masculiniste en ligne impliqué dans des violences sexuelles et des actes de torture sur des dizaines de jeunes filles, dont plusieurs mineurs. On poursuit avec un gros retard ferroviaire. Un Ouigo reliant Nice à Paris a effectué le trajet en 12 heures cette nuit après un incident électrique à Fréjus. Plusieurs passagers, épuisés par les arrêts successifs, ont dû s'asseoir à même le sol. Et l'aéroport de Riyad en Arabie Saoudite a été visé aujourd'hui par une frappe des rebelles. Des dizaines de personnes ont été blessées. L'Allemagne, le Canada et l'Espagne ont déconseillé à leurs ressortissants d'utiliser l'aéroport. Côté sport en cyclisme, Paul Sexas a remporté son premier monument à seulement 20 ans en s'imposant sur le Lombardie. Et enfin en football en Ligue 1, Lille affronte Le Havre en ce moment même. Et 4 rencontres à suivre également à 20h45 avec notamment Monaco-Toulouse et PSG Le Mans.
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4: Bonjour à tous. Du football ce week-end avec la reprise de la Ligue 1. Après 3 revers et un match nul, Lens a créé la surprise hier soir en s'imposant 2-1 en ouverture de la 6e journée face à l'Olympique Lyonnais. Cet après-midi, Lille reçoit Le Havre à 17h15. 4 matchs sont prévus à 20h45. Monaco-Toulouse, Lorient-Paris FC, PSG-Le Mans et Brest-Angers. En 8e journée de Ligue 2 hier soir, Pau a battu Laval à 3-2. Victoire de Montpellier, 2-0 contre Grenoble. 1 partout entre Sochaux et Boulogne. Nancy s'est imposé 1-0 face à Guingamp. Même score pour Annecy sur le terrain de Dunkerque. 2 matchs sont prévus cet après-midi à 14h. Clermont Red Star et Nantes-Reims. Ce soir, Saint-Etienne reçoit Rodez. Début du match prévu à 20h. Du rugby hier soir avec la 6e journée de Pro D2. Angoulême s'est incliné 26-28 face à Provence Rugby. Victoire d'Agen, 49-30 contre Dax. Défaite de Narbonne, 14-57 face à Oyonnax. Nice a battu Nevers, 32-17. Victoire de Valence Romans 47-20 contre Béziers. Aurillac s'est imposé 52-33 face à Biarritz. Et Grenoble a battu Colomiers 23-20. Aujourd'hui, place à la 6e journée de top 14 avec en ouverture Stade Français Montpellier à 14h30. 4 matchs sont prévus à 16h35. Lyon-La Rochelle, Toulon Racing 92, Pau Castres et Perpignan Vannes. Ce soir, Clermont reçoit Bordeaux-Bègles. Début du match prévu à 21h. Côté tennis, le Français Adrien Manarino a battu hier l'Italien Flavio Cobolli au deuxième tour du tournoi de Shanghai en 3-7, 6-1, 4-6, 6-3. Arthur Géa a lui battu son compatriote Hugo Humbert également en 3-7. Qualification également de Quentin Alice. Du côté des têtes de série, ça passe pour Alexander Zverev et Ben Shelton. C'est fini en revanche pour Djokovic. Notamment en lice aujourd'hui Arthur Fils, Félix Auger-Aliassime ou encore Carlos Alcaraz. De la Formule 1 ce week-end avec le Grand Prix de Singapour, George Russell a remporté hier les essais libres 1. Max Verstappen a été le plus rapide lors de la qualification de la course sprint. Départ de la course sprint justement aujourd'hui à 11h avant les essais qualificatifs à 15h.
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6: Quand les 2 heures. se rencontrent, ce n'est pas seulement le temps qui se partage, mais aussi les savoirs et les valeurs. Des associations existent comme Unicité, où Roland, retraité, transmet son vécu, ses histoires, à Cassandre, 22 ans, qui arrive avec son regard neuf, sa curiosité et son énergie. Un duo intergénérationnel qui s'enrichit mutuellement. Alors Cassandre, qu'est-ce qui vous plaît dans cette expérience ?
11: Ce qui me plaît, c'est le lien social. Rencontrer des personnes plus âgées que moi, ça m'apporte d'apprendre leur histoire et de prendre confiance en moi.
12: La rencontre avec les jeunes, ça m'apporte un regard sur les difficultés qu'ils ont. Et ça, c'est, à mes yeux, c'est primordial, ça.
11: Roland m'apporte son vécu, son histoire et des conseils pour les embauches. Il peut m'aiguiller.
6: Et qu'est-ce que vous faites ensemble ?
12: On a quelques activités.